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1: Il est 3h, le flash Eva Kling. La capitale ukrainienne de nouveau visée par les missiles balistiques vers minuit, selon les autorités locales. Au moins une personne est morte à Kiev. Nouvel épisode de tension entre le Brésil et les États-Unis. Brasilia dénonce une escalade de mesures hostiles alors que le visa de son ambassadrice à Washington est révoqué. Il y a quelques jours, le gouvernement brésilien a refusé de délivrer des visas à des responsables américains. Il devait rencontrer les autorités électorales à 3 mois de l'élection présidentielle au Brésil. Un homme armé arrêté dimanche sur un golf de Donald Trump, 2 jours avant la visite sur place du président américain. C'est le shérif du comté de Los Angeles qui l'annonce. Le suspect prenait des photos et filmait le lieu tout en transportant 16 cartouches dans sa poche et un pistolet chargé dans sa voiture. En France, dans le Var, un incendie toujours en cours. L'hypothèse de mise à feu volontaire sérieusement envisagée, selon les mots du parquet de Draguignan. Pour expliquer la reprise de l'incendie dans le massif du Gros Bessillon qui a touché 1800 hectares. Dans la Drôme, 280 hectares brûlés en seulement 24 heures. Un feu rapide aidé par le vent du sud. Les pompiers n'ont pas encore réussi à le maîtriser. Dans le département voisin, en Ardèche, plusieurs départs de feu, notamment à cause de la foudre. La moitié est de la France, toujours en vigilance jaune orage. La canicule toujours en cours, notamment dans l'est et le sud-est de la France. Toujours 13 départements en vigilance orange, alerte levée à 22h pour le Jura, le Doubs et le territoire de Belfort. Carlos Alcaraz, absent du Masters 1000 de Cincinnati, annonce des organisateurs. Le joueur de tennis espagnol s'est blessé au poignet droit en avril. Il est absent des compétitions depuis. L'Olympique Lyonnais, battu 2-1 par Sparta Prague. Les Lyonnais vont devoir faire une meilleure performance pour se qualifier en Ligue des Champions. Deuxième manche mardi prochain, cette fois à domicile au Groupama Stadium. Il faisait partie des murs du stade toulousain et pourtant le rugbyman Thomas Ramos quitte le club rouge et noir à partir de l'été prochain. Après avoir remporté 6 fois le top 14, l'arrière et demi d'ouverture rejoint le Racing 92. Une décision particulièrement difficile à prendre, écrit dans un communiqué l'intéressé, en quête d'un nouveau défi sportif. Au programme pour les coureuses du Tour de France cet après-midi, 140 km et 8 côtes dans un paysage de vignobles entre Mâcon et Belleville en Beaujolais. Et pour la première fois en jaune, la Suissesse Marlène Reusser après sa victoire hier au contre-la-montre à Dijon. La Française Pauline Ferrand-Prévot, elle, est actuellement 14e avec 2 minutes de retard au général sur les autres favorites.

0: Bonjour à toutes, bonjour à tous, grand bien vous fasse, c'est aussi l'été. Un léger craquement venu du sol, un petit son qui semble dire « je suis là, j'arrive ». Pendant que mes doigts d'enfant cueillent les murs de ronces, j'entends et j'attends ce léger craquement. Il annonce sa venue. La voilà, lente mais assurée, au milieu des épines. Elle avance tranquillement, à peine visible au cœur de la végétation. Dans cette pinède varoise, la petite tortue d'Hermann s'approche. D'elle, je me souviens de sa carapace au reflet jaune et de ce léger craquement. Il y a bien longtemps que je n'ai pas entendu ce son, mais le seul fait d'y penser me ramène à ce paysage du sud où se mêlent le souvenir des pins majestueux, l'odeur du thym, la mousse séchée sur les rochers écrasés par le soleil et les stridulations des cigales. Pourquoi ces sons de la terre provoquent autant d'émotions, participent à notre bien-être aussi? Est-ce que les sons de mon enfance existent encore aujourd'hui dans cette nature en plein bouleversement? Nous vous proposons une balade auditive ce matin et nous attendons vos messages sur l'application Radio France. Nous sommes le mardi 4 août et vous écoutez Grand Bien Vous Fasse.
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2: Un matin en effet de février, d'un seul coup je suis réveillée par le chant d'un merle et je me rends compte mais que je vis quelque chose qui est de l'ordre du bouleversement. C'est non seulement beau, mais c'est joyeux, ça éveille totalement ma curiosité. Et j'arrive pas à me rendormir, parce que je remarque en fait ce que j'avais jamais entendu, c'est que ce chant, en effet, le merle, il disait une phrase et terminait la phrase avec des notes nouvelles par rapport à la précédente.
0: La voix de la philosophe Vinciane Després, invitée de France Culture, c'était en avril dernier. Et oui, le chant d'un merle est parfois un enchantement. Ce n'est pas le seul son de la terre à nous envoûter, à nous apaiser aussi. Nous allons tenter de vous le prouver avec nos deux invités. Bonjour Jérôme Sueur.
3: Bonjour Eva.
0: Professeur au Muséum d'Histoire Naturelle, vous êtes spécialisé dans l'éco-acoustique. Les auditeurs et auditrices fidèles de La Terre au Carré sur France Inter vous connaissent bien, notamment grâce à vos anciennes chroniques, Le Son de la Terre, chronique à retrouver dans un livre éponyme paru chez Actes Sud. Vous êtes aussi l'auteur de Histoire naturelle du silence et votre dernier ouvrage s'intitule Frontières vivantes de la porosité du monde, des cellules aux écosystèmes, et c'est toujours chez Actes Sud. Et avec nous également Mélia Roger. Bonjour Mélia.
4: Bonjour Eva.
0: Vous êtes ingénieure du son et artiste éco-acousticienne. Vous vous préparez actuellement une œuvre, une installation sonore que nous pourrons découvrir dans quelques jours, courant du mois de septembre. Hein, vous allez nous raconter ça, comment est né ce travail poétique et engagé également. Et puis dans quelques minutes, nous rejoindra notre artiste résident de la semaine, Michael Hirsch, parle de la joie dans son seul en scène. Mais est-ce que les sons de la terre participent à sa joie? On va le savoir dans quelques instants. Avant de partir dans une balade sonore grâce au son que vous collectez, Jérôme Sueur et Mélia Roger, petite question personnelle. Quel est le son de votre enfance, celui qui participe en quelque sorte à votre biographie sonore, Mélia Roger?
4: Alors, si je devais vraiment me replonger dans des souvenirs d'enfance, on est en Ardèche. Il y a à la fois des sons d'intérieur et des sons d'extérieur. Les sons d'intérieur, ce serait le coucou de chez mes grands-parents, qui sonnait évidemment toutes les heures, mais qui avait une espèce de polyrythmie avec différentes horloges et qui créait comme ça une espèce de rythme. Et puis, c'était aussi le son des orthoptères, le son des insectes dans les champs autour d'une maison dans laquelle j'ai passé beaucoup de temps.
0: Vous étiez déjà sensible à ces sons-là quand vous étiez enfant ?
4: Ouais, en fait, j'adorais dormir dans le jardin. C'était vraiment ce que je demandais le plus souvent à mes parents, de sortir un transat et de dormir dehors, des fois toute seule, des fois avec mes parents. Et j'étais contente. Et c'était beau.
0: Et c'était beau, et c'était beau aussi à l'oreille, j'imagine. Jérôme Sueur, le son de votre enfance?
3: C'est pas très loin, finalement. Ouais. C'est le son d'une maison de campagne en Touraine. Un son d'intérieur, mais venant en fait de l'extérieur. Le son de la mouche, des premières mouches du printemps, de l'été, et qui signifiait justement cette période qui, à l'époque, était la période bénie pour profiter du dehors et des sons du dehors. Donc voilà, la première mouche de l'année.
0: Je sens que je vais vous agacer, mais c'était un son ou c'était un bruit?
3: Ah non, c'était un son.
0: Et quelle différence vous faites avec un...
3: Ah, bah le son me fait du bien, le bruit me fait du mal.
0: Donc le son de la mouche vous fait du bien.
3: Mais oui, absolument.
0: Vous êtes arrivés d'ailleurs tous les deux dans ce studio avec une collection de sons que nous allons découvrir après avoir écouté une artiste qui joue, elle, avec chaque sonorité. Camille est sur France Inter.

0: chant.
1: Si tu souris aux anges, c'est le titre magnifique de cette chanson de Camille, choisie par Djoubaka.
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1: Vous écoutez bien grand bien vos faces. Hein. Jérôme Sueur, où sommes-nous en fait, en réalité?
3: On n'est pas très loin de la maison de la radio, on est vers Fontainebleau.
1: Non. Ah oui, d'accord, non, c'est quand même à une cinquantaine de kilomètres.
3: Oui, mais bon, on n'est pas à l'autre bout de la France.
1: Et on entend quoi exactement?
3: On entend très certainement des sangliers qui sont en train de fourrager, de chercher à manger. En dessous, probablement d'un magnétophone, c'est pas probablement, c'est même certainement, en dessous d'un magnétophone que l'on a installé dans la forêt de Fontainebleau, qui enregistre automatiquement. Qui enregistre tout le temps, enfin une minute tous les quarts d'heure, régulièrement, ouais. 24 heures sur 24, un jour sur deux en revanche. Et donc il a surpris certainement ces sangliers qui passaient en dessous. C'est peu commun quand même.
1: C'est peu commun et on est vraiment dans la forêt, voilà. Rien qu'avec ce son. Hein. On est avec eux, exactement. Nous écoutons la terre ce matin grâce à vous, Jérôme Sueur, et grâce à vous, Mélia Roger. Avant de comprendre l'intérêt de ce travail acoustique que vous menez tous les deux, j'aimerais que l'on donne la parole à Sandy qui vient de nous appeler. Bonjour Sandy.
4: Bonjour Eva.
1: Vous nous appelez de Paris. Quand on évoque cette expression « les sons de la terre », vous pensez à quoi ?
4: Alors, spontanément, j'aimerais vous parler du bruit du vent dans les arbres, qui est toujours différent, qui parfois me fait penser au bruit de la mer, je ne sais pas pourquoi, mais voilà ce que ça m'évoque. Ouais. Et aussi le chant des oiseaux le matin. Enfin, je dis le chant et parfois ils sont très très bruyants, parce que j'ai la chance de me réveiller à la campagne le week-end, et je dois dire que la nature, je la ressens plus à la campagne, de fait, qu'en ville à Paris.
1: Et est-ce que la mer est une source aussi de sons que vous aimez ?
4: De son et d'apaisement, il m'arrive d'enregistrer le bruit des vagues quand je vais au bord de la mer.
1: Et qu'est-ce que vous faites de cet enregistrement? Vous le réécoutez quand vous avez un coup de blues?
4: Coup de blues, pas forcément. Besoin de calme, en tout cas. Je trouve ça apaisant. Hein.
1: Et est-ce que cette sensibilité que vous avez au son, vous l'avez toujours eue? Ou vous avez l'impression que ça change un peu?
4: J'ai l'impression que c'est surtout un besoin que je ressens, enfin plus ce besoin en vieillissant. J'avais pas du tout conscience il y a quelques années de la nature, enfin du besoin de la nature. Au contraire, je recherchais peut-être plutôt la ville et ses bruits. Et en vieillissant, je prends conscience de mon environnement, de sa fragilité, et j'ai besoin de ce calme et de ces bruits, et beaucoup plus de la nature qu'auparavant. Oui.
1: Merci beaucoup Sandy de nous avoir appelé, parce que je pense que ça va susciter des réactions dans le studio. Ce que vous venez de dire. Mélia Roger, est-ce que votre audition a changé au fil des années? Est-ce que vous vous entendez différemment?
5: Oui, bien sûr. Ouais. Oui, moi j'ai vraiment grandi avec une oreille au départ musicienne. J'entendais la justesse des notes, j'entendais une qualité d'interprétation.
1: Parce que c'était votre formation, initiale.
5: C'était ma formation initiale, et puis ensuite je me suis vraiment intéressée au son, puis j'ai étudié le métier d'ingénieur du son, et donc là j'ai commencé à entendre la largeur stéréophonique, j'ai commencé à entendre la qualité de différents micros. Et puis, force de passer du temps dehors, j'ai commencé à avoir une oreille qui s'est développée à la reconnaissance du chant des oiseaux. Et donc là, c'était encore une autre couche qui venait s'ajouter aux deux précédentes. Et aujourd'hui, j'adore osciller entre ces différentes manières d'écouter.
1: Jérôme Sueur, on vient de l'entendre avec Sandy, les sons sont générateurs d'émotions. Et pourtant, on est quand même dans une société où l'ouïe n'est pas le sens le plus valorisé, pour le dire poliment. Mmh. On a souvent tendance à parler de la vue. Tout semble être focalisé sur la vue. On est à nos yeux sur les écrans. Et on aurait pu d'ailleurs appeler cette émission Éloge de l'ouïe. Je pense que ça aurait marché aussi.
3: Ça aurait été très bien. Oui. Essayer de rétablir un petit peu l'ouïe dans l'équilibre de nos sens. Mais c'est vrai que nous sommes des animaux, vraiment physiologiquement, plus tournés vers la vue que vers l'audition. On a des aires cérébrales qui sont plus développées pour la vue que pour l'audition, et en effet, nos communications, quand même, à part la radio, à part les audios maintenant, sur les applis, mais quand même, fonctionnent énormément par la vue, et l'audition passe en second plan. Alors qu'on a énormément d'informations sur ce qui nous arrive, sur l'environnement immédiat ou lointain, sur les réactions immédiates ou plutôt sur le long terme aussi. Et puis le son nous provoque des émotions qui peuvent être très fortes, des émotions négatives ou positives. Là, on a parlé évidemment des émotions positives que font le son du vent dans des arbres. D'ailleurs, moi j'aurais pu parler des sons des peu

0: Jérôme Sueur, que les bienfaits de ces sons sont tels que vous avez des collègues qui travaillent sur l'adaptation de l'appareillage auditif.
1: Oui.
0: Vous pouvez nous expliquer ça? Parce que je pense que ça va faire écho, en l'occurrence, chez beaucoup de nos auditeurs et auditrices.
1: Alors, on sait déjà que les sons de nature, et notamment de l'eau qui coule, comme le ressac de la mer, nous fait du bien. Ça, en fait, ça nous permet de nous relaxer parce que les stimuli qu'on reçoit sont beaucoup moins intenses, beaucoup moins nombreux que les stimuli qu'on peut avoir au milieu d'une ville. Et donc, on se retrouve dans un état d'attention qui est beaucoup plus lâche et qui va nous faire vraiment du bien. Ça va faire baisser la pression artérielle, ça va faire baisser le rythme cardiaque. Et donc, ces sons sont importants. Or, pour malheureusement les personnes malentendantes, l'appareillage qu'on leur propose ne prend pas en compte ce son. L'appareillage a été complètement pensé pour la voix humaine, peut-être un peu pour la musique, et encore.
0: Ouais, pour entendre autrui, en fait.
1: Pour entendre,
0: mais
1: pour,
0: pas
1: communiquer,
0: forcément pour communiquer.
1: Ce qui est évidemment extrêmement
0: bien
1: important.
0: Sûr.
1: Mais donc, j'ai un collègue, Christian Lorenzi, à l'École normale supérieure à Paris, qui travaille sur cette dimension, savoir, mais attendez, il n'y a pas que la parole, il y a aussi notre environnement. Et quand on restitue le chant des oiseaux à des personnes qui ne les entendaient plus, vous avez leur visage qui s'illumine.
0: Oui, mais on comprend pourquoi, en fait,
1: mais
0: tout d'un
1: sûr,
0: coup, vous avez
1: êtes...
0: un...
1: Mais vous ouvrez votre horizon.
0: C'est ça,
1: vous
0: exactement.
1: Vous ouvrez votre horizon sonore, c'est pas que la parole, c'est pas que la communication, c'est ce qu'il y a autour. Et comme, en plus, ces sons, notamment les chants des oiseaux, nous fait du bien, bah, vous donnez du positif.
0: Mais il y a Roger, vous venez de nous parler de votre formation musicale, initialement. Vous êtes passé aussi par le cinéma, les sons au cinéma. Et puis, donc, arrive votre travail dans la nature, et puis votre travail d'artiste aussi. Comment vous êtes passé d'un plateau de tournage à la forêt, quel a été le déclic en fait?
2: Alors moi, j'ai jamais fait de plateau de tournage. Vraiment, j'étais plutôt en post-production.
0: Ouais.
2: Et en fait, pour monter des sons dans des films, eh ben, on a besoin de matières sonores. Et un de mes premiers travaux, c'était d'enregistrer en fait les matières sonores, ce qu'on appelle des sonothèques. Et à vrai dire, la première vraie sonothèque que j'ai réalisée de A à Z, c'était une sonothèque d'interrupteurs. Donc là, il faut m'imaginer à 22 ans, premier travail, j'étais à Cologne
0: jour
2: à ce moment-là.
0: Jour-nuit, comme on dit.
2: Jour-nuit, voilà. Et je me suis dit, mais ma vie ne peut pas être faite que de ça, c'est pas possible. Et en fait, j'ai commencé à vouloir enregistrer évidemment d'autres choses, à travailler avec des environnements sonores immersifs, avec de la multimicrophonie, etc. Donc j'ai commencé à sortir dehors avec des microphones, à vraiment passer du temps et à y prendre du plaisir. En fait, tout simplement, je me suis rendu compte que quand j'étais en extérieur, en train de marcher avec mes microphones, j'étais la plus heureuse du monde. Et donc j'ai essayé de m'orienter vraiment là-dedans, donc tout en restant dans le domaine du cinéma, en enregistrant ces sons qui allaient être peut-être utilisés par d'autres personnes, aussi utilisés par moi-même dans des montages sons de films. Et petit à petit, tout simplement, j'ai commencé à m'intéresser à ce que j'enregistrais.
0: Oui, c'est ce que j'allais vous dire, parce qu'il y a un réel enjeu pour vous de conserver ces paysages sonores. C'est pas simplement de l'amusement ou du plaisir, il y a un réel engagement derrière votre action.
2: Oui, en fait... Disons qu'un des chocs artistiques que j'ai eu dans ma vie, c'était en allant à la Fondation Cartier, en découvrant le travail de Bernie Krause en 2016, le grand orchestre des animaux. Et en fait, j'étais complètement subjuguée par la beauté des environnements sonores qui nous étaient proposés dans cette exposition. En même temps, je trouvais ça fou de me retrouver dans une espèce de cave, un sous-sol à Paris, et de prendre conscience de la beauté de ces paysages sonores. Il y avait quelque chose de vraiment dystopique. Et je me suis rendu compte, en effet, que ces paysages sonores disparaissaient. On parlait des paysages sonores de notre enfance juste avant. Et en retournant dans ces lieux, je me rendais compte aussi que du peu de temps que j'avais vécu, j'entendais déjà une différence. Et donc, j'ai vraiment voulu porter mes compétences à une manière de sensibiliser, en tout cas, le public, à créer des espaces dédiés à l'écoute qui allaient être peut-être à la frontière entre le cinéma, la radio, l'art, le milieu de l'art contemporain, etc. Mais l'idée, c'était de partager ces écoutes. L'idée, c'est pas être seulement dans une forme de contemplation, mais bien sûr de développer aussi une posture critique.
0: Oui, parce que c'est ce que j'allais vous demander. Cette attention qu'on porte au son et que vous prenez peut nous amener donc à un mieux-être, ça on l'a bien compris, mais c'est aussi une façon de peut-être mieux respecter notre environnement, parce qu'on comprend mieux aussi l'évolution de nos paysages et l'évolution de la nature, Jérôme Sueur.
1: Oui, nous, c'est notre manière d'écouter et d'enregistrer, c'est pour avoir des informations scientifiques. Donc c'est pas exactement la même approche que Mila, même si on se croise et que c'est
0: et
1: ça
0: que
1: qui
0: vous
1: est intéressant.
0: Échangez des données, d'ailleurs.
1: C'est ça qui est intéressant, c'est qu'on va pouvoir croiser science et art. Et donc, nous, on enregistre pour avoir des témoignages d'un état, d'un environnement naturel. C'est vrai que souvent, moi, je sors plutôt des villes. On se concentre essentiellement sur les forêts. Donc, il n'y a pas d'enregistrement avec une recherche esthétique. On va

0: à disposer des magnétophones automatiques à des endroits clés, que l'on réfléchit à un endroit vraiment précis, sur un temps précis, qui va nous renseigner sur la biodiversité, une part de la biodiversité, bien sûr, qui est présente, les oiseaux, les amphibiens, les insectes, ou certains mammifères, comme le sanglier tout à l'heure. Donc, c'est pour acquérir des connaissances vraiment sur les milieux naturels.
1: On peut faire un petit test avec des sons que vous nous avez apportés. Non, mais pour expliquer tout ça... Voilà, ça on entend. C'est une captation sonore près d'un étang, si je me souviens bien.
0: Une forêt proche d'un étang, dans l'est de la France.
1: On est bien, on sent qu'il fait beau, c'est très agréable.
0: Voilà, il y a le coucou,
1: Et alors, ce même espace...
0: Voilà, un autre jour, une autre heure.
1: Qu'est-ce que c'est que ce bruit de fond qu'on entend?
0: C'est un avion, donc c'est assez commun. C'est-à-dire qu'on est survolé en permanence par des avions.
1: Mais c'est fou comme ça nous explose aux oreilles, en fait, en faisant la différence.
0: Vous voyez que là, l'émotion, on peut passer d'une émotion très positive à une émotion plutôt négative, parce que ce son, ce bruit, plutôt, va vraiment nous déranger, va perturber l'expérience nature que l'on a à ce moment-là. Et là, tout est un peu cassé, Ce moment de bien-être va devenir un peu un moment de stress. On contrôle pas ça.
1: Oui, mais est-ce qu'il existe des endroits sur Terre où la présence humaine ne se fait pas entendre ?
0: Certainement, ça n'a pas été catalogué, mais il y a des endroits qui sont évidemment moins sous pression humaine parce qu'il y a moins d'humains, tout simplement, moins habités. Mais les avions, vous pouvez être dans le désert et être survolé par un avion. Donc, il faut regarder les couloirs aériens. Maintenant, on peut le faire. Et éviter ces couloirs aériens si vous voulez être dans des conditions acoustiques.
1: Non, mais ça veut dire que le travail de captation de son que vous faites vous permet aussi de mesurer l'évolution de ces paysages sonores et notamment la présence de l'être humain sur ces zones-là.
0: Complètement. On essaye d'estimer ce que nous, on appelle la pollution sonore, je pense à juste titre, parce que ça nous fait du mal. Et ça fait du mal aussi aux autres êtres vivants, les oiseaux ou d'autres espèces qui communiquent par le son, ou pas d'ailleurs. Et on peut mesurer ça en enregistrant de manière automatique. Alors justement, on enregistre 110 forêts actuellement dans des zones protégées, des parcs naturels, des parcs nationaux, des réserves. Et on s'aperçoit que dans ces aires protégées, il y a une intrusion humaine quand même. Alors qu'on pourrait s'attendre à être tranquille. Mais en fait, non, vous pouvez être dans une zone cœur de parc national qui est très protégée. Et puis, vous allez être justement survolé par un avion. Ou alors, il va y avoir une tronçonneuse en vallée que vous allez entendre. Ou une moto qui passe parce que ça l'amuse de passer sur le col qui est très beau. Mais tout peut être détérioré, en fait, par une source de bruit.
1: C'est votre projet SonoSilva.
0: SonoSilva.
1: On va en reparler parce qu'en plus, vous êtes lié par ce projet avec Mélia Roger.
0: Tout à fait.
1: Dans un instant, Mélia, vous allez d'ailleurs nous expliquer votre travail artistique en cours. Lui, il joue avec les sonorités. Michael Hirsch s'apprête à entrer dans ce studio. Il est précédé par la voix puissante d'un jeune rappeur américain, Vince Staples. 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

0: White Flag par Vince Staples, c'est un nouveau titre dans la playlist de France Inter.
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3: Moi, j'ai entendu plus des oiseaux vers là-bas. Ça m'a fait du bien parce que ça m'a un peu apaisée.
2: Romane.
4: Moi, avec le bruit de la route, du vent et des oiseaux, j'avais l'impression d'avoir une petite musique apaisante.
0: C'est un grand bien vous fasse très sonore ce matin. Nous mettons en éveil notre oui avec nos deux invités, le professeur au muséum d'histoire naturelle Jérôme Sueur et l'ingénieur du son et artiste Mélia Roger. Nous venons d'entendre des enfants d'une classe hors les murs. C'était un reportage d'Interception qui a été diffusé en septembre 2025 et que je vous recommande, vous pouvez le retrouver sur la plateforme Radio France. À tous les deux d'ailleurs, cette petite question, mais qu'est-ce que vous pensez de ce genre d'expérience, Mélia Roger, de ces classes hors les murs où les enfants apprennent en fait au milieu de la forêt?
5: Je pense que c'est la meilleure école. Évidemment, j'aurais adoré aller à l'école comme ça et ouvrir mes oreilles dès le plus jeune âge.
0: Oui, Jérôme Sueur.
6: Oui, je fais ces expériences de temps en temps avec des collégiens, avec des lycéens, où on les emmène dehors, on leur demande. On les guide pour écouter et ça fonctionne plutôt bien. Ouais. Quoi. C'est pas si dur que ça.
0: Ouais. Vous travaillez sur ces paysages sonores depuis plus d'une douzaine d'années à peu près, hein, Jérôme Sueur.
6: Oui, ça doit être quelque chose comme ça.
0: Oui. Vous avez collecté et vous continuez à collecter des milliers de sons qui, depuis 2024, vous en parliez juste avant le disque que nous venons d'entendre, viennent enrichir un projet baptisé Sonosylva. Ce sont des sons captés dans la forêt. Donc, Mélia Roger, vous connaissez très bien ce travail parce qu'il vient nourrir l'œuvre que vous êtes en cours de réalisation.
5: Oui, alors en partie. En effet,
0: il faut que vous nous racontiez à quoi ressemble cette œuvre d'art.
5: Ok, alors c'est parti. Donc, il faut imaginer un escargot géant, en tout cas une coquille d'escargot de Bulim tronqué, exactement. On dirait un peu un coquillage, et c'est une coquille que j'ai trouvée dans les forêts, dans les corbières en fait, dans le département de l'Aude, qui a donc malheureusement souffert des incendies à l'été 2025. Hein, c'est 16 000 hectares qui sont partis en fumée en 24 heures, donc c'est énorme. Et moi, dans le travail que je réalise avec ma thèse, etc., je voulais vraiment m'intéresser à, mais en fait, qu'est-ce qu'on peut écouter après des incendies? Donc j'ai passé beaucoup de temps dans ces forêts, tout simplement à errer, à rencontrer des gens, à rencontrer des sons, à essayer d'activer des matières, à tout simplement tendre l'oreille à ce qui demeure. Donc ça s'est fait sur plusieurs saisons. Et justement, j'ai essayé d'adopter cette posture d'écoute en quelque sorte avec une longue durée. Et en discutant avec Jérôme, j'ai appris qu'il y avait des enregistreurs de Sonosylva qui étaient dans le parc naturel régional des Corbières. Et donc j'ai voulu écouter à travers ces enregistreurs automatiques et venir confronter ces données sonores qui finalement sont peu écoutées dans les recherches, parce qu'on parle de centaines de milliers de fichiers. Et moi, j'ai voulu passer du temps à les écouter et voir comment je pouvais les intégrer dans cette sculpture. Donc, je reviens sur cette forme, sur cette forme d'escargot. En fait, j'ai comme écrit les sons à l'intérieur de cette sculpture. Donc, en fait, il faut imaginer plein de petites pastilles qui ressemblent un peu à des gommettes, qui sont des petits champs magnétiques que je suis venue coller sur une sculpture imprimée en 3D. Elle fait à peu près 1,60 m de long. Elle est quand même assez imposante. L'idée, c'est de rencontrer, en fait, cette coquille. Et on vient comme ausculter cette structure. Donc, on a une forme de stéthoscope qu'on tient dans la main. Un petit enregistreur qu'on a sur le côté, un casque qui symbolise tout le dispositif que moi j'avais. Et puis on vient passer notre main et découvrir les sonorités. Voilà, tous les sons que j'ai découverts dans ces lieux-là. Donc on vient parcourir, on vient découvrir en errant sur la surface de cette coquille, comme si tous les sons s'étaient écrits à l'intérieur du calcaire de cette coquille d'escargot.
0: Et donc avec des sons, j'imagine, agréables et des sons peut-être qui le sont moins.
5: Voilà, on n'est pas uniquement dans cette posture contemplative, des sons qu'on pourrait attendre après un incendie. Évidemment, j'ai porté attention à toutes les espèces qui venaient recoloniser cet espace. Il y a des sons dans les sols, il y a des fourmis, il y a des cours d'eau, il y a des écorces. J'ai aussi activé certaines matières. Je me suis enregistrée tout simplement moi-même en train de respirer dans ces lieux, en train de marcher, en train de me perdre, en train de me dire, mais finalement, qu'est-ce qui reste à écouter? Donc c'est un mélange de tous ces sons, il y a beaucoup d'hélicoptères, il y a beaucoup de routes. C'est un mélange de tout et on est un peu perdu.
0: Et vous en avez apporté quelques-uns, on va les écouter dans un instant. Mais d'abord, lui, vous savez, il fait un peu danser les mots et les sonorités aussi. Il est l'heure de la carte branlanche de Michael Hirsch. Bonjour Michael.
2: Bonjour Eva.
0: Alors vous, Michael, que vous inspirent les sons de la Terre, tout simplement ?
2: L'Homo sapiens. Bien que doté d'un système cognitif sophistiqué, l'Homo sapiens présente un trait comportemental singulier, une hyperactivité vocale constante, largement déconnectée de toute nécessité vitale immédiate. En résumé, l'être humain parle souvent pour ne rien dire, et cette chronique est là pour l'illustrer. Voilà donc 30 minutes qu'on glorifie les sons de la nature en regrettant ceux trop envahissants des êtres humains. Il me paraissait donc indispensable de prendre la parole. Parce que c'est quand même plaisant de s'exprimer, de discourir, de papoter. Et c'est vrai, pourquoi d'ailleurs ? Pourquoi on aime tant parler ? Eh bien, certains anthropologues avancent une explication fascinante. En parlant, on pratiquerait le toilettage vocal. Chez les primates,
0: ah, vous le faites trop bien.
2: Merci. Nos lointains ancêtres, ce qui permet de créer et de maintenir des liens sociaux, c'est le toilettage physique, l'épouillage. Seulement, ça ne peut se faire qu'à deux et ça prend du temps. Je parle de toilettage, Eva.
0: Oui, je suis. Hein, oui, oui.
2: On reste concentré.
0: Oui, je suis concentrée.
2: Si bien que lorsque les groupes humains se sont agrandis, le langage serait devenu un toilettage alternatif qui permet de toucher instantanément plusieurs personnes à la fois. C'est fascinant. Là, ce que je fais à ce micro, en fait, c'est de vous poser cette question vibrante et vertigineuse. Chers auditeurs, chers invités, chère Eva, voulez-vous m'épouiller ? Bon, seulement on sent bien que ce bavardage a pris des proportions démesurées. Et on le sait tous. Bah oui, puisqu'on en vient à écouter nos vocaux WhatsApp en x2.
0: Mais oui.
2: Il ne viendrait jamais à l'idée de nos invités d'écouter le chant du rouge-queue à front blanc en x2. Quand je dis rouge-queue à front blanc, c'est un oiseau, pas un collègue, Eva. On reste concentré.
0: Oui, non, je suis toujours concentrée.
2: Et puis, à ce bavardage incessant vient s'ajouter notre peur du silence, notre besoin constant de stimulation. Résultat, l'Homo sapiens gigote, papote, radote. Bref, l'Homo sapiens est trop bruyant. Il y a quelques années, j'ai eu la chance de gravir le Stromboli, ce volcan italien toujours en activité. Et pendant l'ascension, évidemment, nous bavardions jusqu'au moment où c'est le volcan qui nous a parlé. Oh. Et comme ça, toutes les 20 minutes. Oh. Et alors, nous nous sommes tous tus. Oh. Eh bien, ce mélange de peur, d'admiration, de respect, d'euphorie, d'émerveillement et de surprise, c'est ce qui s'appelle le « oh ». Effect, A-W-E, qu'on traduit en français par le sentiment du sublime. C'est ce qu'on peut ressentir devant certains sons de la nature qui souvent parviennent à subjuguer l'être humain au point de le faire taire. Alors imaginons un instant que ce soit ça qu'on écoute tous dans les transports en commun.
0: Oh le rêve.
2: Excusez-moi mademoiselle, vous avez les yeux qui pétillent, je suis curieux, qu'est-ce que vous écoutez ? Oasis. C'est un enregistrement fait à l'Oasis de Huacachina au Pérou. Oh. Et vous ? Moi, j'écoute Pomme. Oui, c'est le son de la fructification d'une Granny Smith. Oh. Là, certainement, une dame très chic nous interromperait. Si je peux me permettre, vous devriez écouter La Fouine. C'est tellement doux, tellement mélodieux, les sons de La Fouine. Et on écouterait tous, comme ça, Earth, Wind and Fire.
0: Ah mais oui.
2: Les Beatles, Niagara, les Cranberries, Alizé, et même Marc Lavoine.
0: Ah mais oui.
2: Ce serait certainement le son rauque et suave d'un vent caressant un champ céréalier. Oh, l'Homo sapiens. Dans un futur proche, peut-être sera-t-il évolué. Là où les primates ne s'exprimaient que par des cris d'alerte, l'Homo sapiens cessera de dominer l'espace sonore pour tenter de s'y fondre harmonieusement. Et c'est ainsi que cette fascinante espèce passera du « Ah, ah, ah, ah !» au « Ah, ah, ah, ah, ah !»
0: Ah mais merci Mickaël, ça va devenir notre cri de ralliement. Aou, aou, aou, j'adore ça. Jérôme Sueur, vous l'adoptez ?
6: Au somme, oui.
0: Mickaël et le son. Vous répétez souvent, d'ailleurs, Jérôme Sueur, mais ça me fait penser un peu à ce que vient de dire Mickaël, et je trouve ça tellement juste. C'est pas grave de pas savoir quel est l'oiseau que l'on entend, ou cet autre animal qu'on perçoit dans la forêt, par exemple. En fait, il faut juste... dans un premier temps, prendre plaisir.
6: Oui, oui, oui. Ouais. Il ne faut pas être contraint par ça pour se dire « Ah, mais moi, je ne reconnais pas l'oiseau. » Mais moi, je ne reconnais pas les oiseaux. Enfin, ce n'est pas grave. On peut juste écouter le son pour le son, pour ses qualités acoustiques. Après, peut-être dans un deuxième temps, on peut essayer de nommer, parce que c'est bien de nommer. Ouais. Quand on nomme, on connaît et on va plus s'intéresser et potentiellement protéger.
0: Ouais. Et en plus, maintenant, on a des outils numériques aussi qui nous
6: alors,
0: permettent
6: de mieux connaître. Alors, il y a des petites applis qui vous aident. Ouais. Ouais. Il y a une appli qui s'appelle Merlin ou Merlin, qui va vous aider à débroussailler tout ça. Moi, je l'ai utilisé encore hier.
0: À dépouiller pas... tout ça.
6: Mais voilà, dépouiller.
0: Je voudrais vous lire un message qu'on vient de recevoir, un message magnifique d'Olivia. Je vous le lis. Hein. J'avais une dizaine d'années et je traversais une période très sombre. De septembre à mars, je pleurais tous les matins pour aller à l'école. Et puis, un jour de printemps, j'ai entendu les oiseaux chanter. Quelque chose s'est reconnecté en moi à quelque chose de doux, de beau, que j'avais oublié. Je n'ai plus jamais pleuré sur le chemin de l'école. Ces chants d'oiseaux m'ont rappelé à la vie. Mélia, qu'est-ce que ça vous inspire ?
5: C'est génial que des sons puissent provoquer autant d'émotions. Et de...
0: Ça vous est déjà arrivé ? Que vous ayez une émotion très forte avec un son de la nature, en l'occurrence ?
5: Oui, bien sûr. Alors, ça m'est rarement arrivé avec des enregistrements.
0: Oui.
5: Mais par contre, en étant sur le terrain et en les entendant en live, entre guillemets, évidemment, j'ai pu être émerveillée, j'ai pu avoir peur, tout simplement parce que j'étais seule dans la nuit et qu'en fait, quand notre vue est justement comme ça dans l'obscurité, notre ouïe est comme décuplée et donc chaque petit craquement de branche procure une émotion immense et donc oui, évidemment.
0: Vous avez participé à un documentaire que j'ai adoré, dont j'ai parlé sur cette antenne, qui s'appelait Voir l'automne. On vous voyait avec vos micros aller capter de l'eau, mais aussi le brame du cerf. Je sais que ça vous a énormément marqué. Ce son ?
5: Ah oui, évidemment, je pense que...
0: C'est une telle puissance !
5: Oui, c'est un son, si on ne sait pas ce que c'est terrifiant. Et en même temps, ça active les acoustiques. C'est-à-dire que c'est vraiment un son qui fait aussi entendre la forêt, entendre la manière dont les arbres vont réfléchir ce son très puissant qui peut se propager à plusieurs kilomètres. Ouais, ouais.
0: Mickaël Hirsch, je ne vous ai pas posé la question, mais est-ce qu'il y a un son de l'enfance qui vous a marqué ?
7: Oui. En fait, à cette période-là de l'année, j'étais scout étant petit. Et donc, en fait, j'étais sur un camp scout, moi, tous les étés.
0: Au cœur du mois d'août, ouais.
7: Et moi, le son qui vraiment me bouleverse toujours encore aujourd'hui, c'est le son du feu de camp.
0: Ouais. Le crépitement.
7: Ça
0: vous rappelle tout de suite, vous êtes replongé dans l'enfance dès que vous prononcez ce mot de crépitement.
7: J'attends juste le son de la guitare pour commencer une veillée chant. Quoi.
0: Mais oui, il y a une interruption humaine dans votre paysage sonore.
7: Oui, mais on jouait ensemble avec le feu.
0: Est-ce que nous avons encore des sons à vous faire entendre ? Eh bien, évidemment. Eux ont choisi d'honorer la chouette et le groupe s'appelle Lonely Drifter Karen.

0: La Chouette, un titre de 2009 par Lonely Drifter Karen. 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
0: Chers auditeurs, chères auditrices, je dois vous faire un aveu, enfin je concède en tout cas, qu'avant ce matin, je ne connaissais pas personnellement Mélia Roger, vous êtes d'accord Mélia? On se connaissait pas.
2: On se connaissait pas.
0: Ingénieur du son et artiste, je ne connaissais pas Jérôme Sueur, nous sommes d'accord, spécialisé dans l'écho acoustique, et pourtant Jérôme, dans votre besace sonore, vous nous avez apporté ce que nous entendons actuellement, à savoir le son de mon enfance, se rapportant à mon mot français favori, à savoir les stridulations, en l'occurrence les stridulations des cigales. Mais j'ai une question. Parce qu'en fait, quand j'ai entendu ce son, je vous ai imaginé en train de monter dans un arbre avec un micro à la main. C'est comme ça que vous travaillez ?
3: Non, non, non. Alors là, c'est un son qui a été fait automatiquement encore, avec un autre appareil automatique. Mais j'ai beaucoup travaillé sur les cigales en allant les enregistrer directement sur le terrain avec beaucoup de temps d'observation. Et les cigales ne stridulent pas. Elles cymbalisent.
0: Elles cymbalisent.
3: Mais oui, parce qu'elles ne frottent pas deux parties de leur corps pour faire ce son.
0: Mais vous êtes en train d'abattre un mythe dans mon vocabulaire.
3: Je suis désolé. Mais ça vous fera un mot en plus dans votre vocabulaire.
0: Mais c'est magnifique, cymbalise.
3: Oui, parce qu'elles ont un appareil sonore très, très particulier,
0: très,
3: unique,
0: très puissant.
3: Unique dans le règne animal, qui est comme un petit ballon de rubis qui est à la base de leur abdomen, avec des petites baguettes rigides, et il y a des muscles énormes qui vont tirer sur ces petits ballons de rubis, qui vont déformer les baguettes, et ça va faire clic, clic, clic, et quand ça s'est répété à haute vitesse,
0: génial,
3: ça fait ce son. Et comme ce son est un petit peu irrégulier, c'est-à-dire que les baguettes ne font jamais exactement la même chose, ça donne ce côté bruité, grésillant.
0: Michael Hirsch.
4: Et on sait ce que signifie ce son ?
3: Bien sûr, ouais, ouais, bien sûr. Alors c'est un peu toujours la même histoire dans le règne animal. C'est le mâle qui cymbalise et qui essaye d'attirer des femelles qui sont séduites par ce son. Et là, il y a tout un chœur de cigales. Et donc l'hypothèse là, c'est que les mâles sont en compétition les uns contre les autres pour séduire les femelles et que donc finalement chacun essaye de parler, de symboliser au-dessus des autres, voilà, comme les humains parlent beaucoup pour ne rien dire, surtout quand ils draguent, et ben c'est un peu la même chose. C'est une sorte de bar du happy hour du samedi soir.
0: Vous connaissez l'histoire d'Ella Fitzgerald en 1963 à Juin-les-Pins ? Vous la connaissez, cette histoire ? Elle commence son concert, mais c'est à Juin-les-Pins, on est en plein mois de juillet, il fait très chaud. C'est Juin-les-Pins, il y a des pins, évidemment. Et les cigales, le son des cigales commence à être très très fort, mais tellement fort qu'elle ne fait presque pas entendre sa voix, elle ne parvient pas à la faire entendre. Ouais. Et en fait, elle décide de faire un truc incroyable qui est resté dans les annales de l'histoire du jazz, c'est qu'elle a scaté, c'est-à-dire scaté.
3: Ouais, ouais.
0: Elle a imité, en fait, quelque part, le son des cigales, et s'est improvisé un dialogue entre Ella Fitzgerald et les cigales.
2: Wow.
0: Voilà. C'est ma petite histoire que j'adore raconter. Vous voyez,
3: vous Jérôme,
0: on a tous des histoires qu'on a envie de
3: faire. Au festival de piano de la Roque d'Anteron.
0: Mais bien sûr, mais alors, à la Roque d'Anteron, ils ont des cigales, mais ils ont aussi des grenouilles qui, parfois, viennent déranger les pianistes, en l'occurrence.
3: Ah,
0: écoutez, en parlant de musique, le pont est tout à fait trouvé, parce que j'aimerais qu'on donne la parole à Thibaut qui vient de nous appeler. Bonjour Thibaut.
5: Bonjour.
0: Si j'ai bien compris, vous aussi, vous jouez avec les sons de la terre et vous en faites de la musique.
5: Oui, c'est ça, j'ai fait un album sur les chants d'oiseaux.
0: Qui s'appelle Birds Are Also Afraid, si je suis bien renseignée, qu'on peut trouver d'ailleurs sur les plateformes.
5: Ouais.
0: Sur les plateformes. Comment vous avez travaillé en fait ?
5: Moi, ce disque, il est venu d'une pièce que j'avais écrite pour des performeurs, performeuses qui utilisaient des apos, donc les petits sifflets qui imitent les oiseaux. Et du coup, c'était pour un peu chercher la frontière entre l'imitation et la matière musicale. Et j'ai imaginé les oiseaux devenir musiciens dans cet album.
0: Mais est-ce que vous avez une sensibilité particulière au son de la terre ?
5: Oui, c'est quelque chose qui me fascine. Puis je trouve que les sons naturels, au-delà de leur beauté, les mystères, ils sont pleins d'accidents. Et je crois que c'est ça qui m'intéresse aussi. C'est-à-dire que c'est pas très humain comme approche, et justement parce que c'est naturel. Et je trouve ça très ludique d'écouter, par exemple, une forêt, de s'imaginer une forêt comme une partition. Là, vous parliez des cigales. Moi, ça me fait beaucoup penser, par exemple, au cayambe qu'on retrouve à l'île de la Réunion. Enfin, c'est assez fascinant pour moi.
0: Oui, vous nous avez envoyé un extrait de votre album. On va l'écouter. Ça s'appelle Chorale for Gigi. Je ne sais pas si je le prononce correctement, Thibaut.
5: C'est très bien. Si, c'est très bien.
0: Comment vous avez travaillé ce morceau, en fait ? Qu'est-ce qu'on perçoit ?
5: Là, on entend clairement la chouette. C'est la chouette qui a le thème principal. Et après, toutes les petites percussions, par exemple, ça, c'est des hirondelles, des bébés hirondelles. qui font des percussions. Génial. Il y a des battements d'ailes. Les battements d'ailes, ils font aussi le rôle de percussion. Et il y a tout un choral qui se développe avec des samples de chouettes.
0: C'est magnifique. Vraiment, je conseille l'écoute de votre album, parce que moi, j'ai découvert ça. C'était la bonne surprise de cette journée. Ça fait du bien et en même temps, c'est surprenant, c'est joyeux. On peut l'écouter sur toutes les plateformes. Merci infiniment, Thibaut, d'avoir été avec nous ce matin. Merci beaucoup.
5: Bonne
0: très bonne journée. Merci. Alors, pas de musique mêlée à vos sons, Mélia Roger. Ce sont des sons bruts. On va tester un peu Michael Hirsch. Vous êtes prêt, Michael ?
4: Allons-y.
0: Vous allez essayer de découvrir quels sont les animaux qu'on entend à travers les sons de Mélia. Franchement, si vous trouvez, qu'est-ce que je peux vous offrir ? Je ne sais pas. Je vais réfléchir en même temps que vous. Jérôme Suard, est-ce que vous voulez jouer avec nous vaguement ? On essaye.
3: Prêt, ouais.
0: Allez, le premier son. Voilà. On ne triche pas.
3: Si, on a triché.
0: Vous avez triché ?
3: Je dis rien.
4: La porte qui grince.
0: La porte qui grince pour Michael et pour
3: Jérôme. Interrupteurs.
0: Les interrupteurs de Mélia.
3: Mais des potards qui tournent.
0: Mélia, de quoi il s'agit en fait ?
2: Alors, c'est un son de fourmi. C'est un son de fourmi, c'est enregistré avec une très grande
0: C'est ce que j'allais
2: sonde.
0: Vous demander, ouais.
2: Ouais, c'est une sonde qui peut se mettre à la surface du sol. On entend des fourmillements, donc il y a plein de petites pattes et le son vraiment de grincement. Il se peut, mais encore une fois, je n'ai pas d'expertise scientifique là-dessus. Jérôme,
3: là, elle stridule.
2: Elle stridule.
3: Ouais, c'est possible. Alors, sur ce son exactement, je ne sais pas, mais il y a plusieurs espèces de fourmis qui stridulent, qui vont communiquer par le son. Les fourmis communiquent énormément par le chimique, par les odeurs.
0: Oui, bien sûr.
3: Mais certaines communiquent aussi par le son, par l'acoustique.
0: On peut essayer avec un autre son, Mélia, que vous nous avez envoyé en préparant cette émission. Michael Hirsch, d'après vous ? Vous seriez plutôt dans...
4: C'est un oiseau ?
2: Il manque des indices.
0: Ouais, il manque un peu des indices, ouais. Il manque un tout petit peu des indices.
4: Ce serait un oiseau qui vole ?
0: Peut-être.
4: Pas du tout, pas du tout.
0: Non, pas du tout, ouais. Mélia ?
2: Alors là, c'est... Encore une fois, je ne sais pas, parce que c'est un son enregistré avec un enregistreur qu'on a laissé pendant toute la nuit. Mais il se pourrait, vu qu'on entend des petits cris au début, que là, on n'a pas entendu dans l'enregistrement.
0: Oui, on
2: n'a
0: pas très bien entendu, on entend des petits...
2: En fait, les petits cris qu'on entend au début, ce sont des cris de loir gris. Et ce sont d'une bonnette, c'est un petit loir, il semblerait, qui viendrait se frotter... à une bonnette et donc révéler la présence du microphone.
0: Alors là, on a entendu, il y a des animaux dans les sons que vous nous avez envoyés, mais il y a un son qui est un peu particulier. Alors, Michael.
4: C'est aquatique ça. Non, c'est pas aquatique.
0: C'est un peu aquatique. Ouais. Mélia.
2: Alors, ici,
0: j'adore ce son. Vraiment, je trouve ça...
2: Ça fait un peu penser à de l'ASMR.
0: Oui.
2: Le reste, c'est de la pluie enregistrée depuis l'intérieur de branches d'arbres, tout simplement. Donc, on a des micro-contacts qui sont tout simplement collés sur le bois. Et puis, on entend la pluie qui vient comme faire de la percussion sur ces petites branches.
0: Sincèrement, si on ne dit pas que c'est un son qui a été capté dans la nature, on a l'impression que c'est un son de percussion, réellement.
2: Oui, c'est vrai.
0: Vraiment.
2: Mais tout est percussion.
0: Tout est percussion, nous sommes bien d'accord. Jérôme Suard, on parlait des techniques qu'on utilise aussi pour capter ces sons. Est-ce que les évolutions technologiques, finalement, ont considérablement transformé votre métier ?
3: Oui, parce qu'elle révèle en effet des sons qu'on n'entend pas forcément.
0: Ouais.
3: Donc on a accès à de l'inconnu, à quelque chose qu'on ne peut pas percevoir. Donc ça va... Alors la technique a beaucoup évolué, on pourrait faire toute une histoire, mais ça va de ces capteurs de contact, où vous allez pouvoir entendre à l'intérieur des végétaux. Ça va... en passant par les hydrophones, donc les microphones qu'on va mettre sous l'eau, là, c'est quelque chose qu'on n'entend absolument pas, et puis on va pouvoir révéler des sons des baleines jusqu'à des sons de petits insectes, dans des mares. Et puis, évidemment, les micros, tous les capteurs se sont beaucoup miniaturisés, c'est hyper facile maintenant d'enregistrer, prenez juste votre téléphone, et déjà
0: et
3: vous allez commencer
0: faire,
3: à enregistrer, vous aurez déjà une expérience d'enregistrement, c'est pas la peine d'aller acheter quelque chose qui coûte très cher, on peut le faire très simplement avec le smartphone.
0: Mélia Roger, j'avais une dernière question, parce que votre attention, évidemment, elle est portée sur les sons. Mais est-ce que vos autres sens sont en éveil quand vous captez vos sons ?
2: Oui, bien sûr. Moi, je travaille beaucoup avec le toucher. Et c'est vrai que Il y a certains sons, des fois, qu'on est obligé de révéler en touchant. Moi, je fais beaucoup de performances où j'ai carrément des micros attachés sur mes doigts. Ouais. Et puis, je viens comme, toucher, activer des matières. Donc, oui, je dirais le toucher, évidemment, les odeurs. Et puis, ouais, tout est activé en même temps.
0: Et alors, en préparant l'émission, toujours avec Jessica Bagic, j'ai découvert une expérience étonnante, faire écouter des sons de la nature à la nature. C'était lié à votre précédente œuvre, qui s'appelait Tendre Phonocène, c'est ça? De quoi on parle précisément?
2: Oui, alors, bon, c'est un peu particulier. Oui. Tendre Phonocène, donc, c'est un projet d'installation. On est quelque part dans une fiction. Moi, je m'étais vraiment inspirée d'une étude scientifique qui...
0: De Bristol, c'est ça, d'ingénieurs, de chercheurs et chercheuses de
2: Bristol. Ouais, c'est ça, qui parlait en fait de ce qu'on appelle de l'enrichissement acoustique. Et l'idée, c'était en fait de rejouer des sons de récifs coralliens en bonne santé sur des récifs en train de blanchir. Et en fait, l'étude montrait que cet enrichissement acoustique faisait revenir des populations de poissons et donc participait à la restauration de ces récifs.
0: C'est fou.
2: Moi, ouais. Je trouvais ça fou que le son puisse avoir ce pouvoir-là. Et vraiment, je me suis demandé, mais est-ce que moi, dans les forêts qui entourent mon chez-moi, est-ce que je pourrais imaginer, alors que je suis entourée de forêts de monoculture et donc de coupes rases, est-ce que je pourrais imaginer des sons qui feraient du bien? Et donc, cette installation, elle explore des gestes poétiques qui sont des gestes de fiction. L'idée, c'est pas de faire de la repasse et de déranger les espèces qui sont encore présentes dans ces lieux-là. Mais donc voilà, l'installation, elle rejoue des sons de forêt que j'ai enregistrés qui depuis ont été coupés. Et donc on rejoue les sons comme pour réactiver les paysages sonores et imaginer des gestes spéculatifs dans ces lieux-là, dans ces coupes rases.
0: Jérôme Sueur, c'est absolument incroyable ça, je trouve.
3: Oui, oui, oui, et c'est ce qu'on appelle l'enrichissement acoustique, donc qui a été... surtout travailler pour les récifs coralliens. On a révélé qu'il y avait énormément de poissons qui produisaient des sons, des larves de poissons qui étaient attirées par le bruit du ressac qui est spécifique à la barrière de corail. Et donc là, il y a encore tout un monde sonore que l'on ne connaît pas bien et que l'on essaye de décrypter et en effet de réutiliser pour essayer de lutter contre cette détérioration des récifs coralliens.
0: Ouais. Pour poursuivre cette réflexion sur les sons de la Terre, je vous conseille vivement un podcast à retrouver sur l'application Radio France. Il s'agit d'un reportage diffusé dans l'émission Interception, c'était en 2023, intitulé « Sons de la nature quand la planète nous parle », un sujet magnifiquement traité par Olivier Aymon, avec la participation notamment d'un certain Jérôme Sueur, je ne sais pas qui c'est, mais aussi celle du neurologue Pierre Lemarquis. Le lien vers ce podcast est à retrouver sur la page Grand Bien vous fasse. C'est la fin de notre balade sonore ce matin, et croyez-moi, je le regrette parce que j'aurais bien continué. Une balade réalisée par Mathias Volant et Guillaume Roux était à la technique ce matin. Mélia Roger, on a hâte de découvrir votre œuvre. Ce sera en septembre, le 11 septembre, hein, si je ne me trompe pas. Ce sera à Le Frenois. C'est à côté, vous m'avez dit, de quelle ville? De Roubaix, c'est ça? C'est un centre d'art contemporain.
2: Le Frénois, oui, d'ailleurs, où Vinciane Després, qu'on écoutait précédemment, était professeur invité l'année dernière. Donc l'exposition, c'est du 11 septembre au 3 janvier, et puis l'installation sera aussi visible à la Biennale Experimenta de Grenoble à partir de février.
0: Et vous espérez la monter également dans le département de l'Aude.
2: Évidemment.
0: C'est tout ce qu'on vous souhaite. Merci. Jérôme Sueur, je rappelle le titre de votre dernier ouvrage paru chez Actes Sud, Frontières vivantes, de la porosité du monde, des cellules aux écosystèmes. Michael Hirsch, je vous attends ici... demain, même heure, dans quelques heures d'ailleurs. Je précise que toutes les dates de votre spectacle qui a de la joie sont indiquées sur le site de France Inter et vous serez notamment de retour au Théâtre de l'Œuvre à Paris. Ce sera à partir du 20 octobre.
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1: Il est 4 heures. Le flash Eva Kling. 120 000 hectares partis en fumée cet été en France. Une saison des incendies exceptionnelle avec plus de 14 000 départs de feu. Les chiffres du ministre de l'Intérieur, Laurent Nunez, qui annonce l'interpellation de 402 personnes pour des mises à feu involontaires ou criminelles. Et justement, c'est l'hypothèse de mise à feu volontaire qui est envisagée par le procureur de Draguignan concernant la reprise du feu dans le Var. L'incendie du massif du Gros Bessillon, toujours pas fixé, 1800 hectares parcourus depuis vendredi et la chaleur n'aide pas. Le département du Var, toujours en vigilance orange canicule, comme 12 autres départements du quart sud-est. Dans la Drôme, un incendie parcourt 280 hectares en seulement 24 heures. Le massif du Claps, victime d'un feu rapide aidé par un vent du sud, par la sécheresse et par la chaleur. 470 pompiers sont mobilisés, deux sont légèrement blessés. Juste à côté, en Ardèche, près de Lagorre, c'est la foudre la responsable de plusieurs départs de feu, en tout 55 hectares touchés. Au moins 2 morts à Kiev selon les autorités ukrainiennes, les entrepôts aussi touchés par des frappes. Une dizaine d'explosions entendues vers minuit dans la capitale, juste après une alerte signalant des missiles balistiques. Une escalade de mesures hostiles dénonce Brasilia alors que le visa de son ambassadrice à Washington est révoqué. Énième tension entre les États-Unis et le Brésil qui organise sa prochaine élection présidentielle en octobre. Un homme armé arrêté dimanche sur un golf de Donald Trump, 2 jours avant la visite sur place du président américain. C'est le shérif du comté de Los Angeles qui l'annonce. Le suspect prenait des photos et filmait le lieu tout en transportant 16 cartouches dans sa poche et un pistolet chargé dans sa voiture. Donald Trump qui espère la réouverture du détroit d'Ormuz dans la journée. Le ministre américain des Finances affirme qu'un accord pourrait être conclu avec l'Iran. De son côté, Téhéran dément toute négociation. Quant au prix de l'essence, très influencé par l'accessibilité du détroit d'Ormuz, il est en baisse. Pour la première fois depuis mi-juillet, le baril de Brent passe sous les 80 dollars. Les actions de SpaceX, elles, sont en hausse. Un chiffre d'affaires presque doublé en un an. C'est le bilan de SpaceX pour sa première année en tant qu'entreprise cotée. Le groupe spatial d'Elon Musk contredit les prévisions des analystes. C'est pessimiste après l'annonce d'investissement record, 18 milliards de dollars destinés principalement à l'intelligence artificielle. Carlos Alcaraz, absent du Masters Mills de Cincinnati, annoncent les organisateurs. Le joueur de tennis espagnol s'est blessé au poignet droit en avril. Il est absent des compétitions depuis. Pour la première fois, la Suissesse Marlène Reusser endosse le maillot jaune du Tour de France. Au départ de la 5e étape cet après-midi, après la victoire hier au contre-la-montre à Dijon. Épreuve d'un autre genre aujourd'hui pour les coureuses. 140 km, 8 côtes et près de 3000 mètres de dénivelé.
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4: Le directeur de l'Express de l'époque était un espion du KGB.
5: Les archives du KGB révèlent aujourd'hui son rôle précis.
4: C'est une information renversante. Il s'appelait Philippe Grimbach.
5: Philippe Grimbach.
6: L'Express, c'était en quelque sorte sa légende.
7: Un homme puissant et influent aux commandes des Soviétiques.
8: Le 15 février 2024, l'hebdomadaire L'Express, dans une enquête signée d'Étienne Girard, révélait que son ex-directeur, Philippe Grimbach, avait été de 1946 à 1981, donc pendant presque toute la guerre froide, un agent du KGB, sous le nom de code Brock. L'information était stupéfiante. Ce journaliste français, qui avait gravi tous les échelons du métier, qui était devenu un patron de presse respecté, redouté même, et une figure incontournable du pari politico-médiatique, avait en même temps, en secret, pendant 35 ans, fourni des renseignements à l'Union soviétique.
9: Les renseignements politiques au plus haut niveau de l'État.
8: Philippe Grimbach, un des plus proches collaborateurs de Jean-Jacques Servan-Schreiber et de Françoise Giroud, qui a vécu avec eux la grande aventure des débuts de l'Express et les années glorieuses où le magazine, de renommée internationale, caracolait en tête des tirages. Dans les années 50, 60, 70, L'Express, même s'il se prétendait bien sûr au-dessus de la mêlée, se situait sur l'échiquier politique, dirons-nous, au centre droit. Le magazine fait partie de ceux qui, pendant la guerre d'Algérie, ont dénoncé la pratique de la torture. Antigaulliste, il était par ailleurs clairement atlantiste et tourné vers les États-Unis, et toujours résolument anticommuniste. Donc, pas exactement la ligne que l'on attendrait d'un admirateur de Staline ou de Brejnev.
10: Vous pouvez disposer, camarade.
8: Très grand, mince et d'une élégance raffinée, Philippe Grimbach a reçu à sa mort en 2003 le titre d'aristocrate de la presse, tandis que le ministre de la Culture de l'époque rendait hommage, je cite, à l'une des figures les plus marquantes et les plus respectées de la presse française. Le journaliste était aussi un homme d'influence, fréquentant les cercles les plus restreints du pouvoir.
6: Dans son dossier au KGB, ce qui les intéressait, c'était, c'est écrit comme tel, sa proximité avec des hommes politiques puissants au plus haut niveau de l'État.
8: La révélation de cette affaire pose de multiples questions. Quelles ont été, en 1946, les motivations de ce jeune journaliste pour prêter allégeance à Staline ? Comment expliquer qu'il ait poursuivi jusqu'en 1981 son activité, en apparente totale contradiction avec son engagement professionnel et politique ? Quelle était la nature de son espionnage ? Renseignements ? Influence ? Désinformations ? Des questions auxquelles nous allons tenter de répondre, bien qu'à sa mort en 2003, Philippe Grimbach ait emporté avec lui beaucoup de ses secrets. Et une autre question également se pose. Comment se fait-il que l'identité de l'agent Brock ait mis si longtemps à être rendue publique ?
11: Philippe Grimbach, né en 1924, juif, rédacteur du journal L'Express à Paris, journaliste, proche de Giscard d'Estaing, recruté en 1946.
8: C'est par ces mots, pour le moins lapidaires, que débute la note biographique de l'agent Brock dans les archives du KGB. Des archives qui, après la chute de l'Union soviétique en 1991, n'ont été entrouvertes aux chercheurs que pendant la courte période de la présidence Eltsine. Depuis, elles sont fermées et le resteront probablement longtemps. Mais il existe les archives dites « Mitrokhine ». Du nom de cet officier du renseignement soviétique, ancien archiviste en chef du KGB pendant la guerre froide. Un personnage fascinant. En 1992, après la chute de l'URSS, il a fait défection au Royaume-Uni en emportant avec lui des milliers de données ultra confidentielles qu'au risque de sa vie, en secret, il avait recopiées à la main de 1972 à 1984. Des données sur les activités du KGB et les noms de tous ses agents étrangers, et en particulier français. Des données qui toutes, au fil des années, se sont révélées vraies. S'il n'y avait pas eu Mitrokhine et ses archives, on ne saurait rien encore aujourd'hui de l'intense activité du KGB en France des années 20 jusqu'au début des années 80. Et l'on ne saurait rien de l'espion Philippe Grimbach. Avec l'historien anglais Christopher Andrew, le vieil archiviste du KGB va travailler pendant des années pour retranscrire toutes ces informations collectées et en faire un livre, Le KGB contre l'Ouest, qui fait sensation à sa sortie en anglais en 1999 et l'année suivante en France.
12: La parution d'un très sérieux ouvrage rédigé par un universitaire britannique démontre que la France était le pays le plus visé pendant la guerre froide par le KGB, de nombreux milieux infiltrés au plus haut niveau de l'État. Il ne manque que les noms.
8: Ces agents français sont industriels, diplomates, scientifiques, hommes politiques ou journalistes. Mais l'ouvrage ne livre au grand public que leurs noms de code. Il faut attendre 2018 pour qu'un jeune historien français russophone, Cyril Gélipter, vienne consulter les archives Mitrokhine à Cambridge et tombe un peu par hasard sur le véritable nom de l'agent Brock, Philippe Grimbach. Et après une longue enquête, l'affaire est donc révélée par l'Express en février 2024.
5: Côté pile, il y avait Philippe Grimbach, journaliste reconnu. Et côté face, l'agent du KGB, nom de code Brock.
8: Philippe Grimbach est né en 1924. Issu d'une vieille famille juive alsacienne, il grandit à Paris dans le quartier bourgeois du 16e arrondissement. Quand il a 3 ans, son père meurt, laissant une veuve et 3 enfants. Philippe fait sa scolarité au lycée Janson de Sailly. Mais en 1940, il a 16 ans, sa vie est bouleversée par l'occupation et les premières lois anti-juives de Vichy.
13: Je me fais la caméra.
8: Les Grimbach fuient vers la zone libre, dans le Limousin, puis à Marseille, où ils vont tenir jusqu'à l'été 1942.
14: Dans une zone libre là-bas.
8: Alors que la menace se rapproche, la mère de Philippe réussit, non sans mal, à obtenir des visas pour les États-Unis. Après avoir rejoint le Maroc, la famille embarque en octobre 1942 sur un navire portugais qui va les conduire à travers l'Atlantique jusqu'à Baltimore. En atteignant l'Amérique, Philippe Grimbach échappe aux persécutions et à la Shoah. Une nouvelle vie commence, où il découvre le jazz, le poker et la boxe. Comme tous les garçons de 18 ans résidant aux États-Unis, il fait son service militaire dans l'armée américaine. Il fait aussi ses débuts dans le métier qui sera le sien toute sa vie, le journalisme à la Voix de l'Amérique. Cette radio des Français en exil, créée à New York par Pierre Lazareff, qui embauche le jeune Grimbach comme speaker-rédacteur.
15: L'Amérique parle au peuple de France. Ce programme, diffusé des États-Unis, est retransmis sur 1500 et 373 mètres, sur 49 mètres une longueur, 41 mètres deux longueurs, 31 mètres cinq longueurs, 25 mètres trois longueurs, pour l'Afrique du Nord sur 31 et 25 mètres deux longueurs, et pour l'Afrique centrale sur 16 mètres 95. À vous, New York.
16: L'Amérique en guerre, en parle à travers l'Atlantique. Il est 9h30 du matin à New York. La Voix de l'Amérique vous fait connaître les principaux titres qu'on peut lire ce matin dans les journaux américains.
8: Mais en 1943, quelques mois après le débarquement allié en Afrique du Nord, Grimbach rejoint l'armée de la résistance française à Alger. En mai 1945, l'apprenti journaliste est de retour à Paris quand on apprend que la guerre est enfin finie en Europe.
17: C'est maintenant dans un quartier essentiellement populaire, à Ménilmontant, devant l'église de Ménilmontant, que nous sommes venus enregistrer l'expression de la joie populaire à l'annonce officielle de la cessation des hostilités. Alors tous et tout en cœur, si vous voulez, nous chantons la Marseillaise.

0: Grimbach trouve un emploi de rédacteur au ministère de l'Information. L'heure est à la joie, mais aussi aux restrictions, et alors que le papier manque cruellement aux journaux, Jacques Soustelle, le ministre, se réjouit du renouveau de la presse française après 5 ans d'occupation et de censure et en appelle à la responsabilité.
1: Celle des journalistes est immense. Dire la vérité, mais s'interdire l'insulte qui dégrade, peser scrupuleusement le bien et le mal que peuvent faire des paroles imprimées et répandues, ce sont là des problèmes que seul le journaliste peut résoudre pour lui-même et pour le bien de son pays. Pour ma part, je suis convaincu que la presse française peut et doit jouer un rôle grandissant dans la reconstruction morale et physique de notre patrie.
0: Un noble programme qui, au regard du parcours futur de Philippe Grimbach, laisse songeur. En 1946, Grimbach, 22 ans, devient vraiment journaliste en entrant comme rédacteur au service étranger de l'AFP, la toute jeune agence France-Presse, née dans les premiers jours de la libération de Paris. Et curieusement, c'est aussi l'année où il est recruté par le KGB, les services secrets soviétiques. Comment expliquer un tel engagement ?
2: L'agent Brock est entré en 1946 au KGB pour des raisons idéologiques.
0: Plus tard, le journaliste reconnaîtra en effet avoir été communiste dans sa jeunesse. Dans le climat politique de l'immédiat après-guerre, il est loin d'être le seul. En 1945, la majorité des Français estiment que la défaite de l'Allemagne, ils la doivent avant tout à l'Union soviétique de Staline, aux victoires de l'Armée rouge et aux millions de soldats russes morts au combat. Un prestige qui rejaillit sur le Parti communiste français. En 1945, il se présente comme le plus grand, voire l'unique parti de la résistance, celui des 75 000 fusillés. Un chiffre totalement imaginaire, puisqu'en réalité, pendant l'occupation, on estime qu'il y eut 23 000 résistants fusillés, toutes tendances politiques confondues. Le Parti communiste, qui à la libération compte 800 000 adhérents, devient le premier parti de France lors des élections de 1945 avec 26% des voix.
3: La France a voté. Et dans Paris, les électeurs viennent attendre les résultats de leur propre vote et aussi de celui du voisin. On apprend que les vainqueurs sont au nombre de 3, le Parti communiste, le Parti socialiste et le Mouvement républicain populaire.
0: Le gouvernement compte alors plusieurs ministres communistes, dont le premier secrétaire du parti, Maurice Thorez. Mais en 1947, c'est le

0: t'expliquer l'engagement du jeune Philippe Grimbach. La guerre d'Indochine qui a débuté en 1946.
1: Saigon, le général Leclerc vient d'y arriver. Réunis, M. Marius Moutet, l'amiral d'Argentlieu et le général Leclerc vont chercher une solution au problème si grave, si complexe, si lourd d'avenir de l'Indochine française.
0: Les députés communistes ont refusé de voter les crédits militaires pour cette guerre coloniale. Une guerre qui suscite aussi un âpre débat au sein de l'AFP. La direction de l'agence, proche du gouvernement, reproche au rédacteur en chef, Gilles Martinet, de diffuser les communiqués du Viet Minh en guerre contre la France. Martinet préfère démissionner plutôt que de céder. S'ensuit une grève. C'est dans ce contexte qu'en 1948, Grimbach décide à son tour de quitter l'AFP. Et où part-il ? À Libération. Rien à voir avec le Libé d'aujourd'hui, créé en 1973 par Jean-Paul Sartre et Serge Julie. Le Libération de l'après-guerre, issu de la Résistance et dirigé par Emmanuel Dastier de la Vigerie, est un quotidien de gauche financé par le PCF. Philippe Grimbach est donc à cette époque clairement proche des communistes. Mais par qui et dans quelles circonstances est-il recruté par le KGB ? On ne le sait pas. Ce que l'on sait, en revanche, c'est que dans l'après-guerre, Moscou, souhaitant profiter de la popularité communiste en France, a ordonné à la résidienne Toura de Paris, c'est-à-dire la cellule du KGB de l'ambassade soviétique, de recruter en masse de nouveaux agents, tous azimuts, dans les ministères, au SDEC, qui est alors le renseignement français, mais aussi dans les partis politiques, parmi les industriels et bien sûr chez les journalistes. Vassili Mitrokhine le confirme.
2: Les années suivant la libération ont été un âge d'or pour le recrutement d'agents soviétiques en France.
0: Rien d'étonnant donc que durant une grande partie de la guerre froide, la France devienne pour le KGB la source la plus productive d'informations en Europe occidentale. Une des meilleures recrues, sinon la meilleure, du KGB à cette époque, est un chiffreur du ministère des Affaires étrangères, nom de code Jour. Recruté dès 1945, ce Français, obscur employé du Quai d'Orsay, était chargé de chiffrer les messages diplomatiques. Pendant 30 ans, Jour permettra au KGB d'accéder aux renseignements français cryptés.
3: C'est un rapport de la Défense.
0: Les dégâts furent tels qu'on peut affirmer que le KGB suivait quasiment en direct tous les échanges de la diplomatie française.
3: Vous croyez que votre téléphone est sur écoute ?
4: Je crois que c'est plutôt le vôtre qui est sur écoute.
0: Il faudra attendre 1984 pour que Jour soit identifié par le contre-espionnage français. Son vrai nom, Maurice Abrivard. Autre exemple parmi les nombreuses recrues contemporaines de celle de Grimbach, un autre journaliste, André Ullmann. Ex-résistant qui a été déporté en camp de concentration, Ullmann, recruté sous le nom de code Durand, fonde en 1946 un hebdomadaire spécialisé dans les relations internationales, la Tribune des Nations, qui de sa création jusqu'en 1970 sera financé secrètement par le KGB. Son objectif, produire de la désinformation en faveur de l'Union soviétique. Mais revenons à Philippe Grimbach. Jeune journaliste donc, proche du Parti communiste, qui a été recruté en 1946 comme agent du KGB. Curieusement, en 1949, brusque changement. Philippe Grimbach quitte Libération et s'envole pour New York, où il va étudier le journalisme à la prestigieuse Université de Columbia. Un choix en apparence contradictoire avec ses idées politiques, car avec la guerre froide, les États-Unis sont devenus l'ennemi à abattre des communistes. Philippe Grimbach s'en justifiera plus tard.
5: Mes opinions politiques ne m'empêchaient pas de reconnaître la presse américaine comme la meilleure du monde.
0: Peut-être, mais aujourd'hui, au vu de ce que l'on sait, on peut l'interpréter autrement. Que le KGB, qui investit toujours à long terme, a ordonné à son agent d'aller aux États-Unis, apprendre le langage de l'ennemi, se refaire une vertu et quand il rentrera en France, de faire oublier son passé communiste, présenté désormais.

0: mais comme une simple erreur de jeunesse. C'est aussi ce qu'on a demandé au Britannique Kim Philby, prié de devenir un parfait gentleman conservateur, et au Vietnamien Pham Xuan An, envoyé dans une université américaine. Deux espions communistes auxquels j'ai consacré de précédents podcasts. À son retour en France en 1950, le virage s'opère. Philippe Grimbach est engagé au service diplomatique de Paris Presse, un journal populaire à grand tirage, plutôt de centre-droit. C'est là qu'il rencontre un homme qui va le marquer à vie, au point d'en devenir le fidèle d'entre les fidèles, Jean-Jacques Servan-Schreiber. Figure de la France des Trente Glorieuses, journaliste brillant, ambitieux, dynamique et bourré d'idées nouvelles, c'est lui, JJSS, comme il se fait appeler, qui en 1953, avec Françoise Giroud, crée l'Express, ce quotidien puis hebdomadaire où signent des grands noms comme Raymond Aron, Jean-Paul Sartre ou Albert Camus, et qui va profondément modifier la presse française. JJSS l'explique quelques années plus tard.
1: On a coutume de dire que la presse française traverse une certaine crise. Or, votre journal, l'Express, se porte très bien. Comment expliquez-vous cela ?
2: Je ne vois pas une crise de la presse à proprement parler. Je crois que la presse n'est jamais que le reflet de la vie de la nation. Le problème, c'est de répondre à ce changement, à ce besoin constant de changement. Avant, il fallait savoir gérer. Maintenant, il faut, partout dans la vie de la nation, inventer, créer, imaginer des solutions à des problèmes nouveaux. Dans la presse, c'est la même chose.
0: Philippe Grimbach, engagé en 1954, d'abord comme rédacteur, puis rédacteur en chef, et même directeur politique et directeur de la rédaction, fera l'essentiel de sa carrière de journaliste à l'Express, jusqu'en 1978, avec quelques années d'interruption. Mais pendant toutes ces années, le plus proche collaborateur de JJSS n'en demeure pas moins, en secret, l'agent Brock.
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0: Le journaliste Philippe Grimbach a été engagé à l'Express en 1954. Avec Françoise Giroud, il devient le plus proche collaborateur de Jean-Jacques Servan-Schreiber et fera presque toute sa carrière dans cet hebdomadaire. Mais pendant toutes ces années, le journaliste n'en demeure pas moins, en secret, un espion du KGB, l'agent Brock. Les archives Mitrokhine donnent peu de détails sur la nature de son espionnage. Il est question tout de même, je cite, de renseignements, d'informations, de missions et même d'actions. Mais de quelles missions et de quelles actions peut-il s'agir ? Dans son enquête de l'Express, Étienne Girard évoque plusieurs affaires. Par exemple, celle en 1956, lors de la crise du canal de Suez.
4: C'est la foule grave des jours de tension internationale qui accueillait M. Selwyn Lloyd, ministre des Affaires étrangères britannique, et M. Murphy, représentant les États-Unis. M. Pinault les rejoignait à son tour à Downing Street pour examiner les mesures à prendre devant le coup de force accompli par le général Nasser. Devant une foule en délire comme à chacune de ses apparitions publiques, Nasser a prononcé la nationalisation du canal par une décision unilatérale au mépris de tout droit et de toute légalité.
0: On sait que le 30 octobre 1956, Philippe Grimbach, informé, on ne sait par qui, de l'imminence d'une intervention militaire franco-britannique pour reprendre le canal de Suez, a immédiatement alerté le député Pierre Mendès-France et que celui-ci a tenté de convaincre le gouvernement français de renoncer à cette intervention. L'hypothèse, c'est le KGB qui aurait informé Grimbach et qui l'aurait poussé à en avertir son ami Mendès-France afin d'annuler cette intervention militaire qui allait à l'encontre des intérêts soviétiques. Si cette mission du KGB a bien existé, elle est un échec, puisque l'attaque a bien eu lieu le lendemain, 31 octobre 1956, en Égypte.
4: C'est aux premières lueurs du jour que les formations de parachutistes français furent larguées sur les points stratégiques de Port Saïd et Port Fouad à l'entrée méditerranéenne du canal.
0: Une autre affaire à laquelle Philippe Grimbach a été mêlé, celle dite du faux attentat de l'Observatoire en pleine guerre d'Algérie. Dans la nuit du 15 au 16 octobre 1959, François Mitterrand, alors sénateur et ex-ministre, est victime d'un attentat à Paris, avenue de l'Observatoire. Une attaque à la mitraillette dont il sort indemne. Mais dès le lendemain, preuve à l'appui, un homme affirme que c'est Mitterrand lui-même qui a organisé ce faux attentat dans le but d'attirer l'attention sur lui. Mitterrand est alors totalement déstabilisé, pour ne pas dire ridiculisé.
5: Monsieur le ministre, vous avez bien voulu nous recevoir dans votre bureau de l'UDSR au soir de l'attentat auquel vous avez échappé grâce à votre sang-froid. Que pouvez-vous nous dire ?
6: Ce que j'ai déjà déclaré à vos collègues de la presse. Je ne dirai rien qui puisse ajouter au désordre des esprits. Mais il est logique de penser que le climat de passion politique créé par des groupements extrémistes explique cette affaire.
0: Dans cette passe difficile qui aurait pu mettre fin à sa carrière, Mitterrand, au bord du suicide, se confie à son ami Philippe Grimbach. Le journaliste va alors, avec lui, échafauder une contre-attaque et ainsi le sauver. Deux semaines plus tard, en effet, l'Express publie sur 3 pages une défense de Mitterrand qui remet en selle l'homme politique. Peut-on imaginer alors que l'agent Brock a cherché plus tard à monnayer ce service rendu à François Mitterrand ? Ce ne sont que des hypothèses. Mais les archives Mitrokhine délivrent aussi des certitudes. Elles détaillent notamment la liste des officiers traitants de Brock. Au fil des années, ils sont une dizaine. Ratchenko, Yakovlev, Gremyakin, Lebedinsky et j'en passe. Tous des officiers du KGB qui rencontrent régulièrement Grimbach dans des rendez-vous secrets, à Paris ou ailleurs, pour recueillir des renseignements ou lui donner des instructions. Et aussi pour le payer grassement. Les archives Mitrokhine précisent en effet
7: « Si Brock est entré au KGB en 1946 pour des raisons idéologiques, il a commencé quelques années plus tard à travailler pour de l'argent. » Pour améliorer ses revenus de journaliste et s'acheter un appartement à Paris.
0: La période la plus faste de l'espionnage de Grimbach, alias Brock, est celle des années 70. Celle où il gagne le plus d'argent. Il est noté par exemple qu'entre 1976 et 1978, il reçoit du KGB, entre salaire de base, différentes primes et remboursements de frais, un total de 399 000 francs, ce qui équivaut à environ 250 000 euros de 2022. Brock a même l'honneur de faire partie des 13 plus précieux agents français du KGB, ce qui lui vaut en 73, 74 et 75 de recevoir de particulièrement belles étrennes, avec, cerise sur le gâteau, l'approbation personnelle de Youri Andropov, le sinistre chef du KGB à Moscou. Celui qui fait alors sa spécialité de réprimer les écrivains dissidents comme Alexandre Solzhenitsyn, qu'il fait exiler, ou Vladimir Bukovsky, qu'il condamne à l'internement psychiatrique. En 1982, sur TF1, la journaliste Jacqueline Dubois dresse un portrait peu flatteur d'Andropov quand il succède à Brejnev à la tête de l'Union soviétique.
8: Le chef du KGB, Youri Andropov, a 68 ans. Ambassadeur de l'URSS à Budapest au moment de l'intervention de l'Union soviétique en 1956, il est membre du bureau politique et dirige le KGB depuis 1967. Or, le KGB, la police secrète de l'Union soviétique, est un véritable État dans l'État. À la tête de cette organisation puissante, Youri Andropov disposait d'une armée spéciale de 300 000 hommes, 500 000, dit-on, disséminés sur la planète. L'exil de Sakharov, l'emprisonnement de Sharansky et celui des autres dissidents, c'était lui. Tout le monde sait en Union soviétique qu'un changement à la tête du KGB est un événement d'une importance capitale.
0: Mais qu'est-ce qui vaut à Grimbach, alias Brock, une telle gratification ? On sait aussi que Brock est le seul agent français à rencontrer 5 des chefs du KGB en charge de l'espionnage de l'Europe occidentale. Que lui vaut un tel honneur ? Comme par hasard, ces années 70 sont aussi celles où Philippe Grimbach a le plus de responsabilités à l'Express. Mais ce patron n'a pas laissé que de bons souvenirs à ses journalistes. Catherine Ney, par exemple.
9: C'était un grand type aux cheveux grisonnants et au profil de condottière, qui faisait régner un climat de terreur.
0: Michel Cotta se souvient d'un homme séduisant, très élégant, en costume de cachemire, mais aussi très autoritaire.
10: Un dictateur arrogant.
0: Philippe Grimbach se justifie à l'époque dans une interview.
11: Le journalisme est un métier dur. Et cette dureté s'exprime chez celui qui l'exerce pleinement.
0: D'ailleurs, les slogans publicitaires de l'Express de cette époque donnent le ton.
12: Les moyens de savoir, le courage de dire.
0: Ou encore,
12: la France peut supporter la vérité.
0: Ces années 70 sont aussi celles où Philippe Grimbach accompagne dans sa carrière politique son ami Jean-Jacques Servan-Schreiber, qui délaisse son magazine pour devenir chef du Parti radical socialiste et même député. Avec ses doubles casquettes, Grimbach devient lui aussi un homme puissant. Et du même coup, une mine de renseignements pour le KGB. Et toujours, c'est un journaliste bien informé. Dans un article de l'Express du 4 juin 1973, Philippe Grimbach est le premier à révéler dans la presse la gravité de la maladie du président de la République, Georges Pompidou.
11: Trop de commentaires alarmants circulent actuellement sur l'état de santé de M. Pompidou pour qu'il soit possible de faire comme si de rien n'était.
0: Peut-on imaginer que ce soit le KGB qui ait fourni à l'agent Brock l'information exclusive de la maladie de Pompidou dans le but de déstabiliser l'État français? Le jour même, en tout cas, l'ORTF tente, maladroitement, de désamorcer l'offensive de la presse.
13: Dans cette affaire, il faut s'en tenir aux faits connus et vérifiés. Certains peuvent avoir en effet intérêt à enfler ces rumeurs, d'autres à les amoindrir. Les faits connus sont simples. Le président a eu la grippe cet hiver, plusieurs refroidissements, il a grossi. Alors, que dit-on à l'Élysée? Pour le moment, l'Élysée n'a pas l'intention de publier un démenti. On y fait remarquer que ce n'est pas l'habitude de démentir à la présidence des rumeurs que l'on estime grossies par la presse.
0: Un an plus tard, Georges Pompidou décède d'un cancer. Qui sera le prochain président de la République? Le gaulliste Chaban-Delmas, le socialiste Mitterrand ou le républicain indépendant Giscard d'Estaing? C'est dans ce contexte qu'est indiquée dans les archives Mitrokhine la seule mission précise donnée par le KGB à son agent. Pendant cette campagne électorale de 1974, sur ordre personnel d'Andropov, Brock est chargé de donner au candidat Chaban-Delmas de faux documents tendant à prouver que son rival Giscard aurait reçu des conseils des Américains pour le battre. L'objectif de Moscou, empêcher l'union de la droite au second tour et ainsi faciliter la victoire de Mitterrand et de l'union de la gauche. Mais le 19 mai 1974, il est presque 20h sur la première chaîne de l'ORTF.
14: Dans moins de 10 secondes, 5, 4, 3, 2, 1, il est 20h. Sofres ORTF, Giscard 50,9, Mitterrand 49,1. Je répète, Giscard 50,9, Mitterrand 49,1. C'est l'estimation ORTF Sofres. J'appelle Jacques Idier à la Sofres pour confirmation. Jacques Idier.
0: Giscard est élu. La mission de Brock a donc échoué. Mais curieusement, la vie continue, comme si de rien n'était. Un mois seulement après l'élection de Giscard d'Estaing, voici Philippe Grimbach, en personne, participant à la télé avec d'autres journalistes à une interview du Premier ministre, fraîchement nommé Jacques Chirac.
15: Je voudrais qu'avec Philippe Grimbach, nous essayions de voir un peu les thèmes qui correspondent au sujet choisi pour cette émission, à savoir quel changement.
16: Oui, j'aimerais bien qu'on parle du présent et même éventuellement de l'avenir. D'abord, nous sommes réunis ici ce soir, monsieur le Premier ministre, pour fêter en quelque sorte un mois de gouvernement. Alors, pendant toute sa campagne électorale, le président de la République a promis une transformation profonde de la société française. Et donc, nous sommes obligés, je me sens moi obligé de vous poser la question, est-ce que les promesses tenues, et qui correspondent à une attente très forte de l'opinion française, vont être tenues par votre gouvernement?
17: Monsieur Grimbach, vous pouvez être assuré que le gouvernement a à la fois la volonté, mais aussi la capacité de tenir les engagements qui ont été pris par le président de la République.
0: Et chose stupéfiante, le journaliste Grimbach, qui sous la peau de l'agent Brock a tenté de faire battre Giscard, devient vite un proche du nouveau président de la République. Il en est même l'un des conseillers les plus écoutés, écrit le Canard enchaîné. Il passe pour de vrais frères. VGE le fait nommer au Haut Conseil de l'audiovisuel, l'ancêtre de l'ARCOM. Une aubaine de plus pour le KGB. Le président de la République pensera même à Grimbach pour diriger Antenne 2. Une chose cependant est à peu près sûre, qui explique que Grimbach est tenu si longtemps, son espionnage n'a pas influé sur la ligne éditoriale de l'Express, qui n'a jamais eu de complaisance pour les régimes totalitaires. Un espionnage donc plus d'influence et de renseignement que de désinformation. Mais en 1981, alors que Grimbach, 3 ans plus tôt, a été écarté de l'Express, le KGB met fin à sa collaboration et rédige sur lui un rapport sévère.
7: Insincère et mensonger dans ses contacts avec les officiers d'opération. Brock exagérait ses capacités d'information et d'action, grossissait la valeur de ses renseignements et manifestait des tendances mercenaires, un manque de discipline et une inaptitude à mener ses missions à bien.
0: Un rapport qui révèle soit que Brock n'avait plus de renseignements suffisamment intéressants à donner, soit que tout simplement, il souhaitait en finir. En tout cas, 1981 marque la fin de 35 ans d'espionnage et de double vie. Par la suite, le journaliste se lance dans la production de films. En 1984, il devient directeur adjoint du Figaro de Robert Hersant. Mais comment ce journaliste de droite et agent du KGB, sorte de Dr. Jekyll et Mr. Hyde, a-t-il réussi si longtemps à mentir à ses collègues, à ses amis, à sa famille, à son pays ? L'appât du gain est-il la principale motivation de cet homme dépensier qui mène grand train et court en permanence après l'argent? Ou bien cet ancien communiste avait-il une dette envers les idéaux de sa jeunesse? Philippe Grimbach meurt en 2003 à l'âge de 79 ans en emportant ses secrets.
18: Disparition de Philippe Grimbach, l'ancien patron de l'Express. Il avait débuté à la Voix de l'Amérique à New York et consacré l'essentiel de sa carrière à la presse.
0: Jamais démasqué ni jugé, l'agent Brock a vécu jusqu'à sa mort dans une totale impunité, loin de l'Union soviétique, jouissant des bénéfices du système qu'il prétendait combattre. Entre-temps, en 2000, le livre de Christopher Andrew et de Vassili Mitrokhin, Le KGB contre l'Ouest, est sorti en France chez Fayard, livrant les noms de code de nombreux agents du KGB, sans leurs véritables identités. Mais la même année, grâce à un contact à la DST, un journaliste d'investigation, Thierry Volton, spécialiste du KGB, met la main sur la liste des agents avec leur vrai nom. C'est là, à son grand étonnement, qu'il découvre celui de Philippe Grimbach. Thierry Volton réussit à rencontrer plusieurs fois le journaliste chez lui et, puisqu'il semble l'ignorer, l'informe de l'existence des archives Mitrokhin et que son nom y est cité comme agent du KGB. Grimbach finit à mi-mot par reconnaître les faits, mais il menace son visiteur de poursuite s'il venait à publier le document. Volton, ne pouvant accéder aux archives Mitrokhin, qui sont alors fermées au public, et ne pouvant donc fournir une preuve irréfutable de ses dires, est contraint de faire machine arrière. Mais, comme l'écrit Étienne Girard dans l'Express, c'est après cet épisode que Grimbach, sans doute ébranlé, révèle à son épouse ses longues années d'espionnage.
18: Philippe m'a expliqué qu'il avait été révolté par le racisme qu'il avait observé au Texas lors de son service militaire avec l'armée américaine. Il a immédiatement ajouté qu'il avait voulu arrêter très rapidement, mais qu'il ne pouvait pas, qu'il était menacé et avait eu peur pour sa famille.
0: Mais d'après Thierry Volton et Cyril Gélipter, spécialistes du KGB, les Soviétiques n'avaient pas l'habitude de se venger sur leurs informateurs lorsque ceux-ci annonçaient vouloir mettre fin à leur collaboration. Philippe Grimbach n'est pas le seul journaliste français à avoir renseigné le camp communiste. D'autres ont espionné à des degrés divers. En 2023 et 2024, le journaliste d'investigation Vincent Jauvert a révélé les noms de Jean Clémentin, du Canard enchaîné, Paul-Marie Delagorce, de TF1 et Radio France, ou celui d'Albert-Paul Lantin, du Nouvel Obs. D'autres mystérieux noms de code de journalistes dorment encore dans les archives Mitrokhin. André, Argus, Nantes, Mars, Tur, parmi lesquels une grande plume du monde. On ne sait pas son nom. Mais on sait que ces journalistes, comme Brock, faisaient partie des agents les plus estimés et les mieux payés du KGB en France dans les années 70. Une chose reste troublante. Comment se fait-il qu'en France, on ait attendu près de 30 ans pour connaître l'identité de Brock, alors que celle-ci était écrite noir sur blanc, en caractère cyrillique, dans les archives Mitrokhine à Cambridge. On peut se demander aussi pourquoi l'édition française du livre de Mitrokhine et Andrew ne donne pas de nom, contrairement aux versions anglaises et italiennes. En Grande-Bretagne, aux États-Unis et en Italie, ces révélations à l'époque ont conduit à des arrestations. Le gouvernement français et les éditeurs ont-ils eu peur du scandale? Ou bien ont-ils jugé que le bloc communiste étant mort et les faits prescrits, il fallait tourner la page?
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0: Bon, on est bien dans la même grotte et pour l'instant, pas de loup. C'est pas plus mal.
1: Regarde, il y a une sortie maintenant. On voit la lumière. Ça doit donner sur l'extérieur.
0: Et si on tombe sur la louve?
1: Non, il n'y aura pas de louve.
0: Pourquoi tu dis ça?
1: On est forcément plus tard. Regarde, les mosaïques sont là. La grotte est déjà transformée en monument pour honorer Romulus et Rémus.
0: Ah ouais, bien vu.
1: Allez, on y va. Fais-moi confiance, c'est bon, je gère.
0: Ça, j'en suis pas si sûre.

0: Après qu'un bouclier antique a été retrouvé sur le chantier du métro de Rome, la malédiction du dieu Mars a frappé Brixia, la mère de Tina. Pour la sauver, Tina interroge les lettres qui l'orientent, elle et son ami Mousse, vers le Lupercal, la grotte où Rémus et Romulus auraient été recueillis par une louve. Ils y découvrent un passage dans le temps qui les propulse au cœur de la Rome antique en l'an 44 avant Jésus-Christ.
1: Il n'y a personne ici. Bon alors, Madame Jeugère, qu'est-ce qu'on fait maintenant?
2: On essaie de trouver les Saliens. Ce sont eux qu'on la garde des boucliers.
1: D'accord, mais on ne sait même pas dans quelle période on est. Comment tu comptes les trouver? T'as leur adresse?
2: Non, mais on va demander. Ça sent le brûlé?
1: Ouais. Regarde par là, il y a de la fumée.
0: À quelques centaines de mètres, une grande colonne de fumée obscurcit le ciel. Un incendie est en cours. Tina et Mousse hésitent sur la direction à prendre quand un garçon un peu plus âgé qu'eux surgit en courant.
3: Restez pas là, allez, rentrez chez vous. Vous habitez dans quel quartier? Faut pas rester là, n'est pas ici.
1: Aïe, mais ça va pas.
2: Mais pourquoi tu lui as mis une claque?
3: Oula, pardon, c'est tout moi ça. Je voulais juste vous montrer la direction, venez.
1: Aïe.
2: Mais il y a un incendie?
3: Oui, dans le quartier du Vélabre. Ça doit être du bois qui a pris feu chez un des menuisiers. Ça a l'air sérieux. Vous êtes perdu? Vous n'avez pas l'air romain?
1: Non, on est à Rome avec nos parents, mais là, on ne sait pas où ils sont, en fait.
3: Ah, et qu'est-ce que vos parents sont venus faire à Rome?
2: Ma mère fait les tunnels pour le métro. Elle fait des tunnels.
3: Des tunnels?
2: Ouais, des tunnels.
1: Ouais, sa mère creuse des trous.
3: Ah, et elle se fait payer pour ça?
2: Ouais, elle fait des beaux trous.
3: Bon. Le mieux, c'est qu'on aille chez moi. J'habite sur le Mont Palatin. Demain, je vous emmènerai au forum pour retrouver vos parents. Des creuseurs de trous, ça doit se retrouver facilement par ici. Je m'appelle Octave.
2: Merci, c'est très gentil à toi. Moi, c'est Tina.
1: Et moi, c'est Mousse. On se serre la main? Je sais pas si ça se fait chez vous. Et j'y vais.
3: Pardon, je suis très maladroit.
1: On fait un check, si tu veux. Ouais, ok. Salut.
3: Ah oui.
1: Enchanté.
0: Le jeune Octave mène nos amis à travers les rues pavées qui serpentent le long de la colline du Palatin. En plein centre de Rome, la colline compte de nombreuses demeures luxueuses, appelées domus, qui appartiennent aux plus riches familles romaines.
1: Ça va, Octave?
3: Oui. C'est juste que... je crois qu'on devait tourner à gauche.
2: Tu t'es perdu? Non mais t'es sûr que t'habites vraiment ici?
3: Mais oui. C'est juste que des fois je me perds un peu. Vous avez pensé que je suis idiot.
2: Mais non. Il est un peu bizarre cet Octave.
1: Oui, méfions-nous, cet Octave sonne faux.
3: Ah, ça y est, je crois que c'est là.
4: Bonjour.
3: Bonjour.
4: Je viens juste prendre 2 minutes de votre temps. Est-ce que vous savez si vos parents ont un CPF?
3: Un quoi?
4: Un CPF. Un contrat protection feu. Je peux vous proposer un contrat qui vous protège, vous et votre maison. Mmh. On met une équipe d'esclaves, pompiers, à disposition en cas de besoin.
3: Ah.
4: Comme en ce moment, avec l'incendie en cours. Il faut juste payer une petite somme tous les mois.
3: Mmh.
4: Tu penses que tes parents pourraient être intéressés?
3: Je sais pas trop.
4: Eh ben très bien! Tu sais que tu peux signer à leur place.
3: Non, mais je sais pas si...
4: J'ai juste besoin du nom de tes parents pour passer récupérer l'argent.
3: Alors, qui Lucrus? Famille qui Lucrus. Voilà. On habite la maison juste là-bas.
5: Oh, belle domus.
3: Ouais.
4: Tiens, signe.
5: Ici, voilà.
4: Notre équipe de pompiers va se poster dans la rue, au cas où le feu s'approche. Ils seront là pour le stopper.
3: Parfait, merci. Je vais prévenir mon père.
4: Parfait. Je passerai ce soir pour collecter l'argent.
2: Octave, t'es sûr que tes parents seront d'accord pour payer? Ça m'a l'air d'être une arnaque.
3: Non, sûrement pas. Mais c'est pas grave, j'ai donné le nom d'un voisin grincheux, Kilucrus. Moi, mon nom, c'est Caius.
1: Oh là là, c'est bien vu, c'est Kilucrus qui va payer.
3: Oui, on habite au-dessus de Kilucrus sur la colline, donc on bénéficiera de la protection des pompiers de toute façon.
2: T'es plutôt malin, en fait.
3: Oui, en fait, même si j'en ai pas l'air. Bon, on arrive. Oh ah. Non, c'est pas cette rue, c'est la suivante.
1: C'est un peu bizarre quand même.
0: Malgré ses hésitations, Octave retrouve sa maison. Il s'agit d'une grande bâtisse, isolée de la rue par un grand mur sans ouverture. Octave habite avec sa mère, sa sœur et leur serviteur. Il installe ses invités dans le péristyle, un petit jardin intérieur bordé de colonnes, et leur fait servir un repas.
3: Vous n'avez pas vraiment l'air inquiet pour des enfants qui ont perdu leurs parents.
2: Non, en fait, on t'a un petit peu menti. On est venu tout seul.
3: Vous venez d'où ?
2: De Gaulle. Et Mousse vient d'Égypte.
3: Vous êtes des voleurs ?
2: Non, je te promets, on veut rien prendre. À part le bouclier de Mars. Tu connais ?
3: Bah oui, ce sont des boucliers divins. Il y en a 12, je crois.
2: On cherche celui qui est magique.
1: Mais on veut même pas le prendre, on veut juste le déplacer.
3: Le déplacer ? Les Saliens ne vous laisseront jamais faire.
1: Tu sais, on peut trouver ces Saliens ?
3: Oui, mais ils ne sont pas faciles à approcher.
0: La journée touche à sa fin. Octave conduit Tina et Mousse dans un cubiculum, une des chambres de la maison. Nos deux amis s'allongent sur les matelas de laine de leurs lits respectifs.
1: Oh là, je suis épuisée. C'est le décalage horaire.
2: Oh là là, 2000 ans de décalage, ça commence à faire.
1: C'est quoi ce bruit? T'as pris les lettres?
2: Bah oui, ça peut toujours être utile. La preuve. Suis les bandes rouges. Suis les bandes rouges.
1: C'est toujours pareil avec les lettres. C'est toujours du charabia.
2: Non, ça a toujours du sens. Il faut juste trouver ce que sont ces bandes rouges.
0: Le lendemain matin, Octave emmène nos amis sur le Capitole, la colline voisine du Mont Palatin. Si le Mont Palatin est le quartier des riches romains, le Capitole est le cœur religieux de la ville. Foisonnant de temples autour du Forum, le lieu des rassemblements populaires. Une abondante foule assiste aux célébrations du mois de mars et du dieu du même nom. Un groupe de danseurs vêtus de toges pourpres traverse le forum. Ils sont au nombre de 12 et portent des masques. Ils soutiennent à bout de bras un portique sur lequel sont accrochés 12 boucliers identiques en forme de 8.
6: Chantez Mars, le dieu de la guerre, suppliez le protecteur de Rome. Quand tu cries, ô Mars, devant toi nous tremblons.
2: Ce sont les boucliers. On dirait bien qu'ils dansent.
0: Les danseurs sortent leurs glaives du fourreau et se mettent à sautiller plus ou moins en rythme, agitant leurs armes dans des mouvements assez disgracieux.
1: Ils sont nuls. Ils portent des masques parce qu'ils ont honte de danser comme ça.
3: Les Saliens sont souvent de vieux Romains riches, pas vraiment de véritables danseurs.
2: Si c'est comme ça que vous honorez le dieu de la guerre, c'est un miracle qu'il vous laisse encore gagner des batailles.
1: On va leur parler quand même.
2: Oui, il le faut.
0: Le spectacle terminé, au grand soulagement de Tina et Mousse, les enfants suivent les Saliens jusqu'au seuil d'un bâtiment dans lequel ils s'introduisent probablement pour se changer. Deux soldats surveillent l'entrée, contraignant nos amis à attendre à l'extérieur. Une vingtaine de minutes plus tard, toujours personne n'est sorti.
2: C'est bizarre. Octave, tu sais s'il y a une autre sortie ?
3: Non.
2: Suivez-moi.
0: Tina et ses amis contournent l'édifice. Ils aperçoivent les derniers Saliens sortir dans la rue par une porte dérobée et se mêler aux passants.
1: On arrive trop tard.
2: Attends, regardez là ! Une toge à bandes rouges. Mais c'est ce que disaient les lettres. Suis les bandes rouges.
1: Suivons les bandes rouges.
0: Tina a repéré un homme au crâne dégarni, effectivement vêtu d'une toge aux bandes couleur pourpre, qui s'éloigne d'un pas décidé au milieu de la foule.
2: Monsieur ! Monsieur ! Excusez-moi, je voulais savoir si vous êtes un Dessalien.
7: C'est inconvenant de demander cela, jeune fille.
1: Excusez-la, c'est une Gauloise, elle est sans filtre.
3: César, je suis désolé de vous importuner.
2: César ?
7: Tiens, ce cher Octave, quel bonheur de te voir, mon fils préféré.
2: Mon fils ?
3: C'est une façon de parler. Je suis simplement votre petit-neveu. Vous me flattez, César.
7: Absolument pas. Tu tombes bien. J'ai des choses à te dire. Venez, marchons un peu.
0: Tina, Mousse et Octave peinent à suivre le pas énergique de César. Sur son passage, les Romains reconnaissent et saluent le grand homme qui, en retour, prend soin d'adresser à chacun un sourire ou un petit geste de la main.
2: Majesté, je...
7: Pas de majesté avec moi. Je ne suis que dictateur.
2: Dictateur ?
1: Non, mais je crois que dictateur chez les Romains, c'est pas non plus comme un dictateur chez nous.
7: Je suis au service de Rome, de son Sénat et de son peuple. Je suis un homme simple.
2: D'accord.
7: Bonjour, Lucius.
8: Ah oui, César.
7: Tout va bien dans ton atelier ?
8: Tout va bien.
7: Bonjour, Lucius.
8: Ah oui, César.
7: Comment va ta femme ?
2: Donc, on vous a vu sortir du bâtiment où se trouvaient les Saliens et on voulait savoir si vous en faisiez partie.
7: Pourquoi veux-tu le savoir ?
2: Bah, parce qu'on aimerait en savoir plus sur le bouclier de Mars.
7: Tu es direct. J'apprécie cette qualité, alors je le serai avec toi. Oui, je fais partie des Saliens. Les Saliens n'ont rien à cacher, malgré leur masque. Nous ne sommes pas une société secrète qui contrôle le monde. Quant au bouclier, j'ai peur de ne pas avoir grand-chose à vous raconter sur leur histoire. Ce sont des objets de culte, c'est tout.
1: Oh, dommage.
7: Je suis désolé de vous décevoir. Maintenant, je vous prie de nous excuser, mais je dois parler à Octave en privé.
2: Oh, oui, oui, bien sûr, bien sûr. Octave est le petit-neveu de Jules César. Et c'est super. Ça va nous aider.
1: Tina, j'oublie un détail.
2: Quoi ?
1: Jules César a été assassiné quelques mois seulement après avoir été nommé dictateur.
2: Mais alors ? Il va bientôt mourir ? Oh là là là là ! Et Octave ?
1: Octave, je sais pas, je me rappelle pas de lui dans mes cours d'histoire. Mais c'est le petit-neveu de César, il est aussi menacé. Oh.
0: 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Vous le saurez en écoutant le 4e épisode de Tina et les boucliers de Mars.
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0: Il est 5h, le flash Eva Kling. Sur le front des incendies, les pompiers toujours mobilisés dans le Var, dans la Drôme et en Ardèche. Pour ce qui est du Var, 1800 hectares parcourus et des départs de feux qui pourraient être volontaires. C'est ce qu'envisage sérieusement le parquet de Draguignan. Dans la Drôme, 2 sapeurs-pompiers légèrement blessés par un feu très rapide. 280 hectares touchés en 24 heures et un vent du sud qui complique l'intervention. Quant à l'Ardèche, la foudre déclenche plusieurs départs de feux. En tout, une zone de 55 hectares est concernée. En Gironde et dans les Landes, ce ne sont plus les flammes qui font rage, mais les sinistres sont encore bien visibles et l'économie locale en souffre. L'État va rembourser les indemnités versées par les petites et moyennes entreprises à leurs salariés entre la date de l'incendie et la fin du mois d'août. Ça concerne toutes les entreprises des zones évacuées. Une mesure exceptionnelle, annonce le ministère du Travail, pour encourager la reprise et préserver l'emploi. Au moins 2 morts à Kiev et des entrepôts touchés par des frappes, selon les autorités ukrainienne. Une dizaine d'explosions entendues vers minuit dans la capitale juste après une alerte signalant des missiles balistiques. Donald Trump de nouveau visé par un attentat, c'est ce que soupçonne le shérif du comté de Los Angeles. Il annonce l'arrestation d'un homme armé dimanche sur un terrain de golf appartenant au président américain. Il prenait des photos et filmait 2 jours avant la venue de Donald Trump sur les lieux. Nouvel épisode de tension entre le Brésil et les États-Unis. Brasilia dénonce une escalade de mesures hostiles alors que le visa de son ambassadrice à Washington est révoqué. Il y a quelques jours, le gouvernement brésilien a refusé de délivrer des visas à des responsables américains. Il devait rencontrer les autorités électorales à 3 mois de l'élection présidentielle au Brésil. Un regain de tension aussi entre le Brésil et son voisin argentin. Selon Buenos Aires, Brasilia demande le départ de l'ambassadeur d'Argentine et réduit sa propre représentation diplomatique. Carlos Alcaraz ne reprend finalement pas la compétition la semaine prochaine comme prévu. Les organisateurs annoncent qu'il ne participe plus au Masters 1000 de Cincinnati. Le joueur de tennis espagnol ne s'est toujours pas remis d'une blessure au poignet droit qui l'éloigne des cours depuis avril. Marlène Reusser en jaune au départ du Tour de France. Une grande première pour la Suissesse. Après sa victoire au contre-la-montre à Dijon, elle est première au classement général avec près de 2 minutes d'avance sur la Française Pauline Ferrand Prévost, 14e, départ de la 5e étape dans les vignobles, entre Mâcon et Belleville en Beaujolais, c'est à 14h.
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0: Il y a un peu plus de 500 ans, 5 bateaux quittaient le port espagnol de Sanlúcar de Barrameda, avec à leur commandement un homme qui deviendra l'un des plus célèbres navigateurs de tous les temps, Fernand de Magellan. Il partait en quête d'un hypothétique détroit, un passage permettant de rejoindre par l'ouest les îles aux épices du Pacifique. À ses côtés, ils étaient plus de 200 hommes à mettre le cap sur l'inconnu. Beaucoup ne sont jamais revenus de ce voyage, mais les plus chanceux sont rentrés en Espagne 3 ans plus tard, après avoir effectué la première circumnavigation de l'histoire, le premier tour du monde en bateau. Qu'est-ce qui a poussé le Portugais Magellan à s'engager dans cette incroyable aventure pour le roi d'Espagne? Quels étaient ses véritables objectifs et comment s'est déroulée son expédition? Pour démêler le vrai du faux, Michel Chandaigne, éditeur spécialiste de l'histoire des grandes découvertes, a rassemblé et confronté tous les témoignages directs dont on dispose sur l'expédition. Un travail qui n'avait jamais été réalisé et qui fait aujourd'hui référence. Il a notamment publié Le voyage de Magellan, la relation d'Antonio Pigafetta, du premier tour du monde. Aujourd'hui, Michel Chandaigne nous emmène dans le sillage de Fernand de Magellan. Cette émission a été préparée par Mathieu Aoued avec à la réalisation Clément Nouguier et Étienne Bertin et à la technique Rémi Sistiaga. Soyez les bienvenus dans notre bivouac.
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2: Reverrai-je jamais ma patrie? Reverrai-je jamais mon épouse et mes enfants? Reviendrai-je un jour en homme riche, couvert de gloire et acclamé en héros? Quand? Mais quand reviendrai-je?
0: Magellan en proie au doute et à la peur, tel que l'imagine un docu-fiction pour la série À la conquête du monde, diffusée sur Arte. Bonjour Michel Chandaigne.
3: Bonjour.
0: Difficile de ne pas imaginer que ce genre de pensée sombre ait traversé l'esprit de Magellan lors de son expédition mythique à la recherche du détroit qui porte aujourd'hui son nom.
3: Oui, tous les marins qui partaient à l'époque savaient qu'ils avaient des chances de ne pas revenir. Mais il faut dire qu'à terre, l'espérance de vie était très faible. Il y avait des épidémies de peste, la maladie. Donc le rapport à la mort n'était pas celui que nous avons aujourd'hui.
0: Ouais, fut un voyage particulièrement dur tout de même.
3: Oui, le projet de Magellan était évidemment un projet complètement inédit. Et dans les préparatifs du voyage, beaucoup de marins ne voulaient pas s'embarquer sur un voyage qui semblait sans retour. C'était le voyage le plus long jamais entrepris. Et les bateaux devaient emporter des vifs pour 2 ans. Donc,
0: Alors, certains attribuent à Magellan le fait d'avoir voulu prouver que la Terre est ronde. Ce n'est pas le cas du tout, hein. C'est ce que vous dites dans votre ouvrage.
3: Oui, c'est ce qu'on lit dans beaucoup de livres pour enfants, hein, et même pour adultes. Bon, à l'époque, tout le monde savait que la Terre était ronde. Les Grecs le savaient, l'Église n'a jamais dit le contraire. Ça fait partie des idées reçues encore très tenaces. C'est au 19e siècle qu'apparaît cette idée complètement fausse. Tout le monde savait que la Terre était ronde depuis longtemps. On ne savait pas si elle était circumnavigable ou non. Ouais. Et en effet, Magellan, par son voyage, a prouvé que tous les océans communiquaient entre eux et qu'on pouvait faire le tour de la Terre en bateau. Ouais. Mais ça, avant son voyage, on n'en pouvait pas en être certain.
0: Mais ça n'était même pas son but, hein, de faire le tour de la Terre en bateau. Il ne part pas avec cet objectif-là.
3: Voilà, alors, ce n'était pas son projet. Il avait même interdiction de le faire.
0: Alors voilà, il faut effectivement expliquer la situation maritime, géopolitique de l'époque, il y a 500 ans.
3: Et depuis le voyage de Colomb en 92 et celui de Bartholoméu Diaz qui double le Cap de Bonne-Espérance en 1498, eh bien, les Portugais et les Espagnols se sont partagés le monde en deux, hein, comme une orange, verticalement. Ouais. Selon une ligne qui passe par le milieu de l'Atlantique et en gros vers l'embouchure de l'Amazone. C'est ce qu'on appelle le traité de Tordesillas, 494.
0: C'est le pape qui...
3: Qui suggère.
0: Mais
3: les Portugais écartent le pape, oui, pour éviter... Parce qu'en 1492, tout le monde pense que Colomb est arrivé en Asie et que les Portugais vont y arriver aussi, mais par l'autre côté. Donc, risque de conflit. Donc, le pape suggère un partage du monde... Les Portugais écartent l'intercession du pape et discutent bilatéralement avec les Espagnols pour arriver à ce traité. Donc on coupe la sphère en deux, selon une ligne qui passe par le milieu de l'Atlantique, et tout ce qui est à l'est de cette ligne est aux Portugais, tout ce qui est à l'ouest aux Espagnols. Alors évidemment, de l'autre côté du monde, eh bien, cette ligne a cette méridien, un anti-méridien, et tout le problème c'est de savoir où ce méridien passe. Alors, Magellan, qui a navigué sur les routes de l'Inde entre 1507 et 1513, qui est allé à Malacca, qui a des nouvelles des Moluques, parce qu'un de ses amis y est arrivé. Les Moluques, ce sont les seules îles au monde où pousse le girofle. Mmh. Et Banda, pas loin, les seules îles où pousse la muscade. Donc,
0: on est en Indonésie actuelle, dans le Pacifique.
3: Magellan participe à la prise de Malacca en 1511. Il y a son ami, ça c'est très important, Francisco Serrón, qui part en expédition, qui va arriver aux Moluques, qui lui écrit des lettres en lui vantant ses îles, mais aussi leur éloignement. Et Magellan, quand il va revenir au Portugal, eh bien, va d'abord servir au Maroc, sous les ordres pour le roi portugais, Dom Manuel. Il va être pris dans une sombre histoire de trafic de bétail, mais enfin, en gros, sa carrière est bridée, ouais. Est brisée même au Portugal.
0: Il est brouillé avec le roi de son pays, le Portugal.
3: Sa solde n'augmente pas, et c'est là où il fomente ce projet, qui est à la fois un projet amical, c'est rejoindre son ami, mais en même temps, il suppose que les Moluques se trouvent dans la moitié du monde qui appartient aux Espagnols.
0: Donc, pour être clair, les Portugais ont la possibilité de se rendre en contournant l'Afrique, en passant devant l'Inde jusqu'aux Moluques. Donc, ils ont la main mise les épices
3: sur le commerce,
0: des Moluques. Et l'idée de Magellan, c'est de se dire, et si on passait par l'autre côté, par l'ouest, on trouvait un passage pour rejoindre les Moluques.
3: Dans la partie espagnole du monde, trouver un passage, ça c'est la question au sud de l'Amérique du Sud, et de rejoindre les Moluques dans la partie espagnole du monde, mais il a quasiment pour ordre de ne jamais pénétrer dans la zone portugaise, donc de revenir par la même voie. Donc le projet de Magellan, c'est d'aller aux Moluques, aller-retour, c'est pas du tout de faire le tour du monde.
0: Alors Magellan est portugais, mais c'est donc pour le compte de l'Espagne, du roi d'Espagne, qu'il veut mener à bien ce projet. On imagine à quel point il est satisfait quand il lit à sa femme et à ses proches le contrat qu'il vient de signer avec le roi d'Espagne.
4: Joli. Étant donné que vous, Fernando de Magallanes, chevalier natif du Portugal, et Rui Faleiro, bachelier, également natif de ce royaume, vous proposez de nous rendre un grand service dans les limites de la zone de l'océan qui nous a été attribuée, nous ordonnons que l'accord suivant soit conclu avec vous dans ce but. Alors, le reste est fastidieux, mais en gros, Sa Majesté nous accorde l'exclusivité sur cette route pendant 10 ans.
5: 10 ans ! Et pour les îles, dis-le à Béatrice.
4: Ouais, tu as raison. Carlos nous accorde 2 îles, si l'on en découvre plus de 6, et 1/20 de tous les revenus qui seront tirés des territoires que nous découvrirons.
6: C'est fantastique.
7: Et attendez, le roi a aussi transmis l'ordre à tous les fonctionnaires du pays de nous accorder l'aide dont nous pourrions avoir besoin. Le royaume d'Espagne tout entier est à compter d'aujourd'hui mis au service de 2 émigrés portugais, messieurs dames.
0: Un extrait de « Autant on emporte l'histoire » de Stéphanie Duncan, diffusé en 2016 sur France Inter. Michel Chandaigne, est-ce la perspective de ces richesses et de ces terres à posséder qui motive Magellan ?
3: Oui, bien entendu. À l'époque, on ne voyageait pas pour faire des exploits, mais pour s'enrichir. Ouais. Rester en vie d'abord, et s'enrichir. Et c'est vrai que le contrat là, énoncé est très clair. Hein. Il peut avoir la possession d'île entière et le 20e des revenus sur toutes les autres. C'est colossal. Ouais. C'est aussi ce que réclamait Colomb. Alors, il va trouver le détroit, ça c'est le grand exploit de sa navigation, et sa grande surprise, et sans doute mauvaise surprise, c'est découvrir que l'océan Pacifique, dont il avait très bien prévu les dimensions, est vide, pauvre pas d'île, il traverse d'une traite jusqu'aux Mariannes.
0: Oui, on aura évidemment l'occasion de raconter tout ça dans le détail. Pourquoi Charles Ier accepte de confier cette mission de la plus haute importance à un Portugais ? Pourquoi le roi espagnol confie-t-il ça à un Portugais ?
3: Eh bien, c'est-à-dire que sur ces routes, ce sont les Portugais qui ont la plus grande expérience. Magellan revient avec une expérience de 6 ans aux Indes. Il est allé à Malacca, tout près de ces îles. Il revient avec un esclave natif de Sumatra. Et il amène avec lui Rui Faleiro, qui est un cosmographe à moitié fou, mais quand même qui a une certaine compétence. Et surtout, les cartographes portugais, Jorge et Pedro Reynel, les plus grands cartographes de cette époque. Donc, c'est lui qui a les compétences cartographiques, qui a les compétences nautiques pour mener ce voyage. Et ça, les Espagnols, même s'ils nourrissent des sentiments, disons, ambigus vis-à-vis des Portugais, ils le savent bien.
0: Ouais. Il reste à préparer donc ces 5 bateaux, 5 navires. Il faut les acheter, les armer. Le San Antonio, la Trinidad, la Conception, la Victoria et le Santiago, ce sont les noms de ces 5 navires. Il faut aussi les approvisionner.
8: Fromage 984. Porc salé 5700 livres, sardines 200 tonneaux, ail et oignons 450 cordons, miel 1500 livres, Biscuits du marin, 21 300 livres pour 400 000 maravédis. C'est bon. Il faut que je pense au vin de Rérès. Le meilleur pour le moral des marins. 2 rations par jour. C'est comme ça qu'on tient un équipage. Il manque encore le poisson, les armes et les matelots eux-mêmes. Le plus compliqué. Je n'ai pour l'instant que des mendiants et des ivrognes, prêts à vendre leur âme au diable pour une prime. Les faléiros qui passent son temps à boire sur le port et qui ne m'aident pas. Allons, je tiendrai bon. Plus que quelques semaines avant le départ.
0: Michel Chandaine, quel est le profil des hommes que recrute Magellan avec difficulté, hein, on s'en rend compte, et qui accepte d'embarquer comme ça pour l'inconnu?
3: Alors, Magellan veut emporter beaucoup de Portugais. Il a confiance en des gens compétents, et ça, les autorités espagnoles ne cessent de s'y opposer, et de limiter le nombre de Portugais. Mais en effet, il a du mal, parce que ce voyage semble complètement fou. Personne ne sait d'abord au départ où est-ce qu'il va. Oui. Le fait qu'il y ait 2 ans de provisions à bord fait peur. Donc, il y a plusieurs rôles d'équipage qui sont notés dans les archives, mais on voit que de semaine en semaine, il change, parce qu'il y a des défections, sans doute des maladies. Donc, finalement, il arrive à recruter 237 hommes. Et parmi ces 237, il y a 139 de nation espagnole, il y a 31 Portugais, il y a 26 Génois, qui sont aussi des marins très compétents, on dénombre 19 Français, dont 5 Bretons, des Anglais, des Allemands, des Flamands, enfin beaucoup de nationalités, mais on sent en effet qu'il y a difficulté à recruter des marins espagnols, ça c'est clair.
0: Et parmi les Espagnols, certains sont là clairement pour le surveiller. Il y a quand même une méfiance à l'égard de ce Portugais qui est à la tête de cette expédition.
3: C'est le grand problème de cette expédition. Oui. On lui adjoint Juan de Cartagena, quelqu'un dont on ne sait rien, mais tout le monde sait finalement que c'est le fils naturel de l'évêque Rodriguez da Fonseca, le grand maître de la maison des Indes, et il le met sur le bateau avec très clairement, ça c'est toutes les sources le montrent, l'intention de se débarrasser de Magellan au plus vite et de le remplacer.
0: Dès le départ, le ver est dans le fruit.
3: Oui, dès le départ.
0: À bord, il sait qu'il est surveillé et des gens veulent sa peau, pour être très clair.
3: Oui, c'est très clairement dit dans les textes.
0: Ouais. Magellan sait qu'il devra se méfier de ses coéquipiers, des hauts gradés qui sont censés le seconder. On imagine l'ambiance à bord des bateaux quand le 20 septembre 1519, les 5 bateaux quittent le port andalou de Sanlúcar de Barrameda. Magellan laisse derrière lui son fils, Diego, et il est loin de se douter de ce qui l'attend.
4: Adieu, Diego.
5: Prends soin de toi, mon fils.
8: Ne pas se retourner. Je ne dois pas pleurer devant l'équipage. Eux aussi quittent des pères, des femmes, des enfants. Ma nouvelle famille, ce sont eux. Et je suis leur père à tous. Je ne dois jamais l'oublier. Que Dieu nous prête vie.

0: C'était IBI qui chantait Hurry Hurry.
1: Où est donc ce passage vers la terre promise qu'on nous fait miroiter ?
2: Nous étions censés faire route vers le paradis terrestre, vers le soleil du sud. Et où avons-nous atterri ? Dans ce vaste océan maudit et gelé.
1: Le vent nous est contraire. Le temps est à la neige. Et s'il gèle dans le navire, nous risquons d'y laisser des doigts.
2: Les hommes ont faim.
3: Eh bien, allez vous plaindre à Magellan.
2: Pour qu'il me donne en pâture aux poissons. Vous avez vu par vous-même ce qu'il en coûte de s'opposer à lui. Et si nous décidions de virer de bord et de faire voile sur l'Espagne ? Ils sont nombreux à vouloir faire cela.
3: Oui. Et ils le seront de plus en plus.
0: Michel Chandaigne, l'hostilité déjà présente hein, avant le départ d'une partie de l'équipage envers Magellan, le chef de cette expédition devenue mythique aujourd'hui, cette hostilité ne retombe pas après le départ, au contraire, elle s'amplifie, elle persiste.
4: Ah oui, dès le début. D'abord, il y a cinq capitaines espagnols, on peut bien le dire, ne comprennent pas la route que suit Magellan. Et Magellan ne veut rien leur dire. Il est fier de son savoir. Et les navires, par exemple, suivent la côte africaine, très au sud, s'engagent dans le golfe de Guinée. Et les Espagnols ont le sentiment de s'éloigner de l'Amérique, à juste titre. Ils ne savent pas, comme les Portugais, que pour aller en Amérique, il faut prendre les alizés très au sud, sinon on va se retrouver aux Caraïbes. Alors, mais Magellan ne dit rien. Dans la même séquence, hein, déjà, là on est près de l'équateur, Juan de Cartagena refuse de saluer Magellan, comme il en a l'ordre tous les jours d'aller le saluer de son bateau, et Magellan le fait mettre au fer. Mmh. En plus, il y a une atmosphère un peu lourde, parce qu'un des maîtres d'équipage, Antonio Salomon, est pris en flagrant délit de commettre le péché, entre guillemets, contre nature, et il est condamné à mort. Mmh. Donc, Magellan montre qu'il est intraitable, mais ça va empirer après.
0: Alors, la stratégie de Magellan, une fois qu'il a regagné la côte de l'Amérique du Sud, c'est de l'allonger et de trouver ce détroit, ce passage dont il suppose l'existence. Sauf que cette côte, elle est très très déchirée. Hein.
4: Oui, alors d'abord, il rentre dans le Rio de la Plata, et là, pendant 15 jours, il va explorer l'estuaire du Rio de la Plata, ce qui avait déjà été fait avant lui, ouais. Mais il voulait être sûr qu'il n'y avait pas de passage au fond de l'estuaire.
0: Et ça va durer 15 jours.
4: Et après, il continue vers le sud. Et en effet, dès qu'il y a une crique un peu longue, il va l'explorer. Mais là, il va faire de plus en plus froid. Il y a des récifs, c'est des côtes inconnues, hein, dont il n'y a pas de cartographie.

0: et donc dangereuses, avec des coups de vent de plus en plus fréquents.
1: Les conditions de navigation sont si rudes que le 31 mars 1520, Magellan décide d'hiverner dans un estuaire qu'il nomme le port San Julian. Et là, non seulement il fait froid et on hiverne, mais en plus, il rationne son équipage, Michel Chandaigne.
0: Oui, et dès l'arrivée, enfin, dès le lendemain, la mutinerie éclate, hein, fomentée par certains capitaines espagnols et trois navires, en gros, font sécession.
1: Et trois navires sur les cinq font sécession. Il est presque en minorité à ce moment-là, Magellan.
0: Alors, Magellan sait manœuvrer à ce moment-là, grâce à la fidélité d'une grande partie de ses hommes, et il faut le dire, de nombreux Espagnols. Hein. Tous les Espagnols ne sont pas contre lui.
1: Alors comment il s'y prend pour reprendre la main, alors que trois bateaux sont quand même contre
0: lui? Il envoie des hommes à lui pour négocier avec un des bateaux, fait assassiner par le prévôt, un des meneurs, et le rapport de force changeant, eh bien, les équipages mutins commencent à hésiter, ils réinvestissent un des bateaux très très vite, donc par surprise, et finalement il bloque l'accès aux deux autres qui sont obligés de se rendre. Et là, Cartagena, une quarantaine de mutins, sont mis aux arrêts.
1: Oui, les mutins sont arrêtés, et conformément au droit maritime, c'est le chef de l'expédition, Magellan, qui est chargé de les juger.
2: Avez-vous si vite oublié qui vous servez? Nous sommes au service de la couronne d'Espagne. Nous sommes au service du roi Charles Quint.
3: Nous n'avons pas failli à notre devoir.
2: Parce qu'en plus, vous êtes un lâche. Et moi qui vous croyais doté de la force d'âme qui caractérise les Espagnols depuis toujours.
4: Nous végétons depuis des mois dans ce désert de glace. Le détroit, plus personne n'y croit. Nous voulons rentrer. Jamais! Je préfère mourir que me désavouer.
3: Nous avons perdu trop d'hommes. Ils sont tombés à l'eau ou sont morts de froid. Est-ce cela que vous voulez?
4: Au diable vos épices et au diable votre or!
2: Est-ce là une raison suffisante pour tenter de nous tuer? Vous êtes coupable de mutinerie et de haute trahison. Vous n'êtes plus digne de rester à nos côtés à bord de ce vaisseau.
1: Michel Chandaigne, que vont devenir les mutins?
0: Eh bien, Magellan, d'ailleurs, c'est dit dans les textes, c'est devant un dilemme. S'il applique les châtiments prévus, il peut se priver de 40 hommes. Et donc, il va être, contrairement à ce qu'on dit, assez clément. Il va juste condamner à mort deux des principaux meneurs, Antonio de Coca et son valet. Et même, il va commuer la peine de son valet en grâce si c'est lui-même qui tue son maître. Voilà. Donc finalement, il y aura une exécution, et les deux autres meneurs principaux, il s'agit de Juan de Cartagena.
1: Oui, le fameux fils d'un évêque influent.
0: Finalement, une haute personnalité, commandant en second, et un prêtre, qui était un des plus actifs. Eux, il va les déporter sur la côte, il ne va pas les tuer, il va les laisser sur la côte en partant avec deux miches de pain, deux épées et une cruche de vin. C'est-à-dire, il va les condamner à une forme de mort.
1: Une mort lente, parce que la côte est déserte.
0: On est en plein hiver, on pense qu'ils n'ont pas survécu.
1: Oui, on imagine quand même le désarroi dans lequel il met ces personnes qu'il laisse sur la côte, voyant s'éloigner les cinq navires
0: ensuite.
1: C'est
0: très fort, mais il n'a pas osé les tuer. Et les 40 autres mutins sont graciés. Mais ils vont faire profil bas tant que Magellan seront vivants. Et tous les capitaines des navires vont devenir portugais ou des Espagnols, mais qui l'ont soutenu pendant la mutinerie. Donc la donne change. Magellan a repris la main.
1: Magellan a repris la main. Durant cette escale, il perd un des cinq navires.
0: Oui, alors il y a le Santiago, le plus petit, qui part en exploration, qui fait naufrage peu avant le détroit. Bon, il n'y a qu'un mort, un esclave noir, mais les survivants vont regagner à pied la flotte. Donc il n'y a plus que quatre navires. Et c'est aussi pendant cette escale, qui va durer 4 mois, qu'ils vont rencontrer les fameux Patagons, les Indiens, ces géants des
1: criffiles. Oui, ils les décrivent. Alors en tout cas, Pigafetta, qui est chargé de relater le récit, décrit des géants. Ils étaient si grands que ça, ces Patagons.
0: L'archéologie montre qu'ils avaient entre 1m70 et 1m80, ce qui était énorme à l'époque.
1: C'est Magellan qui était tout petit.
0: Oui, c'est ça. Les Européens faisaient moins d'1m60 en moyenne à l'époque. Donc en effet, ils sont grands, ils sont à moitié nus, pieds nus, ils sont très imposants. géants physiquement, donc il les décrit comme des géants, mais bien sûr, après, l'imagination des chroniqueurs va amplifier ces géants qui vont atteindre 3 mètres dans certaines chroniques. Mais c'est la première rencontre qui est très belle, très bien décrite, très émouvante avec ces géants patagons qui sont des Indiens Tehuelches qui habitent dans ces contrées.
1: À la fin de l'hiver, ils ne sont donc plus que 4 navires et ils repartent à la recherche de ce fameux passage. Les 4 bateaux vont finir par trouver la bonne embouchure.
0: Oui, très vite, parce que l'hivernage a lieu par 49 degrés de latitude sud, et 3 degrés plus tard, plus loin, disons au sud, ils vont rencontrer l'entrée du détroit. Ils vont s'y engager, et de proche en proche, ils vont découvrir ce chenal, qu'ils vont appeler chenal de tous les saints, parce que c'est le jour de la Toussaint qui le découvre,
1: et qu'on
0: qui va
1: aujourd'hui
0: devenir très vite le détroit de Magellan.
1: Ouais. Alors ce détroit, c'est un véritable labyrinthe aquatique, comme nous le raconte Isabelle Autissier.
5: C'est pas rectiligne, hein, c'est pas un canal, hein, c'est un ensemble de baies et d'îles donc naturelles, avec des endroits qui sont des baies, qui sont des cul-de-sac, effectivement, puis avec des endroits où ça communique, on passe et puis on arrive dans une autre sorte de renflement comme ça. Le temps d'explorer toutes les fausses pistes et après de revenir dans la bonne, oui, ça peut prendre du temps. Et globalement, moi, je trouve qu'ils s'en tirent plutôt bien, plutôt même très bien. Plus on va vers l'ouest, plus on trouve du relief, plus on trouve du vent fort, et plus on est dans un régime vraiment de tempête, avec de la pluie et du brouillard, puisque toute l'eau drainée par les flux de nuages qui arrivent du Pacifique se déverse au niveau de la cordillère. Donc plus ça va, je dirais, moins ça va quand même, grosso modo. Donc ils ont persisté dans cette histoire. Je crois que ça, c'est vraiment... D'un point de vue de navigation, c'est vraiment quelque chose d'assez extraordinaire, quoi.
1: Michel Chandaigne, durant la traversée du détroit, il n'accoste pas hein, sur les côtes et il distingue des fumées, d'où le nom de terre de feu.
0: Oui,
1: c'est un endroit un peu terrifiant. Hein,
0: oui, c'est un endroit désert, il ne voit aucun Indien, rien. Sauf, en effet, ces fumées au sud, ces fumées indiquent la présence d'habitants, mais qu'ils ne verront pas.
1: Pendant la traversée de ce détroit, une nouvelle trahison, bateau fait défaut.
0: Oui, alors, au milieu du détroit, un des bateaux, mais commandé d'ailleurs par un Portugais, Esteban Gomes, va déserter. Il y a à bord de ce bateau, qui est le plus gros, qui est le San Antonio, 57 hommes. Et ce bateau va déserter, on sait pourquoi. Esteban Gomes a bien vu que Magellan a trouvé le détroit, donc il y a un passage, et il décide de revenir avec, je pense, pas mal d'officiers. Donc il va destituer le commandant de ce navire, qui est Alvaro de Mezquita, le cousin germain de Magellan, on va le mettre au fer. Et il décide de revenir, pourquoi ? Parce qu'il pense que cette expédition va à sa perte, et il va à Séville pour annoncer la découverte du détroit, et en espérant qu'on va lui donner des hommes, des bateaux, et pour mener une expédition dont lui va tirer la gloire. Mmh. Et ce bateau va revenir à Séville en mai 1521, avec 55 hommes.
1: Alors Magellan essaye, hein, dans un premier temps, de retrouver ce bateau, ne comprend pas pourquoi il ne suit plus, et il ne le retrouvera jamais.
0: Alors là, il fait une escale au milieu du détroit, dans une escale très poissonneuse, ils vont l'appeler la baie des Sardines, et les 3 navires vont attendre une dizaine de jours le retour du San Antonio. Magellan va envoyer la Victoria à la recherche, qui va revenir jusqu'à l'entrée du détroit, et quand la Victoria reviendra, on constatera la désertion de ce navire.
1: Quand il ressort de ce détroit, Magellan est à la tête de seulement 3 bateaux, et une très longue traversée du Pacifique les attend. Le plus dur reste à faire.

0: C'était Sailing de Rod Stewart, une chanson de 1975 sur France Inter dans le temps d'un bivouac.
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0: Un bivouac dans le sillage de Magellan cet après-midi en compagnie de Michel Chandaigne qui a publié le voyage de Magellan 1519-1522, la relation d'Antonio Pigafetta du premier tour du monde. Si l'on connaît si bien ce voyage, c'est grâce à Antonio Pigafetta justement qui va embarquer aux côtés de Magellan. Qui est-il, Antonio Pigafetta ?
2: Antonio Pigafetta est un Italien et il s'embarque, il le dit, hein, par curiosité, puis aussi dans l'espoir d'en tirer quelque honneur. Et il va livrer un récit à son retour qui est considéré comme un des plus beaux récits de voyage de cette époque, et il l'est. Et c'est grâce à Pigafetta, en effet, que le voyage de Magellan a été connu et qu'il fascine encore, même s'il y a d'autres témoignages, hein, mais c'est celui de Pigafetta le plus beau. Oui.
0: Nous avions laissé Magellan à la sortie du détroit qui porte son nom, à la pointe sud de l'Amérique du Sud. Devant lui, le plus grand océan de la planète, océan qu'il trouve très calme dans un premier temps.
2: Bah oui, c'est pour ça qu'il l'appelle Pacifique. Ouais.
0: C'est lui qui le baptise Pacifique.
2: Oui, Pacifique, parce que cet océan qui avait été découvert par Balboa en 1513 avait été nommé Mer du Sud, parce qu'il se trouvait au sud de l'isthme de Panama, mais la trouvant très calme, c'est dans le texte de Pigafetta, il est baptisé Pacifique.
0: Ouais, alors la traversée de cet océan Pacifique va être longue et assez épouvantable. Je vous propose d'écouter le récit qu'Antonio Pigafetta, justement, fait de cette interminable traversée.
3: Mercredi 28 novembre 1520, nous saillîmes hors du dit détroit et entrâmes en la mer Pacifique, où nous demeurâmes 3 mois et 20 jours sans prendre vivre ni autre rafraîchissement. Nous ne mangeions que du vieux biscuit tourné en poudre, tout plein de verre et puant, pour l'ordure de l'urine que les rats avaient faite dessus et mangé le bon. Et buvions une eau jaune, infecte. Nous mangeons aussi les peaux de bœuf qui étaient sur l'antenne majeure et qui étaient très dures à cause du soleil, de la pluie et du vent. Et nous les laissions par 4 ou 5 jours en la mer, puis les mettions un peu sur les braises et ainsi les mangions. Et encore des rats qui coûtaient un demi-écu l'un. Et encore ne s'en pouvait-il trouver assez. Outre les maux de sudit, ce mal que je dirais était le pire. C'est que les gencives de la plus grande partie de nos gens croissaient dessus et dessous, si fort qu'ils ne pouvaient manger. Et par ainsi, ils mouraient, tant qu'il nous en mourut 19.
0: Lecture du journal de Antonio Pigafetta, extraite de l'émission Tout un monde, diffusée en 2007 sur France Culture. Alors, il est fait état dans cette lecture de 19 morts, mais cette traversée n'a pas été si meurtrière en réalité, Michel Chandaigne.
2: Oui, ça c'est une grande découverte des récentes études. Si on recoupe toutes les sources, on ne s'aperçoit qu'il n'y a eu que 9 morts jusqu'aux Mariannes, et, ou 10 si on compte celui qui est mort juste après l'escale des Mariannes. Et par rapport au texte de Pigafetta, il y a un hiatus qui ne peut s'expliquer que par une coquille dans les premières copies du texte de Pigafetta. Oui. On ne le connaît que par des copies.
0: En recopiant le texte, quelqu'un s'est trompé, a changé le 9 en 19.
2: Bien, 10 ou 9 morts, ça devient 19. Mais même s'il y avait 19 morts, il y avait 166 marins à la sortie du détroit. 19 sur 166, c'est très très peu.
0: Ouais. Alors pourquoi justement, malgré les conditions si rudes, pourquoi si peu de morts ?
2: Alors c'est là où on montre qu'il s'est passé quelque chose d'extraordinaire dans ce voyage, c'est que c'est la désertion, c'est-à-dire du San Antonio, c'est-à-dire un événement qui aurait pu ruiner l'expédition qui va la sauver.
0: Donc lors du passage du détroit, ce bateau qui fait défaut.
2: Pourquoi ? Parce que dans l'escale, les bateaux qui pendant 10 jours attendent le San Antonio, est-ce qu'il va revenir, est-ce que la Victoria va le trouver ? Eh bien, les autres bateaux sont à l'ancre et les équipages se dégourdissent les jambes. Et dans cette zone, pousse beaucoup, toujours aujourd'hui, un céleri sauvage, Apium australis, un céleri très très riche en vitamine C. Et les hommes vont en consommer. Et non seulement ils vont en consommer, mais une source très peu connue dit qu'ils en font des conserves dans du vinaigre. Et il faut savoir que le vinaigre, qui est un acide, conserve parfaitement l'acide ascorbique qui est la vitamine C. Et c'est cette ingestion massive de céleri dans le détroit et c'est Conserve qui va protéger l'équipage de Magellan, et il y aura très près de mort. Alors en plus, Pigafetta est sur la Victoria, et lui il décrit en effet le scorbut qui s'éveille. Et en effet, les 9 morts ont tous lieu sur la Victoria, les autres bateaux sont protégés. Pourquoi ? Parce que la Victoria était le bateau qui est allé chercher le San Antonio, et donc l'équipage de Victoria a dû beaucoup moins manger de céleri et en ingérer, et a pu en faire moins de conserves, donc les morts seront plutôt sur la Victoria. Ouais.
0: À quoi ça tient la réussite d'une expédition celle-ci, des conserves de céleri sauvage ?
2: Et finalement la désertion qui provoque cette escale forcée.
0: Incroyable.
2: Et pour finir la démonstration, 4 ans plus tard, il y a 7 bateaux qui traversent le détroit. C'est l'expédition d'Elcano, le survivant, le capitaine qui était revenu 4 ans avant. Eh bien, ils ne vont pas s'arrêter, ils ne vont pas prendre de céleri, et le scorbut va les décimer pour le coup. Donc, la seconde expédition a été une hécatombe, comme toutes les suivantes d'ailleurs, mais celle de Magellan, non, miraculeusement préservée par cet incident de voyage.
0: Alors, après 3 mois et 20 jours, les bateaux accostent enfin. On imagine quand même qu'ils sont mal en point, malgré le céleri.
2: Bien sûr, oui.
0: Alors, où accostent-ils pour la première fois?
2: Pendant la traversée du Pacifique, ils observent 2 petits îlots, sans doute des atolls, ils ne peuvent pas y aborder, donc ils ne peuvent pas se ravitailler. Ils arrivent aux Mariannes. Et là, ils vont pouvoir se ravitailler dans des conditions difficiles, parce que les habitants vont les attaquer. Mais c'est là, enfin, ils vont avoir des vivres frais, et pouvoir récupérer leurs forces. Donc première escale, les Mariannes, ils vont vite en partir en raison de l'hostilité des indigènes et vont gagner les Philippines où là, ils vont vraiment récupérer toutes leurs forces.
0: Alors ça, c'est le passage idyllique pour eux. Quand ils arrivent aux Philippines, c'est le paradis.
2: Ils peuvent manger, ils sont bien reçus par les premiers habitants qui leur offrent des vivres et sans doute des femmes d'ailleurs, d'après les textes. Et là, Magellan sait qu'il est dans les parages des Moluques.
0: Alors, ces îles ne sont pas encore connues en Europe, les Philippines. Donc là, lui qui voulait aussi s'accaparer de nouvelles terres...
2: Il va essayer de faire des alliances, il va d'ailleurs faire du cabotage de port en port pour essayer de faire des traités avec les rois locaux et ainsi servir le roi d'Espagne, mais aussi sa propre cause. Ouais. On peut s'étonner que Magellan n'aille pas tout de suite aux Moluques, qui est le but du voyage, c'est l'ordre. Et mais en effet, il faut trouver des terres pour le roi, le Pacifique était vide, et donc et puis il pense à son avenir.
0: Ouais. Alors, pendant ce voyage, Magellan est accompagné d'un esclave, qu'il a baptisé Enrique, et qui est originaire de Sumatra. Il l'a embarqué avec lui lors d'un de ses précédents voyages du côté de Sumatra. Or, sur une des îles des Philippines, Limasawa, Enrique va faire une découverte.
4: Hop, hop, t'es là-haut. C'est là-bas, Ramallah. En fait, je comprends ce qu'ils disent.
5: Ah bon? Tu en es sûr?
4: Je ne comprends pas tout, mais il y a des mots qui sont les mêmes.
5: Et sais-tu ce que cela signifie?
4: Oui, maître. Cela signifie que nous approchons de chez moi.
5: Et de notre but, Enrique!
0: Enrique comprend en partie la langue locale. Autrement dit, il n'est plus très loin de chez lui, Michel Chandel.
2: Oui, ce n'est pas exactement la langue locale. On est dans la sphère où se parle le malais. Les malais étaient les grands navigateurs de indonésiens jusqu'en Chine. Et donc, Enrique, qui vient de Malaisie, comprend le malais. Il n'a pas fait le tour du monde, mais il arrive dans cette zone où l'on parle malais. Et à cause de ce fait, Stefan Zweig a dit qu'il était le premier homme à faire le tour du monde.
0: C'est quand même pas loin.
2: Pas tout à fait,
0: Pas tout à fait,
2: enfin,
0: mais c'est quand même pas loin.
2: Il y a quand même encore quelques milliers de kilomètres. Mais c'est vrai, il l'a presque fait, à 95%, tout comme Magellan, qui était allé à Malacca.
0: C'est vrai. Alors, en tout cas, Magellan, lui, ne reviendra pas en Espagne, puisque pour lui, la fin est proche. Il va faire preuve d'un manque de prudence, d'un excès de confiance, on dirait, avec ces alliances entre les rois locaux. Il va rentrer dans des conflits qui ne le concernent que moyennement, finalement.
2: Oui, et c'est une des grandes énigmes, une des grandes questions qui se posent sur voyage, sa mort. Il fait alliance avec le roi de Cebu, donc un petit royaume philippin. Tout se passe bien, mais décide d'aller combattre un chef d'une île voisine, Mactan, et de montrer la force des Portugais, alors qu'il avait interdiction dans les instructions royales de combattre les indigènes. il le fait. Alors, est-ce que c'est une inconscience, une sorte de rodomontade, oui, de volonté de prouver la puissance des Européens? Il y a d'autres explications. Ouais. Parce qu'il va se battre à 60 contre des milliers d'indigènes.
0: Oui. Et il se sent plus fort avec ses armes.
2: Oui, peut-être on peut dire un manque de lucidité, mais c'est la manière dont il le fait est très curieux, parce qu'il ne prend que peu d'hommes, et il va se retrouver face à des milliers d'indigènes très très motivés, avec des arcs et des flèches.
6: Vous n'avez rien à craindre de tous ces guerriers sauvages. Nous avons déjà remporté des batailles plus difficiles. Ils vont voir ce qu'il en coûte de faire obstacle aux fiers marins du roi.
7: Nous pointâmes les armes à feu sur l'ennemi et tirâmes 30 minutes durant sans lui causer de grands ennuis. Lorsque nous fûmes à court de munitions, les Indiens lancèrent l'offensive. Magellan est mort. Mais jusqu'à la fin, il a fait preuve d'un très grand courage et d'opiniâtreté. Je souhaite que l'histoire n'oublie pas son nom.
0: Magellan meurt le 27 avril 1521. On sait comment exactement, Michel Chandaigne ?
2: Oui, il meurt sur la plage avec sept autres compagnons sous les coups de lance des indigènes. Les autres qui étaient auprès de lui, hein, une soixantaine d'hommes, battent retraite, rejoignent les chaloupes et les bateaux. Et en effet, cette mort pose question parce qu'en effet, bon, on peut penser qu'il a surestimé ses forces, mais il y a dans les documents... Des documents qu'on a retrouvés très tardivement au XIXe siècle, le journal d'un pilote grec, Albo, qui montre qu'arrivé aux Philippines, et bien d'après les mesures de longitude estimées, les Espagnols étaient arrivés dans la partie portugaise du monde. Donc est-ce que Magellan savait qu'il avait échoué, que les Moluques n'étaient pas dans la partie espagnole ? Dans ce cas-là, ça pourrait expliquer ce geste insensé d'aller se battre à un contre-sang. Magellan a échoué. Les Moluques sont bien portugaises. Il ne peut pas revenir au Portugal, car c'est un traître. Il y a une flotte qui a été envoyée pour le détruire, d'ailleurs. Il ne peut pas revenir en Espagne, puisqu'il a combattu les chefs espagnols, les a exécutés ou les a déportés. Et donc, ce geste peut sembler un geste désespéré, un acte manqué d'un homme qui sait qu'il a échoué. Ce que je dis là, c'est une hypothèse.
0: Bien sûr.
2: Mais c'est vrai, quand on coupe toutes les sources, on est très troublé par cette mort. Et c'est une hypothèse qui tient la route, même si on a d'autres. Je vous dis, l'inconscience d'un homme valeureux, mais ouais, plus très lucide.
0: Après avoir survécu à une mutinerie, une traversée de l'Atlantique et du Pacifique, Magellan meurt assez bêtement, finalement. Mais une bonne partie de son équipage est encore en vie. Ce sont eux qui vont écrire la fin de l'histoire, que vous allez nous raconter dans un instant, Michel Chandaigne, dans Le Temps d'un bivouac sur France Inter.
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0: C'était Feu Chatterton qui chantait « Ce qu'on devient dans le temps d'un bivouac ». Et merci à Thierry Dupin qui signe notre programmation musicale.
1: Nous n'avons pas pu nous faire rendre le corps du Seigneur Magellan. Les Indiens ont dit qu'ils le gardaient comme le signe de la capture d'un homme courageux. Nous avons repris la mer. Avant de partir, le Seigneur Magellan avait rédigé son testament.
2: Ô Dieu Tout-Puissant, qui a dirigé et dirigera le monde, c'est à toi que j'adresse cet ultime message, dans lequel je demande si c'est en Espagne que ma vie présente doit prendre fin et ma vie éternelle commencer. Commentaire de préférence à Séville, dans le cloître de Santa Maria de la Victoria, dans une tombe à part. Si par contre la mort me surprend pendant le voyage, je demande que mon corps soit enterré dans l'église la plus proche, consacrée à la Sainte Vierge.
0: Extrait du testament de Magellan dans la Tribune de l'Histoire en 1991, diffusé sur France Inter. Michel Chandaigne, il n'y avait pas d'église à proximité, là où Magellan s'est fait tuer. Qu'est-ce qu'on a fait du corps de Magellan?
3: Le chef de l'île de Mactan, Lapu-Lapu, a refusé de rendre le corps. Mais il est devenu un héros hein, aux Philippines, toujours aujourd'hui. Il a sa statue, c'est un des grands héros de la résistance des Philippins à l'envahisseur européen. Et donc, son corps a disparu. Il n'y a pas de tombe de Magellan. Mmh. Et trois jours après la mort de Magellan, le roi de Cebu invite les officiers, va les tuer, il y a 26 morts.
0: Voilà. C'était pour ce roi de Cebu hein, que Magellan était parti se battre, et finalement,
3: exactement,
0: une fois mort, le roi de Cebu tend un piège au reste de l'équipage.
3: Il y a une explication qui est donnée par un des marins survivants qui est interrogé à son retour, un Italien, qui dit « Nous avons été massacrés en raison du viol des femmes indigènes ».
0: Ah oui, donc il s'était
3: Oui, c'est
0: évidemment
3: une explication qui semble très, très plausible. Mmh. Alors évidemment, tout le monde rembarque en catastrophe. Là, il y a un navire qui va être brûlé, parce qu'il n'y a plus assez d'hommes pour mener les trois. Et les deux vont continuer leur course. Ils vont passer par Brunei, par toutes sortes d'îles, avant d'arriver aux Moluques.
0: Enfin, les Moluques.
3: Le but des voyages, ils vont charger les navires de girofle. Et là, il y a deux navires. Il y en a un qui va revenir, comme il était prévu, par le Pacifique, qui va échouer, c'est la Trinidad. Ce bateau va être décimé par le scorbut, va revenir aux Moluques, être arraisonné par les Portugais qui viennent d'arriver. Mais il y a un bateau, la Victoria, qui décide soudainement de passer par l'ouest, selon la voie des Portugais,
0: oui,
3: qui était
0: alors
3: interdite.
0: Que c'était interdit.
3: Oui, oui.
0: Hein. Et ce sont des Espagnols, et finalement, ils décident, ce bateau-là, de rentrer par la voie bien connue et
3: oui,
0: plus tranquille, en quelque sorte, oui, des Portugais, c'est-à-dire en longeant l'Inde, puis l'Afrique.
3: Non, ils vont passer très au sud. Ils vont découvrir les Kerguelen, en passage, pour éviter les bateaux portugais, justement. Et sur ce bateau, il y a 47 Européens qui s'embarquent aux Moluques, et il y en a finalement 30 qui vont rejoindre Séville en deux fois.
0: Ouais. Alors ce sont eux les premiers à avoir fait officiellement le tour du monde en bateau.
3: Oui, tout à fait. Le 6 septembre 1522, il y aura 18, en effet, Européens survivants, ce chiffre qu'on cite toujours, mais on oublie que 12 avaient été faits prisonniers au Cap-Vert, et qui vont être libérés dans les semaines qui suivent. Donc il y a 30 hommes qui ont fait le tour du monde, dont un Français, Richard de Faudis, Richard de Normandie, qu'on oublie souvent de citer, mais qui est le premier Français à avoir fait le tour du monde.
0: La voie découverte par Magellan sera-t-elle utilisée? Finalement, à quoi ce voyage a-t-il servi?
3: Eh bien, ça sera un échec financier, puisque les épices rapportées, contrairement à ce qu'on dit, ne vont pas du tout rembourser les frais d'expédition. Mais le roi d'Espagne va envoyer une expédition avec Elcano en 1526, puis une autre après. Et enfin, finalement, le roi d'Espagne va renoncer à la possession des Moluques. Il va se faire payer quand même 350 000 ducats d'or par les Portugais en 1529. Mais la voie découverte par Magellan ne va servir à rien pendant plus d'un siècle, puisqu'elle est trop lointaine, difficile d'accès. Et au fond, cette expédition pour les Espagnols, ça a été un échec, un désastre financier et une expédition inutile.
0: Alors environ 5 siècles après le départ de cette expédition en 1519, que reste-t-il aujourd'hui de ce voyage de Magellan ?
3: Eh bien, le souvenir de la plus grande épopée maritime jamais réalisée, et puis symboliquement, bien sûr, le premier tour du monde. Hein. Une fois qu'on a fait le tour du monde, qu'est-ce que vous voulez faire d'autre, hein? Qu'est-ce que vous voulez faire de mieux? Au fond, Magellan a été très dédaigné par les historiens, encore jusqu'à nos jours. Hein. Ce sont des gens, des romanciers, comme Stefan Zweig, qui s'y sont intéressés, ou des amateurs éclairés en France, comme Léonce Payard, ou en Espagne. Mais finalement, aucun grand historien, grande université ne s'est intéressé à Magellan. Il y a eu des commémorations grandioses pour Colomb, pour Vasco de Gama, et pour Magellan, finalement, il ne se passe pas grand-chose.
0: Comment vous l'expliquez ?
3: Oh, bah, c'est simple. Magellan n'a jamais servi aucune histoire nationale. Pour les Portugais, c'est un traître. Pour les Espagnols, on dirait un loser. C'est un Portugais. En Espagne, il n'y a pas une seule statue de Magellan. Au Portugal, il n'y en a que deux. Magellan ne sert aucune cause nationale, ne l'a pas servi sous les dictatures, donc a toujours été un peu dédaigné. Mais c'est peut-être sa chance, parce que moi, je m'attendais à ce qu'il y ait des ministres.
0: Pour le 500e anniversaire,
3: oui,
0: vous voulez dire.
3: Il y ait une sorte de grand flonflon des discours officiels, parce que c'est quand même le premier grand voyage des Européens dans le monde. Donc. Mais on va échapper à tout ça.
0: Ouais, il y aura quand même eu un temps d'un bivouac dans le sillage de ce Magellan.
3: Si je peux ajouter un mot, c'est aussi parce que les Portugais et les Espagnols continuent leur querelle sur le voyage de Magellan, puisque les Espagnols veulent commémorer le voyage de Magellan et d'Elcano. Les Portugais ne veulent pas entendre parler d'Elcano, qu'ils n'ont jamais pu s'entendre pour des commémorations communes.
0: Merci à vous, Michel Chandaigne. Je rappelle le titre de l'ouvrage que vous avez publié, Le voyage de Magellan, 1519-1522, la relation d'Antonio Pigafetta du premier tour du monde. Nous allons mettre les références sur la page du Temps d'un bivouac sur franceinter.fr. Merci à vous.
3: Merci.
0: Le Temps d'un bivouac replie sa tente. 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À demain pour de nouvelles aventures.
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5: Bonjour, mercredi 5 août, le réveil pique un peu peut-être, on va tenter de l'adoucir tous ensemble.
6: Beaucoup.
5: Bienvenue, c'est le 6-9 de l'été et vous l'avez entendu, c'est Stéphanie Fromentin pour la météo. Bonjour Stéphanie.
6: Bonjour Alexis.
5: Et Stéphanie, un schéma classique aujourd'hui, la France coupée en deux.
6: Coupée en deux dans sa transversale, le temps est variable à l'ouest, enfin dans sa longueur plutôt, et plus ensoleillé à l'est. À l'ouest, le ciel est parfois très couvert, notamment dans la partie sud avec de petites ondées près de la Manche et sur le Pays Basque, tandis qu'il est bien ensoleillé sur l'est. Cet après-midi, le temps nuageux gagne peu à peu le nord-est, des averses parfois orageuses continuent de tomber sur les reliefs des Pyrénées, du Jura, des Alpes et de la Corse, alors que le soleil va persister de la vallée du Rhône vers le pourtour méditerranéen. En soirée, une dégradation orageuse devrait s'opérer par le sud-ouest et puis le vent reprend aussi de l'activité sur le nord-ouest avec quelques rafales jusqu'à 60 km/h près de la mer du Nord comme dans le domaine de la Tramontane.
5: Et enfin, l'air va devenir plus respirable.
6: Alors notamment au lever du jour, il fait entre 16 et 21 degrés en général mais encore 22-25 quand même en bord de Méditerranée. C'est cet après-midi qu'on respire mieux. 26-31 en général, localement 33 en plaine d'Alsace et plutôt 21-25 près de la Manche. Sur le sud-est, ça baisse aussi mais modérément, autour de 32-37 degrés du Languedoc-Roussillon et de la Provence à la moyenne vallée du Rhône. On reste sur 13 départements en vigilance orange canicule.
5: Très bon réveil à l'écoute de France Inter, il est 6 heures.
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5: Et Quentin Pérez de Tudela pour le premier journal. Bonjour Quentin.
7: Bonjour Alexis, bonjour à tous.
5: À la une ce matin, la piste de mise à feu volontaire privilégiée dans l'enquête sur la reprise de l'incendie au Gros Bessillon dans le Var.
7: Reprise qui a brûlé 1850 hectares de plus en 4 jours dans ce massif boisé. On fait le point dans un instant. Les fortes chaleurs qui obligent les viticulteurs à ressortir leurs tracteurs plus tôt. SpaceX qui double son chiffre d'affaires depuis son entrée en bourse aux États-Unis. Bilan qu'on va nuancer. Et puis à suivre aussi du rugby avec le départ du Nico du Stade Toulousain. Thomas Ramos qui rejoindra en fin de saison prochaine le Racing 92.
5: Les invités du 6-9, 7h45, un festival pas comme les autres. Nous serons avec le fondateur du festival musical de Chaillol dans les Hautes-Alpes. Et à 8h20, le grand entretien, quel avenir pour l'ONU alors que le processus de sélection du nouveau secrétaire général vient tout juste de commencer.
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5: Et donc dans le Var, Quentin, 1000 pompiers luttent toujours contre les flammes au Gros-Bessillon.
7: 1850 hectares de plus y ont brûlé depuis vendredi dernier. C'est là que l'incendie, qui en avait déjà brûlé 4500 quelques jours plus tôt, est reparti. Il s'agit donc d'une reprise et elle aurait été provoquée de manière intentionnelle. En tout cas, Sophie Glotin, le parquet de Draguignan a parlé hier de plusieurs mises à feu volontaires. Sophie.
8: Oui, l'hypothèse de mise à feu volontaire est sérieusement envisagée sur deux secteurs, dit précisément le procureur de la République, mais son communiqué est laconique, le magistrat ne souhaitant pas en dire plus à ce stade pour préserver l'efficacité des investigations en cours pour retrouver le ou les incendiaires du Gros-Bessillon. Concernant les autres incendies qui ont éclaté depuis le début de l'été dans l'Est-Var et le Haut-Var, le parquet de Draguignan annonce que gendarmes et policiers travaillent en ce moment sur 24 départs de feu. Certains sont regroupés au sein d'une même procédure, ce qui représente pour l'heure 13 enquêtes, dont 2 sont réalisées sous la direction d'un juge d'instruction. Le procureur conclut en disant que le parquet mobilisera l'ensemble des moyens techniques et juridiques à disposition pour identifier les auteurs de ces incendies.
7: Dans la Drôme, en revanche, le feu a progressé toute la journée à Bellegarde-en-Diois. Une cinquantaine d'habitants d'un hameau de la commune a dû être évacués. 2 sapeurs-pompiers ont par ailleurs été légèrement blessés au cours des opérations. 280 hectares sont sous les flammes. Flammes qui ont aussi dévasté la Gironde, on en a beaucoup parlé. 1500 entreprises ont déjà fait une demande d'activité partielle dans le département. Annonce hier du patron du MEDEF de Nouvelle-Aquitaine après la promesse de l'État de prendre en charge l'intégralité des indemnités pour les TPE et les PME touchées par le méga-feu, dispositif qui est également mis en place dans les Landes.
5: Et parallèlement, les fortes chaleurs bouleversent la viticulture française.
7: Oui, tous les 10 ans, Alexis, les récoltes de raisins sont avancées de 4 jours en moyenne, phénomène qui va s'amplifier dans les prochaines années à mesure que le climat se réchauffe. Thierry Sanso est producteur de Baume de Venise et il est à la tête de Vignes et Vins et membre du groupement Ronea Vignoble.
9: De manière globale, c'est toutes les régions viticoles qui sont impactées par cet été caniculaire. Nous, particulièrement, avec les cépages qu'on vinifie habituellement. Si vous voulez, nous, on a quand même un suivi du vignoble tout au long de l'année. Donc, ce qui fait qu'on n'est pas surpris outre mesure, parce que par exemple avec les dates de floraison, on savait déjà que ça allait être une année très précoce. Donc nous, par exemple, on a commencé la semaine dernière avec le cépage Muscat Petit Grain pour l'élaboration du cru blanc Baume de Venise. Donc on va sûrement commencer après les Muscats de Baume de Venise lundi prochain. Seulement, bon, bien sûr, quand il y a beaucoup de soleil, eh ben, la baie accumule des sucres et pour qu'on fasse des raisins et des vins futurs pas trop alcoolisés, eh ben, il faut hâter les vendanges et se préparer à recevoir les raisins plus rapidement qu'habituellement.
7: L'actualité ce matin, c'est également cette personne recherchée en Haute-Savoie, près de Samoins. Elle a été emportée par la brusque montée des eaux d'une rivière à Sixte-Fer-à-Cheval. C'est là qu'en parallèle, 170 personnes ont dû être mises en sécurité après une coulée de boue dans le cirque du fer à cheval. En Italie, le gouvernement débloque 100 millions d'euros pour faire face aux dommages causés par le séisme qui a touché le week-end dernier la région de Naples, secousse qui a entraîné l'évacuation de 700 personnes.
5: Il est 6h04 sur Inter. Elle est en train d'animer les marchés financiers. SpaceX annonce cette nuit avoir quasiment doublé son chiffre d'affaires.
7: Plus de 7,8 milliards d'euros au deuxième trimestre. Les résultats de la société d'Elon Musk étaient très attendus cette semaine, presque après son entrée en bourse. Des performances qui ne font pas oublier, cela dit, les pertes de l'entreprise, puisqu'elle investit beaucoup aussi dans l'intelligence artificielle. Et ça lui coûte très cher. On fait le point aux États-Unis avec Isabelle Labéry.
10: Ce qui rapporte le plus d'argent à SpaceX aujourd'hui, c'est Starlink, l'Internet par satellite. 12 millions d'abonnés, un contrat avec l'armée et de grandes ambitions grâce à Starship, sa fusée géante, encore en phase d'essai. Elon Musk vise très haut.
11: It's difficult to actually explain to most people.
12: C'est difficile d'expliquer à la plupart des gens l'importance incroyable de Starship. Mais aujourd'hui, on place en orbite environ 2500 tonnes de charges utiles chaque année. Avec Starship, on ambitionne d'atteindre 10 millions de tonnes par an. D'ici un an environ, on devrait effectuer un vol par jour, peut-être davantage.
10: Mais les comptes de SpaceX sont plombés par l'intelligence artificielle. 16 milliards de dollars investis en 3 mois seulement pour construire des centres de données, acheter des puces et développer Grok, son robot conversationnel. Rien d'inquiétant toutefois pour le patron.
12: Quand on évoque l'IA d'il y a 2 ans, on se dit que sa place, c'est d'être dans un musée, comme une vieille relique. Je pense que d'ici la fin de l'année prochaine, vu le rythme actuel de progression, il n'y a rien dans le domaine du numérique que je ne serais pas capable de faire.
10: SpaceX devra surtout rassurer les marchés. Son action a perdu 7% après la publication des résultats.
7: La correspondance aux États-Unis d'Isabelle Labéry. Les États-Unis, où plus de 4000 hectares sont toujours en flammes à Spokane et ses alentours. Au moins 700 bâtiments ont été détruits dans la deuxième ville de l'État de Washington, cernée par 3 incendies. L'un d'eux serait d'origine volontaire, un jeune de 37 ans qui a passé près de 10 ans en prison pour le meurtre de son père et suspecté. Il a été interpellé.
5: En France, le rugby et cette annonce de Thomas Ramos qui n'en finit pas de faire parler.
7: L'arrière des Bleus, connu pour être un spécialiste dans les transformations d'essai, a annoncé hier qu'il ne porterait bientôt plus le maillot du Stade Toulousain. Il a décidé de rejoindre le Racing 92 à l'issue de la prochaine saison de Top 14. Et c'est un transfert, Hugo Duport, qui est d'une ampleur assez rare dans le championnat.
13: Thomas Ramos à Toulouse, c'est 273 matchs, 5 titres de champion de France, 2 coupes d'Europe et plus de 2000 points inscrits. Guyaco Seberi, ancien demi de mêlée du 15 de France.
14: C'est rare, alors il y a eu quelques cas, mais c'est quand même pas des cas tout à fait identiques. Je pense à Damien Penaud, qui de Clermont avait choisi de venir à l'UBB, à Bordeaux-Bègles. Pour moi, c'était pour l'époque et pour ce qui est Thomas Ramos actuellement, un peu le même profil, top 3 des meilleurs joueurs français qui changent de club. Après, la seule différence, c'est qu'à Clermont, il lui manquait du palmarès. La différence de Thomas, c'est que lui, du palmarès, il en avait à Toulouse.
13: Un départ retentissant qui ne surprend pas tellement l'ex-international français. D'abord parce que le club toulousain doit réduire sa masse salariale, mais pas seulement.
14: Le côté salarié cap de Toulouse qui a besoin, entre guillemets, de dégraisser par rapport aux dernières histoires, aux amendes qu'ils ont pu recevoir, avec l'idée aussi peut-être qu'il jouera en numéro 10 au Racing sur ces 3 dernières saisons. Et puis ça le sortira d'une concurrence avec Romain Ntamack à Toulouse à ce poste-là. Donc voilà, il y a pas mal d'éléments qui font que...
13: Des éléments qui expliquent et justifient le transfert de Thomas Ramos, mais qui ne retirent en rien l'onde de choc provoquée par son départ au sein de la planète rugby.
7: Hugo Duport, enfin en cyclisme, avec la 5e étape du Tour de France Femmes aujourd'hui. 140 km entre Mâcon et Belleville en Beaujolais. Départ tout à l'heure, Alexis, à 13h45.
5: Merci Quentin Pérez des Tudela. L'Esprit Sport à 6h08.
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5: Et toujours en pleine nature avec les trailers, ces coureurs intensifs qui ont besoin d'un équipement bien spécifique et notamment de bâtons très spéciaux. Ça tombe bien, il existe des magasins pour cela, notamment la boutique du bâton, justement, c'est dans le Var. Et son patron, Alexandre De Rovert, nous donne ses conseils ce matin.
15: C'est un sujet qui, il y a quelques années, était limite tabou. Il y a 10 ans de ça, c'était presque ringard d'avoir des bâtons. Et aujourd'hui, on sent que c'est au devant de la scène. C'est-à-dire qu'un trailer, quand il se lance, et on en a un des amateurs ou des personnes qui débutent, qui nous appellent et qui nous disent « Moi, je me lance dans le trail. Qu'est-ce que vous me conseillez pour du bâton ?» Et donc, les personnes n'ont pas commencé à courir, qui pensent déjà à s'équiper avec des bâtons. Donc, c'est une démarche qu'on n'avait pas il y a plusieurs années en arrière. Et ces 2-3 dernières années, avec l'engouement en plus du trail là-dedans, on sent vraiment que le bâton est au cœur de l'activité, quoi. C'est un peu comme le vélo électrique. C'est-à-dire qu'on a toujours cette impression qu'on triche avec le vélo électrique, mais on va chercher derrière plus de distance. Et au travers des bâtons, c'est un peu le même cas. On va pouvoir se reposer avec les bâtons. Ça sert notamment pour reposer le dos. Ça, on vient en appui, ça soulage les jambes. Et puis ça vient, on a un côté sécurité. Quand on est dans la descente, c'est vrai qu'on peut les mettre en avant. On peut se protéger, ça évite les chutes. Donc il vaut mieux s'appuyer sur le bâton sur la descente. Donc ça vient en fait côté sécurité. On a un côté appui et reposant. Donc c'est vrai que c'est appréciable. Et pour moi, le bâton, au-delà d'avoir des bonnes chaussettes également et d'avoir des bonnes chaussures, le bâton vient accompagner l'ensemble de la pratique.
5: Voilà, l'indispensable bâton des trailers, c'était Alexandre De Rovert, il répondait à Antoine Brard.
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5: Il est 6h10.
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5: Et on regarde la France ce matin à Cherbourg, toujours avec Laetitia Gaillet, bien sûr. Laetitia qui prend ses quartiers au sein de la Marine nationale.
19: Dans une école pas comme les autres.
20: Maître principal Johan, donc atomicien de 39 ans à l'école atomique de Cherbourg. C'est quoi atomicien ?
21: En fait, on va gérer tout l'aspect technique et conduite d'un réacteur, un peu comme du personnel chez EDF, hein, finalement. On est là essentiellement pour exploiter le réacteur en sécurité. La conduite, comme vous allez conduire votre voiture, eh ben, nous, on va démarrer le réacteur et on va produire de l'énergie électrique, donc faire tourner des turbines, faire avancer le bateau, faire tourner l'hélice, tout simplement. Je ne suis pas venu dans l'armée de suite pour faire atomicien. C'est un métier qui m'est venu naturellement en côtoyant ces gens-là. Pour ma part, je viens d'un bac professionnel. J'ai voulu venir dans la marine pour voyager et pour aussi avoir quelqu'un derrière, parce que je savais que j'avais des capacités, mais j'avais besoin d'un petit coup de pouce. Et l'armée me l'a donné, ce coup de pouce, essentiel en fait.
20: Johan rejoindra donc en premier la famille des sous-mariniers.
21: Et donc par mes compétences et par les métiers que j'ai choisis, j'ai pu venir vers le nucléaire. C'est passionnant parce qu'on rencontre des gens exceptionnels.
20: C'est-à-dire des gens qui ont réponse quasiment à tout incident ou
21: Des passionnés, je dirais, très investis, qui ont une connaissance pointue de toutes les installations et qui sont exigeants avec nous. Mais pour le bien, l'exigence, pour moi, est la meilleure des bienveillances. Si les gens sont exigeants avec leurs enfants aujourd'hui, bah c'est pour qu'ils puissent réussir dans la vie. Donc nous, c'est pareil, c'est des papas. Du coup, on a envie de venir comme eux, quoi. Puis un jour, bah, on se rend compte qu'on est à leur place.
20: C'était le truc dont vous aviez besoin, en fait.
21: Tout à fait.
20: Qu'on ait confiance en vous, en fait.
21: Exactement. Cette énergie, cette obligation d'évoluer. Alors, ça n'a pas été simple tous les jours, hein, mais on y arrive. On fait tout pour qu'on puisse évoluer, arriver à des postes qu'on n'aurait pas pu imaginer au départ, hein, clairement.
20: Alors, là, on est devant une installation qui sert d'entraînement pour vos élèves.
21: Donc là, ce que vous pouvez voir, hein, c'est une maquette, modèle réduit, avec des installations réelles qui vont vraiment tourner. On va vraiment envoyer de la vapeur. Donc ici, la vapeur, on l'a fait avec une chaudière à gaz, hein, comme à la maison. L'intérêt de cette installation, finalement, c'est que nous, ça nous permet d'avoir une formation pratique qui va se rapprocher au plus près de ce qu'on va rencontrer à bord. Et derrière, qu'ils puissent gérer quelques petites avaries.
20: Et ça, quand vous travaillez avec vos élèves et tout, ça fait un boucan
21: Ça fait un peu de bruit, mais c'est ce qui est intéressant. Pourquoi ? Parce qu'il y a cet aspect sensoriel qu'ils n'ont pas sur un simulateur standard.
20: Et le bruit, si vous vouliez me décrire ce bruit, ça serait comment ?
21: Alors déjà, c'est un bruit d'un peu de plus à bord, c'est ça ? Ventilateur. Les ventilateurs, c'est qu'il y a un problème.
20: Mais ça veut dire que vos oreilles ont autant d'importance que vos compétences techniques ?
21: Ah bah clairement, oui, oui, oui. L'oreille, c'est très important. La vue,
22: l'odeur aussi.
20: L'odeur.
21: Ouais, on peut redétecter, comme à vous, à la maison, une fuite de gaz ou une fuite d'un produit, voilà.
20: Ou vous, vous avez trouvé votre voie ici ?
21: Ah oui, complètement. J'en ai la sensation, en tout cas.
20: Mais ça vous manque pas d'aller en mer ?
21: Vous le demanderez à ma femme.
20: Je pense que ça lui manque pas.
21: Moi, effectivement, si demain je devais repartir de manière très égoïste, je dirais oui.
5: Ah oui, on découvre des métiers grâce à Laetitia Gaillet, maître principal Johan, qui est donc atomicien à l'école atomique de Cherbourg. Très bon réveil avec nous sur Inter et une pause musicale grâce au londonien de Fat Dog. C'est du rock électro. Et ce titre dont je le traduirai pas en français, Go Fuck Yourself. Bon réveil quand même.

0: un autre. Or, il n'est pas desservi. Donc, en toute logique, on peut desservir aucun arrêt. C'est la même chose si vous démarrez un régime. Si vous dites « Oh, j'ai trop mangé pendant les vacances, je saute le prochain repas. » En respectant la logique à la lettre, vous ne pourrez plus jamais manger de toute votre vie. Hein. C'est un régime certes efficace, mais un brin indéfinitif. C'est le paradoxe de l'auto-référencement.
1: Et vous avez d'autres exemples, d'autres paradoxes de la même catégorie ?
0: Dans le même style, on a le fameux paradoxe du menteur. Si on dit la phrase suivante « Je suis un menteur », vous êtes refait comme la romaine, parce que option 1, merci de dire la vérité et de préciser que vous êtes un menteur, ça va pas. Un menteur peut pas dire la vérité, c'est un paradoxe. Option 2, ah, saligo de menteur qui mentait, ça va pas non plus, parce qu'on vient de dire la vérité en précisant qu'on était un menteur. Paradoxe aussi, dans les deux cas, on tombe sur un paradoxe.
1: Et vous en avez un autre ?
0: Ah oui, un que j'adore expliquer à mes étudiants, c'est le fameux paradoxe de Protagoras. Là, il y a deux personnes. Alors, le camarade Protagoras vivait au temps de la Grèce antique, et il enseignait le droit contre rémunération. Un beau jour, se présente un étudiant sans le sou. Qu'à cela ne tienne, Étienne, lui dit Protagoras, je vous enseignerai gratuitement, mais à charge de me rembourser quand vous aurez gagné votre premier procès. Accord scellé entre Protagoras et son disciple. L'astuce est qu'après les études, le disciple baillait aux corneilles et Protagoras ne voyait pas la lueur d'un copec. Donc à la fin de Guérillas, Protagoras a intenté un procès contre son disciple pour le forcer à payer.
1: Et comment ça s'est terminé ?
0: Bizarrement, parce que pour Protagoras, la messe était dite. S'il gagnait son procès, le disciple devait le payer en vertu de la décision de justice. S'il perdait le procès, pas grave, parce que le disciple aurait enfin gagné un procès, il aurait dû payer Protagoras en vertu de leur accord. L'astuce est que le disciple, pas bête, faisait le même raisonnement, mais dans l'autre sens. Il disait, si je gagne le procès, eh bien, je ne dois pas payer Protagoras, en vue de la décision de justice. Si je perds le procès, aucun souci, je ne devrais pas le payer non plus, car notre accord stipulait que je devais le payer que quand j'aurais gagné un procès. C'est tout le nerf de la guerre du problème. Est-ce que le procès entre Protagoras et son disciple, est-ce qu'il s'impose à leur accord, ou est-ce qu'il fait partie de leur accord ? En résumé de la morale de la fable, n'essayez jamais de filouter un juriste, hein, ils sont plus filous. Salut Lucas.
1: Merci Fabrizio Buccella et à demain. On va monter en attendant à bord des petits bateaux de Camille Cronier.
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3: Bonjour, je m'appelle Timothée, j'ai 6 ans et je veux savoir c'est qui a inventé les baskets.
2: C'est qui a inventé les baskets, Timothée ? Je répète ta question pour qu'on les bien comprise, puisque la qualité n'était pas forcément top de ton téléphone. Qui donc a inventé les baskets, Denis Bruna ? Vous êtes historien de la mode et du vêtement.
4: Il n'y a pas une personne en particulier qui a inventé les baskets ou les chaussures de sport. D'abord, quand on avait une activité physique quasiment jusqu'au 19e siècle, on n'avait pas de souliers particuliers. On utilisait exactement les mêmes souliers qu'on utilisait au quotidien, donc ce qui n'était pas confortable.
2: Ça pouvait faire mal si c'était
4: faire
2: des chaussures
4: très
2: en cuir.
4: Mal, exactement. Ouais. Et on a commencé à améliorer les chaussures pour faire du sport vraiment à la fin du 19e siècle, quand la grande bourgeoisie a commencé à faire du sport. Alors, par exemple, on a des chaussures qui nous amusent aujourd'hui, des chaussures pour pratiquer le tennis pour une femme, qui sont des souliers qui ont exactement la même forme que les souliers de cuir que les dames de la bonne bourgeoisie portaient au quotidien, mais ces souliers sont en toile de coton. Mais, grande particularité, c'est ce qui nous amuse, le talon de 7 à 9 cm est conservé.
2: Donc on joue au tennis en talon de 9 cm.
4: En talon, okay. Avec une jupe longue, avec un corset, avec également ce qu'on appelle une tournure ou un faux-cul, qui est une petite cage en métal qu'on attache autour de la taille et pour redonner précisément une silhouette bien arrondie au niveau des fesses.
2: Hyper pratique pour jouer au tennis.
4: Voilà, n'oubliez pas le petit chapeau et la voilette. Une dame ne pouvait pas aller donc dehors sans avoir les cheveux couverts. Mais ce sont vraiment les toutes premières sortes, on va dire, de souliers pour pratiquer le sport. Et c'est un peu plus tard, par exemple, c'est ensuite au début du XXe siècle, qu'on a commencé à fabriquer des semelles en caoutchouc, en utilisant du caoutchouc naturel. Et ça a été surtout adopté par les sportifs, ça a été également récupéré par les jeunes générations, parce que c'était des chaussures qui étaient aussi beaucoup moins chères que les chaussures traditionnelles de cuir.
2: Ah, donc c'était pour des raisons économiques, c'était pas encore
4: économique,
2: pour le style.
4: Mais c'était... Alors le style, non. Non, là, c'était vraiment pour le sport. C'était à la fois pour le côté économique, et c'était aussi pour des raisons pratiques, puisque c'était vraiment les toutes premières chaussures de sport confortables qui sont apparues dans les années 1900. 1920-1930. Et après, il y a eu les grands, je dirais, fabricants, les trois, je dirais, grandes marques qui, aujourd'hui, se disputent le marché de la chaussure de sport, qui ont commencé à travailler dans les années 40. Et chacune d'entre elles a fabriqué

0: fabriquer des chaussures qui deviennent de plus en plus performantes. Et là, on est passé de ce qu'on appelait la basket et la tennis des années 60-70 à de véritables chaussures de sport avec des améliorations techniques. On a par exemple des semelles élastiques, on a des renforts.
1: Et aujourd'hui, Denis Brunat, on a l'impression que tout le monde porte des baskets au quotidien, enfin quasi tout le monde, quoi. C'est vraiment devenu la chaussure de tous les jours. Hein.
0: C'est devenu la chaussure de tous les jours et d'ailleurs...
1: Sans faire de sport.
0: Sans faire de sport le plus souvent, je dirais. Mais c'est devenu la chaussure de tous les jours. Et d'ailleurs, les jeunes femmes et les jeunes hommes qui sont nés dans les années 90 sont quasiment nés avec des baskets aux pieds et puis les portent encore. Mais il y a cependant un changement parce que la mode est capricieuse par nature et plus sérieusement, le vêtement est un code. Et donc, le code finit tôt ou tard par s'inverser. Le fait de porter des baskets tous les jours, c'est vrai que ça dure au moins depuis les années 80, mais surtout depuis les années 1990. Or, on s'aperçoit que les jeunes générations, ceux qui ont 30 ans aujourd'hui, commencent à découvrir la chaussure en cuir.
1: Ah, les baskets de toutes sortes seront-elles donc un jour détrônées ? Eh ben, j'ai envie de dire, on verra bien. Salut les matelots !
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3: Et c'est signé Camille Cronier, bien sûr. Pour nous emmener doucement jusqu'au journal de 6h30 sur Inter, un classique de la chanson française, Eddie Mitchell, sur la route de Memphis.

0: Eddie Mitchell sur Inter, la météo à suivre.
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0: Bonjour Stéphanie Fromentin.
5: Bonjour Alexis Morel.
0: Et des bonnes nouvelles, tiens, ça faisait longtemps que vous n'aviez pas de nous
5: donner de bonnes nouvelles.
0: Vous annonciez pas de température en baisse. Cette fois, ça y est, c'est bien engagé.
5: C'est bien engagé jusqu'à la fin de la semaine, enfin on ne sait pas encore.
0: Ouh là là.
5: En dépit
0: on
5: du soleil...
0: On va pas se prononcer pour la suite.
5: Non, sur la côte ouest, en dépit du soleil, il ne fera effectivement que 21 à 24 degrés. La journée, en général, pour nous, se déroule sous 26 à 30 degrés, donc c'est quand même mieux que ces derniers temps. En revanche, le thermomètre aura du mal à ne pas résister à une petite ascension dans le sud-est, avec 32 à 37 degrés prévus encore aujourd'hui du Languedoc-Roussillon et de la Provence à la moyenne vallée du Rhône, du Lyon aux frontières allemandes. En revanche, la chaleur est plus raisonnable, 31-33 degrés. Trois départements sortent de la vigilance orange canicule, l'Ain, la Savoie et la Haute-Savoie. Météo France maintient 10 départements en vigilance orange canicule.
0: N'oublie pas donc ce petit quart sud-est où la chaleur quand même reste présente aujourd'hui. Et le ciel aussi entre nuages et éclaircies.
5: Oui, il hésite encore un petit peu. Ce matin, une faible perturbation s'infiltre sur une bonne moitié ouest, apportant de nombreux nuages et quelques pluies faibles par endroit. À l'est, le soleil est toujours très généreux. Cet après-midi, la couche nuageuse va se morceler le plus souvent, mais le ciel est quand même nuageux sur la majeure partie du pays, avec des éclaircies, toutefois plus timides dans le sud-ouest. Le soleil se maintient de la vallée du Rhône jusqu'au littoral méditerranéen. Et puis sur les massifs du sud, attention, des averses parfois orageuses se développent. Un risque de grêle n'est pas exclu localement. Je ne vous dirai pas où exactement. Je ne suis pas devin. Et puis le vent d'ouest à sud-ouest est sensible dès ce matin. Il atteint 40 km par heure dans les terres, 60 km près des côtes de la Manche. Mistral et Tramontagne soufflent, eux, plus modérément.
0: Mercredi 5 août, bienvenue sur Inter. Il est 6h30. Et Sarah Mansoura pour le journal. Bonjour Sarah.
6: Bonjour à tous. Attention, danger en période de forte chaleur. De plus en plus d'accidents de baignade ont lieu hors des zones littorales, dans des cours d'eau réservés à la navigation. Les brigades fluviales n'hésitent plus à verbaliser. La piste criminelle est privilégiée dans le Var après les incendies de ces deux derniers jours. Qu'est-ce qui pousse les candidats à l'exil à tout quitter et affronter la mort à la nage? Nous serons au Maroc auprès de jeunes hommes qui ont tenté un nouveau départ à Ceuta avant d'être expulsés. Elle a une aussi Taïwan et ses exercices militaires et civils face à la menace chinoise. Et le peloton du Tour de France féminin coupé en deux, nous verrons pourquoi ces grands écarts après 4 jours de course.
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6: 925 noyades en France en seulement 2 mois et demi, dont plus de 270 mortelles. Le premier bilan de Santé publique France nous apprend bien sûr que ces noyades ont majoritairement lieu en période de canicule sur le littoral, mais on note aussi une très forte augmentation des accidents mortels dans des zones non côtières. Le double cette année en Auvergne-Rhône-Alpes par exemple, et parfois dans des lieux interdits à la baignade, comme les cours d'eau navigables. Alors les brigades fluviales augmentent la cadence des patrouilles. Reportage d'Anna Bonne-Mazou-Carrère à Villefranche-sur-Saône, au nord de Lyon.
7: En plein après-midi, sous le soleil, la Saône frôle les 25 degrés, le temps idéal pour piquer une tête. Problème, dans cette rivière, c'est interdit.
8: Il y en a, espérant qu'ils ne se sauvent pas en nous voyant.
7: L'adjudant-chef François-Xavier Marie et son équipe longent les Ducs d'Alpes, de gros pylônes de béton le long des berges pour décourager les baigneurs.
8: Bonjour, vous pouvez vous approcher les jeunes? Vous aviez prévu de sauter là?
9: Le plongeon il s'est fait de haut en tournant un peu.
10: Il y a beaucoup plus de monde sur les zones de baignade qu'on approche d'ici, surtout pendant les vacances.
7: Timéo et Milan vont d'abord prétexter chercher le calme.
11: On cherche des des sensations aussi en même temps. Parce que bon, se baigner juste dans un lac, ça va deux minutes.
7: Lysandre, lui, n'a pas peur de le dire. Il est là pour exécuter son plus beau salto.
8: Vous savez que c'est interdit ?
11: On n'était pas du tout au courant.
8: Si jamais on doit revenir et que vous voyez, il y a une amende qui peut vous être relevée. Elle est à 68 euros.
11: Bah, du coup, on va plus sauter ici. Hein,
12: Allez, part, on ressaute.
11: Non, moi, je tiens à mes 68 euros.
7: Cette fois, l'amende sera dissuasive. Mais ces jeunes ne sont pas les seuls que les gendarmes alpaguent. Et parfois, la prévention ne suffit plus. L'adjudant Yannick Salomon.
13: On voit des gens qui sont en train de nager en plein milieu du chenal de la Saône, donc en plein milieu des gros bateaux, les grosses péniches. Et là, pour la peine, c'est plus des adultes que des jeunes. Là, on fait plus de prévention. Amende et puis on les sort de l'eau.
7: D'après lui, ces scènes se produisent au moins une fois par semaine sur les 40 km de patrouille.
6: Près de Samoin, en Haute-Savoie, une personne est toujours recherchée après avoir été emportée par les eaux à Sixfer à cheval. La rivière a débordé après de fortes intempéries. En parallèle, après une coulée de boue dans le cirque du fer à cheval, 15 personnes, dont deux bébés, ont dû être évacués par hélicoptère. Le feu de forêt près de Bellegarde en Diwa dans la Drôme a pour l'heure brûlé près de 280 hectares et fait deux blessés légers chez les sapeurs-pompiers. Pompiers qui restent particulièrement vigilants aujourd'hui en raison de conditions météo défavorables prévues dans la journée.
0: Tandis que dans le Var, 1000 pompiers luttent toujours contre les flammes au Gros Bessillon.
6: L'incendie ne progresse plus et la piste criminelle est sérieusement envisagée après les dernières reprises de feu ces derniers jours. Alors les autorités axent leurs efforts aussi sur la lutte contre les incendiaires. 6 départs de feu volontaires ont été recensés depuis 15 jours, rappelle le préfet du Var, Simon Babre.
14: Ces actes incendiaires s'ajoutent à ceux qui ont déjà été déplorés par le passé. Le deuxième front de feu qui avait été ouvert le 24 juillet, 3 jours après le démarrage de l'incendie, a une origine volontaire qui n'est pas contestée. Et la reprise de feu du 31 juillet, la piste d'une mise à feu volontaire n'est pas exclue. Donc on sait que nous avons un problème d'incendiaire, que nous avons besoin de tenir la zone, d'éviter que des candidats incendiaires puissent se présenter, notamment dans les jours qui viennent, qui sont des jours à haut risque. Nous aurons des températures qui vont remonter à 38 degrés et nous allons avoir des taux d'humidité très bas, inférieurs à 20%.
6: Simon Babre, le préfet du Var avec Faustine Calmel. L'incendie toujours en cours aux États-Unis à Spokane dans l'état de Washington. Il a forcé l'évacuation de plus de 65 000 personnes. Hier, un suspect a été arrêté. Les États-Unis, dont le président continue à lancer chaque jour ou presque des menaces envers l'Iran, soit le détroit d'Ormuz ouvrira très bientôt, soit l'Iran sera frappé très durement, déclare Donald Trump, qui assure à la chaîne Fox News cette nuit, malgré les démentis de Téhéran, que l'Iran discute en vue d'un accord.
0: Il est 6h34 sur Inter et à Ceuta, le bilan de la crise migratoire continue de s'alourdir.
6: 77 morts à présent selon l'Espagne, après qu'environ 70 000 personnes ont traversé la frontière depuis le Maroc la semaine dernière. L'essentiel a été renvoyé au pays. Parmi ces personnes, une catégorie surreprésentée. De jeunes hommes des zones déshéritées de grandes villes marocaines. Mathias Reynal est allé à la rencontre de ses candidats à l'exil au Maroc.
15: Une scène des plus banales. Ali se fait lisser les cheveux dans un salon de coiffure de la Médina. Il y a 5 jours, ce jeune homme de 22 ans est entré à Ceuta.
16: Ils nous ont martyrisés, on en souffre encore. Je remercie Dieu d'être encore en vie. J'ai vu la mort de mes propres yeux.
15: La Médina de Casablanca, c'est une poche de pauvreté au cœur de la capitale économique marocaine.
16: Il y a plein de jeunes qui sont partis d'ici. Moi, je ne regrette pas. Je veux continuer à essayer. Je vais continuer à penser à l'Europe jusqu'à mes vieux jours. Notre pays, il est beau, mais l'Europe, c'est mieux. Si tu restes ici, tu peux travailler 30 ans, mais tu vas faire du surplace comme un hamster dans ça.
15: À côté de lui, Mohamed, 17 ans, il en est déjà à sa 5e tentative d'émigration illégale. En un an seulement.
17: J'ai déjà fait de la prison 2 fois, j'en peux plus. Les psychotropes, le shit, l'alcool, ici on consomme toutes sortes de drogues. Moi je suis encore mineur, en allant là-bas je peux encore me sauver.
15: En 2025, au Maroc, 37% des 15-24 ans étaient au chômage.
6: Reportage de Mathias Reynal à Casablanca, au Maroc. C'est l'une des plus importantes opérations de sauvetage en Manche depuis 2018. 173 migrants secourus hier après que le moteur de leur small boat a pris feu au large de Boulogne-sur-Mer. Le bateau parti de Seine-Maritime était largement surchargé. Découlé de lave et une colonne de cendres dépassant les 7000 mètres d'altitude, le Guatemala en alerte maximale après l'explosion du volcan Fuego, le plus actif d'Amérique centrale. Près de 30 000 personnes sont directement exposées. C'est un exercice habituel qui prend une autre dimension cette année. Taïwan lance ses exercices militaires ce matin pour se préparer à une éventuelle invasion chinoise. L'archipel revendiqué par la Chine teste ses capacités à se défendre. Les tensions s'intensifient dans la zone, en témoigne l'activité des gardes-côtes chinois. Mais à ces manœuvres de l'armée taïwanaise, Dominique André, s'ajoutent des exercices obligatoires pour la population.
12: Taïwan simule un blocus militaire chinois. Dans le cadre des manœuvres militaires Ranquang, l'armée s'entraîne depuis ce matin à faire face à une attaque contre les ports, les sites logistiques, les installations de l'industrie de défense et les centres de commandement taïwanais. La marine de guerre et les gardes-côtes testent leur capacité à maintenir les voies maritimes ouvertes, à escorter les cargaisons de fournitures critiques et à défendre les côtes du petit archipel démocratique. Ces exercices sont menés avec des tirs réels, indique le ministère de la Défense. L'opération anti-blocus concernera aussi Taipei avec des exercices sur les ponts pour simuler le ralentissement d'une avancée de l'ennemi sur la capitale taïwanaise. La population est également mise à contribution dans cet entraînement spectaculaire. Pour la première fois, Taïwan ralentira la vitesse d'Internet sur les mobiles afin de préparer les citoyens taïwanais à une perturbation des communications en cas de catastrophe naturelle ou de guerre éventuelle.
6: Dominique André, rédaction internationale de Radio France. 140 km aujourd'hui entre Mâcon et Belleville en Beaujolais. Cinquième étape du Tour de France féminin aujourd'hui avec trois cols de deuxième catégorie. Ce sera peut-être l'occasion pour Pauline Ferrand-Prévot de rattraper son retard sur le podium. La Française est passée au travers du contre-la-montre hier. Elle a chuté à 14e au général. Et si ce début de tour souligne une chose, c'est que le peloton cette année est scindé entre grosses et petites équipes, toutes professionnelles, oui, mais dans les petites formations, certaines coureuses combinent vélo et études. Alors ça crée de gros écarts, Emma Sarango.
18: Il n'y a pas que son cuissard et son casque dans les valises de Solène Muller.
19: Pendant le stage de préparation, j'ai emmené mon ordinateur pour faire un peu de télétravail, d'aller sur les courses avec des cours, des révisions, c'est la routine.
18: L'Alsacienne de 22 ans termine son master en agronomie par un stage en entreprise.
19: Moi je m'entraîne par exemple le matin, l'après-midi je vais au travail, alors que les autres, bah, elles se reposent dans leur canapé, elles prennent soin de la récupération, tout ça. Le niveau il augmente tellement que en fait, c'est vraiment difficile de faire les deux, quoi.
18: Sauf que ces coureuses d'équipe secondaire n'ont pas vraiment le choix. Océane Mahé, 24 ans, est professionnelle depuis 3 ans, mais elle ne peut pas en vivre.
20: Oui, moi je suis un tout petit peu au-dessus du SMIC, hein, donc c'est sûr que c'est pas fou. Si j'étais ingénieure, je serais sûrement mieux payée que ça, donc c'est métier passion.
18: C'est en effet en école d'ingénieur qu'elle suit des études en parallèle, et celle qui a porté le maillot à poids pendant les deux premières étapes de ce tour tient absolument à être diplômée.
20: Tout simplement, une carrière, c'est pas éternel. Quand on a 30, 35, voire 40, celle qui dure le plus longtemps, bah faut trouver autre chose. C'est super important quand même de s'être assuré quand même un petit peu cet avenir avec un diplôme.
18: Le salaire minimum pour les coureuses, mis en place en 2020, a augmenté chaque année depuis, sauf cette dernière année, 2026.
6: Emma Sarango, et départ de cette cinquième étape à 13h45 depuis Mâcon. Un dernier mot de sport et de tennis. Carlos Alcaraz ne participera pas au Masters 1000 de Cincinnati, le numéro 2 mondial blessé au poignet, devait revenir à la compétition la semaine prochaine pour se préparer à l'US Open qui débute le 30 août.
0: Merci Sarah Mansoura. J'ai quelques secondes pour vous parler des invités du 6-9 aujourd'hui à 7h45. Nous serons avec le fondateur du festival de Chaillol, Michael Dian. Chaillol, c'est un rendez-vous musical un peu à part chaque été au cœur des vallées des Hautes-Alpes. Nous serons aussi avec l'une des artistes qui se produira ce week-end là-bas en pleine nature. Et puis le grand entretien à 8h20. Quel avenir pour l'ONU alors que le processus de désignation du prochain secrétaire général des Nations Unies a commencé il y a quelques jours? Il ou elle prendra la tête d'une organisation très affaiblie, en pleine remise en cause du multilatéralisme. On en parlera avec Isabelle Lasserre, qui est correspondante diplomatique au Figaro, Frédéric Ancel, le géopolitologue, professeur à Sciences Po, et Jérôme Bonafont, représentant permanent de la France auprès des Nations Unies à New York. On attend bien sûr vos questions au 01 45 24 7000 et via l'appli Radio France.
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0: 7h20, bon réveil.
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0: Une semaine dans leur vie, toujours au sein du Temple mondial de la clarinette, l'usine du fabricant français Buffet Crampon, qui fête cette année ses 200 ans. Nous sommes donc de retour à l'usine de Magnanville, près de Paris. Et après avoir visité hier l'atelier de finissage des instruments, il faut maintenant les tester. Et c'est aux côtés de Jean-François Marissal, qui est l'un des testeurs officiels de l'entreprise. Il répond à Ajra Mohamed en musique, évidemment.
25: Alors ça, c'est une clarinette mi bémol, c'est une petite clarinette qui fait des sons assez aigus. Donc je fais un contrôle de justesse avec l'accordeur. Donc tout est conforme au niveau de la justesse, il n'y a pas de problème d'intonation. Jean-François Marissal, j'essaye les clarinettes. Ici, on va contrôler que tout est conforme aux standards demandés. Et puis, effectivement, s'il y a des retouches, on les donne aux collègues et après, on les ressouffle.
26: Vous l'avez vu sur une machine que vous allumez, oui. C'est quoi cette machine?
25: Alors, ça s'appelle un stroboscope. Donc c'est un accordeur qui m'indique avec précision la justesse de chaque note.
26: À part la justesse, qu'est-ce qu'il faut voir?
25: La mécanique de l'instrument, sentir si l'instrument est confortable, même sans faire de son. Ça doit être agréable au toucher. Voilà, on entend juste le bruit des tampons. S'assurer aussi, par exemple, au niveau mécanique, que la hauteur des clés est aussi homogène. Et puis après, par exemple, pour ce type d'instrument, ce qu'on peut faire aussi, c'est qu'on peut tourner le pavillon d'un quart de tour et ça change un petit peu l'émission du son.
26: Par exemple, on peut essayer, voir si moi, j'entends une différence. Alors, moi, je ne vois pas la différence, mais vous l'entendez.
25: Moi, je préférais la première position où le son il était un peu plus fluide. Ouais. Et donc, une fois qu'on a trouvé quelle était la bonne position, on met un petit peu de papier à crayon sur le pavillon. Et ensuite, il y aura le logo qui sera marqué à l'endroit précis où est le trait. C'est-à-dire, le clarinettiste, quand il emboîte l'instrument, les différentes parties de l'instrument, il positionne les logos dans le même axe. Et effectivement, il y a une importance, oui.
26: Vous êtes vraiment au milieu de l'usine. On voit les collègues en train de travailler les clarinettes à côté.
25: Oui, c'est sûr que déjà, c'est un côté pratique. Hein, quand on a des retouches, c'est agréable aussi de voir les différences poste de travail et puis de voir toujours toutes ces clarinettes disposées dans des positions différentes et quand elles brillent c'est encore plus joli. Voilà, donc on fait le maximum toujours pour que l'instrument soit au mieux. Et c'est vrai qu'après, c'est aussi un plaisir que de savoir que, quel que soit le musicien d'ailleurs, que la personne soit contente. Voilà, comme moi, j'ai pu l'être quand j'ai soufflé la première fois dans ma clarinette Buffet Crampon. Hein. J'avais une dizaine d'années. Ouais.
26: Vous êtes payé pour jouer de la clarinette quand même, qui est votre passion. C'est pas mal.
25: Mais oui, tout à fait. Mais c'est vrai que c'est une chance, exactement, de pouvoir vivre de sa passion. Ouais. C'est toujours un plaisir que de souffler dans ses instruments tous les jours. Quoi. Le fait de fabriquer des sons, c'est un régal. Ouais. Et on se lasse pas.
0: Une semaine dans leur vie chez Buffet Crampon, le leader mondial de la clarinette, c'est signé Ajra Mohamed. À suivre, la revue de presse avec Sarah Guibaudot, juste après Vanessa Paradis.

0: Rendez-vous Vanessa Paradis qui sera sur la scène de la Sirène à La Rochelle en septembre, le 10 septembre, et au Zénith de Pau le 15 octobre. Voilà pour les prochaines dates.
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0: Bonjour Sarah Guibaudot.
2: Bonjour.
0: Et un premier coup d'œil à la presse du jour, aux journaux de ce mercredi. Malgré les vacances, la future campagne présidentielle est déjà à la une d'une partie des journaux.
2: Oui, avec une prime à celui qui occupe le terrain, Gabriel Attal, l'outsider, titre Libé. Il rêve d'une nouvelle macronade, percée en été, s'installer dans le paysage pendant que les autres sont en vacances, analyse Alexandra Schwarzbrod. L'enjeu pour Gabriel Attal est de rattraper Édouard Philippe, qui le distance dans les sondages, alors que leurs propositions se ressemblent beaucoup, souligne Libération. Les récentes interviews de l'ancien Premier ministre n'ont pas convaincu le canard enchaîné qui titre, lui, Attal, du « je veux » au goût de déjà vu. À la une du Figaro, le RN à l'heure des choix. Marine Le Pen est en vacances à la Trinité-sur-Mer, mais dès la fin de l'été, la candidate va devoir ressouder son parti et clarifier sa ligne politique, alors que Jordan Bardella plaide en faveur d'un virage libéral. Le RN, un parti qui a réussi à élargir sa base électorale, observe Les Échos sur la base d'une étude de la Fondation pour l'innovation politique. Elle montre que depuis les législatives de 2024, le parti a rallié des électeurs plus âgés, des cadres, venus surtout de la droite. Vos journaux reviennent sur les fausses informations diffusées lundi sur le presque candidat Raphaël Glucksmann de Place Publique, avec un faux média en ligne qui imitait le site Blast. Et ce sont bien deux présidentiables qui sont ciblés par les Russes, titre le Canard enchaîné, qui rappelle qu'une autre attaque a été attribuée à ce groupe de propagande proche des services de renseignement de Moscou. Le mois dernier, des articles mensongers évoquaient une démence d'Édouard Philippe. Enfin, si la campagne présidentielle qui s'annonce ne ressemblera pas aux précédentes, c'est aussi que les candidats devront composer avec les influenceurs. Pour le Parisien, c'est un changement qui rappelle l'irruption de la télévision dans le débat politique en 1965. Et comme le général de Gaulle à l'époque, face au petit écran, face aux influenceurs aujourd'hui, les candidats sont désarçonnés. Ils espèrent toucher de nouveaux publics grâce aux créateurs de contenu, mais peinent à s'adapter.
0: Et pendant ce temps, une partie de la France continue de brûler.
2: 70 pompiers venus d'Ukraine sont même venus prêter main forte en Gironde. Le Parisien les a rencontrés. Quand l'opinion nous ramène sur le fond du débat, méga-feu, canicule, le train de retard des politiques. Les propositions de fonds pour enrayer les dégâts du dérèglement climatique se font attendre aux grandes dames de la société civile. Or, les pompiers ont besoin de moyens et vite, nous dit Ouest France, qui donne la parole au président de la Conférence nationale des services d'incendie et de secours, les SDIS. Pour Olivier Richoux, il faudrait passer de 200 000 à plus de 250 000 pompiers volontaires et trouver de nouvelles ressources. Il espère des mesures dans le prochain budget qui s'annonce compliqué car la dette est dans une spirale infernale, nous dit la une des Échos. La hausse des taux d'intérêt pèse sur les finances publiques.
0: Mais dans tout ça, une occasion de se réjouir puisque c'est la fête du cinéma au sens propre du terme cet été, Sarah.
2: Oui, Matt Damon et son casque à panache sont de nouveau à la une de plusieurs journaux car l'Odyssée avec De Gaulle et Spider-Man offre un incroyable été au cinéma, titre Les Échos. La fréquentation des salles pourrait dépasser cette année les 190 millions d'entrées. Ce serait la meilleure année depuis le Covid. Vos journaux soulignent aussi le succès du Pathé Odysseum de Montpellier, le seul cinéma de France qui diffuse le film dans le format voulu par son réalisateur, l'IMAX 70 mm. Aucun billet disponible avant septembre et un nouvel atout pour la ville qui voit affluer les touristes.
0: Il paraît qu'il y en a qui traversent la France pour aller voir le film à Montpellier. Merci Sarah Guibaudot. On se retrouve à 9h moins le quart pour une revue de presse grand format. En attendant, un peu de philo avec Charles Pépin sous le soleil de Platon. Quel est le programme ce matin, Charles ? Bonjour.
3: Bonjour Alexis Morel. J'aimerais ce matin vous parler d'un homme optimiste. Pas le genre tétanisé par la perspective de la catastrophe, plutôt du genre à chercher toujours des solutions. On lui dit qu'il faut se préparer au pire. Lui, il préfère en rire et construire le meilleur. L'humanité ne s'en est-elle pas toujours sortie ? N'a-t-elle pas toujours su créer, inventer, imaginer, innover, rebondir ? Le progrès technologique devient problématique ? Peut-être, mais si le progrès est le problème, il est aussi la solution. Alors on le dit logiquement techno-solutionniste et il répond « Oui, monsieur, car ce qui est pour les uns une insulte est pour lui un compliment ». Il se souvient d'ailleurs de Leroy Gourand, qu'il avait tant aimé dans sa jeunesse. L'homme est l'animal qui utilise des outils. On définit même les différents âges de l'humanité par les différents types d'outils. Il se souvient également de Gaston Bachelard, qui écrivait « Un outil est une théorie matérialisée ». Un outil, c'est de l'intelligence en bloc, densifiée, objectivée. Alors on ne va pas renoncer au progrès, ce serait renoncer à l'intelligence. Et si l'IA pose bien sûr plein de problèmes, notamment climatiques, il rappelle que ça n'est qu'un outil et que c'est à nous de ne pas céder sur notre humanité, à nous de bien utiliser les outils, de faire et de bien faire avec eux sans se laisser faire par eux. Oui, c'est vrai, mais ce matin, il a un petit coup de mou. Il ne sait pas pourquoi, mais il s'est réveillé avec le doute au ventre. Est-ce cette nouvelle étude sur le réchauffement ? Est-ce qu'il s'est trompé de café ? Est-ce le cauchemar de sa nuit qui lui a laissé au fond du ventre une sale trace ? Il ne sait pas vraiment. Ok, c'est vrai, l'humanité s'en est toujours sortie, mais est-ce que ça veut dire qu'elle s'en sortira toujours ? Nos outils ne sont-ils pas en train de nous échapper et de décider à notre place du monde qui s'annonce ? Il se souvient aussi qu'il a lu, avant le roi Gourand, avant Bachelard, Homère, Hésiode, ne nous ont-ils pas prévenus ? Ne nous ont-ils pas dit qu'à force de céder à l'hubris, à la démesure, à force de se croire tout-puissant et de voler aux dieux le feu de la technique, nous allions en mourir et avoir à jamais le foie dévoré par un aigle ? Il se souvient aussi de Brad Pitt dans Fight Club. Tous ces objets que tu possèdes te possèdent. Et c'est comme s'il avait, soudainement, ce matin, un peu moins la foi. Alors, il se demande, l'innovation nous tuera-t-elle ? L'innovation est-elle vraiment la solution ? C'est pour répondre à cette question, et à bien d'autres encore, que je vous donne rendez-vous tous les matins de cet été, sur France Inter exactement, sous le soleil de Platon.
0: Et aujourd'hui, avec votre invité, l'économiste Nicolas Bouzou. À tout à l'heure, Charles.
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0: Avant le journal de 7h, un peu d'humour, d'humour d'Inter. Et ce matin, Charline Van Honecker et Frédéric Fromet, c'était en février dernier, ils interprétaient alors leur nouvelle chanson pour les nazis gentils.
4: Samedi, des groupuscules fascistes ont défilé à Lyon avec l'aimable autorisation du gouvernement. Et dans Le Monde, on a lu qu'un des organisateurs avait déclaré « C'est nous les gentils ». Alors on va faire une gentille chanson.

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1: Charline Vanhoenacker et Frédéric Fromet, que vous pouvez retrouver en vidéo aussi sur la chaîne YouTube d'Inter, La Météo. Stéphanie Fromentin, les températures baissent, surtout dans l'ouest pour l'instant.
2: Oui, la baisse est un petit peu plus lente à l'est. Elle commence à bien s'amorcer tout de même, puisqu'après une dernière nuit difficile, les très fortes chaleurs baissent d'un cran ce mercredi de Strasbourg à Lyon, comme sur le sud des Alpes, avec 30-33 degrés. Ce qui enclenche une sortie de trois départements de la vigilance orange canicule, l'Ain, la Savoie et la Haute-Savoie. En revanche, le sud-est continue à subir les fortes chaleurs, avec 32-38 degrés du Languedoc-Roussillon et de la Provence à la moyenne vallée du Rhône. Météo France maintient 10 départements en vigilance orange canicule, Corse, Var, Alpes-Maritimes, Vaucluse, Gard, Drôme, Ardèche, Lozère et Rhône.
1: Et le risque orageux lui a bien diminué.
2: Il se concentre essentiellement en montagne, sur le massif alpin, jusqu'au nord du Var, du Mercantour. Sur le relief corse et l'est de la chaîne pyrénéenne, ce sont surtout les randonneurs et campeurs qui doivent se montrer attentifs en altitude, car ces orages se forment l'après-midi, après des matinées calmes et plus fraîches. De petites ondées restent possibles du Jura à l'est de la Lorraine et l'Alsace, mais dans l'ensemble, les nuages et éclaircies se partagent plus équitablement le ciel et ce sont les rivages qui profitent des périodes ensoleillées les plus larges. Sur le sud-est, les orages peuvent encore se déclencher en montagne, ils peuvent donner localement de bons cumuls et le vent se lève doucement, 50 km par heure.
1: Mercredi 5 août, merci de vous réveiller avec France Inter. Bienvenue, il est 7h. Et Laurence Thomas pour le journal. Bonjour Laurence.
3: Bonjour Alexis, bonjour à tous.
1: À la une, le feu le plus long jamais recensé dans le Var et le parquet envisage sérieusement la piste des mises à feu volontaires.
3: Gendarmes et riverains mobilisés, patrouilles, contrôle de véhicules dans le secteur. De violents orages hier en Haute-Savoie, une personne toujours recherchée après avoir été emportée par les eaux à Sixt-Fer-à-Cheval près de Samoins. 173 migrants secourus au large de Boulogne-sur-Mer. Le bateau de fortune surchargé était parti de Veules-les-Roses en Seine-Maritime pour contourner la surveillance et espérer rejoindre le Royaume-Uni. Notre série de l'été du service politique nous emmène ce matin à la mairie de Carcassonne. Le nouveau maire, Christophe Barthès, le Trump occitan du RN, multiplie les vidéochocs.
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1: 6350 hectares sont d'ores et déjà partis en fumée dans le Var. C'est donc le feu le plus long jamais recensé dans le département.
3: Alors le feu est contenu dans le massif du Gros Bessillon, mais il est une autre inquiétude pour le parquet de Draguignan. L'hypothèse d'actes volontaires ne fait guère de doute. Alors même que le brasier était fixé il y a 5 jours, de nouveaux départs de feu se sont enchaînés depuis. Le préfet demande aux témoins de signaler les comportements suspects ou les présences inhabituelles. Les patrouilles de gendarmerie se multiplient également. C'est le reportage à Conrin de notre envoyée spéciale dans le Var, Faustine Calmel.
5: On monte en voiture, direction l'entrée du village. Trois routes se croisent ici, sous le regard de plusieurs équipages de gendarmes qui arrêtent toutes les voitures de passage.
6: Bonjour gendarmerie, est-ce que vous pouvez couper le contact, s'il vous plaît?
7: Vous avez votre permis de conduire, s'il vous plaît?
6: Vous allez où, là?
8: Là, on va à Brignoles.
5: Le capitaine Michael Tourbier, commandant de la compagnie de Brignoles.
8: L'idée, c'est de contrôler les gens tels que vous avez là devant, en train de contrôler un véhicule pour savoir qui passe, quand, pourquoi. Est-ce que c'est réellement des gens qui viennent aider les pompiers? Est-ce que c'est réellement des gens qui viennent ravitailler le village de Corrence, par exemple?
7: Vous pouvez ouvrir le coffre du véhicule, s'il vous plaît?
5: Grâce à ces contrôles et leurs investigations, les gendarmes ont interpellé un jeune homme de 23 ans, mis en examen la semaine dernière, soupçonné d'avoir déclenché plusieurs incendies dans le secteur. D'autres équipes patrouillent sur les chemins et pistes, interdits à la circulation. Mais le terrain à surveiller est immense, concède le colonel Grégory Goumin, commandant du groupement de gendarmerie du Var.
9: Avec un contrôle de zone qui est important, on bénéficie du renfort de 2 escadrons de gendarmerie mobiles qui nous permettent de couvrir le territoire. Mais on a des lisières qui font plus de 200 km de long. Donc vous imaginez que le territoire à couvrir est colossal. Et donc le terrain qui nous revient de quadriller est très étendu.
5: Les gendarmes comptent donc aussi sur la vigilance des riverains, dont les témoignages, confie le colonel, remontent aux autorités de plus en plus rapidement.
6: Venez, monsieur. Merci, bonne journée.
3: Faustine Calmel avec Martin Troadec pour les moyens techniques. Ajoutons que le Var demeure en vigilance orange canicule et le retour du Mistral est attendu demain. En Gironde et dans les Landes, l'État va prendre en charge intégralement les indemnités d'activité partielle versées aux salariés des TPE-PME situés dans les zones évacuées par les incendies. Au plus fort des feux, 40 000 entreprises sont restées fermées, 200 000 salariés concernés. De très fortes intempéries hier en Haute-Savoie, du vent, beaucoup de pluie, de quoi faire gonfler et déborder par endroits les cours d'eau et notamment le Gifre dans le secteur de Sixte, fer à cheval, où une personne est portée disparue, Tommy Cataneo, ici Pays de Savoie.
10: Oui, une personne a été emportée au niveau du pont de la commune. Les secours l'ont cherchée pendant plusieurs heures hier en fin de journée, malheureusement sans succès. Les recherches doivent reprendre ce matin. Une coulée de boue a aussi eu lieu avant le parking du cirque du fer à cheval. La route départementale 907 a été coupée. Grosse opération de secours des pompiers pour aider les randonneurs et les campeurs qui se sont retrouvés coupés du monde. 53 secouristes mobilisés, 4 ambulances, 6 camions feux de forêt, 6 sauveteurs aquatiques et des drones. Les pompiers sont allés récupérer 15 personnes, dont 2 bébés, grâce aux hélicoptères de la sécurité civile. Au total, 170 personnes ont été regroupées au niveau du restaurant de Sixte Fer à Cheval. De son côté, la mairie de la commune a mis à disposition la salle des fêtes pour accueillir les personnes qui ne pouvaient pas retourner dans leur camping. Finalement, la départementale 907 a pu être dégagée dans la soirée et les 170 personnes ont été autorisées à regagner leurs hébergements par leurs propres moyens.
3: Des cours d'eau qui débordent à cause des orages et d'autres quasi à sec, une chaleur qui vide les rivières et des poissons pris au piège. En juin, 16% des cours d'eau français étaient déjà à sec contre 6% un an plus tôt. Face à cette sécheresse précoce, des bénévoles et techniciens des fédérations de pêche s'organisent en urgence. Ils repèrent les poissons en manque d'eau, les capturent et les relâchent dans des cours d'eau plus habitables. Illustration dans l'Oise avec ce reportage de Théo Renaudot.
11: Là, il y a un petit cours d'eau qui passe.
12: On est dans la forêt de Compiègne et Mathilde Castro, c'est la chef de la fédération de pêche locale, vient voir si un ruisseau est encore en eau.
11: On le voit bien, là, il n'y a plus d'eau. Je pensais trouver de l'eau ici. Après, il y a un autre bras qui passe l'autre côté, donc on peut aller voir justement. Voilà, dans l'autre bras, on voit qu'il y a quand même de l'eau. Il y a beaucoup moins d'eau que d'habitude quand même.
12: Le but, c'est d'observer s'il y a des poissons qui sont piégés à certains endroits.
11: Les poches où les poissons vont avoir tendance à se réfugier. Donc c'est ces zones-là qu'on va pêcher. Donc pêche électrique, on génère du courant dans l'eau, ça attire les poissons vers nous, ça les choque, ça les paralyse. Et donc ensuite on les récupère et on va les déplacer à un autre endroit.
12: Ici là, ça vaut le coup ?
11: À l'heure actuelle, non, parce qu'on a toujours le bras qui coule encore. Après c'est à surveiller, voir dans les semaines à venir.
12: La fédération de pêche pratique le sauvetage depuis plusieurs étés, mais ce n'est pas toujours la meilleure solution.
11: Quand on vient déplacer des poissons dans un endroit pour les mettre à un autre endroit, potentiellement, du coup, on va mettre des surpopulations, consommation d'oxygène, ça peut entraîner des mortalités, puis des maladies. Des fois, il faut se dire, bah tant pis, c'est comme ça. Et
12: vous les laissez là, ils meurent ?
11: Ça nous fait mal au cœur, mais malheureusement, des fois, on ne peut pas faire autrement.
12: D'autant qu'il faut des volontaires. Certaines pêches déplacent un millier de poissons.
3: Théo Renaudon. Un trajet inhabituel, une embarcation surchargée, un moteur qui prend feu, une opération de sauvetage d'une rare ampleur. 173 migrants secourus hier au large de Boulogne-sur-Mer. Leur bateau a pris feu à la limite des eaux françaises et britanniques. Les occupants ont dû se jeter à l'eau, 11 blessés légers, dont 3 hospitalisés, mais aucun blessé grave. Mais cette fois, le bateau n'était pas parti du Nord, comme d'habitude, mais de Veules-les-Roses, en Seine-Maritime. Un point de départ qui allonge nettement la traversée.
13: Si c'est plus long, c'est parce que les embarcations précaires font une sorte de cabotage le long de la côte. C'est ce qu'observe Philippe Brouard, le président de l'association de sauvetage en mer de Dieppe.
14: Dans le nord, il y a plus de surveillance, ils sont plus bloqués sur les plages. Ils essayent de partir de plus bas en faisant le taxi.
13: Le bateau s'est donc arrêté sur les plages du Nord-Pas-de-Calais où 140 personnes sont montées à bord.
14: Ouais, c'est plus que d'habitude. À partir du moment où ils sont sur l'eau, on les laisse passer. Les ordres sont pas de risque en mer, vous les laissez passer si la situation se dégrade, là vous intervenez.
13: Près de 170 migrants sont alors à bord. L'embarcation est surchargée et elle mesure 12 mètres de long. D'habitude, elle en fait plutôt 8 ou 10, constate Philippe Brouard.
14: On la voyait se plier sur les vagues. C'est des engins qui sont fabriqués en Chine pour ça. Il n'y a pas de fond rigide, il n'y a rien.
13: Et le trajet est 3 fois plus long en partant de Seine-Maritime que du Nord-Pas-de-Calais.
14: Au lieu de faire 25 km, ils en font 150. Hein. C'est énorme. Hein. Maintenant, on commence à surveiller plus parce que là, ça augmente tous les ans. Sur l'année dernière, on a dû faire 6 interventions et là, on en est à 12 rien que depuis le début de l'année.
13: En 15 jours, la SNSM a recensé 3 bateaux partis de Dieppe qui ont réussi à traverser la Manche et à atteindre les côtes anglaises.
3: Linda Russo, au Guatemala, alerte maximale après l'éruption du volcan des Fuego, volcan le plus actif d'Amérique centrale. Il est entré en éruption lundi matin avec des coulées de lave et d'immenses colonnes de cendres. Face à l'intensification de son activité dans la nuit, les autorités guatémaltèques ont déclenché l'alerte rouge, le niveau maximal, et évacué près de 2000 habitants. Un abonnement jusqu'à 100 000 $ par mois. La promesse, lire les messages de Donald Trump sur son réseau Truth Social quelques secondes avant tout le monde. Or, ces messages, souvent lourds de conséquences pour les marchés, peuvent rapporter gros à ceux qui les lisent en premier. Donald Trump se voit à nouveau accusé de corruption par ses opposants politiques.
1: Et à 7h09, on en vient à la série estivale du service politique d'Inter, consacrée donc à ces maires qui portent l'écharpe tricolore pour la première fois cette année.
3: Direction Carcassonne ce matin, où le Rassemblement National est arrivé pour la première fois à la mairie. Christophe Barthès y a été élu et depuis Mathieu Bonnour, il ne cesse de faire parler de lui sur Internet comme dans sa ville.
15: L'élection est à peine passée. Quelques jours plus tard, celui que l'on surnomme le Trump occitan se met doublement en scène et s'inspire du président américain. Face caméra, il y a la signature de son premier arrêté anti-mendicité devant son équipe municipale. Et Christophe Barthès décroche aussi le drapeau européen de la façade de la mairie.
16: Nous ne sommes pas hors la loi, c'est juste une question de symbole. J'estime que le seul drapeau qui vaille sur la façade de notre mairie, c'est le drapeau français.
15: Tout ça est filmé, diffusé dans des courts extraits sur Internet. Multiplier les réactions, bonnes ou mauvaises. Créer le buzz pour faire parler de sa méthode et de lui. Dans une vidéo, il mure un squat.
17: À Carcassonne, les squatteurs, c'est terminé.
15: Dans une autre, il arrose à l'aide d'un tuyau des manifestants réunis devant la mairie qui dénoncent la fin de prêts de locaux à des syndicats.
17: Allez, un peu de fraîcheur.
15: Ce n'est pas le plus subtil, glissait un cadre du Rassemblement National au moment de ces controverses. En conseil municipal, face à ses opposants, Christophe Barthès impose son style.
18: Je peux terminer mon intervention dans le cadre.
19: Allez-y.
18: Monsieur le maire, il faut garder
19: allez-y.
18: Son calme quand on est maire.
19: Allez-y, vous m'avez jamais vu en colère.
15: Au milieu des nombreuses publications tous les jours sur les réseaux sociaux de la ville, le maire vient d'annoncer la venue du canon français. Ses banquets, financés notamment par le milliardaire d'extrême droite Pierre-Édouard Sterrin, qui attire les polémiques à répétition, manière de monopoliser les débats et d'imposer ses thèmes.
3: Mathieu Bonnour, et demain la série de l'été sera à Grenoble aux côtés de la nouvelle maire, Laurence Ruffin. Une défaite qui complique l'équation lyonnaise en Ligue des Champions. Il s'agit de football, battu à Prague par le Sparta 2-1 au match aller du 3e tour préliminaire. L'OL devra impérativement renverser la vapeur dans une semaine pour espérer disputer la phase principale du championnat. 140 km entre Mâcon et Belleville en Beaujolais, 8 difficultés au programme, dont 3 cols de 2e catégorie. La 5e étape du Tour de France féminin. Elle pourrait surtout être l'occasion pour Pauline Ferrand-Prévot de recoller au podium après un contre-la-montre raté, terminé à la 34e place. La Française accuse désormais 2 minutes 13 de retard sur la nouvelle maillot jaune, la Suissesse Marlène Resserre. Et si le théâtre venait à vous, plutôt que l'inverse? C'est le concept étonnant du camion théâtre, imaginé par la compagnie La Fabrique des Petites Utopies. Il s'agit d'un poids lourd, un camion transformé en salle de spectacle qui sillonne les routes de France et du monde depuis 25 ans maintenant. Et cet été, il a posé ses roues dans une clairière du hameau de la Dia à Saint-Pierre de Chartreuse en Isère, Adrien Serrière.
20: Au bord du ruisseau, quelques lampions attirent l'œil vers ce camion garé. Un escalier métallique mène directement dans la remorque qui semble s'être dépliée.
21: Parce qu'en fait, les côtés se lèvent comme des ailes d'un papillon.
20: Bruno Tiercuir a imaginé ce camion théâtre il y a 25 ans.
21: On rabaisse les planchers. Et on vient installer les murs. On met une journée pour l'installer, une journée pour le désinstaller. Allez, on visite.
20: En haut des marches, nous voilà dans le ventre du véhicule. Un gradin de 100 places fait face à un plateau pensé pour la mise en scène.
22: Moi, au début, je tournais dans les salles des fêtes, dans les petits théâtres, etc. Et puis je me suis dit, non, mais c'est plus possible. Il faut que j'ai mon atelier à moi. Et ensuite, je me suis rendu compte que ça nous créait un outil. On pouvait créer des trappes, on pouvait avoir 3 tonnes de sable, on a pu avoir une voiture sur scène. Donc, on s'est permis des gros délires. venir, qui sont parfois très compliqués à faire tourner.
20: Le camion n'accueille pas que les créations de la compagnie. Ce soir-là, une documentariste présente son film à des spectateurs surpris et conquis.
3: C'est trop bien d'aller te voir un spectacle dans un camion.
0: Ça me manque de culture un peu de partout. Et je trouve ça chouette qu'il y ait encore des choses comme ça qui existent.
20: Ce camion théâtre qui a parcouru les routes de France, d'Europe et du Maghreb quittera l'Isère après le 15 août pour prendre la direction du Beaujolais.
3: Adrien Serrière. Un ticket de loterie à 1 million retrouvé dans les ordures. Ça s'est passé en Italie. Une gagnante avait cru voir son ticket sans valeur. Elle l'avait donc jeté. Avant d'apprendre que ses numéros avaient bien été tirés, direction la benne à ordures, la famille a réussi à identifier, arrêter le bon camion. Et après plus d'une journée de fouilles dans les déchets, les employés ont fini par retrouver le ticket miraculeusement encore intact. La gagnante a sans doute à pleurer d'émotion.
1: Ah oui, c'est la chanceuse du jour, voire de l'été. Merci
3: beaucoup. Pour pas dire autre chose.
1: Voilà, merci beaucoup Laurence Thomas. On file sur la route des festivals. Direction la Normandie pour un rendez-vous d'art contemporain dans presque toute la région, de Vernon au Havre, en passant par Rouen, Normandie impressionniste, placé cette année sous le signe de Claude Monet. Pour le centenaire de la mort du célèbre peintre, des artistes du monde entier sont invités à lui rendre hommage. Julien Baldacchino a parcouru les routes normandes à la découverte de ses expositions.
15: Dans cette ancienne église du vieux Rouen, renommée la Nef, le studio néerlandais Drift a imaginé une installation faite de fleurs en tissu en perpétuel mouvement. Car pour Lonneke Rodrein, cofondatrice du studio, c'est cela qui l'inspire dans le travail de Monet.
2: Quand je vois les œuvres de Monet, je vois du changement, de la transformation, du mouvement. Je n'y vois pas la vie comme quelque chose de statique. J'aime capturer exactement la même essence, mais pas à travers la peinture, à travers la technologie.
15: Vedette du monde de l'art contemporain, le chinois Cai Yuqiang, connu pour ses feux d'artifice en plein jour, a pu lui aussi s'inspirer de Monet. Il a même bénéficié d'une résidence à Vernon, à deux pas des célèbres jardins de Giverny, et ses œuvres sont exposées au Mont-Saint-Michel.
4: Monet a cherché toute sa vie si l'on pouvait trouver une forme d'éternité dans les variations de la lumière. Moi, à travers de la poudre à canon que j'utilise, à travers des explosions et à travers l'instantané de l'explosion, je cherche aussi quelque chose d'éternel. Au fond, je crois que je cherche la même chose que Monet il y a plus de 100 ans.
15: Pour le directeur artistique du festival, Philippe Platel, même si Claude Monet est mort il y a 100 ans, il reste pour beaucoup une référence.
23: Certains artistes, notamment ceux qui sont dans la peinture ou le dessin ou la lumière ou la couleur, forcément, ils ont quand même un peu envie ou besoin de se référer à cette histoire de l'art. Monet a ouvert la porte à la création telle qu'on la voit aujourd'hui. Et dans l'histoire de la peinture, l'impressionnisme a une part non négligeable.
15: Et pour certains, l'évocation de Monet est très frontale. À Vernon toujours, l'artiste Lionel Sabaté a utilisé la vase des bassins de Giverny pour reproduire à sa façon des photographies de la propriété du peintre à plusieurs époques.
24: Il apparaît quelque chose qui est à la lisière de l'abstraction, mais que lorsqu'on regarde à la bonne distance, on voit l'image et le souvenir de l'image qui a généré tout ça, mais la matière est presque plus importante. Et le souvenir contenu dans la matière et dans les petits gravillons et dans la vase, elle prend presque le dessus sur la mémoire humaine, finalement.
15: Sur tout le festival, les propositions et les lieux sont très divers et sont pour Philippe Platel une vraie porte d'entrée vers l'art contemporain.
23: Dans la période que nous traversons aujourd'hui, où la création contemporaine apparaît parfois comme un gros mot, c'est génial. On utilise Monet pour dire aux gens, mais regardez, en fait, ces artistes sont comme Monet à son époque, sont des contemporains. Monet était un contemporain et il a été critiqué pour ça. Et le public adore, en fait.
15: En clou du spectacle, tous les soirs sur la cathédrale de Rouen, une projection de la japonaise Mika Ninagawa évoque elle aussi à sa façon les fameux nymphéas, symbole de l'impressionnisme.
1: Julien Baldacchino, Normandie impressionniste, c'est à voir jusqu'au 27 septembre. 7h16, dans une semaine pile, ce sera l'événement de l'été et tout le monde peut y participer. La première éclipse solaire totale visible en Europe depuis plus d'un quart de siècle. Alors 80 secondes ce matin pour bien s'y préparer. Faut pas louper le coche parce qu'il n'y en aura pas d'autre avant 2081.
25: Le soleil est rendez-vous avec la lune.
1: Alors en France, cette éclipse sera en réalité quasi totale. Les plus chanceux sont au sud-ouest, 99,5% d'occultation au Pays Basque. premier réflexe, se renseigner sur l'horaire du spectacle dans votre région, car évidemment, il diffère selon votre localisation. À Strasbourg et dans la capitale, début du phénomène à 19h22 pour un pic à 20h16. À Toulouse, rendez-vous à 19h31, clou du spectacle à 20h26. L'Observatoire de Paris a développé une appli mobile Eclipseop, S-E-O-P, avec tous les horaires détaillés selon votre localisation en France. Et puis, bien sûr, il faut s'équiper. On n'admire surtout pas l'éclipse

0: sont organisées partout en France ce soir-là avec des experts, souvent loin de la pollution lumineuse des grandes villes, dans des petites communes, des petits villages. Tous les rendez-vous sont répertoriés sur le site de l'Association française d'astronomie. Voilà, vous avez le guide pratique. Rendez-vous mercredi prochain pour lever les yeux au ciel.
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0: Et merci d'avoir choisi Inter, 7h19.
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0: Le grand reportage consacré toute la semaine à notre santé. Retour ce matin sur la crise de l'antivirus au printemps dernier. Le grand public l'a découvert quand un foyer a éclaté sur un bateau de croisière, ce qui a réveillé pendant quelques jours les très mauvais souvenirs du Covid. Mais les scientifiques le connaissaient bien, ce virus, particulièrement en Argentine, où la Patagonie a vécu plusieurs épidémies, notamment en 2018-2019 dans le village d'Epouchen. 34 cas, 11 morts, 45 jours de confinement dans cette commune. 8 ans plus tard, le traumatisme y est encore vif, comme l'a constaté notre envoyé spécial Ajra Mohamed.
5: Epouchen, c'est un petit village au pied de la cordillère des Andes. On les voit d'ailleurs, ces montagnes qui commencent à être enneigées. C'est bientôt l'hiver ici. Alors il n'y a pas grand monde dans les rues, mais nous on a rendez-vous avec Maria. Elle vit dans la toute petite maison jaune, juste en face.
6: Hola, adelante.
5: ¿Cómo estás?
6: Bien.
5: Ça fait combien d'années que vous vivez dans cette maison?
7: Ça fait 30 ans que je vis dans cette maison.
5: Une maison qui lui paraît bien vide aujourd'hui. Son mari, Aldo, est mort en décembre 2018. Il avait attrapé l'antivirus des Andes après avoir participé quelques jours plus tôt à une grande fête d'anniversaire. Une centaine d'habitants du village étaient conviés.
7: Il est mort et le lendemain, je suis tombée malade. Mais je n'avais aucun symptôme à part cette fièvre incontrôlable. Je transpirais et je devais changer les draps 2 ou 3 fois par jour. C'était une fièvre qui te rend fou.
5: Maria passera un mois en soins intensifs. Lorsqu'elle se réveille, elle apprend que son fils est tombé malade à son tour quand elle était à l'hôpital. Il est décédé, lui aussi.
7: Il avait 16 ans quand il est mort. Là, c'est une photo de mon fils, Federico Roman. C'était un garçon très calme. C'était mon pilier. Les deux grandes filles d'Aldo sont mortes aussi. Et il y a eu beaucoup de malades. Mes neveux et nièces, mon beau-frère, ma sœur, mes frères.
5: Et 8 ans plus tard, les séquelles sont toujours là.
7: Mon corps ne fonctionne plus comme avant. Mes douleurs aux jambes et aux genoux, ça me pourrit la vie. Et aussi quand je parle, j'ai du mal à trouver mes mots. Je n'étais pas comme ça avant.
5: Martha, elle, travaillait à l'hôpital d'Epouchen. Comme beaucoup, elle a eu la sensation qu'on ne leur disait pas tout.
8: Ma collègue de travail est décédée, les deux nièces de mon mari aussi et un voisin. Ils tombaient comme des mouches. On n'avait aucune information directe sur l'antivirus. Le village s'est vidé, des gens se sont autoconfinés, sans qu'on leur demande, tout le monde est resté chez soi.
5: Alors depuis 6 ans, il y a eu seulement 3 cas d'antivirus à Epouchen, mais pas celui des Andes, transmissible entre humains. Et ça, c'est en partie grâce au travail de prévention fait par la municipalité.
9: Je suis José Contreras, le maire d'Epouchen. Je coupe du bois, là, pour me chauffer.
5: Aujourd'hui, les habitants ont appris à cohabiter avec le anta, comme ils disent ici, et avec le colis largo, ce rat à longue queue présent dans les forêts patagoniennes qui le transmet à l'humain.
9: Quand on en voit, le mieux, si c'est dans un habitat fermé, c'est de sortir, d'ouvrir les portes, les fenêtres, d'aérer, de nettoyer à l'eau de Javel, et ensuite on peut rentrer. enregistrée. À l'époque, on prenait notre température tous les jours, matin, midi et soir. Une des habitudes qu'on est nombreux à avoir conservées, c'est d'avoir toujours un thermomètre dans son sac ou dans sa poche.
7: Le maire dit comprendre l'inquiétude dans les pays qui, comme la France, découvrent aujourd'hui ce virus, mais il regrette aussi une nouvelle stigmatisation.

0: stigmatisation de son village, déjà très mal vécu à l'époque.
1: Oui, ce n'était pas agréable. Quand tu disais que tu venais des Puchen, on te mettait de côté, on ne te laissait pas faire les courses dans d'autres villes, on te regardait de travers. C'était terrible. En plus, les médias ici nous avaient surnommé le village fantôme. Des gens pensent qu'il y a des cas actuellement ici, mais on n'a aucun cas d'antavirus.
0: Aucun cas et une population résiliente. Ce jour-là, à Puchen, une dame de 103 ans célébrait son anniversaire avec une nouvelle fête organisée dans le village.
2: Le reportage d'Ajra Mohamed avec Jérémy Thuil en Patagonie.
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2: Et dans la playlist de Music Queens ce matin, une icône américaine et féministe, j'ai nommé Dolly Parton, la reine incontestée de la musique country. Rebecca Manzoni vous raconte son histoire, en particulier celle de sa chanson 9 to 5.
4: 1980, le Rubik's Cube est commercialisé. Nadia Comaneci est médaille d'or au JO de Moscou et Dolly Parton chante la vie de bureau avec 9 to 5. Vous connaissez Dolly. En tout cas, vous l'avez eue dans l'oreille au moins une fois avec cette chanson. And I will always love you. Reprise par Whitney Houston. Mais l'autrice, c'est elle, Parton Dolly, the Queen of Country Music. Elle déboule à Nashville en 1964 et elle connaît le succès avec des chansons qui la présentent, elle et son vécu. Dans le morceau Dumb Blonde, elle dit:
5: t'as cru que j'étais stupide parce que je suis blonde? Or sache que la blonde n'est dupe de personne.
4: C'est à cette Dolly Parton-là que Jane Fonda confie un rôle dans 9 to 5, le film qu'elle produit. 9 to 5, ce sont des horaires de boulot.
5: Parce que le film produit par Jane et la chanson que j'ai écrite dénonce le harcèlement au boulot.
4: Et interprété par Dolly, ça donne un morceau monté sur ressort dans un registre où elle excelle. Un savant mélange de pop et de country. La puissance de Dolly est là, dénoncée, mais avec un large sourire et du miel dans la voix. La même chose sur des banderoles féministes et le mâle américain aurait les jetons. Chanté par Dolly Parton, il monte le son et les femmes reprennent à l'unisson. Le féminisme de Dolly, c'est aussi assumer une féminité poussée au taquet.
5: Je suis l'une des premières à avoir brûlé mon soutien-gorge. Mais les pompiers ont mis 4 jours à éteindre le feu.
4: Dolly Parton, c'est un bébé bébé, le brushing en béton avec blondeur de Barbie, et une poitrine bonnet double D. La légende raconte qu'elle l'aurait fait assurer pour le prix d'un 2 pièces à Paris. Dolly impose donc un cocktail inédit. Féminité XXL, crédibilité musicale, humour et féminisme sans point levé. Pour 9 to 5, elle est autrice, compositrice, chanteuse, guitariste et ongliste. Comprenez, une partie de la rythmique est assurée par ses ongles en acrylique. Véridique.

0: Music Queens, c'est signé Rebecca Manzoni avec la participation vocale d'Isia Higelin, vous l'aviez peut-être reconnu. Music Queens, c'est aussi une série de 20 dessins animés que vous pouvez visionner dès maintenant sur arte.tv. La météo à suivre.
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0: Stéphanie Fromentin, il commence à faire moins chaud.
3: Et l'air océanique s'est généralisé, apportant un air plus respirable sur la majorité du pays et des températures qui deviennent plus agréables, sauf près de la Méditerranée où la chaleur reste bien installée. Les valeurs reviennent le plus souvent entre 25-30 degrés, voire 22-25 près de la Manche. Il fait moins chaud tout de même de l'Alsace au Lyonnais, 30-33 degrés. Et les prochaines nuits seront plus clémentes, ce qui fait sortir trois départements, l'Ain, la Savoie, la Haute-Savoie, de la vigilance. En revanche, le quart sud-est conserve des maximales de 32 à 35 degrés, avec des nuits encore chaudes sur le littoral méditerranéen et donc 10 départements encore en vigilance orange canicule et un risque d'incendie encore très fort en Provence et en Corse.
0: Et puis l'atmosphère devient beaucoup plus stable.
3: Après les violents orages du début de semaine, le calme revient sur la quasi-totalité du pays. Le soleil domine sur la plupart des régions avec un temps sec et estival. Quelques nuages se développent cet après-midi sur les reliefs de l'Est comme sur l'Est des Pyrénées sans conséquence en plaine. Ils seront extrêmement localisés mais peuvent être porteurs de grêle. Ailleurs, le ciel se partage entre nuages et éclaircies. Le soleil brille largement sur les littoraux.
0: Merci d'avoir choisi France Inter en ce mercredi matin. Il est 7h30. 7h30, le journal de Quentin Pérez de Tudela. Bonjour Quentin.
4: Bonjour Alexis, bonjour à tous.
0: Et à la une, une interpellation.
4: Celle d'un des plus gros trafiquants de drogue de France, soupçonné d'être l'un des chefs de la DZ Mafia. Il a été arrêté en Algérie. On fait le point dans un instant. À suivre aussi les vendanges qui devraient débuter dès la semaine prochaine en Champagne à cause de la canicule. Et puis du cinéma avec ce drame familial qui sort en salle aujourd'hui, réalisé par un tout jeune japonais.
0: C'est un festival un peu à part qui fête ses 30 ans. Chaillol dans les Hautes-Alpes, des concerts en pleine nature. Son fondateur, Michael Dian, et la violoncelliste Clémence Mepsou seront nos invités dans un quart d'heure.
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0: Il est donc réputé pour être l'un des plus gros trafiquants de drogue en France. Nos confrères de France Info révèlent ce matin que Mehdi Laribi a été interpellé.
4: Un homme soupçonné d'être l'un des chefs présumés de la DZ Mafia, le gang le plus puissant de Marseille et qui tente d'étendre son emprise partout en France après s'être livré à une guerre sanglante avec ses rivaux du clan Yoda. Bonjour Pierre de Cossette.
5: Bonjour.
4: Mehdi Laribi a donc été arrêté, c'était il y a quelques jours en Algérie.
5: Oui, Mehdi Laribi alias Tik, surnom de celui qui a 17 ans, jouait dans un film le rôle de Rachid Tik, devenu donc Tik Laribi, 36 ans aujourd'hui, l'un des 5-6 membres fondateurs de la DZ Mafia, selon les policiers. Lui, l'enfant de la cité de Bassins à Marseille, a quitté la ville et même le pays il y a déjà longtemps pour opérer de l'étranger. Les enquêteurs français l'imaginaient notamment en Algérie, lui qui a la double nationalité, parfaitement informé du fait que l'Algérie n'extrate pas ses ressortissants. Il n'empêche, alors que les relations entre les deux pays se sont plutôt réchauffées ces derniers mois, eh bien il y a quelques jours, selon plusieurs sources, les autorités algériennes ont mis à exécution le mandat d'arrêt international délivré par la justice française contre Mehdi Laribi. Laribi a donc été arrêté en Algérie, placé sous contrôle judiciaire. La logique, analyse un connaisseur, voudrait que ce soit la justice algérienne qui se penche désormais sur son cas.
4: Ce qu'il y a de sûr, c'est que cette arrestation n'est pas le premier coup porté ces derniers mois à la DZ Mafia.
5: Non, et c'est d'ailleurs dans le cadre d'une de ces enquêtes que Laribi a été arrêté. L'opération Octopus, la pieuvre, enquête sur le fonctionnement de l'organisation criminelle avec un coup de filet cet hiver par les gendarmes. 26 mises en examen, dont 3 figures de l'organisation criminelle, connues là encore par leur surnom, Mamine, Gabi, La Brute. Tous détenus aujourd'hui dans des prisons de haute sécurité. La police judiciaire, elle aussi, poursuit son travail de sape. Un chantier immense, car il faut, jour après jour, comprendre les rouages de la DZ Mafia.
4: Tiens, justement, Pierre, est-ce qu'on sait qui sont aujourd'hui les chefs de ce gang ?
5: Eh bien, c'est toute la question. Selon les enquêteurs, il y a eu un contentieux l'an dernier, au sein même des fondateurs de la DZ Mafia, autour d'une cargaison de drogue. Et de là est née une DZNG, NG pour Nouvelle Génération, dont certains membres sont écroués et un dernier est est en fuite. Dans tous les cas, policiers et gendarmes ont conscience d'être davantage face à une nébuleuse qu'à une mafia très hiérarchisée, avec visiblement une volonté d'expansionnisme dans d'autres villes de France, une diversification des activités, avec de l'extorsion notamment, mais aussi un label des aides, dont très certainement par opportunisme, pour intimider des malfaiteurs qui n'ont rien à voir avec l'organisation marseillaise, se réclament pour racketter les commerces.
4: Les précisions de Pierre de Cossette. Dans le Var, la reprise de l'incendie dans le massif du Gros Bessillon a peut-être été intentionnelle. En tout cas, la piste de mise à feu volontaire est sérieusement envisagée, dit le parquet de Draguignan, qui enquête sur 24 départs de feu dans le département.
6: Et 1000 pompiers luttaient encore hier soir contre cette reprise qui a brûlé 1850 hectares de plus au Gros Bessillon.
4: C'est le massif du Claps dans la Drôme, là, qui est touché par un incendie. Un hameau a été évacué à Bellegarde-en-Diois, d'où le feu est parti. Il a brûlé 280 hectares et blessé légèrement deux sapeurs-pompiers du département, qui est avec 9 autres départements ce matin en vigilance orange canicule. De fortes chaleurs qui obligent à ressortir par endroits les plutôt que prévu dans les champs de vigne, notamment les vendanges. Ont déjà débuté dans le Languedoc à partir d'aujourd'hui en Ardèche et c'est du jamais vu. La récolte de raisins va commencer lundi prochain en Champagne dans plusieurs exploitations. Certaines sont un peu pris de court du coup. Elles risquent donc de manquer de main d'œuvre, au moins dans un premier temps, Clément Comte.
7: Rien ne laissait présager une récolte aussi précoce cette année. Emmanuel Fourny de la maison Veuve Fourny et Fils à Vertu.
8: Là, ben oui, on ne s'attendait jamais nous à devoir rentrer le week-end du 15 août pour préparer des vendanges quelques jours après, effectivement.
7: Les vendangeurs ne s'y attendaient pas et ne sont plus forcément disponibles.
8: On a eu quelques désistements parce qu'effectivement, ça donnait une suite un peu non logique entre leurs propres vacances et les vendanges ensuite, qui n'étaient pas acceptées par leur employeur.
7: Difficile de changer des plannings prêts depuis plusieurs semaines, selon Damien Champy du syndicat général des vignerons.
9: Pour les prestataires qui emploient des saisonniers venant de l'étranger, c'est un gros paquebot, donc pour changer tout ça, c'est un peu compliqué. Les réservations, hôtels, camping, etc., pour tous ces saisonniers, c'est toute une organisation qui est fortement chamboulée. Oui.
7: Alors certains vignerons restent sur leur première date, pour ne rien chambouler, justement.
10: C'est un peu compliqué de rappeler nos salariés.
7: Vincent Léglantier est viticulteur à Saudois, au sud de Cézanne.
10: Un certain nombre viennent depuis plus de 40 ans. Et pour rien au monde, je changerai d'équipe pour gagner 3, 4 ou 5 jours.
7: Maintenant ou plus tard, la Champagne s'apprête, quoi qu'il en soit, à accueillir encore 100 000 vendangeurs cette année.
4: En Haute, ici Champagne-Ardenne, le reportage de Clément Comte. En Haute-Savoie, une personne toujours recherchée près de Samoin. Il s'agirait d'une femme emportée, d'après nos confrères d'ici, pays de Savoie, par la brusque montée des eaux d'une rivière à Sixtefer à cheval. C'est là qu'en parallèle, 170 personnes ont dû être mises en sécurité après une coulée de boue dans le cirque du fer à cheval une embarcation de fortune empruntée par des migrants a pris feu en pleine mer hier au large de Boulogne-sur-Mer. 173 personnes au total se sont jetées à l'eau. Trois d'entre elles seulement ont dû être hospitalisées. Elles ont pu être prises en charge. C'est l'une des plus grosses opérations de secours dans la zone depuis 2018.
6: 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C'est une pratique dont vous avez peut-être déjà été victime si vous avez reçu ce genre de courriel ou de SMS.
4: Des messages pour vous demander un virement ou carrément pour vous menacer de dévoiler des photos intimes. Ils sont parfois écrits à l'autre bout du monde par une personne bien réelle, mais ils peuvent être aussi, et ils le sont de plus en plus, rédigés à l'aide de l'intelligence artificielle. En tout cas, Morgane Klein-Refait, cette pratique a explosé l'année dernière en Afrique.
11: L'IA est maintenant présente dans plus de la moitié des crimes en ligne sur le continent, 55% très exactement. D'après Interpol, elle n'est plus seulement un outil annexe, mais bien le moteur opérationnel principal. Ça se traduit notamment par l'explosion des deepfakes d'hommes politiques ou d'affaires dont le visage est détourné. En Ouganda, par exemple, celui d'un millionnaire a été utilisé pour promouvoir un montage financier frauduleux. Résultat, une perte de 2 millions de dollars pour ceux qui avaient investi. Des premiers rançongiciels qui fonctionnent avec l'intelligence artificielle ont aussi été découverts l'an dernier, écrivant leurs scripts de façon autonome et sur mesure pour leurs victimes. Ces outils, qui sont de plus en plus accessibles parfois gratuits. Ils permettent d'automatiser la cybercriminalité, du hameçonnage jusqu'à l'extorsion d'argent ou de données.
4: À propos d'intelligence artificielle, SpaceX a déboursé près de 20 milliards de dollars au deuxième trimestre cette année. Principalement pour développer cette technologie, le groupe d'Elon Musk vient de présenter ses résultats. Après son entrée en bourse en juin dernier, entrée qui lui a permis de doubler quasiment son chiffre d'affaires à 7,8 milliards de dollars. On reste aux États-Unis où Donald Trump a de nouveau menacé Téhéran cette nuit. Le détroit d'Ormuz doit rouvrir très vite, dit-il, sans quoi Téhéran sera frappé très fort, assure le président américain qui l'affirme également. L'Iran veut un accord qui pourrait intervenir, toujours selon lui, demain ou jeudi.
6: Puis vous parliez à l'instant de SpaceX, Quentin. Eh bien, la semaine prochaine, c'est une éclipse, cette fois, qui nous fera lever les yeux au ciel.
4: Éclipse solaire totale, ça n'était plus arrivé depuis 1999. Elle sera visible dans la plupart du pays le 12 août prochain, mais il faudra avoir des lunettes spéciales pour la regarder. Loralie Margalejo, il faudra être très vigilant sur la qualité de ces lunettes.
12: Et pour ne prendre aucun risque, vous pouvez par exemple vous rendre chez un pharmacien, un opticien ou dans de grandes enseignes, du moins ceux qui en vendent, car ce n'est pas le cas partout. Aurélien Cohen est opticien à Paris, il en vend sur demande et nous montre une paire.
13: C'est fabriqué en France, chez mon fournisseur de matériel optique. Il faut que ça soit de la protection 4 avec un filtre miroir. Et vous avez toutes les normes justement sur celles qu'on vend avec les normes ISO exprès.
12: Lui les vend 10 euros la paire, mais le prix varie selon les professionnels. Sur internet, on en trouve à partir d'un euro, mais attention à ce que vous achetez, avertit Alice Vilco de la répression des fraudes.
14: Vérifier la présence d'instructions d'utilisation. Elles doivent être en langue française. S'assurer qu'on a bien les coordonnées du fabricant ou de l'importateur, en fait, c'est lui qui est responsable de la conformité du produit.
12: Pas question de ressortir vos lunettes restées au placard depuis la célèbre éclipse de 99. Elles sont périmées. Des conseils à prendre avec sérieux, rappelle la répression des fraudes.
14: Le principal risque, ça va être surtout une altération de la vue que la personne ne va pas sentir sur le moment, avec l'apparition de taches, une vision floue, une déformation des images dans les heures qui suivent.
12: Depuis le début de l'année, 130 fabricants, importateurs ou distributeurs ont été contrôlés. Près d'un quart des lunettes étaient non conformes.
6: Et avant l'éclipse, Quentin, direction les salles obscures, le cinéma, les sorties du mercredi et aujourd'hui ce premier long métrage d'un tout jeune réalisateur japonais.
4: Yuiga Danzuka, 28 ans à peine, il signe un drame familial qui avait été présenté au Festival de Cannes l'an dernier. Des fleurs pour Tokyo, c'est son nom. Il raconte l'histoire d'un fils qui retrouve par hasard son père après des années d'absence. Alexis de Meyer.
15: Ren est un jeune livreur de fleurs qui doit déposer des orchidées dans un cabinet d'architecte de Tokyo. Il y tombe nez à nez avec son père plus de 10 ans après le soudain départ de celui-ci du foyer familial. Ren espère alors des excuses ou au moins des explications. Des fleurs pour Tokyo est un drame familial qui reflète bien une certaine rudesse des rapports humains dans le Japon des années 2020. Mais la force du film, c'est aussi sa portée sociétale et même politique. Le jeune cinéaste Uiga Danzuka explore ici la jungle tokyoïte pour nous parler d'urbanisme. Le personnage du père est en effet inspiré d'un vrai paysagiste, chargé il y a quelques années de transformer un parc du quartier de Shibuya en centre commercial, quitte à déloger des dizaines de sans-abri. Ce premier film de Uiga Danzuka impressionne également par la justesse de sa mise en image, à la fois sobre et ambitieuse, et qui n'est pas sans rappeler le travail de son compatriote Ryusuke Hamaguchi, le réalisateur de Drive My Car, dont le nouveau film sera d'ailleurs à l'affiche dès mercredi prochain.
4: Alexis Demeyer.
6: Dans le journal de Quentin Pérez de Tudela. Merci Quentin. L'édito éco à suivre. Croissance au ralenti, mais des nouveaux records à la Bourse de Paris.
16: 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Merci.
6: Il est 8h20.
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6: Et Romain Guignot pour l'édito éco. Bonjour Romain.
17: Bonjour.
6: Hier, la Bourse de Paris a donc battu un nouveau record à la hausse. Comment expliquer cette performance en ce moment ?
17: Oui Alexis, la Bourse de Paris va bien, elle va même très bien en cet été 2026. L'indice CAC 40 qui reproduit les performances des 40 plus grandes entreprises cotées a battu un nouveau record hier, vous l'avez dit, à 8666 points. Le précédent record n'était pas si vieux puisqu'il datait du mois de février. Mais entre-temps, il y a eu le déclenchement de la guerre au Moyen-Orient et la déstabilisation de l'économie mondiale qui s'en est suivie. Et ce sont justement les récents signes d'apaisement sur le front géopolitique qui tirent les indices boursiers à la hausse. Avec la possible réouverture du détroit d'Ormuz, les prix du baril de pétrole ont reculé. Et ça, c'est une bonne nouvelle pour l'économie et les entreprises. Alors on parle de Paris, mais en fait, ce sont toutes les bourses mondiales, que ce soit New York, Londres ou Francfort, qui volent de record en record. Car au-delà de la situation au Moyen-Orient, on s'aperçoit en fait que les grandes entreprises tiennent le choc. Elles ont toutes enregistré d'excellents résultats financiers depuis le début de l'année.
6: Est-ce qu'il y a malgré tout des secteurs ou des entreprises qui s'en sortent encore mieux que les autres ?
17: Oui, et c'est justement ce qui est intéressant avec ce record. On voit en fait une évolution des tendances et des nouveaux moteurs apparaître au sein du CAC 40. Alors, sans surprise, parmi les meilleures performances de l'année, on trouve le groupe Total Energy, qui a profité de la récente flambée des prix du pétrole. Mais on retrouve aussi d'autres groupes industriels comme Legrand, Bouygues ou Vinci. Eux, ils profitent en fait du boom de la construction des data centers, ces usines de serveurs informatiques indispensables pour faire tourner l'intelligence artificielle. D'ailleurs, la meilleure performance à la Bourse de Paris cette année, c'est celle de l'action ST Microelectronics, qui conçoit des puces pour ces fameux data centers. En revanche, il y a un secteur qui souffre plus en ce moment, c'est celui du luxe, avec des groupes comme LVMH, Hermès ou Essilor Luxottica. C'est le secteur le plus représenté au sein du CAC 40, mais il fait face à une baisse de la demande, notamment en Asie.
6: Alors, on parle de records, et pourtant, je le disais, l'économie française, elle n'est pas au mieux.
17: Oui, c'est vrai, car il ne faut pas oublier, Alexis, que ces grands groupes du CAC 40 ne réalisent en fait qu'une petite partie de leur activité en France. Leur performance ne reflète donc pas complètement la situation économique du pays. Et d'autres indices boursiers, qui rassemblent de plus petites entreprises, n'affichent d'ailleurs clairement pas les mêmes progressions. Il ne faut pas oublier non plus, Alexis, que ces performances boursières ne profitent qu'à une fraction de la population. Les Français investissent peu en bourse, ils préfèrent des produits d'épargne moins risqués, comme les livrets. Mais leur intérêt grandit. L'an dernier, ils étaient 2,5 millions à avoir réalisé une transaction en bourse. Un record encore.
6: Romain Guignot, journaliste aux Échos. Merci Romain et à demain. Il est 8h moins le quart.
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6: Et sur la route des festivals de l'été, on avait envie de s'arrêter ce matin dans les Hautes-Alpes pour un rendez-vous un peu à part qui fête cette année ses 30 ans, le festival de Chaillol. Pendant un mois, de la musique non pas dans une salle de concert, mais dans une multitude de lieux disséminés dans les vallées autour de Gap, parfois en pleine nature. Et vous en êtes le fondateur, Michaël Dian, bonjour.
18: Bonjour.
6: Ça vous va si je dis que vous êtes un peu à part parmi les nombreux festivals de la saison ?
18: Allez, ça me va, oui, on est clairement à part, oui.
6: Alors pourquoi ? Parce que c'est de la musique que vous qualifiez en itinérance, je crois.
18: Oui, il y a le principe de n'avoir pas de lieu en exploitation, de lieu de diffusion centrale, mais d'avoir choisi d'être au plus près des habitants et donc d'aller de ville en village, de place en petite chapelle, salle des fêtes, parfois des lieux plus patrimoniaux, le château de Tallard par exemple, voilà, ou la cathédrale de Gap. Donc on est vraiment, c'est un festival à suivre, vraiment.
6: Donc on amène de la musique classique, mais aussi du jazz, des musiques du monde, au cœur des vallées. Hein. L'idée, c'est de sortir vraiment de la salle de concert traditionnelle au centre-ville.
18: Oui, c'est ça, il fallait réfléchir. Quand on a commencé il y a 30 ans, on s'est rendu compte qu'il y avait un enthousiasme, une curiosité, un appétit de musique de la part des Hauts-Alpins, qu'il fallait réfléchir aussi, c'est-à-dire si on avait mis une salle de concert supplémentaire à Gap, on aurait éloigné nos propositions de 90% de la population. Donc l'idée, c'était de dire comment on s'y prend dans ce territoire particulier, avec cette démographie, cette présence très forte de la montagne, des paysages, pour organiser une offre culturelle qui soit en résonance, qui soit en résonance juste avec la manière dont ce territoire est construit, se vit. C'était un peu l'idée, s'ajuster, s'adapter, être à l'écoute et faire acte de musicien finalement, parce que c'est aussi un geste d'écoute ce qu'on a fait.
6: Et de toucher donc des publics différents aussi.
18: Oui, en tout cas, les gens qui vivent là, je ne sais pas si ce sont des publics différents, ce sont des gens qui ont une vraie curiosité de musique, comme on en trouve partout, à Paris, à Marseille. Simplement, il faut une offre qui soit pensée autrement dans sa modalité d'adresse, si vous voulez. Donc, mais je pense que, en tout cas, ici, on a des salles très pleines avec des gens qui ont une curiosité extraordinaire et qui vont tous les soirs écouter des musiques d'aujourd'hui, parce que c'est essentiellement des créations qu'on présente. Et donc, je ne sens pas de différence, peut-être même au contraire, une différence qualitative avec des publics, disons, plus urbains.
6: Et comment s'est noué ce lien ? Donc ça fait maintenant 30 ans, comment s'est noué ce lien avec ce territoire, entre vous, vos idées et ce territoire de montagne ?
18: Alors c'est une histoire d'amour, hein, vraiment, avec ce territoire qui a commencé bien avant moi, avec mes parents qui étaient juste arrivés de Tunisie, qui ont découvert le Champsaur un peu par hasard, qui sont tombés littéralement amoureux de cette vallée, et moi je suis né dans cet amour de cette vallée. Donc j'ai continué à découvrir, à m'émerveiller, tout jeune enfant. Et puis adolescent, quand tu rentres au conservatoire, on avait très très envie de jouer avec quelques copains, et on était très désireux de partager la musique. On a eu cette simple idée de proposer au maire de Chaillol, qui l'est resté pendant 30 ans, de venir faire quelques concerts en échange de la prise en charge des billets de train et de l'hébergement. Ça a commencé comme ça. Je ne peux pas dire que j'ai fondé un festival il y a 30 ans. Il y a quelque chose qui a été noué il y a 30 ans, qui est une, comment dire, un geste, oui, j'allais dire ça encore, un geste d'amour entre la musique, les paysages, les musiciens, les habitants, et qu'on a patiemment et amoureusement préservé, continué et encouragé. Et donc, ça a fini par construire une scène conventionnée d'intérêt national qui est vraiment aujourd'hui un outil important dans la filière musique en France.
6: Alors voilà, c'est ce que j'allais vous dire, c'est que c'est devenu quand même une institution, au-delà même des frontières du département. Pour autant, vous gardez quand même le côté artisanal, les petites scènes éphémères qu'on monte, qu'on démonte en quelques heures. Ça, c'est un peu votre ADN aussi.
18: Oui, c'est fondamental. De toute façon, on ne pourrait pas faire autrement, parce que ce territoire, si on veut jouer avec lui, c'est-à-dire si vraiment on veut accueillir ce qu'il offre de plus précieux, de plus inspirant aussi, il ne faut pas le dénaturer. Donc c'est vrai qu'on aime réfléchir des programmations qui ensuite, avec l'équipe qui connaît son territoire parfaitement, puisse être dans le rapport le plus fin, le plus résonnant avec les lieux. Donc pourquoi monter une scène pour, je sais pas, 1000 personnes alors qu'on fait des séries de concerts où tous les soirs on a 120 personnes dans des petits lieux très intimistes où les gens aiment se retrouver, parler avec les artistes, où le maire est là, où les élus du territoire sont là. Enfin voilà, il y a quelque chose de très simple qui fait résonner une communauté d'attention pendant un soir, deux soirs et jusqu'à 30 soirs pendant le festival.
6: C'est ça.
18: Et ensuite toute l'année, puisqu'on a effectivement une saison tout au long de l'année avec un soutien très fort à la production.
6: Eh bien justement, je rebondis là-dessus, les artistes, vous les accompagnez parfois sur le long terme, et c'est le cas notamment du duo Ourika, dont vous faites partie, Clémence Mepsoud, bonjour.
19: Bonjour.
6: Vous êtes deux violoncellistes avec votre comparse Valentin Hoffmann, et vous allez jouer ce dimanche au Festival de Chaillol. Je crois que c'est un festival qui est particulier, qui compte beaucoup pour vous.
19: Pour nous, absolument, on a vraiment tissé une relation très très forte avec ce festival. On est conscient que c'est un luxe absolu dans les temps que vit la culture à l'heure actuelle. Michael, qu'on entendait à l'instant, nous a donné une grande chance il y a 2 ans. Donc on était encore étudiants au Conservatoire de Paris tous les deux. Et on venait de créer ce duo, qui est donc un duo de violoncelle, où on joue et on compose des répertoires traditionnels de Méditerranée. Et donc Michael a entendu notre projet, a été, je crois, séduit, et donc nous a donné l'opportunité de venir jouer à Chaillol pour la première fois pour plusieurs concerts il y a 2 ans. Nous, on a vécu sur place des rencontres humaines et artistiques extraordinaires.
6: Oui, parce que c'est pas un festival où on vient une heure ou deux pour jouer son concert et on repart.
19: Exactement.
6: On s'installe.
19: On est en immersion, exactement.
6: Alors on va écouter justement l'une de vos créations, ça s'appelle « En descendant le Danube ».

0: Alors, ce sont des créations qui sont en partie inspirées, je crois, de la musique marocaine.
1: Alors, entre autres, oui, absolument. Moi, je suis d'origine marocaine par mon père. Et alors que j'étais étudiante au Conservatoire de Paris, j'ai eu un grand désir d'aller me rapprocher de ces répertoires très exogènes à ce qu'on fait au Conservatoire. Et donc j'ai fait un voyage là-bas pour aller à la rencontre de musiciens et de musiciennes auprès desquels je me suis formée. Et Valentin, très tôt, a été extrêmement intéressé par la possibilité d'aller développer aussi ces nouvelles manières de faire du violoncelle. Et donc on a construit notre duo autour de l'adaptation de cet instrument à des répertoires qui viennent de Méditerranée et notamment du Maroc. Notre nom d'ailleurs est inspiré du Maroc.
0: Pour montrer que le violoncelle, contrairement peut-être à son image, n'est pas figé dans un répertoire très classique et très ancien.
1: Complètement. Nous, on croit aussi beaucoup au fait qu'on peut se servir de notre instrument pour aller parler à plein de publics différents, pour aller se produire dans plein de contextes différents. Et on croit beaucoup aussi à la déhiérarchisation des répertoires. On n'estime pas que ça a plus de valeur quand on joue du Bach que quand on joue une musique traditionnelle de Macédoine. Et c'est vrai qu'avoir la possibilité d'avoir un instrument aussi versatile que le violoncelle pour le faire, c'est fabuleux.
0: Alors, contexte différent, vous le disiez, justement, à Chaillol, dimanche, c'est aussi une curiosité de ce festival, vous allez participer à une balade musicale en pleine nature. Alors, racontez-moi ça, qu'est-ce que c'est que cette balade musicale?
1: Eh bien, on a un public qui, cette fois-ci, est en mouvement, ce qui est encore une idée brillante du festival de Chaillol. Donc, les auditeurs se déplacent de lieu en lieu, donc dans les montagnes. Donc là, on est vraiment sur un lien très fort au territoire. Et nous, on se produit à chaque fois pendant 10-15 minutes. Ils ont des espèces de petites étapes musicales avec plusieurs artistes, dont notre duo. Et donc, on joue en résonance avec les montagnes, avec les oiseaux, avec les arbres, etc. C'est d'autant plus fort pour nous que, là je parle au nom de Valentin, mais lui randonne énormément, un lien très fort avec les Alpes, et donc la possibilité de lier territoire, paysage et musique, on est ravis, quoi, c'est fabuleux.
0: Michael Dian, cette balade musicale la dimanche matin, ça doit être en effet une expérience assez unique, parce que j'ai regardé sur votre site, vous demandez quand même au public de se préparer un peu comme une petite rando.
2: Oui, ça dure 3 heures, alors on ne fait pas des nivelés considérables parce qu'on a des familles, des enfants, on a des personnes un peu plus âgées. Mais en tout cas, l'idée, c'est très doux, il y a vraiment cette idée de cheminer, de s'arrêter dans des lieux qui ont été évidemment repérés il y a presque un an maintenant, avec beaucoup, beaucoup de discussions, parce qu'on est à chaque fois sur des parcelles qui appartiennent à des agriculteurs, des paysans, il y a des bergers. Donc il y a vraiment tout ce dialogue, il y a ce que les gens vont vivre dans la balade musicale, et puis il y a tout ce que ça suppose de liens très intimes, étroits, de confiance avec les gens qui vivent ici, parce que c'est ça aussi qui est important. C'est pas un festival qui vient se poser comme on joue sur un plateau de Monopoly en mettant des hôtels et des maisons. L'idée, c'est vraiment de faire les choses en conscience avec les gens qui sont là et de les faire avec eux le plus souvent possible.
0: Et Clémence Mebsout, ça nécessite de votre part un peu d'adaptation, j'imagine, par rapport à une salle de concert, ne serait-ce qu'en termes acoustiques, comment l'instrument rend, c'est très différent.
1: C'est très différent, absolument, et en même temps, ça nous donne la possibilité d'aller expérimenter plein de choses en termes de sonorité, justement. Nous, c'est déjà notre démarche de toute façon avec ce duo d'aller emmener le violoncelle dans plein d'endroits différents. Là, très concrètement, on l'emmène dans des endroits différents. Donc oui, tout à fait. Nous, on improvise beaucoup aussi et on a très très envie pour le week-end à venir d'avoir la possibilité d'improviser avec le son de l'extérieur, pourquoi pas. Et donc de vraiment se mettre en résonance avec le public et avec les lieux dans lesquels on joue.
0: Et donc d'être surpris vous-même.
1: Exactement.
0: Parce que ça peut donner aussi par rapport à ce que vous imaginiez.
1: Ouais.
0: Michael Dian, il y a aussi une autre particularité de ce festival, c'est en termes de tarifs, je crois que le spectateur choisit un peu le prix qu'il paye.
2: Oui, en fait, à la sortie du Covid, on a réfléchi à la manière d'accompagner le retour des publics, qui était une grande question dans le secteur du spectacle vivant. On avait déjà des tarifications très modestes, on avait des billets à 12 euros pour le plein tarif et à 8 pour le tarif réduit. On a rajouté 5 et 20 euros, en disant au fond, on n'a plus besoin de conditions d'accès, choisissez le billet qui vous correspond, qui correspond à vos moyens, à la fois pour soutenir et pour être présent dans nos salles. Et les gens jouaient le jeu, on a constaté, et ça a été vraiment un pari, mais réussi, une augmentation continue du prix moyen du billet. Ça veut dire que les gens, vraiment, chaque année, donnent un peu plus, en moyenne, je veux dire. Hein. Et ça, c'était vraiment, pour nous, c'est un signe très fort d'adhésion, en plus des gens qui font des dons comme mécènes, et il y en a vraiment de plus en plus maintenant. Parce que je pense que les gens réalisent l'importance de ces espaces de relations entre artistes, population, habitants, mémoire locale. Enfin, il y a quelque chose qui se travaille ici, qu'il faudrait déplier longuement, mais qui me semble être assez urgent et essentiel dans l'époque que nous traversons.
0: Merci beaucoup, Michael Dian et Clémence Mepsout. Le festival de Chaillol, c'est donc jusqu'à ce week-end. Alors, la balade musicale, c'est complet avec le duo Ourika. Mais il reste quand même encore quelques places pour d'autres artistes demain et vendredi soir. Voilà, si vous êtes dans le coin, merci à tous les deux.
1: Merci beaucoup.
0: Et avant le journal de 8h sur Inter, nos traités avec Nietzsche et Sylvain Tesson. Bonjour Sylvain.
3: Bonjour Alexis. Ce matin, on chemine avec Zarathoustra par-delà les conformismes, les habitudes et les certitudes.
4: Fritz, Nietzsche.
5: Qu'est-ce que ça donnerait de vivre de la même manière que Nietzsche ?
6: Dieu est mort.
7: Friedrich Nietzsche.
8: J'ai pour ambition de dire en 10 phrases ce que d'autres disent en un livre.
3: Ce que je veux, c'est me créer un soleil personnel, écrit Nietzsche dans Le Gai Savoir. Suivez les chemins qui sont les vôtres, renchérit Zarathoustra. Zarathoustra ne défend aucune morale, ne poursuit aucun idéal. Il avance avec sa garde d'animaux. Son mouvement est une affirmation, sa position une théorie. Il accueille ce qui vient, sans remords ni espoir, sous son soleil, sur sa route. Il ne refuse rien, ni en mal, ni en bien. La vie récompensera l'ardeur mise à en accepter les épreuves. Je me souviens de ces forestiers dans les taïgas de la Russie. Ils passaient des heures à boire le thé devant une fenêtre. Un jour, je m'assis comme eux dans la cabane, regardais le ciel, et je ne connus pas l'ennui. Soyons les poètes de notre vie, et tout d'abord dans le menu détail et dans le plus banal. On touche là une idée superbe. Le regard crée ce qu'il voit. Les cœurs tristes reçoivent un monde fangeux. Les cœurs battants, un monde chatoyant. Zarathoustra invite à cette responsabilité. Le monde est triste aux yeux du triste. Le désert gagne, malheur à qui recèle des déserts. L'écrivain Rainer Maria Rilke le confirmera dans ses lettres au jeune poète. Si votre quotidien vous paraît pauvre, ne l'accusez pas. Accusez-vous vous-même de ne pas être assez poète pour appeler à vous ses richesses. Nietzsche appelle nihilisme le fait de préférer la morale à la vie. Pour s'en garder, il y a le voyage. Deuxième école du zarathoustrisme, le mouvement. Le meilleur moyen de rendre grâce au réel est de partir. Larguer tout est un terme de Bosco de Marine et un très bon principe d'existence. Le mouvement chasse les chimères. La marche sur les crêtes, les nuits en mer, les matins aux clairières sont des écoles de vie. Demandez à Rimbaud, à Montaigne, à Sandrars, quand on aime, il faut partir. Sur la route, l'homme s'allège toujours. Zarathoustra connaît ce pouvoir du chemin. Il l'a expérimenté. Le monde t'attend, pareil à un jardin. Toutes choses veulent te servir de médecin. Oh, comme elle résonne cette phrase aux oreilles des êtres blessés qui se sont mis un jour en marche. On part, le monde s'anime. On éteint tout, le monde s'allume. L'œil écoute, le monde parle. Les forces remontent en soi. J'ai éprouvé cela sur mes propres chemins noirs, en m'en allant un jour droit devant moi, après un accident. Je sentais la vie pulser dans une arborescence qui était mon corps. C'était un retour de sève après la bastonnade. Zarathoustra répète sur toutes les cordes de sa lyre que le monde s'embellit d'être aimé. Ainsi serais-je l'un de ceux qui rendent belles les choses, dit-il. L'erreur serait de croire que l'acceptation est un assentiment béat et l'amor fati une indifférence aux malheurs humains. Le philosophe Karl Popper, théorisant sa société ouverte, répétait souvent notre chance de vivre dans ce monde. Quand un voyageur approximatif retour des steppes lance « La France est un paradis peuplé de gens qui se croient en enfer », ce n'est pas pour dénier les souffrances de ses semblables. C'est l'humble et zarathoustrienne constatation qu'il est plus difficile de révérer les fruits que d'en extraire les vers. Le monde est merveilleux. Mais comment le savoir si l'on reste plongé en soi comme un grumeau dans la réglisse à convoquer les tarentules pour leur faire l'exposé de ses malheurs afin de justifier de ne jamais les fuir.
9: Un été avec Nietzsche et Sylvain Tesson. J'en profite pour vous rappeler les parutions récentes en librairie d'Un été avec Romain Gary par Maria Pourchet et d'Un printemps avec Arsène Lupin de Grégoire Bouillet. 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Bienvenue en ce mercredi matin. Il est 8h. Et c'est le journal de Sarah Mansoura. Bonjour Sarah.
10: Bonjour, c'est notre lot commun. Chaleur, adaptation, sécheresse, interdiction. L'eau manque dans nos nappes, nos rivières, dans la végétation. La police de l'environnement veille au grain pour faire respecter les arrêtés préfectoraux. France Inter sur le terrain en Gironde ce matin à la rencontre des habitants du Porge, épuisés par les incendies et par ces questions qui trottent dans la tête. Pourquoi un tel désastre? Quand un accent suffit à provoquer une agression, la Pologne face au racisme anti-ukrainien. Quelles leçons tirées de la crise de Ceuta? L'Espagne, pointée du doigt par les partisans d'une politique très dure anti-immigration, fait le choix de rendre plus difficile et plus dangereuse aussi les arrivées par la mer. À 8h20, Alexis, vous vous penchez sur l'avenir de l'ONU.
9: Oui, le processus de sélection du prochain patron des Nations Unies vient de commencer, mais le ou la future secrétaire générale dirigera une organisation affaiblie financièrement, marginalisée par Trump. Comment l'ONU peut-elle survivre à la remise en cause du multilatéralisme? On en parle avec nos invités. Jérôme Bonafont, représentant permanent de la France aux Nations Unies, le géopolitologue Frédéric Ancel et la journaliste Isabelle Lasserre. Et on attend vos questions au 01 45 24 7000 et sur l'appli Radio France.
10: Est-ce le jour idéal pour renverser la table sur le Tour de France? Après sa dégringolade au général, Pauline Ferrand-Prévot attendue au tournant. Et puis mystère en Périgord, pourquoi donc ces cloches ont-elles sonné toute la nuit?
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10: Chaque année, à présent, apporte son lot d'événements historiques. Chaleur historique, le mois de juillet le plus chaud enregistré. Et à présent, sécheresse historique. L'Office français de la biodiversité, qui avec son Observatoire national des étiages, mesure le niveau de plus de 3000 cours d'eau, nous apprend que 43% d'entre eux sont en situation d'assec ou de rupture d'écoulement. Un record qui pousse les préfets à multiplier les arrêtés de restriction d'eau et les agents de l'OFB sont sur le terrain pour les faire respecter. Exemple dans le Val-de-Marne, où le seuil de crise a été franchi. Rémi Brancato a suivi des agents de l'OFB à Sucy-en-Brie.
12: La tournée débute dans ce parc départemental de Sucy-en-Brie.
13: Bonjour, c'est la police de l'environnement.
12: Loïc Perrault échange avec l'agent en charge de l'entretien. Avec la sécheresse, un arrêté de crise concerne 12 communes.
13: Et donc on vient contrôler dans le parc l'usage de l'eau. Là, l'usage de l'eau, elle est totalement prohibée.
14: Les 50 000 arbres, on est obligé un peu d'arroser. Sinon, après, on va les perdre.
12: Il faudra vérifier si le conseil départemental dispose bien d'une dérogation pour arroser. En ville, deux stations de lavage des voitures sont fermées.
13: On a bien vu, effectivement, que la station de lavage était fermé, c'est bien dû aux restrictions d'eau. Ok, parfait. Vous êtes exemplaire.
12: Dernière étape, ce parc des sports, des terrains un peu trop verts pour Gaëtan Mornay qui prend des photos. L'agent qui gère le lieu confirme, les arroseurs automatiques fonctionnent.
15: Surtout au niveau du soir où c'est le plus arrosé.
16: La dérogation est accordée si c'est des terrains qui abritent des compétitions l'entraînement pour des compétitions d'enjeu national ou international. Vous savez si
15: là, ici, ouais, non, c'est pas le cas.
16: C'est pas le cas, ok.
12: L'OFB pourrait donc engager des poursuites. L'amende peut aller jusqu'à 7 500 euros pour une collectivité ou une entreprise, car il faut limiter les dégâts, dit Gaëtan Mornay, déjà conséquents sur la commune, le Morbras, un affluent de la Marne, est au plus bas.
16: On le surveille régulièrement. Par rapport aux autres années, on voit clairement que le débit est particulièrement faible.
12: À l'échelle nationale, plus de 1300 cours d'eau sont à sec.
10: Rémi Brancato, service sciences, santé, environnement et Météo France maintient 10 départements du sud-est en vigilance orange canicule, en particulier le Var et la Drôme, où les pompiers luttent toujours contre des feux. Dans le Var, l'hypothèse de mise à feu volontaire est sérieusement envisagée pour expliquer la reprise des incendies du gros Bessillon. En Gironde, le feu est fixé, les habitants sont rentrés chez eux, les touristes commencent à revenir. Mais dans le sillage de ce méga-feu restent des questions et beaucoup d'amertume.
9: France Inter sur le terrain au Porge ce matin.
10: La commune contemple maintenant ses 183 maisons détruites, ses centaines d'hectares brûlés. Difficile pour les habitants de tourner la page quand on se demande comment la situation a autant dérapé. Reportage de Caroline Félix.
17: Depuis son hôtel, Sophie a vu le feu démarrer le 22 juillet dans le cadre d'un débroussaillage. Et depuis, elle se pose une question.
18: Pourquoi les travaux en forêt étaient toujours autorisés jusqu'à 14h? On avait une sécheresse exceptionnelle avec une chaleur exceptionnelle au mois de juin et les forêts forestiers nous disaient, moi, nous, tant qu'on a le droit de travailler, on travaille.
17: C'était un jour de vigilance rouge, feu de forêt. Cela déclenche des mesures automatiques, mais la préfète Sophie Broca convient qu'il faut revoir les horaires et les précautions à prendre.
19: Il faut que les gens aient aussi des moyens d'extinction, des moyens de prévenir. Ça doit faire partie du rétex et qu'on regarde ensemble comment on peut faire mieux.
17: Le rétex, le retour d'expérience avec tous les acteurs. Sophie Broca l'attend pour répondre à d'autres critiques sur la gestion du début du feu. Didier Deyre et Sylvie Culteur au Porge.
20: Juste pour vous montrer, le feu est arrivé sur la droite là.
17: Il est numéro 2 de la DFCI, la prévention des feux de forêt au Porge. D'après lui, l'incendie aurait pu être arrêté très vite grâce à un contre-feu sur ce champ.
20: Donc vous voyez, vous avez un pare-feu. Pourquoi ce contre-feu n'a pas été allumé ici, alors que c'est l'endroit idéal? Le contre-feu brûle doucement et quand les deux feux se rencontrent, si vous voulez, il n'y a plus d'oxygène. Et pouf, il s'éteint. Les commandements, ils sont là pour ça. Hein. S'ils avaient regardé un petit peu la carte, c'est du béaba pour moi.
17: André Prouvoyeur, qui possède une parcelle un peu plus loin, évoque lui une arrivée tardive des Canadair.
21: 15h58. Ils sont arrivés que 4 heures après. J'étais là, je les ai vus arriver. Le Dash est arrivé plus tôt, lui. Mais les Canadair, c'est quand même eux qui mènent la danse en matière d'extinction.
17: Le SDIS de la Gironde explique, je cite, effectuer des analyses sur le scénario du feu.
22: Caroline Félix avec les moyens techniques de Michael Simon. Une mère de famille est toujours recherchée près de Samoin, en Haute-Savoie, après avoir été emportée par les eaux à Sixte, fer à cheval. La rivière a débordé après de fortes intempéries. En parallèle, après une coulée de boue dans le cirque du fer à cheval, 15 personnes, dont 2 bébés, ont dû être évacuées par hélicoptère. Au lendemain de la réunion de crise des ministres européens de l'Intérieur sur la crise migratoire à Ceuta, l'enclave espagnole d'Afrique du Nord. Le bilan continue de s'alourdir, 77 morts selon l'Espagne. L'Espagne conspuée par certains pays européens, partisans d'une ligne très dure sur l'immigration, qui décide de renforcer la barrière physique installée en mer pour décourager l'arrivée de migrants. Une barrière flottante qui a pour but aussi, Édouard Barruet, de renvoyer plus facilement chez eux ceux qui arrivent par la mer.
23: C'est une longue bouée rouge, un tube pneumatique qui s'étire sur 500 mètres depuis la rive de Ceuta jusqu'au milieu de la mer. En dessous est fixée une barrière d'un mètre de profondeur. Désormais, pour atteindre les plages de Ceuta depuis le Maroc, il faut donc la contourner. Un détour de plus d'un kilomètre pour les migrants qui tentent de rejoindre l'enclave à la nage, surveillée en plus par la police espagnole. Mais cette barrière a une autre utilité, c'est une garantie juridique pour le gouvernement espagnol. Le Premier ministre Pedro Sanchez cherche à répondre à une décision du tribunal suprême qui aurait selon lui servi d'élément déclencheur à cette crise à Ceuta. Selon un arrêt rendu début juillet, le renvoi immédiat de migrants illégaux arrivés par la mer est interdit. Seuls les clandestins traversant des frontières établies, des clôtures par exemple, peuvent être refoulés. Avec ce nouveau dispositif, le gouvernement entend donc se prémunir contre les recours en justice et sécuriser le renvoi immédiat des clandestins.
22: Édouard Barruet. Et en ce qui concerne la France, le ministre de l'Intérieur, Laurent Nunez, a décidé de renforcer les contrôles terrestres à la frontière franco-italienne. 5 fois plus de policiers et gendarmes à partir d'aujourd'hui. Entre les États-Unis et l'Iran, la situation reste confuse, mais ce qui ne change pas, c'est que le président américain ne tarit pas de menaces envers Téhéran. Soit le détroit d'Ormuz ouvrira très bientôt, soit l'Iran sera frappé très durement, déclare Donald Trump, qui dit encore espérer un accord aujourd'hui. Pas de signe d'accalmie non plus entre l'Ukraine et la Russie. Des frappes russes ont tué 15 personnes à Kiev et ses environs dans la nuit. D'après les services d'urgence ukrainiens, l'armée russe a fait usage de drones et de missiles balistiques. Là où nombre d'Ukrainiens ont trouvé refuge en Pologne voisine, la situation se tend très nettement. Depuis le début de l'été, les agressions physiques contre les Ukrainiens se multiplient et sont de plus en plus violentes. Violence décomplexée, attisée par l'attitude de l'extrême droite polonaise. À Varsovie, Adrien Sarla.
24: Sur la vidéo, filmée au loin par le frère de Nastia, on voit la jeune fille de 20 ans se faire frapper au visage, alors qu'elle tente de secourir son mari Maxime, tombé au sol et roué de coups par 3 hommes à la carrure imposante. Aujourd'hui défiguré, le couple dénonce une agression à caractère xénophobe, comme on en dénombre de plus en plus ces derniers mois en Pologne. Selon le lieutenant Alexandra Freuss, l'accent ukrainien du jeune couple aurait pu suffire à déclencher l'attaque.
25: Il est fort probable qu'il s'agisse d'une agression, malheureusement teintée de racisme, comme en témoignent les déclarations des victimes.
24: À la maison ukrainienne de Varsovie, le coordinateur Alexandre Pestrikov espère une réponse de l'État pour lutter contre la vague de haine anti-ukrainienne poussée par la propagande russe sur les réseaux sociaux.
26: Ailleurs en Pologne, de nombreux Ukrainiens ont été attaqués parce qu'ils parlaient ukrainien en public. Et aujourd'hui, c'est vraiment inquiétant. car il est très compliqué de se sentir en sécurité dans la rue lorsqu'on lit de telles nouvelles.
24: La semaine dernière, la ville balnéaire de Sopot a été la première du pays à adopter une résolution pour combattre le sentiment anti-ukrainien, mettant l'accent sur l'éducation et la lutte contre la désinformation. Adrien Sarlat, Varsovie, France Inter.
22: Une arrestation de haut rang en Algérie. Mehdi Larrebi, présenté comme l'un des fondateurs de la DZ Mafia, réseau criminel de narcotrafic, a été interpellé et placé sous contrôle judiciaire. C'est une information de nos confrères de France Info. L'homme de 36 ans, qui a la double nationalité, a été arrêté par l'Algérie, qui d'ordinaire n'extrade pas ses ressortissants. Signe sans doute d'un réchauffement des relations entre Paris et Alger.
9: En France, les candidats à l'élection présidentielle rechargent leur batterie avant la rentrée politique.
22: Et il en est un qui multiplie les déplacements. Gabriel Attal en Vendée, hier sur les terres de Bruno Retailleau, donc, pour dénoncer les campements illégaux des gens du voyage. C'est la période de l'année où ces communautés célèbrent leur traditionnelle mission d'été. Le candidat venu porter un discours d'ordre que n'aurait pas renié le patron des LR, Laurence Perron.
0: Gabriel Attal débarque en bras de chemise.
1: On va aller dans les vaches.
0: Allez. Bien décidé à faire comprendre aux agriculteurs échaudés qu'il s'est débarrassé de ses habits macronistes.
2: Un des gros échecs des deux quinquennats, c'est ça qui devait changer aussi. Mais enlever des bâtons dans les roues de ceux qui veulent faire pour en mettre dans les roues de ceux qui veulent empêcher de faire. C'était comme ça la logique.
0: Il assume un parler vrai qui rappelle le Nicolas Sarkozy du Karcher en prenant notamment une loi sur l'expulsion en 48 heures des campements illégaux des gens du voyage.
2: Moi je comprends des élus qui disent on va pas leur faire un truc sublime qui va leur donner envie de venir parce que derrière si c'est pour qu'ils aillent foutre le bordel partout, bah non.
0: Des paroles aux actes, là, sur une installation illégale dans un champ agricole de Saint-Jean-de-Mont.
2: Mais c'est pas chez vous monsieur. Les droits, c'est ceux des propriétaires du terrain qui se sont fait envahir. Bon, bah, je suis prêt à venir seul discuter avec vous.
0: Une heure de discussion hors presse et à la sortie.
2: J'espère que vous avez entendu que le fait qu'il n'y ait pas de centre de grand passage disponible à côté pour vous ne justifie pas que vous occupiez un terrain privé. Non, pas du tout.
4: L'ancien maire, il n'a rien fait. L'ancien maire, il s'est toujours lavé les mains. Le nouveau maire, il est super. Il a dit, moi, je vous promets qu'on va tout faire. Il dit, c'est normal que vous avez une aire d'accueil.
0: Gabriel Attal parti, le maire confie. À Saint-Jean-de-Mont, c'est d'abord nous qui sommes dans l'illicite, en n'ayant pas d'air à offrir aux gens du voyage, comme nous y oblige pourtant la loi.
22: Reportage de Laurence Perron, service politique de France Inter.
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22: Le Tour de France à présent et le petit coup de massue reçu hier avec un contre-la-montre qui reste sur l'estomac des fans de Pauline Ferrand-Prévot. La Française accuse ce matin 2 minutes de retard sur ses principales adversaires. Bonjour Fanny Lechevestrier.
6: Bonjour.
22: Alors le Tour n'est pas encore perdu pour la tenante du titre, mais il va falloir réagir et vite. Pourquoi pas dès aujourd'hui dans une étape pour le moins alambiquée.
6: Oui, Mâcon, Belleville, en Beaujolais, 24 km de distance entre la ville de départ aujourd'hui et celle d'arrivée. Et pourtant, c'est bien durant 140 km que le peloton va pédaler. C'est dire les détours et autres recoins trouvés pour tenter d'écrire un scénario à suspense. Si vous pouvez d'ailleurs jeter un œil au tracé, le dessin est assez déroutant. On a presque l'impression que son auteur l'a réalisé en s'arrêtant faire une dégustation à chaque vignoble du Beaujolais. Ce qui est certain dans ce parcours accordéon, c'est que la moindre côte a été traquée avec pas moins de 8 montée répertoriée, un record au passage pour une étape du Tour de France féminin. Et alors vous allez me dire où vous voulez en venir ? Eh bien, je me demande si l'étape reine du Tour ce n'est pas celle-ci, si ce n'est pas l'occasion idéale de renverser la table pour quelqu'un qui aurait, par exemple, 2 minutes de retard sur les autres favorites, mais qui est prête à se battre jusqu'au bout. Vous me voyez venir ? Eh bien, l'étape du jour a tout pour mettre un bazar complet, pour correspondre à une Pauline Ferrand-Prévot, puisque comme elle le dit depuis le début de la course, elle n'a plus rien à perdre. Hier soir à l'arrivée, sans que l'on sache trop comment l'interpréter, on l'a écoutée, sereine. Alors pourquoi pas les monts du Beaujolais pour tout jouer ? Pourquoi faudrait-il attendre le Ventoux pour voir ? Après tout, ne dit-on pas, Sarah, in vino veritas.
22: Fanny Lechevestrier avec les moyens techniques de Virginie Lorda. Merci à toutes les deux. Cette 5e étape donc part de Mâcon jusqu'à Belleville en Beaujolais à 13h45.
9: Et puis eux se demandaient bien pourquoi ils n'avaient pas fermé l'œil de la nuit.
22: On connaît bien ça, Alexis, les nuits courtes à se dire que quelque chose cloche. Là, c'était littéralement des cloches qui ont sonné toute la nuit à Périgueux. De minuit à 7h du matin, l'église Saint-Georges ne s'est pas arrêtée. Mystère un peu long pour les riverains. Élucidé dans la matinée, c'est certainement l'orage qui a déréglé le système. En tout cas, au petit matin, les habitants avaient de petits yeux, Lola Salaman.
7: C'est un son qui en a réveillé plus d'un dans le quartier entre minuit et 7h du matin. Adeline habite pas loin de l'église et le moins qu'on puisse dire, c'est que sa nuit a été courte.
27: Elle a été un peu mouvementée. Des sons toute la nuit, des cloches. Un coup, on se réveille.
1: réveille, un coup on se rendort, un coup on se réveille, un coup on se rendort.
7: Elle en plaisante avec Bruno, après des heures à entendre les cloches, il a bien failli.
3: Appeler les forces de l'ordre cette nuit pour savoir s'il y avait un curé de garde, comme pour les pharmacies.
7: Jean-Jacques, quant à lui, n'a tout d'abord pas fait le lien avec les orages de la soirée.
8: Je me suis dit, oui, il va y avoir un incendie ou quelque chose de grave. Et après, quand j'ai vu les impacts de foudre à répétition, je me suis dit, les impacts sont tombés sur le clocher.
7: Alors à 4h du matin, il a fini par sortir sur le palier où d'autres voisins se posaient les mêmes questions. Cédric aussi s'est beaucoup interrogé sur ce qu'il se passait.
11: C'était très stressant, on s'est dit, un peu pas la fin du monde, mais comme une sirène, nous avertir, je sais pas, qu'il y a une catastrophe qui arrive, ou voilà. C'était abominable.
7: Au matin, il a même retrouvé l'un de ses oiseaux domestiques sur le dos, terrorisé par le vacarme de la nuit.
11: C'est des oiseaux qui supportent pas trop le stress, et là, du fait des cloches incessantes, quoi. La résonance que ça faisait, il n'y a pas de bruit la nuit, donc on n'entend que ça, et ça devient horrible.
7: Depuis, l'oiseau va mieux, hein, les cloches se sont arrêtées, une paroissienne a tout débranché aux alentours de 7h du matin.
22: Voilà, merci à cette paroissienne. Oui. Et pour rebrancher, cependant, il va falloir attendre le passage de la société qui répare ces sonneries de cloches. C'était le reportage ici, Périgord, de Lola Salaman.
13: Dans le journal de Sarah Mansoura. Merci Sarah, la météo. Stéphanie Fromentin, on respire un peu mieux.
14: Oui, la matinée a été plutôt clémente. Eh bien, la journée sera à l'avenant, à part sur le sud-est du Languedoc-Roussillon et de la Provence à la moyenne vallée du Rhône, où le thermomètre continue de grimper autour des 32-37 degrés. 10 départements de la Corse au Rhône sont encore en vigilance orange canicule. Du Lyonnais aux frontières allemandes, ça baisse. Les températures sont plus agréables, 30-33 degrés. Ailleurs, l'après-midi est plus respirable avec 26 à 30 degrés en général, 21 à 25 en bord de Manche et de l'Atlantique.
13: Et côté ciel, c'est enfin plutôt calme.
14: Mais seuls les rivages profitent de larges périodes ensoleillées. Ailleurs, le ciel se partage entre nuages éclaircis et orages sur les reliefs. Du sud du Poitou-Charentes et du Limousin au sud-ouest, la matinée est très nuageuse avec même un peu de pluie en Aquitaine et aux abords des Pyrénées. Quelques éclaircies réapparaissent sur le nord de la Nouvelle-Aquitaine en journée, mais la grisaille résiste souvent au sud de la Garonne. Sur la moitié nord, le ciel est changeant. Ce matin, les passages nuageux sont fréquents, parfois porteurs de petites ondées. Et puis cet après-midi, de petites ondées restent possibles aussi du Jura à l'est de la Lorraine et de l'Alsace. Et puis le vent se lève, il sera partout sensible autour de 50 km par heure. 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
13: Merci Stéphanie et bonjour Marie Boéton.
15: Bonjour.
13: C'est Géopolitique.
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13: Ce matin au Proche-Orient, vous revenez Marie sur le refus d'Israël de se retirer de Gaza selon les conditions énoncées par Donald Trump vendredi dernier.
28: Oui, Benjamin Netanyahou entend en effet poser ses conditions. Il exige la destruction des armes du Hamas et pas seulement leur confiscation. Par ailleurs et surtout, il fait savoir que Tsahal continuera d'occuper une partie de l'enclave palestinienne et y conservera, je cite, « la liberté d'y frapper toute menace ». Récapitulons. L'armée israélienne garde ses positions à Gaza. Elle mène des frappes régulières contre les infrastructures militaires iraniennes. Elle occupe une partie du sud Liban. Elle vient de mener une vaste opération antiterroriste en Cisjordanie et faisait, il y a 10 jours, une énième incursion au sud de la Syrie. La Cisjordanie, le Liban, l'Iran, la Syrie, Gaza, 5 fronts donc, avec à chaque fois le même objectif pour l'État hébreu, renforcer son emprise territoriale au-delà de ses propres frontières. Benjamin Netanyahou entend créer et verrouiller des zones tampons sur lesquelles Tsahal pourra, à l'avenir, se réserver le droit d'intervenir si Israël s'estime menacé et qu'importe la souveraineté des États alentours. Problème, plus l'on s'étend, plus l'on s'expose, et c'est précisément ce qui se passe sur le terrain. Ces annexions par Israël se font sous les bombes

0: les recrutements patinent, on sollicite donc davantage les réservistes, et ce, de façon quasi continue depuis 2 ans. Plus grave, la détresse psychique de certains d'entre eux alarme. Les suicides préoccupent tout particulièrement les autorités. Depuis le début de l'année, Tsahal recense en moyenne 1 suicide tous les 10 jours, du jamais vu depuis 15 ans. La semaine dernière, pas moins de trois soldats se sont donné la mort. Pour certains observateurs, le malaise qui traverse l'armée traduirait une profonde perte de sens chez des soldats qui ne se demanderaient plus comment gagner la guerre, mais plutôt pourquoi la continuer.
1: Et là, vous voulez dire que c'est sa finalité même qui se trouve questionnée?
0: En effet, Alexis, quel sens donner à une guerre qui devient permanente, qui ne se donne plus d'objectifs précis et n'offre aucun débouché politique, bref, à une guerre qui n'a d'autres horizons qu'elle-même? La surenchère guerrière de Benjamin Netanyahou n'offre plus la protection escomptée. C'est d'ailleurs tout le paradoxe. L'État hébreu exerce une vraie suprématie militaire sur le terrain, mais sans jamais réussir à se sentir en sécurité. À force de tout se permettre pour éradiquer la menace, Israël risque de la rendre permanente. Le pays gagne militairement, c'est incontestable, mais sans jamais gagner la paix.
1: Marie Boëton du journal La Croix. Dans un instant, le grand entretien.
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1: Bon réveil avec nous sur Inter, il est 8h20.
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1: Qui pour succéder à Antonio Guterres? Ils sont pour l'instant 7 candidats pour prendre l'an prochain la tête de l'ONU. Le long et complexe processus de désignation du prochain secrétaire général des Nations Unies a commencé il y a quelques jours et pourrait se poursuivre pendant plusieurs mois. Mais à l'issue, l'heureux élu sera-t-il le dernier patron de l'histoire de l'ONU? La question est volontairement provocatrice, mais il y a toutefois peut-être péril en la demeure. L'organisation est aujourd'hui affaiblie financièrement, menacée de blocage permanent. Beaucoup jugent urgent de la réformer et surtout les principes qui l'ont fondée, la foi dans le multilatéralisme, tout ça est aujourd'hui remis en cause comme jamais depuis des décennies, notamment par l'Amérique de Trump. Pour en parler ce matin, Isabelle Lasserre, bonjour.
6: Bonjour.
1: Vous êtes correspondante diplomatique au Figaro. Frédéric Ancel, bonjour.
7: Bonjour.
1: Docteur en géopolitique, professeur à Sciences Po, et nous rejoindra par téléphone dans quelques instants l'actuel représentant permanent de la France à l'ONU à New York, Jérôme Bonafont. On attend bien sûr aussi vos questions au 0145 24 7000 et sur l'appli Radio France. Alors d'abord un mot du processus en cours qui, je le disais, est assez long et assez opaque peut-être aussi pour désigner le ou la prochaine secrétaire générale. La costaricaine Rebecca Greenspan est sortie en tête d'un premier vote la semaine dernière, un premier vote informel. Mais je crois, Isabelle Lasserre, que ça ne dit pas grand-chose de l'issue du scrutin, en fait.
6: Bah, ça ne dit absolument rien
1: d'accord,
6: du tout, parce que pour qu'un candidat devienne le prochain secrétaire général ou la prochaine secrétaire générale des Nations Unies, puisqu'il y a 5 femmes sur les 7 candidats, il faudra que les 5 membres du Conseil de sécurité permanent, les 5 membres permanents, l'aient adoubé, c'est-à-dire qu'ils ne posent pas leur veto pour empêcher son élection. Et évidemment, il faut un candidat qui réussisse à faire un relatif consensus, une espèce de, il faudra avoir le sens de la synthèse, et les membres permanents du Conseil de sécurité ont des ambitions et des envies différentes. Par exemple, Vladimir Poutine voudra un candidat pro-russe ou en tout cas qui ne critique pas la guerre en Ukraine. Les États-Unis voudront un candidat qui réforme l'ONU et qui baisse son budget, et les Européens voudront un candidat qui défende le droit international. Donc c'est un espèce de mélange, et on peut pas dire aujourd'hui c'est trop tôt dans le processus pour savoir qui réussira à faire de l'unanimité, même si les 2 candidates qui arrivent un petit peu en tête ont plutôt bonne réputation.
1: Frédéric Ancel, en d'autres termes, on peut pas être élu secrétaire général de l'ONU si on ne convient pas à Trump ou à Poutine.
8: Ah bah non,
1: la clé, elle est là.
8: Absolument, à Trump, à Poutine, mais également aux 3 autres membres permanents du Conseil de sécurité. Et ce que vient de dire Isabelle Lasserre est très juste et illustre parfaitement ce qu'on oublie trop souvent. C'est que l'ONU n'est qu'un forum ou un cénacle des rapports de force internationaux et des rapports de force entre États. Hein, et ça date de 1945, alors ce n'est pas né.

0: née de nulle part, puisque la Société des Nations avait été créée dans la foulée du traité de Versailles après la Première Guerre mondiale, et on peut dans une certaine mesure remonter au traité de Westphalie. Ce que je veux vous dire, c'est que ce ne sont pas les cinq membres permanents, mais également le secrétaire général qui sortira du chapeau, ne sont pas dans un schéma d'équité, d'objectivité immanent. Ça n'existe pas. En fait, chacun défend, pardon de le dire comme ça, chacun défend sa crèmerie. Donc évidemment, Poutine va tenter de faire en sorte que le secrétaire général ou la secrétaire générale ne soit pas trop en défaveur de sa politique, etc. Mais c'est vrai pour les cinq grands. Et j'ajoute un dernier point, si vous le permettez, le secrétaire général, il n'a pas beaucoup de chasseurs-bombardiers, ni de bâtiments de surface, et encore moins
1: sur les
0: de gros budgets. Et oui, à sa disposition, par
1: juste
0: conséquent...
1: Juste un mot là-dessus, le CV, ça compte parce qu'il y a des beaux CV dans le lot, quand même, entre la Chilienne Michelle Bachelet, le Sénégalais Macky Sall, l'Argentin Raphaël Grossi, qui est à la tête de la IEA. Ça compte ?
0: Oui, non, bien sûr, ça compte. Mais ce qui compte aux yeux, j'insiste, des cinq membres, enfin des chefs d'État, des cinq membres permanents, c'est une forme de... Alors, non pas de soumission, mais de pragmatisme, de pondération qui permettra, espère-t-on, dans les cinq capitales, de ne pas trop se voir, enguirlandé par ce secrétaire général.
1: Celui qui nous embêtera le moins.
0: Oui, mais encore une fois, mais le secrétaire général des Nations Unies, lui, il va constater un manquement manifeste au regard de la Charte des Nations Unies de 1945 de la part de tel ou tel État, mais si cet État est lui-même puissant et qu'on ne peut pas concrètement, économiquement, militairement, l'empêcher de mener à bien sa politique négative, le secrétaire général, il en sera pour ses frais.
1: Isabelle Lasserre, donc il ou elle prendra son poste début 2027. Ce qu'on dit là, c'est qu'on peut d'ores et déjà dire, et alors encore plus peut-être maintenant, que ses ambitions seront forcément limitées.
2: Elles sont limitées parce que, en fait, c'est un énorme paquebot, c'est sans doute le job le plus difficile du monde, c'est un énorme paquebot à essayer de piloter, et c'est un paquebot qui est en panne. En fait, c'est-à-dire qu'on a d'un côté le Conseil de sécurité qui est bloqué en permanence par les vétos de chacun.
1: 300 vétos.
2: 300 vétos, et puis ça ne fait que s'aggraver parce que, au fur et à mesure de la polarisation du monde et de l'opposition entre les autocrates et les occidentaux, enfin même si c'est plus compliqué que ça, cette polarisation ne fait qu'augmenter. En plus, il y a des guerres, il y a deux grandes crises, et puis en face, on a une assemblée générale qui doit être normalement le théâtre de la démocratie universelle et perpétuelle, et qui elle aussi est complètement en panne, parce que de toute façon ces résolutions elles ne sont pas impératives, on n'est pas obligé de les suivre, contraignantes, merci Frédéric, et puis il n'y a pas de moyens pour faire appliquer les... C'est-à-dire que l'ONU est confrontée à une perpétuelle impuissance, même ses missions sur le terrain. On a vu ce qu'a donné la FINUL. On a quand même une opération des Nations Unies.
1: On parle de maintien de la paix qui sont quand même la vitrine, si je puis dire, de l'ONU.
2: Oui, la vitrine en panne. Donc, même un très bon secrétaire général de l'ONU, même quelqu'un qui ferait l'unanimité au sein des cinq membres permanents, aura vraiment du mal à désenrayer cette machine dont quelquefois avec laquelle on a envie de faire la comparaison avec ce que fut la SDN, la Société des Nations, qui s'est crachée littéralement à la fin des années 30.
1: Avec une contrainte supplémentaire, c'est la contrainte financière, moins 7% de budget cette année, 2400 postes supprimés, sur un budget, Frédéric Ancel, qui à la base n'est déjà pas énorme. Hein. C'est 3 milliards d'euros de fonctionnement, on rajoute 4 milliards pour le maintien de la paix. Ça va être une donnée, et ça n'est pas terminé, les baisses budgétaires, puisque c'est demandé par les États-Unis notamment.
0: Voilà, puisque les États-Unis sont le principal contributeur, donc vous avez raison, mais ça, ce sont les frais de fonctionnement. Faudrait-il encore que ça fonctionne ? Parce que moi, je constate que depuis 1945, les opérations de maintien de la paix ou les opérations parfois offensives, sous l'égide de l'ONU ou décidées par le Conseil de sécurité des Nations Unies, ont été le fait, encore une fois, des États. Et eux, les États, disposent de véritables budgets pour faire la guerre.
1: Il n'y a pas d'armée onusienne. Hein,
0: exactement. En fait, il n'y a qu'un État-major, mais c'est une coquille à peu près vide. Et par conséquent, ce sont réellement aux États de jouer ce rôle-là. Et tout à l'heure, vous avez évoqué à juste titre le multilatéralisme. Mais moi, je voudrais quand même rappeler que multilatéralisme, ça a duré et ça assez correctement fonctionné parce qu'on a eu affaire à une conjonction de facteurs favorables pendant, 20 ans. Allez, je vous le fais à un quart de siècle, 25 ans parce que c'est vous. Mais depuis 1945 et pendant toute la guerre froide, ça ne fonctionnait pas. Il faut se souvenir des guerres terribles qui avaient lieu en Afrique, qui avaient lieu bien évidemment, et j'aurais dû commencer par cela, en Asie du Sud-Est, qui ont été absolument épouvantables, et puis bien évidemment les guerres déjà à l'époque proche-orientale. Et lorsque vous n'avez pas cette conjonction de facteurs favorables, c'est-à-dire lorsque les deux grands... Allez, on va dire les cinq membres permanents qu'on évoquait tout à l'heure, ne s'entendent pas sur
1: L'ONU a survécu à la guerre froide.
0: Oui, alors l'ONU a survécu, mais si vous voulez, vous pouvez très bien survivre dans un état de quasi-léthargie ou dans une inefficacité assez importante. Et j'ajoute un dernier point, si vous le permettez, c'est que lorsque l'ONU est bloquée, certains états, certaines puissances par définition, plus ou moins grandes d'ailleurs, décident de faire la loi elle-même. Et ça, on le voit de manière systématique.
1: Alors, la question que vous sous-tendez aussi, l'enjeu, c'est celle de l'utilité de l'ONU. Alors, il faut peut-être quand même rappeler que l'ONU, c'est aussi du concret. Alors, il y a les opérations de maintien de la paix, il y en a 11 actuellement, et certaines sur des conflits qu'on a un peu oubliés, Soudan du Sud, notamment, République centrafricaine. Il y a quand même toutes ces agences, ce rôle humanitaire majeur, via l'OMS, l'UNICEF, l'UNESCO. J'ai l'impression que pour vous, l'ONU n'est plus utile aujourd'hui, c'est ce que vous dites ou...
2: Non. Certaines agences fonctionnent et certaines agences restent utiles, par exemple le Haut Commissariat aux réfugiés. D'autres agences sont entachées de scandales, de soupçons, elles ne fonctionnent pas tellement bien, par exemple. Je prends, si on prend l'actualité, je prends le dernier exemple, c'est la Cour pénale internationale. La Cour pénale internationale, aujourd'hui, il y a une campagne de la part de Donald Trump auprès des pays africains pour les convaincre de quitter la Cour pénale internationale. Marco Rubio a dit qu'il voulait tuer la Cour pénale internationale. Cette Cour pénale internationale, qui était issue, indirectement des procès de, le droit international a été créé après les procès de Nuremberg, mais c'était vraiment l'espoir d'avoir un droit international, les crimes de guerre les plus importants. Juger, c'est-à-dire les individus, pas les États. Elle n'a pas tenu ses promesses. Et pas seulement parce qu'on est revenu dans une période où le droit de la force est devenu... a repris la main sur la force de droit, mais aussi parce qu'elle n'a pas les moyens.
1: Oui, c'est ça, les États n'ont pas collaboré.
2: Et parce qu'elle a commis, aussi des erreurs. Elle n'a pas tenu ses promesses. Son procureur général, Karim Khan, a été limogé définitivement dernière pour faute grave. Elle n'a pas tenu ses promesses, cette CPI. Mais on prend aussi l'UNRWA, l'agence qui s'occupe
1: Des réfugiés palestiniens.
2: Combien de ses membres ont été impliqués directement ou indirectement dans les massacres du 7 octobre. Oui. Certaines agences ont été politisées, d'autres n'ont pas les moyens de...
1: L'UNRWA, peut-être qu'on peut s'arrêter là-dessus, parce que l'ONU a été très critiquée, attaquée, ciblée à ce moment-là. Je rappelle qu'une enquête internationale a eu lieu, a conclu qu'il y avait des problèmes liés à la neutralité, certains problèmes au sein de l'UNRWA, mais qu'elle n'a pas corroboré les accusations d'Israël sur l'emploi de membres du Hamas dans ses rangs.
2: Il y a quand même plusieurs membres qui ont été licenciés de l'UNRWA, justement à cause de ça.
1: Oui, c'est le caractère systémique qui n'a pas été corroboré, si je puis dire, par rapport aux accusations.
2: Le caractère systémique, oui, parce que c'est quand même une très très grosse agence. Et heureusement que cette très très grosse agence n'était pas entièrement au sein du Hamas. Pour illustrer toutes les difficultés de l'Organisation des Nations Unies aujourd'hui, même si certaines agences fonctionnent encore relativement bien. Mais il y a aussi d'autres agences au sein desquelles la Russie et la Chine s'affrontent, essayent de pousser leurs intérêts et utilisent en fait des agences, je pense par exemple à l'UNESCO, et utilisent les agences de l'ONU pour pousser leur agenda, le Conseil des droits de l'homme de l'ONU, et pour imposer leur vision de ce que doit être la démocratie aujourd'hui et s'opposer à la vision occidentale de la démocratie. Donc les rapports de force aujourd'hui, qui ne se reflètent plus dans le Conseil de sécurité de l'ONU, parce qu'on a assisté à l'émergence des pays du Sud qui veulent prendre, à juste titre, d'ailleurs, plus de place au niveau politique, ces rapports de force se testent dans les agences de l'ONU.
1: Alors, Frédéric Ancel, c'est bien connu, dans les moments de crise, on peut en sortir aussi peut-être par le haut, si on prend le verre à moitié plein. Est-ce que la crise actuelle n'est pas l'occasion d'enfin réformer l'ONU, qui est un peu une arlésienne, la réforme de l'ONU, la question du droit de veto, on en a parlé, la question de ce Conseil de sécurité limité à 5 membres, dont la légitimité aujourd'hui est quand même questionnée. On est issu d'une situation d'après Seconde Guerre mondiale, mondiale.
0: Oui, en 1945, les fondateurs de l'ONU tentent d'échapper aux deux graves manquements, ou deux graves faiblesses, qui avaient été celles de la Société des Nations dans les années 20 et 30. C'est-à-dire, un, la représentativité, et c'est la question que vous posez, et deux, l'efficacité. Donc là, c'est plus efficace parce que, a priori, encore une fois, si on s'entend au Conseil de sécurité, eh bien, il y a des mesures coercitives qui peuvent être prises. Alors, l'un des grands exemples, c'est évidemment l'Irak en 91. Bon, mais il y en a eu beaucoup d'autres. Bon. Alors que ça ne fonctionnait pas dans les années 20 et 30. Maintenant, la question que vous posez est surtout celle de la représentativité. Et effectivement, beaucoup d'États du Sud, on va l'appeler comme ça, considèrent que ce qui a été fait en 45 et que les rapports de force de 45 ne prévalent plus aujourd'hui. Alors, le cas de figure majeur, c'est évidemment l'Inde. Hein. Donc, voilà, la première population mondiale d'un État nucléarisé, cinquième PIB du monde. Bon, bah, l'Inde n'est pas membre du Conseil de sécurité, enfin, à titre permanent. Seulement, voilà, en 2005-2006, on a déjà tenté de réformer l'ONU. Et les Français, les Britanniques étaient d'accord. Et d'ailleurs, dans une certaine mesure, les trois autres grandes puissances aussi. Seulement, au sein de ce fameux Sud, on ne s'entendait pas. En Amérique latine,
1: et les intérêts
0: le Brésil voulait entrer. Mais intérêts divergents. Et des critères, sur quels critères vous voulez faire entrer aujourd'hui un certain nombre d'États? Des critères géographiques, démographiques, militaires. C'est extrêmement compliqué parce que là encore, chacun va jouer évidemment sur les critères qui lui sont le plus favorables.
1: Alors, on est en ligne avec quelqu'un qui voit ça de très près au quotidien, le représentant permanent de la France au Conseil de sécurité de l'ONU à New York. Bonjour Jérôme Bonafont.
3: Bonjour.
1: Alors, j'imagine que vous avez entendu ce qui vient d'être dit au moment où l'ONU voit ses financements baisser, le multilatéralisme jamais été autant remis en cause. Est-ce que la France croit encore à cette enceinte internationale qu'est l'ONU ?
3: Écoutez le président de la République, écoutez le ministre des Affaires étrangères, ils disent en permanence que le choix est simple. Soit nous nous résignons à la brutalisation du monde, au retour à la loi de la jungle, soit nous nous battons pour que le multilatéralisme soit efficace. Et c'est ça le choix central, et c'est ça le choix que font non seulement la France, mais aussi énormément de pays qui veulent la stabilité et non pas le chaos. Et cette tension-là, plusieurs d'entre vous l'ont dit, elle reflète, l'ONU reflète les rapports de force. L'ONU, c'est un miroir du monde. Et donc, ce qui se passe à l'ONU, c'est le résultat des tensions qui agitent la société internationale. Et pour des pays comme la France, comme l'Europe, l'enjeu, c'est d'arriver à faire que la coopération internationale, le droit international, reste la force majeure. Alors, on voit bien qu'en ce moment, on a énormément de mal, parce qu'il y a des conflits idéologiques, il y a des conflits politiques, mais se dire « ça ne marche pas en ce moment, donc on renonce », ce serait se livrer à des forces que nous ne contrôlerions plus.
1: En quoi l'ONU est-elle encore utile aujourd'hui, selon vous ?
3: D'abord, je pense qu'il faut rappeler que l'ONU, c'est le droit. L'ONU dit ce qui est autorisé et ce qui n'est pas autorisé. Et c'est extrêmement important. Si plus personne ne dit que la guerre d'agression est illégale, la guerre d'agression deviendra la norme. Si on continue à dire qu'envahir son voisin, c'est illégal, on continuera à avoir une société internationale dans laquelle il sera dit que non, la force ne permet pas tout. Deuxièmement, et vous l'avez rappelé, beaucoup d'agences, et je trouve que vous avez été un peu sévère dans votre description des agences de l'ONU, beaucoup d'agences fonctionnent. Allez voir sur le terrain des crises comment les agences humanitaires apportent aux populations affectées un soulagement, et vous verrez que l'ONU a un rôle. Allez demander aux personnes qui sont vaccinées par des programmes de l'ONU ce qu'elles en pensent, l'ONU apporte quelque chose. Et puis, troisièmement, vous avez parlé réforme, mais on y reviendra sans doute, il y a la réforme du Conseil de sécurité, il y a la réforme de l'ensemble onusien, mais l'ONU, c'est 193 États membres qui représentent 8 milliards de personnes sur cette Terre. C'est donc pas simple, et il faut prendre le temps et il faut prendre l'énergie de construire les coalitions réformatrices.
1: Mais sur les deux grosses crises actuelles, l'Ukraine, le Proche-Orient, est-ce que vous n'avez pas quand même l'impression où vous êtes de voir passer les trains, si je puis dire, sans aucun moyen d'agir sur la locomotive ?
3: Ben, vous l'avez dit dans ce débat préalablement, il faut pour que ça marche une entente des 5 membres permanents du Conseil de sécurité. Quand un des membres permanents est celui qui a envoyé son voisin, dans le cas de la Russie, envahissant l'Ukraine, et que ce grand pays dispose d'un veto, c'est certain que c'est très difficile. En même temps, Quand il s'agit d'aller dire, mois après mois, que nous ne nous résignons pas à cette situation, quand il s'agit d'aller présenter à la communauté des États la coalition des volontaires qui est en train de se construire autour de la France et du Royaume-Uni pour apporter à l'Ukraine les garanties de sécurité une fois la paix faite, on constate que l'ONU reste la tribune fondamentale autour de laquelle vont se construire les choses. Mais vous savez, dans le passé, quand il a fallu régler la crise de la Bosnie-Herzégovine, ce qui s'est passé, ce sont les accords de Dayton-Paris qui ont été initiés par un certain nombre d'États et qui sont ensuite allés rechercher la ratification et la concrétisation à l'ONU. Donc, il est normal que des coalitions se forment pour agir et qu'elles viennent à l'ONU pour faire entériner par l'ONU le résultat de leurs efforts de paix.
1: Un mot, Jérôme Bonnafont, vous l'avez évoqué, de cette réforme. Est-ce qu'aujourd'hui, très clairement, la France est prête, même si ça ne suffira pas, j'entends bien, mais la France est-elle prête de son côté à dire « oui, il faut ouvrir le Conseil de sécurité à d'autres membres, oui, il faut revoir le droit de veto ».
3: La France agit, et le ministre Barrot est extrêmement actif là-dessus, sur deux plans. Premièrement, le droit de veto. Avec les Mexicains, nous disons, il faut que, dans les cas d'atrocités de masse, les membres permanents renoncent à user du droit de veto. Nous avons déjà 118 ou 121 pays qui ont adhéré à cette initiative. Et notre objectif, c'est d'atteindre une telle majorité qu'une décision de l'Assemblée générale de l'ONU vienne dire cela et introduise dans la pratique internationale l'idée qu'il n'est pas normal d'utiliser le veto dans les cas d'atrocités de masse. Deuxièmement, sur l'élargissement, oui, nous, ce que nous disons depuis 30 ans, c'est qu'il faut élargir et dans les membres permanents, avec 5 nouveaux États ou 6 nouveaux États membres permanents, et dans les membres non permanents pour que ce Conseil soit plus représentatif et plus efficace.
1: Isabelle Lasserre, là-dessus, alors la France a une position qui n'est pas majoritaire aujourd'hui encore, qui est isolée.
2: Oui, alors déjà, il faut quand même dire que les pays européens n'utilisent pas tellement leur veto, avec une grande parcimonie, alors que la Chine, les États-Unis et la Russie, c'est vraiment une politique quasiment systématique. Le problème, c'est que si on arrive à imposer, à bloquer le droit de veto, dans certains cas particuliers, on risque de voir le retrait de la Chine des États-Unis et de la Russie, parce que il faut quand même rappeler que là on a quand même trois grandes puissances qui, bon, pour la Russie et la Chine, qui utilisent le multilatéralisme quand ça sert leurs intérêts, et qui pour les États-Unis ont une allergie au multilatéralisme, donc ils ne tolèrent les institutions internationales et notamment l'ONU
1: dans des cas très précis où si leurs intérêts
2: ne sont pas menacés directement. Et ça fait quand même une masse si on prend les États-Unis, la Chine et la Russie.
1: Ce Conseil de la paix de Trump, qui était vu un peu comme une concurrence de l'ONU, alors pour l'instant, il n'a pas vraiment fait ses preuves. Il n'y a pas grand-chose de concret, Frédéric Rossel. Enfin, je ne sais pas si vous êtes d'accord avec ça, qu'on peut le voir comme une vraie concurrence de l'ONU, finalement, ou cette crainte est écartée, si je puis dire?
0: Alors, une concurrence de l'ONU, oui, mais il y en a eu beaucoup d'autres, en réalité, et elle n'était pas toute le fait des États-Unis. Et j'ajoute que lorsque Jérôme Bonnafont dit que multiplier par deux, finalement, le nombre de membres permanents, ce serait plus représentatif, il a parfaitement raison. Est-ce que ce serait plus efficace? Non, certainement pas. Écoutez, déjà, avec 5 vétos potentiels, on bloque la quasi-totalité des possibilités d'intervenir sur la planète, puisque par définition, chacun a ses intérêts et ses alliés et ses adversaires. Alors, vous imaginez bien qu'avec 10 pays détenteurs du droit de veto, on pourrait pratiquement plus jamais intervenir.
1: Une question standard. Bonjour, Benjamin.
4: Bonjour.
1: Vous nous appelez Danger, c'est à vous.
4: Oui, merci beaucoup. Merci pour ces échanges extrêmement intéressants. Ma question, en fait, vous y avez en partie répondu, c'est est-ce qu'il ne faudrait pas accepter que l'ONU, qui justement était l'acteur principal du multilatéralisme jusque-là, ne soit qu'une instance aujourd'hui parmi d'autres, notamment face à ces critiques et ces blocages financiers structurels, aux côtés des BRICS, aux côtés de l'OCS, dans lesquels une partie du monde se reconnaisse peut-être davantage aujourd'hui. Donc voilà.
1: Merci Benjamin. Peut-être Jérôme Bonnafont, représentant permanent de la France à l'ONU, finalement revoir le statut de l'ONU et plus s'appuyer sur des organisations régionales et d'autres organisations.
3: Et vous avez raison, c'est une des choses qui sont en train de se créer. Et si vous regardez, par exemple, l'Union européenne, c'est elle qui gère l'essentiel des questions européennes. Si vous regardez l'Union africaine, progressivement, elle s'installe dans le paysage politique africain. Si vous regardez les rapports que l'ONU est en train de créer sur le plan de la paix et de la sécurité avec l'Union africaine, vous voyez qu'il y a là une piste extrêmement importante pour l'efficacité du système multilatéral. C'est la coopération entre l'organisation mondiale et les organisations régionales, absolument.
1: Isabelle Lasserre, est-ce qu'il n'y a pas aussi un problème de communication, de visibilité sur les actions que mène l'ONU? Jérôme Bonnafont en a cité quelques-unes très concrètes tout à l'heure, la vaccination, les actions humanitaires, etc., les actions de l'UNESCO. Finalement, est-ce que l'humanité connaît ce que l'ONU peut lui apporter?
2: Oui, enfin, vous avez raison.
1: L'ONU, c'est-elle se vendre, quoi?
2: Mais bien sûr, Jérôme Bonnafont a tout à fait raison. Moi, je citais le HCR, mais c'est vrai que le rôle humanitaire de l'ONU est extrêmement important et qu'on ne communique sur l'ONU que sur les opérations de maintien de la paix, qui ont de plus en plus de mal à maintenir la paix. Et puis, on communique aussi sur l'ONU au moment de l'Assemblée générale de l'ONU en septembre, qui d'ailleurs est de moins en moins courtisée par les diplomates et les chefs d'État mondiaux, parce qu'il y a moins de choses s'y passent, en fait, dans les couloirs et dans les coulisses. On a l'impression aujourd'hui qu'il se passe plus de choses à Davos au niveau diplomatique ou au G7 ou à l'enterrement du pape. Et puis, au moment du renouvellement du secrétariat général, c'est vrai qu'on devrait mettre davantage le coup de projecteur sur les campagnes de vaccination, sur le rôle absolument remarquable des agences au niveau humanitaire.
1: Eh bien, ça a été dit pour contrebalancer un peu ce bilan. Merci beaucoup Isabelle Lasserre, Frédéric Ancel et Jérôme Bonnafont. Bonne journée à tous les trois.
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1: Il est 9h moins le quart.
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1: Et Sarah Guibaudot pour la revue de presse. Bonjour Sarah.
9: Bonjour.
1: Les journaux reviennent ce matin sur la désinformation russe qui cible des candidats à la présidentielle.
9: Dernier épisode révélé lundi par Raphaël Glucksmann de Place Publique. Des vidéos générées par intelligence artificielle sur un faux site qui imite un média bien réel pour tenter de déstabiliser celui qui n'a pas encore officialisé sa candidature. Derrière cette barbouzerie, c'est le terme du canard enchaîné, se cache un groupe de propagande mené par des officiers du GRU, le renseignement des forces armées russes. Le mois dernier, ce groupe, Storm 1516, avait diffusé des articles mensongers sur Édouard Philippe, prétendument atteint de démence. Même si les précédentes campagnes connurent leur lot d'intox et d'infox, il va falloir plus que jamais trier le vrai du faux, écrit l'Opinion. Olivier Bacuzard rappelle qu'un projet de loi du gouvernement sera examiné à l'automne pour durcir les sanctions, mais pour lui, c'est l'éducation, la mère des batailles, avec en première ligne l'école de la République. Si cette campagne s'annonce différente, c'est aussi parce que les candidats devront composer avec les influenceurs ou influx voteurs pour le Parisien.
1: S'habituer au terme.
9: Ouais. C'est un changement qui rappelle l'irruption de la télévision dans le débat politique en 1965, et comme le général de Gaulle à l'époque face au petit écran, aujourd'hui, les candidats sont désarçonnés face aux influenceurs. Ils espèrent toucher de nouveaux publics, mais peinent à s'adapter. Même si Jean-Luc Mélenchon a ouvert la voie en assumant des conférences de presse réservées aux nouveaux médias qu'il trie sur le volet. Allez, Libération offre sa une à celui qui tente en ce moment de se faire entendre, et le titreur s'est fait plaisir. Gabriel Attal, l'outsider, il rêve d'une nouvelle macronade, percée en été, s'installer dans le paysage pendant que les autres sont en vacances, analyse Alexandra Schwarzbrod. Mais une question se pose, poursuit-elle, les Français ont-ils envie de remettre ça, de réélire un candidat qui se dit ni vraiment de gauche, ni vraiment de droite, mais quand même un peu plus à droite? Lire du Attal, c'est s'offrir une virée au pays du marketing politique, cingle le Canard Enchaîné, qui relève quelques perles dans ses récentes interviews, comme « Je propose la plus grande réforme institutionnelle depuis 1958 pour déparisianiser la France », une réforme que revendique aussi le maire LR de Cannes, David Lisnard. Il réclame des droits d'auteur, précise Nice Matin. De son côté, Marine Le Pen est en vacances à la Trinité-sur-Mer, nous dit le Figaro, mais dès la fin de l'été, elle va devoir ressouder son parti et clarifier sa ligne politique pour éviter une guerre des clans mortifère, alors que Jordan Bardella plaide en faveur d'un virage libéral.
1: Et pendant ce temps, une partie de la France continue de brûler.
9: 70 pompiers ukrainiens sont même venus prêter main forte en Gironde. Le Parisien les a rencontrés. Quand l'opinion fustige le train de retard des politiques, les propositions de fonds pour enrayer les dégâts du dérèglement climatique se font attendre aux grandes dames de la société civile. Or, les pompiers ont besoin de moyens et vite, nous dit Ouest France, qui donne la parole au président de la Conférence nationale des services d'incendie et de secours, les SDIS. Pour Olivier Richoux, il faut passer de plus de 200 000 à plus de 250 000 pompiers volontaires et trouver de nouvelles ressources via les contrats d'assurance ou la taxe de séjour. Mais le prochain budget s'annonce compliqué, car la dette est dans une spirale infernale, c'est la une des Échos. La hausse des taux d'intérêt pèse sur les finances publiques.
1: Dans Libération ce matin, un juge harcelé par l'extrême droite.
9: Youssef Badr, premier vice-président adjoint du tribunal de Bobigny, ancien porte-parole de la chancellerie, a subi au début de l'été un déferlement de menaces et d'injures racistes après avoir rendu deux jugements à l'encontre du directeur du média identitaire Frontière et du militant d'extrême droite Damien Rieux. Jugement collégial rendu par trois juges, mais pour certains, je resterai toujours un petit arabe, lâche Youssef Badr. Libé a relevé sur le net des appels à l'expulser de France, son pays natal. Depuis quand existe-t-il en France des juges qui se prénomment Youssef, s'indigne un internaute. Une campagne raciste qui l'atteint d'autant plus que Youssef Badr se bat pour l'égalité des chances avec son association La Courte Échelle. Pour ses collègues, ces attaques témoignent aussi d'un climat hostile aux magistrats. Lui a choisi, comme Kylian Mbappé pendant la Coupe du Monde, de tenir tête. Chaque jour, conclut Youssef Badr, je viens au tribunal pour servir la République.
1: Et puis pour les journaux, Ulysse est décidément la star de l'été.
9: Avec de bons films et la canicule, les cinémas font un carton, titre Ouest France. Matt Damon et son casque à panache sont encore à la une des Échos et de La Croix, car Ulysse, De Gaulle et Spider-Man ont relancé la fréquentation des salles, avec des records à Montpellier, où seul le pâté Odysseum diffuse le film dans le format voulu par le réalisateur, l'IMAX 70 mm. Les touristes affluent de toute la France, d'Espagne ou de Suisse, c'est complet jusqu'en septembre. L'Odyssée dope aussi les ventes de livres, car c'est un mythe très actuel, analyse La Croix, un héros imparfait confronté à l'amour, au deuil, en passant par la gestion d'une équipe et les relations parents-enfants, bref, un héros moderne.
1: Peut-être que la clim joue aussi sur la fréquentation des cinémas en cet été. Merci Sarah Guibaudot et à demain. C'est au tour de Mathilde Serrel de nous rejoindre avec ses mots nouveaux. Bonjour Mathilde, et ce matin, le mot d'art.
10: Je vais vous raconter l'histoire d'un comeback. Pardon pour l'anglicisme, mais c'est d'art, apparu d'abord dans les années 90 et resté assez confidentiel, circonscrit aux morceaux de rap français chez Booba par exemple, avant de faire un énorme comeback et donc une énorme percée dans les années 2020. Aujourd'hui, l'expression c'est d'art court les rues, les collèges et les lycées, et il a bien fallu se mettre à jour, comme le fait cette dame dans un micro-trottoir à Lille.
11: C'est d'art, bah, c'est hyper cool, c'est trop stylé.
12: C'est d'art quoi.
11: Ouais.
10: Voilà, vous avez la traduction. L'expression c'est d'art était encore à l'honneur sur le plateau de TF1 cette année pour célébrer la langue française et la francophonie dans un exercice de parler jeune d'anthologie.
13: Tu connais Gilles, il est déter, il doit charbonner grave, mais généralement c'est d'art.
10: Anne-Claire Coudray, on dira qu'on est d'art pour aller à un événement aussi. Hein. On est d'art pour aller à un concert, à un festival qui est lui-même d'art. Mais l'expression « c'est d'art », équivalent du « c'est chamé » des années 90-2000 ou du « c'est stylé » des années 2010, peut aussi avoir une signification négative, c'est plus rare. Par exemple, « ça va être d'art pour lui » pour « ça va être chaud pour lui », c'est-à-dire « il va en baver ».
14: Très bien, j'en apprends tous les jours.
10: Hein. C'est fait pour.
14: Donc « c'est d'art », ça vient de « c'est chaud ».
10: Voilà, en fait, il y a plusieurs théorie. Première théorie, ce serait le verlan du mot « hard » en anglais, qui veut dire « dur, difficile, intense ». En verlan, « hard » donne « dar » avec un H, d'où « dar ». Vous me suivez ? Seconde théorie, en effet, ce serait l'évolution de l'argot chaudard, Alexis, pour « séchaud », qui signifie « impressionnant, difficile ou risqué ». En argot, dire qu'on est chaudard signifie aussi qu'on est hyper partant, qu'on est chaud bouillant. Dard, ce sera donc l'aphérèse de chaudard, c'est-à-dire une variante phonétique qui implique la perte d'une ou plusieurs syllabes au début des mots, associée à une troncation de la lettre finale, oui, le D, supprimé à la fin. En fait, l'origine de dard est probablement au croisement de ces deux théories, le mot dard, verlan de hard, donc en anglais, renforcé par sa proximité phonétique avec chaudard. Quant à sa trajectoire, rien de plus classique. Années 90, apparition dans les quartiers populaire d'Île-de-France, année 2000, diffusion via le rap, année 2010, adoption massive par les jeunes et popularisation hors de Paris chez les rappeurs marseillais SCH ou Jul par exemple, ou encore chez la rappeuse Chilla dans le bien nommé Cédar dans ce freestyle pour Skyrock. Ouais, c'est tard.

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1: Les années 2020 marquent l'entrée dans le langage courant avec des variantes comme « c'est trop d'art », « d'art de ouf » ou encore « d'art sa mère » qui continue de faire vivre l'expression. Pour finir, je vous laisse méditer sur cette maxime empruntée aux frères rappeurs de PNL.
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1: Alexis, la vie, c'est d'art.
3: Évidemment, on va philosopher là-dessus.
1: Bien sûr,
3: merci,
1: vous avez 4 heures.
3: Serrel.
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5: De la philo à la physique avec Fabrizio Buccella. Bonjour Fabrizio.
6: Bonjour Alexis.
5: Et ce matin, vous voulez nous parler du paradoxe de l'autoréférencement.
6: Oui, oui. Bah, imaginez que vous êtes dans le bus, par exemple. Et puis le chauffeur du bus annonce « Mesdames et messieurs, le prochain arrêt sera pas desservi ». Bah, si l'arrêt suivant n'est pas desservi, vous êtes cuit comme le poulet. Parce que forcément, l'arrêt qui viendra est le suivant, ça ne peut pas être un autre. Or, il n'est pas desservi. Donc, en toute logique, on ne peut desservir aucun arrêt. C'est la même chose si vous démarrez un régime. Si vous dites « Oh, j'ai trop mangé pendant les vacances, je saute le prochain repas ». En respectant la logique à la lettre, vous ne pourrez plus jamais manger de toute votre vie. Hein. C'est un régime certes efficace, mais un brin indéfinitif. C'est le paradoxe de l'autoréférencement.
5: Et vous avez d'autres exemples, d'autres paradoxes de la même catégorie ?
6: Dans le même style, on a le fameux paradoxe du menteur. Si on dit la phrase suivante « Je suis un menteur », vous êtes refait comme la romaine, parce que option 1, merci de dire la vérité, de préciser que vous êtes un menteur, ça va pas. Un menteur peut pas dire la vérité, c'est un paradoxe. Option 2, ah, saligo de menteur qui mentait, ça va pas non plus, parce qu'on vient de dire la vérité en précisant qu'on était un menteur. Paradoxe aussi, dans les deux cas, on tombe sur un paradoxe.
5: Et vous en avez un autre ?
6: Ah oui, oui, un que j'adore expliquer à mes étudiants, c'est le fameux paradoxe de Protagoras. Là, il y a deux personnes. Alors, le camarade Protagoras vivait au temps de la Grèce antique, et il enseignait le droit contre rémunération. Un beau jour, se présente un étudiant sans le sou. Qu'à cela ne tienne, Étienne, lui dit Protagoras, je vous enseignerai gratuitement, mais à charge de me rembourser quand vous aurez gagné votre premier procès. Accord scellé entre Protagoras et son disciple. L'astuce est qu'après les études, le disciple baillait aux corneilles et Protagoras ne voyait pas la lueur d'un copec. Donc à la fin de Guérillas, Protagoras a intenté un procès contre son disciple pour le forcer à payer.
5: Et comment ça s'est terminé ?
6: Bizarrement, parce que pour Protagoras, la messe était dite. S'il gagnait son procès, le disciple devait le payer en vertu de la décision de justice. S'il perdait le procès, pas grave, parce que le disciple aurait enfin gagné un procès, il aurait dû payer Protagoras en vertu de leur accord. L'astuce est que le disciple, pas bête, faisait le même raisonnement, mais dans l'autre sens. Il disait « Si je gagne le procès, eh bien, je ne dois pas payer Protagoras en vue de la décision de justice. Si je perds le procès, aucun souci, je ne devrais pas le payer non plus, car notre accord stipulait que je devais le payer que quand j'aurais gagné un procès. » C'est tout le nerf de la guerre du problème. Est-ce que le procès entre Protagoras et son disciple, est-ce qu'il s'impose à leur accord ou est-ce qu'il fait partie de leur accord ? En résumé de la morale de la fable, n'essayez jamais de filouter un juriste, hein, ils sont plus filous. Salut, Lucas.
5: Salut Cus, Fabrizio, et à demain. Et bonjour Victor de Quiver.
7: Bonjour Alexis.
5: Le débat de midi tout à l'heure sur Inter, et cette question aujourd'hui, la France est-elle de plus en plus moche ?
7: Oui, chaque été, les organisateurs du Tour de France le reconnaissent à demi-mot. Dessiner une étape est un casse-tête. Les hélicos cherchent à filmer des vallées, des villages, des cathédrales. Ils se cognent à des ronds-points, à des hangars, à des parkings. C'est à cette France-là qu'en 2010, Télérama a donné un nom brutal et polémique, la France moche. Mais moche pour qui ? C'est toute la question. Et notamment pour ces dames qui assistent à l'inauguration de ce centre commercial.
8: Pour moi, c'est enfin moche, voilà, moche.
9: C'est moche, il faut reconnaître, regardez le cadre, vous retournez franchement. Écoutez, autrefois, il n'y avait strictement rien ici. Hein. Ben, moi, je trouve que ça rend bien service, un poids, c'est tout.
7: Alors, que raconte cette France dite « moche » ? Pour certains, c'est la faute des maires qui ont construit trop vite, mal et sans cohérence. Résultat, les zones commerciales ont vidé les centres-villes et les lotissements ont grignoté les terres agricoles. Mais est-ce vraiment si simple ? N'y a-t-il pas un mépris de classe à utiliser cette expression à tort et à travers ? Car ces pavillons, ces supermarchés sont des lieux de vie qui attendent peut-être qu'on les aime davantage.
5: Alors, est-ce seulement une question de goût ?
7: Non, derrière les ronds-points et les hangars, il y a des villes pensées comme des machines à consommer, des quartiers où l'on dort ici, travaille ailleurs, se divertit plus loin, une Une France fragmentée, fonctionnelle, où la rue, le quartier, l'espace commun ont peut-être peu à peu disparu. Alors faut-il raser, rénover ou simplement changer de regard? Est-ce snob de penser que la France est devenue un immense parking bordé de tôles? La France est-elle de plus en plus moche? On en débat à midi avec l'immense architecte Christian de Porzamparc, le journaliste Xavier de Jarcy, l'historienne de l'architecture Elodie Bitsindou et l'urbaniste Lily Monson. Et avec vous, on attend vos réactions au 01 45 24 7000. À tout à l'heure.
10: Il y a du beau monde à votre oui. micro. Ce sera le débat de midi tout à l'heure. Merci Victor. À 9h10, dans 10 minutes, Charles Pépin, sous le soleil de Platon. Au programme ce matin, Charles.
11: Aujourd'hui, je reçois Nicolas Bouzou, économiste, sous le soleil de Platon. Et on se demandera si le progrès technologique, le progrès scientifique, le progrès de l'innovation peut vraiment nous sauver.
10: À tout de suite.
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13: Une femme est toujours recherchée ce matin. Elle a été emportée par les eaux du Giffre hier soir, sous les yeux de son mari à Six Fer à Cheval, en Haute-Savoie, près de Samoin. 15 personnes, dont 2 bébés, ont dû être évacuées par hélicoptère. 170 autres mises à l'abri près d'un restaurant du village. Six Fer à Cheval, 800 habitants, un village sous le choc après le passage de cette lave torrentielle que nous décrit le maire Cédric Mionnet-Perdu.
14: La lave torrentielle est arrivée très rapidement. C'est un phénomène qui est très très chargé en cailloux, avec pas beaucoup d'eau, très puissant, et c'est quelque chose qui surprend les gens qui sont pas connaisseurs de la montagne. L'orage était sur une période de 30 minutes environ, et nous derrière on a tout de suite bloqué toutes les personnes restantes encore sur le site touristique du Fer à Cheval. 174 personnes, on a pu ensuite par convoi les évacuer, et ensuite on les a pris en charge.
15: Dans quelles circonstances a été emportée la femme qui est toujours recherchée par les secours?
14: Elle logeait au camping et elle rentrait à pied avec son mari sur le chemin traditionnel pour retourner au camping. Et elle est passée, j'ai envie de dire, au mauvais moment. Et la lave torrentielle l'a emporté immédiatement.
13: Le maire de Sixte Fer à Cheval, au micro de Marie Hamelune, ici pays de Savoie. Nuit meurtrière à Kiev, au moins 15 morts dans des frappes russes. Inquiétant, selon l'armée de l'air ukrainienne, sur 28 missiles tirés par la Russie, aucun n'a pu être intercepté. En cause, la pénurie critique de systèmes américains Patriot. Des intercepteurs de missiles balistiques qui auraient pu sauver des vies, a déclaré le président ukrainien Zelensky. Taïwan se prépare à la guerre sur le papier pour l'instant. Depuis ce matin et jusqu'au 14 août, l'archipel a lancé ses plus vastes manœuvres militaires annuelles. Objectif, se tenir prêt face à une invasion chinoise que Pékin ne cesse de laisser planer. Les gardes-côtes taïwanais le confirment, l'activité militaire chinoise autour de l'île s'intensifie mois après mois. Alors cette année, l'armée ne joue plus seule, la population aussi est mobilisée dans cet exercice grandeur nature. Dominique André.
16: Taïwan simule un blocus militaire chinois. Dans le cadre des manœuvres militaires Ranquang, l'armée s'entraîne depuis ce matin à faire face à une attaque contre les ports, les sites logistiques, les installations de l'industrie de défense et les centres de commandement taïwanais. La marine de guerre et les gardes-côtes testent leur capacité à maintenir les voies maritimes ouvertes, à escorter les cargaisons de fournitures critiques et à défendre les côtes du petit archipel démocratique. Ces exercices sont menés avec des tirs réels, indique le ministère de la Défense. L'opération anti-blocus concernera aussi Taipei avec des exercices sur les ponts pour simuler le ralentissement d'une avancée de l'ennemi sur la capitale taïwanaise. La population est également mise à contribution dans cet entraînement spectaculaire. Pour la première fois, Taïwan ralentira la vitesse d'Internet sur les mobiles afin de préparer les citoyens taïwanais à une perturbation des communications en cas de catastrophe naturelle ou de guerre éventuelle.
13: Dominique André, le Canada donne son feu vert aux premiers essais cliniques du vaccin Moderna contre Ebola. Cette phase précoce doit permettre d'évaluer sa sécurité, de déterminer une posologie adaptée et de repérer d'éventuels effets secondaires. Reprendre le travail sans perdre l'emploi ni la trésorerie, c'est la promesse de l'État après les feux en Gironde et dans les Landes. Au plus fort des flammes, 25 communes évacuées, 40 000 entreprises à l'arrêt et 200 000 salariés touchés. Alors face à ce choc, le ministère du Travail a tranché hier soir. L'activité partielle sera prise en charge intégralement pour les TPE et PME situées dans les zones évacuées. Une mesure exceptionnelle pour permettre donc à ces entreprises de repartir sans sacrifier ni leurs salariés ni leur trésorerie. Des acteurs économiques qui semblent satisfaits, Marie Dumutrici.
17: C'est un bon signe, commente le président de la Chambre de commerce et d'industrie Bordeaux-Gironde. Patrick Seguin attend quand même d'en savoir plus lors d'une réunion en préfecture aujourd'hui. Les annonces qui ont suivi les incendies de 2022 n'ont pas toutes été suivies d'effets, faute de moyens, rappelle-t-il, pour expliquer sa prudence. La présidente de la CPME du département, Cécile Desponce, rappelle que son organisation réclamait la prise en charge à 100% des salaires et pas seulement les 60% du brut, auquel a droit un salarié au chômage partiel. Et au-delà de cette annonce, le président du MEDEF de Nouvelle-Aquitaine adresse une autre demande.
18: Dans les prochaines semaines, il faudra aider financièrement à passer le cap et à tenir jusqu'à l'année prochaine. Quand vous avez des activités très saisonnières, il faut tenir après pendant 10 mois. Donc la trésorerie, elle se fait pendant ces mois hauts. Et s'ils sont ratés, il faudra tenir. Et on appelle de nos voeux un fonds de solidarité et aussi des dispositifs de prêts.
17: Le tourisme principal, l'activité saisonnière représente 7% du produit intérieur brut en Gironde et dans les Landes.
13: Marie Meutrici, ils sont échoués sur le sable, immobiles, vivants parfois, mais à bout de force. Dauphins, baleines, phoques, la scène se répète de plus en plus sur les côtes britanniques. 15 000 km de plages et de falaises, un terrain immense où chaque minute compte quand un animal s'échoue. Alors des associations ont eu cette idée, former le grand public aux gestes qui sauvent. Emeline Vin a suivi l'un de ses ateliers de premiers secours dans le sud de l'Angleterre.
19: Une dizaine de nageurs de l'eau jusqu'à la taille agitent une bâche au rythme des vagues. Sur le plastique, un dauphin gonflable au réalisme frappant.
20: Je ne m'attendais pas à ce qu'il soit si lourd. Il faut faire attention à bien faire flotter l'animal sur une bâche, à le recouvrir d'un drap mouillé, puis le bercer dans l'eau. Cela peut durer des heures.
19: Sur les côtes anglaises, les échouages se multiplient. Les phoques, ici au sud, les rorquals, les orques et les dauphins au nord. Chris Berry, sauveteur confirmé, déplore une tendance à la hausse.
21: Durant mes 5 premières années, j'ai vu un dauphin. Depuis, il m'est arrivé d'en secourir 5 en un an. Cela augmente, la surpêche est l'une des raisons, le dérèglement climatique aussi, car les poissons qu'ils mangent ont migré.
19: Les sauvetages peuvent intervenir toute l'année. L'association des plongeurs britanniques, la BDMMA, espère recruter de nouveaux bénévoles. Louise Rund, spécialiste du secourisme des phoques.
22: Nous recevons de plus en plus d'appels. Nous souhaitons être capables de répondre à ces appels rapidement afin de sauver autant d'animaux que possible. Donc nous avons besoin de bénévoles partout dans le pays.
19: Les bénévoles espèrent aussi sensibiliser les plagistes. En cas d'échouage, ne pas s'approcher et toujours contacter des secouristes formés. De retour de Southampton, Emeline Vin, RFI pour France Inter.
13: Cinquième étape du Tour de France cycliste féminin, 140 km entre Mâcon et Belleville en Beaujolais, 8 difficultés au programme, dont 3 cols de deuxième catégorie. Et puis la Suissesse, hein, Marlène Rösser, nouvelle maillot jaune.
5: Merci Laurence Thomas, la météo. Stéphanie Fromentin, les températures baissent, alors pour l'instant surtout dans l'ouest.
23: Oui, la baisse est un peu plus lente à l'est, elle commence à bien s'amorcer tout de même entre Strasbourg et Lyon, ainsi que sur le sud des Alpes, où les températures baissent d'un cran pour atteindre 30-33 degrés, ce qui permet à l'Ain, la Savoie et la Haute-Savoie de sortir de la vigilance. En revanche, le sud-est continue de subir les fortes chaleurs, avec 32-38 degrés du Languedoc-Roussillon et de la Provence à la moyenne vallée du Rhône. Météo France maintient 10 départements, vigilance orange canicule, Corse, Var, Alpes-Maritimes, Vaucluse, Gard, Drôme, Ardèche, Lozère et Rhône. Et c'est là qu'on est à deux doigts de prier Notre-Dame-des-Neiges qui avait offert en l'an 358 une chute de neige miraculeuse un 5 août.
5: Et oui, bah voilà, en l'an 358, ça fait un petit moment. Ça ne nous arrivera plus, je crois.
23: Ça ne nous arrivera plus.
5: Mais il y a du miracle quand même, peut-être, du côté du ciel qui est enfin plus calme.
23: Oui, à part quelques orages cet après-midi en montagne sur les reliefs de l'Est et de l'Est des Pyrénées, le ciel se partage entre nuages et éclaircies, donc c'est assez calme. Ce matin, le ciel de l'Ouest est parfois très couvert, notamment dans la partie sud, avec de petites ondes près de la Manche, sur le Pays Basque, tandis qu'il est bien ensoleillé sur l'Est. Cet après-midi, le temps nuageux gagne peu à peu le Nord-Est, alors que le soleil persiste de la vallée du Rhône vers le pourtour méditerranéen. Et puis le vent reprend aussi de l'activité de manière assez générale, autour de 40-50 km par heure.
5: Merci Stéphanie.
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5: Merci d'avoir choisi France Inter. Très belle journée avec nous et avec Charles Pépin sous le soleil de Platon jusqu'à 10h. Bonjour Charles, c'est à vous.
11: Merci Alexis Morel, à demain.

0: J'aimerais ce matin vous parler d'un homme optimiste, pas le genre tétanisé par la perspective de la catastrophe, plutôt du genre à chercher toujours des solutions. On lui dit qu'il faut se préparer au pire, lui préfère en rire et envisager le meilleur. L'humanité ne s'en est-elle pas toujours sortie? N'a-t-elle pas toujours su créer, inventer, imaginer, innover, rebondir pour s'en sortir? On lui dit que le progrès technique devient problématique, peut-être, mais s'il est le problème, la technique est aussi la solution. On le dit techno-solutionniste, il répond « mais oui monsieur, car ce qui est pour les uns presque une insulte, est pour lui un parfait compliment ». Il se souvient de Leroy Gourhan, qu'il avait tant aimé lire dans sa jeunesse. L'homme est l'animal qui utilise des outils. On définit même les différents âges de l'humanité par le type d'outils correspondant. Il se souvient également de Gaston Bachelard, « Un outil est une théorie matérialisée ». Un outil, c'est de l'intelligence densifiée, objectivée. Alors, on ne va pas renoncer au progrès. Et si l'IA, évidemment, pose plein de problèmes, notamment en termes climatiques, il rappelle que ce n'est qu'un outil et que nous ne devons pas céder sur notre humanité. À nous de bien utiliser les outils dans la maîtrise, dans la responsabilité. À nous de faire et de bien faire avec les outils, sans se laisser faire par les outils. Oui, c'est vrai, mais ce matin, il a un petit coup de mou. Il ne sait pas vraiment pourquoi, mais il s'est réveillé avec le doute au ventre. Est-ce cette nouvelle étude sur les réchauffements climatiques? Est-ce qu'il s'est trompé de dosette de café? Est-ce le cauchemar de sa nuit qui lui a laissé une sale trace? Il ne sait pas vraiment. Ok, l'humanité s'en est toujours sortie, mais est-ce que ça veut dire qu'elle s'en sortira toujours? Nos outils ne sont-ils pas en train de nous échapper, de décider sans nous du monde de demain? Il se souvient aussi qu'il a lu Homère, Hésiode. Ne nous ont-ils pas prévenus? Ne nous ont-ils pas dit qu'à trop se croire puissants, à voler aux dieux le feu de la technique, nous en péririons et aurions à jamais le foie dévoré par un aigle? Il se souvient aussi de Brad Pitt dans Fight Club. Tous ces objets que tu possèdes, te possèdent. Et c'est comme s'il avait soudainement, ce matin, un peu moins la foi. Mais qu'est-ce qu'il a ce matin? Pour en parler, j'ai la joie de recevoir un économiste qui lui ressemble peut-être un peu. Auteur d'une douzaine d'ouvrages, dont récemment « L'éternel sursaut » aux éditions IXO, et moins récemment « On ne se refait pas, l'innovation sauvera le monde » chez Plon, fondateur de son entreprise qu'il dirige toujours, Asterès. Nicolas Bouzou est avec nous ce matin sous le soleil de Platon, et en sa compagnie, nous allons questionner les vices et les vertus de l'innovation.
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0: Bonjour Nicolas Bouzou.
2: Bonjour Charles Pépin.
0: Alors qu'est-ce qui vous est arrivé ce matin?
2: En fait, j'ai surtout l'impression que vous avez fait votre portrait, le mien, en quelque sorte.
0: Mais, pas mal, vous avez un peu raison.
2: Je doute tout le temps en fait, je pense que ces aspects sont absolument complémentaires. Quand je vois aujourd'hui un certain nombre d'usages qui sont faits de l'intelligence artificielle, je trouve ça évidemment complètement stupide. Et je me dis que consommer de l'électricité, émettre du carbone pour ça, c'est absolument idiot. Mais c'est vrai que je pense que tout ça va se réguler, qu'on va apprendre à être plus sage. Et d'ailleurs, peut-être
0: tout ça
2: va
0: se réguler.
2: Qu'on va le réguler, nous. Mais, voilà. Mais le terme d'optimiste, en revanche, je le réfute. Hein.
0: Ouais.
2: Parce qu'en fait, si c'était de l'optimisme, ce serait juste une humeur. Je suis ni optimiste, ni pessimiste, ça dépend des jours. Moi, je suis très dépendant du climat, par exemple. Donc, vous voyez, je peux me lever de très mauvaise humeur s'il ne fait pas beau. Je pense que c'est plus prétentieux que ça. C'est-à-dire que ça relève d'une analyse, en partie historique, vous l'avez un peu sous-entendu. Je pense que quand l'humanité fait face à de grands défis, elle trouve les moyens de répondre à ces défis. En tout cas, c'est ce qu'on observe historiquement. Et donc, je suis confiant dans notre capacité collective à résoudre ces défis. Et je pense même qu'on sous-estime notre capacité à les résoudre collectivement.
0: Oui, c'est d'ailleurs la thèse de votre dernier livre, L'éternel sursaut, paru le 5 février 2026 aux éditions IXO. Mais là, il s'agissait d'une confiance en la France, plus spécifiquement. Mais la confiance que vous évoquez, elle est plus globale.
2: Oui.
0: Et vous vous référez à l'histoire passée de l'humanité pour dire, voilà, l'humanité s'en est toujours sortie, notamment grâce au progrès scientifique, intellectuel et technique. Mais question, est-ce qu'il n'y a pas un degré d'accélération de ce progrès scientifique et technique qui peut produire comme une forme d'autonomisation du progrès et une dépossession de l'homme.
2: Oui, mais comme vous savez, on a toujours dit ça, en fait. On a toujours dit ça pour de bonnes raisons, d'ailleurs, parce que l'accélération, elle est réelle, mais elle est vraie à chaque fois. C'est-à-dire que la vague d'innovation actuelle, donc on parlait de l'intelligence artificielle, mais c'est le cas aussi de la robotique, des biotechnologies, peut-être demain le quantique, elle est plus rapide que la précédente, Internet. Ouais. Mais Internet, c'était beaucoup plus rapide que l'électroménager, qui était plus rapide que l'automobile, que l'électricité, etc. Donc ça va toujours plus vite.
0: Attention, oui, mais... Le principe de l'exponentielle, c'est que c'est l'accélération qui s'accélère. Oui, mais... Donc ça va. Mmh. On peut pas donc dire que c'est comme avant.
2: Alors c'est jamais comme avant parce que l'innovation, la définition d'innovation, c'est que c'est toujours nouveau. Mais aujourd'hui, on est. Alors je vais pas embêter nos auditrices auditeurs avec des mathématiques. Aujourd'hui, on est à la verticale de l'exponentielle. Donc l'exponentielle, c'est cette fameuse courbe qui commence un peu horizontalement, qui devient verticale et qui finit horizontalement. Voilà. Mais en fait, toutes les vagues d'innovation sont des vagues d'innovation qui suivent une dynamique exponentielle. Et donc, aujourd'hui, c'est très spectaculaire. Parce que, évidemment, tous les 15 jours, on annonce un truc pas possible. Alors, parfois, c'est tout simplement, en effet, les IA qu'on a dans nos smartphones qui sont plus performantes. Mais parfois aussi, ça va être deux études qui sortent coup sur coup, qui montrent que, contre le cancer du pancréas, qui était quelque chose pour lequel on n'avait aucune solution depuis 30 ans, là, on a potentiellement de nouveaux médicaments. Vous voyez, donc...
0: je précise que c'est une de vos spécialités, la médecine.
2: Par opportunisme en matière de débat public, parce que ça me permet de montrer là où sont les progrès. Mais et des progrès que tout le monde voit. Donc, mais juste, l'exponentielle, celle qu'on vit aujourd'hui, elle va s'épuiser. Hein.
0: Mais alors, on entend bien votre argument, mais il y a des limites planétaires.
2: Je suis pas sûr.
0: Si on met face à face la notion d'exponentielle et les limites planétaires, il y a un problème, il y a un truc qui coince.
2: Oui, mais ça, je sais que c'est... C'est une idée qui est très partagée, mais je suis... Il y a des limites de quoi, tiens, je vous pose la question.
0: Alors, des limites en termes de réchauffement possible par rapport à l'animal humain, des limites en termes de destruction de la biodiversité, la qualité des sols, enfin, il y a plein de choses.
2: Oui, bien sûr, mais ça, c'est... on peut parfaitement lutter contre ça. Moi, je suis même persuadé qu'on a commencé à lutter contre ça, qu'on a commencé à lutter contre le réchauffement
0: climatique. On a réussi uniquement sur la couche d'ozone, je crois, mais sur le reste, on a du mal.
2: Attendez, la couche d'ozone, c'est parce que ça concerne notre adolescence, on a à peu près le même âge. Mais je peux vous dire que les questions de pollution au 19e siècle et au début du 20e siècle, elles étaient vues comme des problèmes environnementaux aussi importants que le réchauffement climatique aujourd'hui. Et on n'en parle plus parce qu'on a résolu ça. Je vous donne un exemple que je trouve absolument fascinant. Le grand problème de la pollution des villes à la fin du 19e siècle, c'était les déjections des chevaux. C'était absolument épouvantable, parce qu'on avait en permanence des mauvaises odeurs, ça charriait des maladies. Et quand l'automobile à essence est arrivée, alors là, ça a été le grand nettoyage, si vous voulez, environnemental. Ça a été vu comme ça. Et aujourd'hui, bien évidemment, cette même voiture nous cause beaucoup de problèmes. Donc, si vous voulez, là, je pense qu'il n'y a rien de nouveau. Vous avez tout à fait raison sur le fait qu'on fait face aujourd'hui à des problèmes d'accès de certaines matières premières, des problèmes environnementaux, des problèmes de réchauffement climatique. Mais mon idée, c'est pas du tout de nier ça. Absolument pas. Je le vois, j'écoute les scientifiques et je bois leurs paroles. C'est simplement de dire, en réalité, ces problèmes, nous pouvons les résoudre. Et je fais même un pari. Oui. Nous allons les résoudre.
0: Mais vous faites un pari dont vous ne subirez pas l'échec parce que ce seront vos enfants ou vos petits-enfants qui en paieront le prix. Je trouve que c'est l'argument central. On a envie de vous croire. Moi, je suis un peu comme vous l'avez compris dès le début, je suis comme vous un jour sur deux et l'opposé le lendemain.
2: Ouais,
0: mais
2: aussi,
0: en vérité, si on échoue, si on se trompe, si on ne trouve pas les solutions par la technique aux problèmes que la technique a posés, s'il y a des limites planétaires et qu'on n'arrive pas à vivre, on n'en paiera pas le prix, nous. Donc, est-ce que c'est pas un peu facile d'engager l'avenir comme ça ?
2: Non, et je ne partage pas du tout votre analyse, parce qu'on peut légitimement considérer, et en fait, je pense que vous pouvez être d'accord avec moi, qu'on tient plus à nos enfants qu'à nous-mêmes. Et donc,
0: prouvons-le. En arrêtant de prendre l'avion, en arrêtant de consommer des vêtements, en arrêtant de manger de la viande élevée en Israël, on le fait pas. On n'arrive pas à changer.
2: On fait plein de choses. Aujourd'hui, les investissements dans les énergies bas carbone dans le monde, ils sont absolument gigantesques. Ils sont colossaux. Et ça, c'est nous qui le payons. C'est pas nos enfants ni nos petits enfants. Donc, on commence déjà à faire cet effort.
0: Sur le trafic aérien, c'est pas le cas.
2: Absolument. Sur le trafic aérien, c'est pas le cas. Les jeunes non plus.
0: Sur les vêtements, c'est pas le cas. Je
2: prends l'avion, moi. Hein, donc, je suis un utilisateur important du transport aérien. Et je l'assume parfaitement, parce que je pense que le fait de voyager, de continuer de se voir, d'aller loin, c'est une

0: se maintenir qu'en s'accroissant constamment. Et il faut aller de plus en plus vite, juste pour se maintenir au niveau, à flot. Mais si on réussit, alors la crise écologique va empirer. Donc on n'a que deux mauvais choix. Ça donne aux gens le sentiment que peu importe la réussite que l'on a, aussi bon soyons-nous, on tombera dans une des deux crises, la crise économique ou la crise écologique. Ça nous donne un grand sens d'urgence.
1: Alors Nicolas Bouzeau, on a commencé très vite, on va se calmer un petit peu pour essayer d'abord de redéfinir l'innovation à partir du début et puis d'essayer de comprendre si vous êtes d'accord avec l'alternative que pose Rosa donc en 2022 au festival et maintenant, soit la crise économique, soit la crise écologique.
2: En fait, alors ce que je vais faire est mal élevé parce que c'est pas un débat et donc je vais lui apporter la contradiction alors qu'il est pas là. Mais aujourd'hui, ce que l'on voit, c'est l'inverse. C'est-à-dire que les pays qui sont les pays qui prennent le plus soin de l'écologie, les pays qui même décarbonent le plus, ce sont les pays qui ont la croissance économique la plus importante. Pour une raison...
1: Donc la Chine, par exemple ?
2: Alors, la Chine décarbone aujourd'hui énormément. Elle est même en avance, d'ailleurs, sur ses propres plans quinquennaux. Mais vous regardez les pays d'Europe du Nord, par exemple, ce sont des pays qui décarbonent leur économie grâce à la croissance. Pourquoi ? Parce que la décarbonation, c'est pas gratuit, ça a un coût. C'est de l'intelligence, c'est de l'innovation. Si vous voulez mettre des panneaux solaires ou des éoliennes pour prendre des énergies renouvelables un peu consensuelles, vous voyez, je vais même pas sur le terrain du nucléaire.
1: Ouais. Bah, on ira après.
2: Bien sûr, vous mettez des éoliennes en mer du Nord ou, comme le font certains pays d'Afrique du Nord, vous mettez des panneaux solaires dans le désert, tout ceci a un coût, ça nécessite des revenus, et donc ça nécessite de la croissance économique. Mais surtout, ce que je suis en train de vous dire, c'est factuel, c'est pas une vue de l'esprit. Et si je voulais, pour le coup, polémiquer un peu, l'idée que la société capitaliste repose sur la croissance est tout à fait juste. Les sociétés socialistes telles qu'on les a connues jusqu'à la fin des années 80, c'était pire. Hein. Elles étaient encore plus obsédées par la croissance que nous.
1: Hein. Oui, c'est vrai, mais c'est pas le sujet. Revenons à l'innovation. Comment la définir ?
2: L'innovation, c'est l'arrivée dans le processus productif de produits ou de services qui sont nouveaux, qui n'ont jamais existé. Alors, vous avez énormément de degrés. Vous avez des innovations qui sont extrêmement spectaculaires et extrêmement nouvelles. C'est le cas des robots humanoïdes, par exemple. Hein, donc, l'hybridation de l'intelligence artificielle sur des robots. Puis, vous avez des choses qui sont complètement... Enfin, qui sont mineures, qui ne sont pas nécessairement mineures, mais des pailles dans des nouveaux matériaux ou des choses comme ça. Le fait que ma définition soit extrêmement large signifie que l'innovation est un processus qui est profondément humain. C'est-à-dire qu'en réalité, l'humain innove tout le temps, en permanence. Il y a des périodes d'accélération, comme aujourd'hui. Mais c'est un processus qui ne s'est jamais arrêté, parce qu'il y a toujours cette volonté chez l'humain, je crois, d'améliorer sa situation matérielle.
1: Et est-ce que, dans l'innovation, il y a toujours ce qu'on a appelé une destruction créatrice, ou alors il y a deux types d'innovations différentes ?
2: Non, il y a toujours de la destruction créatrice. Donc,
1: expliquez-nous
2: ça. Vous faites allusion à Schumpeter, Joseph Schumpeter, économiste autrichien du XXe siècle, qui expliquait que, en fait... L'acte d'innovation est un acte de création, mais c'est en même temps, dans le même geste, un acte de destruction, pour une raison très simple, c'est que le nouveau, très souvent, remplace l'ancien. Et donc, quand vous mettez sur le marché un nouveau produit, un nouveau service, eh bien, il vient se substituer à un ancien produit, un ancien service. Donc, vous avez, dans le même temps, une création de valeur et une destruction de valeur. Et au fond, la vraie contradiction du capitalisme, elle est peut-être dans le fait que nous voulons collectivement la prospérité, c'est-à-dire le résultat de la destruction créatrice, mais nous n'en acceptons pas la condition qui est la mort de l'ancien. Je vais prendre un exemple très concret. On est sur une radio qui passe pas mal de musique. Le streaming s'est substitué en très grande partie au CD et au vinyle. On est typiquement dans un cas de destruction créatrice.
1: On comprend bien votre position, Nicolas Bouzeau, elle est très intéressante et très argumentée surtout, mais est-ce qu'on ne pourrait pas penser une innovation que vous défendez, mais sans l'optique de la croissance ? C'est-à-dire une innovation verte ou même une innovation décroissante. Je prends un exemple, ce qu'on appelle aujourd'hui l'agriculture décompactée, par opposition à l'agriculture où il y a des engrais, de la chimie, etc. Donc quand on voit le sol d'une agriculture décompactée, il y a plein de petits espaces, il y a de l'air, il y a des vers de terre. Et dans l'agriculture contemporaine d'aujourd'hui, pleine d'engrais et de chimie, c'est tout homogène, il n'y a plus de vers de terre, il n'y a plus d'espace, il n'y a plus d'air. Là, c'est ceux qui font l'agriculture décompactée, qui sont donc dans la décroissance, on va dire, ou même dans l'agroécologie, ils utilisent de l'innovation, mais pour aller dans le sens

0: de la décroissance.
1: Non, je pense qu'ils utilisent de l'innovation pour aller dans un sens qui est celui de l'amélioration, mais qui n'est pas nécessairement celui de la décroissance. Si demain, cette, je ne suis pas un spécialiste des techniques agricoles, mais si ces techniques agricoles se répandent et qu'elles deviennent le mode de production agricole dominant et que les consommateurs sont d'accord avec ça, ça va générer beaucoup de croissance. Je vous prends un autre exemple. Vous savez, l'économie circulaire, c'est-à-dire le fait d'acheter, par exemple, vous parliez des vêtements tout à l'heure, moins de vêtements neufs, mais d'aller dans des friperies acheter des vêtements qui ont peut-être été produits
0: Vous avez bien raison de parler de ça.
1: Il y a 30 ans.
0: Parce que je précise pour les auditeurs que ceux qui font de l'agriculture décompactée, ils sont en économie circulaire, justement.
1: Voilà. Eh bien, en réalité, c'est de la croissance, sauf que ce n'est pas la même. Dans le premier cas, vous achetez des vêtements neufs, vous allez favoriser une croissance industrielle. Dans le deuxième cas, vous allez dans une friperie, et donc vous allez favoriser une croissance qui sera celle du commerce de centre-ville.
0: Oui, mais dans ce cas-là...
1: Superbe.
0: Oui, oui. Dans ce cas-là, on a un bel horizon.
1: Oui, absolument.
0: Ça veut dire qu'on peut penser...
1: Mais vous voyez.
0: Ouais, et ben on va écouter Serge Latouche qui peut-être va nous recréer du désaccord.
2: Le développement, c'est la transformation qualitative de la croissance. C'est la croissance qui dure. La croissance qui n'est pas durable, ce n'est pas du développement. Alors, le développement durable, c'est effectivement un pléonasme, dans ce sens, puisque c'est une croissance durable, durable. Mais c'est en même temps un oxymore, parce qu'en réalité, ni la croissance ni le développement ne sont soutenables. Donc, on peut faire toutes les critiques de l'économie qu'on veut... Et on fait toujours appel à tous ces experts qui disent un peu n'importe quoi, comme l'un des gourous de tous les gouvernements, Alain Minc. On dit, oh oui, c'est très délicat, il faut à la fois appuyer sur l'accélérateur et sur le frein. Quiconque a l'habitude de conduire une voiture devrait quand même se dire, mais ils se foutent de notre gueule.
0: Alors, ils se foutent de notre gueule ou pas?
1: Non, je vais prendre la défense dans la main. En fait, je pense que Serge Latouche en demande trop. C'est-à-dire que n'importe quelle forme de développement, en réalité, va poser des difficultés qu'on ne voit pas sur le moment. Je peux vous dire qu'au 19e siècle, quand on a commencé à brûler du charbon pour faire tourner l'industrie, personne ne pensait qu'on allait contribuer au réchauffement climatique. C'est quelque chose dont on s'est rendu compte beaucoup plus tard. De la même façon, aujourd'hui, quand on lutte contre le réchauffement climatique, on crée d'autres problèmes dont on paiera l'addition dans 20 ou 30 ans.
0: Quand bien même on réussirait à lutter, on n'arrive pas vraiment à lutter.
1: Oui, mais même si... Enfin, on n'arrive pas à lutter... Pour l'instant,
0: vous avez raison. Vous êtes optimiste sur ce point ?
1: Oui, parce que les investissements bas carbone sont très importants. Quand on regarde les températures qui sont extrêmement élevées, qui continuent d'augmenter, en fait, on regarde un peu dans le rétroviseur. C'est-à-dire que l'augmentation des températures aujourd'hui, c'est le résultat de la combustion des énergies fossiles hier. Bon, mais Serge Latouche, je le disais, en demande un peu trop aux humains, c'est-à-dire qu'il leur demande soit de renoncer au développement, soit d'inventer une forme de développement qui ne générerait jamais de coûts, qui générerait jamais de problèmes. Ça n'existera pas.
0: Je comprends l'idée, vous avez bien raison, c'est très convaincant, mais il y a une idée derrière qui est peut-être de dissocier le développement de la croissance. Je m'explique.
1: Oui.
0: Quand on a 12 ans et qu'on va vers ses 18 ans, on croit et on grandit. Et puis à 18 ans, on arrête de croître, mais on continue à se développer.
1: Oui.
0: Est-ce qu'on ne pourrait pas penser l'économie de cette façon ?
1: Ah ben, je suis très convaincu par votre argument, mais je trouve que vous jouez un peu sur les mots, parce qu'en fait, c'est une autre forme de croissance. En réalité, c'est une croissance philosophique, intellectuelle. Mais vous savez, la croissance économique, je pense qu'il y a une confusion. C'est pas nécessairement de l'accumulation. La croissance économique, d'ailleurs, les économistes le savent, c'est le produit intérieur brut, c'est la somme des valeurs ajoutées. Et le terme de valeur ajoutée, en réalité, il est assez clair. C'est-à-dire que vous pouvez faire de la valeur ajoutée parce que vous faites beaucoup plus une petite chose, vous pouvez générer de la valeur ajoutée parce que vous faites moins une chose qui devient plus grande, plus belle, avec plus de valeur. Donc vous avez une croissance économique qui est qualitative. Donc vous voyez, je pense qu'on peut réconcilier nos positions, en fait.
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1: C'était les Daft Punk technologiques.
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1: Nous sommes toujours avec Nicolas Bouzou sur France Inter, sur le soleil de Platon, et c'est passionnant de vous écouter, Nicolas, on parle d'innovation. Alors revenons un peu, on va essayer d'être pédagogue et progressif. J'ai essayé de vous opposer des arguments qui seraient ceux de la décroissance, par exemple. On va en reparler, parce que toute la question que je voudrais aussi poser, c'est celle du bonheur, au fond.
3: Oui.
1: Qu'est-ce qui nous rend heureux? Mais avant ça, je voudrais qu'on soit un peu plus technique sur l'innovation. Est-ce que c'est linéaire ou pas?
3: Non. Jamais. En fait, l'innovation arrive par vagues. Ça, c'est quelque chose qu'on voit vraiment très clairement. Et vous évoquiez Schumpeter tout à l'heure. Ce qu'a très bien montré Schumpeter, qui était aussi un historien. C'est ça qui était extraordinaire, d'ailleurs, jusqu'à la Deuxième Guerre mondiale. C'est que les économistes étaient des sociologues, des philosophes, des historiens. Marx avait montré cette voie, en fait. Et donc, Schumpeter montre très bien qu'on a des périodes qui sont des grandes vagues d'innovation. On est là-dedans aujourd'hui. C'était le cas des Trente Glorieuses, c'était le cas de la Belle Époque, c'était le cas du début du 19e siècle. Donc, non, l'innovation n'est jamais linéaire.
1: Donc, ça veut dire deux choses, que puisqu'il y a des vagues, il y a beaucoup d'imprévisibilité,
3: oui.
1: Ça veut dire qu'on peut avoir des très mauvaises surprises ou des très bonnes surprises.
3: Oui, je pense que ça dépend beaucoup de l'usage qu'on en fait. Regardez par exemple les technologies du nucléaire. Technologies du nucléaire, elles peuvent servir à faire des bombes, elles peuvent servir à faire de l'électricité ou elles peuvent servir à guérir des cancers, à faire de la radiothérapie. Donc ça, je pense vraiment, ça c'est votre versant à vous, c'est la question philosophique et la question de l'usage. Donc c'est tous les défis qui sont ceux aujourd'hui de l'intelligence artificielle, que je trouve absolument vertigineux, c'est-à-dire pourquoi est-ce qu'on va l'utiliser? Je ne sais pas si on va bien l'utiliser. Quand je vois par exemple qu'Internet a été très utilisé pour les réseaux sociaux, là je vous donnerais plutôt un point, ouais, si vous voulez, avec votre côté un peu pessimiste.
1: Enfin, pessimiste
3: en tout cas, non, mais
1: inquiet,
3: un peu
1: inquiet.
3: Plus mesuré que moi par rapport à l'innovation. Ouais. Donc ça, je suis tout à fait d'accord avec ça. Mais ça, vous l'avez dit vous-même, c'est imprévisible. C'est nous qui décidons. Ça nous renvoie chacun à l'usage qu'on veut faire de cette
1: technologie. Je comprends. Mais si on dézoome un peu, comment vous expliquez que les plus grands génies de la littérature, de la pensée, du début de l'humanité, nous aient tous mis en garde contre la technique, au fond? Homère, génie, Hésiode. Pourquoi cette inquiétude? Pourquoi tous ces mythes? Pourquoi Prométhée enchaîné, le foie dévoré par les aigles? Pourquoi Dédale voit-il mourir son fils Icare sous ses yeux à force d'être tombé dans l'hubris à la démesure? Comment vous le voyez ça, très simplement? Vous l'interprétez comment?
3: Je peux vous faire une réponse qui va vous choquer terriblement. Je pense qu'ils se sont trompés, en grande partie. On a des avions aujourd'hui, et donc le mythe d'Icare s'est avéré pour le moins imprécis. Non, je plaisante un peu avec vous, mais quand même, je pense que déjà, on peut être génial, grandiose, en étant en partie faux. Je reviens un tout petit peu plus près de nous. J'évoquais Marx tout à l'heure, ou Malthus, par exemple, donc très grand auteur de la fin du XVIIIe siècle, qui, au fond, expliquait qu'il ne pouvait pas y avoir véritablement de développement économique et humain, parce qu'à chaque fois qu'on aurait davantage de revenus, eh bien, ces revenus généreraient une hausse de la population qui serait supérieure à nos denrées agricoles. Bon, donc, il ne se passerait jamais rien, il n'y aurait jamais d'augmentation de la population. L'idée est fausse, mais elle est géniale.
1: Ouais.
3: Elle est grandiose, d'ailleurs, elle sert toujours de référence dans nos débats. Marx qui explique que les profits diminuent structurellement et donc que les entreprises doivent se battre en permanence et que les gouvernements doivent aller faire la guerre pour capter des territoires pour faire remonter le taux de profit, c'est complètement faux, mais l'idée est absolument géniale. Donc je pense que la plupart des très grands auteurs...
1: Vous en sortez bien, parce que oui, effectivement, on peut dire aussi Hegel qui explique que au cœur de l'histoire de l'humanité, il y a un grand récit métaphysique, Dieu se cherche et force de se trouver, fait avancer l'histoire, c'est grandiose, mais c'est faux.
3: Oui.
1: Mais il y a aussi des choses qui sont vraies. Par exemple, sur le marxisme, on a quand même un capitalisme qui est en crise récurrente.
3: Oui, mais je
1: et
3: pense
1: il
3: que...
1: l'avait annoncé.
3: Oui, bien sûr.
1: Quand Marx nous dit que finalement, ceux qui génèrent de la plus-value ne sont pas ceux qui en profitent, il a quand même raison.
3: Oui, oui.
1: Lorsque Marx nous dit que finalement, il y a un mélange d'exploitation et d'aliénation, il a quand même raison. Et d'ailleurs, on le voit bien aujourd'hui, puisque des gens quittent des grosses boîtes pour aller refaire de l'artisanat et apprendre à faire des bijoux. Et donc, il y a aussi parfois une lumière prémonitoire, et voire prophétique.
3: Ah, mais je suis entièrement d'accord et je trouve que la théorie de l'exploitation de Marx, c'est génial et c'est juste. Vous voyez, c'est moi qui vous dis ça, donc je suis tout à fait d'accord avec ça. Mais globalement, je pense que les grands récits pessimistes sur la technique sont géniaux, sont convaincants, mais sont faux. Enfin, et là, pardonnez-moi, mais enfin, l'histoire humaine me donne raison. C'est-à-dire que tous ces grands récits n'ont jamais abouti à la grande crise finale, ni à l'extinction de l'humanité. Alors
1: pour
3: vous
1: l'instant.
3: Allez me dire, ah oui, bah, voilà, ça c'est l'argument, ça arrive toujours plus tard. D'accord, ok. Bon, mais considérez aussi mon argument historique, consiste à dire que pour l'instant, ça ne s'est pas produit.
1: Mais
3: le vôtre, vous êtes philosophe, est non falsifiable. Ça va arriver ce coup-ci, bon, ok, d'accord.
1: Mais on en revient à la question de l'exponentielle de l'accélération, néanmoins.
3: Oui, mais bien voilà. Sûr, mais de toute façon, je ne suis pas en train de vous dire que tout va nécessairement bien se passer. Ouais. Je suis en train de vous dire, je pense que ça peut bien se passer, que nous sommes armés pour que ça se passe bien, et que ça peut même être génial. Moi je vais pousser la provocation plus loin, mais c'est très sincère. Je crois que la période qui s'ouvre peut être l'une des plus fantastiques pour l'histoire de l'humanité. Je pense qu'on peut guérir les cancers, on va guérir les maladies neurodégénératives, on va aller dans l'espace, on va avoir un accès à la culture qui sera démultipliée. Donc moi, je pense que ça peut. Je ne dis pas que ça va, mais que ça peut être absolument fantastique ces prochaines années.
1: Pour tout le monde ?
3: Bah pour le plus grand nombre, oui. Le propre de l'innovation, au fond, quand elle vient à maturité, c'est qu'elle se diffuse à tout le monde. C'est que tout le monde finit. Donc ça crée des inégalités au début.
1: Ouais.
3: Comme vous savez, je ne suis pas un traumatisé de la question des inégalités. Je pense que les inégalités reflètent aussi des différences. Mais en tout cas, au bout d'un moment, je pense que...
1: Il y a un
3: processus
1: d'égalisation.
3: Oui, absolument, ouais, tout à fait.
1: Ça, vous savez, c'était le débat sur la fourchette entre Rousseau et Voltaire au 18e.
3: Allez-y.
1: C'est exactement le sujet. Il y a Rousseau, donc la fourchette arrive, tout le monde mange avec les mains, et Rousseau dit c'est un crime contre l'humanité, c'est son expression. Parce que c'est totalement injuste, la plupart des gens continuent à manger avec les mains, et puis il y a une élite aristocratique qui a la fourchette. Et Voltaire lui dit, t'as tout faux mon ami Jean-Jacques, parce que tu verras, tout le monde aura une fourchette. C'est votre argument.
3: C'est génial, oui.
1: Et il a eu raison. Je dois reconnaître que la ligne Voltaire-Bouzou a triomphé de la ligne Rousseau-Marx-Timothée-Parick. Jusqu'à maintenant. Et c'est la question que je voulais vous poser. Parce qu'au fond, quand vous dites « ils ont eu tort », en gros, de quoi parle-t-on ? On parle du fondement philosophique, mythologique, du technosolutionnisme.
3: Ouais.
1: En fait, l'idée de base, c'est que, à force de penser qu'on réglera par la technique le problème que la technique a posé, on va dans le mur. C'est ça le sujet.
3: Oui.
1: Mais, et donc, pour nos auditeurs, voilà, Dédale, c'est lui qui construit le Minotaure, et puis après le Minotaure est dangereux, donc il construit le labyrinthe, et puis après il est prisonnier du labyrinthe, donc il construit des ailes, et c'est là que son fils meurt, parce que les ailes fondent à l'approche du soleil. Mais on pourrait aussi penser que parce qu'il y a eu cette mise en garde, on a fait attention.
3: Oui, c'est un bon argument. C'est à ça d'ailleurs que sert le débat démocratique, je me dis souvent, mais au fond, heureusement qu'on est tous différents et qu'on pense des choses extrêmement différentes, parce que ce désordre et cette confrontation d'arguments aboutit à quelque chose qui est assez optimal, tout à fait. Mais tant mieux. Enfin, alors, au bout du compte, ça me donne plutôt raison. Ça veut dire que ce type de débat et les contradictions qu'on s'apporte mutuellement vont permettre d'éviter la grande catastrophe finale.
1: Oui, et puis d'ailleurs,
3: donc c'est moi qui aurais eu raison.
1: Et puis d'ailleurs, il y a aussi, pour vous donner raison, en vérité, dans la mythologie grecque, dans l'idée de la pensée mythologique, de la nature et de la technique, en vérité, l'idée que c'est mélangé. Et que par la technique, on ne s'arrache pas à la nature et au naturel, mais qu'en fait, on est déjà dans une forme d'hybridation.
3: Oui.
1: Et d'ailleurs, on pourrait lire comme ça, on pourrait relire comme ça la mythologie grecque. En fait, c'est une pensée de l'hybridation.
3: Oui.
1: Les hommes, les dieux, les animaux, tout ça se mélange à des créatures pluricéphales, hybrides, et que peut-être l'hybridation qui nous attend, homme, IA, et puis végétal, animal, parce que c'est l'hybridation que moi je souhaite, elle est peut-être déjà annoncée dans ces créatures mythologique.
3: Il y a un philosophe que j'aime beaucoup, je ne sais pas si vous l'avez lu Charles, qui s'appelle Fernando Savater, un philosophe espagnol qui malheureusement je crois n'est pas très traduit en France, mais a un argument que je trouve absolument génial. Il dit au fond l'humain est une très mauvaise créature du point de vue biologique, parce qu'on ne court pas vite,
1: parce qu'on est
3: vite fatigué, parce qu'on ne peut pas tuer un autre animal avec nos dents, etc. Et donc le seul moyen de survie pour nous, en réalité, c'est la technologie. Et de ce point de vue-là, il n'y a rien de plus naturel pour l'humain que l'innovation dans le domaine technologique.
1: Attention, Nicolas Bouzou. Oui.
3: J'ai affaire à un spécialiste.
1: Non, mais oui. Oui et non. Vous dites ce que dit Savater. C'est que nous sommes des animaux ratés.
3: Oui,
1: sacrément
3: absolument.
1: Ratés. Prématurés, incapables de marcher.
3: Ouais.
1: On échoue 2000 fois avant de réussir à mettre un pas devant l'autre. Le poulain le fait en 15 minutes.
3: Exactement.
1: Mais du coup, la compensation n'est pas simplement technologique, c'est l'amour, c'est l'empathie, c'est la solidarité, c'est la famille, c'est l'éducation, c'est l'entraide. Or, certains modèles technologiques d'aujourd'hui, de la Silicon Valley, menacent ces valeurs-là. Et c'est là le problème.
3: C'est l'utilisation que vous voulez éventuellement faire, qui menace ça.
1: C'est aussi le système idéologique porté par certaines entreprises de la Silicon Valley, par certains hommes.
3: Oui, voilà. Bien sûr. Mais
1: c'est ça le danger.
3: Oui, d'accord, bien sûr que c'est un danger, mais ça se facile de lutter contre ça.
1: Enfin, pas si facile.
3: Vous sentez menacé dans votre vie amoureuse par les géants de la Silicon Valley? Vous pensez que ça va altérer vos relations familiales ou vos relations amoureuses? Je pense que vous êtes parfaitement capable de lutter contre ça.
1: Vous posez une très bonne question. Peut-être, on en est capable, mais il y a une menace quand même qui est véhiculée par l'outil lui-même. En fait, l'outil, vous le savez mieux que moi, n'est pas neutre.
3: Oui, absolument.
1: Il diffuse une vision du monde.
3: Oui, bien sûr.
1: Il n'y a pas que l'usage qu'on en fait.
3: Ouais.
1: Quand vous avez un marteau, vous tout à fait me dire, oui, avec le marteau, je peux planter un clou pour construire une maison humaniste, mais je peux aussi casser la tête de quelqu'un. Mais le marteau, il véhicule plutôt une certaine vision du monde qu'une autre.
3: Mais c'est là où je pense que c'est une chance extraordinaire d'être français et d'être européen, parce que nous, justement, on a cette méfiance par rapport à la technologie. Alors, d'ailleurs, pour des raisons qui sont des raisons qui, historiquement, sont absolument dramatiques. Hein. C'est-à-dire que les guerres mondiales, Tchernobyl, enfin, on a eu beaucoup d'événements au XXe siècle qui ont fait émerger cette méfiance. Donc, je pense qu'on a un regard par rapport à la technologie qui est sans doute un peu plus sage que les Américains ou que les Chinois. Les Chinois sont très... vous savez, je suis toujours très amusé qu'il y ait des discours toujours très savants sur Confucius, etc. Le peuple le plus techno-optimiste et le gouvernement le plus techno-optimiste aujourd'hui, c'est le Parti communiste en Chine. Hein, donc, je pense que tout ça transcende pas mal de frontières intellectuelles. Mais la question des outils, elle repose dans nos mains. Et si votre idée...
1: C'est une jolie phrase, je vous arrête, vous n'avez peut-être pas fait exprès.
3: Non.
1: La question des outils repose dans nos mains. Bah, oui.
3: C'est ça. Peut-être que derrière, vous voulez aborder, je ne vais pas anticiper sur la suite de notre conversation, mais la question du bonheur, de la joie, des relations humaines. Mais en fait, moi, je ne pense pas du tout que cette arrivée des technologies, donc là, je parle des technologies d'aujourd'hui, hein, les robots, l'intelligence artificielle, le quantique. Moi, je pense au contraire que ça va rendre l'humain plus précieux. Au fond, plus vous aurez de technologies, plus l'humain, je raisonne en tant qu'économiste, hein, plus la valeur de l'humain va augmenter, et donc plus nos relations humaines, les relations amicales, les relations amoureuses, les relations aussi telles qu'on les a, là, vous voyez, débat entre humains, je pense que ça va prendre beaucoup plus d'importance et de valeur.
1: C'est très troublant comme argument, parce que, oui... ce sera plus rare, donc plus précieux, c'est ça que vous voulez dire?
3: Oui, absolument, mais à partir du moment où c'est plus précieux, ce sera vu comme quelque chose qui sera plus valorisé. Ce sera plus rare, parce qu'on va être envahi de technologie,
1: ouais.
3: On l'est déjà. Mais si vous utilisez déjà les intelligences artificielles, quand même, c'est fantastique, hein, moi, en effet, je suis technophile, technosolutionniste, etc. Mais vraiment, je sais faire la différence entre un humain et une intelligence artificielle.
1: Pour l'instant?
3: Vraiment. Oui, mais vous voyez,
1: dans 5 ans, qui aurait été faite par l'IA, est-ce que vous arriverez à distinguer celle qui est faite par l'IA et celle qui est faite...
3: Peut-être pas, mais j'ai un autre argument qui m'a été donné par un jeune historien que j'aime beaucoup, qui s'appelle Raphaël Dohan, qui a beaucoup réfléchi à ces questions. J'adhère à son argument. Si je sais, et je le ressens déjà aujourd'hui, si je sais qu'un morceau de musique, par exemple, a été composé par une IA... c'est un argument absolument suffisant pour que je n'ai pas envie de l'écouter.
1: Mais si vous êtes
3: donc
1: tombé
3: vous voyez,
1: dessus,
3: l'humanité est bien protégée.
1: Mais si vous êtes tombé dessus et que vous l'avez trouvé hyper beau et qu'on vous le dit après, vous faites quoi?
3: C'est pas grave, que je vous dise, il y a plus grave dans la vie.
1: Et bien maintenant, on va écouter un morceau composé par une humaine. Elle s'appelle Asfar Chamsi et c'est La Crise dans la playlist de France Inter. 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

0: C'était Asfar Chamsi, la crise.
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2: Il y avait dans la ville de Knossos, la capitale de la Crète, un Athénien qui s'appelait Dédale. C'était un homme très savant, un inventeur, un génie. Il trouvait toujours une solution. Pasiphae connaît sa réputation d'inventeur. Elle lui demande de trouver un moyen technique qui lui permette de s'accoupler avec cette bête énorme qu'est le taureau de Poséidon. Dédale ne recule pas, Pasiphae non plus. Il construit en bois un mannequin de vache qu'il recouvre de peau. Pasiphae se glisse à l'intérieur et subit le taureau. Comme quoi, la nature brute, dominée par ses pulsions, celle du taureau, peut être trompée par de la technique, par de l'artifice, par un semblant de vache construit en bois. Il suffit d'y mettre de l'intelligence habile et inventive. Le taureau n'a pas vu la différence.
0: Nous sommes toujours avec Nicolas Bouzou sur France Inter. Alors là, on vient d'écouter Pierre Judet de la Combe, un son de 2023, dans sa magnifique émission sur les mythes grecs sur France Inter. Alors voilà, cette fascination pour la fabrication de l'outil, pour céder au désir de Pasiphae. Ça nous amène à la question que j'ai retardée, mais que vous avez bien deviné qu'on allait arriver à ça. Je voulais parler de ce qui nous rend heureux en prenant la fenêtre d'entrée qui est celle de l'innovation et de la croissance. Alors venons-en à ce sujet. Les études ont montré, dans tous les pays, quelle que soit la diversité culturelle, il y a plein de critères du bonheur, mais le premier, dans ce qu'on appelle l'économie du bonheur, vous connaissez ces économistes qui veulent remplacer le PIB par le BNB, le bonheur national brut, que ce qui rend les humains heureux, ce n'est pas l'accumulation, ce n'est pas le plus de richesse, il faut un niveau de richesse minimal, mais après, quand on accroît le niveau de richesse, on n'accroît pas le niveau de satisfaction existentielle et de bonheur. Enfin bref, il y a plein de critères, mais il y en a un qui est loin devant les autres. C'est la qualité de la relation humaine. La qualité des liens, d'écoute, d'amitié, d'amour, de discussion, d'empathie. Et vous avez dit, juste avant la pause musicale, que vous aviez cet espoir que cela ait encore plus de valeur alors que s'accélère le progrès technologique. Et c'est ça qui est discutable. Parce que finalement, on n'a pas besoin de tout ça. C'est ça la question. Est-ce qu'on n'aurait pas besoin de se retrouver plus dans un mode de vie simple, avec moins de technologie, plus de temps pour simplement se parler, sans être interrompu par des notifications, parler à son thérapeute plus qu'à une IA, alors que maintenant, vous savez, les jeunes consultent les IA à la place des thérapeutes, et puis pas que les jeunes. C'est ça la vraie question. Et quelque part, on la pose pas assez. Moi, j'ai pas la réponse. Mais je trouve que déjà, on devrait s'arrêter pour la poser. Et je pense que vous serez d'accord avec moi, Nicolas Bouzou, quand on discute avec quelqu'un qu'on aime, quand on marche dans la nature, quand on contemple la beauté d'un paysage, on se dit qu'on a besoin de rien d'autre. Et c'est là qu'on re-questionne cette accélération du progrès technologique. Oui. Et qu'on retombe sur la thèse d'Hartmut Rosa, qu'il avait très bien expliqué à ce micro, qui est que peut-être il y a une solution face à l'accélération technologique, mais aussi des flux, des mouvements, c'est la résonance. De retrouver cette capacité à discuter comme ça, à se regarder, à s'écouter, et à ce que les instants résonnent dans leur simplicité et dans leur plénitude. Et votre optimisme à vous, il est hallucinant. C'est de dire qu'il va y avoir d'autant plus cela qu'il y aura d'autant plus d'innovation technologique. Oui. J'aimerais que vous expliquiez ça mieux.
3: Oui. Alors, juste, je trouve que vous avez passé par pertes et profits un détail, quand même, qui ne m'en semble pas un. Vous avez dit, au fond, le bonheur est stable au-delà d'un certain niveau de revenu. Oui, non mais, d'accord. Mais quand même, ce que montrent les études économistes du bonheur, c'est que ce niveau de revenu, il est de l'ordre, ça dépend des pays, mais de 20-25 000 euros par an. Un très grand nombre d'humains sont très en deçà de ce niveau de revenu. Et donc, ça veut quand même dire quelque chose d'important. Ça veut dire que quand on est pauvre, pour le dire, eh bien, on est en moyenne moins heureux que quand on est aisé. Et je pense que c'est quand même une donnée qui est importante.
0: Autre... C'est vrai, mais une fois qu'on
3: a atteint... D'accord, d'accord. Okay. Allez, vous êtes amoureux de quelqu'un. Vous passez de très beaux moments avec l'être aimé. Le fait qu'on soit dans un monde où les progrès dans le domaine médical, par exemple, vont être absolument considérables. Le fait que cette personne tombe malade, mais que, voilà, peut-être elle pourra vivre 15 ou 20 ans de plus. Ça signifie que ça ne veut pas forcément dire que vous serez heureux, mais ça vous donne la capacité
4: potentiellement d'être heureux avec cette personne. Et donc moi je suis absolument persuadé que la technologie, tout cet environnement technologique n'apporte pas le bonheur. Bien évidemment, ce serait absurde de dire ça. Je ne crois pas ça une seule seconde. Je pense en revanche que ça nous donne davantage de possibilités de construire nos vies, de construire nos vies d'ailleurs le plus longtemps possible. Moi je fais partie de ceux qui sont tout à fait d'accord pour vivre 120 ou 150 ans en bonne santé. Il y a eu un sondage il y a quelques semaines dans le Figaro qui montrait qu'une grande partie de nos concitoyens ne souhaitaient pas ça, mais moi je veux bien vivre plus longtemps en bonne santé. Après, pour moi, la question du bonheur est une question purement individuelle. Ce n'est pas une question collective.
0: Oui, c'est un peu facile de dire ça.
4: Non. Ah non.
0: Dans ce cas-là, à chacun son bonheur, à chacun sa définition, on ne peut même pas en parler.
4: Et on peut parfaitement en parler, mais la preuve, c'est, quoi la preuve, c'est qu'on en parle et qu'on n'est pas d'accord. Ah non, je pense vraiment que les ressorts du bonheur sont incroyablement individuels. C'est d'ailleurs la raison pour laquelle je pense que toute politique qui vise le bonheur est une politique incroyablement dangereuse.
0: Alors attendez, j'ai bien compris votre point de vue libéral et du respect de la liberté de chacun. Et loin de moi l'idée d'imposer un bonheur politiquement. Mais ce que je veux juste dire, c'est qu'il y a des invariants et des points communs, et qu'on sait ce qui peut rendre heureux les humains ensemble.
4: Oui, voilà. Mais je suis d'accord avec tout ce que vous avez dit sur les liens sociaux, sur le plaisir de la discussion, le plaisir d'aller à un concert. Mais qu'est-ce qui nous empêche de continuer de voir des concerts? D'ailleurs, prenons l'exemple de la musique, il est excellent, parce qu'il n'y a jamais eu autant de concerts qu'aujourd'hui, et d'ailleurs les places se vendent très cher. Moi je vais beaucoup aux concerts, et je suis fasciné de voir que ce sont des lieux de rassemblement humain, de communion, dont on n'a jamais eu autant besoin. Donc vous voyez, à titre personnel, moi je ressens ça.
0: Mais quand vous allez à ce concert, c'est lequel le dernier?
4: Je suis allé voir Clara Luciani, par exemple. Voilà.
0: Et quand vous voyez que tout le monde est à cet écran de son téléphone, ça vous fait pas un peu mal?
4: Si, mais moi, je dis que c'est pas très grave.
0: C'est pas très grave, mais
4: je me dis c'est un peu nul. Alors déjà, je le fais moi. Déjà, ça va changer. Je le fais moi, donc j'ai un peu honte.
0: Mais je pense que ça va changer, que les musiciens, les artistes vont demander.
4: Mais je me dis pas très. Que je vous dise. Non, vous voyez, c'est là où je suis un peu. Non,
0: vous êtes souple. Vous êtes
4: un peu souple par rapport à ça.
0: Vous êtes un vrai libéral.
4: Oui, c'est comme la musique d'ascenseur. Je trouve pas ça génial, mais enfin, je vais pas me révolter contre ça.
0: Nicolas Bouzou, je vous ai préparé une petite surprise parce qu'on est sous le soleil de Platon. Et donc c'est une lecture d'un texte de Platon, le Protagoras, et c'est très intéressant parce que, alors c'est le moment sur le mythe de Prométhée, mais vous allez voir que ce qui est passionnant, c'est qu'ils avaient tout vu depuis le début, non pas, je vais un peu changer ma ligne, pour nous alerter sur le risque porté par la technique, mais pour nous donner les conditions, précisément pour bien vivre avec. On y va, Platon, Protagoras. Prométhée, pour donner à l'homme le moyen de se conserver, vole à Héphaïstos la connaissance des arts avec le feu. Et il en fait présent à l'homme. C'est ainsi que l'homme peut se procurer des ressources pour vivre. Dans la suite, Prométhée fut, dit-on, puni du larcin qu'il avait commis. On en a parlé. Quand l'homme fut en possession de son lot divin, il eut bientôt fait, grâce à la science qu'il avait, de former les noms des choses. Vous allez être content. D'inventer les maisons, les habits, les chaussures, les lits, et de tirer les aliments du sol. Avec ces ressources, les hommes, à l'origine, vivaient isolés, et les villes n'existaient pas. Aussi périssait-il sous les coups des bêtes fauves. En conséquence, il cherchait à se rassembler et à se mettre en sûreté en fondant des villes, grâce à la technique. Et quand il s'était rassemblé, ils se faisaient du mal les uns aux autres parce que la science politique leur manquait, en sorte qu'ils périssaient. Alors Zeus, craignant que notre race ne fût anéantie, envoya Hermès porter aux hommes la pudeur et la justice pour servir de règle aux cités et unir les hommes par les liens de l'amitié. Il lui demande de les partager entre tous, démocratiquement. Voilà pourquoi Socrate, quand on délibère sur la vie ensemble, où tu reposes sur la justice et la tempérance, il faut admettre tout le monde, parce qu'il faut que tout le monde ait part à la vertu civile. Autrement, il n'y a pas de cité viable. Autrement dit, il faut accompagner le progrès technologique par la justice et la tempérance.
4: Ah mais je trouve ça absolument fantastique. Et moi, alors s'il y avait un point qui... Je ne veux pas terminer l'émission sur un point d'inquiétude, mais quand même.
0: De
4: moi,
0: critique
4: s'il y a
0: de Platon.
4: Un point qui m'inquiète aujourd'hui, c'est la collusion entre certains pouvoirs à tendance autocratique et les grandes entreprises très puissantes au niveau technologique.
0: Oui, ça manque de justice et de tempérance.
4: Voilà, exactement. Et ça, je pense que c'est un immense danger. Donc, c'est un peu ce qu'on voit aux États-Unis, très, très clairement. Mais ça, pour moi, ce n'est pas le problème de la technique en soi. C'est un problème juridique, en fait. C'est un problème de droit et de capacité à faire respecter le droit. Voilà. quel type d'institution multilatérale on construit avec éventuellement quel type de gendarme. Donc vous voyez, c'est des questions intellectuelles, techniques.
0: Merci beaucoup Nicolas Bouzou, c'était passionnant de discuter avec vous. Je vais essayer, pour vous remercier d'avoir fait ce détour sur le seuil de Platon, Platon que vous avez bien écouté, de développer la philosophie de la vie qui est la vôtre. C'est très intéressant parce que vous êtes un libéral, mais vous avez fini par gendarme, fini par contrôle, fini par État. Donc c'est un libéral éclairé, une philosophie alors optimiste, même si vous avez critiqué le mot d'optimiste, parce que pour vous, ce n'est pas une humeur, c'est une analyse qui vient du réalisme et de l'analyse du passé, l'analyse de l'histoire aussi. Je rappelle votre livre, L'éternel sursaut, et puis aussi, j'aurais envie de dire, une philosophie de la curiosité, parce que c'est ça qu'on sent quand, quand on vous écoute. Vous avez des convictions bien tranché, mais vous savez aussi suspendre votre jugement pour écouter l'argument de l'autre et avant de vous engouffrer dans le combat, de vous demander, je l'ai vu dans vos yeux, si l'autre n'a pas quand même parfois aussi raison. Merci beaucoup. Merci Nicolas Bouzou. Cette émission a été préparée par Estelle Gat, Pénélope de la Péchardière et Stéphanie Valois. À la programmation musicale, Valentine Chedebois. Elle a été réalisée par Antoine Larcher avec à la technique Alix Barrois. Alors maintenant, c'est grand bien vous fasse avec Eva Rock. Comment ça va, Eva ?
5: Ça va très très bien. Alors vous étiez dans l'économie jusqu'à 10h, voilà. Nous, on va s'intéresser au langage des larmes, que racontent nos pleurs. C'est une question certes un peu philosophique, je marche un peu sur vos plates-bandes, hein. Je suis désolée.
0: Mais vous êtes la bienvenue.
5: À tout de suite.
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0: 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Les infos, Paola Guzzo. Bonjour Paola.
9: Bonjour, bonjour à toutes et à tous. Des intercepteurs de missiles balistiques auraient pu sauver des vies. La réaction ce matin du président ukrainien Volodymyr Zelensky après l'attaque meurtrière de cette nuit subie par l'Ukraine. Au moins 15 personnes sont mortes et une cinquantaine blessées dans une frappe russe à Kiev et ses environs. Selon les autorités, Virginie Pironon, il s'agit de l'une des attaques les plus tragiques que la capitale ait dû subir.
10: Oui, et selon l'armée de l'air ukrainienne ce matin, l'Ukraine n'a pas pu abattre un seul missile russe lors de cette attaque meurtrière. Cette nuit, Moscou a tiré 115 drones, mais aussi et surtout 28 missiles à haute vitesse, notamment balistiques. Or, cela fait des mois que Kiev réclame davantage de missiles américains Patriot pour lui permettre de protéger son espace aérien. Alors qu'il est, les opérations de sauvetage se poursuivent dans des décombres encore fumants. À Kiev, une femme a perdu la vie. Plus de 7 lieux de la capitale ont été touchés. Selon le maire Vitali Klitschko, 2 personnes blessées ont été extirpées d'un entrepôt détruit. À l'extérieur de la ville, où des habitations ont également été frappées, au moins 14 personnes ont trouvé la mort. Une des attaques les plus tragiques dans la région, alors que samedi déjà, des frappes faisaient 10 morts, toujours dans Kiev et alentour. Des victimes civiles chaque jour un peu plus nombreuses, des deux côtés, alors que sur le front à l'est, la situation reste figée.
9: Virginie Pironon, les rebelles Houthis alliés de l'Iran revendiquent ce matin l'attaque d'un pétrolier saoudien en mer Rouge. C'était hier soir sur fond de blocus maritime des ports saoudiens imposés par les Houthis. Blocus aussi en cours dans le détroit d'Ormuz. Mais ouvrira-t-il de nouveau aujourd'hui? Alors que le prix du carburant en France se stabilise en restant élevé, plus de 2 euros le litre, Washington y croit et se dit en attente d'un compromis avec l'Iran dans les prochaines heures, Isabelle Labéry.
11: Le ton est à l'optimisme. Le secrétaire d'État Marco Rubio évoque des progrès dans les discussions, tout comme le ministre des Finances. Il est possible, dit Scott Bessent, que nous parvenions à un accord aujourd'hui ou demain. Le site Axios confirme qu'un compromis est sur le point d'aboutir, négocié depuis plusieurs semaines entre les États-Unis, l'Iran et Oman. Selon ce texte, le trafic serait provisoirement partagé en deux routes différentes, pour entrer dans le golfe Persique, passage obligatoire au nord, dans les eaux iraniennes. Pour en sortir, navigation au sud, le long des côtes omanaises. Pas de péage, mais une formule qui offre à l'Iran un droit de regard qu'il n'avait pas avant le début du conflit. Autre point évoqué, le déminage de la voie centrale du détroit, sous 30 jours. Une fois sécurisée, elle pourrait elle aussi être utilisée par les navires. Ces avancées très concrètes restent toutefois à prendre avec prudence. Le premier accord en juin avait tenu 10 jours.
9: Soit le détroit d'Ormuz ouvre très bientôt, soit les Iraniens seront frappés très fort, déclare ce matin le président américain Donald Trump en déplacement en Californie. Des rivières de boue, des pierres incandescentes, des gaz et des cendres. Alerte maximale au Guatemala après l'irruption du volcan de Fuego près de Guatemala City. Déjà 1700 habitants ont été évacués. Les opérations de secours se poursuivent ce matin en Haute-Savoie pour tenter de retrouver une mère de famille, cette touriste originaire de l'Oise emportée par les eaux hier devant les yeux de son mari alors qu'il rentrait tous les deux au camping. La rivière a débordé après de fortes intempéries. C'était à Sixte-Fer-à-Cheval, près de Samoin, en Haute-Savoie. En parallèle, après une coulée de boue dans le cirque du fer à cheval, 15 personnes, dont deux bébés, ont dû être évacuées par hélicoptère. Une adolescente de 16 ans entre la vie et la mort. Elle fait partie des 6 personnes blessées dans une fusillade à Valence, dans la Drôme. C'était hier soir vers 22h30, dans le quartier du Polygone. Des victimes toutes âgées de 15 à 22 ans ont été transportées vers les hôpitaux de Valence, Romans-sur-Isère et Lyon. Les auteurs sont toujours en fuite ce matin. À 80 km de Valence, dans le massif du Claps, 2 pompiers ont été blessés en début de nuit alors qu'ils luttaient contre l'incendie près de Bellegarde en Diwa, dans une zone difficile d'accès. Leur camion-citerne s'est renversé et fait plusieurs tonneaux en contrebas d'une piste. Le feu a parcouru en tout 280 hectares. La situation est stable aujourd'hui selon les secours, qui restent cependant vigilants au vent. Il doit tourner. 10 départements sont toujours en vigilance orange canicule dans le sud-est de la France. Dans le Var, l'hypothèse de mise à feu volontaire sérieusement envisagée pour expliquer la reprise des incendies du Gros Bessillon. Le parquet de Draguignan annonce qu'il y a des enquêtes en cours pour déterminer l'origine de 24 départs de feu dans sa juridiction. Et c'est parti pour la 5e étape du Tour de France Femmes aujourd'hui. Ce sera entre Mâcon et Belleville en Beaujolais. 140 km sur piste accidentée. L'occasion peut-être pour Pauline Ferrand-Prévot de rattraper son retard après son contre-la-montre raté hier. En maillot jaune, la Suissesse Marlène Reusser. Départ des coureuses à 13h45.
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9: France Inter, il est 10h06, voici Grand Bien vous fasse, c'est l'été aussi avec Eva Roch.
5: Merci beaucoup Paola, on vous retrouve à 11h pour un nouveau point sur l'information.

0: Bonjour à toutes, bonjour à tous. Grand bien vous fasse, c'est aussi l'été. J'entends la voix de ma mère. Pleure, tu pisseras moins. Du haut de mes 6 ans, j'ai arrêté de pleurer, cherchant à comprendre cet improbable système de vases communicants. J'entends encore ma grand-mère dire « file pleurer dans les jupes de ta mère ». Ce jour-là, elle portait un pantalon et mes larmes étaient toujours là. Oui, je fais partie de la catégorie des gens qui pleurent beaucoup. De rire tout le temps, de tristesse parfois, d'épuisement, ça arrive, d'émotion surtout. Pour un air de trompette d'Hérèle Besson, pour un dialogue d'une pièce de Mohamed El-Khatib, pour quelques pages du livre de Chimamanda Ngozi Adichie, Note sur le chagrin, ou pour un exploit sur une piste d'athlétisme. Quel sens ont ces larmes? Que racontent nos pleurs plus généralement? Nous attendons vos messages sur l'application Radio France. Nous sommes le mercredi 5 août et vous écoutez Grand Bien Vous Fasse.
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2: Alors que se passe-t-il maintenant quand on a un gros chagrin? Eh bien, le choc émotionnel stimule les glandes lacrymales qui se mettent à produire davantage de liquide qu'en temps normal. Le débit n'étant pas suffisant, eh bien, le trop-plein de larmes passe par-dessus bord. Alors vous l'aurez sûrement remarqué, souvent, après avoir pleuré un bon coup, on se sent mieux. C'est tout à fait normal. En effet, les larmes permettent d'évacuer les hormones du stress qui, au départ, circulent dans les vaisseaux sanguins.
0: Les larmes, version scientifique par Jamie Gourmaud. Mais que racontent nos pleurs? Les larmes sont-elles un langage? Deux questions parmi tant d'autres pour nos deux invités. Bonjour Guillaume Leblanc.
3: Bonjour.
0: Professeur de philosophie politique et sociale à l'Université Paris Cité, vous avez publié en 2024 un livre qui nous a inspiré cette émission, Osez pleurer, c'est chez Albin Michel. Et à vos côtés, je suis très heureuse d'accueillir une artiste hypersensible. Bonjour Nour.
4: Bonjour.
0: Est-ce que ce qualificatif d'hypersensible vous convient?
4: Super.
0: Ça marche?
4: Ça marche très bien.
0: Votre premier album s'appelle 1900 jours, vous serez en concert à La Cigale le 13 octobre prochain. Je suis certaine que le sujet l'a beaucoup inspiré. Michael Hirsch, dont le seul en scène est intitulé Il y a de la joie, sera avec nous dans quelques minutes, il est notre artiste résident de la semaine. Mais avant d'explorer nos larmes et nos pleurs, une petite question personnelle à vous deux. Guillaume Leblanc, ce sont vos larmes au moment du décès de votre mère qui vous ont poussé à explorer ce sujet. Mais est-ce que vous vous souvenez la dernière fois que vous avez pleuré?
3: Ce matin.
0: C'est vrai?
3: Oui, vraiment.
0: Vous pouvez nous dire pourquoi?
3: Ma fille est venue me voir, elle a évoqué son chat qui était le mien avant, dans ma vie d'avant, et qui s'appelle Horus, qui a 14 ans, et s'est imaginé qu'il allait peut-être un jour mourir, et elle est partie en larmes.
0: Ah, et ça vous a embarqué?
3: Et du coup, moi, là-dessus, je fonds aussitôt. Et donc, j'ai imaginé sa détresse à elle, ses pleurs, et ça m'a fait pleurer, ouais.
0: C'était ce matin?
3: C'était juste ce matin qu'elle est venue juste prendre un café chez moi avant de partir.
0: Nour, est-ce qu'une journée sans larmes est envisageable pour vous?
4: Oui, c'est envisageable.
0: C'est vrai?
4: Oui. Ouais. Il y a des jours où je pleure pas, mais ils sont quand même assez rares.
0: Les jours où vous ne pleurez pas? La dernière fois que vous avez pleuré?
4: Hier.
0: Hier. On peut savoir à quelle occasion
4: ou... Oui, il y avait une soirée et tout le monde sortait et j'avais pas envie de sortir, j'avais chaud, j'avais pas envie d'être comme tout le monde et je me sentais seule en fait dans ce choix-là de vouloir rester avec ma solitude. Je sais pas, j'ai pleuré parce que je me suis efforcée à sortir.
0: Je crois que ce mot de solitude, il va revenir dans la suite de l'émission parce qu'il est extrêmement important quand on parle des larmes. Quelle différence entre larmes et pleurs? Pourquoi les hommes pleurent-ils moins que les femmes? Pourquoi les rires me font autant pleurer? Voici quelques-unes des questions qui vont rythmer l'émission. Émission rythmée aussi grâce à la musique de Baby Rose et Léon Thomas.

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1: Tu seras pour moi unique au monde. Je serai pour toi unique au monde.
2: Continue l'histoire.
1: Les champs de blé ne me rappellent rien. Et ça, c'est triste. Mais tu as des cheveux couleur d'or.
2: Encore.
1: Alors le petit prince apprivoisa le renard. Et quand l'heure du départ fut... proche... Ah, dit le renard, je pleurerai. C'est ta faute, dit le petit prince. Je ne souhaitais point de mal, mais tu as voulu que je t'apprivoise. Mais tu vas pleurer, dit le petit prince. Mais bien sûr, dit le renard. Alors, tu n'y gagnes rien. J'y gagne, dit le renard, à cause de la couleur du blé. C'est les conneries, ça.
3: C'est une connerie.
1: C'est renard.
4: Quand un père pleure en lisant à son fils Le Petit Prince, extrait du film Les Trois Frères avec les Inconnus. Que racontent de nous ces pleurs? C'est la principale question du dialogue entre nos deux invités, le philosophe Guillaume Leblanc et la chanteuse Nour. Leçon de sémantique, Guillaume Leblanc. Quelle différence vous faites entre les larmes et les pleurs?
5: Alors, ce n'est pas vraiment une différence de sémantique, c'est une différence que je crée.
4: Oui.
5: En fait, faire de la philosophie, c'est inventer des notions ou inventer des concepts ou inventer une couleur. Et là, il m'a semblé que les larmes, j'ai proposé cette distinction à partir de ce que je vis forcément. Il me semblait que les larmes arrivent directement quand elles sont causées par quelque chose qui nous fait mal. C'est ce que j'appelle les larmes du mal, en un sens. C'est-à-dire qu'un événement nous affecte, hein, physique, quelque chose de physique ou quelque chose de psychique ou de métaphysique, hein, et on pleure là où on a mal. Mais j'appelle ça des larmes parce qu'elles arrivent directement. Les pleurs, pour moi, sont liés à un après-coup des larmes. C'est-à-dire qu'elles surgissent, non pas au moment, si on prend l'exemple peut-être... auquel on pense, si on pense à la mort, pas au moment de la perte d'un être cher, mais au moment de ce que j'appelle la disparition de quelqu'un. Quand quelqu'un disparaît, d'une certaine manière, c'est toujours après la perte que la disparition commence. De ce point de vue, toutes les pertes ne donnent pas lieu à une disparition. Ouais. La disparition de quelqu'un, c'est aussi sa capacité qu'elle a, cette personne, de revenir, de réapparaître, d'être dans un registre d'apparition. Ma mère, plusieurs mois après, et encore aujourd'hui, continue de m'apparaître dans des rêves, à certains moments auxquels je ne pense pas. Donc sa disparition continue de faire des vagues dans son apparition qui est absente. Et c'est ça que j'appelle les pleurs, pour moi. Les pleurs sont ce sont les larmes endurées, en quelque sorte. Donc, il me semble que c'est intéressant de proposer cela pour s'orienter dans deux philosophies de la perte d'un côté et de la disparition de l'autre. Ce sont deux philosophies de la vie, évidemment, que nous avons chacun et chacune en nous.
4: Ouais. Nour, je vous ai vu acquiescer. Vous êtes d'accord avec cette distinction, ou en tout cas ces deux approches de nos larmes et de nos pleurs?
6: Oui, je ne les avais pas conscientisées comme ça.
4: Ouais.
6: Mais c'est vrai que les larmes, je pense qu'il y a quelque chose d'immédiat, c'est une réaction. Ouais. Elle est physique, émotionnelle, parce qu'on a différentes larmes. Moi, j'ai un peu une fascination pour les larmes quand même. Et voilà, elles arrivent à différents moments. Ça peut être complètement physiologique et c'est une protection pour notre œil, comme quand on coupe un oignon, je sais pas. Et on a des larmes aussi émotives, émotionnelles. Mais c'est vrai que cette idée-là de pleurs, moi j'ai peut-être aussi cette tendance à en faire un événement. Quand je pleure, je me recueille avec moi-même. Alors que pour moi, les larmes, c'est instantané d'une réaction.
4: Mais ce que vous nous dites aujourd'hui sur cette capacité que vous avez à réfléchir sur vos pleurs, vous l'avez toujours eue, ou vous avez apprivoisé à la fois votre tristesse, vous avez aussi apprivoisé votre façon de pleurer?
6: Je ne sais pas trop si je l'ai apprivoisé, mais j'ai toujours fait de mes pleurs et de mes larmes quelque chose d'assez central dans ma vie. Ça a toujours été un moment pour moi d'évacuation de quelque chose. Et j'ai un rapport aux larmes assez étrange où pour moi, il y a un vrai dialogue qui se fait. On peut aussi provoquer quelque chose en face avec nos larmes.
4: On va y revenir sur cette notion-là. Oui, tout à fait.
6: Donc, c'est un vrai sujet pour moi.
4: Roland Barthes parle de chantage. On va entendre sa voix dans un instant. Vous parliez du mal, Guillaume Leblanc, qui provoque ses larmes. Je voudrais qu'on écoute un message que nous avons reçu ce matin. Ella a 7 ans et elle répond aux questions de sa maman.
7: C'est quand la dernière fois que tu as pleuré?
8: Hier midi, à l'école, parce que je m'ai coupé les doigts. Et ça faisait très très mal, ça a saigné.
7: Ouais.
8: D'accord. Me couper.
7: Ouais. Et est-ce que tu pleures pour d'autres raisons de se faire très mal? Il y a d'autres choses qui te font pleurer?
8: Oui, quand je dispute avec mon petit frère, il me tape, il me griffe, je pleure un petit peu. Aussi quand mes copines disent quelque chose de méchant.
4: Et oui, Guillaume Leblanc, c'est on pleure quand on a mal et quand

0: on s'accommode avec l'événement qui nous affecte et on arrive à composer un peu quelque chose de nouveau, oui. un nouvel état de vie. Et je trouve que ces trois dimensions, elles sont entremêlées. Mais et c'est pourquoi les larmes ne sont pas simplement tournées vers le passé, mais elles permettent aussi d'entrevoir un futur, puisque si on commence à guérir, entre guillemets, par les larmes, c'est qu'on envisage quelque chose vers le futur, un avenir, une espérance.
1: Vous les traitez d'audacieuses, ces larmes.
0: Oui, c'est ça.
1: Vrai, j'aime bien ce mot, et j'aime beaucoup aussi ce mot de sismique que vous venez d'utiliser, parce que c'est une secousse aussi, les larmes. Hein. On le sent même physiquement, il y a quelque chose qui se passe. Nour, pour vous, est-ce que c'est un langage? Est-ce qu'elles participent à votre processus créatif, ces larmes?
2: Ah oui.
1: Oui, beaucoup.
2: Elles sont très très présentes.
1: Vous écrivez dans les larmes, presque,
2: oui.
1: C'est ça?
2: Oui, je pense que quand j'ai composé pratiquement toutes mes chansons dans les larmes. Ouais. Et au piano aussi, je pleure énormément. Je pleure quand j'écris, je pleure quand je compose la chanson. Donc si on écoute mes notes vocales enregistrées dans mon iPhone, elles sont incompréhensibles, je ne fais que pleurer. Heureusement, j'arrive à me réécouter et me rappeler de ce que j'ai dit. Mais oui, je pense que mon corps est fait comme ça, il évacue par les larmes, donc à ce moment-là, l'émotion est tellement intense que je suis au pic de ma créativité.
1: Et est-ce que vous avez réussi à comprendre ce sentiment de tristesse qui vous accompagne? Vous dites que c'est votre coloc.
2: Oui.
1: Est-ce que vous avez réussi à comprendre pourquoi elle était aussi présente chez vous?
2: Je pense que j'ai une mélancolie comme ça qui vit en moi, et j'ai une immense nostalgie du passé.
1: Ouais.
2: Je pense que je me suis jamais soignée de cette nostalgie-là, et que du coup je vis tout avec mélancolie, je vis tout dans le passé, et je pleure rarement, même par exemple si on parle de mes larmes de joie, ben moi je les connais pas.
1: Ouais, vous savez pas ce que c'est?
2: Non, j'ai jamais pleuré de joie, parce que j'estime que si par exemple il m'arrive quelque chose de beau et que je me mets à pleurer, je vais pleurer d'un soulagement, d'une bataille que j'ai menée pour en arriver là.
1: Quand vous recevez un prix, par exemple, vous ne pleurez pas sur le moment du prix?
2: Non, j'ai pas pleuré sur le moment.
1: C'est après?
2: Mais en rentrant à la maison, je me suis effondrée. Et du coup, sur le moment, je me suis dit que c'était peut-être des larmes de joie.
1: Ouais.
2: Mais en fait, non, c'était des larmes de « t'as réussi, t'as eu mal pour arriver jusqu'ici ». Voilà, c'était vraiment une mélancolie.
1: Et alors, je me permets de vous poser toutes ces questions, tout en affirmant à ce micro que vous êtes quelqu'un de très joyeux dans la vie. Vous êtes très joyeuse, en fait.
2: Oui.
1: Et comment vous expliquez ce paradoxe? Je ne sais pas si c'est un paradoxe, mais cette double facette que vous avez.
2: J'ai l'impression que le noir et le blanc, l'ombre et la lumière, c'est des forces qu'il faut qu'elles cohabitent.
1: Ouais.
2: Je m'appelle Nour, ça veut dire lumière, donc il y a forcément quelque chose de lumineux chez moi. Mais ma tristesse aussi aussi très importante, je ne pourrais pas faire sans, je ne pourrais pas être que joie. Et je pense que dans la tristesse, il y a... Je me demande si c'est même pas plus intense que la joie. Parce que la joie, c'est quelque chose de léger et de facilement accessible par plein de petits trucs, alors que la tristesse, ça implique forcément qu'on a ressenti très fort aussi quelque chose, quoi.
1: Vous faites l'éloge de la tristesse d'une autre façon, en fait, et à votre façon, et avec votre musique.
2: Ouais.
1: Avec des larmes de sueur, sans doute, mais sans aucune larme de tristesse, l'émission a été préparée par Jessica Bagic, aidée par Lucie Vermont. Mathias Volland est à la réalisation et Guillaume Roux à la technique. Il paraît que les hommes ne pleurent pas. Bon, on va poser la question à Michael et Hirsch, juste après la voix d'Iggy Pop.

0: No Fun par Iggy Pop, chanson choisie par le joyeux Djoubaka.
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2: Si j'ai tant de manières de pleurer, c'est peut-être que lorsque je pleure, je m'adresse toujours à quelqu'un. Et que le destinataire de mes larmes n'est pas toujours le même. J'adapte mes modes de pleurer au type de chantage que par mes larmes, j'entends exercer autour de moi. En pleurant, je veux impressionner quelqu'un. Mais ce peut être aussi moi-même. Je me fais pleurer pour me prouver que ma douleur n'est pas une illusion. Les larmes sont des signes, non des expressions.
0: Les mots de Roland Barthes, lus par Hélène Losseur. C'est un grand bien vous fasse lacrymal ce matin. Lacrymal mais joyeux grâce à la chanteuse Nour et au philosophe Guillaume Leblanc. Nour, Roland Barthes utilise ce terme de chantage, on en parlait en tout début de cette émission. Est-ce que vous vous reconnaissez dans ce terme? Est-ce que quand vous étiez petite, par exemple, pleurer était un moyen soit d'attirer l'attention, soit peut-être même d'obtenir quelque chose?
3: Ah oui, c'est totalement moi. Ouais. J'ai souri en écoutant. Ah ouais, ouais. Il y a vraiment ce rapport-là. Et même encore aujourd'hui, je me regarde pleurer. Dans le miroir, quand je pleure, je vais souvent devant la glace.
0: Ah, c'est vrai?
3: Ouais. J'aime bien voir ce qui se passe. J'aime bien voir mes yeux devenir rouges et tout. Mais je suis peut-être étrange. Hein.
0: Mais à chacun son rapport besoin... avec les larmes, en l'occurrence, ouais.
3: Je regarde ma peine. Je veux la conscientiser.
0: Guillaume Leblanc.
4: Oui, en même temps, on a l'impression que quand Barthes dit le chantage, etc., c'est comme s'il désirait rester maître et souverain de ses propres larmes. S'il était vraiment encore « je suis l'auteur de mes larmes oui. ». Et c'est vrai que c'est dans les fragments du discours amoureux, il dit « par mes larmes, je raconte une histoire ». Je trouve que ce qui est intéressant, c'est plutôt de considérer que par les larmes, une histoire se raconte en vous dont vous n'êtes pas l'auteur.
0: Ouais.
4: Et donc vous n'êtes plus maître à bord. Et c'est ce journal du lâcher-prise, de la non-maîtrise par les larmes qui est très intéressant. Les larmes, c'est une sorte de d'effraction qui vient vous perturber votre souveraineté.
0: Ouais.
4: Ne plus être souverain, on a du mal avec ça dans toute l'histoire occidentale, dans l'histoire des hommes en particulier aussi. On a beaucoup de mal avec l'idée qu'on n'est plus souverain, on n'est plus maître à bord et qu'il y a quelque chose qui commence au-delà de ses frontières. Et là, on a l'impression quand même que Barthes, d'une manière un peu tactique comme
0: oui,
4: ça,
0: oui.
4: dit, attendez, il y a le chantage.
0: Je suis encore le maître.
4: Je suis encore le maître dans mon royaume.
0: Mais alors justement, Nour, c'est le moment où je dois vous dire un petit secret, en fait, un presque secret parce que c'était en direct dans ce studio, mais c'était il y a 3 ans. J'ai pas pu retenir mes larmes, ça m'arrive rarement au cours d'une émission, mais j'ai pas réussi. J'ai écouté ce titre et il s'avère que l'interprète de ce titre en question était juste à côté de moi. Et j'ai pleuré en écoutant ça.

0: Et c'est possible que ça me refasse pleurer. Vous avez reconnu cette voix, Nour?
1: Oui, November Ultra, bien sûr.
0: Elle vous émeut, cette voix?
1: Évidemment.
0: Ouais.
1: Évidemment, c'est sûrement la plus belle voix qu'on a en France. C'est merveilleux.
0: Est-ce que l'art, d'une façon en général, vous émeut?
1: Oui, ouais. Évidemment, je suis très émue par l'art, inévitablement. Après, par contre, dans tout ce qui est rapport à ma propre créativité, ouais, ma propre création, elle vient d'ailleurs. C'est pas l'art qui me fait, qui m'émeut pour créer, par contre.
0: Qu'est-ce qui vous émeut et qui vous pousse à créer alors?
1: Vraiment les émotions, ouais, l'amour énormément, les peines, les déceptions, la vie en fait.
0: La vie en général.
1: Oui, la vie, ouais, en général.
0: Ce qui est étonnant, c'est que Guillaume Leblanc, ce jour-là, le thème de l'émission était la chambre comme lieu créatif. Mmh. Et vous évoquez cette chambre dans votre livre « Osez pleurer ». Vous dites ce lieu, c'est un lieu où on peut pleurer justement. Et sans doute, écrivez-vous, existe-t-il un lien entre créer, pleurer et disposer d'une chambre à soi? Les larmes, comme l'écriture, comme la peinture, sont indécidables. Qu'est-ce que vous entendez par ce terme d'indécidable?
2: Indécidable, c'est-à-dire que oui, on ne décide pas de pleurer. Les pleurs entrent en vous, oui, vous les acceptez ou vous les ravalez. Les ravaler, c'est toute une histoire de la société qui vous norme d'une certaine manière. Les laisser couler, c'est justement accepter de s'ouvrir vers des continents un peu à la dérive. C'est dériver aussi, oui, dans ses propres larmes. Mais c'est vrai que j'établis ce lien entre la chambre peut-être obscure qui est la salle de cinéma dans laquelle on entre non pas en empathie avec des personnages, mais on entre en liaison organique.
0: Sensible.
2: Sensible, ouais, avec des possibilités de vie qui nous sont montrées. Je crois que ce qui est d'incroyable dans le cinéma, c'est qu'on nous montre des possibilités vitales et on se rend compte combien on est nous-mêmes branchés sur ces possibilités, qu'on pourrait vivre cette vie. Une vie est faite de plein de possibilités qui ne se réalisent pas, et la mienne évidemment, mais comme la vôtre.
0: Ouais.
2: Et d'un seul coup, on voit ça au cinéma, et je crois que j'ai établi ce lien entre cette chambre obscure et la chambre à soi, parce que je pense que quand on pleure, et ça rejoint ce que vous avez dit tout à l'heure, Nour, je pense que quand on pleure, on se retire un peu de la société, on se retire du monde. C'est comme si cette chambre à soi, on l'a créée dans, ouais, ses propres larmes. Et j'ai le souvenir justement d'une amie qui m'expliquait que quand elle avait découvert que son mari était malade, elle s'interdisait de pleurer devant ses enfants et sa chambre à elle, c'était sa voiture. Quand elle allait au travail, d'un seul coup, elle s'autorisait à pleurer. Et je crois qu'il y a quelque chose de très vrai là-dedans. Les larmes sont notre chambre, en fait, ouais, portative. Et c'est pour ça que c'est si différent du rire. Parce que dans le rire, et c'est pour ça que pour moi, les larmes de rire ne sont pas vraiment des larmes au ce sens-là. Parce que dans le rire, on confirme toujours sa place dans la société. On s'inscrit dans le groupe, peut-être pas dans le troupeau, mais allez, je ris, je vais t'en raconter une bien bonne. Tu vas rire aussi. C'est la confirmation de notre place sociale. Les pleurs nous retranchent hors de cela et nous font vivre dans une dimension totalement nouvelle, totalement solitaire aussi.
0: Nour, la chambre, c'est un lieu de création? C'est un lieu pour pleurer aussi, hein?
1: Oui, évidemment. C'est, ouais, vraiment là que je vis avec moi-même et que je me recueille justement et je me mets en retrait. Et ce rapport des larmes, c'est vrai que les rires, comme vous dites, il y a quelque chose de l'extérieur qui tend aux autres et à la réunion. Alors que les larmes, c'est quelque chose qui est beaucoup plus intime et personnel. Et c'est vrai que moi, j'ai un rapport avec les larmes où j'aimerais que ça devienne plus libre et qu'on puisse pleurer, ouais, en extérieur. Je dis souvent que les seuls moments où j'ai pas honte de pleurer, c'est quand il pleut, parce qu'on voit pas.
0: Mais, c'est beau.
1: Mais en vrai, ce serait chouette qu'on puisse tous pleurer dans n'importe quel endroit et que ce soit pas gênant, en fait.
0: Ouais, on va évoquer vos concerts, parce que ça m'intrigue de savoir si vous pleurez et si les gens qui vous écoutent pleurent. Ouais. Mais pour l'instant, on va donner la parole à un homme, j'en suis sûre, il adore pleurer. Enfin, il pleure en tout cas, j'en suis persuadée. Il est l'heure de la carte blanche de Michael Hirsch. Bonjour Michael.
3: Bonjour Eva.
0: Les larmes pour vous, c'est quel langage?
3: Ah, quelle drôle d'idée, ouais, Eva, de demander à un humoriste de parler
0: bah
3: de,
0: oui,
3: larmes.
0: Je sais.
3: Demande-t-on à des politiques de parler de sincérité? Demande-t-on à des joueurs de foot de parler d'humilité? Demande-t-on à des agents immobiliers de parler d'honnêteté? Alors rassurez-vous, Vous avez tout de même, Eva, eu du flair en me confiant ce sujet. Car autant professionnellement, je me suis spécialisé dans la fantaisie et la gaudriole, avec, comme vous me le confiez tout à l'heure, un talent inouï qui n'est pas sans rappeler les plus grands du monde de l'humour.
0: Oui, bien sûr.
3: Ouais. Autant, sur mon temps libre, oh là là là là là là, d'aucuns pratiquent le karaoké, l'escalade ou le crochet. Eh bien moi, Eva, je chiale. Alors, ça reste un loisir. Hein. Je n'envisage pas de réunir des gens dans un théâtre pendant 1h15 et d'essayer de les faire pleurer toutes les 15 secondes. Quoique l'idée soit particulièrement amusante. Mais voilà, je suis un homme qui pleure, un lacrymal.
0: Ah,
3: et tout petit, ah oui. Déjà, j'étais destiné à ça. Une histoire juive raconte que dans un mariage entre une famille ashkénaze venant d'Europe de l'Est et une famille séfarade venant du Maghreb, un vieil homme ashkénaze au teint blafard s'approche de la table de la famille séfarade et leur dit « Excusez-moi, vous pouvez rire moins fort, à côté on ne s'entend pas pleurer. » Eh bien voilà, ce petit homme-là, ça aurait pu être moi. Alors, je sais, on dit souvent que le rire est le propre de l'homme. Eh ben c'est une belle connerie. Car les primates, les éléphants et même les mangoustes rient. Pleurer est le propre de l'homme. L'être humain est la seule espèce de tout le règne vivant à verser des larmes d'émotion. C'est d'ailleurs un des grands mystères de l'évolution. Oui, il y a eu une première larme dans l'histoire de l'humanité. Que s'est-il passé ce jour-là ? Un chagrin d'amour, la perte d'un proche, un poème, la beauté d'un paysage ? S'agissait-il d'un parent bouleversé en voyant naître son enfant ? Ou peut-être était-ce simplement le jour de la découverte des oignons ? Oui. Un homo sapiens niçois qui se serait lancé dans la première pissaladière de l'histoire.
0: Oui.
3: Pendant très longtemps, j'ai eu honte de pleurer. Parce que j'étais un mec, parce que j'avais cru comprendre que les émotions, on doit garder ça pour soi. Alors je me retenais de pleurer, ou bien, dans le pire des cas, je pleurais tout seul. Et je crois que c'est cette honte-là qui m'a fait devenir humoriste. Je l'ai réalisé un jour en découvrant cette phrase de Jules Renard, « La honte d'en pleurer qui donne l'effronterie d'en rire ».
0: Et c'est donc comme ça, Michael, que votre vocation est née, vous pensez ?
3: Oui, je crois, et quand on y pense, c'est à en pleurer.
0: Ouais.
3: Alors, j'ai fait des blagues, beaucoup, et j'ai continué d'avoir honte de pleurer. Jusqu'à la naissance de ma fille. Ce jour-là, j'ai pleuré. J'ai pleuré sans pouvoir m'arrêter. J'étais submergé par la joie, le soulagement, l'émerveillement, l'amour, la peur et mille autres émotions. Comme si le fossile de la toute première larme humaine était venu me dire « N'aie pas honte d'être des nôtres ». Depuis lors, tout m'émeut. Je suis devenu un incontinent oculaire. Il y a mille raisons valables de pleurer. Parce qu'on déborde, ou qu'on demande de l'aide, de l'affection ou du soutien, ou parce qu'on prépare une pissaladière. Il ne faudrait jamais s'excuser d'être humain. Alors, pleurons la tête haute. Et pour ceux qui ressentent encore de la honte en pleurant et qui culpabilisent, laissez-moi vous faire une petite confidence d'humoriste. Il y a beaucoup plus triste encore que de pleurer seul, c'est de faire des blagues seul. Alors, merci d'être là.
0: Ah, merci, Michael. Merci beaucoup. Mais oui, il faut, Guillaume Leblanc, qu'on parle de cette histoire des hommes qui ne pleurent pas. Alors, en fait, vous l'expliquez très bien dans votre livre. Ils ont pleuré à un moment donné. Pendant longtemps, ils ont pleuré. Et puis, qu'est-ce qui s'est passé ?
2: Oui, c'est ce que j'appelle la confiscation des larmes.
0: Ouais.
2: Parce qu'effectivement, les larmes sont genrées, comme tout le reste. Et donc, pendant très longtemps, oui, on a pleuré. Les Grecs pleuraient. Achille pleure la mort de Patrocle dans l'Iliade et l'Odyssée. Jules César pleure devant ses soldats après avoir franchi le Rubicon. Les pleurs sont une forme... En fait, à ce moment-là, les pleurs sont même une forme de virilité.
0: De virilité, oui, tout à fait.
2: Avec
0: ouais.
2: le sperme, on est dans une espèce de philosophie du liquide. Et l'homme s'est peut-être aussi un peu approprié cela, de manière sans doute un peu brutale, même si les femmes pleurent beaucoup aux tribunaux pour émouvoir, justement. C'est, disons, c'est au 19e siècle, je trouve, que vraiment, on a produit une partition de genre. Et j'établis un parallèle, je ne sais pas s'il est exact ou non, mais en tout cas, ce qui est certain, c'est que c'est au moment où on invente un peu l'idée de l'intimité, que la femme doit rester, disons, dans les registres de l'intime, alors que là, à l'homme... de partir dans les batailles politiques à l'extérieur de chez lui, etc., on fait la frontière entre l'homme viril, impassible, qui ne doit rien montrer, et la femme qui, elle, peut éventuellement même s'allonger sur un divan, même se faire analyser,
0: oui,
2: et s'épancher. Cette frontière-là, elle va continuer. Et je pense qu'une des grandes vertus du féminisme, c'est d'avoir permis aux hommes de se réapproprier leurs larmes et de nous être éloignés de la chanson des Cure, hein, Boys Don't Cry,
0: oui,
2: justement,
0: oui,
2: qui était une très belle chanson et totalement en miroir inversé de 79. Et je crois que vraiment aujourd'hui, les larmes, oui, sont... la révolution féministe a permis aux hommes de se réapproprier leurs larmes. Et ça, c'est vraiment très chouette. Alors, juste un petit point, les éléphants pleurent. Hein. Les éléphants, il y a des larmes d'éléphants, je termine mon livre là-dessus.
0: Ouais.
2: Mais c'est des larmes qui... parce qu'on parle des larmes du crocodile, qui sont les fausses larmes. Et en fait, les éléphants, au moment du tsunami du Sri Lanka en 2005, les éléphants ont pleuré quelques minutes avant le drame, parce que, on explique par des formes de souffrances terribles liées à leur tympan par rapport aux ondes qui les affectaient.
0: Ils l'ont pressenti, en fait.
2: Ils l'ont pressenti.
0: Ouais.
2: Et du coup, je trouve que c'est vraiment une image très belle parce qu'on se dit que les larmes permettent presque de devancer un futur qui va arriver. Qu'est-ce qu'on avait fait si on avait... Vu les larmes éléphants quelques minutes avant.
0: J'allais dire écouter les larmes, mais c'est pas tout à fait larmes, ça, mais c'est un peu ça. Nous, est-ce qu'un homme qui pleure, ça peut vous émouvoir ?
1: Oh oui, ça m'émeut beaucoup, moi, les hommes qui pleurent. Oui, bah, c'est vrai que je pense qu'il y a ce rapport, comme vous dites, à partir du 19e siècle, mais de l'homme qui doit être plus dans la maîtrise de soi que dans la liberté d'être.
0: Ouais.
1: Voilà, à l'époque de l'Antiquité ou même le Moyen-Âge où les larmes, c'était vraiment quelque chose de religieux. Il y avait quelque chose de plus ouvert, d'un laisser-aller, même dans certains, je trouve, romantisme, même s'il est arrivé plus tard. Alors qu'à partir du 19e, on est vraiment dans quelque chose de, voilà, les hommes, ils tiennent le foyer, enfin, ils vont au travail, ils sont organisés, ils sont dans la maîtrise. Enfin, il y a quelque chose de très fermé, très... qui ne vit pas.
0: Oui.
1: Moi, quand un homme pleure, ça m'émeut. Je me dis, ah, voilà, oh, vas-y, ouvre-toi, tu peux le faire.
0: C'est encore possible. La dernière fois que vous avez pleuré, Michaël Hirsch, c'était quand ?
3: Tout à l'heure, en studio. Quand j'écoutais l'émission et que j'ai entendu votre anecdote sur le chat, et je me suis rappelé d'un moment où j'ai pleuré sur mon lit et où en fait mon chien est venu me consoler et a léché mes larmes.
0: Oh. Ah oui, ouais. Et vous avez les larmes aux yeux en y repensant,
3: ouais,
0: en fait.
3: Ouais.
0: Et est-ce que vous avez déjà fait pleurer votre fille, Michaël Hirsch ?
3: Mais bien sûr. Non, mais pas volontairement.
0: Ah, oui,
3: bien sûr.
2: Mais
3: ça arrive tout le temps. Ouais. Ça arrive tout le temps. Et puis en plus, là, cet enfant est dans l'âge où les émotions sont hyper, hyper, hyper fortes.
0: Quel âge elle a ?
3: Elle a 2 ans et demi.
0: Ah bah oui.
3: Ah oui, et donc en fait, c'est vraiment. Ça peut arriver à n'importe quel moment.
0: Ouais.
3: Là, les larmes. Donc parfois, c'est des choses tout à fait anodine. Par exemple, en ce moment, elle ne veut pas qu'on jette ses couches.
0: Ah oui, ça
3: elle veut
0: pleurer.
3: Les récupérer, elle veut courir derrière les éboueurs pour récupérer ses couches. Bon, je ne cache pas, c'est assez problématique, hein, dans l'absolu. Mais donc, il y a un petit rapport à l'abandon qu'il va falloir travailler.
0: Je ne sais pas quoi vous dire, là, pour le coup, ce n'est pas le thème de l'émission et on n'a pas de psy sous la main, mais
3: non,
0: bon.
3: Donc,
0: je ne vous ai pas posé la question, mais physiquement, qu'est-ce que vous ressentez quand vous pleurez ou une fois que les larmes, elles disparaissent ? Vous arrivez à décrire ça ? Ça dépend de la nature des larmes.
1: Oui, je suis souvent quand même un peu fatiguée, vidée, ou comme si je suis allée au sport, ce qui est assez rare. Donc, mais bon, ça libère de l'endorphine, hein, de
0: bien
1: pleurer.
0: Sûr,
1: donc,
0: bien sûr.
1: Je vais vous dire que si on me demande si je fais du sport, je pourrais répondre que j'en fais tous les jours, vu que je pleure tous les jours. Mais je me sens soulagée. Et puis, on parlait tout à l'heure de cette idée de les larmes, c'est aussi comme prouver qu'on a mal. J'ai fait du théâtre aussi beaucoup, et il y avait des scènes parfois où j'arrivais pas à atteindre mes larmes, et c'était un échec en fin de cours, en disant, bah voilà, on n'a pas pu voir ta peine, t'as pas pleuré. Donc pour moi, il y a aussi ce rapport à est-ce qu'on va vraiment me croire que j'ai mal s'il n'y a pas la larme physiquement sur mes joues. Donc pour moi, il y a aussi comme une consécration... que l'eau soit là.
0: C'est extrêmement intéressant ce que vous dites sur les cours de théâtre, parce que Guillaume, vous nous parliez tout à l'heure de ces larmes qui apparaissent, ces larmes solitaires qui apparaissent d'un coup, qu'on n'arrive pas à maîtriser. Et pourtant, quand on est au théâtre, quand on est au cinéma, il faut qu'on aille la chercher, cette larme. Il faut apprendre à pleurer, en fait. Comment vous voyez les choses ?
2: Disons que déjà, il y a une... Je pense qu'on est tous pris dans une histoire de nos corps, une histoire politique, et nos larmes ne sont pas simplement notre donnée corporelle, oui, vitale, premier, en deçà de l'histoire. C'est aussi une traduction de ce que l'histoire fait de nous. Donc, apprendre des fois à pleurer, c'est une tactique,
0: oui,
2: qui pour émouvoir. Et dans le théâtre, oui, on est... Mais j'ai toujours été frappé par certains acteurs qui expliquaient comment ils avaient revécu la mort de leur mère, par exemple, pour pouvoir pleurer à ce moment-là, dans telle scène. Je,
0: ouais,
2: pense à Mickey Rourke dans L'année du dragon de Cimino, où il perd sa femme et il pleure et il est allé chercher très très loin ses larmes. Donc je pense que le grand acteur s'autorise de se laisser visiter par ces disparus, justement, dont on parlait tout à l'heure.
0: Est-ce que dans la chanson, c'est pareil, Nour ? Est-ce qu'on essaye de rechercher aussi une émotion ancienne, des larmes anciennes ?
1: Au moment où je performe ou au moment où je crée ?
0: Au moment où vous créez. On va venir sur la performance après.
1: Non, c'est pas comme ça. Par exemple, comme j'ai fait du théâtre, je sais qu'on devait aller chercher nos points émotionnels, nos points, ouais, douloureux. C'est comme ça, on faisait des parcours émotionnels, on se mettait dans un état. C'est là que ça peut être aussi très prenant de,
0: ouais,
1: faire du théâtre. C'est qu'on va rechercher la douleur quelque part pour pouvoir la donner. Donc ça, c'est ce que j'ai... Mais par contre, non, pour ce qui est de la musique, moi, personnellement, quand je crée, c'est que j'ai vraiment mal sur le moment et que j'ai besoin d'un exutoire et je ne vais pas chercher plus loin.
0: Oui, c'est ce que j'allais vous demander. Alors, pardon si la question, elle vous paraît un peu bateau, mais des fois, on la pose aux artistes. Si vous n'aviez pas fait chanteuse, qu'est-ce que vous auriez fait ? Mais en l'occurrence, si vous n'aviez pas été chanteuse, que seraient devenues vos larmes ? Vous les auriez mises où, toutes ces larmes ? Vous savez ?
1: De toute façon, j'aime trop la transformation,
0: ouais,
1: de la matière. C'est-à-dire que j'aime transformer la peine. Et je me suis d'ailleurs posé cette question pour les personnes, par exemple, qui ne sont pas artistes ou qui n'ont pas un moyen de transformer ça. Je me suis souvent demandé qu'est-ce que j'allais faire, moi, si je ne pouvais pas la transformer. Donc, je le transformerais autrement, j'écrirais.
0: Ouais.
1: J'écrirais des livres ou je ferais du cinéma. Je serais dans quelque chose de transformation de ma peine.
0: Et de créatif,
2: si je peux intervenir,
0: Guillaume Leblanc, bien sûr.
2: Je pense que, de toute façon, dès qu'on est dans ce registre de la transformation, on est dans un registre artistique. Et même si on ne crée pas une œuvre, entre guillemets,
0: ouais,
2: on crée quand même quelque chose. Et l'idée, je pense que la vie ordinaire, elle est pleine de ces petites créations, minuscules. Mais d'ailleurs, qui sont les personnes qui vont dire ça, c'est une œuvre, ça, ça n'en est pas. Elle est pleine de ces petites créations par lesquelles on transforme nos émotions, nos pleurs en autre chose.
0: Mmh.
2: Et moi-même, en philosophie, j'ai l'impression que ma matière, c'est le fragile, le vulnérable, le précaire, l'invisible. Et j'essaie de transformer quelque chose et j'ai l'impression que je me rapproche de cet élément de l'art dont,
0: oui,
2: dont vous parlez très très bien. Donc, c'est là où ça devient intéressant, c'est que les frontières, elles disparaissent, et ça a à voir avec les larmes. Les larmes, d'une certaine manière, font disparaître aussi les frontières entre le dedans et le dehors, entre les uns et les autres, parce qu'il y a aussi une dimension de contagion des larmes qui est juste...
0: On fait toute la transition, Guillaume Leblanc. Non, mais vous êtes parfait. Je vais vous garder indéfiniment. Parce que c'est ce que j'allais vous dire, les larmes sont aussi des armes. On va revenir sur cette notion politique que vous développez dans votre livre. On va en reparler après avoir entendu votre voix, Nour, grâce à un extrait de votre album 1900 jours. 1900 jours qui correspondent à quoi ?
1: 5 ans d'amour.
0: Et une rupture ?
1: Oh oui.
0: Qui a beaucoup fait pleurer, j'imagine.
1: Oh bah écoutez, on n'est pas là pour rien aujourd'hui.
0: Oui, exactement. En tout cas, impossible de ne pas écouter vos mots, Nour. C'est maintenant. Et vous écoutez France Inter.
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0: Nour, le titre de la chanson est
1: « Que reste-t-il de moi ?»
0: Une chanson à retrouver dans la playlist de France Inter.
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3: Nosotros que estamos en la Argentina y somos argentinas, les podemos asegurar que se está viviendo mucho dolor.
4: Nous sommes des Argentines, des citoyennes argentines, et voyez notre douleur, car nous ne savons pas ce que sont devenus nos pères, nos frères, nos maris, s'ils sont malades, morts, disparus, et pourquoi.
3: Porque no sabemos nada de ellos, si están vivos o muertos, si están enfermos, si sufren frío, si tienen hambre.
0: Les femmes sur la place de Mai en Argentine, des femmes qui pleurent et exigent de savoir où sont leurs fils, leurs maris disparus. Parce que oui, les larmes sont aussi politiques, elles s'expriment dans l'espace public. Nous en parlons avec l'artiste Nour, le philosophe Guillaume Leblanc et le comédien Michael Hirsch. Guillaume Leblanc, des larmes sont solidaires et solitaires, comme vous le disiez en ce début d'émission, et aussi solidaires. Elles ont une dimension politique comme celle de ces femmes en Argentine. Elles deviennent un pouvoir, ces larmes aussi.
5: Oui, c'est vraiment les larmes sont les armes de celles et de ceux, souvent celles qui n'ont pas d'armes, justement, mais qui ont un pouvoir de demander des comptes par les larmes. Parce que c'est vrai qu'on s'imagine souvent que les larmes renvoient à notre vie privée, en quelque sorte. Il y a une espèce de privatisation des larmes. Or, les larmes, réellement, demandent des comptes. J'ai été vraiment frappé en écrivant ce livre de me rendre compte que pleurer était lié à deux autres verbes, implorer, déplorer, qui sont d'ailleurs des verbes qui se mettent en place dans la langue française au XIIe siècle. Et effectivement, dans les pleurs, il y a un futur des pleurs qui peut être la déploration, c'est-à-dire la plainte permanente qui nous enferme dans la mélancolie, dans la tristesse, qui a toute son utilité, mais qui peut aussi conduire à une forme d'abattement. Et puis, il y a les pleurs qui demandent. Implorer, c'est demander avec des larmes, littéralement. Et demander avec des larmes, c'est demander des comptes, c'est demander que sont devenus nos disparus, là, sur cette place, pour celles qu'on a appelées les folles de mai, qui venaient une fois par semaine demander des comptes au président argentin, à la dictature argentine, à celui qui disait « on a encore l'archive ». Ça me met en rage quand j'entends encore ça dans ma tête. Ce sont des disparus.
0: Ouais.
5: Les disparus, on ne sait pas par définition s'ils sont vivants ou s'ils sont morts. C'est une catégorie à part. Et elles arrivaient avec les photos. Elles disaient, voilà, mon fils, le dernier moment où j'ai eu des nouvelles, j'ai ce ticket d'achat à tel endroit. Qu'est-il devenu ? Et le fait que ça passe aussi par des larmes montre qu'il y a un pouvoir pour celles et ceux qui ont été privés de tout pouvoir.
0: Ouais.
5: Et c'est cette dimension-là que les larmes revendiquent d'une certaine manière. Elles revendiquent une forme de justice, de réparation. Et c'est sans doute pas un hasard si la commission Vérité et Réconciliation au moment de l'Afrique du Sud, pour la fin de l'apartheid, a très vite été surnommée par les personnes le tribunal des larmes. Parce que d'une certaine façon, même s'il y a de l'irréparable, même si la mort est irréparable, une mort commise par une torture est irréparable, le fait de demander une réparation et le fait que ça passe par des larmes, c'est que je pense que toute justice qui n'est pas lacrymale est une justice qui perd son humanité. Je n'imagine pas un être humain ne pas pleurer. Mais j'imagine très bien Poutine ne jamais pleurer.
0: Je reviens à quelque chose de plus joyeux, mais on reste dans l'espace public, nous, justement, parce que ce qui m'intéressait aussi, c'était de savoir comment vous le gériez une fois que vous étiez en concert, dans la performance. D'abord, est-ce qu'il vous arrive de pleurer sur scène ?
1: Non.
0: Non, jamais.
1: J'ai encore jamais pleuré, ouais.
0: Vous êtes dans une forme de contrôle ?
1: Oui, oui.
0: Ouais. Et est-ce que les gens pleurent devant vous ?
1: Totalement.
0: Totalement ?
1: Ouais.
0: Vous les voyez ?
1: Ah oui, je les vois.
0: Ouais. et qu'est-ce que vous ressentez dans ces moments-là ?
1: Énormément de compassion.
0: Ouais.
1: Et j'ai comme envie de dire, mais oui, voilà, c'est exactement ça qu'il faut faire. Il faut y aller. Et je les trouve vraiment beaux. Je les trouve belles, je les trouve beaux. Parce qu'il y a les deux genres qui pleurent au concert. Je les trouve jamais aussi beaux que quand ils pleurent.
0: Ouais.
1: Et belles.
0: Vous avez grandi dans une famille de femmes, on est d'accord ?
1: Oui.
0: Est-ce qu'on pleure beaucoup dans le clan de Nour ou pas du tout ?
1: Non,
0: il n'y a que vous qui pleurez ?
1: Non, oui, oui. Je suis la pleureuse de la famille. Et par exemple, pour en revenir aux larmes du coup solidaire, parce que j'ai adoré ça dans votre livre, c'est vrai que j'ai cette facilité aussi à pleurer en solidarité. Et par exemple, ma mère, qui est une femme qui a un côté très masculin, du coup, en elle, dans la maîtrise d'elle-même et de ses larmes, elle a perdu son petit frère, du coup, qui s'est donné la mort. Et c'est vrai que moi, j'ai des sœurs, et c'est l'inimaginable pour moi, ce qu'elle a vécu. Et c'est la seule raison pour laquelle elle pleure. C'est quand elle pense à son petit frère. Et à chaque fois que maman pleure pour lui, je pleure de voir ses larmes. Les miennes arrivent immédiatement. Et je trouve qu'il y a quelque chose de tellement beau dans les larmes solidaires aussi. C'est comme appuyer la peine de l'autre, mais en lui disant « je suis là ».
0: Je suis
1: en
0: là,
1: fait.
0: C'est ça.
1: Je trouve ça vraiment encore plus beau que des larmes solitaires.
0: J'ai une petite surprise pour vous. C'est pas du tout pour vous faire pleurer. Okay. On a reçu un message et il est pour vous.
1: Ok.
6: Ma Nour, ma douce Nour que j'ai connue petite. Nour qui est si sensible, si écorchée, si intelligente, si drôle aussi. Je suis très très fière de toi. Comme une vieille tante. Je t'embrasse très fort et je te souhaite de voler, ma chérie.
0: J'imagine que vous avez reconnu la voix.
1: Oui, Gwendoline Hamon.
0: Exactement, la comédienne qui vous décrit dans le privé comme mélancolique et joyeuse. Je trouve que ça vous va très bien, mélancolique et joyeuse. Vous reconnaissez là-dedans.
1: Oui, c'est moi.
0: Ouais. Voilà, il y a peu de temps, j'ai pleuré aussi. Oui, encore, hein, je suis désolée. En écoutant la radio, c'était un dimanche matin. C'était la voix de notre confrère Omar Waman. Il y a 10 ans, il disait au revoir à Vassim, Maya et leurs 2 enfants sur le quai d'une gare de Vienne, en Autriche. Il les avait suivis dans leur long et douloureux exil depuis Idlib, en Syrie. La famille s'est installée en Suède, les enfants ont grandi, tous ont été naturalisés. Et bien 10 ans plus tard, la famille envisage le voyage retour et Omar Waman les a retrouvés et vit ce moment avec eux et nous avec et nos larmes avec. Vraiment, je vous assure. C'est un reportage du magazine Interception à retrouver sur l'application Radio France. Je ne voulais pas finir l'émission sans vous conseiller ce petit moment de radio qui devrait vous mettre les larmes aux yeux, je pense encore. Mais vous savez quoi ? Ce qui est dramatique, c'est qu'il est temps de se quitter. Alors sans larmes, j'espère. Nour, mais avec mes remerciements pour votre venue et votre dialogue, Guillaume Leblanc, je rappelle le titre de votre livre « Osez les larmes », c'est publié chez Albin Michel.
5: Nour, osez pleurer, oui.
0: Osez pleurer, qu'est-ce que j'ai dit ? Osez les larmes, mais oui, osez pleurer, mais bien sûr, mais... pardon, c'est un peu les deux. Nour, 1900 jours, c'est le nom de l'album, mais on sera là avec nos larmes le 13 octobre prochain, ce sera à la Cigale. Toutes les autres dates sont à retrouver, évidemment, sur la page de Grand Bien vous fasse. Merci infiniment d'avoir été avec nous. Mickaël Hirsch, rendez-vous demain avec encore de la joie et des sourire, j'espère.
7: Bah oui, j'espère.
0: Ouais. Demain, nous évoquerons les idoles de notre enfance. Après le flash, ce sera On va déguster. Avec vous, François-Régis, bonjour.
8: Bonjour Eva, aujourd'hui je vous emmène en voyage dans une petite île tropicale au large de la Chine. On en entend beaucoup parler dans l'actualité, mais pas forcément pour de bonnes raisons.
0: Taïwan, c'est ça ?
8: Taïwan, avec une identité culinaire en mouvement absolument incroyable et des plats de résistance dans tous les sens du terme.
0: A tout de suite, merci beaucoup.
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0: 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Et Et les informations, c'est avec Paola Guzzo. Bonjour Paola.
7: Le chef étoilé Jean Humbert a été transféré au tribunal judiciaire de Paris hier soir. Après une trentaine d'heures de garde à vue, l'ancien gagnant de Top Chef, 45 ans, est soupçonné de violence conjugale visée par plusieurs plaintes, dont celle d'Alexandra Rosenfeld, ancienne Miss France. Elle l'accuse de violence physique, mais aussi psychologique. Les opérations de recherche se poursuivent dans le massif du Giffre, alors qu'une touriste picarde est toujours portée disparue ce matin en Haute-Savoie. Hier, au moment où de violents orages touchaient le département, elle a été emportée par une lave torrentielle, un cours d'eau puissant et destructeur rempli de cailloux sur la commune de Sixt-Ferracheval. D'importants moyens mobilisés pour la retrouver. Ici, Pays de Savoie parle d'un hélicoptère, de gendarmes et de secours terrestres déployés. L'usage de la rivière est interdit jusqu'à nouvel ordre, comme la route du fer à cheval. C'est une information de nos confrères de France Info. L'un des fondateurs de la DZ Mafia, Mehdi Larghibi, a été interpellé en Algérie, c'était fin juillet, et placé sous contrôle judiciaire. L'homme de 26 ans, surnommé Tic, opérait pour le groupe criminel marseillais depuis l'étranger. C'est un rapprochement en mai dernier entre le ministre de la Justice Gérald Darmanin et le gouvernement algérien qui a permis d'interpeller le criminel dans le cadre de l'opération Octopus visant la DZ Mafia. Trois autres figures sont aujourd'hui détenues dans des prisons de haute sécurité. 6 personnes blessées hier soir, dont 2 gravement, dans une fusillade à Valence, dans la Drôme. Les faits se sont déroulés vers 22h30. Une voiture s'est arrêtée près d'un groupe dans le quartier du Polygone. Un homme cagoulé a fait feu, armé d'un fusil d'assaut. Les victimes sont prises en charge aux hôpitaux de Valence, Romans-sur-Isère et Lyon. Les auteurs des tirs sont toujours recherchés par la police. Il ne faut pas avoir la main qui tremble face aux ingérences étrangères. L'eurodéputé Raphaël Glucksmann a été la cible d'une campagne de désinformation de la part d'un groupe pro-russe à 8 mois de la présidentielle, c'était vendredi. Il appelle désormais les autorités françaises à agir sans peur face à TikTok et le réseau X détenu par Elon Musk. Ursula von der Leyen dénonce des atrocités russes après l'attaque meurtrière sur Kiev cette nuit. Au moins 17 personnes sont mortes, une cinquantaine blessées par des missiles balistiques que l'armée de l'air n'a pas pu stopper. Des intercepteurs auraient pourtant pu sauver des vies, réagit ce matin Volodymyr Zelensky, qui appelle ses partenaires à fournir à l'Ukraine des systèmes anti-balistiques et à éviter les retards de livraison. Le temps du bilan en Grèce après l'incendie dévastateur qui a ravagé plus de 14 000 hectares en 5 jours à l'ouest d'Athènes. Les autorités commencent aujourd'hui à évaluer les dégâts sur les maisons, sur les entreprises et les terres agricoles. Le Premier ministre grec Kyriakos Mitsotakis préside en fin de matinée une réunion pour déterminer comment les sinistrés seront dédommagés. L'hypothèse de mise à feu volontaire, sérieusement envisagée par les autorités pour expliquer la reprise de l'incendie qui a touché le massif du Gros Bessillon dans le Var. Le feu fixé il y a quelques jours a repris vendredi. Hier, plus de 1000 pompiers étaient toujours mobilisés sur place.
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17: Merci Paola Guzzo, on vous retrouve à midi pour un nouveau flash.
18: The menu, please.
17: Bonjour à toutes et tous, faites la cuisine, pas la guerre. Aujourd'hui, on revient sur l'identité culinaire d'une petite île au large du géant chinois, Taïwan. Comment la gastronomie de ce petit pays est devenue un phénomène mondial ? Retour sur cette émission de mars 2026 que nous avions organisée à l'occasion de la sortie du 12e numéro de la revue de géopolitique Cometa. Au menu, galette aux oignons verts, omelette aux huîtres, calamar 5 saveurs et évidemment, du bubble tea. Bon appétit sur France Inter.
19: Goûter comme ça ?
20: Oui, bien sûr.
21: C'est bon.
22: Taïwan, c'est une jeune nation. Nous sommes aussi une nation en quête d'identité. Taïwan a été l'héritage quand même de cette très bonne cuisine chinoise et en ajoutant des éléments du Japon, parce qu'on a été aussi une partie du Japon pendant 55 ans, de l'Europe, parce que Taïwan est très influencé par l'Europe. je crois, sur le plan politique, que Taïwan doit être le pays le plus européen en Asie, et aussi la générosité des aborigènes locales. Et c'est tout ça qui a fait la bonne cuisine taïwanaise. Ce sont plutôt beaucoup de petits plats, très très bons, pas trop chers, et que ça tourne très très vite.
17: C'était François Hou, le vice-ministre des Affaires étrangères de Taïwan, qui m'a accordé une interview dans son ministère de Taipei. Il me confiait, dans ce français parfait, sa vision d'une cuisine taïwanaise singulière, métissée et en pleine ébullition. Bonjour à toutes et tous, bienvenue sur le plateau dont on va déguster. Le nom de Taïwan s'invite bien souvent dans l'actualité, sur la scène géopolitique avec la menace du voisin chinois, sur la scène économique avec son leadership mondial dans le secteur stratégique des semi-conducteurs, mais cette île tropicale brille sur une autre scène, la gastronomie, une véritable passion qui participe à la construction de l'identité de cette jeune démocratie. Taipei passe même, depuis quelques années, pour l'une des capitales les plus passionnantes d'Asie en matière de street food. J'ai eu la chance d'aller prendre le pouls sur place, sur le terrain, de cette énergie bouillonnante. Nos reportages sur place et deux invités pour nous plonger dans les marmites de Taïwan. Scarlett Chen, bonjour.
19: Bonjour.
17: Vous êtes originaire de Taipei, vous avez étudié la cuisine en France et vous avez ouvert à Paris en 2017 ce restaurant spécialisé dans la street food taïwanaise. Vous pouvez nous donner le nom de votre restaurant ?
19: C'est le restaurant Bo Pom.
17: C'est ça, Bo Pom, et on est au 48...
19: Rue de Lancry dans Paris 10e.
17: 48 rue de Lancry, Paris 10e, pour aller déguster notamment un délicieux poulet frit. Ouais, le poulet frit est une des spécialités de Taïwan et il paraît qu'il est très bon là-bas. Vous allez nous faire découvrir, chère Scarlett, le goût de votre île à travers quelques recettes emblématiques. Allez, une petite recette que vous avez préparée, qu'est-ce qu'il y a ?
19: Bon, aujourd'hui, je vais préparer c'est le calamar avec la sauce sans saveur.
17: Calamar, 5 saveurs, on va se régaler. Avec nous également Pierre-Antoine Donnet, bonjour.
20: Bonjour.
17: Vous êtes originaire de Colmar, en Alsace. Vous êtes diplômé de, attention, sciences politiques, histoire, langue chinoise. Vous avez été journaliste pendant 37 ans à l'agence France Presse, l'AFP. Vous avez une relation très intime à Taïwan, où vous avez vécu. Vous y retournez très régulièrement. Vous en revenez ?
20: Absolument, il y a une semaine.
17: Vous êtes quasiment en jet lag encore ? Ah non, il y a une semaine ?
20: Enfin, un peu moins, mais j'y étais une semaine, oui.
17: D'accord, et vous signez un essai concis et limpide. Ça a été mon compagnon de voyage sur place pour comprendre l'âme de ce pays. Taïwan, survivre libre dans la collection L'âme des peuples, des éditions...
20: Nevikata.
17: Nevikata, c'est bien ça. Pierre-Antoine Donnet, Survivre libre. Ils font partie du voyage. Elvira Masson et Jérôme Gagnès, bonjour à tous les deux.
0: Bonjour à toutes et tous.
21: Bonjour à tous.
0: Je vous apportais des douceurs japonaises venues de Touraine qui sont très populaires à Taïwan.
17: Absolument. Jérôme ?
21: Eh bien, on va faire le lien entre la région d'origine de Pierre-Antoine Donnet et cette cuisine fascinante qui est la cuisine de Taïwan.
17: Parfait. Pour réagir et poser vos questions à la maison, envoyez-nous un email à onvadéguster@radiofrance.com et le podcast dont on va déguster est disponible sur l'appli de Radio France. Retrouvez tous nos contenus, adresses, infos pratiques, les très belles recettes taïwanaises de Scarlett Chen sur radiofrance.fr à la page. 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
17: Subir, les Taïwanais ne le veulent plus. Certes, ils ont bien conscience de leur faiblesse, leur territoire est à la fois si petit et si proche d'une immense Chine communiste de plus en plus turbulente. Ils savent tout ce risque lancinant qui pèse sur eux d'un nationalisme incandescent qui, de l'autre côté du détroit de Taïwan, pourrait bien, un jour, dégénérer en une guerre. De cette confrontation probable à venir, l'élite politique taïwanaise tire une conclusion logique. Il sera peut-être aisé pour le régime de Pékin de prendre le contrôle de Taïwan par la force. Il lui sera en revanche bien plus difficile, sinon impossible, de s'approprier l'âme de Taïwan, qui prend corps et se renforce jour après jour autour de cette identité. Imposer ne signifie pas dompter, et contraindre ne signifie pas vaincre. Voilà un extrait de votre très bel essai « Survivre libre ». Pierre-Antoine Donnet, on va voir justement dans cette émission que la cuisine, l'héritage culinaire, contribue de plus en plus à l'affirmation de cette âme de Taïwan, cette identité que vous évoquez. Juste avant d'explorer le patrimoine culinaire de Taïwan, est-ce qu'on pourrait, Pierre-Antoine Donnet, ensemble, resituer un peu cette île ?
2: dont on entend souvent parler dans l'actualité. Et petite parenthèse, pour préparer cette émission, j'ai échangé avec Eddie Wong, qui est un artiste et cuisinier américain d'origine taïwanaise, qui a ouvert des restaurants taïwanais à New York, et qui me disait, encore aujourd'hui, la plupart des clients qui rentrent dans mes restaurants confondent Taïwan et la Thaïlande. Alors voilà, c'est pas gagné la connaissance de Taïwan.
3: Bah écoutez, c'est assez amusant parce que c'est exactement ce que me disait mon père il y a 47 ans, quand je lui ai dit « Papa, je vais à Taïwan ». Il m'a dit « Mais qu'est-ce que tu vas faire en Thaïlande ?» Donc il a fallu que je lui explique. Et encore aujourd'hui, je pense qu'effectivement, c'est encore trop méconnu des Français, des Européens. Et pourtant, Taïwan, c'est quelque chose. Alors je vais essayer peut-être de présenter un peu ce qu'est cette petite île. Quand on regarde une planisphère, c'est un véritable confetti. Quand on le compare avec ces immensités de la République populaire de Chine, c'est presque rien. Or, ça n'est justement pas rien. Bien au contraire, et pour une multitude de raisons. La première, pour moi, c'est d'abord, c'est une véritable démocratie. Et c'est une démocratie qui est très jeune. Elle date en fait de 1988. C'était l'année où il y a eu les premières élections présidentielles au suffrage universel. Hommes et femmes, bien sûr. Et à l'époque, c'était M. Li Donghui. Et autre révolution, c'était à l'époque le Kuomintang. Et Li Donghui était natif de Taïwan. C'était vraiment un Taïwanais. Donc ça a tout changé. Et puis ensuite, pour moi, c'est un espace de liberté extraordinaire. Quand je le compare justement avec cette immensité de la République populaire de Chine, où là, je n'hésite pas à dire qu'on est en véritable dictature, à Taïwan, on est en pleine liberté. Et c'est liberté tous horizons, c'est-à-dire que c'est, comme vous l'avez dit, la résilience, c'est la tolérance, et ça, c'est ce que je trouve que c'est une véritable force de Taïwan, c'est la tolérance politique, il y a une véritable alternance, il y a un multipartisme, ils s'engueulent bien fort au Parlement, mais c'est très bien, c'est une tolérance philosophique, vous avez tous les courants philosophiques du monde qui sont là et qui cohabitent véritablement en paix, en sérénité. Ensuite, c'est également une tolérance religieuse. Et là, c'est pareil, les religions, c'est souvent la porte ouverte à des excès, des violences, comme on le voit en ce moment d'ailleurs. Eh bien là-bas, non. Je n'ai jamais vu de violence de rue, quoi que ce soit. Ensuite, tolérance sexuelle. Je dois dire que c'est l'un des rares endroits en Asie où le mariage pour tous est inscrit dans la loi. Et donc, là
2: premier aussi, pays d'Asie à avoir légalisé le mariage gay.
3: Absolument. Et donc, tout ça m'amène à dire une chose très simple, c'est que pour moi, Taïwan, c'est la forme la plus achevée de la démocratie pour l'ensemble de l'Asie. Bien devant le Japon, et a fortiori la Corée du Sud, je ne parle pas des autres.
2: Alors, il y a évidemment la menace du voisin chinois qui est juste à côté. C'est troublant quand on regarde une carte. Vous avez parlé de confetti. La Chine continentale n'est qu'à 130 kilomètres.
3: Absolument. Et donc, quand on regarde justement cette géographie et aussi cette population, c'est Taïwan, c'est 23,5 millions d'habitants face à 1,4 milliard. Et la Chine, c'est 20 fois la France. Et Taïwan, c'est entre la Belgique et la Suisse. Donc si vous comparez, vous dites, mais on est devant David contre Goliath. Et qui a gagné? Donc qui gagnera?
2: Et au nord de Taïwan, qu'on a appelé très longtemps Formose, qui signifie la belle, hein, c'était lors de l'occupation,
3: portugaise.
2: La première occupation portugaise, ouais. Absolument. Le Japon n'est qu'à une centaine de kilomètres au nord de Taïwan, et précisons aussi qu'il y a un lien indéfectible entre Taïwan et le Japon, notamment pour des raisons historiques.
3: Alors oui... L'identité taïwanaise est le résultat des colonisations successives. Et donc la première a été celle des Hollandais, entre 1624 et 1662, et qui d'ailleurs, cette colonisation hollandaise, c'était bien sûr pour faire de l'argent, les colons c'est souvent le cas, sinon toujours, et donc eux voulaient faire ce qu'ils avaient déjà fait à Java, en Indonésie, la canne à sucre. Et pour produire la canne à sucre, les populations autochtones, donc... ceux qui étaient les premiers habitants de Taïwan il y a déjà des siècles et des siècles, ne voulaient pas travailler pour eux. Ça ne les intéresse absolument pas. Et ils ont donc fait venir des populations chinoises du Fujian. Et c'est de là que date l'arrivée réelle des Chinois. Contrairement à ce que dit la propagande de Pékin, qui dit « Taïwan a toujours fait partie de la Chine depuis la nuit des temps », ce qui était évidemment une pure propagande et un gros mensonge. Deuxième colonisation, effectivement, les Japonais, pendant un peu plus de 50 ans, entre 1895 et 1945. Mmh. Et troisième colonisation, que je nomme comme ça, c'est l'arrivée du Kuomintang en déroute face aux communistes en Chine, avec à sa tête Chiang Kai-shek. Et je parle d'une véritable colonisation, parce qu'effectivement, il y a eu des violences terribles qui ont suivi son arrivée. Donc, l'identité taïwanaise, c'est le résultat de ces trois colonisations qui ont forgé une puissance extraordinaire, qui est l'âme de Taïwan.
2: Pierre-Antoine Denet, transition toute faite vers la cuisine, puisque l'arrivée de Chiang Kai-shek en déroute à Taïwan en 1949 serait à l'origine de ce mythe culinaire de Taïwan, puisqu'il aurait emmené avec lui des millions de gens, mais il aurait aussi emmené des centaines de cuisiniers qui auraient, en quelque sorte, enraciné le savoir-faire culinaire chinois à Taïwan. Vous croyez à cette hypothèse ?
3: C'est-à-dire que par la force des choses, Chiang Kai-shek est arrivé avec environ 2 millions de personnes. Et sur ces 2 millions, il y avait des centaines de milliers de soldats, mais aussi toute une variété de personnes qui venaient de différents horizons, dont aussi, ma foi, des chefs cuisiniers, et qui venaient de toutes les provinces de Chine. Donc, ce qui fait que vous retrouvez à Taïwan la cuisine du Sichuan, qui est très épicée, celle du Fujian, évidemment, qui est améliorée encore à Taïwan, et toutes sortes de choses.
2: Et c'est ça qui est toujours passionnant avec la gastronomie, évidemment, c'est que c'est une formidable grille de lecture de l'histoire d'un peuple. Et comme le disait François Hou en accroche de cette émission, la cuisine taïwanaise, ce n'est pas la cuisine chinoise, ce n'est pas la cuisine japonaise, ce n'est pas la cuisine occidentale, ce n'est pas la cuisine aborigène, c'est tout cela à la fois. Vous êtes d'accord, Scarlett Chen, pour dire que la cuisine taïwanaise, c'est vraiment une cuisine aux influences multiples?
19: Oui, pour moi, la cuisine taïwanaise, on a l'histoire avec l'aborigine. Après, on est influencé avec les Européens, Japon, la Chine, les États-Unis. Mm-hmm. Donc, je vais dire, toutes les cultures, on va mélanger dans cette île. Mm-hmm. Donc, je vais dire, la cuisine taïwanaise, on est la cuisine très créative, on est très jeune et on est encore en construction.
2: C'est ça, c'est une cuisine qui est en mouvement, c'est pas une cuisine figée. Et c'est ça, la bonne nouvelle, c'est que c'est une cuisine qui continue à se nourrir, évidemment, d'influences historiques, mais d'influences aussi très modernes. Moi, je suis allé à Taïwan, je m'en suis rendu compte à quel point, d'ailleurs, de nombreux Taïwanais allaient en Europe, souvent même en France, se former à la cuisine occidentale et revenaient ensuite, il y a d'ailleurs des étoiles Michelin, hein, à Taïwan, et revenaient ensuite réinterpréter leur identité culinaire, celle de Taïwan, à l'appui des techniques et des savoir-faire qu'ils ont appris en Occident, à l'étranger, en Europe, et je le disais, en France. On va continuer à explorer ensemble cette passionnante identité culinaire. Je vous signale, amis auditeurs et auditrices, que la cuisine de Taïwan est au menu du 12e numéro de Cometa, une excellente revue bimestrielle dont la ligne éditoriale est de, ouvrez les guillemets, raconter le monde qui bascule. J'ai eu la joie et l'honneur de parrainer ce nouveau numéro que je tiens à la main avec une très belle couverture autour de la géopolitique de la gastronomie. Faites la cuisine, pas la guerre. En voilà un beau titre. J'ai signé notamment un long reportage sur l'identité culinaire de Taïwan, qui est donc cet outil de soft power très important face à l'ogre chinois. Mais on peut aussi trouver dans ce MOOC, dans cette revue, une enquête sur le sucre, une histoire coloniale, signée Mathilde Damoisel. La famine utilisée comme une arme politique, c'est une enquête de Ronnie Broman, très intéressante. Ou encore un dossier passionnant mitonné par une certaine Elvira Masson.
1: Tiens, ça s'appelle « Des recettes et des vies ». Pour l'occasion, j'ai recueilli les récits et les témoignages de cuisinières, de cuisiniers, d'auteurs, d'autrices, qui chacun et chacune, à sa manière, racontent l'histoire d'une trajectoire, d'un déplacement, parfois d'un exil, depuis l'Inde, la Palestine, le Nigeria, le Brésil ou encore l'Ukraine. Zuri Camille de Souza et son dal, Olia Hercules et le Bort ukrainien, Fadi Katan et la Soura, Remote Tigami et l'Assaro, Alessandra Montagne et la Rose des Feijao. J'ai eu l'honneur de recueillir à la fois leurs paroles et leurs recettes.
2: Vous pourrez aussi, il y a beaucoup, beaucoup de choses à manger dans cette revue, elle est vraiment passionnante. Et il y a aussi un entretien très intéressant, captivant, avec notre ami historien Loïc Bienassi, qui officie très régulièrement.

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1: Salut. Salut François-Régis. Est-ce que tu pourrais te présenter?
2: Écoute, je m'appelle Fabio, toulousain à la base. D'abord, j'étais étudiant en commerce international. Puis je suis tombé amoureux, j'ai appris le chinois. Et puis grâce à un show qui était sur tous les soirs à la télé ici, je suis devenu connu. Et puis ça fait 15 ans maintenant que je suis ici à Taïwan, à Taipei. Et puis je me sens presque taïwanais.
3: Mais je vois, mais t'es même carrément une star. Les regards qui se tournent vers toi. On est dans quel quartier ici?
2: Alors ici, on est à Yongkang, qui se situe vraiment dans le centre de Taipei. C'est un quartier qui s'est développé à la fin des années 1800, pendant la colonie japonaise. C'est pour ça qu'on trouve pas mal de maisons japonaises en bois dans les petites ruelles qui aujourd'hui sont rénovées en cafés, restaurants, galeries d'art. Et puis après, je pense que tu as entendu parler de Ding Tai Fung. Voilà, le premier Ding Tai Fung qui a ouvert ici. Alors, c'est autant prisé par les touristes que par les locaux. Il y a plein de petits délices. Là, en face de nous, tu peux voir le Mango Swabbing. C'est une montagne de glace pilée avec des morceaux de mangue sucrée et un petit coulis de lait concentré dessus. On peut retrouver le beef noodle et puis le Cong Swabbing qu'on va essayer. Une sorte de petit pancake avec des petits oignons verts. Plié, replié, étiré. À la fin, ça fait un peu comme une pâte feuilletée, aérée. Et puis ça se mange ça en fait, quoi. Allez, on y va.
3: Ah ouais, c'est là, juste à l'angle. Mais voilà. Y a une queue de dingue. Mais
2: écoute, du matin au soir, tu as 15-20 minutes de queue. Ça vient à la base du nord de la Chine. Alors tu peux le voir, donc la pâte, elle est déjà préparée. La farine, du sel, des petits oignons verts. Généralement, les oignons viennent de Yilan, qui sont sur la côte est. Et donc la pâte est aplatie. Et puis après, elle est frite après sur la plaque chaude. Moi, je vais prendre avec basilic et un œuf dedans.
3: Moi, je veux juste l'original pour voir okay. Ce que ça a de plus simple. Ça, c'est un spectacle, hein. On voit carrément la plaque chauffante avec les pancakes dessus en train de grilloter.
2: Pour un coup, avec les spatules, de le faire en fait revenir et de l'aérer un petit peu dans leur sauce maison au soja.
3: Voilà. Alors ça y est, donc là, les pancakes sont dans leur petit sachet en papier, c'est ça?
2: Donc le mien, c'est avec une sorte de petite omelette à l'intérieur. Et toi, tu as la Yuanwei. Et puis on peut continuer à marcher dans la rue.
3: Carrément, génial.
2: Tu as plein de petits magasins comme ça à notre droite, où ils vendent des fruits séchés. Sur la gauche, des petits gâteaux, souvenirs aussi à ramener, des habits traditionnels. Bah, attention, hein, brûle pas.
3: Il y a un côté un peu grillé à l'extérieur, c'est très moelleux à cœur.
2: C'est des petits plats qui payent pas de mine. Et au final, en bouche, c'est une explosion de saveurs et c'est un régal.
3: C'est délicieux.
2: C'est à peu près 2,50€, même pas.
3: Les deux?
2: C'est ça.
3: Pour les Français et les Françaises qui viennent à Taïwan,

0: Tu nous redonnes le nom en mandarin de cette spécialité?
1: Cong Chua Bing. Mais pour moi, la cuisine taïwanaise, que tu vas dans un restaurant typique comme les Zhechao, t'as plein de petits plats partagés que tu retrouves dans la cuisine taïwanaise. Quoi.
0: Merci Fabio pour cette belle expérience.
1: Eh bien, écoute, c'est vraiment un plaisir. Il faut vraiment s'infiltrer dans les petites ruelles, autant dans les découvertes culinaires que la chaleur humaine. C'est ça qui fait la beauté de Taïwan.
2: Scarlett Chen et Pierre-Antoine Denet, vous connaissiez Fabio Grandjean?
3: Oui, il est très passionné pour partager la cuisine taïwanaise.
2: Un Toulousain installé depuis 15 ans à Taïwan qui est devenu une vraie star. Alors il a un show culinaire à la télé. Il est également, comme il est assez beau gosse, il est, moi je voyais, enfin il déplaçait les foules dans la rue. C'était carrément impressionnant. Et on a goûté ensemble cette galette aux oignons verts qui répond au nom de...
3: Cong Chua Bing.
2: Cong Chua Bing. Ça, c'est cette galette d'oignons verts. Il paraît que vous la faites à Paris, chez Bopom.
3: Oui, c'est ça, parce que c'est la recette j'adore de Cong Chua Bing. Je peux manger tous les jours.
2: Et c'est très connu. C'est un encas comme ça, un emblème de la street food qui est très connu dans les rues de Taïwan.
3: Oui, en fait, cette recette, il vient du nord de la Chine. Mais on a changé un peu, on a été modifié pour devenir une galette fouettée. En fait, le Cong Chua Bing, c'est un peu comme vous faites les massages. Quand il est bien croustillant, vous tapez.
2: C'est ça. Moi, je voyais comme ça, avec des ustensiles, ça tapait pour l'aérer, la feuilleter. Pendant la cuisson sur la plaque chauffante, cette galette est absolument martyrisée. Mais c'était pour la bonne cause. Fabio Grandjean, notre Français installé à Taipei, évoquait cette chaîne incroyable, évidemment je m'y suis attablé, Din Tai Fung. Là on parle vraiment d'un restaurant taïwanais qui connaît un succès absolument mondial. 144 succursales dans le monde entier, il n'y a pas de restaurant à Paris, il y en a à Londres. En revanche, c'est la seule destination européenne où il y a des Din Tai Fung. Et ils sont spécialisés notamment dans les raviolis, c'est vraiment le restaurant incontournable. Alors là encore, on est sur des raviolis d'origine plutôt chinoise, mais c'est cette chaîne taïwanaise qui a popularisé notamment le Xiaolongbao, vous savez, ce ravioli juteux qui est rempli de bouillon bien brûlant.
4: Je brûle la bouche.
2: Avec tout un protocole d'ailleurs pour le déguster. Et là, on peut en déguster dans le monde entier grâce à l'excellence, à l'exigence, au savoir-faire d'une société taïwanaise, Pierre-Antoine Denet.
5: Je trouve que c'est effectivement une success story assez extraordinaire, dans la mesure où il a commencé tout petit, et il a essaimé à travers le monde. Et le succès est tel que, je pense que vous l'avez vu même, vous-même vu, c'est qu'on ne peut pas réserver une table, donc on se pointe. Vous avez un écran qui vous donne votre place et vous pouvez attendre une demi-heure ou une heure et demie. Parce que ces files d'attente sont considérables, le succès est tel.
2: C'est incroyable. Il y a d'ailleurs un atelier vitré où vous voyez les cuisiniers s'affairer en train de plier chaque ravioli au gramme près et en train de replier le Xiaolongbao notamment avec 18 plis. Pas un de plus, pas un de moins, c'est incroyable le succès de cette enseigne Scarlett Chen.
3: Oui, en fait, Din Tai Fung, il fait le meilleur xiaolongbao absolument. Et pour moi, la chose plus surprenante, c'est que n'importe quand où vous mangez les xiaolongbao, c'est toujours la même qualité. Et donc ça, pour moi, c'est pour un restaurant, c'est très très difficile pour rester ce niveau. Après, Din Tai Fung, pour moi, il y a les autres choses. C'est excellent, c'est que son service, c'est excellent.
2: Service incroyable.
3: Oui. Et en fait, à Taïwan, il est très connu pour... ils sont bien traités, les employés. Donc, tous les employés, ils travaillent avec les souris. Après, ils sont très fiers.
2: Il paraît qu'ils ont des très bons salaires, d'ailleurs.
3: Oui, je pense.
2: Ce qui fait le succès de cette enseigne aussi, c'est qu'il y a tout un système de promotion, des ressources humaines. C'est vraiment un restaurant assez admirable.
3: Même, vous savez, les massages, si vous êtes fatigué. Vous avez les massages, vous avez pour vous après le travail.
2: Ah, ça, j'ai pas eu droit à un massage. Moi, je me suis contenté des...
6: Vous étiez pas fatigué, François.
2: Je me suis contenté des Xiaolongbao. Je vous parle même pas du rapport qualité-prix. C'est hallucinant. C'est quelques euros pour manger un délicieux panier vapeur de ravioli. Ah non, mais quel bonheur. Il y a même des robots. Des robots guidés par l'intelligence artificielle qui viennent vous servir. Enfin, c'est Non mais je vous jure, c'est vraiment incroyable. Un petit mot sur les night markets. Ce sont vraiment ces endroits qu'on trouve un peu partout à Taipei, mais également dans tout Taïwan, qui sont ces marchés de nuit entièrement dédiés à la cuisine, à la street food. Et François Hou, le vice-ministre des Affaires étrangères, me faisait cette remarque sociologique très intéressante. Il y a partout à Taïwan des marchés de nuit où toutes les générations se retrouvent pour trinquer à la bière, pour parler politique, pour rire, pour manger. Ce sont un peu les forums de la cité, les hauts lieux de notre démocratie. Night markets égale liberté à la taïwanaise. Vous êtes d'accord ou pas, Pierre-Antoine Denet ?
5: Entièrement, ce sont des lieux de convivialité. Vous voyez des jeunes, des vieux qui sont tous ensemble et dans une joie de vivre. Et d'ailleurs, ce terme « joie de vivre », ça caractérise Taïwan aujourd'hui. Donc, on le trouve dans ces marchés de nuit, les night markets. Et moi, je me souviens, donc, il y a maintenant 46 ans, il y en avait déjà beaucoup, bien sûr. Et ils étaient encore plus grands qu'aujourd'hui. C'était une société qui était à l'époque un peu différente de ce qu'elle est aujourd'hui. Et l'un des plus réputés était celui à côté du temple de Longshanse, qui est toujours là. Et le night market aussi. Et à l'époque, je me souviens, il y avait évidemment toutes sortes de recettes. Il y avait des choses qu'on mange ou qu'on mange plus. Et il y avait notamment les recettes autour du serpent. D'ailleurs, Longshanse, c'est le temple de la montagne du serpent. Mais dans ce night market, à côté, il y a toujours la rue du serpent. Et dans cette rue du serpent, je me souviens, on voyait des choses incroyables. C'était un peu le quartier des plaisirs à l'époque. Et donc, on voyait les ruraux qui se pointaient comme ça, le soir, comme ça, plus ou moins en catimini. Et on leur servait du sang de serpent et de la bile de serpent. Et la bile du serpent a des vertus aphrodisiaques. Et donc, ils ingéraient ça. On les voyait changer de couleur d'un seul coup. Et puis partir à tout à l'heure là où ils allaient, où là ils voulaient aller. Alors depuis en 91, la prostitution est interdite officiellement, donc c'est plus le cas. Mais par contre, la vitalité de ces night markets est toujours là, elle est incroyable. Ah oui. On la voit aussi à Hong Kong, mais c'est sans commune mesure.
2: C'est absolument incroyable, j'ai notamment dégusté cette spécialité dans le night market de Ningxia, qui est vraiment considéré comme l'un des plats nationaux de Taïwan. Si je vous dis Scarlett, omelette aux huîtres.
3: Ouais, donc c'est, je vais dire, c'est notre street food national.
2: Ah oui, voilà, la street food nationale de Taïwan, l'omelette aux huîtres. Alors, il y a un truc qui plairait à ma voisine de gauche, Elvira, parce que je sais
4: Allez-y.
2: Qu'on a les mêmes goûts là-dessus. C'est que c'est évidemment un truc avec des œufs, de la salade qui est cuite comme ça, des bonnes huîtres bien charnues, des huîtres locales évidemment, et un truc qui rend vraiment la texture, les Anglais diraient « chewy », la texture un peu rebondissante. Il y a de la fécule à l'intérieur.
3: Oui, c'est la farine de patate douce.
2: La farine de patate douce, on va en parler d'ailleurs.
4: Mais l'huître est cuite.
2: Tout à l'heure, et l'huître est cuite, alors ça se passe encore sur une plaque chauffante. C'est retourné comme ça, il y a une vraie chorégraphie manuelle des cuisiniers. C'est absolument impressionnant, sachant que je vous ai mis mon carnet d'adresses, évidemment, si allez voyager à Taïwan, vous vous régalerez. Et il y a tout mon carnet des meilleures adresses sur radiofrance.fr, à la page, on va déguster. L'huître, évidemment, un produit de la mer, Pierre-Antoine Denet, car la cuisine taïwanaise est quand même très, très tournée vers la mer. Beaucoup de poissons, beaucoup de fruits de mer, et ça, c'est évidemment lié à une raison géographique.
5: Bien entendu, les océans sont tout autour, donc ceci explique cela. Mais pour rebondir un peu à ce que vous disiez, Madame Chen, les recettes attirent les foules, et c'est toujours le cas, et surtout, une recette peut garder dans la conscience collective, de génération en génération, une véritable authenticité. Et lors de mon dernier séjour, donc je suis rentré mercredi, mes amis, un couple franco-taïwanais, j'habitais ce qui s'appelle Shenkang, donc c'est la banlieue de Taipei. Et cette localité, où il y a quelques dizaines de milliers d'habitants, est très connue à travers la totalité de l'île pour une recette, qui est le mapo tofu. Alors, c'est vrai que l'odeur peut ressembler un peu au Munster, un peu avancé, en Alsace. Mais il y a l'odeur et la saveur. Et la saveur du mapo tofu est extraordinaire. Et donc, j'ai eu là l'occasion d'en manger dans cette rue qui est connue à travers Taïwan pour ses restaurants de mapo tofu.
2: Absolument. Il y a vraiment des spécialités qui sont travaillées par plein d'artisans différents. Alors, en parlant de produits de la mer, de cette cuisine marine, on a sous les yeux une excellente recette que Elvira et Jérôme ont déjà goûté. Scarlett Chen, de quoi s'agit-il ?
3: On va manger pour le préparer le calamar avec sauce 5 saveurs.
2: 5 saveurs. Alors donc il y en a 5. Il y a des calamars légèrement étuvés, il y a une petite sauce à côté dans laquelle on fait trempette. Vous êtes en train de tourner de l'œil carrément,
4: Elvira. C'est complètement dingue.
2: Et ben voilà, c'est la cuisine de Taïwan, je vous l'avais bien dit.
3: Est-ce que vous avez goûté c'est quoi la 5 saveurs?
2: Ah, alors essayez de deviner un peu ce qu'il y a. Elle veut jouer, Scarlett.
4: C'est un peu sucré.
3: Oui.
4: Oh. C'est un peu piquant.
3: Oui.
6: Il y a beaucoup d'ail. Beaucoup d'ail.
2: Sweet and sour, acidulé. Mm. Il y a presque un petit côté un peu ketchup.
3: Après, le ketchup avec les sucres, il donne un peu les goûts de umami aussi.
4: Complètement.
3: Oui, avec le...
2: complètement. Oui,
4: ça prend un peu l'arrière de la mâchoire. Là.
6: C'est hyper équilibré, surtout. C'est ça qui est très très bon. C'est qu'à aucun
4: addictif.
6: Moment, le sucre ne prend le pas. Il y a un très bel équilibre entre l'acidité et le sucre. Le piment vient apporter évidemment beaucoup de relief. Ça fait quelque chose qui est très équilibré. Moi qui ne suis pas toujours très fan de ce qui est sucré-salé, là je dois reconnaître que j'ai plongé dedans.
2: Il y a assez de piment pour vous ou pas, Jérôme Gagnès?
6: Non, pas tout à fait. Moi j'aime bien quand il y a beaucoup de piment.
3: Tu n'as pas attiré beaucoup. Hein.
2: Il y a également cette note très agréable, très fraîche et florale, un peu piquante, du gingembre. Oui. Comme ça qui a été émincé. Comment on fait cette sauce?
3: En fait, il est très simple. On va préparer le ketchup, le vinaigre, le sucre. Après, il y a les coriandres, les gingembre et beaucoup d'ail. On va juste bien mélanger. On peut laisser dans le frigo pendant un moment. Pour les goûts, il peut bien le combiner.
4: Tout est pilé?
3: Oui, tout est haché.
4: Cru?
3: Cru, oui.
2: Haché dans un mortier ou dans un hachoir?
3: Oui, c'est ça. Après, faut juste préparer votre calamar en morceaux.
2: Oui.
3: Après, 15 secondes dans l'eau très bouillante.
2: Oui.
3: Et tout de suite, vous pouvez mettre dans l'eau glacée. Après, bon, c'est bon. Vous pouvez manger avec la sauce.
2: Parce que là, on a des lamelles d'un calamar qui a juste été caressé par la cuisson, qui est donc froid. Et ensuite, effectivement, on fait trempette des allers-retours dans son bol de sauce. Et là, c'est l'éclate.
4: Et ce calamar est extra parce qu'il est comme ça élastique, mais moelleux à la fois. C'est-à-dire qu'il ne résiste pas trop longtemps sous la dent aussi, c'est vraiment formidable.
3: Oui, c'est ça, les 15 secondes, c'est parfait pour la texture un peu élastique. On aime bien la texture comme ça.
2: Cette recette est en plus assez facile à faire.
3: Oui.
2: Et pour un résultat tout à fait bluffant. Est-ce que ce calamar aux 5 saveurs a un nom en mandarin, Scarlett Chen?
3: C'est Wei Tou Chou.
2: Wei Tou Chou?
3: Oui.
2: Vous aimez ou pas, Pierre-Antoine?
5: Ah oui, j'adore.
2: Vous êtes reparti à Taïwan, là?
5: Je pars demain.
2: Bah écoutez, c'est magnifique. Merci beaucoup, Scarlett, pour cette première recette que verser dans nos verres. Pour déguster la cuisine de Taïwan en général et cette recette de calamar aux 5 saveurs en particulier, tentative de réponse de Jérôme Gagnès.
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2: Pas mal.
6: Ça n'a pas marché.
2: Bah, c'est quand même un joli plop.
6: C'était pas terrible, mon plop. Bon, mais le vin est bien mieux que mon plop. Alors évidemment, c'est très compliqué de faire un accord avec une sauce de ce type parce qu'elle est très puissante, elle est très intense, elle est très persistante. Il y a à la fois du sucre, de l'acidité, il y a du piment. Il est en bonne quantité malgré tout. Et donc, bah, il faut trouver un vin qui va résister à tout ça. Alors c'est un peu une gageure. Mais il y a une région, en fait, vers laquelle on peut se tourner assez spontanément quand on parle d'accords mets et vins avec l'Asie, la cuisine asiatique, et en particulier avec une cuisine qui a une tendance un petit peu à la fois au sucré salé et aussi au caractère pimenté, eh bien, c'est l'Alsace. L'Alsace pour deux raisons. D'abord parce qu'il y a dans cette région un cépage tout à fait admirable qui aurait tendance un petit peu à disparaître aujourd'hui, et c'est bien dommage, qui est un cépage qui s'appelle le Gewürztraminer. Eh bien, si on analyse la signification de ce terme, Gewürztraminer, c'est un traminer épicé. C'est donc un cépage de la famille des tramineurs, et cette variété de traminer est un traminer épicé. Et quand on met le nez dans le verre de ce merveilleux grand cru Pfingstberg Gewürztraminer cuvée les terrasses du domaine Camille Braun, eh bien, on a précisément ces notes de gingembre. Ah ouais. On a des notes de fruits exotiques, mais on a vraiment le gingembre. Et quand j'ai préparé cette émission, je me suis replongé dans mes notes de dégustation. J'ai dégusté ce vin au mois de décembre dernier, pour tout vous dire, grâce à François Chidel, un fantastique vigneron de Loire, chez qui Quentin Antini, qui a repris le domaine avec sa compagne Annabelle Braun, la fille de Christophe et Marie-Laure Braun du domaine. Et bien donc, Quentin me faisait goûter ce vin. J'avais pris en note et je me suis dit, mais c'est exactement ce qu'il me faut pour cette recette. Et je recherchais en fait à la fois la puissance et la richesse pour faire face à ce sucre. Et je cherchais aussi la richesse en sucre, parce qu'en fait, c'est un vin doux que je vous propose aujourd'hui pour faire face au piment. C'est un vin doux, mais dont l'équilibre est absolument admirable, parce que l'acidité est présente, parce que le sucre n'est pas saturant, le sucre ne prend pas le pas sur le reste. L'aromatique rejoint les lamelles de gingembre que nous avons dans ce plat. Le caractère très caressant de la texture du calamar, elle rejoint la texture très caressante de ce vin. Et le sucre présent, il y en a mine de rien, il y a 49 grammes de sucre résiduel. On va dire, c'est beaucoup. En réalité, quand l'équilibre est là, parce que ces terroirs marno-calcaires du Pfinsberg, ce sont des terroirs qui donnent une acidité naturelle très élevée. Et c'est ça qui est intéressant, c'est cet équilibre. Donc voilà, on a ce très beau vin. Je pense que ça fait un très bel accord.
2: Ah ouais.
6: C'est un accord très sensuel, très amoureux, quelque chose de très complémentaire. Je termine simplement en vous disant que le domaine Camille Braun est situé à Orschwihr, entre Colmar et Mulhouse. Donc c'est au sud de Colmar. Allez-y. C'est une très très belle région que je connais un petit peu. C'est absolument sublime. Allez au domaine Camille Braun, vous goûterez pas seulement ce très beau vin, vous en goûterez beaucoup d'autres qui sont tout aussi excellents. 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
2: Merci pour cet accord d'amour et je vous confirme que ça se passe très très bien en bouche.
6: Oui,
2: hein.
6: Oui.
2: Il y a un dialogue tout à fait fécond entre le verre et l'assiette. Un grand merci Jérôme Gagnès. Dans un instant, attention, vous dévoile les secrets de la spécialité la plus connue de Taïwan dans le monde. À vous de deviner laquelle.

0: Journée de Cyril Lee, grande figure pop de la scène musicale taïwanaise. Elle a même été invitée à se produire lors de l'investiture du président de Taïwan, Lai Ching-ti, en 2024. La gastronomie de Taïwan au menu de notre émission du jour.
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3: François-Régis, je vais t'emmener goûter la spécialité gastronomique de Taïwan la plus connue du monde. T'as hâte ?
4: Ouais. J'ai une petite idée, mais...
3: Ok, tu vas voir.
4: Bonjour.
5: Hi, ni hao, 欢迎光临春水堂。
3: Bonjour, je suis manager d'ici, on est 春水堂, et bienvenue de vous accueillir.
5: 这是我们发明的珍珠奶茶。
3: Donc c'est bien le bubble tea qu'on a inventé.
4: Ça a été inventé quand le bubble tea?
5: 在1987年的时候。
3: C'est en 1987 que notre patron, avec son chef, parce qu'en fait, à la base, ils aimaient beaucoup tapioca. Et ils ont l'idée d'ajouter le tapioca dans le thé au lait. En fait, c'est le pourcentage parfait du thé noir avec du lait, avec tapioca.
4: Des perles de tapioca, c'est ça ?
3: C'est un chou.
5: Exactement.
3: Je vais vous montrer comment on prépare un super bon bubble tea. Donc maintenant, vous voyez, on pose notre verre et on va mettre le tapioca qui habite dans le frigo.
4: C'est des grosses perles noires.
3: Maintenant, on a sélectionné une gamme haute pour notre thé noir. Et on ajoute le poudre de lait. On va le fouetter. Il va ajouter des glaçons. Maintenant, on va ajouter le sirop de canne. Maintenant, notre maître de thé il va shaker le thé au lait. Donc, il va verser le thé.
4: C'est incroyable la mousse que ça fait.
3: Pour nous, c'est le parfait résultat.
5: Il
3: va bien le mélanger dans le verre pour que ça soit... un bubble tea parfait.
4: Un bubble tea se déguste toujours glacé ?
5: On a glacé,
3: mais on a aussi la version chaude.
4: Comment on dit en mandarin bubble tea ?
5: 珍珠奶茶.
4: 珍珠奶茶.
5: 没错, 没错,
3: exactement, vous avez une prononciation parfaite.
4: Alors, on prend une paille. J'adore.
3: Le bonheur.
4: Et en plus, c'est pas trop sucré à Taïwan. Est-ce qu'elle est au courant que le bubble tea a fait le tour du monde ?
3: Oui, et puis j'en suis très contente parce que c'est, ça vient de notre invention.
4: Merci, merci. Un bubble tea à Taipei, la capitale de Taïwan, en compagnie de ma fixeuse que je remercie pour la traduction, Inès Chen. Le bubble tea, ce thé à bulles qui a fait le tour du monde, qui est devenu une espèce de doudou comestible pour de très nombreux adolescents dans les capitales occidentales. Pierre-Antoine Donnet, vous pensez quoi de ce phénomène ?
6: Je trouve que c'est très représentatif de ce que fait Taïwan comme soft power. C'est-à-dire, ils sont d'abord très modestes, si on les compare aux Français qui sont toujours donneurs de leçons. Eux ne le sont pas, mais ils travaillent et ils inventent, ils améliorent. Et donc, c'est un élément de soft power. Alors, je crois que ce qu'on n'a pas dit, c'est qu'en fait, ça a été inventé il n'y a pas très longtemps, en 1980,
4: oui.
6: À Taïwan.
4: Mm-hmm.
6: Et que depuis, donc, ça a explosé partout. Et que donc, c'est l'une des marques de fabrique de Taïwan.
4: Avec ce paradoxe, c'est qu'on ne sait pas forcément que c'est taïwanais. Il y a une culture de la discrétion à Taïwan. On se demande si c'est pour ne pas trop exciter le voisin. Taïwan avance à pas feutrer un soft power culinaire absolument incroyable, sans forcément que l'on démêle la vraie identité taïwanaise. Le bubble tea, les ados savent, ils pensent que ça vient de Chine, quoi.
6: Mais moi, je ferai un parallèle avec ce géant des semi-conducteurs TSMC. C'était à la base deux ingénieurs taïwanais qui sont partis aux États-Unis, comme beaucoup d'autres d'ailleurs, pour étudier, pour apprendre. Et ils ont appris notamment tout ce qui était haute technologie et les semi-conducteurs. À l'époque, c'était des marques américaines, point à la ligne. Et ils sont rentrés à Taïwan et discrètement, ils se sont dit d'abord, il faut qu'on fasse tout nous-mêmes. Et donc, peu à peu, dans un grand silence, ils ont amélioré pour ensuite peu à peu s'affranchir de leur tutelle américaine. Et après, devenir le numéro un, mais alors le géant mondial.
4: Et oui.
6: Il faut savoir que pour les semi-conducteurs de dernière génération, donc c'est 5 nanomètres et moins, c'est 93% de la production mondiale.
4: Et oui, ça veut dire qu'aucun des smartphones que nous avons partout dans le monde ne pourrait fonctionner sans les semi-conducteurs de Taïwan.
6: Voilà.
4: Secteur stratégique absolument incroyable, ce qui d'ailleurs participe à l'excitation évidemment du voisin chinois. Vous servez du bubble tea chez Bopom ou pas ?
7: Pas maintenant.
4: D'accord.
7: Désolé.
4: Mais non, non, mais pourquoi pas. Mais en tout cas, il y a beaucoup, beaucoup d'adresses de bubble tea que l'on peut trouver. Ça nous emmène tout doucement vers les desserts taïwanais, là aussi, Taïwan, paradis du sucré. Alors, Elvira Masson, vous faites un petit pas de côté. Vous vous glissez comme ça, en douceur, vers les desserts taïwanais.
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8: Ça n'a pas pu vous échapper, que ce soit au supermarché, à côté des crèmes glacées à la caisse des cinémas, les mochi glacés sont partout.
4: Et oui.
8: On compte parmi les douceurs préférées des plus jeunes d'entre nous. Enfin, je veux dire, beaucoup plus jeunes que nous, j'entends. Parce que ça a été très, très popularisé par TikTok. C'est une enveloppe de pâte de riz gluant sucré qui contient un cœur de crème glacée, qui est la variante contemporaine du plus traditionnel mochi, donc pas glacé, tellement populaire lui aussi en France qu'il est entré dans le dictionnaire en 2021.
4: C'est vrai.
8: Sous cette définition, spécialité japonaise, petit gâteau sphérique à base de pâte de riz gluant, généralement aromatisé ou fourré de pâte de haricots rouges ou encore dans la cuisine fusion occidentale de crème glacée. Voilà, c'est un peu allusif cette définition parce qu'en vrai, quand on dit mochi au Japon, on entend simplement la pâte de riz gluant pure que l'on déguste notamment à l'occasion du Nouvel An. Il s'agit de riz gluant nature que l'on martèle dans de gros mortiers en bois traditionnellement.
4: Chaque année, il y a d'ailleurs beaucoup année, des voilà. Japonais qui s'étranglent. Hein.
8: Exactement. Ouais. Jusqu'à obtenir une pâte lisse. Et on le déguste trempé dans de la sauce soja, version salée, ou avec de la confiture de haricots rouges, anko. Mais mochi désigne aussi toute une famille de wagashi. Wagashi est le nom que l'on donne à la pâtisserie traditionnelle japonaise, notamment le daifuku. En fait, ce qu'on mange en France sous le nom de mochi, c'est le daifuku mochi, qui est cette spécialité préparée à partir de mochi, fourré et de forme ronde. Cette précision sémantique, je la dois à Mathilda Mott, qui me l'a rappelé. Elle est la fondatrice de la Maison du Mochi, qui depuis 10 ans confectionne de façon artisanale depuis son atelier en Touraine, à Saint-Martin-le-Beau. Jérôme, ça vous parle ?
9: Bah oui, Saint-Martin-le-Beau.
8: C'est la région de
9: l'appellation Mont-Louis.
8: Absolument. Donc elle est à Saint-Martin-le-Beau, et depuis sa Touraine, elle confectionne des mochis, depuis lequel elle fournit 4 boutiques. C'est un mini-empire, en quelque sorte, qu'elle a constitué. 3 adresses à Paris et 1 à Lyon. Et elle produit ainsi la crème des daifuku, à la finesse et à la texture inégalée. Alors ici, vous avez devant vous, ou dans la jolie boîte qui doit être sur la table, quelques spécimens. Les daifuku classiques. Qui a sésame noir ?
4: Moi, non.
8: Il y a sésame noir, il y a anko, haricot rouge, matcha. Et elle combine donc ce savoir-faire ancestral qu'elle a découvert et appris patiemment au Japon avec le meilleur du riz gluant qu'elle fait venir de Thaïlande, avec des haricots bio qu'elle fait venir d'Italie et parfois de France, et des ressources locales, notamment les plantes qui entrent dans la composition de certaines recettes de saison, cueillies notamment par une cueilleuse en Touraine, Juliette Mallet, de la cabane à plantes. Des plantes que l'on retrouve notamment dans une nouvelle création éphémère, parce que la beauté de la pâtisserie japonaise repose aussi sur cet éphémère. Donc une nouveauté qui célèbre le printemps, c'est le bleu que vous avez devant vous. Vous voyez cette couleur un peu bleu,
9: c'est ce que
8: gris.
9: J'ai là.
8: Voilà, c'est ça. Cette création est signée Alice Roca.
4: Oh.
8: Créatrice, autrice culinaire, elle-même glaneuse, cueilleuse, cuisinière du potager.
4: Je sens un truc, moi, que j'identifie tout de suite.
8: Allez.
4: Reine des prés.
8: Waouh.
4: Ah mais non, il y a un goût que je reconnais comme ça. Champêtre.
8: C'est un daifuku à la reine des prés, à la menthe.
4: Mm-hmm.
8: Le bleu, c'est la spiruline. Et il y a un autre goût, le cœur. Vous sentez pas quelque chose un petit peu citronné ?
4: Oui.
7: Yuzu.
8: C'est un lemon curd.
7: C'est pas yuzu ?
8: Non, lemon curd.
4: Lemon curd.
7: Ah, okay.
4: Mais il y a l'agrume, hein, vous avez raison Scarlett.
8: C'est pas merveilleux cette création ?
4: Oh là là, qu'est-ce que c'est bon.
8: Elle va pas durer longtemps.
4: C'est un vrai câlin.
8: Et si je vous parle aujourd'hui de mochi et daifuku, c'est bien évidemment parce que ça me faisait plaisir de vous les faire goûter, mais aussi parce que c'est une spécialité inscrite dans les traditions culinaires taïwanaises. Vous l'avez rappelé en début d'émission, Taïwan a été sous domination japonaise de 1895 à 1945, ce qui a laissé une empreinte durable. On mange donc, me semble-t-il, des onigiri à Taïwan, on peut manger des dorayaki, des ramen, et puis évidemment, ces mochi, dont j'imagine que certains ressemblent à s'y méprendre à leurs cousins japonais. Il existe également des variantes locales, et je crois que vous allez nous en faire goûter, Scarlett, et ils portent cette fameuse texture.
7: Oui.
8: On appelle la texture Q.
4: Ah.
8: C'est vraiment un vocable typiquement taïwanais pour décrire ce qu'on aime dans ces mochi, cette texture comme ça, rebondissante, élastique, et c'est ce nom typiquement taïwanais de texture Q.
4: Q. Ouais. Alors là, on parle de la lettre Q. On pourrait dire la texture Q. C'est plus sympa.
7: C'est pas assez mignon.
4: C'est plus sympa d'avoir la
9: prononciation. C'est pas assez mignon.
4: La prononciation.
9: Très bien vu, Scarlett, oui.
4: Q-texture. Q-texture, évidemment, vous le disiez, Elvira, ça désigne tous ces aliments dont les Taïwanais sont férus, un peu rebondissants, élastiques.
8: Comme la perle de tapioca.
4: Gluants. Ouais. On dirait en français, oui, rebondissant.
8: Oui. Rebondissant, élastique.
4: C'est ça.
7: Oui, on a dit Q, on va dire, oui, ça c'est très bon, c'est très Q.
4: C'est très Q.
7: Oui, c'est très Q.
4: Oui, c'est vrai qu'en français c'est très Q, ça marche moins bien.
9: Bah disons en tout cas pas pour la bouffe.
4: Oui. Bon, merci Jérôme pour cette précision. Et en parlant de Q-texture, il y a ces petites choses qui ont atterri dans nos assiettes. Ça c'est Q-texture ?
7: Oui, je préparais le boule de les patates douces pour vous. On a dit c'est le QQ ball. QQ ball, oui.
4: Les QQ balls. Oh, goûtez ça. Comment c'est fait ?
7: En fait, on va préparer le purée de patates douces à la vapeur. Après, on va ajouter le sucre quand le purée il est encore chaud. Et on va ajouter les farines de patates douces, bien mélangées. Et la pâte, il va être ferme, ne coller pas. Après, on va couper la pâte en petits morceaux. Et quand les huiles, il est à peu près 120 degrés, on va prolonger le boule dans l'huile. On va utiliser l'écumoire pour le bien presser. Vous pouvez répéter 4 fois, 5 fois quand les boules il va bien gonfler comme il est croustillant. Donc c'est le moment où on va sortir le boule de patates douces.
4: Waouh, et à l'intérieur, vous mettez, c'est à l'intérieur, c'est après la cuisson que vous mettez ce petit fourrage ?
7: En fait le boule il est vide.
4: C'est ça. Et donc vous garnissez, vous farcissez la boule ?
7: Non, on va manger directement comme ça ou sinon on va ajouter le poudre de la prune ou les sucres glacés.
4: D'accord.
7: Sinon vous pouvez ajouter le poudre le coco aussi, comme vous voulez.
4: C'est à la fois très croustillant et c'est très moelleux,
9: oui.
4: Même élastique, c'est vraiment déroutant comme
9: et
4: texture.
9: Et c'est même très bon avec la sauce aux 5 saveurs.
4: Ah
9: c'est hyper bon avec la sauce
4: des calamars. Sur
9: ouais.
4: Les...
9: Ah c'est non. Très bon.
4: Incroyable, c'était vraiment un authentique régal. Il y a une autre recette qui va figurer sur radiofrance.fr à la page On va déguster. Une recette salée à base de patates douces. Parce qu'on aime les tubercules à Taïwan, on aime la patate douce, le taro,
7: oui.
4: Le manioc.
7: Oui. Et le patate douce, en fait, on dit le Taïwan, c'est un patate douce. On a tous les farines patate douce. En fait, le forme, c'est comme le patate douce aussi.
4: Vous aimez ces textures un peu Q, justement, Pierre-Antoine Donnet à Taïwan ?
6: Pour moi, c'est le symbole de l'inventivité à Taïwan.
4: Et ben voilà, la créativité culinaire, et c'est sur
6: et
4: ces mots qu'on va être obligé de se quitter, malheureusement. Pour poursuivre le voyage à Taïwan, je vous recommande la lecture de Survivre libre de Pierre-Antoine Donnet. Taïwan, collection L'âme des peuples. C'est vraiment un petit bouquin très concis qui a le mérite de poser les choses de manière très claire. Je vous recommande à nouveau la lecture de Cometa, 12e numéro. Faites la cuisine, pas la guerre, disponible en kiosque et disponible également à la commande. Un grand merci, Bopomé, pour aller goûter de la street food taïwanaise à Paris dans le 10e arrondissement. Un grand merci, Scarlett Chen.
7: Merci.
4: Et puis merci à Franck Paris aussi, directeur du bureau français de Taipei. Merci aux autorités de Taïwan de nous avoir facilité le voyage sur place. Demain, on parle de l'un des plats préférés des Français, le couscous. Alors à demain, si vous avez encore faim.

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2: 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On en débat juste après le flash. 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
9: 1,4 milliard d'euros vont être transférés à l'Ukraine pour l'effort de guerre, annonce d'Ursula von der Leyen, la chef de la Commission européenne, au lendemain de l'attaque russe sur Kiev aux drones et missiles balistiques. Au moins 17 morts et une cinquantaine de blessés. La Russie doit payer pour les destructions qu'elle a causées, a ajouté la présidente de la Commission européenne, qui a qualifié l'attaque d'atrocité russe. Ils ont interdiction de remettre un pied en Islande. Les autorités islandaises ordonnent l'expulsion de 21 militants anti-chasse à la baleine. Leur navire, un bateau de la fondation du militant pour les droits des animaux Paul Watson, a été arraisonné dans la nuit de jeudi à vendredi, stoppé la semaine dernière au large du pays alors que les militants essayaient d'entraver l'un des derniers navires baleiniers encore en activité dans le pays. Attention au démarchage abusif en Gironde. La préfecture appelle à la vigilance. Après l'incendie de Somos, plusieurs sinistrés indiquent avoir été contactés par de supposés experts. Ces personnes leur ont proposé de signer rapidement des contrats ou des mandats d'accompagnement, mais c'est souvent cher et ce n'est pas pris en charge par les assurances, précise la préfecture de Gironde, qui appelle à favoriser le guichet France Service spécialement dédié aux victimes. Il est installé au Porge, l'une des communes les plus touchées. Des experts sont sur place pour accompagner des victimes. Plus de 130 personnes ont déjà été aidées pour constituer des dossiers de sinistre. Les opérations de secours se poursuivent ce matin en Haute-Savoie pour tenter de retrouver une mère de famille, cette touriste originaire de l'Oise, emportée par les eaux hier devant les yeux de son mari alors qu'ils rentraient tous deux au camping. La rivière a débordé après de fortes intempéries. C'était à Sixte, fer à cheval, près de Samoin en Haute-Savoie. C'est un procès qui doit marquer un avant et un après. Les mots de Sarah El-Haïry, haute commissaire à l'enfance, alors que doit tomber dans la journée la décision du tribunal de Nice sur le procès Portmanov. Les streamers Naruto et Safine étaient jugés le mois dernier pour des violences et des humiliations infligées à Stéphane G, alias Koudou, mais aussi à Jean Portmanov, un homme de 46 ans mort en live sur la plateforme Kick. Le parquet de Nice a dénoncé un système de maltraitance des streamers, demandé des peines allant de 18 à 30 mois de prison et un bannissement à vie des plateformes de streaming. Gianni Infantino est au Maroc aujourd'hui pour une réunion avec de hauts responsables de la FIFA. Le président de la Fédération internationale de football, au cœur de nombreuses critiques ces derniers temps pour avoir projeté d'ouvrir l'instance aux investisseurs privés. Projet finalement avorté. La réunion se tiendra au siège de la FIFA pour l'Afrique, près de Rabat.
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2: Bonjour et merci Paola Goudzot. Retour de l'information à 13h sur France Inter. Bonjour et bienvenue dans le débat de midi. Chaque été, les organisateurs du Tour de France le reconnaissent à demi-mot. Dessiner une étape est un casse-tête. Les hélicos cherchent à filmer des vallées, des villages, des cathédrales. Ils se cognent à des ronds-points, à des hangars, à des parkings. C'est à cette France-là qu'en 2010, Télérama a donné un nom brutal et polémique, la France moche. Mais moche pour qui? C'est la question, et notamment pour ces dames qui assistent à l'inauguration d'un centre commercial cette même année.
11: C'est moche, il faut reconnaître, regardez le cadre, vous retournez franchement.
12: Pour moi c'est, enfin, moche, voilà, moche.
11: Écoutez, autrefois il n'y avait strictement rien ici, hein. Ben moi je trouve que ça rend bien service, un poids c'est tout.
2: Alors que raconte cette France dite moche? Pour certains, c'est la faute des maires qui ont construit trop vite, mal et sans cohérence. On leur demandera. Mais n'y a-t-il pas un mépris de classe à utiliser cette expression à tort et à travers? Car ces pavillons, ces supermarchés sont des lieux de vie qui attendent peut-être qu'on les aime davantage. La France est-elle de plus en plus moche? C'est notre débat du jour.
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2: Et vous êtes déjà très nombreux, nombreuses à nous écrire sur le WhatsApp de l'émission au 01 45 24 7000. Myriam nous écrit de l'homme. Moi aussi, j'aimerais vivre dans des beaux centres-villes, mais je suis condamné à la laideur de la périphérie. C'est toujours une question d'argent. Sam nous écrit du Pays Basque, qu'il trouve, lui au contraire, qu'on sous-estime souvent la poésie des zones commerciales. Je travaille dans un magasin et je l'aime bien, ce magasin, j'y ai même rencontré l'amour. Pour débattre de ce sujet passionnant, je suis accompagné par quatre invités brillants, dont Xavier de Jarcy. Bonjour.
14: Bonjour.
2: Vous êtes journaliste, vous avez inventé l'expression France moche en 2010 avec Vincent Rémy dans un retentissant dossier publié dans Télérama. Aujourd'hui, 16 ans après, est-ce que la France est toujours aussi moche?
14: Oui, mais ce qu'on a voulu qualifier de France moche, c'est surtout l'étalement urbain, c'est-à-dire la consommation d'espaces agricoles, de forêts, d'espaces naturels.
2: Pour 15 000 hectares, je crois, par an encore aujourd'hui.
14: Oui, mais la moyenne des 10 dernières années, c'est plutôt proche de 24 000 hectares. Donc ça fait 240 000 en 10 ans,
2: oui.
14: Ce qui est énorme. Hein. Ça représente, alors c'est les chiffres du gouvernement, ça représente 5 terrains de football à l'heure. Donc oui. 5 terrains de football qui sont...
2: Par heure, là.
14: Oui, par heure.
2: Donc là, donc quand on aura fini notre débat, il y aura 5 terrains de football,
14: voilà,
2: qui auraient tombé
14: bétonnés. L'équivalent de 5 terrains de football qui vont être transformés en parking, en lotissement...
2: En data center, parce qu'il y a aussi cette architecture du hangar dont vous allez nous parler qui...
14: En plateforme logistique aussi.
2: Oui, beaucoup. On va y revenir. Elodie Bidsindou, bonjour. Vous êtes historienne de l'architecture. Vous avez grandi dans ces lotissements pavillonnaires qui sont souvent taxés de France moche. Est-ce qu'elle existe, cette France moche, pour vous?
15: Bonjour. Oui, je pense que cette France moche existe, même si c'est un terme que je n'aime pas utiliser, à dire vrai. Mais je pense qu'elle n'existe pas forcément là où on la cherche.
2: C'est-à-dire, elle est où alors?
15: Moi, la France moche, je la vois pas tant dans les périurbains. C'est le terme que je préfère utiliser qui est plus neutre. Je la vois plutôt dans les centres-villes historiques, notamment
2: comme à Paris, par exemple,
15: où j'observe année après année un phénomène d'enlaidissement urbain qui est assez préoccupant, je trouve, parce qu'il entre en contradiction avec la nature de Paris, là où je pense que ce qu'on observe dans les périurbains est cohérent avec ce qu'ils sont et donc n'entre pas en contradiction et donc ne crée pas une dissonance visuelle, contrairement à ce que je peux observer dans Paris.
2: Et ben ça tombe bien, on sera aussi avec Lily Munson. Bonjour Lily. Vous êtes urbaniste, vous venez d'être nommée déléguée générale au design et à l'esthétique de la ville de Paris. Vous avez aussi travaillé pendant 2 ans dans la France périurbaine, dont on parle depuis le début de l'émission. Vous pensez qu'on peut embellir cette France présentée comme moche?
16: Absolument, et d'ailleurs je serais ravie d'en débattre du coup et de savoir qu'est-ce qui enlaidit Paris. Je pense que la beauté c'est avant tout un sujet de sédimentation et d'intention. Et c'est comme ça qu'on peut rendre les choses belles. Donc effectivement, il faut se rattacher à une forme d'histoire et puis répondre aux besoins à la fois actuels et futurs des habitants.
2: Oui, et vous allez nous le dire dans un instant, mais vous réfléchissez aussi beaucoup aux usages. Est-ce que la beauté n'est pas liée aux nouveaux usages qui sortent? On y reviendra. Et enfin, Christian de Porzampar, bonjour.
17: Bonjour.
2: Vous êtes l'un de nos plus grands architectes. Vous avez reçu le prix Pritzker en 1994. Vous avez construit partout dans le monde. La Cité de la Musique de Rio, le Conservatoire de Musique de Paris, la Tour Totem, l'U Arena de Nanterre. Est-ce que la France s'est enlaidie depuis que vous avez commencé votre carrière ?
17: Je crois que oui, malheureusement. Malheureusement. C'est pas agréable à dire. En fait, nous avons besoin d'une ville belle. Parce qu'elle représente notre vivre ensemble, comme on dit, notre société. Elle nous montre, depuis notre enfance, elle nous montre où sont les autres. Et nous avons besoin que la ville nous montre que nous partageons quelque chose de très important, le pluriel, le collectif, que nous vivons ensemble dans le même monde.
2: Oui.
17: Donc c'est capital.
2: Eh bien, le débat est lancé. Merci, Christian de Port-en-Part. Et vous, chers auditeurs, chères auditrices, trouvez-vous que la France est moche ? Et où est-ce que c'est une expression snob ? Est-ce qu'on est en train de défigurer notre beau pays ? Et si oui, comment ? Dites-le nous au 01 45 24 7000. On poursuit la discussion dans quelques secondes. Le temps d'écouter Courtney Barnett, Wonder.

0: France Inter, il est midi 12, c'est le débat de midi. La France est-elle de plus en plus moche? On en débat avec le journaliste Xavier de Jarcy de Télérama, l'architecte Christian de Porzempart, l'historienne de l'architecture Elodie Bitsindou et l'urbaniste Lily Munson. Et avec vous, bien sûr, on attend vos réactions au 01 45 24 7000. Xavier de Jarcy, en tant que critique et spécialiste de l'architecture, vous dites qu'on vit dans une civilisation du hangar. Est-ce que vous voulez nous expliquer ce que c'est ?
1: Alors, si j'ai un peu de temps pour m'expliquer, je crois qu'il faut repartir quelques décennies en arrière. À partir de la libération, tous les sondages ont montré que les Français voulaient vivre dans des pavillons, des maisons individuelles. Et on leur a construit le contraire, c'est-à-dire des quartiers de tours et de bars, des grands ensembles, qui se sont révélés insuffisants très rapidement.
0: Construits très vite, à la hâte, qui ont...
1: Construits pas très vite, mais pas très bien.
0: Pas très bien.
1: Bon, ça marquait un progrès, parce qu'il y avait une cuisine, une salle de bain, mais c'était pas un cadre de vie très satisfaisant. Le gouvernement, donc dans les années 70, l'État a changé de pied, a promu la maison individuelle. Résultat, les habitants de ces quartiers ont fait construire des maisons en masse. Mais les quartiers pavillonnaires ont un défaut, c'est qu'il manque de densité. Et quand un quartier n'est pas assez dense, il n'y a pas de commerce qui s'installe. Donc on a construit des centres commerciaux pour résoudre le problème, ou des zones commerciales. Donc les deux marchent ensemble.
0: Et c'est ça, cette civilisation du hangar, c'est ces zones commerciales pour venir rendre service en fait aux Français, aux Françaises qui habitaient dans ces pavillons.
1: Voilà, les deux ont marché ensemble. Vous habitez une maison, vous allez vous faire vos courses en voiture dans la zone commerciale, parce que c'est beaucoup plus pratique que d'aller en centre-ville.
0: Est-ce que cet étalement urbain, aujourd'hui, c'est la faute des maires ? Parce qu'ils ont une part de responsabilité dans cette. On parlait des 5 terrains de foot qu'on bétonise à chaque heure qui passe. Ouais. Est-ce qu'on leur doit, voilà, est-ce qu'ils sont responsables de ça aussi ?
1: Alors en partie, mais c'est difficile de présenter les choses de cette manière, parce que les responsabilités sont multiples évidemment. Mais disons que cet étalement urbain, il provient surtout de petites villes, voire de villages, et pas forcément dans des endroits où il y a une forte demande de logement. Mais simplement pour garder l'école, par exemple, pour qu'il y ait toujours des enfants qui aillent à l'école, on va construire un petit lotissement, et puis un autre, etc. Et ça va manger, finalement, beaucoup de terrain.
0: Oui, en fait,
1: parce que 35
0: 000
1: communes qui construisent un petit lotissement, ça fait énormément d'hectares à la fin.
0: Ils sont pris, j'imagine, entre différentes obligations, enjeux de créer des emplois, de répondre aussi à ceux qui les élisent.
1: Voilà, un enjeu de développement qui est parfois contradictoire avec un enjeu de la préservation des ressources naturelles et du cadre de vie.
0: Alors il y a plein d'auditeurs et d'auditrices qui réagissent. On a Laurent qui dit « Les lotissements de petits cubes dans mon village ont remplacé les vergers, il le regrette. » Et Patrick, lui, il dit « La France était déjà moche il y a plus de 50 ans. » Je voudrais qu'on donne la parole à un maire, justement. Éric Stroman, bonjour.
2: Bonjour.
0: Vous êtes maire de Colmar, et c'est vrai, il faut le dire, que depuis les années 80, ce sont les élus locaux qui sont chargés de l'urbanisme. Est-ce que vous avez défiguré notre pays ?
2: Probablement, parce qu'aujourd'hui on a une approche juridique, ce ne sont plus des architectes qui décident des aménagements urbains, ce sont les juristes qui appliquent une règle, PLU, l'enseignement POS, et on ne s'intéresse plus du tout, je pense, à titre personnel, à l'insertion dans l'environnement et à la dimension urbanistique, parce qu'il est parfois difficile de mettre dans les documents juridiques ce type de considération, et la France s'est enfermée dans des règles administratives, et ça continue, on voit des extensions urbaines, et ça a été dit par vos auditeurs, avec des petites maisons cubes blanches, grises, qui se développent dans tout le pays. Bon, moi je suis maire en Alsace, bien sûr, on aime bien les maisons à pente, avec des toits en pente, avec de véritables toitures, et on voit tout ça se développer, d'ailleurs sous l'instigation du législateur, qui aujourd'hui impose à ce qu'on accepte un permis de construire lorsqu'on a un toit plat végétalisé. On n'a plus du tout la
0: au détriment parfois d'une forme plus, plus esthétique. Xavier Delarchy voulait réagir sur cette...
1: Oui, parce que malgré tout, les maires ont des pouvoirs pour inscrire la qualité architecturale dans les plans locaux d'urbanisme. Ils peuvent définir des règles, notamment quant à la forme des toits. Il faut... C'est un problème d'investissement des élus et de sensibilité.
0: Mais c'est vrai qu'on n'est pas obligé de passer par un architecte aujourd'hui pour construire voilà, un géomètre souvent suffit. Je voulais quand même, Eric Stroman, parce que voilà, vous, par exemple, vous êtes très fier de votre supermarché que vous trouvez particulièrement beau, je crois. Expliquez-nous pourquoi, parce que voilà, tout n'est pas moche peut-être. Eric, est-ce que vous êtes là ?
2: Ah oui, pardon, j'ai pas bien compris que ça s'adressait à moi. Non, alors les supermarchés, là, ça a énormément évolué au cours des dernières années. Hein. À Colmar, nous avons le deuxième Lidl qui a été installé à la fin des années 70 en France. Il a été démoli et là, on a fait un grand travail d'insertion architecturale puisqu'il se trouve en entrée de ville. Et il faut reconnaître que l'investisseur a mis beaucoup de moyens avec aussi des notions qui n'existaient pas il y a 20 ou 30 ans, c'est toute la végétalisation de l'environnement. Et c'est vrai que les entrées de ville moches progressent quand même pas mal grâce à ces opérations de renouvellement, ces hangars, comme on a dit tout à l'heure, vivent 30 ans, 20 ans, 30 ans, et ensuite sont reconstruits. Et là, aujourd'hui, on est bien plus attentif ce qu'on a été par le passé.
0: Élodie Binsindou, vous dites qu'il faut changer de regard, le regard qu'on porte sur ces espaces, parce que ce sont des lieux où il y a des expériences esthétiques fortes qui peuvent se produire. Est-ce que, on peut avoir une expérience esthétique au même titre que qu'on a dans une cathédrale, j'en sais rien, ou un immeuble du XVIIe siècle ?
3: Oui, complètement, et je trouve ça intéressant qu'on ait le maire de Colmar parmi nous, parce que justement, Colmar, ça fait partie des villes dans lesquelles je trouve que le centre n'est pas forcément le plus esthétique, parce qu'il a une forme de touristification qui le fige dans une image qui n'est pas forcément ni authentique, ni même si j'ai pas envie d'entrer dans le jugement de valeur esthétique, mais moi, en tant que touriste allant à Colmar, j'ai pas trouvé le paysage que j'attendais. Là où j'ai trouvé que les entrées de ville et les périphéries commerciales de Colmar étaient beaucoup plus intéressantes, avec cette grande statue de la liberté, complètement incongrue, sur un rond-point.
0: Mais du coup, c'est quoi le critère ? Est-ce que c'est authentique ? Est-ce qu'on sent que des Français et des Françaises vivent là ? Comment est-ce que vous définissez vos critères par rapport à ceux des autres, justement ?
3: Je pense qu'il y a un degré d'authenticité que je recherche, moi, personnellement. Je ne sais pas si c'est une définition universelle de la beauté, mais en tout cas, moi, j'y suis sensible. Et justement, dans une entrée de ville, dans son jus, si on peut dire, je retrouve des choses plus intéressantes, justement, en termes de contraste, de rupture, d'échelle, d'éléments inattendus. Je retrouve des choses plus intéressantes.

0: dernières années, pour avoir plutôt transformé la ville à travers des nouveaux usages, notamment la transformation écologique. On pense aux pistes cyclables qui avaient été faites effectivement après le Covid avec des plots en plastique de manière un peu rapide, ou même aux pieds d'arbres qui ont vraiment fait l'objet de beaucoup de débats ces dernières années. Et c'est vrai que l'évolution de la ville suscite des nécessaires transformations dans nos pratiques, de comment on en prend soin, de comment ça s'adapte aussi en termes vraiment de lien avec les autres usages de la ville. Et tout ça amène des difficultés.
1: Donc,
0: alors,
1: du coup...
0: le tourisme, c'est un sujet, évidemment, mais par contre, c'est vrai que Paris, c'est un lieu touristique depuis des décennies et des décennies. Donc, c'est quand même un lieu qui a eu l'habitude d'accueillir vraiment énormément de monde. Typiquement, dans le centre de Paris, on passe de 1 à 10 entre la journée et la nuit. Et donc, et ça depuis très longtemps. Donc, au contraire d'autres villes qu'on a pu qualifier un peu de villes EasyJet, vous voyez, qui ont subi ces arrivées massives de flux de touristes européens, type Amsterdam ou Barcelone, Paris a, à mon sens, su un peu mieux absorber, même si, je suis d'accord, ça reste un point d'attention, de difficulté.
1: Mais c'est vrai qu'il y a beaucoup de critiques, notamment sur le mobilier urbain dans différents cœurs de ville, mais notamment à Paris. Xavier de Jarcy, je vous ai lu dans Télérama aussi, qui portait un regard aussi esthétique sur l'évolution de ce design.
2: Oui, alors effectivement, il y a eu une période où Paris a expérimenté un petit peu tous azimuts, différents types de mobilier urbain. Et c'est vrai que c'était un peu n'importe quoi. J'ai l'impression, notamment justement à l'occasion de la végétalisation des trottoirs, on a vu apparaître des jardinières en bois vraiment très bas de gamme, enfin
1: qui ont disparu là, pour être plus ou moins disparus, qui ont été remplacés par des choses en acier plutôt. Je vous propose de donner la parole à Denis. Denis, bonjour, vous nous appelez de Valence.
3: Oui, tout à fait.
1: Et vous êtes assez en colère d'entendre que...
3: Je suis outré d'entendre que la France est née.
1: Oui, pourquoi ?
3: Pour moi, c'est vraiment du n'importe quoi. D'abord, il me semble qu'on est le premier pays touristique, dans les premiers, donc si tous les étrangers viennent chez nous, ce n'est certainement pas pour rien. Et ensuite, je trouve, bon, moi j'ai 74 ans, je trouve que toutes les villes et les villages, enfin, pratiquement toutes, ils font des efforts régulièrement et je vois la différence quand j'étais jeune, quand j'avais 20 ans et actuellement dans tous les villages. J'entends aussi le maire de comment ça s'appelle,
1: de Colmar.
3: De Colmar, oui. Colmar, c'est un village magnifique. On ne peut pas dire Colmar est moche. Mais...
1: En tout cas, Denis, y a Nicolas aussi qui nous écrit, qui dit les petits villages figés dans le passé sont aussi moches, voilà, qui rejoint l'avis d'Élodie Bitsindou. Christian de Port-en-Part, pour vous entendre, vous dites qu'aujourd'hui, on n'est plus capable, on a perdu la capacité de penser 10, 15, 30 bâtiments ensemble. Alors, est-ce que, justement, c'est parce que certains maires ne savent pas ou ne le font pas demander conseil aux bonnes personnes, comme un architecte ou un urbaniste?
4: Ça a toujours été un problème et délicat et difficile de penser le pluriel. C'est le problème de la ville. Mais enfin, bon, si vous voulez, il existe la rue depuis Périclès, 2400 ans, qui est une trame de continuité formidable, qui fait qu'on peut associer la diversité. Le Corbusier voulu et a eu une efficacité incroyable pour tuer la rue, comme il disait, il faut la mort de la rue.
1: Oui, alors expliquons juste, pour ceux qui ne connaissent pas Le Corbusier, ce grand architecte suisse qui a beaucoup travaillé en France aussi, et qui effectivement avait une vision radicale, moderniste, et ça a tué le vivre ensemble, c'est ça que vous nous dites. Mais vous avez essayé d'essayer de le réhabiliter dans votre travail d'architecte.
4: Le Corbusier, c'est une architecture très passionnante, et c'est une grande catastrophe urbaine d'avoir voulu supprimer la rue. Et je parle de la rue là parce que c'est une trame qui installe la continuité, qui nous permet d'imaginer des immeubles qui peuvent être différents et se côtoyer. Je pense qu'il est important pour les lieux qu'il y ait un sentiment d'unité, que nous ressentons un monde où nous appartenons au même monde, si vous voulez. Et c'est ce que l'urbaniste doit arriver à faire, que des bâtiments doivent se parler, se combiner, et que, comme vous dites, quand il y en a 10 ou 15,

0: c'est un peu plus difficile, mais ce qu'on a su le faire, et on peut le faire encore, il y a encore des tas d'endroits où, c'est, où les maires demandent que ce soit fait sous forme de concours pour réussir une place, une rue. C'est toujours possible, mais ce n'est pas assez pratiqué, c'est oublié. Et comme il a été dit tout à l'heure, c'est maintenant sous forme de, d'impératif réglementaire que c'est traité, et on ne sait plus parler vraiment oui. de la question esthétique.
1: Et pour ceux et qui ne connaissent plus, pas votre travail, Christian de Porzampar, on rappelle que vous êtes l'architecte qui a inventé le concept d'îlot ouvert dans les années 70. Alors l'idée peut paraître simple comme ça, elle consiste à construire des bâtiments qui sont autonomes, avec des espaces verts à l'intérieur d'un îlot, et ça permet toujours de favoriser la lumière, la mixité, et d'éviter le confinement des cours intérieurs sombres. Est-ce que vous voulez réagir, Élodie Bitsindou ? Sur cette question de la rue, est-ce qu'on a perdu quelque chose du vivre ensemble, et notamment est-ce qu'on a du mal à combiner différents bâtiments ensemble aujourd'hui, avoir une logique, une cohérence ?
2: Alors en effet, si je parle de ce que je connais le mieux, donc les lotissements pavillonnaires, les zones pavillonnaires et les grands ensembles horizontaux, ce ne sont pas des espaces qui sont structurés par la rue, on est plutôt sur des trames de boucles et de raquettes qui se répètent en arborescence, donc on est sur une logique urbaine qui est complètement différente, et en même temps, quel meilleur support de la mémoire collective contemporaine qu'un lotissement ? Moi, j'ai fait ma thèse sur l'influence américaine dans la maison individuelle de promoteurs en France. Et dès que j'en parle à des spécialistes de l'histoire de l'architecture, des spécialistes de l'architecture comme des personnes non spécialistes, il y a tout de suite un imaginaire qui se met en branle, des références qui viennent, des souvenirs qui remontent. Moi, je ne connais pas de meilleur support de la mémoire collective et de meilleur ciment de l'imaginaire collectif que ces espaces.
1: Ça crée un lien, mais pas exactement là où l'entendait au sens traditionnel du terme de la ville. On continue la discussion dans un instant, mais et vous d'abord, est-ce que vous pensez qu'il faut embellir les zones industrielles et commerciales ? Aimez-vous l'architecture contemporaine ? Dites-le nous au 01 45 24 7000, et si la plus belle des maisons c'était l'amour ? On écoute Pierre Lapointe et on poursuit la discussion.

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1: C'était Pierre Lapointe, La plus belle des maisons.
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1: Il est midi 30, c'est le débat de midi. La France est-elle de plus en plus moche? On en débat avec le journaliste Xavier de Jarcy, l'historienne de l'architecture Elodie Bitsindou et l'urbaniste Lily Munson. Alors, il y a Michael qui nous écrit, notamment, et qui nous dit « Le centre Pompidou a fait scandale dans son époque, la pyramide du Louvre aussi. » Alors, comment savoir ce qui est moche? En tout cas, Elodie Bitsindou, vous nous parliez des lotissements. Vous avez grandi dans un lotissement pavillonnaire. Et donc, on peut aussi dire que vous êtes un peu la première génération à pouvoir porter un regard intime avec ce genre de construction, puisque vous y avez vécu. Vous nous expliquez que ça crée quelque chose de l'ordre du souvenir. Est-ce que vous pouvez préciser votre pensée ?
3: Alors, j'ai travaillé avec un collectif d'artistes sur la question de la mémoire collective, et ça a donné lieu à une exposition sur la mémoire dans la maison individuelle qui a été présentée en juin dernier à l'École nationale du paysage de Blois. Et en fait, ce qui nous réunissait dans cette exposition, c'était le fait qu'on travaillait tous à notre manière avec des supports différents. C'était l'écriture, d'autres c'était la peinture, la sculpture, la photographie. On avait tous un rapport intime avec ces espaces, pour les avoir fréquentés de façon personnelle, soit parce qu'on y a grandi, soit parce qu'on y a passé un moment de son parcours, de sa trajectoire résidentielle. Et en fait, en travaillant ensemble, on s'est rendu compte, enfin, on s'en doutait déjà avant, mais en tout cas, ça a donné corps à ce sentiment. On s'est rendu compte de la force symbolique, sensible, subjective, qu'on pouvait aller
1: puiser. C'est-à-dire, ça crée quoi ? Des communautés, des liens, pour être concret ?
3: Concrètement, il y a une esthétique du lotissement, une esthétique de la zone commerciale, une esthétique du parking. Par-dessus cette esthétique, il y a toute une somme d'usages individuels, spontanés. C'est ça justement, je pense, la valeur de ces espaces. C'est qu'étant donné qu'ils sont un peu à la marge, qu'ils sont périphériques à la fois géographiquement et puis culturellement, en fait, c'est des espaces où on peut se projeter complètement, et c'est des espaces qu'on peut s'approprier plus facilement que des espaces urbains qui sont plus constitués, plus anciens.
1: Il y a toute une mythologie liée au cinéma, etc. Mais on pourrait aussi vous objecter que c'est un imaginaire américain, et que du coup est-ce qu'on n'est pas en train de liquider une forme de tradition française?
3: Alors, c'est un imaginaire qui vient des États-Unis complètement, qui s'est importé en France avec l'importation du lotissement à l'américaine dans les années 60, mais qui s'est hybridé en fait avec la culture française. Et de fait, la culture qui naît à partir de ces espaces, en tout cas par ceux qui l'ont fréquenté, c'est une culture qui est complètement unique.
1: À la France, il y a un style de lotissement à la française.
3: Il y a un style de lotissement français.
1: Et en quoi il serait différent, si vous nous l'expliquez?
3: Alors,
1: par rapport aux États-Unis,
3: c'est un gros sujet, mais il y a un style de lotissement à la française qui puise dans la longue histoire du lotissement en France, hein, parce qu'on n'a pas attendu les Américains pour construire des lotissements en France, qui sont justement plutôt inspirés de notre culture, de la maison de plaisance, du petit château, la maison au milieu de sa parcelle, entourée de sa clôture, et des maisons qui se succèdent ou qui sont en général différentes, et où chaque famille, chaque propriétaire va pouvoir projeter son propre imaginaire. Et en fait, ces endroits, ce sont des sommes d'imaginaire. C'est lotissement traditionnel à la française. Mais le lotissement américain a aussi une très grosse influence sur les périurbains français. Et là, c'est tout un nouvel imaginaire qui est, lui, pour le coup, très inspiré, très influencé par le cinéma américain. Et c'est vrai qu'on a tendance à plaquer un regard importé des États-Unis sur la manière dont on les regarde. Mais c'est aussi intéressant en soi.
1: Avec tout aussi un mode de vie, c'est-à-dire du coup la voiture. Mais vous, Xavier de Jarcy, si, selon vous, si les gens vivent dans des lotissements, c'est aussi parce qu'ils n'aiment pas les logements collectifs ou qui sont mal faits?
4: Oui, alors en fait, il y a deux raisons. D'une part, les appartements sont trop chers, ils sont trop petits. Ce qui fait que pour un appartement de 50 mètres carrés dans une grande ville, vous pouvez vous acheter une maison de 100 mètres carrés avec jardin. Simplement, il faut aller un peu plus loin. Première, deuxième, troisième couronne. Donc, finalement, ça va vous coûter cher.
1: En transport et en temps et en argent.
4: Mais beaucoup de gens, de toute façon, n'ont pas le choix, puisqu'ils ne trouvent pas d'appartement en centre-ville, dans les grandes métropoles. Mais il y a aussi autre chose, et alors là, je voudrais rebondir sur ce que vous avez dit, c'est que on construit énormément de pavillons individuels, le contre-coup, c'est qu'il y a beaucoup de centres-villes qui se vident, qui n'ont plus un seul commerce, dont le taux de logement vide atteint 10%, 20%, 40% dans certaines petites villes de l'Est de la France. Et avec des maisons qui tombent en ruine. Au total, on a 3 millions de logements vides en France.
1: Mais du coup, il y a une question, on comprend bien, écologique. C'est-à-dire que du coup, il y a des espaces vides et on s'étale toujours. Mais est-ce que, Élodie Bidzindou, c'est si grave, en fait, au fond? Est-ce que ce ne serait pas une évolution de dire on a eu les cœurs des villes qui ont marché pendant des siècles et des siècles, et aujourd'hui, le cœur des villes, c'est les zones commerciales, industrielles et pavillonnaires?
3: Alors, loin de moi l'idée de défendre à tout prix le modèle de l'étalement urbain. C'est pas du tout ça. Moi, je les prends comme un déjà là.
1: Ouais.
3: Et je suis d'accord avec Monsieur De Jarcy sur l'idée qu'il faut cesser l'étalement urbain. Il faut que ça s'arrête. Et il faut travailler avec la matière qu'on a comme un déjà là, l'intensifier pour que les usages puissent
4: moi aussi, je suis d'accord.
3: Plus intenses, pour qu'on puisse réduire la dépendance à l'automobile. Ça, c'est
1: là-dessus. Et sur la question des cœurs de ville.
3: Complètement d'accord. Sur la question des cœurs de ville, alors là où je suis pas tout à fait d'accord, c'est sur la porosité entre l'appartement en centre-ville et la maison périphérique qu'on va chercher parce qu'on n'arrive pas à avoir accès à la maison, à l'appartement en centre-ville.
1: Oui, moi, on pourrait rêver de vivre sans avoir
3: d'enquête exhaustive sociologique ou ethnologique à ce sujet, mais néanmoins j'ai fait beaucoup d'entretiens dans le cadre de mes recherches. J'ai travaillé sur une typologie d'ensemble pavillonnaire assez particulière et en même temps assez représentative de ce qui s'est fait après. Et les entretiens que j'ai pu mener m'ont tous montré que les personnes que j'avais en face de moi étaient des personnes qui avaient fait un choix délibéré de s'installer dans ces espaces. Et ce sont très souvent des foyers qui ont les moyens
1: de le faire.
3: Ne manquent pas de moyens financiers.
1: Mais justement,
4: mais c'est vrai qu'il y a les deux. Parce que beaucoup de gens préfèrent se faire construire une maison avec un jardin et une piscine plutôt que de vivre dans un centre-ville ancien.
1: Moins commode, moins pratique parfois.
4: Où les commerces ont disparu. Et
1: c'est le serpent qui se mord la queue, voilà. En fait. On a moins envie de...
4: Voilà, avec des appartements qui ne sont plus adaptés. Et là, il faudrait faire un gros effort pour pouvoir rénover ces logements, les transformer de façon à les adapter à la vie contemporaine.
1: Sur la rénovation et sur l'étalement urbain qui est déjà là, et peut-être pour empêcher qu'il continue de progresser. Lily Munson, vous avez travaillé 2 ans dans cette France périphérique, et une des solutions, est-ce que ce serait pas de construire dans ces endroits qui sont déjà construits, de transformer un garage en une chambre pour un vieux monsieur, une vieille dame, ou en une crèche? Est-ce que ce serait pas ça, de maximiser l'espace déjà présent pour augmenter la densité?
5: Absolument, et du coup, effectivement, d'ailleurs... Vous parliez de la construction en lotissement dans le lotissement à la française, mais Paris même s'est construit en lotissement à l'époque. Et d'ailleurs, vous regarderez, même les immeubles haussmanniens, c'était l'œuvre de petits lotisseurs. Et il n'y en a pas un qui est le même que son voisin. Puisqu'à chaque fois, on y mettait son petit ornement, la marque de sa maison, de sa famille ou quoi. Donc, en fait, c'est vraiment une tradition française. Et je pense que, en fait... Les marges, comme vous les avez appelées, sont juste dans un processus de construction et de densification, je l'espère, progressive. Mais les particuliers qui vivent dans des zones périurbaines sont très allants sur le fait, en fait, d'améliorer leur maison. Même s'ils l'ont acheté au début chez un CMiste, comme on dit, donc les constructeurs de maisons individuelles, au fur et à mesure, ils l'adaptent à leurs besoins. Alors, malgré les difficultés qui étaient évoquées par le maire de Colmar il y a quelques instants, c'est-à-dire bioclimatique parce que maintenant j'ai l'habitude de
1: parler. Des plans locaux d'urbanisme.
5: Exactement, et tous les règlements. Mais en réalité, les particuliers, dès lors qu'on leur donne un petit peu les moyens, ils font évoluer leur maison. Alors, il faut qu'ils soient accompagnés par les pouvoirs publics ou par des urbanistes ou par des architectes.
1: Oui.
5: Mais ils prennent les choses en main et ils contribuent à la beauté de leur quartier.
1: Lily Manson,
5: c'est ça qui participe, c'est l'appropriation en fait.
1: Oui, alors il y a, vous parliez de l'ornementation comme une forme de tradition française, notamment pendant l'hospanisation au 19e siècle. On a un message vocal qu'un auditeur très érudit nous a laissé au 01 45 24 7000. Lui, il regrette que nos bâtiments contemporains ressemblent trop souvent à des cubes de béton lisse.
6: Je suis Florent Clair, architecte, je vis et je travaille à Paris, et je vous laisse ce message ce midi car je voulais vous faire réagir sur une question qui me passionne, le langage de l'architecture. Vous savez qu'en France, on a la chance de vivre au milieu de l'architecture des siècles passés, avec l'art nouveau, le gothique, le classique, des styles qui racontent immédiatement leur époque grâce à une mise en récit de la matière par l'ornement. Mais on le sait, l'ornement, il a été banni au début du XXe siècle. Les bâtiments neufs sont souvent seulement fonctionnels et leurs façades lisses et blanches ne racontent plus grand-chose. Voilà, je partage mon interrogation avec tes invités. Comment on va recréer du beau? Comment on va recréer une architecture qui est expressive et qui raconte notre époque à nos contemporains et aux générations futures?
1: Merci Florent Auclair, Xavier Dejarcy. Est-ce que la décoration des bâtiments est devenue un gros mot? C'est vrai qu'on, quand on se balade dans les villes, ça ressemble à des cubes avec un crépi toujours un peu le même, de couleurs d'ailleurs plus ou moins heureuses. Qu'en pensez-vous?
4: Oui, effectivement, ça c'est un des dogmes du mouvement moderne en architecture. C'était, comme l'a dit l'auditeur, architecte qui connaît certainement mieux que moi le sujet, c'était de bannir l'ornement.
1: Parce que c'était pas fonctionnel. Il fallait que les formes répondent à un usage, et donc du coup l'ornementation au milieu ou au début du XXe siècle a été bannie parce que c'était pas intellectuellement recevable.
4: Oui, puis c'est, il y avait tout un discours selon lequel c'était un peu féminin, pas assez viril, enfin des espèces d'idées comme ça assez étranges.
1: Elle ressemblerait à quoi cette ornementation du XXIe siècle? Est-ce qu'on doit réinvestir? Est-ce qu'il y a tout un champ là à investir justement?
4: Ah oui, complètement, je pense. Je pense qu'effectivement, alors il y a des architectes qui font du pastiche d'anciens, plus ou moins réussis.
1: Oui, ça peut être un risque, ou pas.
4: C'est parfois intéressant. Moi, je condamne pas totalement ces expériences. Je trouve que malheureusement, parfois, elles sont plus réussies que ce qu'on trouve dans les quartiers neufs d'architecture contemporaine. Donc je pense qu'effectivement il y a tout un langage à inventer, et notamment à travers l'adaptation des bâtiments au climat, hein, puisque il va falloir qu'on change
1: ça va créer sans
4: façon
1: doute
4: de construire
1: des nouvelles
4: et
1: formes
4: et de réhabiliter l'existant, puisque c'est quand même l'essentiel.
1: Alors je sais pas du tout si c'est le cas, Lily Manson, mais vous nous dites que l'ornementation sur le bâtiment aujourd'hui c'est pas forcément nécessaire. Si on prend l'exemple de la tour triangle, elle est pas donc celle qui va se construire en périphérie de Paris ou jusqu'à la lisière de Paris. C'est vous plutôt une forme qui vous intéresse que de la décoration qu'on lui met dessus. Mais je ne sais pas si elle est adaptée au XXIe siècle en termes de climat, justement.
5: Alors, pour le climat, effectivement, il va falloir qu'on prenne toutes les précautions nécessaires, notamment pour, évidemment, le confort d'été, hein, qui, là, est un enjeu majeur. D'ailleurs, il y a un débat en ce moment politique sur la possibilité d'aller au-delà de l'avis des architectes des bâtiments de France pour pouvoir mettre des volets, puisque ça, c'était vraiment un enjeu urgent. Ce que je voulais dire sur la tour triangle, c'est plutôt que de dire qu'effectivement, l'ornement, pour moi, n'est pas l'alpha et l'oméga. La question, c'est vraiment l'intentionnalité. Et je pense qu'on peut faire un geste architectural qui provoque une émotion, qui fonctionne en termes esthétiques, si tant est qu'on s'inscrit dans une histoire et qu'on la raconte et qu'on fait vivre aux usagers une expérience. Et donc, ça peut être par un paysage, par une découpe, par quelque chose qui n'est pas forcément uniquement logé dans l'ornement. Pour autant, évidemment, l'ornement recèle de plein de qualités esthétiques.
1: Oui.
5: Et pas que. Par exemple, on voit le pied d'un banc d'avion, qui est notre objet totémique parisien. Il est ornementé, d'ailleurs, en fonction des époques, par des dessins différents de la nef parisienne. Et en fait, bah, c'est aussi super utile pour empêcher les graffes, empêcher les piqueurs.
1: Ça a En fait, il est fonctionnel aussi, c'est ça que vous nous dites. Je veux juste vous faire réagir. Il y a Étienne qui nous écrit: vous me faites sauter au plafond avec votre défense de l'étalement urbain. Beaucoup de gens se font construire des maisons copier-coller et n'ont aucune âme. Alors, Élodie Bitsindou, vous n'êtes pas pour l'étalement urbain, vous nous l'avez dit, mais est-ce que c'est vrai que cette construction en copier-coller n'est pas un peu malheureuse d'un point de vue esthétique? C'est le mot de la fin.
3: Alors, la standardisation était la condition nécessaire pour la démocratisation du confort domestique.
1: Donc, il faut l'accepter.
3: Il n'y a pas l'un sans l'autre. Et standardisation peut vouloir dire monotonie, elle peut aussi vouloir dire harmonie. Et peut-être, si je dois terminer là-dessus, les lotissements dont je parle ne sont pas dénués d'intentionnalité. Ils ne sont pas non plus dénués d'auteur. Ce ne sont pas des lotissements faits par des géomètres. Ce sont des lotissements qui sont signés ou non, revendiqués ou non, mais qui ont été faits par des architectes et souvent de très grands architectes. Par exemple, le premier ensemble pavillonnaire de l'américain Levitt Hanson, qui a construit en France dans les années 60, a été conçu par Roger Anger. Et ses plus proches collaborateurs, ça parlera à ceux qui s'intéressent à l'architecture parisienne.
1: Et vous pouvez regarder ça aussi sur Internet, comme tous les travaux dont on a parlé aujourd'hui. La France est-elle de plus en plus moche? Je ne sais pas, mais c'était un beau débat. Merci à nos invités, Xavier de Jarcy de Télérama, Christian de Porzampa, Elodie Bitsindou et Lily Munson. Merci chers auditeurs, chères auditrices d'avoir contribué à votre manière. Le débat de midi, c'est terminé pour aujourd'hui, mais on revient demain avec une question épineuse. Le français change, doit-on vraiment s'en inquiéter? Vos réactions dès à présent au 01 45 24 7000. Merci à l'équipe du débat de midi, Cyrine Benyounès, Caroline Prota, Emma Bezem, Lily Petitot-Normand et Kenza Demnati. À la réalisation, Céline Hilla. À la programmation musicale, Thierry Dupin. À la technique aujourd'hui, Florian Ditreux et Tilaï Ravu. 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
7: Chers amis, bonjour! Pont-Gibaud, c'est un village de 780 habitants, dont certains vont travailler à Clermont-Ferrand. On est à un peu plus de 20 km au nord-ouest de Clermont et tout près d'un accès à l'A89, l'autoroute Clermont-Bordeaux. Le château Dauphin, c'est son nom, c'est la pièce majeure du patrimoine de Pont-Gibaud, forteresse médiévale construite à la toute fin du XIIe siècle, également modifiée au XVe notamment. Et il a été construit par Robert Ier à l'origine, comte d'Auvergne, aussi appelé comte Dauphin, d'où le nom qui est resté Château Dauphin. Et en 1438, au 15e, donc, le maréchal Gilbert III de Lafayette, seigneur de Pont-Gibaud, s'il vous plaît, et compagnon d'armes de Jeanne d'Arc, a entrepris l'agrandissement de la forteresse. Actuellement, ce château appartient à la comtesse de Germigny, qui y réside toujours. Il est ouvert à la visite, alors en été plus souvent, et puis sur réservation. C'est vraiment un très beau château, impressionnant. Une partie du domaine, d'ailleurs, abrite le musée de la mine, car l'exploitation de mines de plomb argentifère, la galène, a été très importante à Pont-Gibaud jusqu'à la fin du 19e siècle. C'est le spécial jeune du mercredi, vous l'attendez, je sais, vous êtes nombreuses et nombreux à dire « Ah, vivement le mercredi qu'on joue !» Alors qu'on soit jeune ou pas, d'ailleurs, on aime bien ces questions du mercredi, ces questions qu'on va poser aujourd'hui à Sidhar Kaglar et à Luc James. Bonjour Sidhar.
8: Bonjour.
7: Tu es en troisième?
8: Oui, je suis en troisième.
7: Oui, on a deux collégiens aujourd'hui qui jouent avec nous. Dans quelle ville habites-tu, Sidhar?
8: Ma mère habite à Saint-Genis-Champanel et mon père habite à Chamalières.
7: Et dans quelle ville vas-tu au collège?
8: Clermont.
7: Dans quel collège es-tu à Clermont?
8: Jeanne d'Arc.
7: Ah oui, le collège Jeanne d'Arc à Clermont. Et quel est ton rêve de profession, de métier? Est-ce que tu as une vocation déjà qui se dessine?
8: J'aimerais bien faire de la politique. Voilà.
7: Il y a des places à prendre. C'est parfois un peu instable comme métier.
8: On l'a vu dernièrement.
7: Exactement. Et comment veux-tu t'y prendre pour être homme politique plus tard?
8: Pour peut-être faire Sciences Po après, je sais pas, je verrai, on verra.
7: D'accord. Bon, Sidhar, tu es en troisième, hein. On a le temps, évidemment, on a le temps. Mais quelles sont tes matières préférées, justement?
8: L'histoire, le français, enfin tout sauf les sciences, en fait,
7: et les
8: maths.
7: Ah oui, c'est ça. Et tu joues avec Luc James aujourd'hui au jeu des 1000 euros sur France Inter. On pourra dire, il est passé au jeu des 1000 euros, Sidhar, il a fait une carrière extraordinaire, monsieur le président. Et toi, Luc, tu t'intéresses aussi à la politique, d'ailleurs?
9: Oui.
7: Je t'ai pas dit bonjour, pardon, bonjour Luc.
9: Bonjour Nicolas.
7: Oui, tu aimes bien la politique?
9: Oui.
7: Et tu voudrais aussi faire de la politique plus tard?
9: Oui.
7: Ah ben voilà, très bien. Génial. Je ne vais pas vous demander si vous avez les mêmes opinions, hein, puisqu'on est tout à fait apolitique, on ne va pas parler donc des options politiques. Mais en tout cas, tu aimerais bien ça. Et toi aussi, tu es en troisième d'ailleurs.
9: Oui.
7: Dans quel lycée es-tu, toi?
9: Je suis au collège d'Aubière, du coup.
7: Oui, Aubière. C'est tout près de Clermont, Aubière. le collège Joliot-Curie.
9: C'est ça.
7: Il faut saluer, il faut nommer ton collège, hein, ça fera plaisir à tout le monde, aux élèves, aux enseignants et à tout le personnel. Et par ailleurs, outre la politique et les études, tu joues de la musique. De quel instrument joues-tu ?
9: J'ai du saxophone et des percussions.
7: Vous avez décidément beaucoup de points communs avec Sidhar, parce que toi, Sidhar, tu es en classe CHAM.
8: Oui, c'est une classe à horaire aménagé, du coup le mardi après-midi et le jeudi après-midi. Et une heure aussi le mercredi après-midi, souvent bien tard, mais c'est pas très grave. Ouais. On est au conservatoire et on fait de la musique. Voilà.
7: Bon, Sidhar et Luc, il faut que vous restiez en contact. Hein, parce que franchement, vous avez deux profils qui se rejoignent, qui se ressemblent, et ça serait bien que vous gardiez un lien. Car vous êtes unis aujourd'hui pour le spécial jeune du jeu des 1000 euros sur France Inter. Première question bleue de Séverine Baudouin à Paris 12e. Quel est le nom de ce détective de fiction inventé par Conan Doyle ?
8: Sherlock Holmes.
7: Sherlock Holmes, c'est lui, bien sûr. Auteur écossais, Arthur Conan Doyle. Question bleue aussi tirée au sort naturellement par nos candidats, et c'est une question d'Ambre Cassonnet de Nous de Sienne dans le Calvados. Un enregistrement sur CD, vous voyez ce que c'est les CD ? Oui. Non, parce que maintenant, il n'y en a presque plus, quoi. Oui, plus trop. Vous avez de la musique sur quoi, vous
8: SoundCloud, c'est une application gratuite sur téléphone.
7: Oui, je connais quand même. Un enregistrement sur CD dure 60 minutes pour 12 chansons, vous dit Ambre. Si chaque chanson dure le même temps, quelle est la durée d'une chanson ? Donc 60 minutes pour 12 chansons. Toutes les chansons ont la même durée, donc quelle est la durée des chansons, ou de chaque chanson ? Oh bah si, oui, vous allez trouver, calcul de tête, oui bon, je vous laisse le temps. Hein. Proposez, il y a plus de réponses possibles de toute façon.
9: C'est 5 minutes.
7: Mais oui, c'est 5 minutes chaque chanson. Oui. 12 chansons, 5 minutes chacune, ça fait 60 minutes au total. Autre question bleue spéciale jeune d'Isabelle Donadieu à Paris, dans le 13e arrondissement. Comment appelle-t-on la substance dure et blanche qui recouvre la couronne des dents, la couche extérieure visible ?
9: C'est l'émail.
7: C'est l'émail des dents. Maintenant, une question blanche envoyée par Luce Boitin de Damigny, dans l'Orne. Quel mot désigne le plus jeune membre d'une famille ?
9: C'est le Benjamin.
7: C'est le Benjamin, oui. Le cadet, c'est celui qui vient, ou la cadette, c'est la personne qui vient après l'aîné. Et donc, le plus jeune membre d'une famille, c'est le Benjamin. Et si c'est une fille, évidemment, la Benjamine. Question blanche également au nom de Azilis Troussard. Azilis Troussard, qui a 10 ans d'ailleurs, c'est ce qu'il nous dit. Il habite Vaux-Rouillac, en Charente. Et il vous demande combien de pattes, j'insiste, hein, combien de pattes a un cheval ?
9: 4.
7: Eh bien non, il y a un piège. Il y a un piège, oui, il y a un piège. Combien de pattes a un cheval ?
9: Ah non, pardon, le cheval a des jambes puisque c'est un animal noble.
7: Donc combien de pattes a un cheval ?
9: Zéro.
7: Zéro, ouais.
10: Bien joué.
7: Oui, parce que c'est un petit piège amical, évidemment, que vous a tendu Azilis, notre auditeur questionneur. On parle de jambes à propos du cheval et non pas de pattes. La question rouge d'Huguette Gasnier, qui habite hier en Essonne. À qui fait-on allusion en parlant du petit Julien, très célèbre dans son pays ? Le petit Julien.
9: Est-ce que ce serait le Mannequin Peace ?
7: Eh bien, c'est le Mannequin Peace, oui. Mannequin Peace. Le petit Julien. Mannequin Peace, Bruxelles. Et d'ailleurs, la statue du Mannequin Peace qui est exposée à Bruxelles, qui a évidemment beaucoup de succès à l'angle de deux rues, est en fait une copie de l'original. L'original est conservé au musée de la ville de Bruxelles, dans la maison du roi sur la Grand Place. On l'appelle aussi le Petit Julien, le Mannequin Peace célèbre de Bruxelles. Vous avez fait un très beau parcours. 6 questions, 6 bonnes réponses. Dans le jeu des 1000 euros spécial jeune sur France Inter, Sidhar Kaglar et Luc James, voulez-vous continuer à jouer avec nous en tentant de répondre au...
10: Banco.
7: Ah oui. Question Banco, question à 500 euros.
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7: Nous jouons avec Sidar et avec Luc, ici à Pont-Gibaud, dans le Puy de Dôme. N'hésitez pas à nous envoyer des questions, notamment pour le spécial jeune. Et je m'adresse à toutes celles et tous ceux qui nous écoutent. On a beaucoup de questions pour les adultes et un petit peu moins pour le spécial jeune du mercredi. On a besoin aussi de vos questions dans tous les domaines et de tous les niveaux de difficulté. La famille Blais-Bosque, en tous les cas qui habite Fronton en Haute-Garonne, nous a envoyé cette question spéciale jeune. Et elle vous demande, cette famille qui nous écoute, donc la somme de deux faces opposées d'un dé standard. Donc un dé à jouer. Quelle est la somme, quel est le résultat de l'addition de deux faces opposées d'un dé standard? Toujours.
9: Juste pour précision, c'est les deux faces qui sont opposées et c'est le nombre de faces qui sont opposées?
7: Non, il y a deux faces opposées, oui. Hein, c'est ça. Oui. Et quel est le résultat de la somme des deux faces? Systématiquement.
9: Quoi?
7: Un dé numéroté de 1 à 6, hein, bien sûr.
9: 7.
7: 7, c'est toujours 7, oui. Sidar, c'est toi qui as répondu. Et Luc, je t'ai vu un peu douter un peu de la réponse de Sidar. Pourquoi?
9: Je sais pas, parce que je suis parti sur autre chose.
7: 7 était la bonne réponse. Vous avez gagné le banco. Voulez-vous continuer avec le...
11: Super, super, super, super, super, super,
9: super.
7: Super. Super banco, spécial jeune. Question Super Banco de Christophe Auger qui habite Angers. Si j'ai couru 8 hectomètres et 15 décamètres, quelle distance ai-je parcouru en mètres? Attention, ne partez pas perdant, je vous repose la question tranquillement. Si j'ai couru 8 hectomètres et 15 décamètres, quelle distance ai-je parcouru en mètres?
8: La ligne 230.
7: 8 hectomètres et 15 décamètres.
8: Attends. 15 décamètres. D'accord, c'est mètre, déca, hecto, kilo. 15 décamètres, ça fait 150.
9: Ouais.
8: Et 8 hectomètres. Ça fait 800.
12: Ouais. Non.
8: Bah si, 800. Hecto.
12: Un hectomètre, c'est 80.
8: Non. Hecto, déca, mètre, donc ça fait 800. Donc c'est 800 plus 150.
12: Ouais, si.
7: Je rappelle la question, si j'ai couru 8 hectomètres et 15 décamètres, quelle distance ai-je parcouru en mètres? Un hectomètre, ça fait... En mètres.
8: 80 mètres.
7: Un hectomètre, ça fait... Non, non, mais c'est juste...
9: Oui.
7: Oh. Un hectomètre, ça fait...
9: Un décamètre?
7: Non, mais un hectomètre en mètres, ça fait...
9: Ça fait 100 mètres.
7: D'accord, et un décamètre, ça fait...
9: 10 mètres.
7: D'accord. Alors donc, votre réponse...
9: 950.
7: 950 mètres. Vous avez en plus donné l'argumentaire, l'explication, à partir du fait qu'un hectomètre c'est 100 mètres, un décamètre c'est 10 mètres. La totale, c'est donc 950 mètres. Super banco gagné à Pont-Gibaud sur France Inter. Super banco et super ambiance, comme on les aime. Quel succès grâce à vous pour notre rendez-vous de la mi-journée. Le Super Banco gagné par Sidar et par Luc, ainsi que le Petit Larousse illustré 2026. Et alors un livre qui est à la fois un livre de mythologie, de fantasy, de fantastique. Ça s'appelle Magic the Gathering, légende, publié par Larousse. Très bonne journée et à demain, si vous le voulez bien.
1: Merci Nicolas Stouffet. On vous retrouve demain à Pont-Gibaud dans le Puy-de-Dôme.
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1: 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Le journal de Céline Autain. Bonjour Céline.
10: Bonjour à toutes, bonjour à tous. Les drones interceptés, mais pas les missiles, après l'attaque russe de grande ampleur cette nuit dans la région de Kiev. La réalité du manque de moyens de défense de l'Ukraine. Incendie pas fixé ni maîtrisé, mais les pompiers allègent le dispositif dans le nord du Var. On se rend sur place pour comprendre pourquoi. On atteint un paroxysme en 2026. Les voies navigables de France doivent fermer des sections de canaux en Bourgogne à cause de la sécheresse. Le jour d'après, pour Pauline Ferrand, prévoit après son contre-la-montre raté hier, la Française peut-elle rattraper son retard sur ses grandes rivales ou a-t-elle déjà perdu le tour ? Tentative de réponse. Et puis 20 000 places vendues en 40 minutes. Comment l'influenceuse Léna Situation va dire au revoir à 10 ans de vidéos plébiscitées par ses fans avec un spectacle à Bercy.
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10: Le nettoyage et le déblayage ont commencé dans la région de Kiev et ses environs après une trentaine de frappes de missiles russes. Cette nuit, au moins 17 morts, 5 incendies d'ampleur, des entrepôts alimentaires, postaux, une brasserie détruite. C'est l'une des attaques les plus tragiques connues par la région depuis le début de la guerre avec la Russie, selon les autorités ukrainiennes. Et c'est aussi la démonstration du manque criant d'un certain type de défense. Bonjour Valérie Crova.
14: Bonjour.
10: L'Ukraine est en pointe pour ce qui est de l'interception des drones. En revanche, son ciel est une passoire pour les missiles.
14: Oui, les Ukrainiens savent abattre des drones. Ils en ont fait encore la démonstration hier soir en détruisant 98 drones sur les 115 tirés par les Russes. En revanche, l'Ukraine est très vulnérable aux missiles balistiques russes. 28 de ces missiles redoutables, car ils vont à une vitesse hypersonique, se sont abattus dans la région de Kiev. Volodymyr Zelensky réclame à corps et à cri que ses alliés lui fournissent des missiles d'interception pour protéger son espace aérien, car Kiev ne dispose plus de stocks suffisants de missiles Patriot, ces fameux missiles américains capables de neutraliser les missiles russes. Mais les Américains n'en livrent plus à Kiev. Ils les gardent pour leurs alliés dans le Golfe et pour leur propre armée. Les 5 mois de guerre contre l'Iran ont fortement réduit les réserves américaines. Les Russes profitent donc de cette pénurie. Début juillet, le président ukrainien était revenu du sommet de l'OTAN à Ankara après que Donald Trump lui a donné son feu vert pour que l'Ukraine fabrique des missiles Patriot sur son sol. Le problème, c'est que les délais sont longs. Fabriquer des Patriot prend au minimum 2 ans. Côté européen, la France et l'Italie ont développé un système capable de contrer les missiles balistiques, le SAMP/T, qui a le statut de concurrent direct du Patriot, sans pour autant réussir pour l'instant à le surclasser.
10: Les explications de Valérie Crova, merci. Ursula von der Leyen dit vouloir faire payer les destructions à la Russie. La présidente de la Commission européenne annonce débloquer plus d'1 milliard d'euros en provenance des avoirs russes gelés. Une partie de l'aéroport de Leipzig, dans l'est de l'Allemagne, toujours fermé après la collision hier entre un objet volant non identifié et un avion qui a atterri sans encombre. Le trafic reste perturbé ce matin. L'aéroport joue un rôle central dans le transport de biens militaires, notamment des alliés de l'OTAN, et sert de base pour la flotte d'une compagnie ukrainienne de transport de fret. Benjamin Netanyahou prend la parole pour la première fois au sujet du plan américain de désarmement du Hamas. Dans une vidéo publiée sur ses réseaux sociaux, le chef du gouvernement israélien rejette le projet d'accord en l'état. Pas question de retirer l'armée de ses positions à Gaza sans garantie totale. Le décryptage de Michel Paul à Jérusalem.
15: C'est une mise au point musclée adressée directement à Washington, alors que le plan élaboré par le Conseil de la paix de l'administration Trump exige un repli d'Israël sur les lignes de cessez-le-feu d'octobre 2025. Benjamin Netanyahou ferme brutalement la porte. Sur le terrain, l'armée israélienne contrôle aujourd'hui plus de 60% du territoire gazaoui et le Premier ministre refuse tout mouvement de troupes tant que le Hamas n'a pas entièrement déposé les armes. Une réponse claire donc, la proposition actuelle ne sera pas signée en l'état.
16: Le président Trump pense et son équipe pense qu'ils peuvent amener le Hamas à se défaire de ses armes et à démilitariser Gaza. Nous sommes en train de vérifier cela. Ils nous ont envoyé une ébauche, nous ne l'avons pas acceptée, ce n'est pas notre ébauche. Nous avons envoyé nos remarques, c'est notre position. Nous restons fermes sur nos intérêts, je pense aussi bien avec sagesse qu'avec fermeté.
15: En recadrant ainsi l'exécutif américain sur les termes d'un texte négocié sans lui, avec le Hamas et les médiateurs régionaux. Benjamin Netanyahou joue aussi une carte de politique intérieure, une posture de fermeté affichée alors même que la campagne électorale vient tout juste d'être lancée en Israël.
10: Michel Paul, RFI à Jérusalem pour France Inter.
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10: Un jour d'accalmie sur le front des incendies toujours actifs en France, dans le nord du Var. Dispositif allégé aujourd'hui, pourtant le feu n'est ni fixé ni maîtrisé. Bonjour Faustine Calmel.
17: Bonjour.
10: Vous êtes sur place sur France Inter, c'est en fait une journée de transition. Les pompiers lèvent le pied pour mieux se préserver.
17: Oui, avec une situation effectivement relativement calme en comparaison au week-end dernier, dantesque pour les sapeurs-pompiers. Alors, le feu n'est certes ni éteint ni fixé, hein, mais il ne se propage plus. Les 800 sapeurs-pompiers toujours mobilisés, c'est 200 de moins qu'hier, profitent donc de l'accalmie, explique le lieutenant-colonel Loïc Lambert, c'est le commandant des opérations de secours.
18: La nuit a été relativement calme, hein, comme la précédente, au bénéfice d'une météo où le vent était clairement absent, avec des taux d'humidité relativement élevés, ce qui nous a permis de poursuivre ce travail de longue haleine, qui est celui du traitement des lisières, c'est-à-dire de noyer les parties brûlées, qui sont au contact des parties non brûlées.
17: Un travail fastidieux par plus de 36 degrés dans des pentes parfois fortes et très étroites. Les organismes souffrent, mais un travail essentiel car on s'inquiète ici du vent, ce Mistral annoncé pour demain qui fait craindre des reprises de feu et pourrait nécessiter de réengager plus d'effectifs. Deux hélicoptères bombardiers d'eau restent d'ailleurs sur zone, deux canadaires positionnés ailleurs. Chacun se prépare à vivre de nouvelles journées à eau. Risque, anticipe la préfecture dans son dernier communiqué.
10: Faustine Calmel dans le Var pour France Inter avec les moyens techniques de Martin Troadec. Dans la Drôme, situation stable pour l'incendie dans le massif du Claps. Un camion de pompiers s'est renversé ce matin. Ses deux occupants souffrent de fractures. Une vacancière toujours portée disparue en Haute-Savoie après avoir été emportée par les eaux de la rivière Griffe à Sixte-Fer-à-Cheval hier soir. Des gendarmes, des drones, un hélicoptère sont à sa recherche en ce moment. Ce sont des orages qui ont provoqué la montée des eaux et la coulée de boue. Ces pluies ponctuelles représentent une part infime de ce qu'il faudrait pour nourrir la terre asséchée et regonfler les cours d'eau à tel point qu'il faut fermer certains canaux de plaisance en Bourgogne. Situation inédite et critique, raconte le directeur territorial de Voies Navigables de France, Lionel Vitney.
19: On a des restrictions de navigation avec des arrêts de navigation qu'on vit progressivement et de plus en plus fréquentes depuis une dizaine d'années, mais on atteint un paroxysme et une situation très exceptionnelle en 2026. Une partie des canaux sont fermés sur toute leur longueur depuis quelques semaines et on a des canaux qui progressivement, section par section, ferment, notamment le canal de Bourgogne. Depuis fin mai, on ferme progressivement des sections et il nous reste à peu près un quart du canal qui est encore ouvert. Potentiellement, on va devoir le fermer dans les semaines qui viennent. La pluie ou l'orage ponctuel, même si les quantités d'eau qui tombent sont impressionnantes, ne suffisent pas à redresser la situation. Donc, on ne peut pas se prononcer aujourd'hui sur une réouverture de ces canaux. On est sur une situation, encore une fois, très exceptionnelle, à la fois dans sa durée et son intensité. Depuis déjà fin juin, on est dans une situation de sécheresse intense.
10: Lionel Vitney, directeur territorial de Voies Navigables de France Centre Bourgogne, joint par nos collègues de France Info. Autre effet de la chaleur et du sec, tous les 10 ans, les vendanges ont lieu 4 jours plus tôt que l'année précédente et c'est encore plus vrai en ce moment avec le démarrage de la récolte du raisin ce matin en Ardèche, hier déjà dans le Languedoc. Alors va-t-il falloir s'habituer à vendanger en plein été ? Élément de réponse avec Emily Gutz.
20: Entamer les vendanges avant début août. Une situation rare pour les vignerons. C'est pourtant ce qui s'est passé cette année à la grande surprise de Jérôme Bauer, président de la Confédération des producteurs de vin à appellation d'origine contrôlée.
21: Les premiers coups de sécateur ont déjà eu lieu le 31 juillet, ce qui est incroyable.
20: Ce matin, les vendanges débutent en Ardèche et en Alsace, ce sera sous peu. Autrement dit, selon les vignerons, l'essentiel aura lieu cette année en août. Cela fait plusieurs années que la vigne est fortement affectée par le réchauffement climatique. Et pour la récolte du raisin, l'incertitude dans les dates est devenue la norme.
21: Aujourd'hui, on a une certaine hétérogénéité dans les vignes. Donc il y a des parcelles qui seront sûrement vendangées avant le 17 août. Ça, j'en ai la certitude. Cette année, on va avoir des vendanges assez à la carte, on appelle ça quoi, hein, parce qu'il va falloir avoir un suivi très minutieux des différentes parcelles qui peuvent évoluer les unes et les autres d'une manière différente.
20: Pour Jérôme Bauer, face au réchauffement, les vignerons vont devoir adapter leurs pratiques au risque de devoir bientôt vendanger mi-juillet.
0: Les 21 militants anti-baleines interceptés au large de l'Islande la semaine dernière ont reçu une décision d'expulsion assortie d'une interdiction de retour. Parmi eux, 3 Français. Ils font partie d'une flotte de la Fondation du militant pour les droits des animaux Paul Watson qui fustige la chasse commerciale à la baleine, encore pratiquée par l'Islande, la Norvège et le Japon. Gérald Darmanin remercie les autorités algériennes après l'interpellation d'un chef présumé de la DZ Mafia, confirmant une information de nos collègues de France Info. Mehdi Larribi est considéré comme l'un des fondateurs de l'organisation criminelle qui contrôle le trafic de drogue à Marseille et s'est étendu ailleurs en France. Il est placé sous contrôle judiciaire. On apprend par ailleurs ce matin le démantèlement de l'un des plus grands laboratoires clandestins de méthamphétamine en Europe. La police a mené l'opération dans la région de Barcelone et saisi plus de 2 tonnes de drogue. C'est l'une des plus importantes donc en Europe, derrière à la manœuvre du labo, un cartel mexicain. À Valence, c'est un point deal qui a été visé hier soir à l'arme automatique par un tireur en voiture. On compte 6 blessés de 15 à 22 ans, dont 2 en urgence absolue. Ça s'est passé dans le quartier du Polygone. Après 48 heures de garde à vue, Jean Humbert s'est vu transféré au tribunal judiciaire de Paris ce matin. Le chef étoilé, ancien vainqueur de Top Chef, est soupçonné de violence conjugale sur plusieurs ex-compagnes. Encore une étape très dure aujourd'hui sur le Tour de France Femmes, la 5e avec 140 km de Mâcon à Belleville en Beaujolais. Pauline Ferrand-Prévot aura-t-elle les jambes pour entamer sa remontada au classement général ? À l'issue du contre-la-montre individuel hier, la Française a concédé plus de 2 minutes à ses principales rivales pour la victoire finale, à commencer par Demi Vollering. Pauline Ferrand-Prévot a-t-elle déjà perdu le tour? C'est la question que tout le monde se pose, Fanny Lechevestrier.
6: Question posée bien sûr à l'intéressé principal dès hier soir au bus de son équipe où les fans continuaient de se presser pour l'encourager.
22: Il n'y a plus qu'à me battre et puis j'aime bien un peu ce scénario de devoir aller les chercher plutôt que d'être la favorite aussi, donc ça va être un beau challenge.
6: Alors coup de bluff ou la certitude de pouvoir tout renverser, la montagne arrive, le terrain de prédilection de PFP, répond son manager à la Visma, Rudger Tichsen. Ça ne change rien à notre stratégie vendredi, comprenez donc le Mont Ventoux, l'ascension est longue, difficile et les écarts seront bien plus importants qu'une ou deux minutes. Mais depuis 48 heures, le doute s'est immiscé. Pauline Ferrand-Prévot a-t-elle vraiment les jambes pour gagner? Loin dans le chrono, un ton en dessous aussi la veille dans les côtes jurassiennes. Alors défi perdu? Pas encore pour notre consultant cyclisme Jean-François Bernard.
23: Sauf qu'on ne sera pas dans le col de la Madeleine, il y aura le Ventoux. C'est peut-être plus compliqué de faire des écarts, mais de toute façon, elle a quel choix? Elle n'en a qu'un, c'est celui d'attaquer. Elle a 2 minutes de retard, donc il faut passer à l'action rapidement.
6: Cela tombe bien, dès aujourd'hui se présente une étape aux allures de montagne russe dans les monts du Beaujolais. De quoi commencer à remettre les pendules à l'heure.
0: Fanny Lechevestrier, service sport de Radio France. Le départ du peloton est donné dans un peu plus d'une demi-heure pour une arrivée prévue avant 18h. On revient sur une information qu'on vous a donnée il y a quelques minutes. Le chef étoilé Jean Humbert, bientôt fixé sur son sort judiciaire dans les prochaines heures, donc soupçonné de violence conjugale. Il est présenté en ce moment à un juge d'instruction, Delphine Evenoux.
24: Oui, le parquet de Paris nous le confirme à l'instant en vue de sa mise en examen pour des violences commises sur 2 femmes, des violences habituelles, c'est-à-dire répétées, dont certaines avec une interruption de travail de plus de 8 jours des faits commis entre décembre 2024 et 2023. Entre décembre 2023 et novembre 2024, on sait que les investigations portaient sur les accusations portées par 3 femmes. Là, le parquet de Paris évoque des faits commis sur 2 femmes. Jean Humbert avait été placé lundi matin en garde à vue qui s'est achevée hier soir. L'option qui est choisie, c'est donc de continuer les investigations, puisque Jean Humbert n'a pas reçu de convocation pour le tribunal. Les juges d'instruction estiment donc qu'il y a matière à continuer leurs investigations. Le parquet de Paris nous fait par ailleurs savoir que des faits susceptibles d'avoir été commis au préjudice de 4 femmes apparaissent aujourd'hui prescrits.
0: Delphine Evenoux, service police-justice de France Inter. 10 saisons et un spectacle à Bercy pour l'une des influenceuses les plus suivies en France. Léna Situation met fin à ses vlogs d'août à la fin du mois. Depuis 10 ans, la jeune femme raconte ses vacances dans des vidéos quotidiennes, un format sitcom qui cartonne auprès des jeunes, au point donc de remplir une salle à Bercy pour ses adieux. Morgane Klein-Refait.
17: 20 000 places vendues en 40 minutes. Même la principale concernée et ses proches ont eu du mal à y croire.
3: Vous, vous savez pas ?
4: Nous, on sait pas quoi.
5: Je vais faire une crise d'angoisse.
3: Peut-être, ouais.
4: Ah bon ?
3: Sold out Bercy.
11: Bercy ! Bercy !
17: Un tombé de rideau avec des invités surprises. Après une décennie à publier chaque matin d'août une vidéo condensée de la journée de la veille de la jeune femme en vacances. La toute première, c'était en 2017, la Tour Eiffel en arrière-plan.
12: Je suis le type de personne qui a tendance à tout repousser dans ma main et je voulais que ça change.
25: La femme et youtubeur préférée sont des daily bloggers et j'en avais marre de regarder leur contenu en rêvant de faire la même chose.
17: Alors elle l'a fait et ça a trouvé son public. 1,5 million de vues en moyenne pour chaque vlog. La recette, un ton spontané, un montage rythmé et la même bande de copains.
26: Et depuis le début, je savais que ça allait être 10 saisons comme Friends et je savais qu'on allait finir avec un beau spectacle.
17: Celui où ils se disent au revoir, c'est son nom, le même que l'ultime épisode de la série télé culte des années 90. À leur manière, c'est une autre génération que les vlogs d'août ont vu grandir.
0: Morgane Klein-Refait, service culture de France Inter. On apprend le décès ce matin de Pascal de Quatremar, plus connu sous son nom de chanteur Tristan, et surtout pour ce tube de la fin des années 80.

0: Bonne humeur. Le clip de la chanson réalisé par Mathieu Kassovitz, qui fait aussi apparaître Vincent Cassel. Tristan avait 68 ans. On rejette un coup d'œil à la météo avec Laurence Dezélé. Bonjour.
1: Bonjour Céline.
0: Toujours de la chaleur par endroit aujourd'hui.
1: Effectivement, et d'ailleurs Météo France a de nouveau placé 10 départements du sud-est en vigilance orange à la canicule. Il faudra attendre demain pour voir les températures commencer à baisser, mais pas partout. Cet après-midi, donc, sur la moitié nord du pays, alternance de nuages et d'éclaircies. C'est près du bord de mer qu'il va faire le plus beau. De nouveau des éclaircies sur un quart sud-est de la France, mais la grisaille va persister au sud de la Garonne, avec parfois des orages, notamment à l'est des Pyrénées. Dans le sud-est, à présent, des orages en montagne sur les Alpes, le Mercantour, le Var et la montagne Corse. Sur le relief Corse, vous allez même avoir parfois des petites averses de grêle. Du soleil, en revanche, de la vallée du Rhône à la Méditerranée.
0: Et du vent également cet après-midi, Laurence.
1: Et oui, du nord au sud, ça va souffler. On attend des vents entre 40 et 60 km/h en rafale. Bien entendu, on se méfie du Mistral et de la Tramontane qui pourraient raviver ou déclencher des incendies. La prudence reste de mise aux abords des zones boisées ou végétales. Et puis pour ce qui est des températures, Météo France annonce des maximales à 24 degrés à Calais et à Caen, 22 à Brest, 29 à Paris comme à Bordeaux, 31 à Menton et à Nancy, 35 à Montpellier et Perpignan et 37 degrés encore à Nîmes.
0: La météo de Laurence Dezélé.
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0: France Inter, il est 13h19, tout cet été. On retrouve les 2000 ans d'histoire avec Patrice Gélinet, une rediffusion d'une émission du 25 décembre 2002 consacrée à Charlie Chaplin. Mais avant cela, l'Odyssée de Marcel Pagnol par Ariane Ascaride.
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7: Jeannette.
8: Avec la participation de Laurent Stocker,
9: oh,
8: de la Comédie Française,
7: Jeannette.
8: Et la réalisation,
7: wow,
8: d'Audrey Ripouille.
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10: Paris.
8: Encore aujourd'hui, dans la tête de celles et ceux qui veulent faire carrière et devenir célèbres, il faut venir s'installer à Paris. Quitter son pays et ceux qui nous ont accompagnés durant toute notre enfance. On change de lumière, de ciel, on doit perdre son accent. C'est un nouvel apprentissage, très ardu. Et l'envie de reprendre le train Gare de Lyon vous taraude plus d'une fois. J'ai très bien connu ce sentiment, qui s'apparente, sans le vouloir dramatiser, à celui de l'exil. Marcel Pagnol profitera de sa nomination de professeur d'anglais au lycée Condorcet pour se lancer à la conquête de la capitale. Son mariage avec sa première épouse, Simone, a déjà capoté, mais lui, il est obsédé par l'écriture de ses pièces. Comme toujours, il se confie à son père, lui donnant les détails de sa vie du moment. Il s'est fait remplacer au lycée et se consacre à l'écriture de ses pièces. Mardi 13 décembre 1927. Mon cher papa, tu dois te demander ce que je deviens. Je travaille.

0: des amitiés. Ce qui fait que les royalistes, à ma prochaine pièce, vont me traîner dans la boue. Mais ce qu'il y a de plus incroyablement dégoûtant, c'est la presse, où tout est à vendre, avec une impudence que tu peux pas imaginer. À bientôt, mon cher papa. Je vous embrasse tous affectueusement. Ton fils Marcel. Nous sommes en 1927. Marcel vient d'écrire Les Marchands de Gloire. Il trouve un théâtre pour faire jouer sa pièce à Paris. Le soir de la première, c'est un magnifique succès. Les critiques vont être enthousiastes. Mais la pièce ne va pas rencontrer son public. Et c'est le moins qu'on puisse dire.
1: Une presse prodigieuse, c'est la plus grande presse que j'ai jamais eue, c'est pour Les Marchands de Gloire.
0: La guerre de 14 est terminée depuis moins de 10 ans. Et les blessures ne sont pas refermées. Cette pièce est un drame dont on ne veut pas.
1: Les gens se jetaient des trousseaux de clés à la tête dans la salle. Ils se disputaient, ils se battaient, ils se giflaient. On l'a joué 13 fois.
0: Marcel Pagnol.
1: Donc c'était une pièce triste, une pièce sur la guerre, n'est-ce pas, qui était encore très proche, sur le problème des prisonniers, des évadés, etc. Le sujet, c'était un bonhomme qui est employé à la préfecture, dont le fils a été tué au front, dans des circonstances extrêmement glorieuses, n'est-ce pas. Et il est devenu le père d'un héros. Et alors on vient le chercher pour faire de la politique. Et pendant les élections, il revient, le soldat. Il n'a pas été tué. Il était amnésique pendant des années, n'est-ce pas ? Et il revient. Et alors, les associés du père disent, il ne faut pas le dire. Attendons au moins les élections. Parce que toute l'élection est faite sur la mémoire du héros. Et alors, on le cache, le héros. Voilà tout le sujet de la pièce. Il y avait des répliques assez pénibles, n'est-ce pas ? Il y avait le président des blessés de guerre disait, oui, autrefois, nous étions des invalides, maintenant, nous sommes des infirmes. Alors, il y avait des blessés, donc ils venaient crier bravo, bravo. D'autres qui criaient contre, c'était une bataille politique. À la 13e fois, on a retiré de l'affiche parce qu'on avait peur qu'on casse la salle. Pendant la représentation, la direction m'a dit, ne restez pas là. Non, ils m'ont accompagné à la gare.
0: Ce que Pagnol explique ici à Pierre Tchernia, c'est que la gloire ne vient pas en un jour. Le métier d'auteur ne fait pas bien vivre son homme. Un homme qui vit sa vie de bohème avec une grande solitude, avec ses ouistitis en poche. Eh oui, des ouistitis. J'avoue qu'apprendre cela m'a rendu Marcel Pagnol encore plus sympathique. Marcel Pagnol est seul, mais il est en train de fabriquer sa propre gloire. Il est en train d'écrire Topaz et Marius. Il faut savoir, j'aimerais donner cette petite précision. Marcel n'a pas fait la guerre de 14. Il a été réformé. On a considéré qu'il avait une constitution trop fragile. Dans ces années 20 qui vont suivre la guerre, Marcel va rencontrer deux femmes. Aurane de Mazis, qui sera sa Fanny aussi bien au théâtre qu'au cinéma. Et c'est elle qui créera ce personnage et qui sera sa femme des années 20 aux années 30.
2: Et nous avons créé Fanny quelques mois après avoir terminé Marius. Nous avons donc suivi exactement la ligne et la vie de ces deux êtres.
3: Marius ! Oh, Marius !
4: Oh, Fanny !
3: À quoi tu penses ?
4: Vous êtes là, toi ?
3: Menteur, va !
0: Mais dans le même temps, Marcel rencontre Kitty, une danseuse anglaise qui le séduit terriblement. Il va donc mener une double vie et ces deux femmes vont s'affronter dans un long combat pour être la première dans la vie de Marcel. Il en fait le récit à son père dans cette lettre du 13 novembre 1929. Et je dirais, gentiment, que c'est vraiment une lettre d'homme à homme dans ce début des années 30. Vous allez voir, ils ont les pleins pouvoirs. Le monde leur appartient. 13 novembre 1929. Mon cher papa, la pauvre petite de Mazis me donne les plus grandes inquiétudes. En juin, elle pesait 54 kilos, hier soir 42. Elle est maigre, à faire peur. Elle passe ses journées à pleurer depuis 6 mois. Pourtant, quand je l'ai connue, elle gagnait 40 francs par jour. Et maintenant, grâce à moi, seule, elle a 12 000 francs par mois, assurée par contrat pour 3 ans. Mais ça, elle s'en moque. Elle dit que ce qu'elle veut, c'est que j'habite avec elle. Et si je n'obéis pas, elle va se laisser mourir. Oh, que faire ? Moi, j'en ai par-dessus la tête. Il me suffit de déjeuner avec elle pour avoir envie de foutre le camp en Australie ou n'importe où, mais dans un endroit où elle ne sera

0: Avec Kitty, c'est du même tonneau. Quand je suis avec Domazis, Kitty rôde devant la porte, prête à lui donner des coups de pied de danseuse. Et quand je suis avec Kitty, Domazis me surveille et j'ai peur qu'elle lui fasse un sale coup. Que faire, sacré nom de Dieu ? À part ça, je vais bien. Quoique fort ennuyée et rongée avec cette histoire. Je te fais une grosse caresse ainsi qu'à toute la famille. Ton fils Marcel. Pendant ces déboires amoureux, la gloire a ouvert ses bras à Marcel, avec la pièce Topaze, qui va être immédiatement un grand succès. Topaze raconte l'histoire d'un instituteur très humble, qui subit des humiliations et qui, par un concours de circonstances, va comprendre comment se servir des rouages de l'hypocrisie de la bourgeoisie pour faire fortune et devenir maître de ceux qui furent ses propres harceleurs. Et il retrouvera sa dignité. Il aura enfin compris comment vivre en bonne société. C'est une histoire de pouvoir.
1: Voyons. Élève tranche-bobine. Pour réussir dans la vie, il faut être...
2: Monsieur.
1: Il faut être...
2: Moi, monsieur.
1: Laissez répondre celui que j'interroge.
2: Monsieur.
1: Élève tranche, votre dernière note fut un zéro. Essayez de l'améliorer. Il faut être...
2: Monsieur.
1: Au...
0: Horrible.
1: Zéro, asseyez-vous. Il faut être honnête.
3: Oh, coquine de soir.
0: N'oublions pas que les pièces Topaz et Marius vont se succéder dans un laps de temps très court.
3: Oh, alors surtout, Marius, ne me prends pas pour un imbécile, hein.
4: Mais je ne te prends pas pour...
3: Je te dis, surtout, ne me prends pas pour un imbécile.
0: Marius va être aussi un incroyable succès. Dans Marius, Pagnol fait parler ce peuple de Marseille, celui qui est sur le Vieux-Port.
4: Tu en as parlé à sa mère ?
0: Et qui s'assume pleinement.
3: Comment ?
4: Je te demande si tu en as parlé à sa mère.
3: À sa mère ? Qu'est-ce que c'est, sa mère ? Sa mère ! Ah, non, j'en ai pas parlé. Bon, tu sais très bien que je parle jamais, moi, non.
0: Dans son livre « Les confidences », Marcel rapporte une de ses premières conversations qu'il a avec Jules Rému au sujet de Marius, pièce dans laquelle il lui a proposé de jouer. Je vous propose d'en lire un extrait avec Laurent Stocker.
1: Donc moi je suis Jules Rému.
0: Voilà.
1: Je vais essayer.
0: Bon, moi je suis Pagnol, c'est toi qui commences.
1: Ok. Cet après-midi, je suis allé voir jouer Chotard. Ce Charpin est très bien. Il sera parfait dans le rôle de Panis.
0: Tu lui as parlé ?
1: Non, je n'ai pas eu le temps.
0: Alors comment sais-tu qu'il veut jouer Panis ?
1: Ça me paraît tout naturel, puisque moi je joue César.
0: Mais voyons, est-ce que tu as bien lu la pièce ? César n'est qu'un épisodique, on pourrait le supprimer sans changer l'intrigue. Tandis que Panis est un personnage essentiel. Il a 800 lignes, Panis. Et César n'en a pas la moitié.
1: Ça m'est égal. Je préfère César.
0: Mais pourquoi ?
1: Parce que...
0: Mais voyons, Jules, Panis, c'est un développement de la bombe de l'école des cocottes. Tu as eu un triomphe dans la bombe. J'insistais longuement. Il leva plusieurs fois les yeux au ciel, il haussa 10 fois les épaules et finit par avouer avec de grands éclats de voix
1: « Je veux être le propriétaire du bar. Je veux que la pièce se passe chez moi. Ton Charpin est moins connu que moi. Ce n'est pas M. Rému qui doit se déranger pour aller rendre visite à M. Charpin. C'est M. Charpin qui doit venir s'expliquer chez M. Rému. Si tu n'as pas la délicatesse de le comprendre, ce n'est pas la peine de continuer la conversation. »
0: Il but un grand verre de vin.
1: « César, c'est mon rôle, c'est mon emploi. Tu ne l'as pas assez mis en avant. Tu n'as qu'à m'ajouter 2 ou 3 scènes et tu verras ce que j'en ferai. »«
3: Sainte Vierge, Sainte Vierge, c'est pas ouvert. Mais c'est toi qui l'auras voulu. Adieu, Panis. Adieu, c'est ça !»
0: Tel était Rému. Il avait des intuitions géniales qu'il justifiait par des raisons absurdes. C'est pour lui être agréable que j'ai complété le rôle de César. Que son génie a mis au premier plan.
5: Pendant que César étrangle Panis, le bouchon du monsieur saute avec une détonation de revolver.
6: Le boucher ! Le boucher !
5: César remplit à hâte de verre. Ils boivent aussitôt.
0: Et voilà comment va naître un immense succès au théâtre.
7: Ça, nous ne l'oublierons jamais. Merci, Pagnol.
2: Oh!

0: suivre 2000 ans d'histoire, Patrice Gélinet évoque aux côtés de l'auteur Claude Jean-Philippe les films de l'une des figures incontournables du cinéma muet et maître du burlesque, Charlie Chaplin.
1: Si Molière était le comédien du roi, Charlie Chaplin était le roi des comédiens. Il est le seul à nous avoir fait rire du XXe siècle et de nos malheurs. Merci, monsieur. Blaise Cendrars.

0: 2000 ans d'histoire. Avec sa démarche en canard, son chapeau melon, sa canne en bambou, sa moustache et ses chaussures trop grandes pour lui, Charlot a fait rire le monde entier pendant plus de 60 ans. Jusqu'au moment où il eut la mauvaise idée de tirer sa révérence un jour de fête, le 25 décembre 1977. Celui qui nous a offert tant de cadeaux, a dit un jour René Clair, a choisi le jour de Noël pour nous reprendre le plus beau cadeau de l'histoire du cinéma. Le cinéma, Charlie Chaplin y était entré par hasard, 83 ans plus tôt, en montant sur les planches d'un music hall de Londres pour y remplacer sa mère, victime d'une extinction de voix. Il n'avait alors que 5 ans et personne ne pouvait imaginer que ce jour-là commençait une des carrières les plus fabuleuses du cinéma.
1: Chante, maman.
2: Bon, allez, maintenant on s'est viré. Allez, fiche pas le camp, je te dis. Et maintenant, une attraction exceptionnelle.
3: Quoi?
1: Monsieur, je peux chanter la chanson?
2: Comment tu t'appelles,
1: Charlie. Fiston?
2: Charlie. Charlie, comment?
1: Charlie Chaplin.
2: Charlie Chaplin. Très bien, mesdames et messieurs, à titre tout à fait exceptionnel, nous avons le plaisir de vous présenter au pied levé le petit Charlie Chaplin. On l'applaudit.
1: Attendez une minute.
2: On y va?

0: Claude Jean-Philippe, bonjour. Alors, c'était l'extrait du film de Richard Attenborough, Chaplin auquel vous avez consacré vous-même un livre dans lequel vous rappelez justement le début de cette carrière extraordinaire. Elle commence à l'âge de 5 ans à Londres. La mère de Chaplin a une extinction de voix et il la remplace au pied levé sur la scène d'un music hall.
1: Eh oui, il accompagnait sa mère. Il avait 5 ans, donc sa mère le gardait avec elle au théâtre. Et Anna Chaplin avait des extinctions. Elle avait une voix très fragile. Et il lui arrivait de perdre sa voix en public. Et c'était terrible parce que le public des petits music halls de Londres à l'époque était un public populaire extrêmement cruel. Et évidemment, quand elle perd sa voix, c'est un chahut monstre dans le public. Et le directeur du théâtre ne sait pas quoi faire. Sinon, faire appel à ce gosse qui est là et dont il a entendu parfois des chansons, des imitations, des choses comme ça. Et le petit Charles remplace donc sa mère au pied levé. Et puis, naturellement, un enfant sur scène, ça fait toujours, délirer le public. Et alors, c'est là, dans son autobiographie, il raconte des choses terribles, d'une très grande cruauté. C'est que il chante, mais il imite sa mère en train de perdre sa voix. Ce qui est très cruel, d'une certaine façon. Et puis il dit, c'est la première fois que je suis monté sur scène, en public, et c'est la dernière fois que ma mère est apparue sur une scène. C'est le sujet de Limelight, déjà. C'est-à-dire, il faut que Calvero disparaisse pour que la jeune danseuse s'accomplisse.
0: C'est un peu la galère, quand même, la jeunesse de Charlot. Il est né en 1889 à Londres. Sa mère devient folle. Son père va mourir. Il a 7 ans, 2 ans plus tard. Donc, son père meurt victime d'alcoolisme. Est-ce que c'est pas de ça, là-dedans, que Charlie Chaplin a puisé, en quelque sorte, ce comique? Parce qu'il nous a fait tout le temps rire, mais il nous fait pleurer aussi. Il sait le faire.
1: Oui, c'est même ce qui le caractérise, c'est-à-dire que il a évidemment un registre beaucoup plus ample que les autres comiques. Et puis il a eu le courage de faire de sa vie de la fiction et de fabriquer Charlot à partir de ce qu'il a vécu. Pas seulement Charlot, mais le Kid, puisque le Kid d'une certaine façon c'est lui. Encore qu'il faut être précis, jusqu'à 5 ans, c'est un enfant heureux. Et puis, à 5 ans, c'est là que tout va mal. C'est-à-dire, sa mère perd sa voix, son père a de moins en moins d'engagement parce que son père est alcoolique, et commence une période terrible. Une période, une période de quelques années seulement, mais dont il se souviendra toute sa vie, et il est réellement un enfant du manque, de quelqu'un qui a... Ayant été choyé jusqu'à 5 ans, découvre soudain que tout lui est enlevé. Voilà.
0: Et puis un enfant aussi du music hall, c'est là qu'il commence dans la troupe de Fred Carnot en Angleterre. Fred Carnot qui l'amène aux États-Unis où Charlie Chaplin va rencontrer le créateur du comique burlesque au cinéma, Max Sennett, que Chaplin rencontre à Hollywood en 1914.
2: Excusez-moi, je cherche monsieur Max Sennett.
3: Qu'est-ce que vous foutez là, vous ?
4: Max Sennett, vous venez de le trouver.
5: Ah bon ? Ah ben, je savais pas.
2: Bonjour monsieur, je suis Charlie Chaplin. Je savais que ça serait long, le coup des mêmes. Chaplin, j'ai reçu votre télégramme. À Butte, dans le Montana. Ah, vous m'avez engagé pour un an, monsieur Sennett.
6: Tout ça, c'est nouveau pour vous. Mais justement, on est tous nouveaux. C'est pas une vieille industrie. Maintenant, oubliez tout ce que vous avez appris. C'est fini, les planches.
0: Alors c'est donc Chaplin dans ce film, dans cet extrait de film d'Altenborough, c'est Chaplin engagé par Max Sennett à $150 par semaine, Claude Jean-Philippe, et puis un an plus tard, il gagne 10 fois plus, et cela grâce à un personnage qu'il invente, c'est Charlot.
1: Oui, alors il faut remonter un peu avant, c'est-à-dire que $150 par semaine, il n'y croyait pas. C'est-à-dire qu'il y a dans les mémoires de Groucho Marx une histoire très étonnante, où Groucho raconte comment un jour, en se promenant dans une bourgade du Bin à l'Ouest, il passe devant un petit théâtre et il entend le public rire comme il n'a jamais entendu un public rire. Il veut savoir qui fait rire à ce point-là. Il entre dans ce petit théâtre, il voit sur scène ce clown anglais qui fait un numéro d'ivrogne qui met les gens dans un état d'hystérie totale. Naturellement, il l'admire beaucoup. Il fait venir ses frères. Ils vont voir ce petit comique anglais dans sa loge, qui est évidemment Charlie Chaplin, et il l'interroge en lui disant « Mais bon, comment ça va, la carrière, etc. Et Chaplin leur dit, bon, il me propose un contrat à Hollywood de $150. J'irai pas. Pourquoi vous n'irez pas? Oh, parce qu'aucun comique au monde ne vaut une somme pareille. Ce qui est très étonnant, quoi. Bah,
0: lui qui, en plus, aimait l'argeant, hein, plus tard.
1: Non, mais ça lui paraissait fou, ouais. Quoi. Et puis, peut-être risqué, parce que abandonner les planches qu'il lui avait tout de même, hein, c'est sur scène qui s'est fabriqué. Je suis sûr que Charlot est né sur scène, à peu près certain.
0: Alors ce personnage justement, qui s'appelle le Vagabond, hein, c'est les Français qui appelleront Charlot ou le Vagabond Charlot, hein, et bien ce personnage donc auquel les Français donneront son nom, comment a-t-il été inventé et comment en quelques mois à peine il est devenu le personnage le plus populaire du cinéma muet? La revue de texte, Stéphanie Duncan.
3: Alors Chaplin dans ses mémoires raconte comment est né le personnage de Charlot. Au bout d'un certain temps, dit-il, j'ai fini par songer à ces petits Anglais que j'avais vus si souvent, avec leurs petites moustaches noires, leurs cannes de bambou, leurs vestons ajustés. J'ai décidé alors de les prendre pour modèles. Et Chaplin, en vrai comédien, hein, va partir de ces éléments pour composer un vrai personnage. Je voulais que tout fût en contradiction, dit-il. Le pantalon exagérément large, l'habit étroit, le chapeau trop petit et les chaussures énormes. Je m'ajoutais une petite moustache qui, me semblait-il, me donnerait quelques années de plus sans dissimuler mon expression. Alors chacun de ces éléments a un sens pour lui. La petite moustache, dit-il, c'est le symbole de sa vanité. Ses pantalons énormes, la caricature de nos ridicules, de nos maladresses. L'idée de la canne est peut-être ma trouvaille la plus heureuse. J'en ai vite développé l'idée comique. Pour des millions d'individus, la canne classe un homme comme un dandy. Mais, dit Chaplin, je ne crois pas l'avoir complètement compris à mes débuts. En tout cas, le succès de Charlot est immédiat, il arrive même en France, jusque dans les tranchées de la guerre, hein, nous sommes dans la guerre 14-18 bien sûr. Toute la nuit, raconte par exemple l'écrivain Blaise Cendrars, toute la nuit un permissionnaire de retour de Paris nous parla de ce Charlot. Mais qui c'est ce Charlot? Je crus que c'était une espèce de copain à lui ou un frangin, et toute la nuit il nous fit bien rigoler avec ses histoires. Alors Cendrars, lors d'une permission, découvrira à son tour Charlot dans un cinéma à Paris, dans la place Pigalle. C'est un peu l'histoire aussi du peintre Fernand Léger, qui plus tard dessinera d'ailleurs Charlot. « C'est Apollinaire, dit-il, qui m'a emmené voir Charlot pendant une permission. Incontestablement, c'était quelque chose, puisque Charlot tenait le coup devant l'énorme spectacle de la guerre que je venais de quitter. Une espèce d'objet vivant, sec, mobile, blanc et noir, c'était nouveau. » Ah, immédiatement, dadaïste et surréaliste voit en Charlot un des leurs. Dès 1918, par exemple, Louis Aragon lui consacre un article de fond dans la revue Film. « S'il vous faut un modèle, dit-il, inspirez-vous de lui. Seul, il a poussé le comique jusqu'à l'absurde et jusqu'au tragique. » Max Jacob l'affirme, l'immortel Charlot transforme la réalité en miracle. Et René Crevel, un autre surréaliste, interpelle ainsi Charlot. « On énumère Lautréamont, Jarry, Rimbaud. Viens avec eux, tu feras la quatrième roue du carrosse et fouette cochée. » Et même en Russie communiste, le poète Mayakovsky voit en Charlot un camarade de la Révolution. De Los Angeles jusqu'ici, à travers les océans, un petit homme bafoué joue. Tais-toi, bourgeoise Europe, stupide et vaine, ce n'est pas pour vous, j'en suis certain, mais c'est de vous que rit le camarade Charlot.
0: C'est extraordinaire ces textes, le dernier doit dater de 1918-1920. En 14, Charlot n'existe pas. 4 ans après, Claude-Jean-Philippe, il est connu dans le monde entier. Comment expliquer ça?
1: Un an après. Ça, c'est le grand mystère. Parce que quand on revoit ces films-là, et tous les films de ses débuts, ils font plus rire personne. Hein. Les petites bandes du début, hein, de la première année, sont celles qui ont fait sa gloire et qui, aujourd'hui, nous paraissent des films désordonnés, pas drôles, violents, parce que Charlot, du début, est un Charlot furieux. Hein, il est armé, parce qu'il oublie toujours l'aiguille dans sa description. Il a une aiguille sur lui qui lui permet de frayer son chemin à travers la foule en piquant les gens. Bon, c'est pour cette raison. C'est à cause de cette agressivité initiale du personnage que Léger peut dire, à côté de ce qu'on venait de vivre, ça tenait le coup, la guerre de 14. Donc, il possède intérieurement cette agressivité, et puis surtout, enfin, le mot important dans ce qui vient d'être dit, c'est contradiction. C'est-à-dire que Charlot est quelqu'un qui est un vagabond et qui se donne des allures de gentleman. Il est toujours entre deux personnages. Et tout au long de sa vie, il sera toujours entre deux personnages. Et le sommet, c'est bien sûr le dictateur, où il est entre Hitler et Charlot.
0: On y vient, Claude Jean-Philippe. Enfin, disons que en l'espace de quelques mois, il devient célébrissime, il devient extraordinairement riche, il a son propre studio, il fait ses propres films. Quand tellement populaire d'ailleurs que quand Le Parlant arrive en 1929, eh bien Charlot survit alors que Chaplin ne veut pas entendre parler du Parlant justement.
1: Ah bah alors, non seulement c'est une histoire invraisemblable, c'est l'histoire des Lumières de la Ville. Alors que le cinéma est parlant depuis 2 ans, alors que les gens ne demandent que du cinéma parlant, alors que le cinéma muet s'est démodé en l'espace de quelques mois, et que plus personne ne veut voir de cinéma muet, y compris les producteurs de Hollywood. Toutes les plus grandes stars du muet ont disparu, etc. Chaplin, qui a heureusement la maîtrise de son studio et de son équipe et qui peut continuer à faire des films, réalise Les Lumières de la Ville pendant 2 ans. Tout le monde pense qu'il est fou et qu'il va se casser la figure dans des proportions inimaginables. Et pour sortir Les Lumières de la Ville, il loue un cinéma à New York à ses frais et au bout de quelques heures, de quelques jours, la queue fait 6 fois le tour du bâtiment et Les Lumières de la Ville, en plein cinéma parlant, est encore un immense succès.
0: Alors Le Parlant, disait-il, je le déteste, il signe l'arrêt de mort du plus vieillard du monde, la pantomime. Si bien que le personnage le plus populaire, l'acteur le plus populaire du monde, Charlot, personne ne connaissait autre chose que son visage, mais pas sa voix, qu'on en entend pour la première fois en 1936 dans Les Temps modernes. Chaplin ne parle pas, mais il chante avec des paroles qu'il est le seul d'ailleurs à pouvoir comprendre. C'était en 1936, pour la première fois, après 22 ans de pantomime, on entendait la voix de Chaplin.
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2: Et c'était Titine, la chanson du film Les Temps Modernes, interprétée par Chaplin, chanteur, compositeur, réalisateur de ce film. Il chante dans un langage totalement inconnu, Claude Jean-Philippe, et il fait hurler de rire tout le monde.
3: Oui, parce que, attention, il mime en même temps.
2: Ses paroles n'ont pas de sens. Hein,
3: non, il dit n'importe quoi, mais en même temps, il mime une histoire. Hein, donc, c'est... qui est une rencontre amoureuse, je crois, un truc comme ça. Mais alors son attitude vis-à-vis du parlant, il a toujours dit, enfin, il a, pendant cette période, il dit que Charlot ne parlera pas. Attention, c'est pas lui, hein, c'est Charlot ne peut pas parler. Mais il a besoin d'attendre, lui.
2: Alors surtout, il joue dans un film, Les Temps Modernes, c'est, on peut le rappeler, hein, c'est un ouvrier broyé par les machines, le procès du travail à la chaîne, un film finalement engagé, nous sommes en pleine crise aux États-Unis. On lui a reproché d'être proche du Parti communiste.
3: Oui, enfin, c'est-à-dire que c'est un autodidacte, hein, mais un autodidacte conséquent. Hein, il a beaucoup lu, il a beaucoup interrogé. Il a profité de sa célébrité pour interroger des gens très très célèbres. Et il y a un moment où il est pris d'une espèce de mégalomanie. N'oubliez pas qu'il est quand même l'homme le plus célèbre du monde à ce moment-là, avec Adolf Hitler d'ailleurs. C'est une concurrence entre eux. Et il a besoin de... Alors, lui qui ne veut pas parler dans ses films, il a un besoin, dès qu'il rencontre quelqu'un, de tenir des discours économiques, sociaux, etc., etc. Mais, entendons-nous, hein, dans un de ses petits livres qu'il a écrit en 1921, où il raconte son retour à Londres, dans le quartier de son enfance, et il voit tous ces gens qui l'entourent, et il se dit « Ah, comme j'aimerais leur venir en aide !» Mais ils sont trop... Trop. Enfin, je crois même qu'il ajoute trois fois trop. Et il est partagé entre les deux. Il est partagé d'un côté entre sa générosité et en même temps le sentiment qu'il a que c'est insoluble.
2: Alors on lui reproche aussi notamment sa vie sentimentale, sa vie privée, c'était un homme à femme, hein, et de femmes beaucoup plus jeunes que lui, hein. Il y a eu Mildred Harris à 16 ans, Lita Gray, Paulette Goddard, John Barry, Una O'Neill qui sera sa dernière épouse, très critiqué aussi, y compris d'ailleurs quand il sort son premier film parlant que vous évoquiez, Claude Jean-Philippe, peut-être le plus important en raison des circonstances, Le Dictateur, une parodie du régime nazi qu'il a voulu faire dès 1938, hein. Il faut rappeler l'histoire, un barbier, Hinkel, qui est un sosie du Hitler, se fait passer pour lui. Et puis au moment où il fait un discours devant les membres du parti, Hinkel révèle son identité en lançant un magnifique réquisitoire contre le totalitarisme. Pour la première fois, Chaplin ne faisait plus rire personne.
4: Soldiers, don't give yourselves to brutes.
5: Ne vous donnez pas à des brutes, des hommes qui vous méprisent et vous traitent comme des esclaves, qui régimentent vos vies, vous disent ce que vous devez faire, penser, ressentir, qui vous affament, vous traitent comme du bétail ou de la chair à canon. Ne vous donnez pas à ces hommes contre nature, des hommes machines. Vous n'êtes pas des machines, vous n'êtes pas du bétail, vous êtes des hommes. Soldats, ne vous battez pas pour l'esclavage, battez-vous pour la liberté, battons-nous pour un monde nouveau. Les dictateurs se libèrent eux-mêmes et soumettent le peuple en esclavage. Battons-nous pour libérer le monde, pour nous débarrasser des frontières, de l'avidité, de la haine, de l'intolérance. Battons-nous pour la raison. Battons-nous pour un monde où la science et le progrès mèneront tous les hommes au bonheur. Soldats, au nom de la démocratie, unissons-nous tous.
2: Alors, c'était le fameux discours de Charlie Chaplin, Hinkel, sosie de Hitler, et qui brusquement fait une magnifique réquisitoire contre le totalitarisme. Et ça, en 1938, et malgré son antinazisme, ce film est plutôt mal accueilli au début, Claude Jean-Philippe.
3: Ah non,
2: c'est-à-dire qu'il a eu des difficultés à le faire en 1938. Hein, on vient de signer les accords de Munich.
3: Ah, voilà, voilà. Bon. Voilà, non, c'est-à-dire que c'est un pari extraordinaire qu'il fait. Il décide en 38, au moment où tout le monde cherche à s'entendre avec Hitler, il décide de faire le dictateur. On lui dit, ce film ne sortira jamais. Et pourtant, enfin, je passe sur les détails, lui-même hésite, mais il va jusqu'au bout. Et ce qui est extraordinaire, c'est qu'ils sont prêts en même temps. Hitler déclare la guerre en septembre 39. et Chaplin donnent le premier tour de manivelle de dictateur en 1939. Ils sont prêts exactement en même temps. C'est une sorte de miracle de l'histoire.
2: Alors, bon, donc le dictateur sort, lui est aux États-Unis, et puis... disons qu'il va continuer quand même, il y aura une campagne de presse, peut-être surtout à cause de sa vie privée, parce qu'il est également pourchassé par le fisc. Il est donc chassé, enfin plutôt il quitte les États-Unis en 1952. Il faut rappeler qu'il n'a jamais demandé la nationalité américaine, contrairement à Hitchcock qui est anglais comme lui d'origine.
3: Contrairement à tous les autres, contrairement à Charlton, contre... Tous les Anglais, et pas seulement les Anglais, les Allemands, ce sont langues, etc., se sont naturalisés américains très facilement. Lui est toujours resté anglais. Et puis, il y a surtout le macartisme, hein, c'est-à-dire qu'il est soupçonné d'amitié avec les progressistes, qui datent de l'avant-guerre. C'est vrai qu'il avait des amis progressistes ou communistes avant la guerre. Et donc, il est progressivement chassé des États-Unis.
2: Et il se réfugie en Europe. On le retrouve à Biarritz, où il présente son film Limelight, le 30 octobre 1952.
6: Madame, monsieur, il est très difficile de parler en français. Malheureusement, I must speak in English. I am indeed... gratified and honored.
5: Je suis vraiment touché et honoré que mon travail ait été si apprécié depuis des années par les Français. Je sens que vous avez compris mon cœur et mon sens instinctif de la beauté.
6: My heart and my instinctive sense of beauty. I say this because
5: je dis cela parce que toutes les nuances que j'ai faites dans mes films, c'est toujours avec l'idée de dire, comme je l'ai toujours dit à mes assistants réalisateurs, les Français, ils comprendront ça.
2: Alors Claude Jean-Philippe, c'était donc Charlie Chaplin en 52 à Biarritz, il présente Limelight. Est-ce qu'il dit ça par courtoisie ou parce qu'il pense vraiment que les Français l'ont compris plus que les autres?
3: Woody Allen dit la même chose aujourd'hui. Hein. Ouais. C'est vrai que la France étant le pays le plus cinéphile du monde, et c'est en France que les plus grands noms de la littérature se sont intéressés à lui. Enfin, on a beaucoup cité Sandrars, etc., Aragon, on pourrait ajouter Élie Faure, Louis Deluc, etc. Il a lu ses articles, il a bien senti que c'était là, à Paris, qu'il avait été le mieux compris. Quoi.
2: Et pourtant, Claude Jean-Philippe, hein, ses derniers films, Un roi à New York en 57, La comtesse de Hong Kong, son premier et dernier film en couleur, ça a moins de succès. Peut-être parce qu'on attend Charlot et finalement qu'on est un peu déçu de ne pas retrouver le personnage qui avait fait rigoler tout le monde dans les années 20. Non,
3: je crois que le vrai testament et la vraie fin de l'œuvre, enfin, lui de toute façon aurait travaillé jusqu'à travailler, oui, y compris à refaire des musiques pour ses films anciens jusqu'à son dernier jour. Mais je crois que le dernier film, et en même temps l'un des plus beaux films de Charlie Chaplin, enfin les deux en tout cas, c'est Monsieur Verdoux et Limelight. C'est là qu'il s'accomplit totalement, et c'est là qu'on voit que ce qui le différencie, par exemple, de Buster Keaton, qui est lui aussi un artiste admirable, mais qui n'avait pas l'étendue de ce registre-là, voilà.
2: Merci Claude Jean-Philippe, je rappelle donc que vous êtes l'auteur du roman de Charlot, publié chez Fayard, à lire également Chaplin, une biographie de David Robinson, édité chez Ramsay.

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1: 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Merci Patrice Gélinet et à demain avec Alfred Hitchcock. Dans quelques minutes, le temps d'un bivouac. Daniel Fievé vous emmène à la rencontre de l'auteur de BD Jean-Marc Rochette pour une escapade au creux des Alpes dans le massif des Écrins. Bon après-midi sur France Inter.
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4: Le chef cuisinier Jean Humbert va être présenté à un juge d'instruction en vue d'une éventuelle mise en examen. Annonce du parquet de Paris ce midi qui a ouvert une information judiciaire contre le cuisinier, des chefs de violence habituelle ayant entraîné une incapacité de travail supérieure à 8 jours sur 2 victimes. L'ancien gagnant de Top Chef, 45 ans, est soupçonné de violence conjugale sur d'anciennes compagnes. Parmi elles, l'actrice Lila Saleh, elle a déposé plainte il y a pile un an. C'était un romancier qui avait une haute idée de la langue et de la littérature. Les mots de l'Académie Goncourt pour rendre hommage à Didier Decoing. L'écrivain et scénariste est mort à l'âge de 81 ans. D'abord lauréat du prestigieux prix, il a ensuite présidé l'institution entre 2020 et 2024. Il était au micro d'Ilana Moriousseff sur Inter il y a 3 ans, au moment de la remise du prix Goncourt à l'écrivain Jean-Baptiste Andréa pour Veiller sur elle, et avait parlé de ce qui, selon lui, était le plus important.
5: C'est le plaisir de lire. C'est une chose qu'on oublie quand même dans une époque où on veut que les livres soient tous porteurs d'une leçon sociétaux, politicaux, etc. Et on oublie le plaisir de lire.
6: Ben non, moi je suis pas d'accord. Moi je veux m'éclater avec un livre. Et le livre d'Andréa, je trouve c'est un livre avec lequel on s'éclate. De la première à la dernière page, en plus il n'y a pas de ventre mou.
4: Didier Decoing, en 2023, sur France Inter, lauréat du prix Goncourt pour son roman « Jeune l'enfer » en 1977. Emmanuel Macron dénonce une politique de la terreur inacceptable après les frappes qui ont tué au moins 15 personnes à Kiev hier soir. La Russie doit répondre de ses crimes, ajoute aussi le président français qui promet de nouvelles sanctions européennes. Une attaque aux missiles balistiques également condamnée par la Commission européenne. Plus d'€1 milliard vont être transférés à l'Ukraine pour l'effort de guerre, annonce Ursula von der Leyen, la chef de l'institution. Réunion de crise au Maroc aujourd'hui pour Gianni Infantino et d'autres hauts responsables de la FIFA. Le président suisse de la Fédération internationale de football est au cœur de nombreuses critiques ces derniers temps, après avoir projeté d'ouvrir l'instance aux investisseurs privés, projet finalement avorté. C'est parti pour la 5e étape du Tour de France. Les 136 coureuses partent à l'instant de Mâcon pour atteindre Belleville en Beaujolais. Pour le moment, une seule Française est dans le top 10 du classement général, Céline Kerbaol. Elle est 3e.
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13: Merci Paola Guzzo, à tout à l'heure 15h pour le Flash.
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15: Et ici, je crois qu'il y avait les premiers loups qui sont montés dans le Vénéon, d'après ce que m'a dit les gardiens du parc, c'était dans cette vallée.
16: Ah oui.
15: Une mère et ses petits. Et elle s'était mise là, dans une louvière, je ne sais où.
13: C'est une vallée reculée des Alpes que les glaciers d'hier ont taillée dans le massif des Écrins, la vallée du Vénéon. Plus on s'y enfonce, plus les habitations se font rares. Depuis quelques années, Jean-Marc Rochette, auteur de bande dessinée, peintre et sculpteur, vit dans un minuscule hameau niché au fond de cette vallée avec son épouse, Christine. Quand vient l'hiver, la neige rend la route impraticable. Le couple se retrouve alors seul, au creux des montagnes, coupé du monde. Jean-Marc Rochette connaît parfaitement les sommets qui l'entourent. Il a gravi la plupart d'entre eux. Il connaît leurs contours, leurs arêtes et leurs pics sur le bout des doigts. Il pourrait les dessiner les yeux fermés. Ces montagnes lui ont inspiré trois superbes bandes dessinées. Elle froide, Le Loup et La Dernière Reine. Pour notre escapade, Jean-Marc Rochette m'a donné rendez-vous devant chez lui, au fin fond de la vallée du Vénéon, pour m'emmener marcher dans ces montagnes à la source de son inspiration. Quand je suis arrivé, après avoir emprunté une longue route étroite et sinueuse, je l'ai aperçu souriant sur le seuil de sa maison.
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13: Vous allez bien ?
15: Ça va, très bien. La petite route, la fin, c'est un peu c'est l'Himalaya.
13: Je suis jamais allé en Himalaya.
15: Non, mais c'est un peu ça, ouais.
13: C'est-à-dire que vraiment, là, on est au creux de la montagne, on est entouré de sommets.
15: On est à 1600 mètres ici, et en dessus, il y a des sommets qui sont à 3006. Donc on a 2000 mètres de parois en dessous de nous. Et le sommet qu'on ne voit pas malheureusement, parce que vous n'avez pas de chance, c'est pas beau, c'est le Dôme de Neige des Écrins qui est à 4000. C'est le seul 4000 du massif et c'est le 4000 le plus au sud de France. Voilà, donc c'est la maison. Je cherchais une maison ici, absolument, et puis un jour on m'a dit au village, il y a cette maison à vendre, elle était en vente depuis 2-3 ans. J'ai sauté le pas, je l'ai achetée. C'était un peu une folie parce que j'ai mis tout ce que j'avais et à l'époque, ça marchait pas trop, la BD. Et puis, à partir du moment, elle est magique, à partir du moment où j'ai eu cette maison, ça s'est mis à se vendre et j'ai pu faire des travaux, etc. Ouais.
13: Parce qu'elle vous a inspiré aussi, cette maison.
15: Elle m'a inspiré. Et puis, je pense que le fait de parler de ce que j'aimais par-dessus tout, c'est-à-dire la montagne, on trouve le public.
13: Ouais.
15: Voilà. Et bien, je vais simplement vous montrer un peu. Voilà, donc là c'est un peu mon truc en ce moment, c'est mon potager. Voilà, donc c'est le début. Ici, on a 2 mois de retard, en gros, quoi. C'est-à-dire que quand on plante fin janvier ailleurs, ici on plante fin mai, quoi. Et donc on a une forme d'autonomie au niveau de la nourriture.
13: C'est un peu ce à quoi vous aspirez ici, c'est réussir un peu vivre en autarcie.
15: C'est-à-dire que je me dis qu'il faut appliquer ce qu'on prône ou ce qu'on prêche, je sais pas. Mais disons qu'ici on peut effectivement se nourrir. Bon, il faut aimer les pommes de terre, il faut aimer les choux, il faut aimer les œufs, quoi.
13: Ouais. C'est ça, c'est surtout ça qu'on trouve ici dans le jardin.
15: Maintenant, comme ça s'est réchauffé un peu, on arrive à faire des tomates sous serre.
13: Ouais. Il y a une petite serre.
15: Il y a une petite serre, ouais. Donc là, il y a les tomates là-dedans. Donc on mange ça et puis le reste, on fait des. On a des congèles, et etc. Parce que là, ici, ce qu'il faut savoir, c'est que tout ça, c'est des couloirs avalancheux. Et donc, à partir du 1er décembre, la DDE passe plus. Et à partir du tunnel, à 7-6 km, c'est fermé. Donc on reste 4 mois en autarcie ici. Bon, il y a quelques grimpeurs qui passent de temps en temps, mais c'est très calme.
13: Qu'on entend là, le cours d'eau, le torrent derrière, c'est le Vénéon.
15: C'est le Vénéon, voilà. Qui est, alors c'est quasiment de l'eau potable. Hein. Comme je dis, elle est potable encore pendant 7 km, puis après elle sera salie. Là, c'est la couleur du Vénéon, là, c'est fait de... de gris bleuté là.
13: Ouais. Cette couleur là, bah, c'est un gris un peu, c'est quoi, bleu mentalo des torrents.
15: Ouais, c'est ça, bleu mentalo. Là, il est assez gros, il est pas très gros. Quand il est très très énervé, il est énorme et il est chargé de limon. Là, il est simplement, c'est de la fonte. Et puis en hiver, évidemment, il est très très petit parce que tout est gelé. Alors, il coule quand même toute l'année, mais il est vraiment plus fin. Quoi. Il est très vivant. Putain, ça c'est le maire qui passe.
13: Juste à côté? Il habite à côté de
15: nous? Non, le maire, il est à Saint-Christophe. Je crois il vient parce qu'il se refond des toits en ce moment.
13: Bonjour. Je me permets de vous saluer.
11: Bonjour.
13: Daniel, jeune France Inter, je viens interviewer la star locale.
11: Très bien, tout va bien.
15: Ça va, ça pousse. Parfait. Doucement.
11: Ah moi ça naît, ça pousse pas.
15: Bah ça pousse pas parce qu'il fait trop froid, quoi, mais ça va pousser. Même les salades.
11: Ah les salades, c'est pas. Non, il n'y a pas de racines.
15: Ça c'est le charme de de l'altitude.
11: Je suis venu pour le chantier derrière. Là, parce qu'il faut que je fasse d'autres photos pour le conseil départemental.
15: D'accord.
13: Bon, vous êtes le maire d'où, si je peux
11: De la commune de Saint-Christophe.
13: Très bien. Et donc le hameau fait partie de la commune dont
11: vous occupez. Le hameau des étages fait partie de la commune.
13: D'accord. Vous vous appelez comment?
16: Jean-Louis Hertaud.
13: C'est beaucoup de boulot d'être maire d'une commune comme ça en pleine montagne.
16: Oui, on peut dire qu'il y a de l'occupation, effectivement.
13: Ouais, ouais.
16: Parce qu'on est dans la commune, je crois qu'on cumule absolument tous les risques qui sont liés à la montagne. On les a tous. Donc,
13: avalanche.
16: Ah, il y a tout. Il y a avalanche, crue torrentielle, pierre, chute de bloc, on a tout. On a tout.
13: Alors qu'est-ce que vous faites face à ça, vous?
16: Eh bien, on essaie de trouver des parades quand on peut les trouver, notamment comme le camping. Pour le tenir ouvert, on est obligé de faire des travaux conséquents de protection. Donc c'est un chantier qui est en cours, j'en arrive là ce matin. Ouais. Pour Pascal, on sait qu'on habite en montagne, on sait qu'on est dans une zone un peu risquée, mais voilà, il faut s'adapter.
15: Hein? On aime ça.
13: Oui.
15: On aime ça.
16: C'est quand même appréciable d'habiter dans un cadre comme ça. Quoi.
13: Ouais. Bon. Bah, merci pour cette petite interview exclusive du maire local.
15: Au vallon là. C'est pas beau temps quoi.
16: Cet après-midi, je pense que ça va se dégrader encore plus.
13: Ouais, il y a des orages cet après-midi, c'est ça?
16: Ah, c'est ce que la météo annonce maintenant. Ouais.
13: C'est bien, non mais ça fait une ambiance pour la radio.
15: On va prendre les parapluies, je dis. Les parapluies,
13: ça va faire paratonnerre. On traverse le Vénéon.
15: Bon, donc là, on va se taper une bonne montée là. On va pas trop parler là, la montée, ça va monter un peu raide. Puis après on va aller dans un plat.
13: Ok.
15: Ici, toute cette forêt là, vous voyez. Toute cette forêt, en fait, elle est apparue depuis que les paysans sont partis.
13: Oui.
15: Avant il y avait de l'élevage et avant il y avait beaucoup de pommes de terre. Et donc maintenant la forêt a repris possession du lieu. Moi, ça me gêne pas du tout, mais pour les anciens, ça les rend un peu tristes. Ça prouve qu'il y a moins de monde, quoi.
13: Et vous, ça vous gêne pas parce que plus c'est sauvage, mieux c'est?
15: Non, plus je pense que c'est. On n'est plus dans l'agriculture de montagne. C'est devenu un endroit préservé. Là, bientôt, on va rentrer dans le parc national des Écrins. Ça veut dire qu'ici, ben, les animaux ont des endroits pour se cacher. Donc ici, maintenant, on voit beaucoup plus de traces. En hiver, il y a beaucoup de traces. Il y a beaucoup de lièvres variables, renards, on a des loups. Les choses reviennent ici, tout n'est pas complètement négatif. Par exemple, l'aigle royal, quand j'étais jeune, il n'existait plus ici, il avait été complètement disparu. Et maintenant, il a pratiquement recouvert tout le massif. Là, par exemple, ce que vous voyez en face, il y a un couple qui est là, un couple d'aigles royaux. Ouais. Et qui, les petits sont obligés de partir, ils ne peuvent pas rester. C'est des animaux qui sont quand même très territoriaux. Et alors la grosse nouveauté, c'est le gypaète aussi. Mm-hmm. Gypaète barbu, c'est le mangeur d'os, c'est celui qui arrive en dernier. Alors ça, il n'existait quasiment plus. Et maintenant, pareil, il y en a deux qui se sont installés là. Je les vois, on reconnaît leur vol, il est beaucoup plus lent. L'aigle royal se tient haut et puis il va attaquer. Tandis que l'autre, comme c'est un charognard, on le voit, il suit très lentement, il repasse toujours au même endroit jusqu'à ce qu'il ait vu des os en fait. Et alors c'est magnifique, hein. Il fait 2,80 m, je crois que c'est plus grand qu'un aigle encore.
13: Ah oui,
15: ouais, c'est... Alors on dit que c'est pas le plus grand, on dit que le plus grand des oiseaux c'est le condor, qui fait 3 mètres, mais notre gypaète il fait 2,80 m, c'est pas si mal.
13: Ah oui, il est pas ridicule.
15: Non.
13: On arrive dans un col. Ah là, il faut que vous me racontiez ce qu'on voit là.
15: Ici on est à... au vallon des étages. Et pour l'anecdote, c'est par là j'ai écrit un livre qui s'appelle Le Loup. Et donc c'est la poursuite d'un berger avec un loup, un peu dans le genre Moby Dick. Et la traque, elle commence ici en fait. Il remonte là et vous voyez là, en haut il y a de la neige et il y a une espèce de col en fait. Et donc dans mon histoire, il passe par là quoi.
13: Le berger.
15: Ouais.
13: Le berger qui a votre tête.
15: Voilà.
13: Je ne sais pas à quel point il est proche de vous, ce berger un peu misanthrope, qui vit seul dans la montagne, qui veut pas être dérangé, qui veut qu'on le laisse seul avec son troupeau.
15: Il y a une part de moi, mais il y a surtout une part de mon grand-père qui était quelqu'un de beaucoup plus dur que moi. Moi, j'ai quand même été en ville, et donc il y a des conventions sociales que je respecte. Alors que mon grand-père ne la respectait pas vraiment, je crois. C'était montagnard, quoi. Et donc ici, c'est une vallée qui est très, très sauvage, parce qu'il n'y a pas de refuge, il n'y a rien. Bon, là encore, on va marcher une bonne grosse demi-heure et on va arriver sur un plat plus calme.
13: Ça y est, première rencontre.
15: Ouais, un chamois, il nous regarde là, ça a mal. Il était derrière le caillou, là. Je l'ai vu, sa tête, elle était à 6 mètres, là. Un jeune mâle. Et il nous a crié dessus, là. Tu l'as entendu?
13: Ouais.
15: Et vous voyez la puissance de cette bête? Les cuisseaux qu'il a à l'arrière. Et là, une marmotte, là, qui fuit, là, juste devant. Là,
13: hop. Ah oui!
15: Et il nous regarde, là. Hein.
13: Ouais.
15: Et ils sont marrants, les deux, là.
13: Ils se suivent, on dirait que ouais. C'est la marmotte qui ouvre le chemin, ouais. Au chamois.
15: Oui, il est très beau. Je pense qu'il est, c'est un bel adulte.
13: Ça veut dire quoi s'il est tout seul? C'est-à-dire qu'il cherche son, bon, son est, troupeau, c'est un solitaire?
15: Ouais, ou c'est un solitaire, ou je sais pas, il s'est fait éjecter du groupe principal. Ou alors il est comme moi, il n'aime pas trop la société.
13: Le lien avec les animaux, la proximité.
15: Ah ouais, moi je pense que le seul intérêt d'être sur Terre, c'est d'être émerveillé, d'être en vie et de voir la beauté de la nature. Enfin, moi, à part ça, il n'y a absolument rien qui m'intéresse. Donc, si ça rabande entre une marmotte et un chamois, c'est pour ça que je vis ici et c'est pour ça que je retourne très très peu en ville. Ici, tout me nourrit. Alors évidemment, les animaux sont très proches de nous, mais même tout ce qui est aussi forme, les formes des montagnes, l'harmonie, là je regarde la façon dont les nuages s'accrochent aux montagnes, tout ça. Enfin, c'est ma vie. J'ai mis 65 ans à vraiment le savoir. C'est mon biotope.
13: Alors on va continuer d'avancer dans votre biotope.
15: Voilà.
13: Jean-Marc Rochette.

0: C'était Moudouide qui chantait « Je suis la montagne », un titre qui va comme un gant à notre invité, amoureux des montagnes et auteur de bande dessinée, Jean-Marc Rochette, qui nous emmène marcher cet après-midi à la lisière du Parc des Écrins dans les Alpes.
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0: Plus on monte, plus la température diminue. On commence à voir quelques plaques de neige et dessus deux chamois.
2: Et deux chamois, ouais, voilà. Peut-être que c'était lui qui est allé chercher sa... Sa compagne.
0: Ah, ça y est, vous racontez l'histoire.
2: Ah. Ouais, ils nous regardent. Mais de toute façon, ils nous voient depuis bien plus longtemps qu'on les a vus. Hein.
0: Vous en avez gravi quelques parois qui sont devant nous, Jean-Marc Rochette.
2: Oui, j'ai fait l'aiguille du plat de la selle qui est cachée dans les nuages. Là. C'est une très belle traversée. Et puis j'ai fait ici les fétoules qu'on voit. Enfin bref, globalement, j'en ai fait beaucoup. Ouais.
0: Comment c'est venu la passion de l'alpinisme, le goût de l'alpinisme ?
2: Le goût de l'alpinisme, je suis de Grenoble et ma mère m'emmenait souvent, très jeune, en marché. Et on avait fait le col du Jobernet qui est derrière, là, dans la continuité, qui est un col qui culmine à 3200 mètres. Et quand je suis arrivé en haut de ce col, ça a été comme une révélation. Ça m'a paru d'une netteté, c'était un monde bleu, blanc, coupé à la serpe. Ça m'a complètement subjugué. Et j'étais très jeune. Et puis il y a un virus de la montagne. Il n'y a pas que moi, à peu près tous les alpinistes, c'est toujours à peu près pareil. C'est d'abord un choc esthétique, en fait. Et puis après, pour aller dans ces hauteurs, il faut une technicité. Et donc après, ça devient un sport. Mais avant tout, enfin surtout dans ma génération, c'était esthétique. Je ne sais plus qui avait dit la montagne, on peut la voir ou comme un stade ou comme une cathédrale. Bon, c'est clair que moi, je me situe avec Robifa sur des gens qui voient ça comme une cathédrale. L'alpinisme n'est pas qu'un sport. C'est pratiquement une philosophie ou une spiritualité, quoi.
0: Pourtant, au tout début, quand on lit Aile froide, hein, votre bande dessinée autobiographique, on a l'impression qu'il y a quand même cette idée de dépassement de soi, cette envie quand même d'aller toujours plus haut. Certains pics même que vous gravissez pour... Je me souviens à un moment, vous racontez qu'il y a une fille au refuge qui vous plaît et vous voulez l'épater, alors vous partez en solo dans la montagne.
2: Oui, bon, la spiritualité de la montagne, quand j'avais 15-16 ans, et à cause de la testostérone, je pense qu'après, il y a la compétition entre jeunes grimpeurs... Après, il y a effectivement, pourquoi pas, plaire aux filles ou à une fille. Et puis, le vouloir faire, il y a aussi le côté un peu se faire parler de soi, être connu, voilà, des choses comme ça qui sont évidemment moins gracieuses. Mm-hmm. Mais le début est quand même, pour moi, est une affaire esthétique. Après, on se perd un peu de la compétition, quoi. Et puis, c'est bien comme ça d'ailleurs, il faut que jeunesse se passe.

0: À un moment, vous faites une chute et à ce moment-là, vous vous voyez mourir et la première pensée qui vous vient, tu ne seras jamais un grand dessinateur.
1: Un grand dessinateur, alors que franchement, je n'étais pas un dessinateur à l'époque. Enfin, je dessinais un peu comme ça, mais il n'y avait vraiment pas de quoi. Et après, je me suis dit, il faut faire ça. C'est-à-dire que tu dis, je vais mourir, qu'est-ce que je regrette? Je regrette, je n'ai pas pu dessiner ou je n'ai pas pu peindre. Voilà. J'aurais pu me dire, je ne vais pas avoir d'enfant. Ou j'ai pas connu l'amour, ou je sais pas, moi j'ai pas vu j'ai pas vu l'Amérique, je sais pas pourquoi. Non, là finalement je me suis aperçu à quel point la peinture était importante pour moi, c'est-à-dire que c'est pas la grimpe.
0: Et puis quelques années après, il y a une chute, enfin c'est même pas une chute, il y a un rocher que vous grimpez, vous ne le voyez pas venir, il vous arrive en plein visage et il vous arrache une partie de la mâchoire.
1: Oui, il m'a cassé toutes les dents, quoi. Arraché les dents d'ailleurs. Casser la mâchoire, et donc ça c'est un basculement en fait dans ma vie, c'est-à-dire que tu passes de la grande santé à la souffrance, la plus complète, et donc le monde change. Alors ça, je pense que toute personne qui a eu un accident un peu important le sait, quoi. Il y a un avant et un après, quoi. Ça a changé ma vision du monde et ça m'a aussi changé la vision du rapport à l'autre, c'est-à-dire que l'autre est compatissant mais jusqu'à une certaine limite. Mmh. C'est-à-dire que quand vous êtes dans un lit et que vous souffrez de martyr et que les gens viennent vous voir et qu'ils ressortent et qu'ils sont en pleine santé, on est seul dans son corps, dans son scaphandre. Et bon, c'est un apprentissage de l'existence, quoi.
0: Il y a une scène dans votre bande dessinée Aile Froide où vous êtes à l'hôpital où il y a une personne justement qui fait preuve d'un amour absolu, c'est votre grand-mère quand elle vient vous voir à l'hôpital.
1: Oui, ça c'est une scène. Bah, c'est une scène aussi qui m'a marqué puisque elle est arrivée en pleine nuit. Je me souviens, c'est une apparition, quoi. Et effectivement, c'est un rapport à l'amour, dans le cas, c'est pas maternel, mais cette espèce d'amour
0: filial
1: profond d'une femme qui alors elle était compassionnelle au dernier degré. Et la compassion absolue, tu la sens, quoi. L'amour complet, tu le sens. Ça fait un bien fou. Alors effectivement, c'est une scène dont les gens qui ont lu Aile Froide se souviennent.
0: Elle est marquante. Elle vous embrasse le torse. Enfin, moi, j'ai l'impression de l'avoir vécu, alors que je ne l'ai fait que la lire dans votre bande dessinée. Mais évidemment, vous avez le visage qui souffre. Elle ne peut pas vous embrasser sur la joue, mais elle vous embrasse le torse et elle vous réconforte avec ses gestes. Et elle n'a pas l'air du tout écœurée ou elle ne vous laisse pas voir que vous êtes défiguré.
1: Non. Elle m'embrasse, oui, effectivement, elle m'embrasse le torse. Et donc, ça, en tout cas, au niveau esthétique, c'était très beau à dessiner, parce qu'il y avait un petit côté piéta, il y avait un côté, il y a un côté un peu sacré là-dedans.
0: Ouais, ouais.
1: C'est-à-dire, c'est l'amour d'une grand-mère pour son petit-fils, qui ça méritait d'être représenté dignement. Ouais. Et la bande dessinée le permet, très curieusement. Moi, je ne pensais pas que la bande dessinée pouvait... en littérature, je le savais, en peinture, je le savais aussi, mais en bande dessinée, des sentiments comme ça, profonds... où il n'y a aucune espèce d'ironie. Quand je me suis retrouvé devant la difficulté de cette page-là, je me suis demandé si ça allait passer, quoi.
0: C'est passé.
1: Et c'est passé, voilà.
0: Ouais. J'ai l'impression que tout se passe comme si vous aviez découvert la puissance de la bande dessinée sur le tard. C'est-à-dire que, donc, pour raccrocher les wagons, il y a cette chute, ça vous éloigne de l'alpinisme, vous vous raccrochez à vos pinceaux, vous vous mettez à dessiner, mais d'abord dans l'écho des savanes. Vous avez un personnage, Edmond le Cochon, qui est plutôt cynique. On n'est pas du tout dans l'émotion, on n'est pas dans la montagne.
1: Ouais, pendant longtemps aussi, j'ai pas fait mes scénarios. Alors, je les ai pas faits. J'étais quand même très aux manettes des scénarios. Mais quand j'étais enfant, j'étais dyslexique lourd. Donc, à mon époque, les dyslexiques, on était des semi-demeurés, puisqu'on faisait des fautes d'orthographe. Donc, je me suis dit, écoute, je sais pas écrire. Je suis un dessinateur. Voilà. Et donc, j'ai travaillé avec des scénaristes.
0: Ça, c'était le cas pour le transpersonnage.
1: Transpersonnage et plein d'autres, en fait. Ouais. J'ai fait des choses avec Martin Véron, Pétillon, avec... etc. Et petit à petit, j'ai pris confiance en moi, quoi. Et notamment sur Aile Froide, puisque c'est mon histoire. Donc, j'avais pris un co-scénariste parce que je n'avais pas confiance encore en moi. Je m'étais dit, faut que j'ai quelqu'un. Et puis là, j'ai bien vu que c'est moi qui menais la danse. C'est moi, j'écrivais 80... J'ai écrit beaucoup, quoi. Toutes les scènes de montagne, toutes les scènes. Puis je dictais ma vie, en fait. Et puis là, je me suis dit, mais finalement, non. Et évidemment, dès que j'ai écrit moi-même mes histoires, ça s'est mis à marcher. Parce qu'il y avait ce côté, c'était moi, en fait. C'était moi à 100%. Et le public a dû le sentir, et c'est là où il a adhéré, quoi.
0: Regardez.
1: Il y avait une marmotte sous le...
0: Ah oui, elle est tout près.
1: Et il y a elle qui nous regarde, là, qui est sur le rocher.
0: Mais c'est incroyable. Cet endroit, c'est là où on voit que c'est hyper calme, c'est que marmotte...

0: 3 mètres à gauche, deux chamois qui se courent après à 20 mètres devant.
1: Ouais. Ouais, ouais.
0: On est chez eux.
1: Il y en a plus, c'est-à-dire, il y en a 1, 2, 3, celui qui arrive, 4. Ouais. Et il y en a un encore là plus haut, 5.
0: Ah oui.
1: Et 6 là-haut.
0: Ah, on entend crier.
1: Ouais, il y en a 8. Ouais, ouais, c'est une petite arme. Hein. On les a dérangés, ils étaient en train de brousser là.
0: Donc effectivement, il y a Elfroide, le loup, et puis récemment, la dernière reine. À chaque fois, ce sont des histoires très fortes, où il y a beaucoup de vous-même, il y a l'autobiographie, mais même dans les romans graphiques, il y a beaucoup de vous-même. Et là, vous dessinez la montagne, comme vous n'auriez pas été capable de la dessiner 20 ans auparavant. Il y a aussi ça, cette maturation, il a fallu...
1: Et surtout, moi j'ai arrêté de faire de la bande dessinée pendant une dizaine d'années pour faire de la peinture. Ouais. Donc tout ce dessin des trois dernières bandes dessinées, de la trilogie alpine, il a été quand même très nourri de toutes mes expériences picturales. C'est-à-dire où j'étais plus du tout dans un rapport réaliste au dessin, mais plutôt un rapport tectonique, un rapport de sentir la matière. Et là, effectivement, j'aurais été totalement incapable de dessiner des montagnes comme ça avant cette expérience de peintre.
0: On avance encore un petit peu. En plus, on profite des rayons du soleil, là.
1: Ouais, mais là, par exemple, on est en train de voir la majesté, là. On était dans la brume, mais là ça commence à se dévoiler, quoi. Là, c'est un moment délicieux.
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0: La voix de Ego Ellamé qui chante Sister dans le temps d'un bivouac. Nous parcourons aujourd'hui les montagnes de Loisan, au nord du massif des Écrins, avec pour guide l'auteur de bande dessinée Jean-Marc Rochette.
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2: On est bien, hein, ici.
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2: Mais là, le ciel commence à se dégager. On commence à voir des coins de bleu.
3: Voilà.
2: Alors, c'est le moment de me parler de votre quête du bleu, Jean-Marc Rochette, parce que c'est quelque chose qui vous tient à cœur et après quoi vous courez depuis des années, le bleu des montagnes.
3: Enfin, le bleu de la haute altitude, c'est-à-dire qu'effectivement, c'est un bleu qui est très particulier, qui est très très puissant, parce qu'on est déjà en haute altitude, et donc il a tendance à être sombre, et il est pourtant très lumineux. Alors, dans la réalité, ça, ou dans la photo, ça va, mais quand on fait de la peinture, il y a une espèce de... faut trouver ce rapport entre le sombre et le lumineux. Et pour l'instant, c'est pas évident, quoi. Et ici, on est quand même très au sud, parce qu'on est à la hauteur de Valence, et donc on est déjà en Méditerranée.
2: Ouais.
3: C'est pour ça que le bleu ici est si intense par moment. Quand il fait très beau, il est même presque inquiétant. Hein. C'est un couvercle, en fait, qui pèse sur les montagnes, quoi.
2: Pour bien dessiner des montagnes, c'est plus important de réussir le ciel que la masse qui est en dessous ?
3: Mais souvent, bizarrement, il faut penser en creux. Moi, je sais que je préfère commencer par peindre le ciel et rajouter les montagnes après. Il y a une espèce de... les deux éléments se marient plus. Aujourd'hui, c'est particulièrement beau parce que là, il y a un côté japonisant, asiatique, en fait. C'est la montagne avec les nuées, quoi. C'est beaucoup plus léger, c'est beaucoup plus vivant. Enfin, moi, je m'en lasse pas, quoi. Par exemple, là, ça pourrait faire un tableau splendide, quoi.
2: Décrivez-le avec l'œil du peintre, ce tableau qu'on a devant les yeux.
3: Bah déjà, on a la vallée qui s'ouvre comme un U, et derrière, il y a une face de rocher moutonné, grise, avec quelques nuances d'orange dedans. Et puis en haut, au lieu d'avoir des sommets, et bah la montagne se perd dans les nuages. Et ça serait toute la subtilité de faire ce tableau, c'est de faire cette apparition là-bas au milieu de la pointe du Sorier, parce qu'elle s'appelle comme ça.
2: Parce que la pointe du Sorier, par contre, il y a une petite fenêtre dans les nuages qui fait qu'on la voit.
3: Voilà, elle vole, littéralement.
2: Ouais.
3: Elle vole, elle a plus de matière. La montagne est aussi légère que les nuages, par exemple. Il n'y a aucune lourdeur dans les Soreillers, là.
2: C'est vrai.
3: Elle est tout à... La montagne est aussi légère que les nuages qui l'englobent.
2: Peindre la montagne, c'est aussi peindre du mouvement, peindre de la vitesse. Il y a cette notion de mouvement, c'est pas statique, la montagne.
3: Bah, c'est pas du tout statique. Là, on voit bien que tous ces rochers bougent. Ils bougent sur un temps plus long que nous. Ils sont statiques que pour nous, mais on voit bien que c'est des vagues.
2: Ouais.
3: C'est des vagues de granit comme il y a des vagues d'eau. Tout ça est particulièrement subtil. Il n'y a que les poètes et je pense les peintres qui peuvent le décrire au mieux. Quoi. D'ailleurs, c'est pour ça, si Dieu me prête vie, puisque j'ai arrêté la bande dessinée et que là je vais me remettre à la peinture, je vais m'y consacrer les 20 ou 30 dernières années qui me restent. Quoi.
2: On y reviendra à cette idée de vous aller arrêter la bande dessinée, parce que ça c'est quand même une rude nouvelle que vous assénez de façon un peu évidente, il faudra qu'on y revienne. Mais dans La Dernière Reine, chef d'œuvre absolu, vous mettez justement en scène, un peu en personnage secondaire, mais des grands peintres, parmi ceux qui vous passionnent, comme Soutine, Chahine Soutine, et vous lui faites dire au détour d'une page, toute la matière, la chair du monde, tout est fait de la même chose. Le vent, les arbres, la montagne. Et le rôle du peintre, c'est de plaquer cette chair du monde sur la toile.
3: Absolument, ouais. C'est d'aller chercher le secret et de la remonter à la surface du tableau. Exactement, je pense que c'est ça, en fait, le rôle du peintre. C'est d'unifier cette chair et de la rendre visible à la surface du tableau, quoi. Et c'est ce qu'a fait Soutine. Et c'est pour ça que j'ai tenu à ce passage avec d'une confrontation de Soutine, qui est un homme pour qui j'ai une immense admiration, et d'un paysan illettré de montagne. Et les deux se comprennent parfaitement bien, quoi. Je pense que l'art doit être populaire, en fait. Il l'est, d'ailleurs. L'art, et en particulier la peinture, en particulier la poésie, c'est une chose qui parle au cœur avant tout, quoi.
2: Parce que Soutine, pour ceux qui l'ont pas en tête, Soutine, ce peintre, peignait de la chair.
3: Ah, de la chair, ouais.
2: Des animaux écorchés, mais ça a une certaine poésie.
3: Ah ouais.
2: On peut
3: Il y a une poésie, il y a du mouvement, il y a une forme de violence, il y a une forme d'esthétique. C'est-à-dire, quand il dit vous peignez la viande comme des fleurs et vous peignez des fleurs comme la viande, c'est ce que je fais dire au personnage, mais c'est ce que je pense pour Soutine. Je pense qu'il peint la viande comme des fleurs, il peint la chair comme des... Enfin bon, c'est quelqu'un qui est vraiment dans ce rapport métaphysique à la chair du monde.

0: Ce gros rocher que vous voyez là,
1: ouais.
0: Avec une face orange.
1: Ouais.
0: Et ben ça, c'est un bivouac où on pourrait presque habiter.
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0: Il y a un petit mur, c'est vraiment un endroit très agréable. Il y a l'eau qui est juste à côté.
1: C'est-à-dire que votre maison dans le hameau déjà bien reculé, ça ne vous suffit pas pour être isolé. Des fois, vous venez vraiment au cœur de la montagne,
0: ouais.
1: Bivouaquer.
0: Ouais. Vous voyez là ?
1: Ouais.
0: Un beau bleu. Là.
1: Petite gentiane.
0: Des petites gentianes hein, avec un bleu sublime.
1: Bleu électrique.
0: Ouais. Elles viennent de sortir. Hein.
1: Jean-Marc, à force d'arpenter ces montagnes, au bout d'un moment, vous avez l'impression de faire corps, d'entrer en résonance avec elles.
0: Oui, il y a une part de moi qui fait que, comme je vis à l'année, je connais les saisons, je commence à connaître d'une manière plus pragmatique, je veux dire, je sais où sont les champignons, je sais où sont les animaux, je sais... Puis je commence à avoir un petit sentiment, je sens le danger éventuellement, par exemple, un pressentiment en fait.
1: C'est-à-dire, comment ça se passe en fait ?
0: J'étais avec Christine, c'était l'hiver, on se promenait et j'étais à un endroit et j'ai eu un sentiment de danger imminent, extrêmement puissant, quoi. Au point où j'ai paniqué, j'ai dit il faut fuir. Et de fait, le lendemain, on a eu une avalanche énorme. Donc il y a un sentiment animal chez moi qui fait que je sens quand ça va se passer, quoi. L'avalanche, regardez en face, là où il y a le soleil,
1: ouais.
0: Vous voyez la partie qui est enneigée,
1: ouais.
0: Et puis la partie où ça s'arrête, il n'y a plus de neige.
1: Ouais.
0: Et bien l'avalanche, elle a pété au niveau de cette ligne, et elle a embarqué tout ce qu'il y a en dessous. Donc là, vous avez à peu près 500 mètres, à 600 mètres de neige qui est partie, il n'y avait plus de neige. Quoi. Et donc, le jour d'avant, j'ai eu ce sentiment très fort, donc effectivement, je peux dire que sur certaines mesures, corps avec la montagne,
1: ouais.
0: Dans ce cas-là.
1: C'est étonnant, c'est presque un peu mystique, hein, ce que vous décrivez.
0: Je sais pas, animiste, plutôt animal. Moi, j'ai énormément de respect et d'admiration pour les animaux. Ils savent des choses qu'on sait pas.
1: Ces animaux, dans les deux derniers albums, que ce soit le loup ou la dernière reine, ils sont très présents, à chaque fois il y a ce rapport entre l'homme et l'animal. Qu'est-ce qu'il y a derrière ça? Quel lien vous voudriez que nous retrouvions avec la nature et avec le règne animal?
0: Bon, déjà, ici, en hiver, on a, comme voisins, on n'a que des animaux. Donc je baigne là-dedans. C'est-à-dire qu'au bout d'un moment, il y a une proximité qui se fait. Et puis, comme on a vu tout à l'heure, il y a une chose qui me fascine, c'est le regard. C'est-à-dire... qui regarde l'autre? Est-ce que c'est moi, en tant humain, en tant que ma hauteur, qui regarde le monde? Mais le monde me regarde tout autant. Donc c'est cette espèce de relation imbriquée. C'est ça, l'animisme, c'est simplement d'avoir le respect de l'autre. L'autre qui n'est pas aussi autre qu'on le croit, quoi. Je veux dire, quand même, par exemple, l'amour maternel dont on se gargarise, les humains, c'est une des choses les plus belles qui existent. Il faut voir ce que c'est qu'une poule qui défend ses poussins contre un serpent. C'est admirable, c'est-à-dire qu'elle va se battre jusqu'à la mort pour défendre, c'est, voilà. C'est les choses, et je remarque ça, je remarque, moi j'ai 4 poules que je bénis, et elles me donnent 4 œufs par jour, et c'est miraculeux, et on les fout en batterie comme des machines, même moins que des machines, parce que les machines, ils leur mettent de l'huile, ils y font attention, tandis que là, il y a une espèce de... La poule, il faut savoir que la poule et le coq, c'est des animaux qui viennent d'Inde, hein, au départ. Le coq est un oiseau du paradis.
1: Mmh.
0: On en a fait moins que rien, d'une manière très simple et amusante. Il n'y a rien qui me fait plus plaisir que de regarder mes poules dans leur enclos.
1: Ouais.
0: Il y a une espèce de calme et de paix qui s'en dégage, qui me fait un bien fou. Voilà.
1: Ce que je trouve amusant et absolument génial, c'est qu'en venant vous voir, je pensais venir voir quelqu'un de fasciné par les grands prédateurs, le loup, l'ours, et vous me parlez de vos poules, de votre coq,
0: oui.
1: Avec la même fascination.
0: Oui, elles sont tout à fait admirables. Elles ont une âme, c'est clair, elles sont là. Et puis bon, quand on est en montagne, parce que là, en hiver par exemple, je les mets à la cave, parce qu'il fait moins 25 et les pauvres poules, elles meurent. Et bien tous les jours, quand je descends et que je vois ces 4 œufs, dans un endroit où il n'y a rien, où tout est gelé. Je me dis, mais c'est génial. C'est génial, elles me nourrissent.
1: Vous avez quand même choisi de faire la dernière reine, le dernier ours du Vercors.
0: Ah, oui.
1: Hein. Vous n'avez pas fait la dernière poule du poulailler quand même.
0: Oui, non, bon.
1: Le truc plus romanesque.
0: C'est sûr que l'ours c'est autre chose. L'ours, comme dit le philosophe qui a écrit sur les animaux, là,
1: Baptiste Morisot.
0: Baptiste Morisot, quand un ours se lève, c'est toute la nature qui se lève avec lui. C'est-à-dire que si là on voyait un ours, l'ambiance changerait totalement. On rentrerait dans la chaîne trophique, c'est-à-dire on deviendrait potentiellement consommable. Quand l'ours est là, l'animisme est de retour. Hein.
1: Ça veut dire quoi l'animisme est de retour?
0: C'est-à-dire que l'âme, on n'est plus en haut de la chaîne, on ne peut plus se dire c'est moi le boss du village. Quoi.
1: Ça pousse à l'humilité.
0: Ça pousse à l'humilité, ouais. L'ours, ça fait rêver. Ça m'a fait rêver.
1: Ouais.
0: J'ai fait une BD, un livre là-dessus. Là, il va falloir descendre parce que ça va tomber sec. Regardez là-haut, là. C'est pas des nuages, ça, c'est des trombes.
1: Voilà. Une impression de chape de nuages qui vient de s'abattre sur nos sommets, là.
0: Oui, là, il fait froid, là, c'est tout. Hein.
1: Ouais, il se met à pleuvoir, on redescend.

0: C'était Ino Casablanca qui chantait Kitley.
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0: Et merci à Djoubaka qui signe la programmation musicale de notre escapade dans la vallée du Vénéon, dans les Alpes, en compagnie de l'auteur de bande dessinée Jean-Marc Rochette, qui vit dans un hameau au cœur de ces montagnes avec sa femme Christine. Retour au bercail.
2: Voilà, donc c'est la maison.
0: Mais quand vous êtes là l'hiver, vous êtes seul dans le hameau, du coup, tout seul?
2: On est tout seul avec Christine.
0: Votre femme?
2: Ma femme, ouais. Et c'est là où j'écris, parce qu'il y a évidemment, il y a 4 mois où on peut se concentrer.
0: Ouais.
2: Et puis elle est éditrice, donc on pense au livre. Voilà, c'est un moment de calme. Et on fait du ski quand même un peu, ski de randonnée. Enfin, c'est un monde un peu... Alors ce qui est curieux, c'est qu'on est à 4 km à vol d'oiseau des deux Alpes.
0: Ah ouais.
2: Donc en plein hiver, aux deux Alpes, c'est des milliers de gens, et ici, il n'y a personne. C'est curieux.
0: Et c'est ce qui est bien.
2: Et c'est ce qui est bien pour moi, en tout cas. Enfin pour nous. Ouais. Ouais. Elle est là.
0: Bonjour.
3: Enchantée.
0: Daniel, France Inter.
3: Christine.
0: Très bien.
3: Christine Cam.
0: Donc vous avez accepté, vous, de vivre ici. C'était votre élément, la montagne?
3: Non, enfin pas exactement. Moi je viens de Bretagne.
0: D'accord.
3: Mais au niveau géologique, c'est un peu la même chose. Ma famille est originaire des Monts d'Arrée, donc c'est la même chose en plus érodée.
0: Et l'hiver ici, c'est une expérience?
3: Non, ça s'est fait naturellement aussi.
0: Ouais.
3: Voilà. Et une fois qu'on y est, ben, on travaille, on est occupé, les journées passent et il n'y a aucun moment de sentiment de solitude pesante ou autre.
0: C'était, comment dire, une épreuve, un cap quand vous vous êtes dit « je vais m'installer avec Christine ».
2: C'est un choix après le Covid, en fait, on avait passé le Covid à Paris.
3: Un mois enfermé.
2: Paris, et puis on s'est dit tant qu'à être enfermé, autant enfermé en montagne quoi, plutôt qu'en ville. Bon, la première année, on ne savait pas trop où on allait quoi.
3: C'était une année test.
2: Voilà.
3: Et c'est l'année où on a tout eu, en fait.
2: Ouais.
0: Ça veut dire quoi, tout
3: eu? Eh ben, on a eu des grosses chutes de neige, un manteau neigeux très instable, et on a eu l'avalanche scélérate. Sur une centaine d'années, ils n'avaient jamais eu ça.
2: Vous voyez l'arbre là-bas qui était couché, là?
0: Ouais.
2: Ben ça a été couché par le souffle, là. On est à 50 mètres, là.
0: Ah oui, quand même, hein.
2: Ouais, ouais.
0: Elle n'est pas passée loin, cette avalanche.
2: Ben, elle faisait 200 mètres de large sur 20 mètres de haut, quoi.
3: Ouais, ouais.
2: Elle était énorme.
0: Et ça vous a pas rebuté? Malgré un peu ce baptême du feu à base de neige.
2: Bah moi aussi, après j'ai eu une petite semaine à m'en remettre.
3: Il y a eu un contre-coup. Au début on est pris dans le souffle. Mmh. Et après on se rend compte que elle est tombée sur nos cheminements habituels.
2: Mmh. Ah, voilà. Enfin bref, donc c'était un peu une expérience. Mais après les deux hivers suivants ont été beaucoup plus agréables. C'était juste un avertissement. C'est un bizutage. Voilà, un bizutage.
0: Ça valait le coup de persister en tout
2: cas. Voilà. Mais rentrez si vous voulez. Hein.
0: J'enlève mes chaussures?
2: Non.
0: C'est bon? C'est vrai qu'il fait bien chaud à l'intérieur.
2: Ouais, parce que trop.
0: C'est ça. Cette grande maison qui a été un hôtel par le passé, ouais. Qui a accueilli les plus grands...
2: grimpeurs.
0: Les plus grands grimpeurs.
2: Ouais. Et puis là, c'est un atelier d'été.
0: On arrive dans l'atelier sous les toits.
2: Voilà.
0: C'est lumineux, spacieux.
2: Et ça, c'est les dessins du futur livre Au cœur de l'hiver.
0: Avec les dessins qui sont affichés au mur.
2: Voilà. Et puis, donc, c'est l'histoire de notre couple, Christine et moi, qui venons s'installer ici au fin fond d'une vallée perdue, fermée l'hiver, et qu'est-ce que c'est que vivre pendant 4 mois entouré d'avalanches, avec des animaux, en faisant de la création artistique, en s'émerveillant devant la beauté, en se coupant du monde, bien qu'on ait internet malgré tout. Et donc c'est un récit écrit, et il y a une dizaine de dessins dans cela, quoi.
0: On a le droit de les décrire ou ils sont top secret, ces dessins à paraître? Donc ils sont affichés au mur, c'est très élégant, c'est du noir et blanc. C'est du Fusain?
2: Exactement. Alors ça, c'est une scène, on a fait un feu en hiver avec Christine.
0: Donc c'est vous agenouillé devant le feu.
2: Voilà, ça c'est un renard qui avait la gale et qui est venu, et on l'a soigné. Et bien ça, c'est un portrait de Christine.
0: Votre épouse,
2: voilà.
0: Dans la montagne.
2: Exactement.
0: Tout ça, ça a été peint dans cet atelier.
2: Absolument.
0: Au pied de vos montagnes.
2: Voilà.
0: Est-ce qu'on dessine différemment dans ce contexte-là ?
2: Clairement. On est imprégné, oui. Pommes de terre n'ont pas le même goût à 1600 mètres qu'à plus bas.
0: Et ça marche pour les pommes de terre et pour les dessins.
2: Et pour l'art.
0: Et pour l'art.
2: J'ai fait donc la dernière reine, elle a été faite ici, pratiquement intégralement ici.
0: La dernière reine, qui a un carton absolu, ouais. Qui a rencontré vraiment un très très grand succès de la critique et des lecteurs. Pour ceux qui ne l'ont pas encore lu, c'est quoi cette histoire ?
2: Cette histoire, c'est l'histoire de l'ours à travers le Vercors, dans l'histoire depuis qu'il est arrivé, c'est-à-dire il y a 100 000 ans. Jusqu'à l'extinction de son dernier représentant, c'est-à-dire en 1898. Ça, c'est la base, le socle. Et là-dessus se greffe une histoire d'amour entre un paysan du plateau qui a été défiguré en 14 et qui a une relation fusionnelle avec le plateau et l'ours en particulier, et une femme, Jeanne Sauvage, qui est une sculptrice animalière et qui refaisait les visages des gueules cassées. Donc ils se rencontrent et cette femme tombe amoureuse du corps et de la gentillesse de cet homme, en fait.
0: Au moment où vous étiez en pleine création, vous pressentiez que ça allait trouver un écho aussi positif, que ça allait connaître un tel succès, cette bande dessinée ?
2: Moi, j'étais assez confiant, parce que, surtout pour l'histoire d'amour, c'est pas les histoires d'amour, on en a beaucoup dans les romans, on en a pas mal au cinéma, mais en bande dessinée, c'est pas un sujet qui est tellement abordé... histoire d'amour comme ça, passionnelle, tragique, etc. Et je me suis dit, mais je pense qu'il y a un public pour ça, quoi. Et même là, j'ai des idées qui me trottent, et c'est encore des personnages comme ça, avec qui ont zéro cynisme, qui sont... Voilà, quoi.
0: J'ai des idées qui me trottent. Alors, on va pouvoir aborder le sujet qui inquiète. Vous avez dit que La Dernière Reine, c'était le dernier. Est-ce que c'est vraiment le dernier album de bande dessinée ?
2: C'est pas le dernier livre, puisque j'en ai écrit un autre et j'ai d'autres sujets, mais en bande dessinée, là, maintenant, je n'ai pas du tout la capacité d'en faire un autre, physiquement, en fait.
0: Ça vous a épuisé d'écrire
2: la
0: dernière ?
2: Totalement épuisé. C'est-à-dire que c'est un tel voyage au long cours, une bande dessinée, que je me dis, là, repartir sur 200 pages... ouais... Ouais. C'est énorme, et puis il faudra vraiment que j'ai une histoire, mais qu'on ne puisse faire qu'en bande dessinée. Par exemple, il y a des histoires, on se dit, tiens, ça serait mieux si je les écrivais. La Dernière Reine, ça peut pas être un roman. Enfin, je crois pas. Ça pourrait l'être, mais ça serait moins bien. On a envie de voir des images, quoi.
0: Ça pourrait être un film ?
2: Ça va être un film.
0: La Dernière Reine, ça va être adapté au cinéma, c'est sûr.
2: Enfin, en tout cas, il y a un couple de producteurs qui a acheté les droits, qui est extrêmement motivé. C'est des gens qui ont une passion pour ce livre. Ouais.
0: La bande dessinée a reçu le prix du magazine Lire du meilleur livre, toutes catégories confondues. Hein. C'est vraiment un ouvrage reconnu. Est-ce qu'il y a aussi un peu de ça ? Est-ce que quand on réussit quelque chose à ce point, c'est difficile de se relancer dans un nouvel ouvrage ? Est-ce que vous avez l'impression d'avoir gravi votre Everest en quelque sorte avec cette bande dessinée ?
2: Il y a ça déjà. C'est-à-dire que je ne sais pas si j'ai grand-chose à rajouter en bande dessinée derrière ça. Et puis, il y a aussi le fait que j'ai un peu angoissé par les lecteurs. C'est vrai qu'ils ont aimé ce livre, les retours que j'en ai, et je me dis, je vais les décevoir. Derrière, je vais faire une bande dessinée, ils vont être déçus. Voilà, il y a ça aussi qui fait un peu peur. Je pense qu'il y a des gens qui feront mieux. Mais moi, personnellement, j'ai atteint un peu mon acmé. Donc, voilà.
0: En tout cas en bande dessinée, parce que si je comprends bien, cet atelier, vous allez encore l'investir pour écrire, pour peindre et pour sculpter aussi.
2: Voilà. Ah oui, là j'aimerais vraiment faire de la sculpture animalière ou de la sculpture de corps humain, parce que je trouve ça magnifique, quoi. Alors je fais des bronzes et puis des terres cuites, que j'adore, la terre cuite c'est vraiment... Alors là pour le coup, on est au creuset de l'art, hein. C'est ce qui existe depuis toujours, c'est de la terre... Juste de la terre, du feu, et on fait un objet, quoi. Ça, je trouve ça passionnant.
0: Il y a des sculptures que vous auriez faites qu'on peut voir ici ou pas encore ?
2: En bas. Et une des sculptures, voilà.
0: On retrouve l'ours. L'ours avec son petit sur le dos.
2: Voilà, donc c'est une terre cuite.
0: C'est amusant parce que je trouve qu'il a un lien de parenté avec... l'ours de La Dernière Reine, tel que le sculpte Jeanne Sauvage, justement.
2: Oui.
0: Un ours très brut, pas lisse à la pompon, par exemple.
2: Voilà, non, c'est ça.
0: tout se répond dans votre art, voilà. Entre votre peinture, vos sculptures, voilà. La bande dessinée.
2: Alors, elle est beaucoup plus petite que celle de Jeanne. Et là, on a un bronze, un loup, ouais. Qui hurle, et un ours encore, un ours debout.
4: Voilà, allez. Je crois que j'ai beaucoup parlé.
0: Ouais, j'éteins. Dans la dernière reine, le héros a un secret qu'il va révéler à l'amour de sa vie, ouais. Au fond de la montagne. Est-ce que vous avez des secrets que, évidemment, vous ne m'avez pas montré pendant cette randonnée,
2: ouais,
0: cachés,
2: oui,
0: dans votre vallon?
2: Oui, c'est les coins à morilles.
0: Les coins à champignons.
2: Voilà.
0: D'accord.
2: Voilà.
4: Bon, bah, à bientôt. Peut-être.
0: Ouais, j'espère. Salut.
3: C'est un lieu à fréquenter. Hein.
0: Bah ouais. Merci pour l'accueil. C'était un vrai plaisir. Au revoir.
3: Au revoir.
0: Ciao. Et tant pis pour le secret des coins à champignons, il faudra que je revienne pour les découvrir moi-même. En attendant, pour se plonger dans l'univers de Jean-Marc Rochette, il y a les trois bandes dessinées qui constituent sa trilogie alpine, Aile froide, Le loup et La dernière reine, parue chez Casterman. Et cet entretien ayant été enregistré et diffusé pour la première fois en 2023, l'ouvrage dont Jean-Marc Rochette parle au futur en fin d'interview a depuis été publié. Il s'intitule « Au cœur de l'hiver » aux éditions Les Étages. Merci à Charles de Silla qui a réalisé cette émission et à Emmanuel Fournier qui m'a aidé à la préparer. Le temps d'un bivouac replie sa tente. À demain pour de nouvelles aventures. Affaires sensibles dans un instant. Bonjour Fabrice Drouel.
5: Bonjour Daniel.
0: Au programme aujourd'hui,
5: l'affaire Denis Manchet ou la fable de l'inceste heureux. Il n'y a pas d'inceste heureux, évidemment.
0: Évidemment. On vous écoute, Fabrice, avec intérêt, comme toujours.
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0: 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L'heure de retrouver Paola Guzzo pour le Flash.
18: 6 mois de bannissement numérique, une amende et entre 18 mois et 2 ans de prison avec sursis pour les streamers Naruto et Safin. Décision du tribunal de Nice aujourd'hui. Les deux hommes de 27 et 24 ans ont été jugés pour des violences et des humiliations infligées à Jean Pormanov et à Stéphane G, alias Koudou. Le parquet avait dénoncé un système de maltraitance et demandé notamment un bannissement numérique à vie. Après 2 jours de garde à vue, le cuisinier des stars, Jean Humbert, présenté aujourd'hui à un juge d'instruction en vue d'une éventuelle mise en examen. Il est soupçonné de violences conjugales sur plusieurs anciennes campagnes. 6 d'entre elles ont été entendues par le parquet de Paris. Certaines ont évoqué des bleus, des comportements humiliants, expliqué avoir été enfermés dans une pièce. Leur comportement, fréquentation, sortie et tenue contrôlée par le cuisinier. Une information judiciaire est ouverte pour violences habituelles par conjoint que lui conteste cette qualification pénale des faits. Un drone équipé d'un engin explosif découvert aujourd'hui à l'aéroport de Leipzig en Allemagne. C'est un point de passage très utilisé par l'OTAN, utile pour acheminer des marchandises en Ukraine. La police allemande a utilisé un robot de déminage pour retirer le détonateur. Nous ne céderons ni à la lassitude, ni à l'intimidation, écrit sur X Emmanuel Macron aujourd'hui, au lendemain de l'attaque russe sur Kiev. Des missiles balistiques que des autorités ukrainiennes n'ont pas pu stopper et au moins 15 personnes sont mortes. Le président français a dénoncé le choix de cibler des civils. Une politique de terreur, dit-il. Il promet de nouvelles sanctions européennes. C'est une collaboration européenne qui a mené au démantèlement de l'un des plus grands laboratoires clandestins d'Europe. Opération à Barcelone de la police espagnole et l'office anti-stupéfiant français. L'enquête a commencé en juin dernier en France. Les trafiquants, une branche du cartel mexicain de Jalisco, importaient de la drogue du Mexique. Ils la diluaient ensuite dans des bouteilles d'arôme artificiel de vanille liquide, puis sur place, la retransformaient en méthamphétamine. Plus de 2 tonnes de drogue ont été trouvées sur place. La préfecture de Gironde annonce aujourd'hui que les pompiers sont désormais maîtres du feu. L'incendie de Somos, 42 000 hectares ravagés et fixés depuis samedi. Il ne reste plus que des fumerolles surveillées pour éviter les nouveaux départs de feu. Préfecture qui appelle les sinistrés à se méfier des démarchages abusifs. Ces pseudo-experts qui proposent un accompagnement cher et non pris en charge par les assurances. Les incendies de Gironde et des Landes, reconnus comme un sinistre de grande ampleur par le gouvernement français. Disposition prise notamment pour alléger les formalités et permettre rapidement de couper les arbres brûlés. En Ardèche, les feux déclenchés par les orages d'hier sont tous maîtrisés ou éteints. 3 incendies, 42 hectares parcourus. Après les incendies, la sécheresse, alors que 10 départements sont encore aujourd'hui en vigilance orange canicule, le gouvernement annonce aussi un plan global pour ne laisser aucun agriculteur seul. Ça comportera des aides financières d'urgence pour leur trésorerie, les cotisations sociales ou des mesures pour aider à replanter.
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5: Paola Gouzeau, merci, on vous retrouve à 16h pour un prochain flash. Aujourd'hui dans Affaires Sensibles, Denis Manchet ou la fable sordide de l'inceste heureux. C'est l'histoire d'une famille a priori tranquille, accomplie. Papa et maman, 2 garçons et 3 filles, assez d'argent pour vivre et même plus. Mais tout cela n'est qu'un écran de fumée. Car en vérité, Denis Manchet est un tyran qui domine sa femme, frappe ses fils et viole ses filles. Il finit même par s'installer avec l'aînée, Virginie, qui devient sa compagne et la mère de leur petit garçon qu'elle a donc conçu avec son père, explosant totalement les repères familiaux. Et puis un jour, Virginie part, alors Denis la tue. L'affaire Manchet recense ainsi de façon paroxystique toutes les formes de violence intrafamiliale possibles, du contrôle coercitif en passant par l'inceste, pour finir en féminicide, la totale. Et la justice dans tout ça? Eh bien, elle a tout vu, tout su, mais elle n'a pas protégé. Pire, elle a considéré que peut-être l'inceste pouvait être consenti et même heureux. Ceci n'est pas un fait divers, il en dépasse largement le cadre, c'est un fait de société. Notre invité aujourd'hui, Julien Mucchielli, journaliste et chroniqueur judiciaire indépendant, auteur du livre « Qui a tué Virginie ?», paru fin 2025 aux éditions Globe. Affaires Sensibles, une émission de France Inter, récit documentaire, Colline Claveau-Mégevan, rédaction en chef, Franck Cognard, chargé de programme, Rebecca Donnante, réalisation, Stéphane Koum.
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5: « 7 octobre 2014, 19h. Le jour décline sur la zone d'activité de Gisors. Dans l'Eure, une étendue de béton rythmée par des supermarchés comme il en existe des milliers en France. C'est là que se situe le garage Tenzo Auto, dont le jeune propriétaire, Frédéric, s'affatigue encore. Dans l'atelier du fond, une employée manœuvre une lourde dépanneuse. Cette jeune femme blonde de 33 ans se nomme Virginie Manchet et elle semble pressée de rentrer chez elle. Enfin chez elle. Elle loge dans un petit appartement au-dessus du garage que son patron lui prête depuis qu'elle a quitté son conjoint, le père de son enfant. Et depuis elle le sait, cet homme-là la traque, au point qu'elle s'est rendue au commissariat. Mais sans menace concrète, on ne peut rien faire, madame, lui a-t-on répondu. Alors Virginie se hâte. Elle veut retrouver son fils et oublier la menace qui pèse sur elle. Quand soudain, un bruit sec éclate dans les hangars. Virginie se fige, tandis que l'écho se répercute contre les murs de tôle. Elle l'ignore, mais son patron, Frédéric, vient de prendre une balle en plein poumon et baigne dans une mare de sang. Celui de Virginie se glace lorsqu'elle voit deux yeux d'un bleu acier qui la fixe à travers le pare-brise et le canon du revolver. Deux coups retentissent. Virginie s'effondre, mortellement touchée à la tête. Le lendemain, les téléspectateurs découvrent le drame au JT de France 3 et les premiers éléments dévoilés par la procureure.
2: Selon les premiers éléments de l'enquête, on a affaire à un drame de la séparation. Une séparation un peu particulière.
3: Le tireur avait été condamné par la cour d'assises de la Somme en 2012 pour des faits de viol et d'agression sexuelle. Cette jeune femme donc avec qui il vivait étant en réalité sa fille.
2: Le forcené, lui, ne pourra probablement jamais être entendu sur les circonstances précises du drame. Il est en état de mort cérébrale, au CHU de Rouen, selon la procureure. Son forfait commis, il s'est tiré une balle dans la tête.
5: Témoin de la scène, le fils de Virginie, 13 ans, qui a tout entendu depuis l'appartement. Lorsque les gendarmes comprennent que son père n'est autre que le forcené, ils sont sidérés. Car cet enfant est à la fois le fils et le petit-fils de son père et le demi-frère de sa propre mère. Comment est-ce possible? Pour le comprendre, il faut remonter à la fin des années 70. Denis Manchet, un jeune homme de 17 ans qui a grandi ballotté entre les foyers et des parents maltraitants, rencontre Laurence, 16 ans. Très vite, les deux jeunes gens se marient et Laurence tombe enceinte. Mais Denis s'avère maladivement jaloux. Et quand sa femme revoit un ancien petit ami, il fait une tentative de suicide. Finalement, Laurence reste victime d'un chantage qui s'appelle déjà violence conjugale. La petite Virginie naît en 1984, suivie de Betty, Tony et Dimitri. Une photo montre les quatre enfants en col à midonnée, soquette blanche, entourés de Laurence, jolie blonde en tailleur rose, et Denis, carrure imposante dans son costume sombre. Une publicité pour la famille traditionnelle. Mais dans le huis clos du pavillon des Manchets, le père agit en despote. Avec sa femme d'abord, à qui il interdit d'exercer un emploi. Pas besoin, dit-il. Il enchaîne 60 heures par semaine et ramène beaucoup d'argent à la maison. De quoi permettre à Laurence de faire du shopping, tout en la houspillant pour son côté dépensier et, si ce n'est pas suffisant, des coups. Alors elle se raccroche au confort matériel, amortisseur de circonstances, des humiliations, des coups et du contrôle constant de ses fréquentations. Quant aux enfants, ils sont carrément martyrisés, comme en témoigne Betty, la sœur cadette.
4: Il a eu un regard pendant des années qui parlait de mort. Ben, on peut pas bouger un cil, quoi. Sinon, on est par terre, quoi. Au départ, c'est les coups de poing, le martinet, des heures à genoux. On pouvait pas bouger. Et c'était déjà suffisamment douloureux de passer sa journée sur le carrelage à genoux pendant 8 heures. Se réfugier aux toilettes, mettre du papier toilette sur les genoux pour avoir un appui. Va faire pipi avant parce qu'il savait très bien qu'on allait se faire pipi dessus tellement ça allait être violent. Donc quand il nous dit rentre, qu'il y va pisser, on a compris. Il y a tout qui se mélange. Les sentiments, l'espoir, la peur. On rêve d'avoir des parents, donc on s'accroche, même s'ils sont différents, on s'accroche. On avait toujours cet espoir que les choses changent.
5: Dans ce chaos, il existe une hiérarchie. Virginie est blonde, élancée, quand Betty est brune, un peu ronde, moins docile aussi. Denis Manchet adore son aînée, que la famille appelle la duchesse. Tandis que Betty, elle, est continuellement moquée, rabaissée, surnommée la grosse pute. Malgré tout, les deux sœurs s'aiment, de même que les frères, le duo Tony et Dimitri. Un après-midi de 1998, Tony, 9 ans, déboule dans la chambre parentale où son père se repose. Il est venu lui demander la permission d'aller jouer dehors. Mais à côté de l'imposante silhouette de Denis, le garçon aperçoit Virginie, 16 ans, qui remonte prestement le drap pour cacher son corps nu. Tony ne saisit pas bien ce qui se noue ici. La réalité, c'est que sa sœur est victime d'inceste. Elle n'a que 8 ans quand elle subit son premier viol. Puis vient le tour de Betty. Virginie comprend tout de suite ce qui va se passer quand sa petite sœur est convoquée dans la chambre parentale. Alors, le soir, quand sa mère, Laurence, est de retour, elle lui lance « Papa fait à Betty la même chose qu'il me fait à moi ». Laurence regarde son aîné, puis tourne le talon pour mettre la table. Oui, tout plutôt que d'affronter Denis, tout plutôt que de faire exploser la famille. La petite Betty, elle, se pelotonne dans l'escalier en suçant son pouce. Elle ne dira plus rien. L'anthropologue Dorothée Ducy explique ce qu'elle nomme la grammaire du silence dans l'émission LSD sur France Culture.
6: Une espèce de non-dit, d'implicite. Évidemment, on ne dit pas, toi, tu grandis dans une famille où il y a de l'inceste, donc tu vas te taire, mais les enfants, par mimétisme, s'imprègnent de la silenciation sur les gestes sexuels. Ils apprennent à se taire, mais ils le disent parce qu'ils n'ont pas envie, parce qu'ils sont dégoûtés, parce qu'ils ont peur, parce que la stimulation des organes génitaux génère de l'excitation. Ce qui rend dingue les petits enfants qui vivent ça, parce qu'ils n'ont pas envie, et en même temps, quelque chose en eux a du plaisir, et c'est des bêtes, c'est atroce. Bon. Donc tous les enfants ont essayé de le dire et l'ont dit à leurs proches un jour ou l'autre. Alors ça, c'est le deuxième effet qui se coule de la famille incestueuse, c'est que, bon d'abord on le dit pas, mais quand un jour on arrive à le dire, eh ben on n'est pas entendu. Ça glisse, ça fait flop.
5: À la fin des années 90, Denis Manchet décide de reconfigurer la famille. Ses deux garçons sont des témoins gênants, il les envoie vivre dans le cabanon du jardin. Puis, pour éviter que les voisins ne jasent, il les met à la cave. Un réduit humide et puant qui ressemble comme deux gouttes d'eau à une cellule de prison. C'est finalement la discrète Virginie qui s'installe dans le cabanon, où son père la rejoint tous les soirs, après le dîner. Les viols sur Betty ne cessent pas pour autant. Quand l'aîné n'est pas disponible, la mère envoie la cadette. Laurence tient également un carnet pour surveiller le cycle menstruel de ses filles adolescentes, ce qui n'empêche pas Betty, 13 ans, de tomber enceinte. En tout, elle subira 3 avortements dans 3 hôpitaux différents, pour éviter de donner l'alerte. À chaque fois, Laurence explique sa fille l'a dévergondée, qui fait le mur et couche à tout va. Le comble, c'est que si Madame Manchet protège son époux, elle n'échappe pas non plus à sa brutalité. Un jour, elle prend ses enfants sous le bras et part se réfugier chez une amie. Mais Denis la récupère manu militari et décide de lui faire un nouvel enfant pour s'assurer qu'elle ne bougera plus. La petite Samantha naît 9 mois plus tard. Virginie adore sa petite sœur. Elle la promène, lui donne le bain. Un album photo la montre avec le bébé dans les bras. Et dans la marge, une phrase de Betty, glaçante. Qui est la mère ? L'arrivée de ce cinquième enfant entérine la destruction de la structure familiale et le nouveau projet de Denis Manchet, qui achète une grande maison à Cuise-la-Motte, village connu pour ses sablières en lisière de forêt de Compiègne. Derrière les murs de cette belle propriété, la plus reculée du village, les violences continuent. La mère tabassée, les garçons ostracisés, les filles violées. Et Virginie que devient la compagne officielle du père. Enfin du père, du géniteur tyran. Et ce qui pouvait arriver arrive, l'année de ses 19 ans, elle tombe enceinte. Betty raconte dans l'émission « Ça commence aujourd'hui » sur France 2.
7: Virginie va garder cet enfant sous la bénédiction de ma mère qui va l'accompagner là, jeter de la layette et poser la layette sur le ventre de ma sœur, la main sur le ventre de ma sœur. Tout est normal, c'est... moi je peux plus. La grossesse de ma sœur, je l'ai vécue comme une tragédie, moi. Là, on rentrait dans une famille incestueuse qui crée l'inceste davantage. Avec une mère qui cautionne, qui joue son rôle de mamie. C'est juste plus possible. C'est quoi la suite ? Moi, pourquoi j'avorte moi comme un chien tout jeune? Pourquoi là, on... c'est de la perversité, mais en plus, il s'en nourrit, il s'en réjouit. C'est ça, c'est d'autant plus humiliant.
5: En janvier 2002, Betty, 18 ans, s'enfuit pour ne plus jamais revenir. C'est décidé. Elle veut porter plainte contre son bourreau et délivrer sa famille. Mais face à l'agent de police, elle n'ose pas parler de l'inceste. Restent les autres violences, gravissimes. Mais l'officier ne donne pas suite. On ne va quand même pas déranger un honnête homme qui corrige sa fille. Alors, sur le conseil de ses amis, Betty écrit au parquet des mineurs de Beauvais. Dans sa lettre, elle explique « Mon père parle de sexe tout le temps. Il vit dans une partie de la maison avec ma sœur, qui est enceinte de lui. Voilà qui devrait faire bouger les choses. Mais non, rien. » Alors Betty se rend dans un autre commissariat. Et cette fois, on la prend au sérieux. Et elle parvient à évoquer les viols. Mais pour les gendarmes qui reprennent l'enquête, tout ça semble un peu gros. Ce Denis Manchet a une belle situation, il semble respectable. On place quand même la famille sur écoute. Et on vérifie les hôpitaux où Betty prétend avoir avorté. Le 22 avril 2002, enfin, 8 véhicules de gendarmerie encerclent la maison de Cuise-la-Botte. Vite, car Betty a prévenu. Son père possède plusieurs fusils. Denis Manchet et sa femme sont arrêtés, tandis que Tony, Dimitri et Samantha, tous mineurs, sont placés. Les autorités décident également de séparer Virginie de son bébé de 2 mois. La jeune maman est dévastée. Mais placée en détention provisoire, le père profite de la situation, comme l'explique Florence Dan-Tieffin, l'avocate de Laurence Manchet.
8: Monsieur Banuchier, du fond de sa cellule compiénoise, arrive à de nouveau manipuler, notamment Betty, qui porte quand même le poids d'une culpabilité très importante. Et il va réussir en quelques semaines à faire en sorte que ça redysfonctionne. C'est ça, en fait. C'est le retour à la vie comme avant.
5: Manchet écrit à Virginie des lettres qu'il fait sortir de prison en les cachant dans son linge sale. Il lui ordonne de ne plus voir sa cadette, tenue responsable de la séparation avec son bébé. Il le sait, Betty ferait tout pour Virginie. Et ça fonctionne. Un an après avoir poussé la porte du commissariat, la jeune femme retire sa plainte. Puis Denis Manchet écrit à la juge pour dénoncer son épouse. Non seulement elle avait connaissance de l'inceste, mais en plus elle y a participé. Convoquée par les enquêteurs, Betty l'admet, oui, sa mère a pu être présente dans le lit conjugal avec ses filles. La crédibilité de Laurence, accusée mais aussi témoin clé, s'effondre. L'autre problème, c'est cette série de confrontations entre les deux sœurs et leurs géniteurs organisées par la juge. Celle-ci est déterminée à obtenir des aveux. En réalité, Virginie et Betty se ratatinent face à leur père, qui ressort plus fort de chaque entretien. Et pour finir de réduire ce dossier en lambeaux, il fait appel à un avocat particulièrement retors, le pénaliste Hubert Delarue. Sa ligne de défense, Virginie vivait de manière consentante avec son père et cette histoire est aujourd'hui terminée. De plus, elle était majeure, tout comme Betty. Choquant ? Pas tant que ça. C'est même plutôt cohérent avec certaines théories psychanalytiques, comme l'explique l'historienne Fabienne Giuliani sur France Culture.
9: Après la Seconde Guerre mondiale, il va y avoir les théories de la psychanalyse qui vont vraiment se diffuser auprès des corps médicaux, avec la théorie de Freud. Elles vont dire que les enfants désirent leurs parents. On va avoir des expertises psychiatriques qui vont expliquer qu'en réalité, l'enfant a séduit son père. C'est vraiment là l'enfant, et donc la question du consentement, elle passe aussi un peu par là. On va un peu dire que l'inceste est une liaison. Et d'ailleurs, tout ce qui est pourtant caractéristique de la violence incestueuse va se retourner contre les enfants, c'est-à-dire la durée des relations. Moi, j'ai un expert, en 1954, qui dit « Mais enfin, elle a 22 ans. Elle est violée depuis ses 12 ans. Elle est encore chez son père. » Ça prouve bien que c'est une relation et qu'elle a un désir oedipien pour son père. La longue durée devient une preuve. L'amour qu'ils ont pour leurs parents. Mais vous aimez votre papa ? Oui. Ah. Donc c'est pas vraiment quelqu'un qui vous a fait du mal.
5: Et Denis Manchet sort de prison en 2004 après 2 ans d'incarcération provisoire. Dès sa libération, il retourne vivre discrètement avec Virginie, qui a récupéré son fils sans aucune forme de contrôle. Il faut encore attendre 5 ans pour qu'un procès s'ouvre devant la cour d'assises de Beauvais. 9 depuis la plainte de Betty. Les sœurs Manchet doivent alors convaincre les jurés qu'elles ne sont pas victimes de leur père. Il le faut, si Betty veut garder sa sœur et Virginie la vie qu'elle croit aimer. L'audience n'évoquera jamais le contrôle coercitif exercé sur Laurence. Ce système qui prive l'autre de toute autonomie, ni l'emprise des bons pères de famille sur les siens, non. La question centrale est, Betty et Virginie avaient-elles moins de 15 ans au moment des premiers actes sexuels? Si oui, ce sont des viols, et sinon, demandaient deux sœurs. Alors c'est immoral, mais enfin, la morale doit rester à la porte du prétoire, tempête l'avocat Hubert Delarue. Heureusement, cette défense ne convainc qu'à moitié les jurés. Et Manchet est condamné à 8 ans de réclusion pour viol sur ses filles. Tout comme Laurence, pour complicité, alors qu'elle est la seule à admettre l'anormalité de la situation. L'impensable se produit alors. Dean Manchet fait appel, mu par son délire de toute puissance et l'incapacité à accepter qu'il a fauté. Il est donc rejugé devant la cour d'assises d'Amiens en novembre 2012. Et c'est là, sous le regard songeur d'un buste de Marianne, que la justice accouche d'un monstre, le concept d'inceste heureux.

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0: Automne 2012, les journalistes se pressent devant la cour d'assises d'Amiens. Ils sont venus assister au procès en appel de Dolimenchet, 48 ans, accusé de viol incestueux et répété sur ses filles. Et soudain, les flashs crépitent. L'accusé arrive main dans la main avec Virginie, sa fille aînée, qui est aussi sa compagne et la mère de leur fils. À côté d'eux se tient Betty, sa cadette. À nouveau, les deux sœurs vont devoir clamer qu'elles n'ont jamais été violées par leur géniteur. Betty décrit leur stratégie. Les avocats nous ont convaincus d'affirmer que nous étions amoureuses de notre père et demandeuses de relations sexuelles avec lui. Les avocats en question ? Hubert Delarue, on l'a dit. Et son ami, un certain Éric Dupont-Moretti. Ensemble, ils ont plaidé lors du procès d'Outreau et ils partagent une conception, disons, offensive de leur métier. C'est Delarue qui a recommandé Dupont-Moretti au film Manchet. Et les deux jeunes femmes sont très impressionnées par cet homme qui passe à la télé très souvent, tellement il aime ça. Dans la salle d'audience, façon star, il dédicace même un de ses livres à Virginie, qui réagit comme une petite fille, une fan, expliquera sa sœur. Mais celui qui fait le show durant le procès, c'est Hubert Delarue. Quand un expert psychologue, particulièrement critique de son client, arrive à la barre, il le soumet à un feu nourri de questions. L'avocat et l'expert reviennent sur cette séquence dans l'émission Faites entrer l'accusé.
2: Finalement, on est dans une relation incestueuse, d'accord ? Oui, mais enfin, en même temps, vous voyez qu'il y a une relation vraiment très forte entre Virginie et Denis Manchet, enfin voilà. Je ne sais pas, qu'est-ce qu'on peut en dire, monsieur l'expert ?
3: Effectivement, dans mon expertise, Denis explique que ses filles étaient heureuses. Virginie, dans ses dépositions, se déclare amoureuse de son père. Bah, c'est une forme de bonheur, très bien. J'ai fini par dire, écoutez, puisqu'il se déclare heureux, c'est subjectif le bonheur. Mais ça a permis à l'avocat de conclure ses questions en disant, donc vous êtes d'accord, il y a des incestes heureux.
2: C'est peut-être ça, des incestes heureux. Ah bon ? Bon, ben, merci, monsieur l'expert, vous avez des questions ? Pas de questions.
0: Les rapports psychologiques sont pourtant clairs. Virginie souffre d'une aliénation psychique à l'égard d'un système familial pervers. Et son père est un sujet séducteur, névrotique et manipulateur. Et cette formule de l'inceste heureux flotte toujours au-dessus du prétoire. Elle correspond si bien à la comédie jouée devant les jurés par Virginie, cette jeune femme tirée à quatre épingles, qui affirme qu'elle aime son père comme on aime un mari. Betty, elle, fait front commun avec sa sœur, et même son père. C'est elle qui l'a séduite et sa plainte n'était motivée que par sa jalousie envers Virginie. Donc, puisqu'il existe des incestes heureux, Denis Manchet n'écope que de 5 ans de prison, dont 3 avec sursis, ce qui fait 2 derrière les barreaux. Mais comme il est déjà passé par la préventive, eh bien ça fait 0. Et il rejoint directement le domicile conjugal, libre,

0: Virginie et leur enfant. Voilà, tout va pour le mieux dans le meilleur des mondes. Mais cette victoire ne suffit pas au père de famille, qui entend laver son honneur, mais oui. Il contacte alors Doane Buy, journaliste au Nouvel Observateur, et lui propose une interview dans un restaurant de Compiègne. Le jour J, la journaliste rencontre un couple a priori normal. Monsieur a 20 ans de plus que madame, et alors? Et puis, il affiche une personnalité débonnaire, sympathique, et Virginie lui donne du bon cœur à tout bout de champ. Oui, enfin, la journaliste n'est pas dupe.
1: Le message transmis après ce procès, voilà, pour lui, c'est une victoire totale, parce qu'en fait, il vit avec sa fille, et on lui a dit, d'accord, il n'y a pas de problème. Et je pense qu'il avait envie de voir un journaliste pour que ce journaliste dise, bon, ben voilà, peut-être que l'inceste consenti existe. Donc c'était pour ça qu'il me voyait. En gros, ils disent que c'est la faute de la mère, que c'est la mère qui l'a quasiment forcée à coucher avec ses filles. En tout cas, c'est vraiment ça qu'ils me disent. Évidemment, il faut quand même trouver un responsable, un coupable dans cette affaire. Et donc, dans cette espèce de chamboulement des responsabilités, lui qui est l'agresseur, lui qui a violé ses filles pendant depuis l'enfance, en fait, victime de ses sentiments, victime de ses femmes qui l'entourent, victime.
0: L'article du Nouvel Obs ne sera pas le blanc-seing espéré par Denis et Virginie, qu'à cela ne tienne. Ils assument leur histoire au grand jour. Le couple habite à présent dans une maison de Blainville, dans l'Oise. Denis a ouvert son propre garage, dont Virginie tient la caisse. Elle s'est formée à la mécanique, où elle excelle. Mais toujours sous haute surveillance de son père. Car passé l'euphorie du verdict, Denis est retombé dans ses travers. Il ne supporte pas que sa fille parle aux autres mécanos, ni même aux clients. Virginie voulait passer son permis moto. Le père vient la chercher en pleine leçon, direction la maison. Il l'oblige même à se teindre les cheveux en gris, estimant que cela la rendra moins séduisante. Alors la solaire Virginie s'étiole. Et le patriarche est d'autant plus irascible que ses finances virent au rouge. En 2013, il se rend à l'évidence. Virginie doit elle aussi rapporter un salaire. Elle est recrutée au garage Tenzo Otto, à 1 heure de Plainville. Là, pour la toute première fois de sa vie, la jeune femme passe 7 heures par jour sans son père. Ses qualités de mécanicienne sont appréciées de ses collègues, tout comme sa gentillesse. Une vie sociale, une confiance en soi qui commence à s'exprimer. Virginie envisage enfin une vie hors de l'emprise de Manchet. Mais peut-elle vraiment le quitter? Elle le sait, il ne le supportera pas. D'ailleurs, il sent que Virginie lui échappe. Ses explosions de violence font de plus intenses, plus rapprochées. Et il s'en prend également à son fils, à présent âgé d'une dizaine d'années. Alors, Virginie doit fuir. Et vite. À l'été 2014, elle contacte une association d'aide aux victimes de violences conjugales. L'une de ses juristes raconte.
2: Virginie est apparue comme, mais vraiment une petite chose fragile. C'était un petit bout de femme qui était complètement paumée, en fait. Je me souviens, elle m'a regardée, elle me dit, mais je sais pas comment on fait, comment on va à l'hôtel, qu'est-ce que je dis, qu'est-ce que je fais. Bon, c'est pas grave, on va y aller ensemble. C'est la première chose qu'elle a faite. Elle a détruit sa carte SIM pour pouvoir être tranquille et ne pas être repérée par rapport à ça. Et quand il a fallu organiser son départ, tout a été prémédité mais masqué, de telle manière à ce qu'il ne puisse pas se douter de quoi que ce soit, à ce qu'il ne puisse se rendre compte de rien.
0: Malgré les précautions de Virginie, la traque commence. Manchet identifie la boîte aux lettres où elle redirige son courrier et fait le pied de grue devant. Un jour, Virginie l'aperçoit et parvient à s'enfuir. Il traîne également sur les parkings des supermarchés de la région en espérant la croiser. Et puis un jour, il la repère. Il la suit en voiture, mais elle lui échappe de nouveau. Virginie, folle de peur, écrit à sa famille « Il va me buter ». Le week-end qui suit la filature, elle reste enfermée à double tour dans l'appartement prêté par son patron. Mais enfin, il faut bien ressortir, travailler, vivre. C'est ainsi que le 7 octobre 2014, un homme tapi dans sa voiture surveille le garage Tenzo Otto, perruque et lunettes noires sur la tête. C'est Denis Manchet. À 19h, le hangar se vide, alors il entre. Et là, il tire sur le patron de Virginie, puis sur sa fille. Il vise d'abord l'épaule de la jeune femme, à l'emplacement du tatouage « À Denis pour la vie » qu'elle vient de faire effacer. Ensuite, il cible la tête de sa fille, et enfin la sienne. Virginie est tuée sur le coup, mais pas Denis. Hospitalisé dans un état désespéré, il survit. Et après de longs mois de convalescence, la justice l'estime apte à passer devant une cour d'assises pour la troisième fois de sa vie. Mais à ce procès-là, aucun de ses enfants ne le défendra. Parce qu'au fil des ans, ils sont parvenus à détricoter le système et surtout, il a tué leur Nini adorée. Le 3 décembre 2018, c'est un homme méconnaissable qui se présente devant le tribunal d'Évreux. Le colosse au regard d'acier est désormais squelettique. Et il se déplace en fauteuil roulant équipé d'une tablette, avec laquelle il communique en clignant des yeux. Le jour où les images du corps de ses victimes sont diffusées devant la cour, un bruit s'élève dans la salle d'audience. Julien Micheli raconte dans son livre « Qui a tué Virginie ?»
3: Soudain, une sorte de couinement profond, comme le cri déchirant d'un animal blessé, sort de la bouche grande ouverte de Denis Manéché. Dans un spasme irrépressible, un hurlement épouvantable émane de ce trou béant qui lui déchire la figure, semblable à la gueule ouverte d'un hippopotame bâillant. L'homme semble figé dans l'expression d'un effroi glaçant, puis, lentement, sa bouche se referme. Dans un geste engourdi, l'accusé essuie la bave avec le mouchoir que son infirmière lui tend. Il jette devant lui un regard hagard. Denis Manéché semble souffrir de ces réflexes neurologiques incontrôlés contre lesquels le président a mis en garde en début d'audience. Mais l'irruption de cette scène au moment où le cadavre de Virginie est projeté à l'écran provoque un trouble. L'audience est suspendue.
0: Ce très pénible procès s'étire sur 3 semaines, car l'accusé ne peut comparaître que quelques heures par jour. La question n'est plus tant de savoir si oui ou non il a commis ses crimes, mais comment la société a pu le laisser sévir. Alors on tire une nouvelle fois le fil des procédures, on liste les manquements, on repense à Hubert Delarue évoquant un coup puni. Étrange procès, où la justice semble accuser au même titre que Denis Manéché. Malgré son état de délabrement physique, il n'en reste pas moins déterminé à contrôler le récit jusqu'au bout, avec l'aide d'un nouvel avocat, car Hubert Delarue a jeté l'éponge, sans explication. L'accusé prétend avoir tué sa fille dans un coup de folie, sans préméditation aucune. Il doit donc être condamné pour meurtre, pas pour assassinat. Les peines encourues sont sensiblement les mêmes, mais Manéché veut rester une victime de la passion. L'accusé a également fait savoir à la cour qu'il ne ferait pas appel, par égard pour son enfant avec Virginie. Mais, en parallèle, il exige que la garde de l'adolescent soit retirée à son grand frère, Dimitri, qui l'accuse, sans preuve aucune, de trafic de cannabis. Qu'importe ses basses manœuvres, le 19 décembre 2018, Denis Manéché est condamné à perpétuité pour double homicide, comme le rapporte France 3.
4: Il aura fallu environ 3 heures au juré et à la cour pour délibérer et le verdict est conforme aux réquisitions de l'avocat général. Denis Manéché est condamné à la réclusion criminelle à perpétuité. C'est la peine la plus sévère pour un homme qui n'aura jamais rectifié le cours de sa vie. Ce sont les mots du président de la cour d'assises. Ici, tous les acteurs présents repartent marqués comme usé après avoir côtoyé cet homme dont le parcours de père aura toujours été déviant.
0: Dans la foulée du verdict, Denis Manéché est incarcéré dans une cellule médicalisée de Fresnes. Ultime rebondissement. 2 jours après sa condamnation, un gardien le retrouve terrassé par une crise cardiaque consécutive à un étouffement. C'est un bout de brioche qui aurait eu raison du tyran. À moins qu'il ne soit parvenu à se suicider, pense ses fils. Sur Facebook, Betty Manéché écrit alors « Paix à ma sœur, ma plus grande histoire d'amour. Adieu difficile malgré tout. » On ne guérit pas aisément son enfant intérieur qui cherche encore et toujours l'amour de son parent, si maltraitant qu'il fût. 2 ans après la mort de Denis Manéché, l'autrice Camille Kouchner sort son livre « La Familia Grande » dans lequel elle accuse son beau-père, le politiste Olivier Duhamel, de violences sexuelles sur son frère. Et c'est l'explosion. Les dizaines de milliers de témoignages partagés via le hashtag MeTooInceste forcent l'écoute et la conscience que ce fléau n'est pas un épiphénomène, comme l'explique Dorothée Ducy.
5: Un interdit qui est aussi banalement transgressé, 5 à 10% d'une population, il faut bien en penser quelque chose structurellement. Ça a bien un sens. On ne peut pas considérer que c'est un cumul de faits divers. Ça produit quelque chose qu'on retrouve dans les familles où il n'y a pas d'inceste, mais qui est paroxystique dans les familles où il y a ces viols répétés, le terreau des rapports de domination. Ce sont des rapports de domination qui sont érotisés. Cette pédagogie érotisée de l'écrabouillement sert à inculquer de façon violente, mais massive et radicale, les rapports de domination.
0: Quant à l'affreuse chimère de l'inceste heureux, elle existait avant l'affaire Manchet, qui lui a simplement donné un caractère officiel. Depuis la mort de Virginie, sa sœur Betty s'est largement exprimée dans les médias pour déconstruire le mythe. Elle a aussi écrit un livre titré « Ce n'était pas d'amour ». Chaque année en France, la Civise estime que 160 000 enfants sont victimes de violences sexuelles, le plus souvent incestueuses. Alors, on se demande, qu'est-ce qui a changé depuis l'affaire Manchet ?

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1: Aujourd'hui, l'affaire Manchet dont nous parlons avec notre invité Julien Micheli. Bonjour.
2: Bonjour.
1: Vous êtes journaliste donc et chroniqueur judiciaire indépendant, mais aussi et surtout, c'est pour ça que vous êtes là, auteur du livre « Qui a tué Virginie » paru fin 2025 aux éditions Globe. Qu'est-ce qui vous a motivé pour écrire ce livre? Quelle était votre intention?
2: Alors, comme vous l'avez rappelé, je suis chroniqueur judiciaire, c'est-à-dire que mon métier consiste à assister à des procès et à raconter les histoires que j'y entends. Mmh. Et en décembre 2018, j'étais à Évreux, à la cour d'assises, pour couvrir le procès de Denis Manéchet pour l'assassinat de Virginie et le meurtre de Frédéric P., le gérant du garage. Et à l'issue de ces trois semaines d'audience très pénible et très très impressionnante, j'avais le sentiment que beaucoup de choses n'avaient pas été racontées. J'avais une certaine frustration parce que finalement, cette histoire d'inceste heureux n'avait pas été expliquée. Comment est-ce qu'on était arrivé à plaider l'inceste heureux au terme d'une procédure qui avait duré 10 ans? Et quelques années plus tard, quand j'en ai eu l'opportunité, je me suis penché plus longuement justement sur cette question pour essayer de répondre à cette question.
1: Bien, alors Denis Manéchet a fait 3 tentatives de suicide dans sa vie. La première juste après son mariage avec Laurence, puis une que nous n'avons pas évoquée dans le récit, c'était dans les années 90, et enfin après avoir tué Virginie. Qu'est-ce que ça raconte de sa personnalité?
2: Alors, sur le plan clinique, ça raconte qu'il est dépressif, et ça c'est quelque chose d'attesté, dépressif avec des tendances suicidaires. Comme l'a rappelé le psychologue, ce que vous avez dit dans votre récit, c'est aussi quelqu'un de très manipulateur. Mmh. Et c'est une chose dont il jouait, en fait, de cette dépression, de ce malheur permanent qui le tenaillait. Il jouait sur la fibre affective avec ses enfants, notamment avec Betty, qui raconte dans ce livre comment est-ce qu'elle elle le décroche de sa corde quand elle a 15 ans. Et c'est un peu une façon de dire, regardez ce que vous me faites en ne m'obéissant pas, en n'étant pas des gentils enfants avec moi, alors que c'est lui qui leur fait subir des atrocités.
1: Alors qu'il passe par la culpabilisation de ses victimes, finalement.
2: Il culpabilise ses victimes pour obtenir leur obéissance.
1: Alors face à l'horreur que nous inspirent les viols incestueux, là c'est vraiment une affaire hors norme. Hein. Peut-être pas, qu'est-ce qu'on peut dire là-dessus?
2: Alors, c'est une affaire hors norme au niveau des faits, puisqu'on a déjà des viols qui durent sur des années, un système extrêmement organisé, extrêmement violent, qui ne concerne pas uniquement les filles, qui concerne aussi les garçons, parce que s'ils ne sont pas violés, ils font partie de ce système manchet, totalitaire, puisqu'ils sont très très très durement battus, ils sont ostracisés, ils sont esclavagisés presque d'une certaine manière, astreints à des travaux de force absolument ignobles, et le père domine tout son système, donc là-dessus, c'est quelque chose d'assez paroxystique.
1: Oui.
2: Mais, dans le même temps, on retrouve un petit peu les ingrédients qu'on retrouve dans beaucoup d'affaires d'inceste, et notamment ces rapports de domination. Ce que dit Dorothée Ducy, l'inceste est un outil de domination, et ça, c'est quelque chose qui existe dans toutes les affaires d'inceste.
1: Et d'emprise, hein, c'est vraiment...
2: Et d'emprise, bien sûr.
1: Bien sûr. On va parler de Laurence, quand même. Ça, c'est très ambigu. Laurence, son épouse, de Manchet, elle est à la fois victime et coupable, qu'est-ce qu'on peut en dire? C'est tellement compliqué ça
2: à aborder. C'est très compliqué, c'est pas une question que j'ai approfondie dans mon livre. J'avais déjà pas mal de choses à analyser. Mais effectivement, on peut pas passer à côté de Laurence, puisque dès le départ, elle est victime de la violence de cet homme, mais vraiment dès les premiers mois de leur relation. Et elle sera victime de sa violence qui ira crescendo tout au long de leur relation jusqu'au début de la procédure pénale. Et ça, c'est indéniable. Mais dans le même temps, par peur et aussi parfois par confort, elle a cédé à ses caprices, à sa volonté, et elle l'a aidé à tenir ce système. Elle a participé à des viols sous sa contrainte, bien entendu, et dans le cadre de la procédure qui l'a visée, elle, pour complicité. C'est vrai qu'on a occulté la partie victime, on a regardé en fait sa complicité.
1: Enfin, lui, il joue sur les sentiments, et il sait que ses enfants, malgré tout, l'aiment. Sa femme aussi, il joue avec ça, c'est terrible.
2: C'est toute l'horreur, en fait, des violences intrafamiliales en règle générale, et de l'inceste en particulier, parce que c'est un phénomène qui ronge vraiment les êtres au plus profond d'eux-mêmes, et qui les tiraille entre l'amour qu'ils ressentent véritablement, l'affection filiale et paternelle qu'ils ont pour leur père, et en même temps, la conscience qu'ils ont que ce qu'ils subissent n'est pas normal et qui doit être dénoncé. Et c'est quelque chose qui détruit vraiment les êtres.
1: Oui, parce que c'est le besoin d'aimer ses parents, quels qu'ils soient, finalement. Et on est ligoté par ça, c'est terrible.
2: Oui, d'une certaine manière, et on est ligoté par ça, et la société nous enchaîne aussi à nos parents.

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1: Après avoir été jugé, Denis Manchet a pu recréer l'emprise des contacts avec ses enfants, notamment Virginie, depuis sa prison. Ça semble impensable.
2: Alors, c'est même largement avant d'avoir été jugé, c'est dès le début de l'enquête.
1: Oui, dès le début. Oui.
2: Il est placé en détention en avril 2002, détention provisoire, et la mère, Laurence, dans la foulée. Et il continue à communiquer avec Virginie par un système de petits mots planqués dans le linge, transmis par la tante de Virginie, la sœur de Denis. Et grâce à ça, il y a une communication, une vraie relation épistolaire qui se poursuit. Et Virginie passe en fait ses journées assise dans sa voiture en face de la prison à communiquer par signaux lumineux avec son père. Et ça, c'est quelque chose qu'elle fait sous les yeux des gendarmes, sous les yeux de la justice, et la juge d'instruction en est informée, et elle ne décide pas d'agir, d'éloigner Denis Manchet, de le mettre dans une autre prison, dans une autre cellule. Les choses perdurent. Donc, finalement, cette emprise, elle arrive à persister, même à travers les barreaux.
1: Bon, là, c'est la critique de la justice qui pointe dans ce que vous venez de dire. Et votre livre y est largement consacré. Alors justement, pourquoi a-t-il fallu 9 ans pour juger Denis et Laurence Manchet? Alors, ça fragilise un dossier, la longueur, évidemment. Et là, pour le coup, on n'entend pas des enfants. On entend des femmes qui sont devenues adultes.
2: Alors, c'est malheureusement bien souvent le cas dans les affaires d'inceste, puisque déjà la révélation de l'inceste arrive souvent à l'âge adulte, ou en tout cas largement après que les faits surviennent. Et le temps moyen pour juger une affaire de viol incestueux, c'est 5 ans. Là, en l'occurrence, c'est 9 ans, donc c'est plus long que la moyenne. Pourquoi est-ce que ça met autant de temps? Il y a beaucoup d'explications. La première, c'est que on a déjà Betty qui porte l'accusation et qui revient sur ses accusations. Et ça embête la justice. Donc, la juge d'instruction va les convoquer très souvent pour des confrontations, pour essayer de faire revenir Betty dans le giron de la justice. Sauf qu'il y a cette emprise, cette manipulation du père qui s'est étendue sur Betty et sur tous les enfants, finalement, qui reviennent dans le giron du père et qui font bloc, d'une certaine manière, par peur de sa violence, par crainte de ce qu'il pourrait leur faire, parce que voilà, il leur a toujours expliqué que s'ils déviaient, c'était la mort qui les attendait. Et donc ça fait que la justice traîne.
1: Alors on l'a dit, les avocats, Hubert Delarue et Éric Dupond-Moretti, enfin c'est surtout Delarue qui a eu un rôle important, se sont rencontrés lors du procès d'Outreau en 2004. Rappelons que ça avait été un fiasco judiciaire, que la parole des enfants avait été prise pour argent comptant, et qu'il y a eu une commission d'enquête parlementaire, et ensuite des enseignements pour la justice rapport au dire des enfants. Est-ce que ce fiasco judiciaire a pesé dans le procès Manchet?
2: Alors oui, très clairement, il y a eu une espèce de crise dans la justice après l'affaire Outreau, où on a commencé à se méfier plus de la parole des enfants, ce qui est complètement absurde parce que on sait très bien que les cas de mensonges sont l'heure de quelques pourcents dans l'ensemble des affaires. Ce qui a pêché dans Outreau, c'est tout un tas de choses qui ne se retrouvaient pas du tout dans l'affaire Manchet. Mais ça a donné cette énergie déjà à ses avocats, notamment Hubert Delarue, qui, je pense, a vu une affaire Outreau bis dans l'affaire Manchet. Voilà, un homme accusé peut-être à tort de viol sur ses enfants, c'était l'occasion en fait de recréer une affaire Outreau. L'affaire Manchet commence en 2002, c'est contemporain de l'affaire Outreau. Donc on baigne dans cette ambiance.
1: Alors donc, dans cette histoire, Virginie retourne vivre avec son père, c'est le père de son enfant. Là, on se dit, on a du mal à suivre.
2: Alors, elle retourne vivre avec lui dès qu'il sort de prison. Il est libéré de détention provisoire le 30 décembre 2003, après environ 20 mois de détention provisoire. Et alors que le point numéro 1 de son contrôle judiciaire, c'est de ne pas rencontrer les personnes qu'il est accusé d'avoir violées, donc au premier chef Virginie, elle l'attend devant la prison, avec leur enfant. Et ça, c'est possible de le dire, parce que Dimitri était là aussi, un des frères, et c'est lui qui me l'a raconté. Ils vont vivre ensemble tout de suite, alors qu'officiellement, son domicile est chez sa sœur, il vit chez sa fille, conjugalement, ils sortent dans la rue, dans le centre-ville de Compiègne, qui n'est quand même pas une très grande ville, tout le sait assez facilement.
1: Ça jase, hein.
2: La juge d'instruction le sait, elle envoie des gendarmes qui ne trouvent pas Denis, et après, finalement, on laisse les choses se faire.
1: Dites-moi, il y a quelque chose qui m'interpelle dans votre livre, c'est le sous-titre. Qui a tué Virginie? C'est même le titre, d'ailleurs.
2: C'est le titre, oui.
1: Qui a tué Virginie ?
2: Qui a tué Virginie ? Alors, je tue le suspense très rapidement, puisqu'on oui. sait tout de suite que celui qui appuie sur la gâchette, c'est le père, Denis Manchet. Mais c'était une façon, en fait, d'introduire la question générale de la responsabilité collective face aux crimes d'inceste, aux violences intrafamiliales en général et aux crimes d'inceste en particulier, puisque je pense qu'à la fin du livre, on est assez convaincu que la justice a un rôle assez important dans le fiasco et donc, in fine, dans la mort de Virginie, et quand on y pense, si on pousse la réflexion plus loin, je pense que la société a sa part de responsabilité dans le fait de ne pas vouloir voir ce qui se passe sous ses yeux.
1: Alors, à la fin du récit, on se posait la question de savoir ce qui a changé en matière d'inceste depuis l'affaire Manchet. La loi a évolué en 2021.
2: Alors, la loi a évolué à plusieurs reprises, on a eu plusieurs lois, et en 2021, donc à la suite des débats qui ont suivi la sortie du livre de Camille Kouchner, La Famille Grande, et de la création de la Civise, on a cette loi qui est d'avril 2021, qui change un certain nombre de choses, et qui, en fait, désormais, en dessous de 15 ans, c'est un viol forcément. Si un adulte a une relation sexuelle avec un enfant de moins de 15 ans, c'est obligatoirement un viol. Il n'a plus besoin de démontrer la violence, la surprise, la menace, la contrainte. Et s'ils ont un lien familial, donc si c'est un inceste, en dessous de 18 ans, c'est un viol.
1: D'accord. Est-ce qu'il y a eu d'autres évolutions après 2021 ?
2: Non, à part ma connaissance.
1: Vous avez assisté au procès, vous avez écrit un livre donc en immersion totale dans cette affaire pendant plusieurs mois, j'imagine.
2: Ouais.
1: On en ressort indemne de ça ? Oui, apparemment, mais bon.
2: Je pense qu'en tant que journaliste, on a un recul. Je pense que ma manière de traiter cette affaire, qui est une manière un peu avec analytique, donc mon objet principal, c'était de décortiquer, d'analyser les dysfonctionnements de la justice. En tant que chroniqueur judiciaire, à la base, je connaissais rien à l'inceste. Mmh. J'ai quand même dû lire beaucoup d'ouvrages parce que je pouvais pas aborder cette affaire sans comprendre ce que c'était. Et c'est vrai que c'est pas des sujets très faciles à comprendre et à encaisser, mais j'ai toujours gardé le prisme de judiciaire qui m'a permis, je pense, de me tenir à l'écart de tout ce que ça pouvait provoquer.
1: Une distance.
2: Mais effectivement, c'est une affaire. Enfin, ça, c'est quelque chose qui met en colère, surtout quand on voit l'impunité avec laquelle, malheureusement, ça peut se commettre.
1: Bien, merci infiniment, Julien.
2: Merci.
1: Mais qui lit donc ce livre ? Qui a tué Virginie ? Ben, ça y est, on comprend le mystère qu'il y avait sous ce titre.
2: Ouais.
1: Bien sûr, c'est un regard sur la société, les évolutions de la société et bien sûr la justice. Merci infiniment.
2: Merci à vous.
1: Au revoir. C'était Affaires Sensibles aujourd'hui, l'affaire Denis Manchet, une émission que vous pouvez réécouter en podcast, bien sûr. À la technique aujourd'hui, il y avait Julien Dumont que je salue, ce que je n'ai pas fait tout à l'heure. Et c'est l'heure de retrouver Mathieu Noël, bien sûr, et toute son équipe. Bonjour tout le monde.
3: Bonjour mon cher Fabrice. Ça fait plaisir de se retrouver comme ça, au cœur de l'été, toujours en studio. On n'arrête jamais, on est vraiment des bosseurs.
1: On est un peu ramolli, mais on y va quand même.
3: On est un peu ramolli, mais heureusement, il y a le best-of de Zoom Zoom Zen qui arrive. Vous allez voir, vous allez être vivifié après tout ça.
1: Bien, rendez-vous juste après le flash de 16h.
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8: Quatre hommes poignardés dans le centre de Londres. Cela s'est passé aujourd'hui à la mi-journée dans le quartier de Covent Garden, quartier touristique qui abrite de nombreux théâtres au cœur de Londres. Les quatre blessés ont été pris en charge par les services de secours. Une femme arrêtée. Les vols de l'aéroport de Leipzig en Allemagne suspendus cette nuit après un incident impliquant au moins un drone équipé d'un engin explosif. C'est un hub logistique très utilisé par l'OTAN, utile pour acheminer des marchandises aussi en Ukraine. Le drone était tout près d'un avion cargo ukrainien. Un deuxième objet volant non identifié a percuté un avion cargo, ont par ailleurs indiqué les enquêteurs allemands. L'Ukraine annonce l'évacuation de familles dans la zone orientale de Kramatorsk face aux attaques russes. Des frappes hier ont tué au moins 15 personnes à Kiev. Une attaque dénoncée par Emmanuel Macron qui parle d'une politique de la terreur inacceptable. La Russie doit répondre de ses crimes, ajoute aussi le président français qui promet de nouvelles sanctions européennes. Une attaque au missile balistique également condamnée par la Commission européenne. Plus d'un milliard d'euros vont être transférés à l'Ukraine pour l'effort de guerre, annonce d'Ursula von der Leyen, la chef de l'institution. La ville de Valence, pleinement mobilisée contre tous les trafics et toute forme de criminalité. Les mots du maire de la commune de la Drôme, alors qu'une fusillade hier soir a fait 6 blessés, 2 graves. Une victime a son pronostic vital engagé. Vers 22h30, une voiture s'est arrêtée au niveau d'un groupe de personnes. Un lieu connu pour être un point de deal, précisent nos confrères d'ici de Romardèche. Depuis la voiture, une personne cagoulée a tiré sur elle avec un fusil d'assaut. Les auteurs sont toujours en fuite. Après les incendies, la sécheresse, alors que 10 départements sont encore aujourd'hui en vigilance orange canicule, le gouvernement annonce un plan global pour ne laisser aucun agriculteur seul. Ça comportera des aides financières d'urgence pour leur trésorerie, les cotisations sociales, ou des mesures pour aider à replanter. En Ardèche, les feux déclenchés par les orages d'hier sont tous maîtrisés ou éteints. 3 incendies, 42 hectares parcourus. Le chef cuisinier Jean Humbert va être présenté à un juge d'instruction en vue d'une éventuelle mise en examen, annonce du parquet de Paris qui a ouvert une information judiciaire contre le cuisinier. Des chefs de violence habituels ayant entraîné une incapacité de travail supérieure à 8 jours sur 2 victimes. L'ancien gagnant de Top Chef, 45 ans, est soupçonné de violence conjugale sur d'anciennes compagnes. Le musée Lalique de Wingen-sur-Moder en Alsace lance une cagnotte en ligne pour se remettre de son cambriolage début juillet. 27 pièces de joaillerie disparues en quelques minutes selon Ici Alsace. Les fonds récoltés permettront de financer les travaux de mise en sécurité du site qui ne sont pas pris en charge par les assurances. C'était un romancier qui avait une haute idée de la langue et de la littérature. Les mots de l'Académie Goncourt pour rendre hommage à Didier Decoin, l'écrivain et scénariste, est mort à l'âge de 81 ans. D'abord lauréat du prestigieux prix. Il a ensuite présidé l'institution entre 2020 et 2024.
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13: Ah si, j'y ai déjà joué, mais je suis nulle.
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0: Bonjour à toutes et à tous, quelle joie de vous retrouver pour un nouvel épisode de Zoom Zoom Zen. Chaque après-midi, deux heures pour décrypter notre époque à travers ses mots, ses tendances. Et aujourd'hui, un sport qui justement redevient tendance, le ping-pong. Grâce aux succès internationaux des frères Lebrun, mais aussi plus récemment avec le nouveau film de Timothée Chalamet, Marty Suprême, que Manon a vu en avant-première à New York et elle a adoré. Le tennis de table bénéficie d'un regain d'intérêt en France et dans le monde. Pour en parler, on aurait pu la jouer petit. En se contentant d'inviter soit Timothée Chalamet, soit les frères Lebrun, soit les trois à la fois, c'était pas compliqué à caler. On est l'émission la plus écoutée de France à cette heure-là. Un coup de fil à passer et c'est comme Olivier Rousteing ou Thomas Pesquet, ça, ils sont déjà au maquillage. Mais non, car aujourd'hui, les amis, j'ai décidé d'assouvir tout simplement un rêve d'enfant. Celui du petit Matounet qui, l'été, dans la modeste masure de ses parents sur la presqu'île de Saint-Tropez, passait ses après-midi à jouer au ping-pong sur une table Décathlon qui portait sur sa tranche la signature, forcément à la main, j'en étais sûr, non pas des frères Lebrun ni de Timothée Chalamet qui n'était pas né, mais de la légende française du tennis de table des années 90, champion du monde 93, vice-champion olympique 92. Oui, ma table de ping-pong était signée Jean-Philippe Gatien. Et devinez, où est Jean-Philippe Gatien cet après-midi? Il est avec nous, j'en suis presque fébrile d'émotion. Zoom Zoom Zen, c'est parti.
1: 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Noël.
0: Tout ça ouais. Est vrai.
2: Vous n'étiez pas que bébête à cet âge-là,
0: j'étais aussi,
2: comme disait Manon.
0: J'étais aussi joueur de tennis de table. Bonjour Jean-Philippe Gatien.
3: Bonjour et merci pour cette intro. Là, c'est moi qui fait la journée. Je peux repartir là ou pas? Oui, il faut que je reste.
0: Restez bien. Quentin nous fera peut-être sa fameuse imitation à la bouche de la balle de ping-pong. C'est donc un grand moment pour moi, après toutes ces années, de rencontrer enfin le champion qui avait dédicacé à la main ma table de ping-pong. Vous êtes l'un des meilleurs pongistes français de tous les temps. Et je le disais, vice-champion olympique en 92, champion du monde 93, 13 fois champion de France en simple, mais aussi médaillé de bronze au championnat du monde 95, 97 et aux Jeux olympiques de 2000 en double. Le tennis de table connaît depuis les JO de 2024. Un regain d'intérêt phénoménal en France grâce aux frères Lebrun, mais aussi ailleurs dans le monde avec la sortie en France du film Marty Suprême avec Timothée Chalamet qui raconte l'histoire du champion américain Marty Reisman. Alors, qu'est-ce qui a fait que du ping-pong, un des loisirs les plus populaires en France et aussi dans le monde? Pourquoi les clubs de tennis de table font le plein en ce moment? Quels sont les bienfaits de ce sport, ses qualités? Qui était vraiment ce Marty Reisman? Vous allez tout nous raconter, juste le temps de vous présenter deux athlètes hors normes qui ont chacun dans leur sport respectif repoussé les limites physiologiques du corps humain. Je vous présente Manon Mariani, vice-championne d'Île-de-France de cycling, catégorie pratique occasionnelle.
4: Je ne sens littéralement plus mes jambes.
0: Et Quentin, lui, qui fut longtemps l'espoir du canoë-kayak normand, jusqu'à l'accident de pagaie fatale. Comme quoi, la reconstruction faciale a fait de grands progrès. Manon Mariani, quant à lui, bonjour.
5: Bonjour.
2: Allez, bonjour.
5: Bonjour à tous.
2: En pleine forme.
5: Bien sûr.
0: Vous êtes bien.
2: On est remonté.
5: On est très bien. Unique.
0: Jean-Philippe Gatien, comment vous êtes tombé dans le tennis de table? Est-ce que c'est comme tout le monde, en vacances ou dans un autre cadre que vous avez découvert le tennis de table?
3: Alors non, moi, c'était l'entourage familial. Mon père était passionné de ce sport. J'avais un frère aîné qui jouait également. Et mon père était tellement passionné qu'il avait aménagé une salle spécifique dans la maison familiale. De tennis de table avec un peu de recul, avec un peu d'hauteur de plafond, avec un bel éclairage. Donc en fait, tous les ingrédients étaient là pour que je démarre dans ce sport. Je commençais vers l'âge de 4-5 ans.
0: 4-5 ans? Attendez, pardon, mais à 4-5 ans, on est à la hauteur
3: oui,
0: de la table?
3: Oui, on est un peu petit, on a un petit... On se surélève un peu, on fait des jongles contre le mur, un exercice d'habileté, etc.
0: Mais puis ça ensuite, peut commencer très jeune.
3: Oui, ça peut commencer très jeune. Les clubs de la Fédération Française de Tennis de Table accueillent le baby-ping dès l'âge de 4 ans. Ouais.
0: Le baby-ping?
3: Le baby-ping, oui, c'est joli.
0: C'est trop mignon, ça.
5: Il y a des petites tables, il y a des mini-tables pour les enfants.
3: Il y a des raquettes plus petites
0: ouais,
3: parce que les manches, sinon, sont un peu gros pour les petites mains des enfants. Sinon, c'est les mêmes tables et c'est pas un entraînement très structuré, c'est plutôt de l'habileté, des jongles, des trajectoires, mais ça commence assez tôt. Ouais.
0: Face à vous, Jean-Philippe, lui, quand il était enfant, il n'avait pas de table de ping-pong et pour cause, ce sport n'avait pas encore été inventé. Mais le temps a passé, il a grandi et un jour, au Club Med, il a découvert le tennis de table, sport dans lequel il a très vite excellé. Pas étonnant, car c'est une discipline qui exige finesse et technique.
6: Oh, c'est rageant ça.
7: Ah oui, tu comprends, il joue comme un pied, il a pas un jeu fin. Non, c'est très difficile de jouer avec un type qui est moins fort que toi. Hein.
8: Avec un type plus fort aussi, on a.
7: Oui, c'est vrai.
0: Série de la carrière, laissez-moi deviner.
8: J'adore.
0: Vous êtes un pongiste hors pair.
9: Non, j'aime bien.
0: Ah, vous aimez bien. Vous jouez oui. Oh, mais il faut vraiment qu'on
9: voit. L'été.
5: Vous avez dit hier que vous étiez assez fort quand même.
9: Non.
2: Est-ce que vous avez votre raquette?
0: Devant Jean-Philippe Gatien, il ne dit plus rien.
3: Vous avez une table à la maison de la radio ou pas?
0: Non, mais non, j'aurais voulu qu'il y ait
2: une. Alors, si, je crois qu'on en a une dans la salle de sport. Il y a une salle de sport.
9: Dans le bureau de la présidente.
0: Si vous arrivez à trouver la salle de sport, elle est très très loin. Je ne vais jamais trouver personnellement. Cyril, racontez-nous le ping-pong, d'où ça sort?
10: Imaginez le bruit le plus reconnaissable du monde. Quentin. Continuez. Ah, c'est beau.
0: C'est magnifique.
9: La balle qui s'en va. C'est le sport de camping par excellence, le roi des garages et des salles de pause dans les start-up. Et quand on voit la domination écrasante de la Chine aux Jeux Olympiques, on se dit que forcément, ce sport doit être une tradition asiatique millénaire. Eh bien non. C'est en Angleterre que le ping-pong a vu le jour, à la fin du 19e, dans les salons feutrés de la haute bourgeoisie victorienne. En Angleterre, on joue au tennis, mais comme il pleut souvent, et que les aristos n'ont pas envie de se salir, ils improvisent une partie sur une simple table de salle à manger. Le filet, une rangée de livres, les raquettes, des couvercles de boîtes de cigares, la balle, un bouchon de champagne taillé en boule. Voilà un jeu de salon pour digérer.
0: Et quand est-ce que ça devient plus sérieux, Cyril ?
9: En 1901, grâce à l'anglais James Gibb, de retour d'un voyage aux États-Unis. Dans ses valises, des petites balles en celluloïde. Non seulement elles rebondissent bien, mais en plus elles font un bruit particulier. Ping quand ça tape la raquette et pong quand ça tape la table. Quentin ? Voilà. Et voilà, le nom est arrivé. Quant à savoir pourquoi on parle de ping-pong et de tennis de table, une histoire de gros sous. La marque J. Jack Henson dépose le nom ping-pong et interdit d'utiliser le mot si les sportifs n'utilisent pas leur matériel. Donc le ping-pong devient tennis de table, et tant pis si dans notre jardin, on dit toujours ping-pong. Alors d'où ça sort ce sport ? Eh bien d'un passe-temps d'aristocrate devenu le sport populaire par excellence, et ce n'est que le début de notre histoire.
0: Merci Cyril-Louis.
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9: Et vive le sport sur Antenne 2.
0: Gérard Rolls. Encore une bonne référence.
3: On n'a pas droit à l'erreur.
0: Moderne.
9: Sauf
0: l'invité est roi, mais nous en revanche, pas droit à l'erreur.
9: Okay. Enfin, sauf si l'invité parle de quelque chose qui est dans le quiz. Parce que vous l'arrêtez.
0: C'est vrai que c'est la rare fois où je me permets d'arrêter.
9: Tous les jours.
0: Non, mais c'est vrai, depuis quelques temps, je me permets. C'est vrai, j'ai pris la confiance et j'interromps l'invité.
9: C'est mal poli avec l'invité.
0: J'essaierai de rester très poli avec Jean-Philippe, qui est fort sympathique. Jean-Philippe Gatien, 250 000, 110 licenciés dans les différents clubs de tennis de table aujourd'hui en France. Il n'y a jamais eu autant de pongistes dans notre pays. Les adhésions sont exponentielles. C'est évidemment l'effet direct du parcours des frères Lebrun aux Jeux Olympiques de Paris. Comment vous expliquez que ces deux jeunes pongistes ont suscité autant de vocations ? C'est que le tennis de table ou c'est aussi leur personnalité, leur histoire peut-être ?
3: Je pense que c'est un ensemble de choses. Effectivement, il y a la qualité des deux frangins. Leur précocité, leur performance. Ils répondent maintenant présents sur tous les grandes compétitions, JO, championnat du monde, championnat d'Europe. Je pense qu'il y a une histoire familiale, la fratrie qui est très forte derrière. Je pense que ce sont des individus qui sont accessibles, qui sont simples, qui sont authentiques.
2: Mais c'est fou que deux frères soient arrivés à ce niveau-là.
3: Oui. Puis ils sont arrivés, personne ne les a vus arriver. Ils sont arrivés à une vitesse folle. Il y a encore 3-4 ans, ils étaient 1000-1500 au classement mondial. Et Félix, à l'approche des Jeux de Paris 2024, il était dans le top 5 mondial. C'était hallucinant. Enfin, ça a été colossal.
0: Mais vous qui avez été champion du monde, vous savez comment on franchit les dernières étapes pour arriver aussi haut. Qu'est-ce qui s'est passé chez eux ? C'est le travail ou c'est juste le talent pur qui s'est exprimé en fait ? Ou c'est juste qu'ils ont travaillé encore plus que les autres ?
3: Je pense qu'ils ont travaillé très tôt, ils ont travaillé beaucoup. Ils ont du talent, ils ont de la créativité. Dans un sport comme le nôtre, qui est, vous l'avez dit un peu en filigrane, largement et outrageusement dominé par un pays qui est en l'occurrence le pays le plus peuplé au monde,
0: la Chine,
3: il faut savoir aussi se réinventer, être créatif. Et c'est vrai que là, depuis tout petit, eux, ils ont développé des possibilités au service, en remise de service, d'être créatif pour aller concurrencer les Asiatiques, et ils le font très bien.
5: Est-ce que justement les clubs français ont la capacité d'accueillir autant de monde d'un coup ?
3: Alors, ça a été un gros challenge. Ça avait été un peu anticipé parce qu'ils ne sont pas arrivés qu'à Paris 2024. Ils sont arrivés déjà il y a deux ans avant. Donc, la fédération avait potentiellement anticipé des bons résultats et un afflux massif de licenciés. C'est ce qui s'est passé. La fédé de ping, ça a été la fédé qui a accueilli le plus d'augmentation de licenciés après les Jeux, plus de 23%, ce qui est quand même colossal. Ouais. Ça fait plusieurs dizaines de milliers de personnes à accueillir en plus dans les clubs. Donc, voilà, il a fallu que les clubs se structure, fasse preuve d'imagination, parce que des fois, il fallait mettre 4 ou 8 joueurs par table, trouver des exercices un peu ludiques pour qu'on ne dégoûte pas les jeunes enfants qui arrivaient dans les clubs. Mais en tout cas, c'est un vrai challenge. Et même après Paris 2024, l'année d'après, il y a eu encore une augmentation de licenciés. Donc on voit que c'est un sport, vous le disiez Mathieu, qui plaît en ce moment, qui est à la mode et qui développe beaucoup, beaucoup de qualité. Je pense que les gens comprennent aussi cet attrait-là.
0: Marie Debreuer. Marie, cet après-midi, vous nous parlez d'un nouveau projet pour les élèves, une expérimentation sur 3 ans.
11: Faire de l'éducation à l'alimentation, de la maternelle à la primaire, eh bien moi je trouve ça, et qu'est-ce qu'elle va dire le Maurice Carnavi surtout ? Est-ce que c'est bien ou c'est pas bien ? Eh bien je trouve ça très bien. Voilà, c'est une super initiative, mais j'ai du mal à faire confiance à l'école pour apprendre correctement un truc aux enfants. Mariani, 6 x 7 ?
5: 42.
11: Ok, Noël, qui a écrit Les Misérables ?
0: Victor Hugo.
11: Ouais, mais ça marche pas, vous étiez fort à l'école aussi. La carrière, en quoi l'an 1000 marque-t-il un tournant décisif de la réforme monastique en Occident ? Il n'y a plus personne. Ça vous fait rire, Quentin ? Allez, 20 pompes. C'est super, l'éducation alimentation. Moi, au collège, après les cours, avec ma meilleure pote, on achetait des Kinder et des bonbons Schtroumpf. Et on disait que les bonbons Schtroumpf, c'est des antivomitifs quand on avait mangé trop de Kinder. Et tout ça avant le dîner, bien sûr. L'histoire est malheureusement vraie. Mais j'ai quand même l'impression que voilà, c'est vraiment mieux l'alimentation des enfants aujourd'hui. Enfin, nous, quand on était petits, on léchait des couilles de mammouth. Hein, le truc était littéralement une boule de sucre multicolore avec un gros chewing-gum à l'intérieur. Après, bon, quand je vois le gabarit de mon mec à la maison, je me dis que je dois toujours aimer ça, lécher des couilles de mammouth. Mon mec est gigantesque. Et oui, bon. Je comprends pas bien pourquoi un journaliste a dit de moi que j'étais bigard en léopard. Oui, on dit de moi que je suis bigard en léopard, mais je comprends pas trop parce que j'en porte pas tant que ça du léopard. Pour en revenir aux couilles de mammouth, c'est important. On pouvait les acheter au bureau de tabac avec une cartouche de Pink Elephant, là, les clopes goût sirop de fraise. Hein, quelle époque. Heureusement, depuis, j'ai arrêté la clope. Moi, je vape cigarette électronique goût popcorn caramel. C'est cool, j'ai plus aucune addiction, quoi. Pour le programme d'éducation alimentation, moi, j'ai des idées. Peut-être qu'on peut cibler en fonction des régions. Par exemple, à Paris, les enfants ont peut-être besoin d'apprendre que le matcha, c'est pas un des 5 fruits et légumes. En Alsace, il existe d'autres saucisses que les knacks, voilà. Et genre à Mazan, on leur apprend qu'il faut pas mettre de témesta dans la soupe. Enfin, voilà, c'est des idées comme ça. On brainstorm. De manière générale, il y a plein de trucs de la vraie vie à apprendre aux enfants. On pourrait faire de l'éducation au ménage, apprendre à réparer le flotteur des chiottes, à rallumer avec des pinces une Renault Modus de 2005 couleur chaise que t'as acheté 1000 balles. C'est un exemple. Hein. Ou genre que quand tu fais une demande de prêt à la banque, les intérêts de 3%, c'est pas 3% de la somme totale que t'empruntes. Histoire de pas aussi, apprendre ça, bah, découvrir tout ça à l'âge de tes 30 ans. Hein. Au hasard, j'ai envie de chialer. Pour marquer les esprits, je pense qu'il faut apprendre en chanson. Voilà. Ah. 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Et oui, en anglais, ça, c'est entré dans la tête comme dans du butter. Quand c'est oui, c'est oui. Quand c'est non. Et quand on ne sait pas, on garde ses doigts pour soi, la chanson du consentement. Bah ouais, bon, c'est pas hyper efficace, mais elle est restée en tête, quoi. Mais je me dis, pour l'éducation à l'alimentation, une petite chanson, ça pourrait être trop cool, quoi. 3, 4, et je mange la courgette et pas la saucisse dans ma petite assiette. Il y a pas de saucisse. C'est des TCA. Si des saucisses, j'ai pas. Moi, je préfère le coca au sirop d'orgeat. Et voilà.
0: Wow. Marie, je crois que je préfère encore Quentin qui chante Niagara. C'est dire. Merci Marie Debreuer. À suivre, comment la religion oriente le vote, ou comment plutôt on vote selon notre religion, ça dépend. Quentin vous a demandé votre avis sur le sujet, c'est juste après Bob Marley, Waiting in Vain sur France Inter.

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1: Nos croyances religieuses influencent-elles notre vote? Zoom cet après-midi sur cette question avec le rédacteur en chef de Décideur Magazine, Lucas Jakubowicz, avec nous pour son dernier livre, Votre religieux, un tabou français, qui vient de paraître aux éditions de l'Observatoire. Si on part du principe que la religion peut influencer le vote, on peut donc aussi affirmer que les responsables politiques, et j'ai envie de dire tous les responsables politiques, utilisent la religion à des fins électorales ou pas?
2: Oui, évidemment.
1: C'est ce qui se passe aujourd'hui, c'est ce que vous constatez?
2: C'est ce qu'on constate, c'est ce qu'on constate dans les discours, et puis c'est ce qu'on constate effectivement dans les urnes, ouais.
1: Il n'y a pas de responsable politique qui prétend aux plus hautes fonctions qui se désintéresse du fait religieux.
2: Mais en fait, même se désintéresser du fait religieux, d'une certaine façon, oui. C'est s'en intéresser aussi,
1: vous voyez. Oui, c'est vrai.
3: Mais comment, justement, on fait pour réaliser une enquête sur le vote religieux, alors même que les statistiques confessionnelles sont interdites en France? Ça doit être compliqué.
2: Alors, dans mon livre, il y a trois parties. Une partie sur les musulmans, une partie sur les juifs et une partie sur les catholiques. Dans les trois cas, j'ai essayé d'identifier des bureaux de vote confessionnel. Alors évidemment, les statistiques uniques sont sur le papier interdites en France, mais on peut quand même trouver des sources.
4: Ça peut être facile, parce que c'est deux sujets quand même compliqués.
2: Oui.
4: La religion et le vote.
2: Oui, mais en réalité, quand on cherche, on trouve.
3: Vous êtes appuyé sur quoi, du coup?
2: Alors, par exemple, si on prend les juifs. Les juifs, il y a un livre très intéressant qui est sorti en 2016, qui a été écrit par Jérôme Fourquet et Sylvain Montornard, qui s'appelle « Demain, Jérusalem ». Voilà, c'est un livre qui est sorti avant l'irruption d'Emmanuel Macron sur le jeu politique et avant l'arrivée d'Éric Zemmour. Jérôme Fourquet et Sylvain Montornard ont identifié des bureaux de vote juifs. Pour ça, ils se sont basés sur la densité de commerce communautaire, sur, dans les écoles de quartier, le nombre d'enfants qui vont voir des patronymes juifs, sur, dans la ville en elle-même, vous savez, il y a toujours les carnets roses. Si on sait que les juifs sont à peu près 1% de la population et que dans les mariages ou les naissances de la ville, on est dans 30%, on se dit, là, en fait, on a de la probabilité d'avoir un survote juif, donc on va...

0: vous avez des communes qui sont plutôt classe moyenne. Par exemple, Saint-Brice-sous-Forêt. Et puis, vous avez des communes qui sont beaucoup plus riches, type Neuilly-sur-Seine ou le Valois-Perret. Eh bien, le vote est exactement le même, peu importe notre niveau d'études et donc peu importe aussi notre niveau de revenu. Pour les musulmans, en fait, j'ai repris la méthode de Fourquier-Montornard et je l'ai élargie en fait aux zones où habitent potentiellement beaucoup de musulmans. J'ai rajouté aussi des articles, des enquêtes, des verbatims dans lesquels les concernés eux-mêmes disent qu'effectivement, il n'y a plus de mixité et qu'ils sont dans des zones où il n'y a que des musulmans.
1: Et donc, on est face à une fragmentation très importante. Et on est la religion fragmente l'électorat français, même d'un point de vue où les gens vivent, en fait. Ils vont vivre dans des endroits très différents.
0: Mais oui, tout à fait. Mais si vous prenez, par exemple, exemple très important ou très intéressant, vous regardez la carte des commerces cachers à Marseille. Il y a 20 ans, il y avait des commerces cachers un peu partout dans la ville. Aujourd'hui, il y a le même nombre de commerces cachers.
1: Mais au même endroit.
0: Enfin, mais ils sont tous concentrés au même endroit. Alors maintenant, on se dit, OK, il y a probablement beaucoup de juifs qui vivent là. On va un peu prendre la loupe et puis on va regarder en fait dans ces bureaux de vote quel est le comportement électoral. C'est le bureau de vote de la ville où Éric Zemmour fait ses plus hauts scores et c'est un des seuls bureaux de la ville où il va dépasser Marine Le Pen.
1: Et ce qui est fascinant dans votre livre, c'est que tout le monde se positionne par rapport à ce vote religieux. Si on prend la stratégie de LFI, qui est souvent accusée de draguer comme ça l'électorat musulman, même si l'expression est un peu vaste, stratégie qui reviendrait de loin, puisque vous rappelez les propos de Mélenchon, il y a quelques années, ils auraient été interprétés comme de l'islamophobie par ses propres partisans aujourd'hui. En fait, il est allé par là à cause de l'irruption d'Éric Zemmour. Enfin, comment ça s'est passé ?
0: D'abord, c'est très rigolo dans votre question parce qu'elle est totalement française, dans le sens où vous dites on l'a accusé de communautarisme. Mais dans plein de pays,
1: on aurait dit c'est super.
0: On n'aurait pas dit c'est super, mais on aurait dit c'est comme ça.
1: Ouais.
0: Ce qui prouve qu'on a tous en fait un tabou intériorisé. Et vraiment, le but de mon livre, c'est de donner un coup de pied dans la fourmilière et dire OK, il y a du vote religieux, il y a du vote communautaire. Mais en fait, il faut l'intéresser, enfin, il faut l'expliquer plutôt que le cacher.
2: Alors, mais que pense vraiment Jean-Luc Mélenchon au sujet de l'islam ?
0: Bah, il faudra lui demander, mais vous voyez qu'il a un peu un tropisme aujourd'hui, lui et ses troupes. Dès que quelqu'un dit quelque chose, on va dire de pas forcément de méchant, mais de réservé sur l'islam ou l'islamisme, tout de suite, lui-même et tout son parti vont cyberharceler la personne, dire qu'elle est d'extrême droite, qu'elle est islamophobe, qu'elle est fasciste, etc. Vraiment, ils sortent vraiment la sulfateuse. Sauf que objectivement, Jean-Luc Mélenchon a tenu des propos en 2015 ou 2016 qui, aujourd'hui, s'il les entendait, il lâcherait la meute sur lui-même, vous voyez.
2: Sur quoi ? Sur le voile, notamment ?
0: Bah, sur le voile, si vous voulez. Regardez, c'est très marrant. Enfin, très marrant. Non, en vrai, c'est pas marrant, mais c'est frappant. Vous prenez le jour où Gabriel Attal souhaite interdire les camis et la baïa dans les écoles publiques. Jean-Luc Mélenchon parle de nouvelle guerre de religion. Sauf qu'en 2015 ou 2016, je ne sais plus, il est invité à la télé, il doit parler du voile à l'université, et il dit texto, je paraphrase, mais c'est ça, le voile, c'est juste un tissu sur la tête. Quand on est professeur d'université, on a le droit de ne pas avoir des élèves qui sont déguisés en afghans, en hurons ou je ne sais quoi. Donc j'invite les étudiants à dire aux étudiants de voiler, enlève ce torchon, tu m'offenses avec ton comportement.
1: D'accord, donc on est dans le pur opportunisme politique.
0: Ah bah totalement. Totalement, et du reste, c'est ce que je montre dans mon livre, il y a deux dates qui sont totalement sous-estimées dans l'histoire politique contemporaine, septembre 2017 en ce qui concerne le Rassemblement National, et novembre 2019 pour le virage communautariste de LFI.
1: Lui, il n'a qu'un seul dieu, l'argent. Raison pour laquelle il a toujours voté pour les candidats qui lui en confisquent le moins possible. Alain Madelin, en son temps, le regretté Alain. Aujourd'hui, il cherche encore.
2: Mais arrêtez, hein, les balivernes.
1: Vous n'avez pas trouvé encore
3: Il a quel âge, Alain Madelin ?
2: Déjà, je pense qu'il a 80 ans.
3: Ouais.
2: Il s'est présenté une seule fois en 2002, j'étais pas en âge de voter. Et je me demande s'il a même pas fait. Il a dû faire à peine 4%. Arrêtez avec ça, enfin.
1: Quentin, en attendant de trouver chaussures à votre pied en politique, on a bien compris que c'était compliqué pour vous.
2: Oui, oui.
1: Vous êtes allé interroger les passants sur cette question du vote religieux.
2: Ah, et puis je vous avoue que dans la rue, deux sujets absolument pas tabous à aborder, la religion et la politique. Essayez, vous allez voir, c'est fameux. Alors j'erre comme une âme en peine quand Anne, la soixantaine, auditrice de l'émission, accepte de me répondre.
4: Waouh, le vote religieux. Waouh, c'est chaud bouillant en ce moment. Regardez CNews, regardez Trump, on est le peuple élu. Non mais il se prend pour qui, espèce de connard là ? Non, wow. J'ai un tas de gros mots. Non, enfin moi je suis pas d'accord. Enfin il faut vraiment rester neutre, laïque. Mais regardez ce qu'en fait De Villiers, la religion. Enfin je sais pas, c'est effrayant. Il faudrait qu'ils relisent les évangiles, hein, tous d'ailleurs.
2: Au bout de la rue, je vois cet homme qui passe un coup de téléphone, pantalon bleu foncé, pull bleu ciel, il porte une petite chemise qui dépasse, une kippa est posée sur sa tête. Il s'appelle Daniel, bonjour.
5: Bonjour.
2: Daniel, vous avez quel âge ?
5: 65 ans dans 5 jours.
2: Il est restaurateur. Il

0: était en ligne avec un fournisseur qui va le rappeler. Essayons avec lui
1: le vote religieux. Mélenchon en premier. C'est, il a visé l'électorat musulman. De toute façon, j'ai jamais voté LFI. Jamais. Ouais. Je voterai encore moins LFI.
0: Pourquoi ? Qu'est-ce qui a touché ?
1: C'est un parti antisémite. Sans aucun doute, c'est pas un parti antisioniste, c'est un parti antisémite. Je fais la différence.
0: Oui, mais ce qu'on reproche à Mélenchon de viser un électorat musulman, on pourrait aussi le reprocher à un De Villiers ou à un Éric Zemmour avec les catholiques.
1: De Villiers, c'est sûr. Mais Zemmour est de confession juive.
0: Hein. Est-ce que vous pouvez voter pour Zemmour ? Parce qu'il est juif.
1: Je pourrais, même si certaines de ses déclarations sont suspectes.
0: Mais ça ne vous empêcherait pas de voter pour lui quand même ?
1: Non, ça ne me dérangerait pas. Vous savez, la communauté juive est en train de quitter la France.
0: Joe, lui, est jeune. Il descend d'un camion blanc au pied d'un immeuble parisien où il y a un chantier. Je lui parle du vote religieux.
2: Moi, je vote même pas, tu vois.
0: Ah ouais ?
2: Bah ouais.
0: Et vous croyez en Dieu ? En un Dieu ?
2: Oui et non. Moi, je suis musulman.
0: Ouais. Nous parlons des politiques qui cherchent à séduire certains électeurs en fonction de la religion.
2: Mélenchon, il joue de ça pour mettre des électeurs de son côté.
0: C'est la question qu'on se pose. Est-ce qu'il drague les musulmans
2: il s'attire un petit groupe pour avoir plus de pouvoir, plus de machin. Il y en a, ils attaquent les personnes qui ont du mal à faire les fins de mois. Il y en a qui nanana. Chacun essaye de gratter dans ce qu'il peut gratter, machin.
0: C'est pour qui tu vas voter ?
2: Je vote neutre. De toute façon, c'est toujours la même chose. Les vrais présidents, ils sont plus là.
0: Les vrais présidents, ils sont plus là. C'est ce que dit Cyril Lacarrière. On arrive à Radio France chaque matin. Ma dernière rencontre, c'est François. Le dos courbé par le temps, les mains dans le dos, il découvre la notion qui nous intéresse aujourd'hui dans Zoom Zoom Zen.
3: Le vote religieux, oui. C'est un truc assez touchy, effectivement. Je vois ce que vous voulez dire.
0: Je galère un peu à en parler. Hein.
3: Bien sûr. Bon, vous voulez parler, effectivement, de... Comment ? De la religion musulmane.
0: Alors, pas non. Que. Est-ce que c'est un peu « dis-moi qui tu pries, je te dis qui tu votes », quoi ?
3: Ouais. C'est vraiment la tendance politique. En fait, en principe, les religions sont apolitiques.
0: Ah oui, mais dans les faits, on pourrait entendre qu'on se rapproche d'un candidat car on partage la même religion, lui par exemple.
3: Moi, c'est chrétien, disons. Catholique, voilà. Je vous cacherai pas que je suis plutôt à droite, étant donné que je suis plutôt vieux, âgé, etc. C'est normal.
0: Bon. De Villiers, il s'adresse aux catholiques, par exemple. Clairement.
3: Ah oui, non, bien sûr.
0: Ça vous dérange pas, vous, ça ?
3: Il s'adresse aux catholiques, il est convaincu. Vous savez, c'est la chouannerie et tout ça, c'est l'histoire, c'est ce qui fait l'histoire de la France. Qu'est-ce que vous voulez que je vous dise ? Voilà, on a des racines, il faut les conserver.
0: Oui, mais ne peut-on pas opposer à ces racines chrétiennes une France devenue multiculturelle ?
3: Si, elle peut être tout à fait, oui. Non, ce qui est désolant, c'est l'intégrisme, que ce soit d'ailleurs d'un côté ou de l'autre. Vous savez, je connais moi beaucoup de musulmans avec lesquels je m'entends très bien. Hein. Voilà, je suis pas. Mais effectivement, actuellement, on est en train de politiser les choses, ce qui est désolant d'ailleurs.
0: Dans la rue, quand on marche, on croise des croyants de toutes confessions. La foi traverse les histoires personnelles, elle façonne des valeurs, des repères, une manière de regarder le monde aussi. Mais quand arrive le moment de voter, Dieu ne descend pas dans l'isoloir, il ne glisse pas de bulletin dans l'urne, il ne choisit pas le candidat. Et c'est peut-être ça la vraie leçon de ces rencontres. Croire n'est pas voter, quoique.
4: Merci Quentin pour ce micro-trottoir en forme de soulagement pour Cyril qui a donc appris que s'il était de droite, c'est uniquement parce qu'il était vieux. C'est un peu la conclusion de votre
0: on
4: dernier...
0: On se droitise avec le temps,
4: c'est normal, a dit la personne interviewée. Lucas Jakubowicz, on vient d'entendre trois personnes de confessions différentes. Je reviens sur Daniel, qui est juif. Est-ce que vous pensez que la communauté juive s'est droitisée ? C'est quelque chose qu'on observe clairement ces dernières années.
5: En fait, c'est même pas pensez-vous, c'est que les chiffres parlent d'eux-mêmes. Quand je regarde les bureaux de vote juif, effectivement, il y a un survote Zemmour. Mais vous parliez d'Alain Madelin. Avant le reportage.
4: Oui, pour rire.
5: Est-ce que vous savez combien il a fait dans la communauté juive d'après l'IFOP ?
4: Et un score monumental.
5: Il a fait 45%. Dans des villes comme Sarcelles, dans les bureaux de vote juifs, ce que Jérôme Fourquet appelle chimiquement pur, il est aux alentours de 50% au premier tour. La présidentielle d'avant, c'était le Parti Socialiste qui était très nettement en tête.
4: Qu'est-ce que ça raconte, ça ?
5: Bah, ça raconte deux choses. Soit ça veut dire que les juifs de Sarcelles, en 7 ans, sont subitement devenus ultra-libéraux, mais ça m'étonnerait.
4: Ouais.
5: Ou alors, il y a un affect religieux qui a joué. Et en fait, c'est l'affect religieux qui a joué.
0: Les catholiques, parce que je reviens sur François, que j'ai eu à la fin du micro-trottoir, est-ce qu'ils voient leur religion comme l'histoire de France? Et est-ce que c'est une erreur de le voir comme ça?
5: Alors, c'est pas moi qui vais expliquer le catholicisme à des catholiques, hein, j'essaye d'être quand même un peu humble, mais il y a quand même un paradoxe intéressant dans le vote catholique. Vous parliez effectivement de candidats comme Philippe de Villiers, ou Christine Boutin, ou plus récemment Éric Zemmour, qui ont vraiment fait campagne en s'adressant aux catholiques pratiquants. La France fille aînée de l'Église, en axant leur campagne sur des questions sociétales. Le jour J dans les urnes, ils font des scores rikiki, mais en plus de ça, ils sous-performent aussi chez les électeurs catholiques pratiquants. Ce qui veut dire qu'en fait, les électeurs catholiques pratiquants, quand ils votent, ils sont effectivement guidés par des affects religieux, comme les autres, mais leurs affects religieux ne va pas les inciter forcément à voter pour le candidat qui va mettre le plus en avant la foi catholique dans sa campagne. Ça, c'est un paradoxe chez les catholiques. Et du reste, j'en profite vraiment pour gommer un cliché. Les catholiques de France, c'est pas des réacs anti-mariage pour tous et sens commun. Sens commun, c'est vraiment une infime minorité des catholiques de France.
4: Merci Lucas Jakubowicz. Le Zoom Zoom Test arrive, spécial parité en politique. On parlera du périscolaire ensuite et Manon Mariani nous racontera les sujets qui montent sur les réseaux sociaux. Le temps de s'écouter Ezra Collective, Only Love sur France Inter.

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1: Moi, je n'ai rien contre le fait que des femmes écoutent le Zoom Zoom Test. Seulement, voilà, c'est l'heure du goûter. Alors, si les femmes se détendent en écoutant le quiz, comme dirait Laurent Fabius, mais qui va s'occuper des enfants? Justement, ce quiz sera consacré aux pires citations.
2: Je participe pas, voilà.
1: Aux pires citations concernant les femmes en politique. Jouons au Zoom Zoom Test. Un quiz qui commence très fort avec pourtant un des grands artisans de la parité en politique, celui qu'on n'oubliera jamais ici puisque sa photo trône au-dessus du bureau de notre rédacteur en chef,
2: oui, Jacques Chirac.
3: Tout ça sur du Rubio Iglesias.
1: Vous le savez, quoique marié à Bernadette Chirac depuis 1956, le président Chirac n'était pas spécialement porté sur la fidélité, dont il avait une vision, on va dire, très souple. Il était aussi connu pour son côté grivois, volontiers potache, comme nous le confirme cette anecdote relatée par Xavier Panon, le biographe spécialisé dans la Chiraquie, dans son livre « Chirac, quelle histoire ?» aux éditions de l'Archipel. D'après vous, à qui Jacques Chirac a-t-il un jour déclaré oh, « ça va, t'es pas jaloux Patrick ?» À Patrick Bruel, alors qu'il venait de pincer les fesses d'Amanda Sterz? À Patrick Ollier, le mari de Michel Alumari, qu'il venait d'embrasser sur la bouche? Ou à Patrick Balkany, après un sac à sel avec Isabelle?
2: Bruel.
3: Non. B, peut-être.
2: Michel Alumari.
1: Galocher Michel Alumari, l'ex de Cyril.
3: Mais
1: ça va très
2: Cyril
1: loin.
2: Cyril et Furax en régie.
1: Vous portez de graves accusations, j'espère que vous avez
3: vraiment...
1: Vous l'avez lu dans le livre.
3: Il n'y avait pas la langue.
1: C'est une bonne réponse, Quentin, bravo.
2: Ah,
1: oui.
2: Il
1: n'y
2: avait pas la langue.
1: Et oui, réponse B. Alors, évidemment, Manon, j'imagine que l'anecdote vous étonne.
4: Ça fait plus que m'étonner, ça me trouve le cul.
1: Restez poli néanmoins. Nous sommes au début des années 2000.
2: J'ai changé de voix.
1: Oui, vous avez dit donc vous avez perdu votre voix.
2: J'ai mué.
1: Nous sommes au début. Nous sommes au début des années 2000. Très très longtemps donc avant MeToo. À l'époque, le sujet n'est pas tant. Tiens, mais Michel Alumari était-elle consentante à ce baiser? Mais simplement, tiens, mais pourquoi Chirac a-t-il fait cette bonne blague entre guillemets? Réponse donc dans le livre de chevet de Cyril, Chirac, quelle histoire. Taquin, le président Chirac voulait tout simplement énerver Patrick Ollier, le mari de Michel Alumari, qu'il trouvait, je cite, un peu trop macho. Alors que c'est vrai, Chirac, lui, n'était pas macho pour un sou.
3: Mais il est toujours maire.
1: Preuve.
3: Si, il a ruiné la maison.
1: C'est vrai.
3: Ouais.
1: Vous suivez la politique locale de très près, Quentin.
2: Bah,
1: on me signale en régie qu'on s'en fout, Quentin. Vous espérez glaner un point supplémentaire? Il n'y en aura pas.
3: Vérifiez, parce que si c'est le cas, j'ai un point.
1: Chirac, lui, n'était pas du tout macho avec cette autre citation qu'on lui doit. Pour moi, la femme idéale, c'est la femme corrézienne, celle de l'ancien temps, dure à la peine et qui...
2: Je crains le pire.
1: Qui tricote en silence pendant que les hommes parlent politique?
2: Non.
1: Qui fait la cuisine pendant que les hommes jouent aux cartes? Ou qui sert les hommes à table, ne s'assied jamais avec eux et ne parle pas?
2: C'est...
1: La pire des trois, presque.
3: Je veux dire B, mais je pense que c'est...
1: Le président Chirac dirait pareil. Réponse C, bravo Manon, bienvenue. Non pas en 1897, mais en 1997. Encore une confidence cocasse du président Chirac, pour qui la femme idéale était donc une sorte de double inversée de Sandrine Rousseau. Alors, nous étions au paléolithique de la parité en politique. Et ça n'a pas empêché Jacques Chirac d'être ce qu'il avait annoncé qu'il serait, à savoir...
5: Je serai le président de tous les Français.
1: Les Français. J'avais juste envie d'écouter ce merveilleux morceau. Mais attention!
3: Moi, c'est mon réveil, donc.
1: Nouvelle citation sur les femmes en politique. Qui a dit: on pourra considérer les hommes et les femmes égaux en politique le jour où il y aura des femmes ministres incompétentes? Est-ce Ségolène Royal, qui ne croyait pas si bien dire? Françoise Giroud, qui ne verra pas son rêve exaucé puisqu'elle sera déjà morte quand Marlène Schiappa sera nommée ministre? Ou Jacques Chirac, parce qu'il ne peut pas y avoir de questions de ce quiz sans Jacques Chirac?
2: J'ai dit avant.
3: B, alors. Je vais dire autre chose.
1: C'est une bonne réponse, Quentin.
2: Oh
1: bravo. Répondez, cette phrase célèbre, on la doit à Madame Françoise Giroud, cofondatrice de l'Express et qui fut également secrétaire d'État à la Condition Féminine. Entre Schiappa, Montchalin et Ramayad, on peut dire qu'elle avait vu juste la vieille vient de lâcher Cyril en régie toujours chic. Mais
3: vrai.
1: Poursuivons. Sur le sentier glissant de la misogynie en politique, d'après vous, Manon Quentin, qui a eu ces mots? À vrai dire, aucune femme moche ne peut réussir en politique. Pour réussir en politique, que l'on soit un homme ou une femme, il faut avoir une capacité à convaincre. Convaincre, c'est séduire, donc il vaut mieux être bien, physiquement.
3: Ah.
1: Est-ce l'inénarrable Patrick Balkany?
2: Pardon.
1: L'impayable Edith Cresson? Ou le désopilant Gérard Larcher?
3: Oh, c'est dur.
2: C'est Larcher,
3: non.
2: Allez.
3: B, Cresson? C'est Cresson qui a dit ça?
1: Vous imaginez Gérard Larcher demander à quelqu'un d'être impeccable physiquement pour réussir en politique? C'est une bonne réponse de Quentin, Manon.
2: Je voyais pas Edith Cresson dire ça non plus.
1: Autre époque, autre mœurs, dirons-nous, pour l'excuser. D'autant que, rassurez-vous, Manon, côté sexisme, les hommes gardent toujours une longueur d'avance, même ceux qui se considèrent comme des progressistes. Ainsi, d'après vous, qui a déclaré un jour « J'ai tenté de promouvoir des femmes au maximum au sein de mon cabinet, bien que nos dossiers soient très techniques » Est-ce que c'est Léon Blum en 1936? Stéphane Le Foll en 2015? Ou François Bayrou en 2027? En 2022, plutôt en 2017.
2: C'est allez Bayrou.
3: Eh bah oui. B, ouais, Bayrou. Moi je dis B.
1: C'est fou, vous prenez toujours le contre-pied de Manon.
3: Ouais.
1: Et ça vous réussit, c'est une bonne réponse Quentin. Stéphane Le Foll, alors ministre de l'Agriculture dans le gouvernement de Jean-Marc Ayrault, avait eu cette petite phrase. Oui, il avait eu le courage de nommer des femmes dans son cabinet alors que les dossiers étaient pourtant très techniques, Manon. Attention à ne pas l'accabler, c'était encore un propos sorti de son contexte pour le jeter en pâture aux féminazis, alors qu'il avait immédiatement enchaîné avec cette phrase. S'agissant du sexisme, il faut être continuellement vigilant. Même dans la même interview. Victoire de Quentin. Bravo Quentin.
3: Et merci. Vous dites ça comme ça?
2: Ouais, victoire d'un homme, comme d'habitude.
1: Pourquoi les hommes peuvent...
3: Merci à tous.
1: Alors, certainement pas comme d'habitude, Manon, parce que si on rappelle votre nombre de victoires...
3: Merci, oui.
1: Et bonjour Yaël Amsalem Mingui.
6: Bonjour.
1: Merci d'être avec nous sur Inter cet après-midi, Yaël. Vous êtes sociologue chargée de recherche à l'Institut National de la Jeunesse et de l'Éducation Populaire, l'INJEP. Depuis quelques mois, des signalements se sont multipliés à l'encontre d'animateurs de temps périscolaire. Un numéro de complément d'enquête fin janvier a fait l'effet d'un électrochoc pour les parents d'élèves. Vous sortez aujourd'hui une étude intitulée « Idées reçues sur l'animation jeunesse » aux éditions Le Cavalier Bleu en collaboration avec l'INJEP, un ouvrage que vous avez dirigé avec Hugo Bréant et Emmanuel Porte. Au départ, pour tout le monde, même j'allais dire pour ceux qui ne connaissent pas le périscolaire, mais même quand on est parent, on ne connaît finalement pas si bien que ça le périscolaire, c'est quoi le temps périscolaire? Qu'est-ce qu'on y fait? Est-ce que c'est homogène dans toutes les écoles ou pas du tout?
6: Alors le périscolaire, déjà, c'est ce qu'il n'y a pas, enfin c'est ce qu'il y a dans la journée d'un enfant qui ne fait pas partie de l'école. Et l'extrascolaire, c'est ce qui se passe pendant les vacances et l'encadrement des vacances des enfants. Le périscolaire, il ne s'organise pas de la même manière selon les communes. Il y a du périscolaire parfois qui commence à 7h du matin, qui s'arrête à 8h30, et puis ensuite ils ont classe, ensuite il y a la pause méridienne, donc la pause cantine. La cantine fait partie du périscolaire, ensuite ils ont classe et elles ont classe. Et puis ensuite, il y a effectivement 4h30, 15h30, ça va dépendre de l'organisation des journées des enfants, le périscolaire jusqu'à la fin de la journée, qui peut s'arrêter à 18h, à 18h30, voire à 19h,
2: donc,
6: selon les communes.
2: Qui est dans l'enceinte de l'école, le périscolaire.
6: Qui est tout le temps, enfin la plupart du temps, dans l'enceinte de l'école, alors que l'extrascolaire peut se passer dans l'école ou en dehors des écoles, dans des espaces d'animation.
3: Donc on a une équipe qui prend le relais sur les professeurs d'école.
1: Oui, c'est pas les mêmes.
6: Alors voilà, c'est ça. Il y a, en fait, historiquement, les enseignants étaient aussi des animateurs. Enfin voilà, on voyait une bascule, notamment avec le côté militant des enseignants et puis voilà, le côté éducatif et tout ça. Et là, maintenant, on a des animatrices et des animateurs, essentiellement des animatrices qui vont s'occuper des enfants en dehors des heures de classe, finalement. Elles vont prendre en charge ce temps, elles vont accompagner les enfants. Au début, on appelait ça des gardiens. Après, on a appelé ça des moniteurs et des monitrices. Et maintenant, on est sur des animateurs et des animatrices. Et donc, tous ces temps, c'est des temps qui ne sont pas des temps scolaires et pour autant sur lesquels on envisage, on investit, on projette de l'éducation, des attentes pédagogiques, des attentes de formation, des attentes d'activité, sans pour autant toujours en donner les moyens.
1: Yaël, vous dites qu'historiquement, les instituteurs étaient très investis dans l'éducation populaire, mais un retrait s'est opéré dans les années 80. Qu'est-ce qui s'est passé?
6: Alors, en fait, historiquement, oui, les enseignants, ils ont été, et d'ailleurs déchargés en partie d'une partie de leurs activités d'enseignement pour investir, après la Libération, le champ du périscolaire, de l'animation et en fait plus largement de l'éducation populaire. C'est d'ailleurs comme ça qu'on a vu se monter des grandes associations, enfin vraiment le secteur associatif a été dynamisé par cette mise en disponibilité des enseignants et des enseignantes. Et puis, s'est posée la question de la dissociation de l'animation et de l'école, qui est une question qui traverse le temps au final, et avec une spécialisation finalement, et une distinction et une forme parfois de hiérarchisation entre des temps qui sont les temps de l'enfant dans la journée, mais qui seraient des temps légitimes d'apprentissage, l'école, et des temps sur lesquels est-ce qu'on les garderait ou est-ce qu'on leur apprendrait des choses, voilà, sont mis en question.
1: Je ne sais pas si c'est complément d'enquête, on en parle plus ces derniers temps, ces affaires qui ont surgi à Paris. Le périscolaire fait peur?
6: Alors, je pense qu'il y a un effet de contexte et de... Je pense que vous seriez juste la veille des vacances scolaires d'été, vous auriez des inquiétudes sur comment je vais faire pour avoir des nouvelles alors qu'il ou elle part en colonie de vacances. Enfin, voilà, confier ses enfants quand on est parent, enfin, c'est toujours la culpabilité, notamment des mères, qui posent la question en fait, de qui a les moyens de confier ses enfants, qui confie ses enfants et pourquoi on confie ses enfants. Et donc, ce qu'on va voir typiquement, c'est que les milieux les plus favorisés vont confier leurs enfants, y compris au périscolaire, mais en fait, on va voir que les enfants ont surtout beaucoup d'activités annexes à l'école et qu'en fait, c'est les enfants qui ont les agendas les plus chargés qui sont aussi qui vont réussir à performer les résultats scolaires. À l'inverse, les jeunes, les enfants des classes populaires, avec une partie des familles des classes populaires qui vont, elles, plutôt garder leurs enfants dans les foyers, pas pour soucis économiques, mais aussi parce que les mamans, elles travaillent moins ou pas aux mêmes horaires, elles s'organisent. C'est aussi des enfants qui vont être moins en connexion avec toutes les formes d'activités qui peuvent être proposées sur une journée scolaire.
2: Vous parliez des mères. Les mères se sentent plus coupables, sont plus concernées par cette culpabilité?
6: Alors, je sais pas, il n'y a pas de données de recherche sur les mères plus que les pères, mais en tout cas, la charge éducative et la question éducative et l'organisation d'une journée d'un enfant, elle est d'abord gérée par les mères. Et ça, toutes les enquêtes, notamment l'enquête ELF, le montre bien et l'objectif bien. Et puis, peut-être, juste pour terminer, en fait, dans la formation BAFA, il y a depuis 2024 et en fait depuis 2023 et puis en amont par les associations, mais maintenant c'est formalisé dans les attendus de la formation BAFA, tout un volet VSS, donc violence sexuelle et sexiste, prévention, accompagnement, gestion, signalement, organisation. Donc il faut aussi laisser le temps que les formations aient des effets sur tous les animatrices et les animateurs qui entrent en poste. Malgré tout, il faut se rappeler, et je pense que c'est ça qui est important, c'est que l'essentiel des violences sexuelles qui sont faites sur les enfants sont d'abord dans le cadre familial.
1: Les réseaux sociaux, Manon, direction l'Italie, les Jeux Olympiques d'hiver.
7: Everyone's favorite. I might need to do my research. People were calling him a polar bear. That's not a polar bear.
8: Elle, c'est Amber Glenn sur TikTok. Elle se filme en train de montrer le dernier pull qu'elle s'est acheté avec un petit ours dessus. Pull qu'elle a amené dans sa garde-robe pour les Jeux Olympiques de Milan Cortina. Car Amber Glenn n'est pas qu'une simple TikTokeuse. Elle est surtout une patineuse artistique américaine multi-récompensée, l'une des vedettes de son équipe. Et elle fait partie de ces sportifs de haut niveau qui partagent les coulisses de leur séjour aux Jeux Olympiques. Elle poste ses entraînements, ses soirées au village olympique ou le kit d'accueil qu'elle a reçu. Des contenus qui dépassent le millions de vues et qui propulse son compte TikTok sur le devant de la scène puisqu'elle est suivie par plus de 2 millions de personnes aujourd'hui. Et elle n'est pas la seule athlète olympique dans ce cas, il y a aussi la skieuse chinoise Elin Gu, le snowboarder norvégien Marcus Cleveland ou encore la patineuse de vitesse des Pays-Bas Jutta Leerdam. Les Jeux Olympiques deviennent une machine à produire des contenus viraux et ce n'est pas dû au hasard.
1: C'est-à-dire ?
8: Et bien pendant longtemps, les contenus publiés par les athlètes étaient considérés comme une concurrence aux droits de diffusion télé que NBC Universal paye très très cher. Mais la chaîne a bien compris qu'il fallait qu'elle change son fusil d'épaule et qu'elle vive avec son temps, évidemment. C'est pour cette raison qu'elle a mis des moyens pour propulser ses contenus sur les réseaux. Elle a envoyé plus de 25 stars des réseaux en Italie. C'est plus que certaines délégations officielles. La Team USA dispose aussi de sa propre team spéciale composée de 23 personnes. La chaîne a aussi soutenu une douzaine d'athlètes avant les JO en les aidant à augmenter leur audience en ligne. Pour ça, ils ont reçu des kits dédiés aux réseaux sociaux avec des conseils sur les contenus les plus efficaces à produire et aussi des opportunités de collaboration avec d'autres marques de NBC. Et puis la chaîne diffuse aussi des contenus exclusifs sur ses comptes Meta, TikTok et YouTube. Et pour la première fois sur Reddit aussi, le groupe a même créé des comptes spéciaux pour les JO appelés NBC Olympics et ils cartonnent. Leur compte TikTok est par exemple suivi par plus de 4 millions de personnes.
1: Et puis j'imagine que ça permet aussi de faire découvrir des disciplines.
8: Exactement, des disciplines mais aussi des athlètes. Là où avant, on les voyait parler seulement pendant des interviews, avec les réseaux, ils ont quand même une nouvelle caisse de résonance assez importante et ils peuvent pour ça remercier les Jeux Olympiques de Paris. Car c'est à ce moment-là que le Comité International Olympique a décidé de changer ses règles concernant les publications des athlètes sur les réseaux. Ils peuvent désormais filmer à l'intérieur de zones qui étaient protégées auparavant, comme le village olympique par exemple. Ils peuvent aussi publier jusqu'à une heure avant le début de leur compétition et partager du contenu issu de leurs entraînements ainsi que, les backstage des cérémonies. Par contre, ils ont aussi des interdiction, ils ne peuvent pas faire de live stream, ils ne peuvent pas publier des vidéos de plus de 2 minutes, ni capturer des images de compétition officielle, genre se mettre une GoPro et après le partager. À Paris, cette visibilité sur les réseaux avait permis de donner un coup de jeune et un coup de fun à l'image des Jeux Olympiques, on s'en rappelle. Le nageur norvégien Henrik Christiansen avait par exemple fait le buzz avec des vidéos sur les muffins servis au village olympique. La rugby woman américaine Ilona Maher s'était aussi fait connaître pour ses vidéos drôles pendant la compétition. Résultat, elle était passée de 640 000 abonnés sur TikTok à 3,5 millions quand même. Aux Jeux Olympiques aujourd'hui, on ne vise plus seulement l'or, l'argent ou le bronze, et ben on vise aussi le million de vues.
1: Merci Manon, la chronique d'Étienne Lautrette, c'est juste après Nina Ouzane, Charade sur France Inter.

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1: 4 ans de guerre en Ukraine, c'est aussi 4 ans d'émissions, de reportages et d'analyses médiatiques. Étienne Lautrette, vous nous avez préparé un zapping.
2: Salut tout le monde! Bienvenue dans Jackass! Waza! Aujourd'hui, on va montrer à cette chouinesse de Zelensky comment souffrir comme un vrai bonhomme! Pas vrai les mecs? Ouais! D'abord, je vais boire cul sec cette pinte de canard WC goût pain des Landes. Puis, je vais insérer ce crabe vivant dans mon urètre. Le tout déguisé en Freddy Krueger. Quoi, Steven? T'as oublié le chapeau et les griffes? C'est pas grave, on dira que je suis déguisé en Jack Lang. Après, je vais devoir suivre Mathieu Noël partout pendant une semaine. Et à la fin de chacun de ces déjeuners au restaurant, je devrais dire « Laissez, c'est pour moi !» Ça va faire mal. On va revenir hein, dans l'émission sur le conflit. Vous allez nous dire un petit peu comment s'en sortent les Russes. Hein, vous allez nous dire ça, n'est-ce pas, Alain? Non, mais dites-le nous, c'est ça ma question. C'est tout de suite. Ah, ça a commencé. Ah, l'émission a commencé. Ah, mais fallait le dire. Ah. Eh, dis donc, Jamy, tu sais comment on dit en russe « Journaliste français, ne tirez pas !» Tchou ! Pas du tout, Fred. Mais bon courage, tant pis, Marcel, on taille la route. On est de retour dans le Moscato Show. Et j'espère que t'as mis un slip propre, mon Pierrot, parce qu'on a du peine sur la paillasse. Alors restez bien avec nous jusqu'à...

0: mon Pierrot. Mais avant, c'est la question du jour. On a Jojo de Montauban qui nous demande: bonjour Vincent, est-ce qu'il faut piquer les merguez avant de les faire à la plancha? Sans déconner, si tu me piques les merguez avant de les cuire, je vais te faire bouffer ma trompette, quoi. Tout le monde a les merguez, c'est dedans les merguez. Si tu piques les merguez, tu dois pas bouffer les merguez. Il est con ce type ou quoi?
1: Nous sommes de retour dans Zoom Zoom Zoom, et c'est nonobstant une certaine jalousie que je donne la parole au véritable talent brut de cette émission, le truculent et néanmoins charismatique Étienne Le Trait, celui qui m'a écrit mon lancement.
0: Yes, merci Mathieu, c'est ma première chronique aujourd'hui, et je dois parler de l'Ukraine, mais je vais plutôt parler du fait que c'est ma première chronique aujourd'hui, et qu'il y a mon papy qui écoute, c'est une radio de vieux je crois, non? Excellent. Et aussi, c'est pas très bien payé cette affaire, non? L'argent du service public, rentez-la, moi je dirais plutôt, quel argent? Marrez-vous, putain. De quoi, pardon Mathieu?
1: Désolé de vous interrompre en si bon chemin, Étienne Le Trait, mais nonobstant l'envie d'écouter cette charmante voix qui émane de ce beau physique de talonneur. Nous n'avons plus le temps, car oui, la radio, les chroniques, c'est comme la guerre, ça passe vite. Excellent, excellent. Que d'imitation.
2: Et on finit un peu plus avec une chanson qui fait partie de ma playlist, évidemment. Le temps qui court, version alliage, la meilleure version.
3: Franchement, il t'imite super bien.
2: Ouais, hein. Mais on ne peut pas se rendre compte quand on est imité. C'était bien, apparemment. Vous avez...
4: Ah, le non-obstant, c'est génial.
0: Ah oui, c'était bien.
2: Sur les adverbes, c'est très bon. Et l'imitation de Moscato, en revanche, n'étant pas Moscato, j'adore.
5: Merci beaucoup, Étienne Le Trait. À la réalisation de ce florilège, c'était Étienne Bertin. Demain, on poursuit notre été de florilège quand l'équipe de Zoom Zoom se transforme en compagnon de serviettes de plage. L'été continue sur France Inter et après le meilleur de Zoom Zoom Zen, vous retrouvez après 17h, après le journal, les meilleurs moments de l'émission de Mehdi Maizi. Bonjour Mehdi.
6: Bonjour Mathieu. Aujourd'hui, une légende, pour moi en tout cas, de la musique française, entre le rap et la musique électronique, entre TTC et les DJ sets qu'il envoie à longueur de semaine, c'est Tequila Tex qu'on reçoit pendant une heure.
2: Ça va groover, comme on disait dans ma jeunesse, juste après 17h.
6: On n'a jamais dit ça, enfin.
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2: Il est 17h sur France Inter. On fait le point sur l'info avec vous, Astrid Meignécart.
10: En Haute-Savoie, le corps de la femme emportée par une coulée de boue à Sixt-Fer à cheval a été retrouvé. Annonce du parquet de Bonneville il y a quelques minutes. La mère de famille a été portée disparue depuis la veille après un violent orage. D'importants moyens de recherche ont été déployés pour la retrouver. Sur le front des incendies dans la Drôme, le feu de forêt dans le massif du Claps près de Bellegarde en Diois n'est pas encore fixé, mais n'a pas progressé cette nuit, expliquent les pompiers. La surface brûlée a d'ailleurs été revue à la baisse à environ 240 hectares contre 280 hier et les habitants évacués ont pu regagner leur logement. Quant à l'incendie du Gros Bessillon dans le Var, les pompiers s'attendent à une journée relativement calme côté météo et se préparent pour les prochaines. Elle s'annonce compliquée à cause du vent et la levée du Mistral notamment. En Gironde, après les incendies, l'heure est aux demandes d'indemnité pour les habitants des communes sinistrées et la préfecture appelle à la vigilance. Vigilance face au démarchage abusif. Attention aux opportunistes qui proposent des contrats qui semblent trop beaux pour être vrais, avec des délais de traitement records notamment. La préfecture rappelle que les sinistrés peuvent être accompagnés notamment au guichet France Service installé au Porge. Quatre hommes blessés dans le quartier de Covent Garden à Londres, poignardés par une femme dans ce quartier très touristique de la capitale britannique. La suspecte âgée de 47 ans a été interpellée et placée en garde à vue selon la police londonienne. Les victimes, elles, ont été prises en charge. Au Liban, une personne est morte et 11 blessés après des frappes israéliennes dans le sud du pays. Israël affirme qu'il s'agit d'une réponse à une violation du cessez-le-feu par le Hezbollah. Des frappes menées en pleine négociation négociations entre Israël et le Liban à Rome. Un an après la mort en direct du streamer Jean Portmanov sur la plateforme Kick, ces deux bourreaux ont été condamnés aujourd'hui. Les créateurs de contenu violent Naruto et Safin écopent d'une peine de prison avec sursis. 2 ans pour l'un, 18 mois pour l'autre. Ils étaient jugés à Nice pour des violences et humiliations en ligne infligées à Jean Portmanov avant sa mort. Raphaël Graven, de son vrai nom. Les deux hommes ont également été condamnés à une interdiction d'exercer une activité sur les réseaux sociaux pendant 6 mois. Après Raphaël Glucksmann hier, c'est au tour du candidat à la présidentielle et patron du parti Renaissance, Gabriel Attal, d'être la cible d'une ingérence russe, indique son entourage cet après-midi. Une opération de déstabilisation restée peu visible, avec seulement quelques milliers de vues selon une source sécuritaire. Ces derniers jours, Édouard Philippe a aussi été visé par ce genre d'opération. Et puis sur les routes du Tour de France, un groupe de 19 coureuses est en tête de cette 5e étape entre Mâcon et Belleville en Beaujolais, environ 1 minute 50 du peloton. Parmi les coureuses se trouvent la maillot jaune, la Suissesse Marlène Reusser et la Française Pauline Ferrand-Prévot.
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6: Merci, les infos reviennent à 18h. Le meilleur d'À la régulière, c'est parti.

0: Bonsoir à toutes et à tous et bienvenue dans La Régulière, l'émission de toutes les cultures. Ce soir, on reçoit une personne qui a toujours refusé de choisir un camp. Un nom qui traverse le rap, la pop, la techno et la culture club française depuis plus de 20 ans. Rappeur au sein de TTC, artiste solo, fondateur de labels, DJ respecté en France comme à l'international, Tekila Tex, une trajectoire à part faite de curiosité, de prise de risque et de liberté. Il sera en DJ set all night long, comme on dit, au Trabendo le 7 mars prochain, pour une nuit qui s'annonce d'ores et déjà mémorable. Alors ce soir, on va parler de son parcours, de ce que le rap lui a appris, de ce que le club lui a offert, de transmission, de plaisir, de fatigue parfois, et surtout de ce qui fait qu'on continue, nuit après nuit, à croire à la musique comme expérience collective. Tekila Tex est avec nous, à La Régulière.
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0: Comment ça va, Teki?
2: Ça va, ça c'était beau ça. Là, ce ça, que tu viens de faire là, c'est.
0: On a vécu un beau moment de vie. Là.
2: Ce que tu viens de faire là, c'est ça. J'enregistre. Ça, je me le ressors quand ça va pas. Ça.
0: Alors on va. J'espère en tout cas aborder plein de choses, parce que j'ai toujours plein de choses à aborder quand je te reçois. Mais l'actualité, c'est. Un DJ set donc all night long toute la nuit au Trabendo le 7 mars prochain. On a commencé à parler un petit peu hors antenne. Évidemment, t'as fait plein de choses avant d'être DJ, mais DJ, c'est sûrement peut-être le plus grand amour de ta vie. En tout cas, j'ai l'impression que c'est là où tu t'es vraiment trouvé artistiquement. Qu'est-ce que ça représente pour toi de jouer toute la nuit comme ça?
2: Bah, tu vois, ça fait. J'ai passé plus de temps en tant que DJ que de temps en tant que rappeur maintenant.
0: Maintenant, oui, tu on peut dire ça, ouais.
2: Et quand tu comptes les années, etc. Et franchement, c'est le truc qui me motive et ça y est quoi. J'ai déjà plusieurs périodes au sein de ma vie de DJ, donc c'est trop cool de pouvoir faire un all night long où je vais essayer de réconcilier un petit peu toutes ces périodes et de réunir les gens autour d'un truc cool et de pouvoir prendre mon temps par rapport au DJ set de une heure et demie, deux heures, des fois trois heures, mais
0: ça commence à être beaucoup déjà 3 heures.
2: Ouais, malheureusement, c'est de plus en plus rare. Ouais. Parce que les gens veulent mettre un max de noms sur le line-up. Et du coup, on a moins de temps pour s'exprimer. Là, on va vraiment pouvoir s'exprimer, ça va être trop bien.
0: Alors, toi, tu mixes effectivement depuis longtemps maintenant. Et tu as mixé en 2025, notamment à Amsterdam. Et ça ressemblait à ça.

0: justement, comment on construit un bon DJ set? Parce que quand on était Killa Tex, moi, je t'ai découvert avec le rap, des gens t'ont découvert avec la pop, des gens t'ont découvert avec la musique électronique, des gens savent que t'es un fan d'Italo Disco, des gens savent que t'es un fan juste de pop musique au sens large. Donc qu'est-ce qu'on peut attendre d'un DJ set online? Est-ce que ça va être tout ça, le 7 mars?
1: Je sais pas si ça sera tout ça.
0: Tu sais pas en fait ce que tu vas jouer avant.
1: Si, moi je prépare.
0: Ok.
1: Tu vois, l'an dernier te dira, c'est une hérésie de préparer son set. Moi je vais te dire que je prépare mes sets.
0: Ouais.
1: Tranquille. Je prépare mes sets parce que quand on joue autant de styles de musique différents, on est obligé de resserrer un petit peu le choix. Parce que moi je sais pas, c'est mon approche du truc.
0: Ouais.
1: J'ai l'impression que déjà je fais beaucoup de routines. Où je fais beaucoup de blend. Je suis connu pour mes blends.
0: Effectivement, j'allais en parler. Ça, c'est un peu une de tes signatures.
1: Ouais.
0: C'est quoi les blends? C'est mélanger une instru d'un morceau avec la cappella d'un autre morceau, c'est ça, globalement?
1: Pas spécialement. Ça okay. peut être aussi juste mélanger deux morceaux ensemble.
0: Okay.
1: C'est tout simplement le fait de prendre un morceau A et un morceau B et d'en faire un morceau C. En fait, c'est la base du DJing. En fait,
0: ouais.
1: Ça devrait pas être quelque chose de spécial. En fait, ça devrait être tous les DJ qui font ça. Moi, j'aime bien le faire pendant plus longtemps que les autres. Certains te diront que c'est la même chose qu'un mashup.
0: Oui.
1: Tu vois, sauf que je dirais peut-être que la différence entre un mashup, c'est que le mashup, il est produit en studio. Tu prends un morceau, tu prends un deuxième morceau, ou tu prends un acapella, tu prends d'un morceau et tu prends l'instru d'un autre morceau et tu les mets ensemble et ça fait voilà, ce que les gens appelaient à une époque, on n'utilise plus trop ce terme, ce qui est un peu sale, mais un mashup.
0: Parce que c'est un peu devenu une forme de presque de blague internet, c'est faire des mashups. Tout le monde, c'est un peu à la portée de tout le monde, j'ai le sentiment.
1: Exactement, maintenant. Exactement. Et d'autant plus maintenant avec l'intelligence artificielle.
0: Ouais.
1: Moi, je prends juste deux morceaux et je les mixe ensemble. Je sais pas quoi dire. C'est on ne peut plus simple. Mais j'adore faire ça. Et en fait, j'ai des listes de morceaux qui vont bien avec les autres. Ça vient souvent d'un accident. Et puis tu te dis, ah, celui-là, il est bien, je le garde et je vais essayer de le refaire. Et je vais en faire une signature et peut-être je vais l'approfondir, rajouter un troisième morceau, faire des successions de morceaux comme ça qui vont bien ensemble. Bah quand tu fais ça, bah oui, ça force un petit peu à préparer ces sets. Mais je les prépare d'une manière comme ces vieux bouquins dont vous êtes le héros, tu vois, où tu choisis différentes branches. J'ai préparé différentes branches sur ma clé USB. Je sais que... Et puis je prépare aussi en fonction des clubs où je sais que je vais jouer. Je sais que si je vais jouer dans un club... À Berlin, très techno, de 6h à 8h du matin, je ne vais pas jouer la même chose que dans une fête italo, sur un bateau en été, à l'après-midi.
0: Mais tu laisses de la place à l'improvisation quand même.
1: Bien entendu.
0: Par rapport à la salle.
1: Bien entendu. Je réagis en fonction du public, c'est sûr. Mais on va dire que je prépare des branches.
0: T'es un bon élève.
1: Ouais, non, DJ. Mais tu vois, genre, je sais que ça me permettra de mieux m'exprimer. Si j'ai devant moi, ça me permettra de faire du boulot encore plus intéressant. Si j'ai devant moi des choses qui sont étalées sous mes yeux, sans que j'ai besoin de chercher comme un forcené dans ma clé USB qui commence à avoir un nombre impressionnant de morceaux, quoi. Tu vois, si je me dis, ah là, il faudrait que je joue tel morceau. En fait, moi, ce que je fais, c'est que je fais des playlists pour m'y retrouver par date. Tu vois, donc si je me retrouve devant un public qui réagit pas à ce que je fais et que je sais qu'il faut que je switch, eh ben je vais réfléchir à un set qui a eu lieu il y a 3 semaines où le public était un petit peu comme ça et je vais revenir dans ma playlist de ce jour-là pour pouvoir redévelopper dans le même esprit qu'il y a 3 semaines.
0: Alors, je sais qu'évidemment, ça change parce que toi, t'as une énorme culture musicale et deux, t'es tout le temps en train de découvrir de la nouvelle musique. Mais en ce moment, c'est quoi ton morceau un peu, tu vois, secret là, qui que tu mets à chaque fois?
1: Wow,
0: est-ce que t'en as un en ce moment?
1: Waouh.
0: Ou historiquement, peut-être, je sais pas, il y a peut-être un morceau que t'aimes toujours jouer.
1: Moi, il y a un truc, voilà, que j'ai toujours joué. C'est un gars qui s'appelle Error Smith.
0: Évidemment, on le connaît pas, évidemment. Ça, c'était Killa Tex. Voilà. Tu vas pas me dire Diana Ross ou Prince comme tout le monde. Évidemment que non.
1: Error Smith, à ne pas confondre avec Aerosmith.
0: Bien sûr.
1: C'est un Allemand qui fait de la musique extrêmement squelettique, qui évolue tout le temps et qui est hyper fun à jouer, parce que tu peux la superposer sur... ça transforme tout en un morceau de techno, en fait. Okay. Ça transforme, en fait, ça transforme tout en une montée.
0: Ouais.
1: Donc voilà, j'ai découvert ça au début des années 2000. Et dans toutes mes périodes du DJing, j'ai joué du Aerosmith.
0: Ok.
1: Tu vois, et c'est, c'est hyper bien.
0: Ok. Bon, alors évidemment, toi, on t'a connu avec le rap au début. Et il y a quelques temps, t'es revenu avec un morceau de rap. Avec, en collaboration avec Jérémy Châtelain, un morceau qui s'appelle J'en sais rien, un morceau que j'aime beaucoup. Merci. Donc je te propose qu'on l'écoute, même si on parlait de musique électronique et de DJing, j'avais envie qu'on l'écoute ensemble.
1: Mais j'adore ce morceau.
0: Tu l'aimes vraiment ?
1: Ouais, j'en suis fier de ce morceau.
0: Et ben c'est...
1: Moi, tu sais, il y a toujours 3 ans où j'aime les morceaux avant que je commence à m'en saouler.
0: On est encore dedans là, on est encore dedans. On écoute Tequila Tex et Jérémy Châtelain, J'en sais rien.
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0: J'en sais rien, donc morceau de 2023 de Tequila Tex, notre invité avec Jérémy Châtelain.
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0: Donc Teki, ça fait 3 ans, bientôt tu n'aimeras plus ce morceau. Je te posais la question en antenne, je me disais, parce que t'as été un rappeur pendant longtemps, t'as quitté le rap, tu y reviens de temps en temps, il y a ce morceau, il y avait aussi le morceau avec Chilly Gonzalez sur son album French Kiss, Nos Meilleures Vies. Est-ce que le rap est encore en toi? Est-ce que t'as encore des rimes? Est-ce que t'as encore envie d'écrire des couplets de rap?
2: En fait, j'ai pas l'occasion, mais sauf quand je travaille sur des textes pour Chilly Gonzalez,
0: ouais.
2: Où je suis des fois co-auteur, des fois plutôt consultant, on va dire, où je l'aide un petit peu à débloquer sur certains mots, parce qu'il est pas le français, c'est pas sa première langue.
0: Ouais, il parle très bien français, mais c'est pas sa langue natale, effectivement.
2: Exactement.
0: Contrairement à toi. Ouais.
2: C'est un, les gens, certaines personnes pourraient penser que Chilly est juste un Québécois, en fait, mais c'est un Canadien anglophone, ouais, qui voilà, parle français parce que voilà, il a appris à l'école, mais et qu'il a vécu de nombreuses années en France, mais voilà, des fois ça arrive de chercher un peu ces mots, de se dire est-ce que ce mot-là il est ok, mmh, ou est-ce que qu'est-ce que tu peux me proposer à la place pour faire rimer avec tel autre mot, et là je flexe un peu mon muscle de rappeur à nouveau, tu vois. Et des fois, j'écris des trucs qui gardent. Des fois, j'écris des trucs qui met à la poubelle, mais que je trouve quand même bien. Et souvent, il me dit, ça, toi, tu pourrais le rapper, mais pas moi.
0: Ouais.
2: Tu vois. Et ces trucs-là, bah, ils sont dans mon téléphone, tu vois. Ils sont dans mon cahier. Je sais pas si
0: t'as des punchlines, des rimes,
2: j'en
0: en tout
2: ai,
0: cas.
2: J'en ai de côté.
0: Et t'as pas envie d'écrire pour d'autres artistes?
2: Ah, j'aimerais trop. J'aimerais trop. En fait... j'aimerais trop. Alors, au-delà du fait que je ne vais pas m'interdire de faire un morceau de rap de temps en temps, si l'occasion se présente. Pour l'instant, en ce moment, c'est pas le moment, mais ouais, mais pourquoi pas. Mais le fait est que ce que j'aimerais trop faire, c'est être ghostwriter, quoi. Tu vois,
0: ouais.
2: Alors, je sais pas s'il y a des gens qui nous écoutent qui ont besoin d'un ghostwriter. Je sais le faire, je peux le faire, et que ce soit pour des trucs de rap ou des trucs un peu plus chansons. Mmh. Urbaine, etc. Je pense que je peux le faire plutôt pas trop mal. Donc j'attends juste l'occasion.
0: Avec Chilly, en tout cas, vous avez votre dernier morceau ensemble, c'était Nos Meilleures Vies, présents sur French Kiss. C'est un peu le Fast Life français, hein, le morceau de Nas.
2: Ah là là.
0: Écoute, Gérard, et je propose qu'on écoute un court extrait de ce morceau.
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0: Quel couplet!
1: Moi j'adore quand tu rappes hein, comme ça, Teki. Moi je veux que tu rappes plus souvent que ça.
2: Ah, là,
1: mais puisque tu as parlé de Gonzo, de Chilly Gonzalez, je pense que vous avez aussi quelque chose en commun au-delà de votre amitié. C'est aussi un sens du divertissement. Lui, il s'est toujours présenté comme tel, comme un entertainer. C'est vraiment quelque chose qui est important pour lui. Et je pense que toi aussi, très tôt, à l'époque où tu étais à l'époque aussi de l'album Partie de Plaisir, d'où ça devient, toi, cette espèce de sens de l'entertainement? Même, j'ai l'impression que tu as très tôt créé un personnage, que tu as joué avec ça, que tu as eu une vision aussi, tu sais, de vos albums, de votre musique, mais aussi de ce que ça pouvait être de créer un peu du divertissement. D'où ça devient, ça?
3: Bah, tu sais. On est tous des enfants qui faisaient des spectacles pour nos parents quand on était petits, quoi.
1: Ouais.
3: Et qui disaient « Maman, regarde, je fais merdaille !» Je faisais des sketchs, des imitations.
1: Ouais.
3: Je faisais le malin parce que j'avais juste envie qu'on me remarque, quoi. Tu vois, quand t'as un physique particulier, je dis ça, c'est pas forcément négatif, mais tu vois, quand t'as... Tu essayes de mettre de ton côté tous les atouts qui sont à ta disposition. Et voilà, tu essayes de devenir un personnage un peu larger than life, quoi, tu vois, pour te démarquer. Moi, j'ai toujours voulu me démarquer, j'ai toujours voulu cette notion de charisme. J'ai toujours essayé d'atteindre ça et d'être la personne que tu remarques quand elle rentre dans la pièce, tu vois. Parce que je voyais... Je voyais les personnages, que ce soit les rappeurs ou même Michael Jackson, j'en sais rien. Enfin, tu vois les acteurs, les gens quand tu les rencontrais ou quand tu les voyais débarquer dans un magasin. Quand tu vois les rappeurs débarquer dans les magasins à Châtelet, tu vois, dans les années 90, tu disais oh là là c'est lui. Oh c'est lui. Oh il est mieux habillé que les autres. C'est une personne plus. Tu vois.
1: Ouais.
3: Genre oh là là, ça, on dirait un Américain. Qu'est-ce que c'est, tu vois? Donc j'essaie d'avoir...
1: C'est ça que t'aimais dans le rap aussi, c'est le côté, au-delà de l'écriture, etc., c'est le style que ça envoyait, l'attitude que
3: Absolument.
1: Ça envoyait.
3: Absolument, c'est pour ça que j'aime Cameron, c'est pour ça que j'aime Biggie.
1: Ouais.
3: Tu vois, Biggie, j'ai remarqué récemment que c'est quelqu'un qui m'a vachement... qui m'a plus touché que ce que j'avais calculé à l'époque, tu vois. C'est quelqu'un qui m'a montré qu'on pouvait être gros et avoir trop de style... et avoir toutes les filles du club qui sont... Tu vois, Big Poppa, c'est incroyable quand tu te penches un peu sur les paroles de Big Poppa, ce qu'il raconte, tu vois, du genre, ok, il y a ce gars qui te parle et il a un peu de swag et tout, mais moi, je vais te montrer ce que c'est qu'un vrai... tu vois, je vais t'inviter à bouffer, je vais te parler... Il est hyper woke, Biggie, tu vois, parce qu'il est genre... moi, je vais te demander ask you what your interests are.
1: Exactement.
3: Tu vois, il dit dans Big Poppa. Je vais te demander qu'est-ce qui t'intéresse dans la vie. Tu vois, il fait pas que se la raconter, il écoute aussi la meuf qui drague. Tu vois, et ça, je trouve ça fabuleux. Tu vois, ce truc de Biggie m'a donné cette confiance en moi. Il rappe, il dit, tu vois, il dit que il dit

On est en direct jusque 23h avec Tequila Tex. Teki, quand t'as commencé le rap avec ton groupe TTC, ça ressemblait à ça.

0: Alors, ça, c'est un morceau qui s'appelle Deux pauvres riches, donc présent sur le premier album. Tu viens de dire, il y a pas, mais c'est pas un piège.
1: Non, non.
0: C'est important pour plein de gens. Tu veux plus écouter ça, toi?
1: Non, je peux plus, j'arrive plus.
0: C'est vrai?
1: Non, j'arrive plus.
0: Parce que c'est trop différent de ce que tu fais aujourd'hui, ta vision de la musique.
1: C'est
0: de...
1: vieux, on passe à autre chose.
0: Ok.
1: C'est une autre vie pour moi, tu vois. Et cool, c'est cool que ça ait existé au moment où ça. Tu vois? C'était cool à l'époque, c'était super à l'époque.
0: Ouais.
1: Trop content de le faire et tout. Mais tu vois, j'ai toujours ce truc de. Déjà, trois ans après avoir fait De Pauvres Riches, j'étais incapable de le chanter en concert, incapable de le réécouter, etc.
0: Ça, est-ce que c'est pas un problème, si tant est que c'est en soi un plus large, c'est que t'as toujours, je crois, été fasciné, je sais pas si c'est encore le cas, par le futur. Moi, je me souviens d'interviews de toi, et même de gens qui te connaissent, qui disaient ça de toi, qui disaient Tekki, il est toujours un peu. Intéressé par le son d'après. Qu'est-ce qui va exister demain? Donc du coup, t'es vite lassé même par ta propre musique, par tes propres idées en fait.
1: Ben non, c'est pas spécialement lié à ça, parce que quand je parle du futur et quand je parle de mon obsession pour le futur, ça peut très bien être le futur du passé en fait.
0: Ok.
1: Tu vois ce que
0: Donc
1: je veux
0: pas
1: dire?
0: Pas forcément un futur réel.
1: Exactement. Moi, j'ai
0: fantasmé.
1: Ben voilà. Aujourd'hui, j'écoute Juan Atkins. C'est sorti dans les années 80. Et c'est ça... Ça incarne le futur, en fait. Ça incarne le futur des années 80. Et du coup, c'est toujours fascinant pour moi.
0: Ok.
1: Moi, c'est, tu vois, Epcot Center, quoi. Tu vois, genre, la vision du futur. En fait, ce que je veux, c'est que... Ce que je veux, c'est que les artistes... ce que je veux, c'est que les artistes aient cette envie de futur. Les artistes que j'écoute... Et ce besoin de faire de la musique avant-gardiste. Qu'elle soit, qu'elle date des années 60 ou des années 80 ou des années 90 ou des années 2025, 2026, peu importe. Ce qui m'intéresse, ce qui m'attire, les trucs vers quoi je gravite, ben, c'est en général des gens qui ont envie d'un petit peu casser les codes et d'être à la pointe, en tout cas, de ce qu'ils font. Et qui regarde vers l'avenir.
0: T'aimes pas trop la nostalgie?
1: Ben si, quand même. Hein. Je suis quand même. Je suis aussi un mec nostalgique, donc on peut pas dire ça. Tu vois, il y a 10 ans, je t'aurais dit non, le futur. Non, c'était pas du tout mieux avant. Ouais. On peut pas dire ça, etc. J'en suis revenu de tout ça. Hein.
0: Ouais.
1: J'ai un peu, mais.
0: Il y a des choses que t'aimes mieux avant. Ou en tout cas, c'est juste que toi, t'es peut-être nostalgique de certaines choses parce que c'est notre vie en fait.
1: Et ouais, exactement.
0: Il y a certainement des choses qui étaient mieux pour nous avant. En tout cas.
1: Exactement. Il y a des choses qui résonnent avec moi.
0: Ouais.
1: Il y a des choses, je me suis construit sur certains piliers, et ces piliers-là, ils restent. Et je n'arrive pas à aimer, j'ai du mal à aimer certaines choses qui vont complètement à l'encontre de ces piliers-là, tu vois, par exemple. Il y a plein de rappeurs aujourd'hui qui résonnent pas avec... J'écoute presque plus de rap. Enfin, de rap qui sort
0: actuel,
1: voilà, actuel, et presque plus de parce que c'est beaucoup de rappeurs qui se sont construits sur des gens que j'aimais. En fait, je suis assez vieux pour que ces rappeurs-là se soient construits sur des gens que j'aimais déjà pas à l'époque, tu vois. Donc les enfants de Kanye, moi qui ai jamais aimé Kanye.
0: T'as jamais aimé Kanye?
1: Non, même dans sa période backpacker, Dieted People et compagnie, je trouve toujours ça dégueulasse. Et en fait, j'arrive pas à aimer les enfants de Kanye.
0: Il y en a beaucoup.
1: Et il y en a plein, tu vois. J'arrive pas spécialement. Bon, j'ai rien contre Kid Cudi, mais j'ai jamais été fan plus que ça que Kid Cudi. Et quand je vois des gens qui me disent, ouais, moi, le rap pour moi c'est un truc émo. Kid Cudi m'a aidé à traverser des périodes, etc. Et ben, c'est très bien. Mais moi, j'arrive pas à connecter avec ce truc-là, tu vois.
0: Et je crois que t'as aimé Lil Wayne à l'époque.
1: J'ai adoré Lil Wayne.
0: Les enfants de Lil Wayne, il y en a beaucoup.
1: Ouais,
0: ça pourrait te parler, ça aussi.
1: Ça pose aussi le problème qu'il ressemble trop à Lil Wayne.

0: écouter l'original.
1: Ok, très bien.
2: Mais non, après, il y a toujours des trucs qui se démarquent.
1: Ouais, évidemment. Bon, tu sais qui, je suis désolé, j'ai pas envie. Si tu dois te boucher les oreilles, bouge-toi les oreilles. Mais moi, je pense que c'est important que pour moi déjà, mais aussi pour les auditeurs et les auditrices, qu'on écoute un morceau de TTC. Et je voulais qu'on écoute Dans le Club.
2: Ah bah, voilà. Ouais, allons-y, ça va. Celui-là, ça va.
1: Et attends, parce que Dans le Club aussi, je t'ai jamais posé la question. Pardon, mais il y a un remix de ce morceau, sans Andreas.
2: Oui.
1: Avec Tommy Bugsy et Steve Strauss.
2: Il y a même.
1: Comment ça s'est fait, ça?
2: Tu veux aller plus loin?
1: Allons aussi loin que tu veux.
2: Il y a une version de ce remix qu'on n'a pas pu clearer à l'époque, sur laquelle il y a aussi Singila.
1: Waouh!
2: Alors, voilà.
1: Waouh!
2: Peut-être que sur Internet, on le trouve, ce truc, je sais pas.
1: Ok.
2: Parce que moi, étant le gars qui ne réécoute jamais ses morceaux, je m'en rends pas compte. Mais il y a un morceau qui existe. Un remix de Dans le Club, qu'on avait fait pour passer sur une certaine radio parisienne. Parce que la personne de la maison de disques nous avait fait miroiter que si on arrivait à choper certains rappeurs français un peu plus mainstream, en tout cas...
1: Ouais, à l'époque, ouais.
2: Voilà. En tout cas, plus familier pour les auditeurs de rap, on allait avoir une chance de passer sur cette fameuse radio. Et donc, du coup, on s'est débrouillé et on a réussi à choper Stomy, Steve Strauss et Singila.
1: Mais c'est incroyable parce qu'à l'époque, ça crée vraiment des ponts entre des scènes rap qui se regardent pas à l'époque.
2: Ouais, mais nous, on voulait sortir du carcan rap indépendant et rap alternatif. Et on voulait montrer qu'en fait, on se sentait à l'aise avec des gens comme Stomy, Singila, quoi, parce qu'on avait grandi avec ça, quoi, tout simplement.
1: Singila, en plus, qui à l'époque était un chanteur R&B qui avait énormément de succès.
2: Exactement.
1: Stomy Bugsy, Minister Hammer, Steve Strauss, rappeur extrêmement respecté. On s'écoute donc l'original Dans le Club, morceau présent sur un album classique. Bâtard sensible. Ouais, c'est un classique, t'es qui?
2: Peut-être, si tu le dis.
1: Moi, je le dis. C'est un classique.
2: C'est pas à moi de le dire, c'est à toi de le dire.
1: Dans le club.

0: Le club classique de TTC est présent sur leur deuxième album, Bâtard Sensible. Et c'est évidemment des circonstances puisque notre invité, c'était Tequila Tex, qu'on avait reçu le 2 février. Et on poursuit tout de suite la réécoute de son interview.
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0: Alors, Teki, on rappelle hein, donc tu seras au Trabendo le 7 mars prochain pour un DJ set All Night Long. Tu as fait beaucoup de choses dans ta carrière, évidemment c'est compliqué de tout retracer. Mais je pense qu'il y a aussi des moments importants, c'est des créations de labels. Des labels qui ont aussi été des marqueurs dans une époque, je pense à Institube, je pense des années après à Son Pellegrino. Est-ce que... tu le referais aujourd'hui? Est-ce que c'est compliqué aujourd'hui, ça te semble compliqué aujourd'hui de créer, tu sais, un label avec l'économie que ça demande, avec aussi... Il y avait vraiment même une école, quelque part, derrière Institube, c'était évidemment des sorties, mais c'était aussi un forum internet. Ouais. Tu sais, il y avait presque une école de pensée, j'exagère un peu, mais quand même, Son Pellegrino aussi. Est-ce que tu penses que ça, tu pourrais le refaire ou c'est juste une autre époque?
2: Alors, le côté écosystème et le côté scène, tu vois, et le côté un peu comme ça... taste making,
0: oui.
2: Je l'ai toujours fait et je continuerai toujours à le faire. Mais avoir un label aujourd'hui, ça m'amuse plus. C'est plus de problèmes que de joie en fait. j'ai fait ce que j'ai fait. J'ai fait 10 ans d'Institut, 10 ans de San Pellegrino. Maintenant voilà, j'ai été vite fait DA pour un label qui s'appelle Impossible City Records avec Brice Couder, grand Manitou de la concrète à l'époque et qui aujourd'hui a le club Essain. Et puis bon ben au final, l'un comme l'autre, on a d'autres chats à fouetter en ce moment et le truc est un peu en sourdine quoi, on va dire en repos ouais. Quoi, en jachère. Je sais pas si on le redémarrera un jour peut-être, mais je suis pas sûr. Je fais aussi du talent scouting pour des gens comme Mode Selector et leur label Monkey Town. J'ai fait et puis tout simplement voilà, j'ai toujours des gens qui m'excitent et qui m'intéressent dans la scène française et internationale que je vais peut-être pousser et que je vais peut-être présenter à un label, que je vais peut-être voilà. Sunaret de Paradox Club, je l'ai mis en contact avec Lucky Me, qui sont les gens qui sortent Hudson Mohawk et Lunis et des gens comme ça. Bah ça a donné quelques EP et je suis très content, très fier de ça. Je suis toujours là pour donner un coup de main aux gens, même si c'est un peu derrière derrière la scène, mais ça me fait kiffer de contribuer à ce que la scène musicale électronique dans laquelle j'évolue, française, parisienne, mes proches, les gens en qui je crois, en fait, et ou des gens, des Allemands, des ouais, Espagnols, en qui je crois, mais qui font quelque chose qui s'approche de ce que je fais, que ça devienne un écosystème qui soit bienveillant et
0: vertueux.
2: Et vertueux, exactement. Exactement, c'est le terme précisément que je cherchais, Mehdi, vertueux.
0: On parlait, si tu viens de m'enfiler un club en parlant de Brice Couder, qu'est-ce qui te plaît autant, toi, dans le club? Parce que moi, je te connais un peu, mais de loin. Je ne sais pas dans quelle mesure. Est-ce que même toi, tu as été un clubbeur? Je n'ai pas forcément ce sentiment-là, mais peut-être que je me trompe.
2: Si, j'ai été.
0: Ok. Donc, il y a vraiment. Qu'est-ce que tu aimes dans le club? Alors, aujourd'hui, toi, tu es souvent derrière les patines, mais peut-être que aussi tu y vas, toi aussi, en tant que juste clubbeur encore aujourd'hui. Qu'est-ce que tu aimes?
2: Moi, maintenant, mais je l'ai beaucoup fait, oui.
0: Qu'est-ce que tu aimes là-dedans? Qu'est-ce qui te plaît dans ces nuits-là?
2: La surprise, ouais. L'excitation, la préparation, arriver dans le club. Comme Armand Van Helden arrive dans le club dans le clip de You Don't Know Me, tu vois.
0: Ah oui, je
2: c'est
0: vois.
2: C'est sapé, il se fait refouler à l'entrée, finalement il arrive à rentrer. Qu'est-ce qu'il y aura dedans? Oh là là, incroyable! Les filles, les garçons, les gens sont sapés, les gens sont beaux, la musique, qu'est-ce que c'est que cette musique? Oh, je savais pas qu'on pouvait mélanger telle musique et telle autre musique. Ça c'est trop cool, et puis le côté, ouais, ça réunit les gens, quoi.
0: Ouais.
2: Le côté, oh là là, toi t'étais là la semaine dernière, ben oui, trop bien, ben on se retrouve dans le club. Alors qu'on se verrait pas forcément la journée, tu vois. Et cette espèce de truc-là, c'est ce que je vais essayer de faire le 7 mars, tu vois. Essayer de réunir les gens. Et au-delà de réunir des gens qui se voient dans les clubs toutes les semaines, mais aussi faire ressortir des gens qui ont arrêté de sortir, peut-être. Tu vois. J'ai tellement eu de périodes dans ma vie. Mon dernier All Night Long, c'était en 2016. En ce moment, on parle beaucoup de...
0: 2016, ouais. 2026 is the new 2016. Ouais,
2: exactement. Ouais. Et donc, c'était déjà... je pense que mon premier DJ set, si tu regardes sur le site Resident Advisor, il date de 2007. Donc, déjà en 2016, j'ai quasiment 10 ans de DJing dans les pattes. Et je faisais des All Night Long comme ça, je faisais des soirées régulières comme ça, et il y avait un certain... Et je jouais une certaine musique qui était plus de la bass music par rapport à aujourd'hui où je me suis un petit peu technoifié, même si je mélange toujours un peu plein de styles différents, mais disons que mes DJ sets correspondent plus à une structure de DJ set de techno aujourd'hui. Mais bon, voilà, j'ai eu cette période un peu plus grime, un peu plus club music, un peu plus expérimental, il y a à peu près 10-15 ans, avec un certain type de personnes qui venaient me voir jouer. J'espère, lors de mon All Night Long, retrouver ces gens-là, qui peut-être ont grandi et ne sortent plus forcément, ils ont des enfants maintenant, ils ont des jobs, ils sont peut-être moins aptes à sortir. Mais le fait de faire un All Night Long, ça me permet de jouer de minuit à 6h du matin. Donc ça permet de faire venir des gens tôt, sans que ce soit quelqu'un, sans qu'ils se retrouvent nez à nez avec quelqu'un qui fait mon warm-up. Tu vois, c'est moi qui fais mon propre warm-up.
0: Ouais, tout à fait.
2: Donc s'ils arrivent à minuit, c'est déjà moi au platine, en fait. Tu vois. Donc ces gens un peu plus âgés, j'espère arriver à les faire venir un petit peu plus tôt. Et les gens, le public que je vois toutes les semaines et qui sont plutôt des jeunes, bien plus jeunes que moi, et qui vont en soirée techno, et qui se prennent des tunnels de techno jusqu'à 6h du matin, et après, à 6h du matin, ils partent en after. Tu vois ? Parce que ils n'ont pas forcément un boulot le lendemain, pas forcément, ou ils arrivent à tenir beaucoup mieux que les gens de mon âge. Et en fait, ils vont être là aussi, j'espère. Et la rencontre entre ces deux publics-là m'excite au plus haut point. Je suis trop content de pouvoir réunir des styles de personnes différentes qui écoutent des styles de musique différents et qui ont des styles de vie différents et des âges différents, des générations différentes. Pouvoir mettre tous ces gens-là dans la même salle et voir ce qui se passe, c'est un truc que j'ai trop hâte.
0: Bon, je suis très pressé d'y être. En tout cas, ce sera le 7 mars au Trabendo. Tequila Tex est avec nous jusqu'à 23h. Pardon, on va un petit peu remonter encore un peu le temps, mais pas tant que ça, un peu moins que tout à l'heure. Je t'assure que c'est pas un piège.
2: Toi, Mehdi, il y a qu'à toi que je peux parler de ces trucs-là. Tu les as vécus, tu les as vus. En général, des fois, ça peut m'embêter un petit peu de revenir trop en arrière, etc. Toi, je te donne ce pass. Tu vois.
0: Merci. J'ai le thé qui passe. Et là, on va revenir à mes pelures sont plus belles que vos fruits. Un projet de rap que j'aime beaucoup. Et dessus, il y a un morceau avec un jeune rappeur que tu as signé à l'époque, qui s'appelle aujourd'hui Ateyaba, qui s'appelait Joke à l'époque, et votre collaboration qui reprenait un morceau de Jay-Z, Joking Jay-Z, un morceau un peu oublié, ça ressemblait à ça.

0: mec que les gens. Alors je l'ai réécouté avant l'émission, je t'assure que j'ai encore pris beaucoup de plaisir. Mais c'est pas tant pour reparer cette collaboration avec Joe, parce que tu en as déjà parlé et tu l'as signé ben, très tôt, t'as été le premier à le signer.
1: Ouais, ouais.
0: C'est plus sur...
2: Passe le bonjour d'ailleurs.
0: On lui passe le bonjour, absolument. C'est plutôt sur la vision que tu peux avoir, parce que dans le rap français aujourd'hui, Joke, Ateyaba, il représente vraiment quelque chose pour une, voire même plusieurs générations. Tu sais, c'est vraiment quelqu'un qui a marqué son temps, on peut le dire.
2: Et lui, il a beaucoup d'enfants.
0: Et lui a énormément d'enfants et d'héritiers, absolument. Tu penses que ça devient d'où ce truc? On parlait un peu avant de talent scouting, en tout cas de vision sur des artistes. Alors, t'as sûrement dû te tromper de temps en temps, c'est le jeu. Mais tu penses que ça devient d'où ça, cette espèce de vision et de... Ouais, de deuil sur les jeunes talents.
2: Bah dans le cas d'Ateyaba, c'est lui qui m'est tombé dessus en fait. C'est lui qui m'a dit, qui m'a envoyé un message sur MySpace.
0: Sur MySpace, ouais.
2: En me disant, hé hey, tonton, quand est-ce que tu me signes? Un truc, je crois que c'était un truc comme ça. Peut-être que juste je fantasme un truc qui correspond à l'attitude de Joke à l'époque, mais il avait un peu ce truc-là. Du genre, peut-être que je l'ai suivi sur MySpace et lui m'a envoyé le premier message du genre, quand est-ce qu'on fait un truc? Tu vois, et je me suis dit, il y a peut-être un truc à faire, effectivement.
0: Tu l'as vu tout de suite, ça?
2: Ouais. Bah oui, parce qu'il était pas comme les autres.
0: Ouais.
2: Et entre gens qui sont pas comme les autres et qui se prennent des portes dans la gueule, moi je me suis pris beaucoup de portes dans la gueule au début de TTC. Je me dis, ben c'est mon rôle d'ouvrir la porte à ces gens-là. Et en fait, il me tombe dessus. Et il y a une raison pour laquelle il me tombe dessus aussi. C'est parce qu'il s'identifie peut-être au fait que nous, on est dû un peu forcer des portes.
0: Ouais.
2: Et c'est pas un hasard, en fait, que Joke m'envoie un message ou qu'il arrive dans mon radar et tout ça, en fait. C'est juste les gens qui ont une philosophie similaire finissent par faire des choses ensemble.
0: Bon, je pense qu'on écoute un morceau, on va changer d'ambiance. Je sais pas si tu connais, bah, tu connais tout de toute façon toi. Joshua Eden, ça te parle ou pas?
2: Ah non, ça me dit
0: rien. Bah écoute, je le connaissais pas non plus, mais c'est un artiste qui est en playlist France Inter. Et c'est très bien, c'est un artiste britannique d'origine nigérienne. On va s'écouter le morceau This is the Place et j'espère que ça te plaira. Okay. Voilà, Teki, on s'écoute ça tout de suite. 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

0: Joshua Iden, le morceau s'appelle This Is The Place, et c'est un artiste britannique.
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0: Nous sommes avec Tequila Tex en DJ set All Night Long au Trabendo le 7 mars prochain de minuit à 6h du matin. Et c'est déjà l'heure des recommandations. Tequi, et tu m'en as envoyé plusieurs, et notamment un artiste que je ne connais pas qui s'appelle Thèse.
2: Ouais.
0: Et je propose qu'on écoute un extrait.

0: Pourquoi Thèse? Qui était-ce? Je ne le connais pas.
1: Thèse est génial. C'est un peu un best kept secret dans la musique, même au-delà de la musique électronique, dans la scène parisienne, tu vois. Je pense que pour toi, pour resituer un petit peu, c'est un peu la clique Bonnie Banane, le Pompon. On n'est pas très loin de NSDOS, on n'est pas très loin de Walter Mecca, on n'est pas très loin de gens comme ça. Tu vois, ce sont des amis à lui et des collaborateurs à lui. Mais moi, je le rencontre à l'époque en tournée parce qu'il était l'un des musiciens du groupe d'indie pop Coco Rosie. Qui tournait beaucoup à l'époque. Il a fait Coachella avec elle. Et il a fait beaucoup. Il a fait le tour du monde en fait. Toujours un peu dans l'ombre en tant que musicien de live avec ce groupe. Et enfin aujourd'hui en 2026, moi je sais que c'est un ami à moi, donc je sais ce qu'il a dans son ordinateur et c'est incroyable. C'est un producteur fou et talentueux et plein de bonnes idées et de super énergie, mais qui a peut-être jusqu'à maintenant eu du mal à sortir ce qu'il avait dans son disque dur et à réussir à capter l'attention des gens. Là, il sort son label, qui s'appelle Mega CD Records. Et il a une espèce de vision qui est incroyable. Il vient de faire un live filmé qui est exceptionnel sur Instagram, c'est TezOK.
0: TezOK,
1: T-E-Z-O-K-A-Y. Vous pouvez voir des extraits. Le live est sur la plateforme rouge. et en fait, ouais, c'est un gars que j'adore. Et il sort un nouveau morceau, le premier morceau sur son label. Et le morceau s'appelle Mega Hits. Ça sort jeudi.
0: Et parce qu'on parle d'un artiste français, tu es français aussi, tu es un représentant de la musique électronique au sens large, même si évidemment c'est riche hein, la musique électronique. Et on parle beaucoup de la musique électronique française historiquement, on est une place forte. Pour un néophyte, est-ce que tu considérais qu'aujourd'hui la France, on est toujours... est-ce qu'elle se porte bien, la scène française, sur le plan électronique aujourd'hui?
1: Ça dépend de quel point de vue, mais effectivement, il y a toujours des DJ incroyables qui partent de la France et qui se font connaître à l'étranger. En fait, pendant très longtemps, il y a eu cette quête absolue de la French Touch. Comment est-ce qu'on va pouvoir
0: comme une épée de dame, comme un fardeau en fait.
1: Ouais, un peu un fardeau. C'est un avantage aussi. Parce que ça permettait aux publications internationales de faire des articles sur la France et aux soirées, aux organisateurs de soirées de Londres, de New York, de Los Angeles, de faire des soirées 100% Frenchy Cocorico, tu vois. Mais c'était à double tranchant parce que ça te met dans une case en fait. Et il y a plein la scène musicale française, la scène électronique française, elle est diverse. Elle est, il y a plein de trucs intéressants. Ce que j'aimerais, peut-être un peu plus, c'est qu'on se pose la question de qu'est-ce qui va différencier le son français des sons des autres capitales du monde. Peut-être que ça n'existe plus. Peut-être que même en Angleterre, ils sont arrivés au bout de ce cycle où ils inventent des styles musicaux et là, ça fait quand même plusieurs années, bon, en tout cas au moins une décennie, qu'il n'y a pas eu l'émergence d'un nouveau style musical anglais, peut-être la drill, mais c'est la drill de Chicago.
0: Oui, là-bas, ça vient de Chicago, exactement.
1: Un peu modifié. Mais depuis le drill qui a maintenant 10 ans, je dirais.
0: C'est vrai, quasiment. Tout à fait, ouais, même. Ouais, tout à fait.
1: Il n'y en a pas eu vraiment énormément. Et puis le drill, c'est plus du rap que de la musique électronique. Mais à une époque, les Anglais, voilà, ils avaient tout le temps des nouveaux styles. Et j'étais tout le temps un peu jaloux de ça, tu vois. J'ai fait quelques tentatives de réunir des gens autour d'un certain son français. Mais voilà, c'est le seul truc que j'aurais à dire là-dessus. Ça, mis à part, on est très fort pour faire de la techno, on est très fort pour faire de la musique un peu plus expérimentale, de la club musique, inspirée par l'Angleterre, mais aussi inspirée par les musiques latines. On est très fort pour ça. Il y a plein d'artistes incroyables français que je joue dans mes sets et qui sont au top.
0: Et tu joues pas de TTC dans tes sets?
1: C'est ça dépend. Bah ça dépend. Quand on a fait les quand on a fait l'anniversaire de TTC en 2018, quand on a fait les 20 ans de TTC en 2018, j'en ai joué.
0: C'était le jeu, bien sûr.
1: C'était le jeu.
0: Et c'était cool quand même.
1: Ouais, c'était sympa. Écoute, tu veux que je te dise un truc ? On m'a dit, j'ai joué à la fête de l'Huma l'année dernière, et on m'a dit, tu sais t'es qui ? Travailler de TTC et dans les playlists de la CGT, tu vois ?
0: Travailler, incroyable.
1: Et on le joue dans les manifs. Et je l'ai joué en fin de set, et ça n'a pas eu le succès que j'espérais que ça ait.
0: Mais écoute, nous, on va jouer un petit extrait, parce que je l'avais prévu ce morceau. Travailler, sur le troisième album TTC, 3615 TTC.
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3: 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T'es dégoûté ?
0: Un morceau de manif donc.
1: Ouais, bah ouais.
0: C'est génial.
1: Mais non, c'est trop bien. Enfin, tu vois, c'était trop bien. C'était trop bien de le jouer. En vrai, c'était trop bien de le jouer à Fête de l'Huma.
0: Et je sais, je t'avais vu parler de la Fête de l'Huma et je crois que ça t'a fait vraiment plaisir de jouer là-bas. Enfin, je t'avais vu.
1: C'était incroyable, c'était la première fois de ma vie. Bah, c'était inespéré pour moi. Ouais. Et là, je disais, le morceau n'a pas eu le succès que j'imaginais, mais
0: le reste
1: du set était fabuleux.
0: Bon, t'es qui ? C'est l'heure de la question qui tue.
1: J'ai peur.
0: C'est normal d'avoir peur, c'est normal. On a peu de temps en plus. T'es qui ? Trabendo, le 7 mars, je t'ai déjà vu mixer, t'es un DJ exceptionnel. Mais pour toi, quel est le DJ qui t'a le plus impressionné dans ta vie ? Sur scène.
1: J'avais peur que tu me poses cette question, putain.
0: Évidemment, je suis là pour t'embêter un petit peu. Voilà, on a très peu de temps en plus.
1: Waouh. Écoute, on va revenir aux bases et on va dire Jeff Mills.
0: Ok.
1: Jeff Mills, il est connu pour être un DJ de techno en Europe, partout dans le monde. Mais ce qu'il faut savoir, c'est que Jeff Mills, à la base, à Détroit, c'est un DJ de radio, sous le nom The Wizard, ok ? Et Jeff Mills, en fait, moi j'ai rien inventé avec mon histoire de King of Blends, j'ai rien inventé avec mon histoire de jouer plein de styles musicaux différents. Si tu cherches sur internet des enregistrements de The Wizard à la radio à Détroit dans les années 80, t'entends Jeff Mills qui te joue aussi bien de la Miami Bass, du rap, de la funk, de l'électro, tu vois, vraiment pour les b-boys, de la techno, de la house new-yorkaise, de la house de Chicago, c'est un vrai mélange de plein de styles musicaux différents. Il a toujours eu ses influences très très très très variées. C'est un DJ complet qui aujourd'hui fait plutôt du live aussi, qui a des DJ sets qui ont marqué des générations entières. C'est le site web Resident Advisor a récemment réécrit un article qui dissèque un peu son DJ set à la Liquid Room, je crois, à Tokyo, qui est mythique et monumental, avec plein de morceaux très dur et très rapide, et au final la techno d'aujourd'hui ressemble à ça plus que jamais en fait.
0: Donc
1: c'est vraiment c'est Jeff Mills.
0: Bon, t'es qui ? C'était un plaisir de t'avoir vraiment. Tu sais que je pourrais t'écouter parler de musique pendant des heures. J'adore ça. Et merci à toutes les personnes qui ont participé à la fabrication de cette émission qui était préparée par Alexia Lacour, Redouane Tella, réalisée par Gaëtan Colli. La programmation musicale est signée Jean-Baptiste Audibert. La technique ce soir, c'était Gaspard Guy Bourget. Merci aux équipes web et vidéo. 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On se retrouve demain pour une sélection du meilleur de l'année, même heure à la régulière. En attendant, après les infos de 18h, vous avez rendez-vous avec Anna Toumazov pour le Mac de l'été. Bonsoir Anna, quel est le programme aujourd'hui ?
4: Hello Mehdi, ce soir j'aurai le plaisir de recevoir l'UJPK, Aurore Guez, Armand Fouex et Clément Devilliers, avec qui nous parlerons musique, peinture et cinéma, des milieux dont nous tâcherons ensemble d'explorer les coulisses. A tout de suite pour rêver !
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0: 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Les informations avec Paola Guzzo. Bonsoir Paola.
15: Bonsoir, bonsoir à toutes et à tous. C'était un raconteur d'histoire, lauréat du prix Goncourt et président ensuite de l'Académie. Didier Decoin est mort d'un cancer à 81 ans. Retour sur ses succès dans ce journal. Une nouvelle attaque homophobe oblige un couple d'hommes installés en Vendée à porter plainte. C'est la 14e fois, 2 ans qu'ils vivent un cauchemar à cause d'un corbeau. Et l'éco-anxiété sera au cœur du téléphone sonne ce soir, Cécile Bideau.
16: Oui, nous parlons de prise de conscience climatique. Avec les canicules à répétition, les méga-feux de l'été, sommes-nous tous en train de devenir éco-anxieux? La notion de réfugié climatique n'est plus seulement à l'autre bout du monde, elle risque aussi de nous concerner. Appelez-nous si vous avez évolué sur le sujet, si vos inquiétudes se font plus vives aujourd'hui. Dites-nous comment vous faites face à cette éco-anxiété. 01 45 24 7000, le standard est ouvert. Vous pouvez aussi nous envoyer dès maintenant un message via WhatsApp au même numéro. Et autre chemin, l'onglet réagir sur l'application Radio France.
15: Et puis nous serons dans le Rhône sur la ligne d'arrivée du Tour de France. Les premières coureuses la franchissent en ce moment.
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15: C'était une figure du monde littéraire, lauréat du prix Goncourt et président donc de l'Académie entre 2020 et 2024. L'écrivain et scénariste Didier Decoin est mort ce matin à l'hôpital de Villejuif des suites d'un cancer. Il avait 81 ans. D'abord journaliste, il se lance ensuite dans l'écriture de scénarios et de romans. Morgane Euclin-Refait, bonjour.
17: Bonjour.
15: Il en a écrit plus d'une trentaine.
17: Et c'est avec le 10e John L'Enfer qu'il reçoit ce prestigieux prix Goncourt en 1977. L'histoire d'un Indien Cheyenne, laveur de vitres sur les gratte-ciels de New York, qui observe d'en haut la ville aux prises avec le crime, le racisme et l'arrivée massive de chiens errants. Suivent des récits comme Meurtre à l'anglaise, Madame Sayerling ou L'enfant de la mer de Chine. Addict, selon les termes de son fils, à l'écriture comme à la lecture, il était encore plongé il y a quelques jours dans les livres de la rentrée littéraire. Des ouvrages omniprésents chez lui, confiait l'écrivain à France Inter en 2020.
18: J'ai des livres absolument partout. Il y en a dans la voiture, évidemment. Il y en a aux toilettes. Il y en a dans la salle de bain. Il y en a dans mon lit. Je vous dis, pratiquement tout ce que je sais, je l'ai appris dans les bouquins. Ça, c'est le en plus. J'attends qu'il me fasse voyager.
17: Didier Decoin qui aimait embarquer, hein, lui aussi, les lecteurs. Par exemple, en pleine Amérique ségrégationniste dans May Pops, son tout dernier ouvrage paru en avril. Prolifique, lui qui disait avoir besoin aussi de 2 ou 3 films par jour, à collaborer au scénario d'une 40aine d'œuvres au cinéma et à la télé, récompensé du 7 d'or en 1999 pour Le Comte de Monte Cristo, avec à l'affiche Gérard Depardieu et Jean Rochefort.
15: L'Académie Goncourt, qu'il a présidé pendant 4 ans, salue un romancier qui avait une haute idée de la langue et de la littérature. Le cuisinier des stars, Jean Humbert, placé sous le statut de témoin assisté, le chef étoilé a été présenté aujourd'hui à un juge d'instruction. Il est accusé de violences physiques et psychologiques par d'anciennes compagnes. 6 d'entre elles ont été entendues par les enquêteurs. On y revient dans le journal de 19h. Une attaque à l'arme blanche à Londres. 4 hommes ont été poignardés dans le quartier de Covent Garden, un endroit central très fréquenté de la capitale anglaise. C'était en milieu de journée. Une femme de 47 ans arrêtée par la police anglaise et placée en garde à vue. Une nouvelle cyberattaque a touché le site de l'Éducation nationale fin juillet, en pleine vacances scolaires, avec des données de nombreux enseignants volées, comme en mars dernier. Pour Claire-Marie Ferret, il est temps de plus sécuriser. Elle est co-secrétaire secrétaire académique du SNES FSU Normandie, au micro de nos confrères d'ici Normandie-Caen.
8: Il y a des dizaines de milliers d'agents qui ont reçu un mail pour dire que peut-être leurs données étaient concernées. On ne sait pas quels agents, quels collègues, et puis on ne sait pas de quelles données il s'agit. Le mail est effectivement très flou sur le numéro de sécurité sociale, les adresses postales, etc. Donc à partir du moment où il y a des données confidentielles ou en tout cas personnelles qui circulent, oui, forcément, ça crée une fragilité, ça crée une faille, et on ne sait pas ensuite par qui et comment elles pourraient être utilisées et éventuellement mettre des collègues dans des situations plus qu'inconfortables. On rappelle à notre employeur qu'il a obligation de protéger ses agents, ça veut dire les protéger sur leur lieu d'exercice, les protéger dans l'exercice de leur métier, et puis c'est protéger les données auxquelles il a accès, qui ne doivent pas être divulguées, qui ne doivent pas pouvoir ensuite circuler comme ça, presque librement finalement.
15: Impossible pour l'instant de savoir combien d'enseignants ont été touchés par cette fuite de données, explique le ministère. Une plainte a été déposée. Après Raphaël Glucksmann, vendredi dernier, le patron de Renaissance, Gabriel Attal, dit avoir été à son tour victime d'ingérence russe, une tentative de déstabilisation 8 mois avant l'élection présidentielle à laquelle il est candidat. Des vidéos qui imitent les médias et diffusent massivement sur les réseaux sociaux de fausses informations comme le fait que le candidat serait atteint de la maladie de Parkinson. Cette attaque s'est-elle déroulée bien loin des réseaux sociaux? Un couple homosexuel installé dans le sud de la Vendée vient de déposer plainte pour la 14e fois après un nouvel acte homophobe. Bonjour Romain Schmitt.
19: Bonjour Paola, bonjour à tous.
15: Des années que les deux hommes vivent à Leroux, petite commune de 600 habitants, mais depuis 2 ans, ils sont la cible d'un corbeau anonyme.
19: Oui, et sa dernière menace est arrivée avec une pierre lancée dans la cour du couple dans la nuit de dimanche à lundi. Autour, il y avait une feuille de papier avec un énième message pour Jean-Luc Lacoste et son mari.
20: Des propos homophobes avec des menaces de mort, puisqu'il y avait quand même menace de brûler maison et voiture. Il y a des cercueils dessinés. Ils expliquent qu'il ne faut pas de PD en Vendée. Il y avait une phrase aussi, on protège la Vendée et nos enfants.
19: Ces attaques ont commencé en octobre 2024 avec un tag sur la porte d'entrée de leur maison. Le couple dépose alors sa toute première plainte en gendarmerie. Il y en a désormais 14. Leur maison a été vandalisée, visitée, saccagée, mais le couple refuse de déménager.
20: On a vraiment, mais alors pas du tout envie de céder, parce que visiblement là, on pense que si c'est quelqu'un qui voulait nous attaquer physiquement, il l'aurait fait depuis le temps, même si on a des craintes, hein. Mais on pense que c'est plus le fait de vouloir nous faire partir du village, et ça pour nous c'est hors de question de céder, quoi.
19: Une enquête de gendarmerie est en cours, mais elle ne donne pour l'instant pas grand chose, alors le couple a en attendant installé une caméra de vidéosurveillance devant chez lui.
15: Merci Robin Schmitt, service police-justice de France Inter, avec ici Loire-Océan. Gaz, cendres et coulées de lave. 3 départements du Guatemala sont en alerte maximale depuis cette nuit. Le volcan de Fuego, en éruption depuis lundi, est l'un des plus actifs du monde. Pour éviter tout risque, Édouard Barruet, 1700 habitants ont été évacués.
21: Oui, en pleine nuit et sur fond d'explosion relayée par les vidéos qui nous parviennent, les pompiers ont évacué plusieurs villages situés à moins de 10 km du cratère. Installés à l'arrière de camions de pompiers ou dans des ambulances, les familles ont rejoint des gymnases réaménagés en centre d'urgence. Les explosions se sont calmées, mais désormais, à cause des pluies annoncées dans les prochaines heures, le risque, ce sont les coulées de boue qui emporteraient tout sur leur passage. Les autorités veulent éviter un drame semblable à celui de 2018. L'éruption de ce même volcan avait causé la mort de plus de 200 personnes. Les évacuations préventives qui devraient se poursuivre aujourd'hui visent aussi à protéger les habitants des retombées de cendres, dangereuses pour la santé. 29 000 personnes risquent d'y être exposées selon les autorités locales. Vu du ciel, certains villages sont d'ailleurs déjà devenus entièrement gris. Les toits, les rues sont recouverts de cendres alors même que tous les habitants n'ont pas encore été évacués.
15: Il y a 8 ans, plus de 200 personnes sont mortes et 200 portées disparues dans une coulée de lave de ce volcan. Et puis en cyclisme, les premières coureuses sont arrivées au terme de la 5e étape du Tour de France Femmes, arrivées à Belleville en Beaujolais dans le Rhône il y a quelques minutes au terme de 140 km de course. Emma Sarango, vous êtes sur place, bonjour.
22: Bonjour.
15: Et le Tour semble être perdu pour Pauline Ferrand-Prévot.
22: Ouais, il y avait déjà ces 2 minutes de retard au départ de Mâcon pour Pauline Ferrand-Prévot qui avait été lâchée lors du contre-la-montre hier en Bourgogne. Mais la confiance de la championne en titre semblait telle que l'on avait envie de croire qu'elle allait tout renverser. Pas forcément aujourd'hui, mais au moins que sur les routes du Beaujolais, elle allait rester au contact. Sauf que cette 5e étape avait tout d'un piège et d'un tournant, 8 difficultés en 140 km et ce final terrible avec l'enchaînement du col de Duribi et du Mont Brouilly. Et c'est dans ce tronçon que Pauline Ferrand-Prévot n'a pas pu suivre, au moment où ses partenaires de peloton des favorites, Marlène Reusser, mais surtout Demi Vollering, ont décidé d'attaquer. Pauline Ferrand-Prévot a été rapidement lâchée, incapable d'avancer, lâchant rapidement 30 secondes, puis une minute de retard. C'est finalement avec 2 minutes 35 de retard qu'elle franchit la ligne à Belleville en Beaujolais. Et ce soir, elle accuse 5 minutes de retard. Autant dire irrattrapable au classement général sur la maillot jaune Marlène Reusser, mais surtout sur sa dauphine Demi Vollering, qui, avec sa toute puissante équipe FDJ, dont la Française Juliette Berthet, qui aurait été un parfait lieutenant aujourd'hui, semble avoir le deuxième sacre acquis ce soir.
15: Emma Sarango au service des sports avec les moyens techniques d'Alexandre Martin. Place demain la 6e étape entre Pau et Gavarnie. La météo, qu'est-ce qui nous attend demain, Laurence Dezélé?
1: Eh bien, tout d'abord, notez que Météo France place encore 10 départements du sud en vigilance orange canicule. Sinon, de la grisaille et sans doute un petit peu d'eau en matinée sur le sud-ouest, partout ailleurs du beau temps. Il fera au lever du jour entre 12 et 26 degrés du nord au sud. L'après-midi, ça va se dégager au sud de la Garonne. Sur le relief des Pyrénées, nous aurons quand même un risque d'orage avec un petit débordement probable sur l'Ariège, des nuages sur le massif central et les Alpes pouvant donner des orages, y compris sur les massifs corses. Le vent lui soufflera sur le nord-ouest, autour de 50 km/h. Mistral et Tramontane souffleront également dans le sud-est. Des rafales devraient atteindre 60 km/h avec des pointes à 70 km/h en soirée sur le Roussillon. On redoute bien sûr de nouveaux incendies, soyez très prudents.
15: Merci Laurence Dezélé.
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23: Et bonsoir et merci Paola Guzzo pour ces informations. Retour de l'info à 19h.
24: Moteur !
25: D'accord, on n'est pas là pour changer les règles, on est là pour gagner.
26: J'aime bien ce côté, on brise un peu les conventions, on brise les codes, on essaie de faire quelque chose de nouveau.
27: On se fait... comme dans mon scénario.
28: L'idée derrière, c'est de brûler les illusions.
29: Ce que j'adore par-dessus tout, je crois, c'est m'exposer à l'indifférence générale.
30: Coupé !
23: Et bonsoir, vous êtes dans le mag de l'été. Ce soir, j'ai l'honneur de recevoir Luigi Pekka, Aurore Guez, Armand Fouex et Clément Devilliers. Luigi Pekka, vous êtes chanteur. Votre carrière de rappeur commence en 2014 au sein de votre groupe Columbine avant de prendre un envol solo dès 2019. Dans la foulée, votre premier album Montagne Russe est disque de platine. Tournée, nomination Victoire de la Musique, Flamme Olympique, vous rencontrez un grand succès avant de décider une grande pause pour faire le vide. Revenu, vous êtes en plein l'UJPK Tour qui s'achèvera le 7 novembre à l'Accor Arena à Paris, en passant par des têtes villes comme Landerneau et Dijon. Aurore Guez, à vos côtés, vous êtes peintre autodidacte. Après plusieurs expositions grand public ces deux dernières années, dont Le Café au printemps, vous êtes nommée parmi les 30 moins de 30 ans du classement Vanity Fair. Si vous continuez vos formats digitaux destinés à rendre l'art le plus accessible possible, vous exposerez à nouveau à la rentrée à la Maison de l'Anneau et en 2027, via une nouvelle exposition immersive. Armand Fouex, Clément Devilliers, vous êtes réalisateur. Après avoir autoproduit 7 courts-métrages en 5 ans, vous serez en salle le 12 août, mercredi prochain, avec votre premier long-métrage, Un grand raccourci, où deux duos de jeunes cherchent par quelle brèche s'engouffrer pour éviter la galère, sur fond de deuil et de réflexion sur les règles et la liberté, avec un final de talent. En milieu d'émission, vous pourrez aussi, dans vos postes, entendre le saxophoniste Thomas de Pourquerie nous parler du festival Mince Alors en Isère, où il se représentera demain soir. Luigi Pekka, Aurore Guez, Armand Fouex, Clément de Villiers, merci d'être avec nous ce soir pour cette longue heure.
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23: Et comme un film que l'on rembobine, j'aimerais que l'on entame cette émission par un saut dans le passé et peut-être une anecdote imagée pour mieux poser le décor de vos vies, chers invités. Ainsi, j'aimerais que vous me donniez l'année de l'été qui ne s'est pas passé comme prévu.
0: Je commence.
23: JPK.
4: Je sais pas, peut-être je vais rappeler un mauvais souvenir, mais ce qui pourrait me venir, c'est l'été du Covid. Où, moi, personnellement, en fait, je devais partir sur ma première tournée solo de festival. Et du coup, tout a été un peu cancel à la dernière minute. Et je me souviens qu'on était tous un peu confinés. Donc, vraiment pas passé comme prévu.
5: Et dans un moment un petit peu d'envol, j'imagine qu'on se réjouit de perspectives comme une tournée. Comment est-ce qu'on rebondit après une annulation comme ça ?
4: Ben, perso, je me suis mis en studio et c'est le moment où du coup j'ai écrit mon premier album. Donc au final, c'est toujours des moments, des fois un peu, quand tout ne se passe pas comme prévu, on trouve de l'inspiration.
5: Orgues ?
6: Et ben moi aussi, je dirais l'été 2021, parce que bah, mes parents s'attendaient à ce que je reprenne mes études d'économie-gestion à la rentrée 2021. Et en fait, non, à ce moment-là, je suis victime d'une dépression, mais c'est à la fois le pire et meilleur moment de ma vie, parce que c'est aussi le moment où je commence à peindre. Et donc voilà, c'est à la fois les deux, quoi.
5: Une bifurcation qui a été tout de suite comprise ?
6: Non, pas vraiment. Pour être très honnête, ça a mis un peu de temps. Mais moi, je savais que je voulais en faire mon métier, donc ils ont dû l'accepter.
5: Armand Fouex.
7: Ah ben nous, je pense que c'est l'été dernier, là l'été 2025, quand tu pars pour faire un long métrage avec tes meilleurs amis, que tu lances comme ça un projet de film en te disant ça va sortir au cinéma, complètement en dehors de l'industrie. Tout était parti pour... ne pas se passer comme prévu. Et au final, je pense que ce qui a fait que ça ne s'est pas passé comme prévu, c'est justement que ça s'est très bien passé et que tout a bien roulé.
5: Clément Devilliers, vous l'avez vécu comme votre compagnon Armand Fouex, votre co-réalisateur ?
9: Bah ouais, franchement, c'était un très bel été. C'est vrai qu'il y avait beaucoup d'incertitudes parce que le film était financé autrement, parce que l'équipe avait une moyenne d'âge de 23 ans. Donc c'était autant d'incertitudes... dont on ne voulait pas qu'elles aient d'impact sur le rendu artistique final. Et donc du coup, on s'est beaucoup préparé, on a beaucoup fait de repérage en Bretagne, et puis on a eu de la chance aussi sur la météo.
5: On a un point commun d'incertitude artistique finalement sur tous vos étés qui ne sont pas passés comme prévu. On va revenir évidemment sur toutes ces anecdotes que vous avez pu évoquer au cours de cette émission, au cours de ce MAC de l'été. Mais tout de suite, en préambule musical, c'est Lala Ace sur France Inter. On écoute Champagne. Et on reprend cette discussion juste après.

0: C'était Champagne sur France Inter, Lala Ace.
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0: Merci d'être avec nous dans le mag de l'été. Armand Fouex, Clément Devilliers, dans votre premier long métrage, Un grand raccourci, Grégoire et Corentin, deux cousins, doivent trouver de l'argent pour sauver le resto familial et s'improvisent des ratiseurs. Pendant que Louise et Maëva tentent aussi le tout pour le tout via des concours de beauté locaux. Comment avez-vous fait pour rendre des personnages aussi attachants en 88 minutes ?
2: Bah nous, en fait,
0: avant tout,
2: c'était l'envie de parler de cette jeunesse, justement cet âge assez particulier du début de la vingtaine, parce qu'on a l'impression qu'il est peu représenté au cinéma, et on le voit avec nos amis comédiens qui ont justement ces âges-là, et on leur propose encore beaucoup des rôles de 17-18 ans, et on avait vraiment envie d'aimer nos personnages et de montrer un récit solaire sur la jeunesse, un récit doux, où justement on montre la force d'initiative. Et je pense que c'est ça, c'est que le film, ça montre des tricheurs en réalité, c'est des débrouillards. Mais justement, c'était hyper important pour nous de les aimer, pour qu'ensuite on ait de l'empathie pour eux. Et en plus, la plupart des comédiens, on les connaissait déjà. Donc le scénario a été écrit pour eux aussi.
0: Clément Devilliers, c'était une mise en abîme de votre propre débrouillardise ?
3: Pas du tout. On s'est fait la réflexion après, effectivement, qu'il y avait des similitudes, même dans le titre, un grand raccourci, avec la manière dont on a fabriqué ce film. Mais à l'origine, pas du tout. On voulait vraiment parler de personnages qui avaient une vie qui n'était pas la nôtre, qui avaient des défauts, des caractères, des personnalités qui n'étaient pas forcément les nôtres, mais qui étaient celles qui nous intéressaient.
0: Et comment vous les avez façonnés, ces personnages ?
3: Beaucoup en partant des comédiens, en réalité. Sur les quatre comédiens principaux, il y en a trois avec lesquels on avait déjà tourné. Puis ensuite, on a rencontré Louise Labeck sur les conseils d'une directrice de casting. Et puis d'abord on avait des intuitions et puis ensuite on les a beaucoup confrontés aux répétitions. Le fait de voir comment un texte il est imprégné, il trouve un relief nouveau dans la bouche de ces différents comédiens. Et puis ensuite on a réécrit pour qu'enfin sur le tournage on n'ait pas trop de modifications à faire.
0: Aurore Guess, qu'essayez-vous de montrer de l'individu à travers les traits déformants de vos peintures ?
4: Alors c'est vrai qu'on me dit souvent que mes portraits sont assez déformés. Je l'ai remarqué aussi, hein, évidemment, puisque c'est mon travail. Mais je pense que ce qui me plaît le plus dans l'individu, c'est sa personnalité et ce que justement il essaye de masquer derrière son visage. Et donc c'est ça que j'essaye de représenter. Donc je pense qu'en fait c'est un mix. Mes portraits, c'est un mix entre un visage, donc ce qu'on peut vraiment voir, et à la fois aussi ce que j'arrive à percevoir au-delà de la barrière physique.
0: Et alors, ce qui est amusant, c'est un hasard de la programmation de ce mag de l'été, mais c'est que votre voisin de droite, l'UJPK, vous l'avez peint.
4: Effectivement.
0: Comment ça s'est passé, cette collaboration ?
4: Moi, j'ai écouté l'UJPK depuis quelques temps. Et en fait, j'ai été inspirée par son visage. Et d'ailleurs, je crois que j'étais peint avec une auréole sur la tête.
5: Ouais, d'ouf, en god.
4: Il y avait peut-être quelque chose à dire là-dessus.
5: Ouais, non, je me souviens, tu m'avais envoyé ça et j'étais allé voir la toile en vrai.
0: Et vous aviez été représenté en dieu, l'UJPK, mais c'est intéressant parce que vous venez de l'univers du rap où l'ego trip est une part très importante du game. Quelle facette de l'être humain ça montre via l'ego trip ? Est-ce qu'on se montre soi-même ou une représentation fantasmée ?
5: Ouais, je pense que ça fait partie de la culture rap, un peu de... Enfin, c'est vrai que c'est un peu le seul genre où il y a ce truc où c'est cool de montrer un peu d'être dans l'ego. Mais ce qui est une bonne chose aussi en tant qu'artiste, je trouve ça cool. Après, c'est souvent fait un peu avec dérision. J'en ai jamais tant fait. J'en saupoudre un peu dans mes morceaux, mais je préfère, je suis peut-être plus dans un truc un peu plus sincère des fois que dans ça.
0: Puisqu'on en est à parler de ce qui façonne justement des portraits ou comment est-ce qu'on montre sa personnalité. Armand Fouex, Clément Devilliers, il y a très souvent des clichés sur la France rurale. Vous avez choisi de portraiturer sa jeunesse dans ce film Un grand raccourci. Qu'avez-vous injecté de spécifique pour justement réussir cet exercice ?
2: Alors nous, on vient de Nantes et depuis toujours, on est très attaché à la Bretagne en fait. Nantes n'est pas en Bretagne, mais nos familles, on a nos grands-parents tous les deux en Bretagne, dans le nord et le sud. Et c'était important pour nous de filmer cet espace et de filmer le centre-Bretagne. Et en fait, on a fait beaucoup, beaucoup de repérages. On est allé passer plusieurs semaines là-bas et on s'est vraiment imprégné des lieux. Et aussi, certainement, grâce à notre faible budget, on était très à l'écoute des propositions. Et donc, ensuite, sur ces phases de repérage avec les maires et les élus locaux, on a découvert plein de décors et on a adapté le scénario à ces décors-là. Et je pense que c'est aussi ce qui a donné la part de vérité au film, de s'adapter. Par exemple, il y a un personnage qui est maître nageuse, le personnage de Maëva. C'est une activité qu'elle a en dehors de son activité de bijoux, où justement, c'est ça un peu son vrai business.

0: violence autant incarnée, c'est parce que sur place, il y avait aussi un engouement et une ébullition un peu au moment du tournage.
1: Une fierté de pouvoir montrer son territoire aussi, probablement.
0: C'est sûr que nous, on est trop contents d'avoir filmé ce coin-là de la Bretagne, qui est en plus quand même peu connu et peu représenté au cinéma. C'était aussi important de montrer une Bretagne moins folklorique. Enfin, nous, en tout cas, on avait envie de le faire.
1: JPK, vous venez de Bretagne aussi.
2: De
1: alors,
2: Rennes,
1: ça suscite...
2: J'écoute actuellement. C'est vrai que oui, Nantes, théoriquement, c'est pas la Bretagne, mais, mais trop bien d'avoir tourné là-bas, ça suscite. C'est vrai que c'est pas hyper représenté au cinéma français.
1: Clément Devilliers, ce titre, un grand raccourci, comment est-ce que vous êtes arrêté dessus?
3: Bah, à l'origine, c'était pas du tout le titre du film. Le titre du film, c'était « À bientôt quelque part » et ce double indéfini, il posait souci parce que personne n'arrivait à le retenir. Une fois, on a montré le film à un de nos super potes et puis il a fini la projection, il a fait « Ouais, franchement, non, on va faire des choses pas mal avec « À l'ombre de ton regard ». Et du coup, on s'est dit « Ah ouais, donc vraiment, le titre, personne ne le retient. » et donc, du coup, on a changé et on aimait effectivement l'oxymore dans le titre. À la fois l'idée qu'un grand raccourci, ça peut signifier le chemin le plus efficace pour arriver à ses fins, mais aussi qu'un grand raccourci, eh ben, un peu le principe s'annule et que en fait, c'est juste un chemin, mais que finalement, c'est peut-être ce qui est le plus essentiel dans ce jeu-là du hasard et des rencontres propres à cet âge-là.
1: Et vous êtes débrouillé finalement avec ce qui se présentait un peu à vous, notamment en termes de décor. Vous n'êtes pas passé par les circuits traditionnels. Vous a-t-on déjà fait sentir que c'était artisanal ?
0: Je pense que ça a tellement, on le savait depuis le départ, nous justement on avait fait tous nos courts-métrages comme ça et ça n'a jamais été une contrainte pour nous, justement on n'a jamais eu la sensation de ne pas pouvoir faire le cinéma qu'on voulait parce qu'on avait peu de moyens, justement on a toujours voulu faire des histoires de personnages incarnés et nos références sont souvent des films à faible budget et en fait tu t'en rends peu compte. Et nous, justement, c'était une grosse exigence qu'on avait. C'est pas parce qu'on a un faible budget, par exemple, qu'on va avoir une image un peu sale ou pas esthétique. Et on a tout donné, justement, pour avoir une image très léchée avec le chef opérateur. Et donc, évidemment que c'est un film faible budget, mais je pense que ça se voit quand même assez peu à l'image par rapport au budget.
1: Vraiment. Aurore Guez, vous reconnaissez dans ce processus très instinctif, basé sur justement la débrouillardise et l'envie quelque part de construire un projet coûte que coûte ?
4: Bah oui, tout à fait. Moi, quand j'ai commencé la peinture, j'ai trouvé une grande liberté et j'ai voulu la conserver. Et je me suis aussi confrontée assez rapidement à un monde de l'art qui était assez fermé. Donc j'ai commencé ma première exposition à la faire dans la rue. Un, parce que j'avais pas de budget. Et aussi, deux, parce que j'ai trouvé vraiment quelque chose de génial à me confronter à l'indifférence générale. On m'entendait au début le dire. Donc oui, je trouve ça passionnant et ben, je sais pas, j'ai l'impression que de là émanent aussi en général les plus belles idées quand justement on n'a pas encore le budget pour réaliser des choses géantes. Mais en tout cas, moi, c'est là où je me suis le plus amusée. Ouais.
1: Et vous aviez commencé par exposer des toiles dans la rue.
4: Oui.
1: Vous parlez justement d'indifférence générale. Mmh. Comment est-ce que les gens avaient réagi?
4: C'était assez mitigé. En plus, moi, je peins des portraits, comme je l'ai dit, assez déformés et j'aime bien représenter des personnalités. Donc, il y a toujours un peu de moquerie au début aussi. Ah, ça ressemble pas. J'ai eu pas mal de ce genre de remarques. Et à la fois, comme je l'ai dit, ça a été hyper fondateur vraiment dans ma démarche de pouvoir garder cette liberté et à la fois de me confronter, oui, à cette indifférence. J'ai reçu aussi des compliments, donc ça m'a.
1: JPK, votre dernier album, celui de votre retour après réflexion, on l'évoquait en début d'émission, s'appelle « Brûler Paris ». On écoute quelques titres issus de votre carrière déjà longue.

0: JPK, donc on a entendu des titres évidemment faits avec d'autres groupes, Columbine,
1: donc c'est vrai.
0: En solo.
1: Toute la carrière.
0: On peut pas tout mettre, mais il y a déjà une petite, un petit aperçu. Votre dernier album s'appelle Brûler Paris.
1: Yes.
0: Pourquoi ?
1: Pour plein de raisons. Comme je disais dans l'extrait que vous avez mis au début, c'était l'idée un peu de brûler les illusions. C'est un album qui parle pas mal de mon rapport à la capitale aussi pour tout ce qu'elle représente en tant que mec de Rennes, et ça fait un peu écho aussi à ce que vous racontiez, l'idée un peu de venir, comment dire, de loin, d'être un peu exclu de base des milieux artistiques et de la création, et de trouver un peu sa place dans tout ça. Parfois en se battant, c'est toujours un peu frustrant, ça peut créer beaucoup de frustration de découvrir cette nouvelle ville quand on vient de loin, de tout ça, et c'est aussi un album qui parle pas mal de rupture, donc c'est un peu tout ça, les illusions perdues.
0: Et la question de la place, vous en avez fait un tube, Pas à ma place.
1: Yes.
0: Vous êtes allé chanter il y a quelques années jusque sur le plateau des Victoires de la Musique. Est-ce qu'on peut se la faire, cette place à Paris, vraiment, quand on n'y a pas grandi?
1: Je sais pas, en même temps je le critique un peu, mais je pense que c'est aussi une force, et que le fait de pas venir des milieux qui vont peut-être être les plus favorisés à tout ça, ça inspire et ça permet aussi d'ouvrir un tas de portes, et c'est aussi toujours un peu ma marque de fabrique, donc je pense que je critique aussi, mais que c'est ce qui a fait mon délire, quoi.
0: Quel conseil donneriez-vous à quelqu'un de plus jeune qui, comme vous, a envie de se faire sa place à Paris et dans tout ce que Paris représente, c'est-à-dire les milieux artistiques notamment?
1: De pas essayer, en fait, de rester fidèle à soi-même, et après les choses arriveront, et peut-être avec l'expérience tu te rends compte aussi que, ouais, en vrai, enfin, c'est ta sincérité et ce que t'es qui fera vraiment ce que t'es en tant qu'artiste, quoi.
0: Cet album Brûler Paris, on en écoute tout de suite un extrait. Quel titre allez-vous interpréter?
1: Je vais faire le morceau Saut Périlleux, donc je parlais de rupture, c'est un peu l'hymne du Goumont.
0: Alors on écoute l'UJPK tout de suite sur France Inter, c'est Saut Périlleux.
1: En vrai, je comprends. Je comprends que t'es plus trop envie de décrocher. Ça va faire 2 ans que c'est fini, t'as sûrement plein de nouveaux projets. 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La musique, il écoute, il essaye pas de la faire comme moi en parlant de ça. En ce moment c'est pas trop ça, je sais plus quoi dire. 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Mais de quelle quicheta on parle? 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Et puis si je finissais aveugle, je crois bien que tout ça changerait peu. 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
0: C'était l'UJPK sur France Inter en live, Saut Périlleux. Et cet été, l'agenda culturel est notre tour de France à nous, celui des festivals, expositions, spectacles de danse ou pièces de théâtre pour tous les âges et tous les goûts.
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0: Le Le musée de Grenoble consacre une rétrospective au peintre Léon Tutundjian, organisée en collaboration avec la fondation du même nom. Né en 1905, Léon Tutundjian a fui le génocide arménien en 1923 et s'est installé en banlieue parisienne. Trop peu connu aujourd'hui, il est pourtant l'un des grands représentants de l'art abstrait de l'entre-deux-guerres. Découvrez ses compositions colorées aux côtés de quelques œuvres de ses contemporains Harpe et Hélion dans l'exposition Léo Tutundjian, poétique du cosmos, jusqu'au 30 août au musée de Grenoble.
3: Je lis partout. J'ai des livres dans, absolument partout. Il y en a dans la voiture, évidemment. Il y en a aux toilettes, il y en a dans la salle de bain, il y en a dans mon lit, il y en a mon bureau. Vous savez, j'ai failli être tué par ma bibliothèque.
0: Et une nouvelle triste du monde littéraire, l'écrivain Didier Decoin, énigmatique président de l'Académie Goncourt, est décédé aujourd'hui. Sous son mandat de 2020 à 2024, Hervé Le Tellier, Mohamed Mbougarsar et Brigitte Giraud ou encore Jean-Baptiste Andréa se sont vus attribuer le prestigieux prix Goncourt. Didier Decoin avait lui-même été lauréat du prix en 77 pour son roman John l'Enfer. L'Académie Goncourt regrette dans un communiqué un romancier qui avait une haute idée de la langue, comme son œuvre en témoigne. Thomas de Pourquerie, bonjour.
4: Bonjour.
0: Vous êtes saxophoniste et auteur, compositeur, interprète. Après vous être illustré aux côtés de l'Orchestre National de Jazz, du méga octet d'Andy Emler ou du groupe DPZ que vous formiez avec le tromboniste Daniel Zimmerman, vous dirigez la formation Supersonic. Demain soir, à partir de 20h30, vous produirez avec le collectif HIT au festival Mince-Alors en Isère, qui dure jusqu'au samedi 8 août. Alors pendant ce concert donc, qui aura lieu demain jeudi, vous y revisiterez la bande originale de Belladonna of Sadness. Qu'ont de spécial les sonorités employées dans ce film pour que vous ayez voulu les choisir ?
4: Alors à la base, c'est une commande de la Philharmonie qu'on a créée au mois novembre dernier. C'était un cycle sur l'érotisme et il m'avait laissé carte blanche. Et j'ai découvert cette BO, la BO de ce film. Et comme les images, vraiment quelque chose d'absolument extraordinaire. Ultra psychédélique, on est dans les années 70. Donc le compositeur est japonais, donc il y a vraiment plein de cultures, plein de sonorités différentes qui se mélangent dans des explosions de sons. Et c'est ça qui m'a beaucoup parlé. Et aussi, donc voilà, je suis très heureux de pouvoir le rejouer pour la deuxième fois, donc demain, à Mince.
0: Et vous êtes habitué à collaborer, vous que l'on a vu partager la scène avec, entre autres, je ne vais pas pouvoir tous les citer, mais Métronomie, Jeanne Hadid ou Oxmo Puccino. C'est une part importante de votre art que de le vivre ensemble.
4: Oui, complètement. Moi, c'est très difficile pour moi de faire de la musique seule. D'ailleurs, j'essaie de travailler un peu, mais j'y arrive peu et c'est toujours un peu triste pour moi. C'est vraiment la musique pour moi est une langue qu'on doit pratiquer à plusieurs, quoi. Se parler à soi-même, c'est bien devant son psy éventuellement, mais c'est fait généralement pour échanger, faire la fête et la langue musicale voilà, ne me parle que comme ça, que quand elle est partagée avec le plus grand nombre possible.
0: Et pourtant, en 2024, vous avez produit un premier album en solitaire qui s'appelle Let the Monster Fall. Vous êtes à l'initiative de The Brain Festival, qui est un festival caritatif ayant vocation à soutenir la recherche sur les maladies neurodégénératives, où vous êtes mobilisé également pour SOS Méditerranée, comme lors du spectacle Protest Songs. Est-ce que pour vous, l'engagement est aussi important que l'art ? Et peut-on dissocier ces deux élans de vie ?
4: Je pense pas qu'on puisse dissocier quoi que ce soit. Et je vais vous dire une chose étonnante que j'ai découverte. Je pense que c'est très égoïste aussi. Je pense que les endroits où on se fait le plus de bien à soi-même, c'est les endroits où on réussit à s'offrir soi-même ou à offrir de son temps pour les autres, pour une cause. Il faut être s'écouter soi-même et ça va se faire énormément de bien. Je sais qu'avec SOS Méditerranée, c'est avant tout une admiration sans fin pour les gens qui travaillent, qui vont sauver des vies, tout simplement. Voilà. Et c'est formidable de voir ces gens et de voir la joie de ces gens à travailler, à être dans l'action et dans quelque chose de concret pour changer le monde, finalement.
0: Il reste heureusement des endroits un peu de liberté, de libération face au monde qui brûle. Alors via l'engagement, via aussi la joie, l'art, le festival Mince à l'Or, donc dans le village de Mince en Isère, mêle au cœur de paysages exceptionnels de la musique, des mots, des images, via des chansons, des danses, des films, du cirque, du théâtre. Vous y étiez déjà venu ?
4: J'étais venu deux fois déjà. J'ai eu cette chance et effectivement, vous avez très bien décrit l'ambiance qu'il y a là-bas. C'est génial. Il y a des concerts partout, même chez les commerçants. Le matin, dans des bars, vous pouvez aller boire votre café. Il y a de la musique live. Et c'est Prince qui disait ça, c'est que la musique live, c'est le psychiatre le moins cher et le plus efficace du monde. Donc c'est un peu une incarnation de cette citation, ce festival.
0: Et justement, pour la séance psy que vous allez pouvoir offrir au public demain, que pouvez-vous promettre aux spectateurs qui seront présents à vos côtés demain soir à compter de 20h30 pour votre concert avec le collectif Hits ?
4: Je peux leur promettre de la très très belle musique, c'est pas la mienne donc je peux le dire, c'est la sublime musique, voilà, la BO de ce film, encore une fois, Belladonna of Sadness, que je vous encourage à découvrir ou réécouter, et voilà, et puis des musiciennes et des musiciens sublimes qui m'entourent, donc voilà, venez les entendre, les applaudir, et puis vous faire du bien.
0: Merci infiniment pour ces mots, Thomas de Pourquery.
4: Merci à
0: vous. Mince à l'Or, c'est jusqu'au 8 août en Isère. Et on pourra vous y entendre jeudi soir, demain.
4: Exactement.
0: Très belle journée.
4: Merci à vous aussi.
0: L'UJPK, votre dernier EP, est sorti en juillet et s'appelle « Quelques sons pour l'été ». Il est présenté comme une bande-son pour la meilleure partie de l'année. Mmh. Son par son, quel titre recommanderiez-vous pour quel moment ?
5: En ce moment, il fait beau, je dirais, en mille. Il a ce truc un peu solaire.
0: On a entendu une partie dans mille en plus tout le temps pendant ce medley. Et à part ça, quel est votre titre préféré de l'EP ?
5: Peut-être Toi et moi. Toi et moi, qui est un morceau que je kiffe aussi. Franchement, c'est un projet que j'ai fait vraiment à la cool. Un peu pour contrer le côté très morose et déprime un peu de l'album, parce qu'il a été fait quand même dans un moment un peu de vie difficile. Et c'est vrai que des fois, quand on sort de ça, j'ai pas envie que ma musique soit que quelque chose de trop mélancolique, négatif. Du coup, c'était vraiment reposer un peu de musique et partir en festival avec.
0: Et les titres, ils ont été pensés du coup après l'album ?
5: Ouais.
0: Ou il y en avait qui se sont insérés dans le processus, mais vous vous êtes dit non, je préfère avoir quelque chose de plus sérieux.
5: Non, l'album, je suis vraiment allé tout droit. Enfin, il raconte vraiment une année. En fait, il raconte un peu l'année 2024 quand je l'ai écrit. Tout ce que j'ai pu traverser une fois qu'il était sorti, c'était derrière moi, et du coup je suis retourné en studio direct, et en vrai j'en fais un peu tout le temps, et ça me permet aussi d'aller un peu plus dans tous les sens et tester plus de choses, quoi.
0: Aurore Gaz, on parlait de cette bande-son de l'été, comment vous l'occupez-vous votre été après une année remplie où, on le rappelle, il y a une de vos toiles qui a été prise par A$AP Rocky, donc qui trône peut-être chez Rihanna et A$AP Rocky.
6: Bah, c'est même quasi sûr, hein, parce que j'ai reçu une confirmation qu'elle était bien arrivée dans leur maison à Los Angeles, donc ravie. Comment je l'occupe ? Bah, je travaille beaucoup. Je travaille beaucoup parce que j'ai une première actualité qui arrive assez rapidement en octobre. Et puis, je fais des expositions immersives qui demandent aussi énormément d'investissement et de travail, puisque en fait, je réfléchis à chaque fois sur ces expositions à 360 degrés. Donc, il y a des toiles, mais il y a aussi des comédiens, il y a aussi une scénographie, il y a vraiment une histoire. On a un peu l'impression d'entrer dans un film, c'est ce que les gens me disent, ou dans un parc d'attractions. Donc tout ça demande pas mal de travail et de focus. Pour l'instant, je me suis octroyé quelques jours, mais ce sera tout.
0: Votre dernière exposition, le café, comment est-ce que vous l'aviez pensée ? Elle était ultra immersive, on avait l'impression de pénétrer dans une grotte avec des tableaux qui pouvaient répondre aux visiteurs. Comment est-ce qu'on pense quelque chose d'aussi complexe ?
6: Bah déjà, il y a plusieurs choses, je dirais, à la base de mon art, c'est vraiment l'idée de le rendre accessible. Donc vraiment d'aller au plus loin possible d'interprétations qui pourraient être compliquées à comprendre et vraiment de revenir à un message assez simple. Donc dans cette perspective, j'ai exposé à plein d'endroits où on n'est pas censé voir de l'art. J'ai exposé dans des toilettes que j'ai reconstituées, j'ai exposé dans un camion qui se baladait, j'ai exposé dans la rue. Donc vraiment, je suis assez... Oui, c'est quelque chose qui m'intéresse. Et puis pour le café, j'ai voulu aller aussi encore un peu plus loin en pensant à la manière dont on consomme l'art. Aujourd'hui, quand on rentre dans une galerie, on n'a pas forcément la possibilité de discuter avec une toile. Et moi, je me suis dit que ça pouvait être marrant de créer cette possibilité. En général, c'est plutôt nous qui nous faisons des interprétations de ce qu'on regarde. Et je me suis dit, et si cette fois-ci, elles avaient aussi un message à nous délivrer. Et donc, c'est de là qu'est partie cette idée.
0: JPK, votre toile était exposée à cette...
5: Elle parlait.
0: Elle parlait, qu'est-ce qu'elle racontait ?
5: Je sais même plus, tu m'as demandé de faire des vocaux et j'ai dû faire 2 minutes de vocaux. C'est quoi, ça parlait de ce qui m'inspire ou de comment je fais de la musique, quoi.
6: Oui, exactement. Ce qui m'intéressait, c'était vraiment de reconstituer, comme c'était un café fictif, de reconstituer vraiment des discussions qu'on pourrait retrouver au comptoir. Et moi, ce qui m'amusait vraiment, c'était d'avoir une panoplie assez différente de personnalités, puisque il y avait Luigi Pekka à côté de Houssin qui travaille pour un média, à côté même de toi. De toi, Anna, d'ailleurs.
0: JPK, on parlait de cet ennui, l'été, de l'été qui est long. Est-ce que ce sont des périodes où vous trouvez l'inspiration ?
5: Ouais, c'est vrai que j'ai toujours fait beaucoup de musique l'été. Je sais pas. Ouais, en vrai, c'est dur à définir. J'avoue, peut-être que j'écris. En fait, j'écris un peu tout le temps, mais ouais, vu qu'on est en tournée l'été. Qu'il y a les festivals, c'est des moments où souvent j'écris quand je suis en concert, donc ouais. Mais en vrai, je pense que, je sais pas, en vrai, je saurais pas trancher entre l'été et l'hiver.
0: C'est difficile et j'imagine que des idées viennent...
5: On raconte pas la même chose, quoi.
0: Oui, des idées viennent aussi parfois et c'est mieux de décanter toute l'année. Puis
5: ouais, c'est ça.
0: Armand Fouex, Clément Devilliers, vous commencez vos premiers films comme hobby pour passer du temps ensemble à dos. Quelle est la toute première scène que vous avez tournée ?
7: C'était une scène de cambriolage... dans une usine de drones. Enfin, le court-métrage s'appelait « On cambriole une usine de drones ».
0: Aussi simple que ça. Ça ressemble presque à une vidéo YouTube. Vous trouvez votre inspiration aussi dans la créativité des réseaux sociaux ?
7: Je crois que ça ressemblait surtout pas à un court-métrage et que c'était clairement juste une vidéo YouTube. Et nécessairement, pour le coup, nous, carrément, on a grandi ensemble, donc on a construit tout notre éventail de références ensemble, ce qu'on aime, ce qui nous amuse, ce qui nous touche. Et ça va de un pote de lycée à effectivement une vidéo YouTube. Pour le coup, c'est très, très éclectique.
0: Et sur YouTube, vos courts-métrages sont accessibles, comme Nos Cabanes, où on voit 3 des 4 acteurs d'un grand raccourci accompagné de Paul Kircher, ou encore La Marquise, une répétition de théâtre qui dégénère, dans laquelle on voit notamment la chanteuse Marguerite. On a entendu des extraits en introduction, et notamment un de La Marquise. Vous êtes aussi très actif sur Instagram, vous détaillez tout ce que vous faites. C'est pour défricher le terrain pour les autres, ou pour faire un pense-bête pour vous-même ?
8: Non, en gros, c'est qu'on a terminé le montage de ce film. On n'y avait pas du tout pensé avant. Et on arrive à la fin du montage, on se regarde avec Clément et on se dit « Franchement, c'est trop bien, on a réussi à faire le film qu'on imaginait au départ. » Et ça, c'est ce qu'il y a de plus important quand t'es réalisateur. Et on s'est dit « Franchement, on se sent prêt à se battre pendant plusieurs mois pour faire exister cette histoire et on a envie de tout donner. » Et on savait que... par la nature du projet, on était un film un peu fragile, et donc il allait falloir aussi se battre pour la promotion. Et donc on a réfléchi à créer des comptes sur les réseaux sociaux. On a créé un compte Instagram qui s'appelle Armand et Clément, où en gros on partage toutes les coulisses du cinéma. Et au départ, quand on a créé ce compte, les personnes de l'industrie nous disaient « Faites attention, ça fait très amateur. » Parce que, surtout dans le cinéma, justement dans la musique, ça se fait beaucoup plus et ça commence...
5: De montrer les off un peu.
8: C'est
5: quoi.
8: Ça, ça commence grave à se démocratiser. Et je pense que les labels aussi poussent pour ça. Dans le cinéma, il y avait un côté « Faites attention, ça va faire amateur. » Mais nous, on se rendait compte de la valeur que ça avait et justement le nombre d'artistes qu'on suit, qu'on écoute, d'histoires qu'on a envie de suivre grâce aux réseaux sociaux. On s'est dit « C'est pas parce qu'il y a une starification qu'il faut continuer à perpétuer ça. » Et donc, on s'est lancé à fond, on a fait plein de vidéos. Et aujourd'hui, il y a plus de 66 000 abonnés, on l'a créé en décembre. Et justement, on voit que ça commence à ramener du monde en salle. Et toutes les personnes de l'industrie qu'on rencontre nous disent « Franchement, c'est trop chouette ce que vous faites. » Et on espère que ça va amener d'autres metteuses en scène ou metteurs en scène à faire la même chose.
0: Et vous allez à l'encontre en fait, des figures imposées de froideur, de mystère habituellement rattachées au cinéma.
7: Après, nous, on n'est pas comédiens et comédiennes. Et je pense que quand c'est le cas... ta fonction, elle impose quand même un jeu de désir, de distance, la capacité à projeter sur toi des histoires, des personnages. Quand on a la chance d'être réalisateur ou réalisatrice et qu'en plus de ça, nous, on a tout fait un peu de notre côté avec nos meilleurs potes, on était dans une position où on avait complètement la liberté de le faire. C'était quand même une prise de risque parce qu'il y avait toujours un facteur d'incertitude, mais nous, on le voyait vraiment comme une opportunité, quoi.
0: JPK, vous aussi, pour votre dernier album, vous avez créé un compte Instagram un peu spécial.
5: Oui, c'est vrai.
0: Dans quel but ?
5: Il s'appelle Brûler Paris au nom de l'album. C'est un peu pareil, c'était pour montrer un peu les offs. L'idée, c'était de faire un peu un Finsta, comme si c'était mon compte perso. Montrer un peu plus de choses, ouais, un peu moins esthétiques. Balancer un peu brut des idées, des extraits de sons et même des choses de vie. Donc en fait, c'est un peu la même démarche et je pense que c'est ce que les gens veulent voir maintenant.
7: C'était genre en teasing de...
5: Ouais, en gros, je l'ai créé, il était fermé, les gens venaient, il y a eu vraiment, 20 000 personnes directes, parce que je pense qu'ils étaient un peu intrigués, j'avais pas encore annoncé l'album, et petit à petit, je faisais un peu monter, et en commençant à expliquer un peu le concept autour de l'album et tout, et voilà, en vrai, j'avoue, j'ai aussi un compte parallèle sur TikTok, enfin, ça permet, ouais, de, je sais pas, de relaxer un peu à une ère où il faut toujours avoir un peu ses réseaux parfaits.
0: Aurore Guest, comment vous vous positionnez en tant que jeune artiste par rapport aux réseaux sociaux ?
6: Ben moi, je trouve que c'est une grande richesse. Après, je pense qu'il faut savoir bien les utiliser. Mais en tout cas, pour moi, ça m'a vraiment permis de pouvoir répandre mon art et d'avoir de l'impact. Pour moi, ouais, c'est vraiment une richesse. Hein.
0: Vous y postez des interviews, parlez de vos modèles.
6: Oui, tout à fait.
0: De la même façon que vous avez pu lors de votre dernière exposition immersive, ouais. Le café, faire parler vos peintures aux visiteurs qui venaient prendre place aux tables de ce café, vous postez sur vos réseaux sociaux des interviews à mesure que vous peignez vos modèles. Pourquoi choisir de justement briser ce mystère que nous évoquions juste avant avec Clément et Armand?
6: Parce qu'en fait, je pense que comme tout artiste, j'ai voulu un petit peu m'exposer aux modèles vivants. Et je me suis rendu compte que ça se passait bien et que souvent, j'avais des conversations hyper intéressantes qui guidaient aussi le portrait et qui me permettaient d'accéder à des choses que j'essayais de représenter. Et j'ai trouvé que c'était très pertinent à chaque fois. Et puis, je me suis dit un jour, peut-être que ça serait chouette de le filmer et de le partager. Et c'est effectivement les retours que j'ai eus quand j'ai commencé à poster. Les gens ont vraiment apprécié de découvrir sous une autre facette aussi les artistes qu'ils aiment.
0: À quel moment vous vous êtes rendu compte, Clément Armand, que votre art plaisait sur Internet ? Quel a été le premier déclic où vous vous êtes dit « Ah là, en fait, c'est peut-être en train de prendre » ?
7: Il n'y a pas eu un vrai déclic. Par contre, il y a un moment où on a publié un de nos courts-métrages en 2023 sur YouTube qui s'appelait Fragments d'Antoine Amoureux. Et il y a François Lebris, un des comédiens, qui l'a envoyé à Freddy Gladieux. Et Freddy Gladieux, je ne sais pas pourquoi, il devait s'ennuyer. Et donc du coup, il l'a regardé instantanément. Et ensuite, il l'a mis en story. Et là, il y a eu un peu un buzz, enfin un petit buzz sur le film. En plus, les commentaires, c'était que de « qui est là grâce à Freddy ?» et tout. Et c'est plutôt que du coup, on s'est rendu compte qu'en réalité, les buzz, ils étaient aussi un peu fabriqués et que parfois, ils tenaient aussi un peu à des contingences. Et du coup, on s'est dit « autant mobiliser toutes les énergies qu'on a pour essayer de mettre la lumière sur ce qu'on fait et qu'il ne faut pas juste attendre que parce qu'on ferait un truc génial, d'un coup, il y a quand même un peu un métier de commercial et de narratif en vrai. »
0: Avant de reprendre cette discussion sur France Inter, on va écouter Sky Newman, c'est Man of the House.

0: C'était Sky Newman sur France Inter, Man of the House.
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0: Et on évoquait l'été durant toute cette émission comme un moment d'inspiration propice à trouver comment nourrir son art. Qu'est-ce qui vous nourrit votre esprit? Qu'est-ce que vous pourriez recommander à nos auditeurs d'écouter, de lire, de regarder, d'ancien ou nouveau durant cet été? Aurore Guez.
2: Moi, ça va être de la peinture. J'ai vraiment construit ma culture artistique puisque je suis autodidacte par moi-même. Et j'ai découvert il y a quelques mois de ça Rahim Soutine, qui est un contemporain de Modigliani. Et on en parle moins, et pourtant je trouve que le travail est absolument magique et magnifique. Et il exprime tellement d'émotions à travers de ses visages que voilà, il mérite d'être aussi connu que lui.
0: JPK.
3: Moi, je suis allé voir un film que j'ai adoré hier d'un réalisateur que j'aime beaucoup, I Want Your Sex de Greg Araki, qui fait son retour et qui est vraiment peut-être son film le plus soft, mais qui est vraiment vraiment cool à voir.
0: Armand Fouex.
4: Il y a un réalisateur que j'adore et un de ses films, c'est The Florida Project de Sean Baker, qui a eu une palme d'or récemment pour le film Anora. Et justement, un peu comme nous, c'est un réalisateur qui filme beaucoup des personnages en marge avec des faibles budgets. Et à l'intérieur du film, il y a une comédienne de 8 ans. C'est le personnage principal du film. Elle est incroyable. J'ai rarement vu une prestation d'acteur aussi exceptionnelle. En gros, on suit l'histoire de cette petite fille dans un motel américain à côté de Disneyland en Floride et qui se retrouve un peu toute la journée avec ses amis à aller embêter les clients du parc. Et ce film est dingue, justement, dans la direction d'acteur, dans l'image, dans le style. C'est ultra pop, c'est ultra moderne. C'est très chouette.
0: Clément Devillers.
5: Moi, je dirais des films de comédie sociale des années 40-50, des films de Billy Wilder, de Lou Beach, qui sont des films que m'avait fait voir ma mère quand j'étais jeune, que j'avais pas du tout aimé. Et je les ai redécouverts plus tard, par exemple The Shop Around the Corner ou The Apartment. Et c'est des films qui sont encore très actuels, qui se regardent très bien. Et où il y a à la fois un principe d'exigence dans le scénario, des éléments qui sont préparés et ensuite qui sont payés plus tard. Et c'est vraiment très habile. Et en même temps, c'est un cinéma qui est très social, très politique et très divertissant.
0: Merci pour ces recommandations. Merci à vous d'avoir partagé ce plateau. Le JPK, votre EP Quelques sons pour l'été est sorti le 3 juillet.
3: Yes.
0: Vous serez sur scène le 7 août à la Fête du Bruit de Landerneau, le 29 août à la Golden Coast de Dijon. Et enfin, vous serez à l'Accor Arena de Paris le 7 novembre pour clôturer votre tour. Aurore Guez, votre nouvelle exposition à la Maison Delano se tiendra du 9 octobre au 15 novembre. Vous y mettrez à l'honneur les personnes de l'ombre. Armand Fouex, Clément Devillers, votre premier long métrage, Un grand raccourci, sort mercredi prochain en salle. Allez le voir. Merci d'avoir été à nos côtés sur France Inter ce soir. Merci de nous avoir écoutez, merci également évidemment à Étienne Bertin à la réalisation, assisté de Maria Conjar et Ninon Dabos, Céline Villegas, Louise Tempero, Anaïs Boucher et Laura Dumez à la préparation de l'émission, assisté de Costa Le Prêtre. Merci également à Alex Oléré Voijou au Tinois, Florian Ditre et Julien Thévenot à la technique et Juliette L'Orphelin à la programmation musicale. Et merci à vous de nous avoir écoutés. À demain, 18h-19h sur France Inter. À suivre, après le journal, vous avez rendez-vous avec Le Téléphone Sonne avec Cécile Bideau.
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0: Il est 19h sur France Inter. Le journal avec Céline Autain, bonsoir.
10: Bonsoir à toutes, bonsoir à tous. Un incident de sécurité qualifié de très grave à l'aéroport de Leipzig en Allemagne. Un drone équipé d'un explosif découvert cette nuit sur le tarmac. Le chef étoilé Jean Humbert placé sous statut de témoin assisté. Décision de la justice après une trentaine d'heures de garde à vue. C'est une information France Inter. Sébastien Lecornu lance une mission reconstruction et adaptation des territoires pour tourner la page des incendies et des critiques. On vous détaille ce qu'elle contient. Meilleur démarrage de l'année pour l'album d'Ariana Grande cet été. Mais on parle plus de la santé de la chanteuse très amaigrie que de son projet musical. Et puis dans le téléphone sonne ce soir l'éco-anxiété quand le changement climatique s'invite dans nos têtes. Appelez-nous après ce journal au 01 45 24 7000.
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10: C'est un cran supplémentaire dans la guerre hybride menée par la Russie sur le sol européen. Une alerte à l'explosif cette nuit à l'aéroport de Leipzig dans l'est de l'Allemagne. Il a fallu fermer une partie du site après la découverte de deux drones. David Philippot est avec nous depuis l'Allemagne. Bonsoir.
11: Bonsoir à tous.
10: Et que sait-on exactement de ce qui s'est passé la nuit dernière ?
11: Écoutez, à 23h42, pour être précis, un employé de l'aéroport a repéré un drone sur le tarmac. Sous une aile de ce quadrocoptère était fixé un boîtier enroulé dans du scotch. Et tests menés par les services de déminage ont révélé que cette pâte suspecte était du Semtex, 800 grammes de puissant explosif que les démineurs ont fait exploser en bout de piste en cette fin d'après-midi. Cet explosif était relié à un détonateur. Autre information sensible, 4 avions Antonov de la compagnie nationale ukrainienne étaient parqués à côté de ce drone piégé et cet aéroport fait office de plateforme vers l'Ukraine, une base de transport logistique d'équipement militaire de l'OTAN. Un deuxième incident s'est produit à cause du danger et en raison de l'interdiction d'atterrissage à Leipzig. Un avion cargo du transporteur DHL a dû remettre les gaz cette nuit donc. Il a alors percuté en vol un autre objet non identifié avant d'être dérouté vers l'aéroport de Hanovre. La police qui traque les pilotes de ces drones a classé ces deux incidents comme des atteintes à la sûreté de l'État.
10: David Philippot pour France Inter. Les autorités allemandes doivent s'exprimer dans une demi-heure. Kiev ordonne l'évacuation de centaines de familles avec enfants de Kramatorsk, la dernière ville sous contrôle ukrainien dans la région de Donetsk, dans l'est du pays. Ça fait suite à l'intensification des attaques russes. 17 morts hier soir dans la région de Kiev. Volodymyr Zelensky appelle ses alliés à accélérer la livraison d'intercepteurs de missiles balistiques. Bonsoir Isabelle Labéry.
12: Bonsoir.
10: En direct des États-Unis pour France Inter, où il est matériellement impossible de répondre à cet appel car leurs propres stocks sont en train de fondre.
12: Oui, les réserves de munitions pour les systèmes Patriot notamment ont chuté de près de 65%. Selon le Centre pour les études internationales et stratégiques, les États-Unis en avaient 2200 au début de la guerre avec l'Iran. Il leur en reste 800 seulement. Or, ces dispositifs antiaériens sont les seuls capables d'arrêter les missiles balistiques russes ou iraniens. C'est le principal outil de lutte des Américains au Moyen-Orient. Difficile pour eux d'en fournir plus à leurs alliés. En juin, Donald Trump était prêt à accorder des licences de fabrication à l'Ukraine, il a fait marche arrière. Les États-Unis sont donc désormais moins armés pour se défendre, mais ils ont aussi perdu leur capacité offensive, selon des responsables de l'armée qui s'expriment de manière anonyme. Il n'y a quasiment plus de missiles ATACMS, ceux qui sont capables de frapper à plus de 300 km. Et c'est une conséquence de la stratégie américaine, puisque Washington privilégie les frappes à distance plutôt que les bombardements par avion qui sont plus risqués. Pour l'instant, les forces présentes dans le Golfe ont pu tenir grâce aux stocks répartis dans le monde, mais les États-Unis sont devenus vulnérables et il leur faudra des années pour retrouver leurs stocks d'avant-guerre.
10: Explication de notre correspondante aux États-Unis, Isabelle Labéry. L'Iran dit avoir trouvé un accord avec le sultanat d'Oman sur un nouvel itinéraire de transit dans le détroit d'Ormuz. Toujours pas d'accord, en revanche, avec les États-Unis. Gabriel Attal, visé à son tour par une ingérence numérique en provenance de Russie. Le service officiel Viginum confirme avoir détecté hier une opération de désinformation contre le candidat à la présidentielle. Après celles qui ont ciblé ces derniers jours Edouard Philippe et Raphaël Glucksmann. Le gouvernement s'attend à un risque très élevé d'ingérence lors des prochaines échéances électorales, à commencer par la campagne de 2027. Jean Humbert, placé sous le statut de témoin assisté après sa présentation à un juge d'instruction et une trentaine d'heures de garde à vue. Delphine Evenou, bonsoir.
13: Bonsoir.
10: L'avocate du chef étoilé soupçonné de violence conjugale parle d'une décision rassurante.
13: Oui, parce que ce statut de témoin assisté est plus favorable que celui de la mise en examen. Il n'y a pas, par exemple, de contrôle judiciaire. Les investigations vont se poursuivre. Il y a maintenant un juge d'instruction, puisque le parquet a ouvert, à l'issue de la garde à vue, une information judiciaire pour des faits de violence habituelle, c'est-à-dire répétée, par conjoint sur deux victimes qui souhaitent rester anonymes, des faits commis entre décembre 2023 et novembre 2024. Six anciennes compagnes du chef cuisinier ont été entendues par les enquêteurs. Toutes ont dénoncé des violences de nature diverse. Plusieurs ont évoqué un contrôle coercitif. Des violences qui ont généré un retentissement psychologique évalué entre 25 et 30 jours selon les victimes, détaille le parquet de Paris. Mais l'information judiciaire concerne deux de ces victimes, car pour les quatre autres, les faits sont prescrits. C'est le cas notamment pour Alexandra Rosenfeld, ancienne Miss France, qui avait pris la parole publiquement. Il y a ce qui est véhiculé dans les médias, les réseaux sociaux, et il y a la complexité des dossiers, a déclaré l'une des avocates de Jean Humbert à la sortie du tribunal. Jean Humbert qui conteste les faits qui lui sont reprochés.
10: Delphine Evenou, service police-justice de France Inter. L'éducation nationale visée par une nouvelle cyberattaque fin juillet, elle vient d'en informer certains enseignants par mail. Leur adresse postale, numéro de téléphone et de sécurité sociale récupérés par des hackers. Impossible de savoir combien d'agents ont vu leurs informations personnelles saisies, dénonce le syndicat SNES-FSU en Normandie. Le ministère indique qu'il a porté plainte. C'est la deuxième attaque du genre après celle survenue au mois de mars.
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10: Reconstruction et adaptation des territoires. Voilà le programme donné à la mission lancée par Sébastien Lecornu pour aider les collectivités et les habitants touchés par les incendies cet été, mais aussi dans le futur. C'est une information France Inter après avoir essuyé des critiques tout le mois de juillet sur sa gestion du méga-feu en Gironde. Le Premier ministre répond par un plan de route technique. Mathieu Bonnour, bonsoir.
14: Bonsoir.
10: Vous avez reçu et lu les grandes lignes de cette mission qui est aussi évidemment une réponse politique.
14: Ne surtout pas donner l'impression qu'une fois le feu éteint, la page est tournée. Voilà ce qui habite Sébastien Lecornu. Résultat, le Premier ministre se montre de nouveau sur les dossiers de fond et tente encore une fois d'éteindre les critiques nombreuses des oppositions sur la question des moyens aériens notamment. Cette nouvelle mission, c'est une façon d'avancer au programme, penser la reconstruction, s'adapter au dérèglement climatique et pour ça, une promesse, repenser la forêt différemment, avec de nouvelles essences, éviter de replanter des pins en monoculture, ce cocktail explosif. Il y a aussi la question de ces fameux pare-feux, ces zones sans arbres pour limiter le risque de propagation et sur le débroussaillage. Un fin connaisseur du dossier nous glissait qu'il n'y a pas cette culture en Gironde, contrairement au sud-est où il y a une forme d'autocontrôle social sur l'entretien autour des maisons. Pour diriger cette mission, Sébastien Lecornu a choisi 5 personnes inconnues du grand public, des profils de hauts fonctionnaires, spécialistes du sujet, passés par l'ENA ou d'autres grandes écoles, des techniciens rattachés à Matignon pour l'occasion et qui pour le moment n'ont pas de délai pour rendre leurs conclusions.
10: De son côté, le ministère de l'Agriculture assure entendre la détresse des agriculteurs face à la sécheresse et dit être en train de travailler à un plan global, des mesures de trésorerie, de simplification ou de dérogation. 57 départements sont en situation de crise avec des restrictions sur l'usage de l'eau. Dans le Var, le feu du massif du Gros Bessillon ne progresse plus, mais les pompiers restent nombreux sur place, très vigilants avant le retour du Mistral demain et vendredi. Notamment à Corrence, la commune encerclée par les flammes le week-end dernier. Corrence, dont le nom a circulé dans tous les médias. Et la commune est aujourd'hui submergée par un élan de solidarité locale et nationale. C'est un reportage sur place de nos envoyés spéciaux Faustine Calmel et Martin Troidec.
15: On s'en aperçoit en passant le seuil de la bien nommée salle de la fraternité.
16: Quoi, des coquillettes, ça ?
17: Non, c'est les mêmes, c'est des macaronis.
15: Ici, on reçoit en tri, on range les dons de supermarchés ou de particuliers.
18: T'as l'eau, t'as les barres céréales, les madeleines, les pommes potes, tout ce que tu veux. Les gens, ils sont trop gentils.
15: Attila y participe pour nourrir les pompiers, pour s'occuper l'esprit aussi.
18: Là, depuis que je suis pas sorti d'ici, du coup, je vois tout qui est vert, ça va ? Quand je sors, là, je vais aller arroser mon jardin. Je deviens fou. Tu passes au milieu des cendres, t'es là, tu comprends pas, quoi.
15: Comme lui, ils sont nombreux à proposer leurs bras et leur temps. Et ils ne sont pas de trop, car les dons affluent aussi en mairie, où le téléphone n'arrête pas de sonner pour proposer aide et matériel aux sinistrés. Michel Petit-Cogny est conseiller municipal.
16: Pour le moment, on suspend l'arrivée des dons parce qu'il y en a beaucoup trop, on ne sait plus où les mettre. Donc là, on est en train d'organiser un petit local juste sur la place du village où les gens pourront venir chercher des vêtements. Dans les locaux techniques, on va essayer de stocker les meubles qui sont arrivés. Après, il y a des gens qui commencent à appeler pour faire des dons financiers.
15: Un compte bancaire a été ouvert. L'argent servira à financer la remise en état de la forêt, des routes de la commune. La solidarité, c'est un beau bénéfice secondaire de ce qui nous arrive, conclut une bénévole.
10: Faustine Calmel dans le Var avec les moyens techniques de Martin Troadec. Les habitants évacués d'un hameau de Bellegarde en Diwa dans la Drôme ont pu regagner leur maison aujourd'hui. Le feu tout proche dans le massif du Claps reste actif sans progresser. Le nombre d'hectares brûlés a légèrement revu à la baisse pour s'établir à 240. En Haute-Savoie, les gendarmes ont retrouvé aujourd'hui le corps de la vacancière emportée par une rivière sous l'effet de l'orage. Ça s'est passé la nuit dernière à Sixte-Fer-à-Cheval. Les températures sont restées très élevées dans le sud-est du pays aujourd'hui. Jusqu'à 39 degrés le long de la Méditerranée, deux fois plus par endroit, sous le goudron, directement au contact des câbles d'électricité, d'où ces coupures récurrentes depuis le début de l'été dans les Bouches-du-Rhône, à Martigues, Aubagne, Marseille et hier après-midi dans le centre-ville d'Arles. 2800 habitants et commerçants privés de courant pendant 3 heures, Mathilde Vinceneuf.
19: Dans les rues piétonnes du centre-ville d'Arles, écrasées par la chaleur, Corinne s'est retrouvée hier plongée dans le noir, dans le petit local sans fenêtre où elle vend des crêpes.
20: On travaille en continu, donc ça nous a vraiment impacté pour l'après-midi, quoi. Puis plus de TPE, donc on n'a pas pu faire de paiement et puis on était vraiment dans l'obscurité.
19: Chaque année, quand le thermomètre grimpe, ça disjoncte, souffle Fernando, patron d'un restaurant.
21: Quand il y a des coupures, on est en stress total. Ils disent toujours que c'est la jonction. La jonction, il y a trop de degrés et ça fait disjoncter.
19: La jonction, c'est un boîtier qui relie les câbles électriques entre eux, des câbles qui passent sous la chaussée goudronnée où la chaleur s'accumule. En période de canicule, ça peut monter jusqu'à 80 degrés, ça surchauffe, explique Enedis. Jean-Pierre est artisan glacier, il a dû fermer sa boutique en urgence pour transférer toute sa marchandise.
22: Quand on a fermé, on a eu la terrasse qui était pleine. Et mon fils est allé chercher son camion réfrigéré. Et on a tout enlevé d'ici pour amener au labo. Sinon, on perdait tout encore une fois. En 4 ans, c'est la troisième fois que ça nous arrive. La première année, on n'avait pas le labo, on avait tout perdu. 3000 euros de glace.
19: Pour éviter les coupures à l'avenir, Enedis s'investit pour remplacer les vieux câbles installés jusque dans les années 70 par des câbles plus résistants à la chaleur.
10: Le reportage de Mathilde Vinceneux à Arles pour France Inter. Quelques 1300 places de plus ouvertes pour la nouvelle promo des internes en médecine en novembre. La hausse représente l'un des premiers effets de la suppression du numerus clausus il y a 7 ans selon le ministère de la Santé. Davantage de postes consacrés à la médecine générale et à des spécialités en tension comme la dermatologie, la pédiatrie ou la psychiatrie. Ils vont se répartir selon les besoins des régions. Pauline Ferrand-Prévot craque encore sur les routes du Tour de France. La perspective d'une victoire finale presque enterrée après la 5e étape aujourd'hui remportée par sa grande rivale Demi Vollering. La Française a terminé l'épreuve à plus de 2 minutes. Marlène Reusser conserve son maillot jaune. Écrivain prolifique de romans populaires, scénariste à succès pour la télévision, président de l'Académie Goncourt de 2020 à 2024. Didier Decoin a incarné une littérature généreuse, camarade d'une noble humanité. Salue l'Académie qui a annoncé sa mort à la mi-journée des suites d'un cancer. Un raconteur d'histoires passionné aussi par celle des autres, comme Veiller sur elle, le roman de Jean-Baptiste Andréa, primé par le Goncourt il y a 3 ans. À cette occasion, Didier Decoin décrivait ce qui l'animait au micro d'Ilan.
23: C'est le plaisir de lire. C'est une chose qu'on oublie quand même dans une époque où on veut que les livres soient tous porteurs d'une leçon sociétaux, politicaux, etc. Et on oublie le plaisir de lire.
24: Ben non, moi je suis pas d'accord. Moi je veux m'éclater avec un livre. Et le livre d'Andréa, je trouve que c'est un livre avec lequel on s'éclate. De la première à la dernière page, en plus il n'y a pas de ventre mou.
10: Didier Decoin, lui-même lauréat du prix Goncourt en 1977, dont on a appris donc aujourd'hui le décès. C'est l'un des disques phares de cet été, Pétale de la chanteuse américaine Ariana Grande, sorti vendredi dernier. Il s'est hissé le jour même à la 3e place des albums les plus écoutés sur la plateforme Deezer en France. L'un des meilleurs démarrages de l'année, Victor Vasseur. Mais ce nouveau projet musical est éclipsé par des débats autour de l'apparence physique de la chanteuse.
2: Pétale est un album plus apaisé, beaucoup moins pop, avec des arrangements épurés, comme l'analyse Alexandre Pipieri, responsable éditorial chez Deezer.
3: Ariana Grande, elle, sur cet album, je trouve qu'elle privilégie l'émotion, et puis c'est vrai qu'il y a une introspection plutôt que de grandes démonstrations vocales, je dirais. Elle le présente un peu comme son projet le plus personnel, peut-être aussi un besoin de se libérer du regard des autres.
2: Comme dans ce clip sorti en fin de semaine dernière, plus de 12 millions de vues sur YouTube. Un court-métrage de 7 minutes inspiré du cinéma des années 50. Ariana Grande joue le rôle d'une jeune actrice multipliant les auditions, soumise au regard de producteurs obsédés par son physique. Mais ce clip est très commenté car l'apparence d'Ariana Grande interpelle de nombreux internautes qui s'inquiètent de son état de santé. Elle apparaît amaigrie, côte saillante et joue creusée. Des spéculations battues en brèche par l'entourage de la chanteuse. Je cite, elle se produit avec brio et en pleine forme soir après soir. Ariana Grande qui va s'éloigner de la vie publique plusieurs mois une fois sa tournée mondiale achevée début septembre pour se reposer, annonce ses proches.
10: Victor Vasseur, service à culture écran de France Inter. La météo du jour de demain, pardon, avec vous Laurence Dezélé, bonsoir.
4: Bonsoir Céline.
10: Une baisse des températures demain justement.
4: En effet, ce sera surtout sensible le matin sur la moitié nord du pays. Nous aurons au réveil 12 degrés à Nevers et à Rouen, 14 à Guéret et Angers, mais déjà 26 degrés à Nice. Nous aurons un ciel couvert avec un petit peu de pluie sur le sud-ouest et un risque d'orage sur les Pyrénées. Ailleurs, il fera beau, mais 10 départements seront encore en vigilance orange canicule.
10: Et l'après-midi, Laurence ?
4: Bien, ça va se dégager au sud de la Garonne. Nous aurons quand même des orages sur les Pyrénées avec un petit débordement sur le Piémont ariégeois. Des nuages bourgeonneront sur le massif central et les Alpes. Ils risquent de donner de petites pluies sur le massif central et des orages sur les Alpes frontalières et le relief corse.
10: Du vent également demain, Laurence.
4: En effet, sur le nord-ouest et l'Atlantique, on attend des rafales à 50 km/h. Mistral et Tramontane souffleront eux à 60 km/h et ça passera à 70 km/h en soirée sur le Roussillon. Côté température, on attend 21 degrés à Calais, 25 à La Rochelle et Bayonne, 26 à Paris et 30 degrés à Toulouse et Clermont-Ferrand.
10: C'était le bulletin météo signé Laurence Dezélé. Merci.
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10: 19h18 sur France Inter. Tout de suite, le téléphone sonne. Bonsoir Cécile Bideau.
6: Bonsoir.
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6: C'est comme un vertige qui vous prend alors que vous êtes en train de regarder les images des méga-feux qui ravagent la Gironde ou le Var. Une bouffée de chaleur qui s'ajoute aux 40 degrés qu'il fait dehors. Une crise d'angoisse, une vraie, qui vous paralyse. Cette scène n'est pas exceptionnelle, vous l'avez peut-être même vécue cet été. On appelle ça l'éco-anxiété et un Français sur quatre est concerné. Les jeunes sont les plus inquiets, mais ils ne sont plus les seuls. Et pour cause. Nous venons de vivre en juillet le mois le plus chaud jamais enregistré en France. Les records s'accumulent d'ensoleillement, de sécheresse, de surface de forêt partie en fumée. Le changement climatique se vit désormais au quotidien, dans nos corps, nos logements, nos conditions de travail. Ce n'est plus un concept lointain dans le temps et dans l'espace, mais une réalité immédiate. Notre maison brûle et nous ne pouvons plus regarder ailleurs. Alors si vous aussi vous avez eu ce type de discussion et de réflexion ces dernières semaines avec vos proches, si vous avez évolué sur ce sujet, si le climat comme il est en train de tourner près de chez vous vous préoccupe plus qu'avant, appelez-nous.
19: Comment faisons-nous face à cette éco-anxiété, ou devrait-on dire éco-lucidité ? Nous sommes ensemble en direct jusqu'à 20h. Dans le téléphone sonne, nous nous posons cette question. Est-ce l'été de la prise de conscience ? 01 45 24 7000 au téléphone, sur WhatsApp et via l'onglet Réagir de l'application Radio France.
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19: Et nous démarrons cette discussion avec Sabine qui nous appelle de Paris. Bonsoir.
0: Bonsoir.
19: Nous vous écoutons, Sabine.
0: Bonsoir, merci de prendre mon appel. En fait, je gère une ressourcerie à Paris dans le 14e arrondissement. Donc en fait, j'ai bien le sentiment de faire ma part. On récolte chaque jour une tonne de dons. Et notre objectif est de faire prendre conscience aux gens qu'il y a une autre façon de consommer, une consommation durable et solidaire. Et malgré en fait toute l'action que je peux mettre en œuvre et toute l'équipe autour de moi, on est maintenant 17 personnes, je souffre d'éco-anxiété. J'ai régulièrement la boule au ventre, je m'endors difficilement ou je me réveille avec comme une bulle de lucidité qui me réveille. Et en fait, ce que je voulais préciser, c'est que l'éco-anxiété, c'est pas simplement la conscience des enjeux climatiques et de la dégradation de l'état de la planète. C'est le fait de prendre conscience qu'il n'y a pas d'action. Et c'est ça qui crée vraiment l'éco-anxiété. Moi, je suis quelqu'un de très dynamique, de très enthousiaste, même d'utopiste. Mais en fait, ce qui crée mon éco-anxiété, c'est ça. C'est ce sentiment de me battre un peu toute seule.
19: Toute seule, oui.
0: Dans notre domaine, par exemple, le réemploi, donc l'action de donner une seconde vie aux choses, le gouvernement a travaillé. Il y a des réglementations qui s'appellent les filières REP, où les producteurs sont responsables de ce qu'ils mettent sur le marché tant que c'est un déchet. Et en fait, ça ne fonctionne pas. Donc en fait, il y a plein de choses qui sont imaginées, mais au final, ça ne fonctionne pas. Et personnellement, c'est ça qui me... C'est ça qui m'agite et c'est ça qui me déçoit grandement. Et
19: est-ce que vous diriez que ça vous agite de plus en plus ? Est-ce que cet été, c'est entre guillemets pire qu'avant pour vous ?
0: Alors, cet été, pour moi, c'est pas pire qu'avant, mais ce qui me gêne énormément, c'est que là, par exemple, Jean Covici, il a fait la remarque sur un de ses posts que
19: Jean-Claude Jean-Covici, oui.
0: On parle énormément et heureusement des méga-feux, etc., mais que on ne fait pas le rapprochement entre les méga-feux et le changement climatique. Et en fait, c'est ça qui est dommage, parce que là, maintenant, ça y est, on y est. On subit les conséquences de toute cette inaction. On parle beaucoup d'adaptabilité. On parle de la clim comme si c'était une solution. Mais non, il y a beaucoup d'autres solutions qu'il faut mettre en œuvre. Et c'est ça qui manque. Juste avant les infos, Sébastien Lecornu, il lance un plan pour protéger nos forêts, ça fait depuis énormément de temps qu'on sait que ça va se produire. Il suffit de faire la fresque du climat et on sait exactement qu'est-ce qui va arriver.
19: Merci beaucoup Sabine pour votre témoignage. Vous avez déjà beaucoup posé le débat. Nous allons soumettre tout cela à nos trois invités en ligne avec nous depuis les Landes. Cécile Duflo, bonsoir.
7: Bonsoir.
19: Et merci d'avoir accepté notre invitation. Vous êtes la directrice générale d'Oxfam France, association citoyenne qui lutte contre la pauvreté et les inégalités. Vous avez été ministre il y a une dizaine d'années. Vous êtes l'ancienne secrétaire nationale d'Europe Écologie Les Verts. Nous sommes également en ligne avec Charline Schmerber, psychopraticienne à Montpellier. Bonsoir.
8: Bonsoir.
19: Vous avez cofondé l'association RAFU, c'est un réseau qui travaille sur l'impact des phénomènes environnementaux sur la santé mentale, et vous avez écrit le petit guide de survie pour éco-anxieux. En studio avec nous, Fabrice Midal, bonsoir.
9: Bonsoir.
19: Vous êtes philosophe et auteur du livre « Empêcher que le monde ne se défasse », et peut-être, qui sait, votre pensée nous donnera-t-elle des raisons d'espérer.
9: J'espère.
19: Le témoignage de Sabine, je vous le soumets tout de suite, Charline Schmerber, c'est des témoignages que vous entendez, vous, régulièrement dans votre cabinet, et peut-être de plus en plus ?
8: Oui, alors effectivement, ce qui est très intéressant dans le témoignage de Sabine, c'est la notion d'événements systémiques, en fait. Et elle est tout à fait consciente qu'il y a beaucoup de choses à faire et pas uniquement en termes individuels. Alors moi, je reçois des patients, effectivement, dans le cadre de mon cabinet. qui sont souvent très conscients de ces différents enjeux et qui ont mis en place beaucoup de choses, des gestes, ont essayé de trouver quelque chose qui, en termes d'engagement, qui correspond à leur identité et qui, au bout d'un moment, se sentent un peu à bout de souffle et surresponsabilisés, là où, effectivement, ils attendent que le gouvernement, que les entreprises puissent prendre leur part. Et d'ailleurs, il y a une étude du cabinet Carbone 4 qui est sortie en 2019 qui disait que les entreprises et les collectivités

0: gens de voir les forêts brûler. Et puis ce nouveau phénomène qu'on ne connaissait pas en France, des méga-feux, je crois qu'il peut y avoir un sens de panique et qu'il faut peut-être réussir à l'écouter d'abord avant de la pathologiser tout de suite. Enfin, c'est quand même... Moi, j'ai pleuré, comme beaucoup de gens, en voyant les forêts, en parlant à des amis qui voyaient leur maison brûler. Et je crois qu'il y a beaucoup de gens qui sont bouleversés. Alors, soit on est bouleversé, soit on est anxieux, soit on est dans le déni. Mais on n'a pas, on peut pas avoir un rapport complètement serein par rapport à une telle catastrophe qui nous arrive. Et je crois peut-être que c'est important de commencer par donner le droit à éprouver les émotions qu'on éprouve. Il va y avoir un temps pour la réflexion, mais déjà se donner le droit de sentir qu'on peut être découragé, qu'on peut être dans le déni, qu'on peut être en colère. Dans mon livre « Empêcher que le monde se défasse », il y a tout un chapitre pour valoriser la colère. Dans notre monde, on n'a pas le droit d'avoir des émotions. Il ne faudrait pas être en colère, il ne faudrait pas être angoissé, ce serait tout de suite un problème. Mais au fond, vous l'avez dit dans l'introduction, peut-être souvent que ce qu'on appelle l'éco-anxiété, c'est une grande lucidité.
1: Je complète votre intervention, Fabrice Midal, avec une question de Jean-Louis qui vous est directement adressée. La philosophie peut-elle nous aider à traverser cette peur du climat plutôt que de chercher à la fuir à tout prix ?
0: Oui, moi je pense que la philosophie, un, elle pose des questions qu'on ne pose pas habituellement, comme par exemple questionner le mot éco-anxiété, que je crois qui pose problème. Aujourd'hui, on a beaucoup de mal à nommer les choses. C'est-à-dire, on pathologise les émotions. C'est pareil, on parle de maladie mentale, on parle de santé mentale. On devrait parler de maladie mentale. C'est bizarre de parler de santé mentale quand on veut parler de la maladie mentale. Donc on a beaucoup de mal à nommer les choses. Je crois que le rôle premier des philosophes, c'est de poser des questions. C'est pas d'avoir forcément des réponses, mais de poser des questions qu'on n'ose plus poser. Et par exemple, redonner droit à la colère. Dans mon livre, j'étais complètement surpris, j'ai travaillé sur la colère, j'ai relu Descartes, qu'on pense le plus grand rationaliste, et il dit qu'un homme qui ne se met pas en colère devant l'injustice n'est plus vraiment humain. Et je crois qu'aujourd'hui, il y a quelque chose en nous, à la fois comme une sidération, à la fois comme un chagrin infini. En plus, la forêt qui brûle, on sent bien qu'on est lié à la forêt, qu'on a un lien à la nature. Donc ça nous touche à un niveau tellement profond. Et moi, je voudrais ce soir, on va parler d'autre chose, mais au moins prendre quelques minutes pour que tous les gens qui sentent ce chagrin, cette peine, qu'elle soit reconnue, qu'elle soit légitimée.
1: Cécile Duflo, vous les avez vécues, hein, encore une fois, dans les Landes, cet été, ces incendies. Vous avez même recueilli des personnes chez vous, des personnes qui avaient dû fuir leur maison. C'est quoi votre sentiment alors face à ça ? C'est la colère dont parle Fabrice Midal ? C'est l'impuissance ? Qu'est-ce que vous ressentez face à cela ?
2: C'est un mélange assez important, mais d'abord je remercie beaucoup Fabrice Midal de dire en fait on ne peut pas tout pathologiser et être angoissé ou anxieux par la crise écologique et la crise climatique, c'est pas être malade, c'est être un peu lucide.
0: Voilà.
2: Donc la question, c'est justement qu'est-ce qu'on fait de ce sentiment ? Parce que quand on a des enfants ou quand on aime des enfants, on se dit 2050, c'est dans pas longtemps, donc on va le vivre. Mais nous, vaille que vaille, ça ira. Mais qu'est-ce qu'on fait pour les générations qui viennent ? Et ça, c'est vrai que c'est normal que ça puisse provoquer de l'inquiétude. Et donc je crois, en tout cas moi, ce que j'essaye, c'est de me garder de la colère. Et c'est d'autant plus important, je crois, que moi j'ai vécu cette époque où les écologistes, alors moi je le suis depuis que je suis très jeune, notamment grâce à ma mère, mais je suis une militante engagée et même dans le débat public depuis 25 ans. Et donc j'ai le souvenir très net de ces époques où quand on disait ça, on disait que des forêts risquaient, je me souviens très bien avoir dit la forêt de Fontainebleau pourrait brûler presque en totalité, on nous riait au nez, on nous méprisait, on disait que c'était une sorte de business de la peur, qu'on était alarmiste, volontaire. Et puis dès qu'il se mettait à faire froid, on disait alors vous avez un pull vous aussi, Madame Duflo, c'est bon le réchauffement climatique, c'est calmé, ce genre de choses.
1: Ça n'existe plus aujourd'hui, à votre avis ?
2: Franchement, c'est beaucoup moins fort. Et mais surtout quand on a vécu ça, on a envie de coller au mur les gens qui vous ont dit ça, en fait, de dire c'était quand même indécent. Et donc il faut lutter contre cette colère parce que je pense que pour le coup, elle n'est pas du tout bonne. Elle est peut-être autorisée, elle est peut-être légitime, mais elle n'est pas du tout bonne parce que ce que moi j'entends aussi, c'est que pour les gens convaincus, pour les gens qui étaient lucides sur ce qui nous arrivait, on n'a pas non plus réussi à faire basculer les politiques publiques. Donc, il faut redoubler d'efforts. Et redoubler d'efforts notamment en comprenant ce que c'est que le déni. Et pour moi, la leçon de cet été, c'est ça qui est la plus importante, c'est que je crois que comme l'événement est tellement énorme, on peut pas dire « Oh ouais, c'est déjà arrivé, il y a déjà eu des méga-feux comme ça, puis il y a

0: déjà eu 3 canicules, c'est pas vrai. Avant, on pouvait dire c'était un été chaud, on a compris. Hein. Le réchauffement climatique, c'est pas un été chaud, c'est un été chaud, puis un été chaud, puis un été chaud, puis un été chaud. Parce que effectivement, dans l'histoire, on a déjà vécu des étés chauds. Le problème, là, c'est l'intensification. Et donc, je crois que là, plus personne ne peut dire « Ok, c'est comme avant ». Ça a déjà été le cas. Et donc, c'est peut-être ça qui fait cliquer et qui va faire bouger des gens sur la nécessité de mettre en œuvre des politiques publiques. Parce que là, évidemment, ce qui a été dit est tout à fait juste. Personne ne peut faire ça tout seul. Et donc, je pense que la principale réponse face à l'éco-anxiété, c'est l'action collective. Parce que même en étant exemplaire, même en étant purement végétarien, même en se déplaçant pas, on n'arrivera pas à enrayer le problème. Donc, il faut vraiment passer à cette action collective pour réussir à peser sur notre destinée. Et puis, j'y reviendrai peut-être, et notamment après avoir vécu le méga-feu des Landes de cette année, il va falloir travailler sérieusement sur ce qu'on appelle l'adaptation, qui n'est pas un bon mot, parce que dans certains cas, on ne pourra pas s'adapter. Mais en tout cas, faire face aux conséquences sociales du dérèglement climatique, ça, c'est une urgence.
1: Beaucoup de monde au Standard de France Inter pour évoquer ce sujet. Nous sommes avec Martin, qui nous appelle d'Aix-en-Provence. Bonsoir.
2: Bonsoir.
1: Vous êtes jardinier, nous dit-on.
2: Oui, jardinier pour choix, je le précise, parce que la nature est tellement belle, il y a tellement de merveilles, et j'ai beaucoup pleuré, je suis très ému de vous parler, j'ai beaucoup pleuré devant cette destruction considérable de notre environnement qui nous prive de chance de découvrir des merveilles de la nature, bon bref, par des personnes inconscientes et irresponsables. Le but de mon appel, c'est de donner un message d'espoir à tous les gens qui travaillent dehors, à l'extérieur. J'ai trouvé une solution formidable pour pouvoir travailler à 35 degrés, 8 heures par jour, sans souffrir, sans avoir l'obligation de boire 10 litres d'eau, sans avoir l'obligation de se mouiller en permanence, sans souffrir, sans avoir le cœur qui bat la chamade.
1: Alors, dites-nous cette solution. Connu,
2: et ça n'est pas dit. Il faut se vêtir de vêtements anti-UV. C'est formidable, ça change la vie, c'est une protection formidable. Si on peut sauver des vies pour les gens qui font les routes, les gens qui font les toits, les gens qui essayent de sauver les plantes qui crament actuellement, eh ben si mon message peut aider les personnes, je vous remercie, service public, je vous remercie.
1: On entend votre émotion, Martin, merci beaucoup d'avoir partagé votre témoignage avec nous. Charline Schmerber, vous qui êtes psychothérapeute, ce message, j'imagine qu'il vous parle.
3: Oui, je suis très émue d'entendre ça, et c'est effectivement ce qu'on peut entendre hein, dans nos cabinets, les psys qui sont aujourd'hui sensibilisés aux questions d'éco-anxiété. Il y a effectivement, je suis tout à fait d'accord avec Fabrice Midal sur le fait que ce terme, il est un peu limité, c'est-à-dire qu'il y a tout un panel d'émotions qui sont cachées derrière ce terme d'éco-anxiété.
1: Là, allons-y peut-être sur ce terme, les philosophes aiment bien définir les termes. Est-ce que vous pouvez nous aider?
3: Moi, je peux juste vous dire qu'effectivement, la partie, il y a tout un panel d'émotions, et ce qui est compliqué, c'est le terme anxiété. Mmh. On a tendance à penser dans cette éco-anxiété qu'il n'y a que de l'anxiété. Et la problématique, effectivement, c'est que ça paraît très pathologisant, en fait. Et je rejoins tout à fait ce qui a été dit. L'éco-anxiété, c'est une réaction adaptative qui est normale face à une réalité aujourd'hui environnementale qui est très inquiétante. Donc, c'est pas du tout considéré comme une maladie dans le manuel de diagnostic et statistique des troubles mentaux de référence, ni par l'OMS aujourd'hui. Donc, c'est tout à fait normal d'en sentir aujourd'hui. Ça veut bien dire qu'on n'est pas dans le déni, et qu'on est conscient de la réalité actuelle. Par contre, effectivement, c'est désagréable à ressentir et ça provoque de la souffrance.
1: On a Dan, pardon, je vous coupe, sur WhatsApp, qui vient de nous écrire et qui nous dit « Moi, je l'assimile carrément à de la dépression. »
4: Non, pas du tout.
1: Allez-y, Fabrice.
4: Non, c'est pas du tout une maladie. Il n'y a rien à voir avec la dépression, qui est une maladie clinique extrêmement précise, extrêmement répertoriée. Là, on parle... Voilà, de l'auditeur qui pleure, d'avoir un sentiment de ou le premier auditeur qui expliquait le sentiment d'impuissance, le sentiment de dire à quoi bon, mais comment on peut continuer à vivre dans un monde où on voit l'indifférence. Et il y a deux phénomènes qu'on a mentionnés qui jouent dans le phénomène. C'est à la fois le sentiment de souffrance de voir la terre brûler et le sentiment d'impuissance de voir qu'il y a si peu d'action qui est faite. Et puis, la France n'est pas le plus mauvais élève et que même si la France faisait tout ce qu'il faut, on a l'Amérique, la Chine, la plupart des pays qui n'en ont absolument rien à faire. Il y a quelque chose qui vous prend à la gorge et qui est complètement sain. Il faut répondre à la personne qui a écrit, c'est comme la dépression, c'est de penser que si quelqu'un vit un deuil, il est malade ou il a une dépression. Non, nous sommes des êtres humains, nous sommes ouverts, nous sommes touchés par les choses et c'est fondamental. Après, qu'est-ce qu'on fait de la manière dont on est touché? C'est ça, c'est la vraie question pour chacun d'entre nous. Qu'est-ce qu'on fait de nos larmes? Là, c'est très beau, comment l'auditeur, il pleure, mais il propose quelque chose de très simple, mais qui peut changer.
1: Qui ne sera sans doute pas suffisant.
4: Mais qui peut changer les choses.
1: À l'échelle de la planète,
4: mais bien sûr. Qui peut changer les choses et qui fait qu'on agit, qu'on crée du lien. Il nous a parlé. Et je crois que c'est par là que s'ouvre un horizon.
1: Nathalie est en ligne avec nous. Bonsoir.
5: Bonsoir. Merci de prendre mon appel.
1: Vous êtes dans quelle région, Nathalie ?
5: Moi, je suis en Gironde, sur la rive droite de Bordeaux, dans l'Entre-deux-Mers.
1: Très concernée par les méga-feux de cet été.
5: Exactement, très concernée, très choquée. Effectivement, j'ai développé des crises d'angoisse depuis que j'ai vu les images à la télé, parce que c'est des endroits où j'ai l'habitude d'aller. Voilà, et de voir ces images avoir ravagé ma région d'adoption, c'est un crève-cœur. Et ce qui me crève encore plus le cœur, c'est qu'on ne parle pas ou très peu de la faune et de la flore, de la biodiversité. Et moi, ça m'empêche de dormir parce que je me demande quel monde on est en train de laisser à nos enfants. Et après avoir vu des animaux brûlés, blessés, etc., là maintenant, ils meurent de faim. Donc moi, je vais rejoindre vendredi la LPO pour les aider à soigner les animaux qui ont été blessés. Mais je me demande qu'est-ce qui fait en fait qu'on ne parle pas de cette partie-là, puisque la biodiversité, c'est notre avenir. Ils vont avoir des problèmes. Par exemple pour la nidification, puisque on sait que les oiseaux reviennent souvent dans les mêmes endroits. Les renards transportent des graines, par exemple, pour ressemer, sans parler des abeilles, et tout, enfin des batraciens, de toute la diversité qu'on peut trouver dans une forêt, des hérissons. Mmh. Et ça me révolte qu'on passe un peu tout ça aussi sans silence, parce qu'ils sont fortement liés quand même aussi à notre avenir.
1: Merci beaucoup de nous avoir appelé ce soir, Nathalie. Cécile Duflot, qu'est-ce que vous pensez du point de vue de Nathalie, vous en tant qu'écologiste militante de longue date? Vous trouvez aussi que ce discours sur la biodiversité, il a du mal à passer, à imprimer?
0: Oui, alors ça, c'est quand même un des sujets les plus difficiles. On sait qu'on vit un effondrement de la biodiversité qui a des conséquences sur nous tous, qui est aussi accéléré par le changement climatique, sauf que c'est difficile à visualiser. Je vais vous donner un exemple, par exemple, sur l'effondrement de la population d'insectes. Pour les gens qui ont mon âge, c'est-à-dire ou plus de 50 ans, ils se souviennent que quand ils roulaient quelques heures en voiture, le pare-brise était tellement sale qu'il fallait le nettoyer parce qu'il y avait plein d'insectes. Ça n'est plus du tout le cas. Et ça n'est plus du tout le cas. Et du coup, la population d'oiseaux diminue. Donc, on voit bien qu'en fait, comme ça se fait à l'échelle d'une vie petit à petit, on a l'impression, pour les jeunes générations, cette perte-là, elle n'est pas mesurée. Et puis c'est vrai que pour ce qui est des incendies, on sait bien que là, les conséquences sur la faune sont considérables. Ce que je voudrais dire sur les incendies des Landes en particulier, c'est que c'est une forêt très cultivée qui a brûlé. Une forêt qui est une forêt de production, une forêt qui est une forêt plantée. Et ce dont je me suis rendu compte, c'est que cette fois-ci, on a mis en cause la plantation de la forêt, le fait qu'il fallait diversifier les espèces, qui est sans doute vrai, qu'il faut davantage de pare-feu. C'est là où je parlais de mesures d'adaptation. Il faut renforcer les moyens de lutte contre l'incendie, parce qu'on en a besoin, parce que l'accumulation des sécheresses, ça aggrave les incendies. Mais si vous vous souvenez, il y a 4 ans, il y a eu dans la même région un autre méga-feu, celui qui a commencé à la Teste de Buch, qui a commencé dans une forêt, qui était une forêt qui n'avait pas été touchée depuis le Moyen-Âge, la forêt usagère de la Teste. Et cette forêt, les écologistes étaient opposés au fait qu'elle soit débroussaillée en disant qu'elle vivait sa vie naturelle et que c'est ça qu'il fallait faire pour la biodiversité. Et donc, dans les premiers jours, on a dit c'est de la faute des écologistes. Ils n'ont pas voulu qu'on nettoie la forêt. Du coup, elle a brûlé. Quelques jours après, la forêt de Landiras, qui est à peu près la même que celle qui a brûlé en Gironde, qui est une forêt cultivée, a brûlé. brûler aussi. En fait, quand la végétation est très très sèche, qu'elle soit cultivée ou pas cultivée, qu'on ait préservé la biodiversité ou pas, elle est vulnérable. Mmh. Et ça, on a du mal à s'y faire. Je pense que ce que ça dit aussi, cette indifférence aux conséquences sur la biodiversité, c'est que probablement il y a des gens qui souffrent d'éco-anxiété, mais je pense qu'il y a encore aujourd'hui plus nombreux sont les personnes qui sont dans une forme de déni, c'est-à-dire qui de temps en temps ça leur traverse l'esprit, ils sont choqués par les images à la télé, mais ils disent ah mince, il faudrait plus de canadaires et ils passent à autre chose. Parce que le déni, alors ça je parle avec des spécialistes, donc je pense que vous pourrez me compléter ou me contredire si je me trompe, c'est que c'est quand même un réflexe naturel de l'espèce humaine face à la difficulté. On préfère oups, pas voir, oublier. Et je pense que c'est le principal problème qu'on a face au dérèglement climatique, c'est que beaucoup de gens ont préféré le déni. Et quand je dis beaucoup de gens, c'est beaucoup de dirigeants politiques. Et moi, je crois que là, la responsabilité, elle est très grande parce que les politiques qu'il faut mener, il faut les décider avec des conséquences qui vont avoir lieu, pas sur votre mandat, mais ensuite. Et que là, il faudrait du courage et que ces dernières années ont été perdues. Et je m'inscris juste un peu en faux sur la France, c'est pas grand-chose à l'échelle. D'abord, la France est un des pays les principaux responsables de la situation dans laquelle on se trouve, parce qu'on est un pays industrialisé de longue date, mais que aussi des pays comme notamment la Chine, hein, on disait souvent oui mais la Chine fait des efforts et une partie de ses émissions sont des émissions qui sont faites pour nous quand on achète des produits en Chine. Donc là, la question c'est justement pas de savoir c'est la faute de qui ou de quel pays et qui doit commencer, mais au contraire tout ce qu'on pourra faire, chaque dixième de degré gagné est très utile. Donc avoir une politique extrêmement volontariste en France, ce serait très utile, y compris à l'échelle internationale, parce que les pays se tirent un peu les uns les autres et que là, nous, honnêtement, on n'est pas en avance. On n'est pas en avance.
1: Charline Schmerber, vous qui recevez dans vos cabinets ces échos anxieux, comme on les appelle, vous avez entendu l'émotion de nos auditeurs, de nos auditrices. Comment vous faites, entre guillemets, comment vous gérez ces troubles ?
3: Alors, ce qui est important de dire, c'est qu'il y a beaucoup de choses qu'on peut faire. Alors, à l'échelle individuelle, je rejoins tout à fait ce que disait Fabrice Midal déjà tout à l'heure sur le fait de pouvoir accueillir les différentes émotions qui sont là. C'est vraiment, je pense, la première chose à faire, c'est de pouvoir légitimer l'ensemble des émotions qui sont présentes, même si elles sont désagréables. La tristesse, l'impuissance face à une réalité qui est vraiment en train de se transformer massivement. Mais là, les choses vraiment très importantes, c'est de pouvoir trouver une forme d'engagement. Qu'est-ce qui est important pour soi? Qu'est-ce qu'on peut faire par rapport à son identité? Et on va pas tous faire la même chose pour essayer de s'engager. Donc ça, c'est vraiment important d'identifier par rapport à qui on est, par rapport au temps qu'on a de disponible, qu'est-ce qu'on peut faire? Qu'est-ce qui a du sens pour soi? Moi, je m'aperçois vraiment que les personnes éco-anxieuses, c'est des personnes très lucides, mais qui traversent à un moment une crise existentielle. D'où l'importance de vraiment trouver quelque chose qui correspond à la personne et de quelque chose qui permet de retrouver du sens en fait. Moi j'ai beaucoup de personnes qui dans mes patients qui vont rejoindre des associations, qui peuvent aussi militer, qui vont avoir besoin parfois de mettre les mains dans la terre pour se dire qu'elles vont produire des choses, qu'elles vont voir encore cette nature un peu respirée ou encore présente. Donc il y a vraiment des choses comme ça qui sont vraiment utiles et aussi la dimension du collectif. Vous voyez, dans le cadre du RAFU, l'association de thérapeutes éco-sensibilisés, on a pu mettre en place des cercles de parole. Mmh. Il y a vraiment un besoin de sortir de l'isolement, de se dire qu'on n'est pas seul avec ce qu'on ressent. Donc, et d'autant plus que parfois, côté de l'entourage, ça peut être vraiment compliqué. Cécile Duflo parlait du déni, qui est effectivement un mécanisme de défense qui s'active pour protéger les individus d'une réalité qui est insupportable. Et moi, j'ai beaucoup de mes patients qui me disent c'est très difficile de gérer l'entourage, d'où le fait de pouvoir rejoindre des groupes où les personnes sont éco-anxieuses, éco-lucides, éco-conscientes et parlent le même langage.
1: 19h45 sur France Inter, tous éco-anxieux, point d'interrogation. Nous nous demandons si cet été brûlant change notre perception du changement climatique. N'hésitez pas à venir participer à notre discussion en direct 01 45 24 7000.
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1: Et pour dialoguer avec vous, nous sommes avec un philosophe, Fabrice Midal, une psychothérapeute, Charline Schmerber, et une figure de l'écologie en France, Cécile Duflo. Jean-Loup nous a appelé au standard de France Inter. Bonsoir.
7: Bonsoir, je vous remercie de prendre mon appel. Voilà, j'ai quelques mots à vous dire au niveau de l'éco-anxiété. J'ai entendu, vous avez dit, vous parlez de lucidité. Mm-hmm. Pour moi, l'éco-anxiété, c'est qu'un symptôme. Voilà, quand on dit lucidité, c'est qu'une étape, ça ne suffit pas. Et pour moi, il faut s'indigner de tout ce que l'on nous propose. Et je me rappelle Stéphane Hessel. Voilà, et moi, je suis indigné.
1: Indignez-vous. Mais qu'est-ce qui vous indigne alors aujourd'hui, Jean-Louis ?
7: L'indignation doit mener à la révolte. Mmh. Et je sens ça monter autour de moi. Et c'est un ras-le-bol de, par exemple, d'entendre parler de reconstruire la forêt. C'est pas une cathédrale. Voilà, de fermer les frontières. Voilà, on parle d'Europe, on ferme tout. De construire un élevage de dizaines de milliers de saumons, de regarder les phoques s'échouer, de voir la pollution. Chez moi, en Aveyron, là, ça fait plus d'un mois que l'air est mauvais ou dégradé. Alors je ne peux que m'indigner, mais voilà, c'est comme ça. L'autre jour, j'ai ressenti les fumées qui venaient des Landes. J'étais indigné. Tout cela m'indigne. Et les réactions de certains politiques. Moi, j'ai connu, j'ai 68 ans, mais j'ai connu Monsieur Dumont qui montrait le verre d'eau à la télévision.
1: Candidat écologiste à la présidentielle. Ouais.
7: Voilà, tout le monde se moquait de lui. Mmh. C'est ça qui m'indigne. Et voilà, et l'inaction, ça ne suffit pas. Il faut s'indigner et mener la révolte.
1: Merci beaucoup, Jean-Loup, pour votre appel, pour votre révolte. Cécile Duflot, vous qui avez été ministre, députée, chef de parti, vous trouvez que les politiques sont à la hauteur, là ?
0: Ben, moi, je suis forcément très déçue, et notamment très déçue des 10 années qui viennent de s'écouler. Alors, je le dis avec une grande honnêteté, j'ai été membre du gouvernement de François Hollande, et à l'époque, quand j'ai quitté le gouvernement 2 ans après, j'ai écrit un livre en disant le rendez-vous manqué de l'écologie. Donc, je pense que la responsabilité, elle est évidemment pas sur les épaules d'Emmanuel Macron uniquement. Mais après avoir dit « Make our planet great again », après nous avoir fait même espérer par la conférence sur le climat, vraiment, les sujets sont passés complètement à la trappe, et c'est dommage, c'est vraiment une erreur et même une faute. C'est d'ailleurs une des raisons pour lesquelles il y a eu la condamnation dans le cadre de l'affaire du siècle. Moi, je crois qu'on a besoin là d'une mobilisation collective et d'une mobilisation très large. C'est-à-dire que si on voulait mettre en œuvre les politiques qu'il faut mener pour faire face à la fois à la baisse des émissions, pour lutter radicalement contre le changement climatique, mais aussi à l'adaptation, parce qu'il faut se préparer à certaines de ces conséquences. On sait qu'on ne va pas y échapper. On sait qu'on a les moyens, ça a été documenté, il y a eu le rapport Pisani-Ferry-Mahfouz, il y a eu tout un travail du CEREMA, il y a eu le plan national d'adaptation au changement climatique, mais pour l'instant, les financements nécessaires ne sont pas affectés, et notamment ceux au bénéfice des collectivités locales qui vont être en premier rang. On le voit au moment des incendies, c'est les communes qui sont organisées pour accueillir les réfugiés. Et ben, tout ça, on sait ce qu'il y a à faire. La question, c'est de passer à l'action. Et pour ça, je pense qu'il faut que la mobilisation soit beaucoup plus large que celle des formations politiques aujourd'hui et historiquement, et heureusement qu'elles ont été là, on parlait sur le sujet. Il faut vraiment réussir à passer de façon plus massive, et c'est pour ça que je crois quand même à la mobilisation de la société civile, et parce qu'il y a quand même tout un tas de gens qui justement sont très attachés à l'avenir de leurs enfants, mais aussi à leur paysage, à leur patrimoine, à ce que c'est que la France. On sait par exemple que le changement climatique, ça menace les châteaux de la Loire, que le château de Chenonceau, il pourrait être très vulnérable. Donc, quel que soit d'ailleurs ce qu'on aime dans ce pays, que ce soit des gens, des paysages, la nature, des monuments, on devrait être concerné par ce sujet-là et se mobiliser.
1: Fabrice Midal, est-ce que... Allez-y, Cécile Duflot.
0: Pardon. Oui. Et donc, je pense aussi qu'il faut donner à voir, et c'est pour ça que Oxfam a soutenu l'initiative qui s'est faite dans la suite de l'affaire du siècle, qui s'appelle Se compter pour peser. Le site internet, c'est Se compter pour peser. Des gens qui témoignent de ce que le dérèglement climatique a fait dans leur vie et qui, eux aussi, sont déjà victimes du changement climatique. Parce que je crois qu'il faut que les politiques prennent conscience de l'importance que les citoyens vont attacher à l'énergie et à la réponse politique qu'ils apportent à ce sujet.
1: Fabrice Midal, les politiques ont la clé, à votre avis ?
4: Non. Moi, je suis étonné qu'on parle sans arrêt des politiques, on attend que les politiques puissent faire quelque chose. On voit bien leur impuissance. On voit bien que je crois qu'il n'y a que 22% des Français qui ont confiance dans les politiques. On parle beaucoup de politique partout, tout le temps.
1: faut bien que quelque chose soit mis en œuvre concrètement
4: oui,
1: à un moment. Donc l'action politique, elle est
4: c'est clair, mais
1: importante.
4: Mais il y a une crise profonde du politique en général. Et j'ai l'impression que juste dire, bon, ben là, voilà, ce que nous dit Madame Duflot, qu'il faudrait, voilà, en gros, voter écologique, ça va changer les choses. Et puis un tel va nous dire qu'il faut voter... J'ai l'impression qu'on ne regarde pas ce qui se passe. Quelle est cette impuissance politique? D'où vient-elle? Est-ce que nos démocraties n'ont pas été fondées à une époque pour répondre à des problèmes qui ne sont plus ceux d'aujourd'hui? Est-ce que la manière dont les politiques doivent faire des visions à court terme, dont le temps, dont ils doivent faire des phrases qui doivent faire effet, dont est en rapport à la situation? Je crois que si on est indigné, si on voit le problème, on ne peut pas juste retomber dans le même jeu que croire que parce que... mais il ne s'agit pas de dire que... de mépriser la politique ni de l'idéaliser. Je pense que dans les deux cas, on renforce l'impuissance.
1: Alors,
4: mais il s'agit
1: vous...
4: peut-être de sortir de l'idée que c'est juste la faute des politiques, ils ne sont pas responsables de tout, ou que c'est les politiques qui vont trouver la solution à tout.
1: Alors ce que vous dites fait évidemment réagir Cécile Duflot.
0: Oui, je suis, franchement, je suis un peu choquée. Enfin, pas un peu, je suis
4: tant
0: beaucoup
4: mieux.
0: Choquée. Non, mais parce que je n'ai surtout pas dit que ce qu'il fallait, c'était voter pour machin ou pour truc.
4: Non, mais on avait un peu compris quand même.
0: Bah pas du tout, pas du tout justement. Il se trouve que ça fait 8 ans maintenant que je dirige une ONG, j'ai un discours assez constant. Je pense pas qu'il y ait un parti politique qui ait la clé, s'il faut que je le dise de manière très claire. Je dis en revanche que les écologistes disent ce qu'il fallait faire depuis plus longtemps et qu'on peut au moins leur donner ce crédit, mais qu'au contraire, je pense, un, à la mobilisation de la société civile. En revanche, et pour le coup, je pense que ça alimente l'éco-anxiété, de dire que chacun est responsable individuellement, que les politiques ne peuvent rien, que ce qu'il faut faire, c'est le faire soi-même chez soi, c'est pas vrai.
4: Ah, ça, vous avez raison, moi je n'ai jamais dit ça.
0: Non, parce que les sujets les plus importants, les principaux facteurs d'émetteurs de gaz à effet de serre, c'est les transports, les bâtiments et l'alimentation, l'agriculture. Et ces chantiers-là, ce n'est pas des chantiers qui peuvent être menés par les individus eux-mêmes. Même si vous voulez être exemplaire et ne pas utiliser votre voiture, quand vous habitez dans un endroit où il n'y a pas de transport en commun, eh ben vous n'allez pas pouvoir le faire. Donc, ça a été très bien dit d'ailleurs par Clémence Schmerber tout à l'heure, 75% des efforts qu'on doit faire nécessitent des politiques publiques.
1: Et on a beaucoup, beaucoup de monde qui attend au standard, Cécile Duflot. Cécile, une autre Cécile de Bordeaux, est en ligne depuis une vingtaine de minutes déjà. Merci d'avoir patienté. Bonsoir.
8: Oui, bonsoir. Merci de prendre mon appel. Donc, merci à tous les invités. Je suis très admirative de l'engagement, notamment de Cécile Duflot. Moi, je voulais partager un témoignage d'éco-anxiété qui est arrivé au moment du confinement. Ça a été véritablement une sorte de panique complète qui m'a fait basculer avec le sentiment que tout disparaissait, j'étais engloutie, la nature disparaissait, les insectes, etc. Et donc, à partir de ce moment-là, je me suis dit, mais qu'est-ce que je peux faire? Et c'est l'action qui m'a permis de tenir jusqu'à présent. Moi, je suis de Bordeaux, donc j'ai vécu en direct le premier incendie de 2022, celui de cette année. Je vois la détresse des gens. Et donc, justement, à Bordeaux, il y a des associations qui proposent un atelier d'automne auquel j'ai participé. Et c'est très intéressant et ça permet de voir combien on consomme, combien on émet de CO2. Et donc, moi, j'ai radicalement changé de vie depuis. Je ne me déplace plus en voiture, je ne prends plus jamais l'avion depuis au moins 10 ans. J'ai changé mon alimentation. Mais je me rends compte que, en fait, je n'arrive qu'à descendre à 6 tonnes. Il faudrait descendre tous collectivement à 5 tonnes. Alors, on se dit que 6 tonnes, ben, ce serait déjà un pas énorme à titre individuel. Si des personnes qui consomment énormément faisaient les mêmes sacrifices, tous pour la planète, eh bien, ce serait déjà un pas important. Mais effectivement, l'atelier 2 tonnes le dit bien, l'autre part, les deux tiers restants, c'est le collectif. C'est-à-dire, il faut que ça change. Je crois que l'indignation qui a été exprimée par d'autres auditeurs, elle est présente chez les gens que je croise à Bordeaux. Tous sont sensibles, tous sont inquiets, tous se disent il faut faire quelque chose. Et ce qui est accablant, c'est de ne pas entendre en face de réponses politiques claires par rapport au fait de la responsabilité des uns des autres ou de la prise de conscience que c'est dit par les scientifiques depuis des années et des années. Et tout est déjà écrit, les solutions existent. Donc à un moment donné, il va falloir passer à l'action. Je ne vois pas d'autre solution. Sinon, l'étape d'après, ce sera l'alimentation. On n'aura plus à manger, il n'y aura plus d'eau. Que ferons-nous ?
1: Merci beaucoup Cécile pour votre appel et on entend aussi votre colère décidément, un mot qui va avec cette éco-anxiété. Charline Schmerber, dans votre cabinet en tant que psychopraticienne, est-ce que vous voyez des patients qui arrivent à se mettre à l'action ? Parce que c'est pas toujours évident quand on est dans une situation psychologique un petit peu fragile.
3: Alors, c'est pas immédiat. En fait, ça dépend vraiment de l'état d'esprit de la personne, de comment elle va. Il y a aussi des vulnérabilités psychiques, psychiatriques qui vont faire que si l'éco-anxiété se rajoute, on peut aussi avoir d'autres pathologies type dépression réactionnelle. Donc voilà, quand la personne elle est en capacité de se mettre en mouvement, effectivement, elle peut s'appuyer sur une émotion comme la colère, dont on a déjà pas mal parlé. Il y a vraiment une énergie dans la colère. Il y a vraiment quelque chose qui, si on le met au service du vivant, du collectif, de la personne, si on la retourne pas contre soi, peut permettre vraiment de mettre en place des choses. Donc il y a vraiment une énergie très très puissante là-dedans. Moi je trouve que les patients, quand ils passent cette étape-là, après ils arrivent à il y a une forme quand même d'apaisement, et ensuite ils arrivent à choisir des choses qui leur conviennent et à se mettre en action. Alors effectivement, mais c'est pas immédiat.
1: On ne pourra pas écouter tous nos auditeurs parce que vous êtes vraiment très très nombreux au stade de France Inter. On va aller à Annecy tout de suite entendre Sonia pour terminer cette émission. Bonsoir.
9: Oui, bonsoir. Merci de me donner la possibilité de m'exprimer. Merci pour votre émission. Je suis tout à fait satisfaite maintenant d'avoir entendu Cécile Duflot et puis vos auditeurs s'exprimer, parce qu'en fait, moi, c'est vraiment ce qui m'indignait, c'est que oui, à titre individuel, on peut faire des choses et on en fait. À titre individuel, moi, mes enfants, mon mari, on fait tout un tas de choses. Mais ce dont je suis convaincue, c'est que maintenant ce choix il est aussi politique. Alors moi non plus, loin de moi l'idée de dire qu'il faut voter pour telle ou telle personne, mais il est temps qu'on donne la possibilité. Enfin, on n'a pas d'autre choix que de laisser la politique, les politiques aussi nous accompagner dans cette démarche individuelle, parce que seul on n'y arrivera pas. Comme vous l'avez dit, c'est 75% qui ne dépendent pas de nous, et il est vraiment temps qu'on se rende tous compte, les jeunes et les moins jeunes, qu'il faut laisser, qu'il faut confier l'écologie à des politiques qui les mènent réellement.
1: Cécile Duflot, cette question vous est adressée, vous l'ancienne ministre, vous avez une trentaine de secondes pour conclure.
0: Bah alors je vais dire que c'est possible. En fait, si j'ai reçu une leçon pendant les presque deux ans où j'ai été ministre, c'est qu'en fait, les leviers d'action, ils existent. Ils sont beaucoup plus importants que ce qu'on croit. Ils sont très liés à la volonté politique et aussi au soutien collectif. C'est pour ça que je pense que la mobilisation, au-delà de la politique traditionnelle, de la société civile, des associations, elle est déterminante. Et que oui, l'engagement, c'est absolument nécessaire, parce qu'on ne peut pas remettre son avenir entre les mains de quelques-uns. Mais il faudra une action collective. Ça, c'est indispensable si on veut que les choses bougent.
1: Merci beaucoup à nos invités d'être venus discuter avec nos auditeurs. Fabrice Midal, je rappelle le titre de votre dernier livre, « Empêcher que le monde ne se défasse », publié chez Flammarion. Cécile Duflot, merci d'avoir été en direct avec nous depuis les Landes. Charline Schmerber, votre petit guide de survie pour éco-anxieux est édité par Philippe Rey. À la préparation de ce téléphone sonne, Benjamin Ducy, Marius Serriès, Baptiste Piquet. Merci à eux et à Oscar et Emma au standard. À la technique ce soir, Sofiane Aktib et Ronan Mahé. Votre soirée se poursuit sur France Inter avec Espion, une histoire vraie, mais d'abord l'indispensable et toujours pertinente question des petits bateaux.
10: Bonjour, je m'appelle Timothée, j'ai 6 ans et je veux savoir c'est qui a inventé les baskets.
1: C'est qui a inventé les baskets? La réponse juste après le flash.
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16: Les infos, Astrid Meignet-Carne. Bonsoir.
17: Bonsoir Cécile, bonsoir à tous. Le gouvernement multiplie les annonces pour répondre à la crise climatique après Annie Genevard qui souhaite un plan global pour accompagner financièrement les agriculteurs face à la canicule, la sécheresse et les incendies. C'est au tour du Premier ministre d'annoncer le sien. Sébastien Lecornu lance une mission composée de 5 experts. La mission reconstruction et adaptation des territoires. Matignon veut faciliter la reconstruction des zones touchées par les incendies de cet été. L'objectif est aussi d'aider les territoires à s'adapter pour faire face aux futurs feux de forêt. Pendant ce temps, sur le front des incendies, la lutte est toujours en cours. Le feu qui a parcouru 42 000 hectares en Gironde est désormais maîtrisé grâce à la mobilisation des pompiers venus parfois de très loin jusqu'à l'Ukraine. Et c'est une première dans la solidarité européenne de lutte contre les feux de forêt. Ces 70 pompiers sont arrivés lundi dans le sud-ouest pour éteindre les fumerolles. Caroline Félix et Michael Simon les ont rencontrés dans la forêt de pins à l'ouest du Porge.
18: Ce pompier ukrainien cagoule, remonté jusqu'aux yeux, attaque une souche fumante avec sa lance à eau.
19: On essaie d'inonder la souche, mais c'est dur de rester ici car les chaussures de pompiers sont brûlantes. On se les arrose donc avec la lance.
18: Son collègue recouvre la souche de sable avec une pelle. Un travail long, explique Micha, de la communication des pompiers ukrainiens.
20: La racine est en train de se consumer. Il faut qu'ils creusent autour de chaque tronc pour atteindre les racines. Et à ce moment-là, ils peuvent les arroser pour les refroidir et les noyer. S'ils ne font pas ça, les feuilles sèches peuvent venir se déposer dessus et faire repartir le feu.
18: Ils sont venus avec leurs 15 camions et ambulances, véhicules floqués du trident doré ukrainien. Leur colonne a traversé l'Europe, 52 heures de voyage.
20: C'est très important pour nous d'aider ceux qui en ont besoin. Et pour nos amis comme la France qui sont toujours là pour nous.
18: En Ukraine, ces pompiers interviennent principalement dans la forêt autour de Tchernobyl, mais aussi dans des bâtiments bombardés, d'où l'émotion de Martial Zaninetti, le maire du Porge.
21: Pays en guerre, vient à notre secours. C'est fabuleux. Si c'est lunaire de venir d'aussi loin et de vous avoir auprès de nous, c'est quelque chose de magnifique.
18: Ces dernières semaines, la zone a vu passer des pompiers de toute nationalité, de l'Union européenne, mais aussi d'Ukraine, donc de Suisse ou de Turquie.
17: Caroline Félix et Michael Simon pour les moyens techniques. Quant aux autres incendies du territoire, le feu est stable dans le massif du Claps, près de Bellegarde en Diois, dans la Drôme, mais il n'est pas encore fixé. Et quant à l'incendie du Gros Bessillon dans le Var, le feu, lui, est fixé. Les pompiers ont eu une journée relativement calme, peut-être de courte durée avec le retour du vent du Mistral qui se lève demain. Un accord entre l'Iran et son voisin Oman pour le transfert des navires sur le détroit d'Ormuz. Les deux parties se sont accordées sur un itinéraire de passage sans pour autant rouvrir le détroit au cœur des tensions entre Washington et Téhéran. Les quatre hommes poignardés à Londres, sains et saufs, deux ont pu rentrer chez eux après leur prise en charge cet après-midi. Deux autres sont soignés pour des blessures qui ne mettent pas leur vie en danger, précise la police. Une femme a été arrêtée et placée en garde à vue, soupçonnée de les avoir attaquées plus tôt dans la journée. L'enquête est en cours. Selon la première hypothèse de la police, elle serait liée à des problèmes de santé mentale. La cinquième étape du Tour de France, marquée par une nouvelle déception pour Pauline Ferrand-Prévot. La Française a encore perdu plus de 2 minutes aujourd'hui et avec probablement ses chances de remporter de nouveau le Tour. La néerlandaise Demi Vollering, elle remporte l'étape. La Suissesse Marlène Reusser garde le maillot jaune.
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17: 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À suivre, Espion, une histoire vraie avec Stéphanie Duncan. Mais d'abord, c'est l'heure de se brosser les dents. Voici Les Petits Bateaux avec Camille Cronier.
24: Et coucou les petites curieuses et les petits curieux, faites vos lacets.
10: Bonjour, je m'appelle Timothée, j'ai 6 ans et je veux savoir c'est qui a inventé les baskets.
24: c'est qui a inventé les baskets, Timothée? Je répète ta question pour qu'on les bien comprise, puisque la qualité n'était pas forcément top top de ton téléphone. Qui donc a inventé les baskets, Denis Bruna? Vous êtes historien de la mode et du vêtement.
2: Il n'y a pas une personne en particulier qui a inventé les baskets ou les chaussures de sport. D'abord, quand on avait une activité physique quasiment jusqu'au 19e siècle, on n'avait pas de souliers particuliers. On utilisait exactement les mêmes souliers qu'on utilisait au quotidien, donc ce qui n'était pas confortable.
24: Ça pouvait faire mal si
2: ça
24: c'était
2: faire
24: des chaussures
2: très
24: en cuir.
2: Mal, ouais. Exactement. Et on a commencé à améliorer les chaussures pour faire du sport vraiment à la fin du 19e siècle, quand la grande bourgeoisie a commencé à faire du sport. Alors, par exemple, on a des chaussures qui nous amusent aujourd'hui, des chaussures pour pratiquer le tennis pour une femme, qui sont des souliers qui ont exactement la même forme que les souliers de cuir que les dames de la bonne bourgeoisie portaient au quotidien, mais ces souliers sont en toile de coton. Mais, grande particularité, c'est ce qui nous amuse, le talon de 7 à 9 cm est conservé.
24: Donc on joue au tennis en talon de 9 cm.
2: En talon, okay. Avec une jupe longue, avec un corset, avec également ce qu'on appelle une tournure ou un faux-cul, qui est une petite cage en métal qu'on attache autour de la taille et pour redonner précisément une silhouette bien arrondie au niveau des fesses.
24: Hyper pratique pour jouer au tennis.
2: Voilà, n'oubliez pas le petit chapeau et la voilette. Une dame ne pouvait pas aller donc dehors sans avoir les cheveux couverts. Mais ce sont vraiment les toutes premières sortes, on va dire, de souliers pour pratiquer le sport. Et c'est un peu plus tard, par exemple, c'est ensuite au début du XXe siècle, qu'on a commencé à fabriquer des semelles en caoutchouc, en utilisant du caoutchouc naturel. Et ça a été surtout adopté par les sportifs, ça a été également récupéré par les jeunes générations, parce que c'est des chaussures qui étaient aussi beaucoup moins chères que les chaussures traditionnelles de cuir.
24: Ah, donc c'était pour des raisons économiques, c'était pas encore
2: économique,
24: pour le style.
2: Mais c'était... Alors le style, non. Non. Là, c'était vraiment pour le sport. C'était à la fois pour le côté économique, et c'était aussi pour des raisons pratiques, puisque c'était vraiment les toutes premières chaussures de sport confortables qui sont apparues dans les années 1920-1930. Et après, il y a eu les grands, je dirais, fabricants, les trois, je dirais, grandes marques qui, aujourd'hui, se disputent le marché de la chaussure de sport, qui ont commencé à travailler dans les années 40. Et chacune d'entre elles a fabriqué des chaussures qui deviennent de plus en plus performantes. Et là, on est passé de ce qu'on appelait la basket et la tennis des années 60-70 à de véritables chaussures de sport, avec des améliorations techniques. On a par exemple des semelles élastiques, on a des renforts.
24: Et aujourd'hui, Denis Bruna, on a l'impression que tout le monde porte des baskets au quotidien, enfin quasi tout le monde, quoi. C'est vraiment devenu la chaussure de tous les jours. Hein.
2: C'est devenu la chaussure de tous les jours et d'ailleurs...
24: Sans faire de sport.
2: Sans faire de sport le plus souvent, je dirais, mais c'est devenu la chaussure de tous les jours. Et d'ailleurs, les jeunes femmes et les jeunes hommes qui sont nés dans les années 90 sont quasiment nés avec des baskets aux pieds et puis les portent encore. Mais il y a cependant un changement, parce que la mode est capricieuse par nature et plus sérieusement, le vêtement est un code. Et donc, le code finit tôt ou tard par s'inverser. Le fait de porter des baskets tous les jours, c'est vrai que ça dure au moins depuis les années 80, mais surtout depuis les années 1990. Or, on s'aperçoit que les jeunes générations, ceux qui ont 30 ans aujourd'hui, commencent à découvrir la chaussure en cuir.
24: Ah, les baskets de toutes sortes seront-elles donc un jour détrônées? Eh ben, j'ai envie de dire, on verra bien. Salut les matelots!
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24: 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Tout de suite, c'est Espion, une histoire vraie avec Stéphanie Duncan.
4: À demain, Camille Crenier, pour d'autres petits bateaux.
5: One of Israel's most renowned former intelligence agents, Rafi Eichmann.
6: Verbrechers Adolf Eichmann befehligte, ist tot.
7: Le chef de l'opération de capture d'Adolf Eichmann au début des années 60 s'est éteint à l'âge de 92 ans.
25: Ferriano Tolopa Melopa Maim, Beseva Tobayesh Lomar, Rafi Eitan.
4: L'espion israélien Rafi Eitan est une star mondiale lorsque le 23 mars 2019, il meurt à Tel Aviv à l'âge de 92 ans. Le chef du commando du Mossad, les services secrets israéliens, qui en 1960 avait enlevé en Argentine le nazi Adolf Eichmann, a dans son pays la stature même d'un héros national. Rafi Eitan, à la fin de sa vie, était devenu une figure familière des Israéliens. Tout petit, des yeux malins, perçant à travers des lunettes épaisses comme des culs de bouteille, il avait été blessé aux yeux en 1946 lors d'une opération contre l'armée britannique.
0: l'ancien espion était également sourd. Une autre blessure de guerre, due à une explosion alors qu'il posait des mines contre les Anglais. Seul avantage, le vieux monsieur retirait son appareil auditif quand les discussions lui paraissaient devenir ennuyeuses ou embarrassantes. Mais il ne se faisait pas prier pour raconter ses exploits passés, du moins ceux qu'il voulait bien raconter. Comme par exemple en 2011, quand le Mossad organise à Tel Aviv une exposition montrant les objets qui avaient servi à la capture d'Eichmann.
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3: The exhibition and see how with primitive.
8: Dans l'exposition, vous pouvez voir comment, avec un équipement très primitif,
3: we could have done an operation like this.
8: Nous avons pu mener à bien une telle opération.
3: Today, without cellular,
8: aujourd'hui, sans téléphone ou ordinateur portable, sans satellite, sans GPS, nous n'en serions pas capables.
0: La capture d'Eichmann en 1960 n'est qu'un épisode de sa longue carrière. Des missions audacieuses et dangereuses, ce vieux briscard du Mossad en avait vu d'autres et en accomplira bien d'autres. Plusieurs centaines, dit-on. On en connaît quelques-unes, révélées au fil des décennies par les spécialistes du renseignement. Mais la plupart sont encore inconnues à ce jour. Certaines, pas très morales, dirons-nous, le resteront sans doute longtemps. En 2018, un journaliste d'investigation israélien, Ronen Bergman, affirme dans un livre que depuis la Seconde Guerre mondiale, je cite, « Israël a eu davantage recours aux meurtres et aux assassinats ciblés que tout autre pays occidental ». Il avance le chiffre de 2700 assassinats ciblés, réussis ou non, tout en rappelant le dilemme permanent vécu par les autorités israéliennes, tiraillé, je cite, « entre les principes fondamentaux de la démocratie et l'instinct d'autodéfense du pays ». Quelle est la part de Rafi Eitan dans ce chiffre macabre ? Difficile de le savoir. Mais l'espion, réputé pour son sang-froid, reconnaissait sans état d'âme qu'il exerçait un métier de voyou.
8: Tout travail de renseignement implique une collaboration avec le crime. La morale n'a rien à voir là-dedans.
0: C'est avec la même décontraction que Rafi Eitan racontera un de ses nombreux crimes. Dans l'excellent documentaire « Mossad, l'histoire secrète d'Israël » de Christophe Weidman, il révèle par exemple comment il a enlevé un agent double qui travaillait pour l'Égypte.
9: Dès que nous l'avons appris, nous l'avons localisé en usant d'un subterfuge. Nous l'avons embarqué dans une voiture à Paris, puis dans un avion pour Israël. On lui a administré un sédatif et il en est mort.
11: Et après ? C'était la panique ?
9: Pas du tout. Je ne me rappelle pas avoir jamais paniqué au cours de mes années de service au Mossad.
11: Qu'avez-vous fait du corps ?
9: Ce qu'on a fait du corps ? Il a été jeté à la mer à la fin de la journée.
11: Vous avez ouvert la porte de l'avion et vous l'avez jeté à l'eau.
9: C'est ça.
0: Ce qui est sûr, c'est que par son exceptionnelle longévité et par les événements qu'il a croisés dans sa vie, la carrière d'agent secret de Rafi Eitan est intimement liée à l'histoire de l'État d'Israël. Une histoire commencée pour Rafi quand il était enfant, bien avant la naissance de l'État en 1948.
12: Autrefois chez nous, le samedi soir, à la tombée de la nuit, la fiancée, le Shabbat, s'en allait. Et nous lui chantions cette mélodie pour accompagner son départ.
0: Rafi Eitan est né en 1926 dans un kibboutz, en Palestine, qui est encore un territoire placé sous mandat britannique. Ses parents, des juifs d'origine russe qui ont immigré 3 ans plus tôt, sont des sionistes convaincus. Ils ont troqué leur nom européen Huntman pour celui d'Eitan et ne parlent qu'hébreu à leurs enfants. Un jour, la mère de Rafi l'emmène au cinéma du village. Au programme ce soir-là, un film anglais qui parle d'espionnage pendant la Première Guerre mondiale. Peut-être Secret Agent d'Alfred Hitchcock avec John Gielgud et Peter Lorre, l'histoire ne le précise pas. En tout cas, quand il sort du cinéma, le jeune Rafi est bouleversé. « Maman, c'est ça que je veux faire quand je serai grand, espion. » Mais Rafi n'attendra pas de devenir grand pour s'engager dans le sionisme. À 12 ans, à l'âge où d'autres gamins font foot ou piscine, lui, à côté de l'école, s'engage dans la Haganah, l'organisation paramilitaire semi-officielle créée en 1920 pour défendre les communautés juives contre d'éventuelles attaques arabes.
1: Sur une colline dénudée, rocailleuse, isolée en pleine région aride, s'est installé un camp militaire massé au pied du mât central du camp pour prêter serment de fidélité à la Haganah. Chemise kaki, les gradés ne se distinguent que par des brassards de couleur. Lentement, le nouveau drapeau sioniste, bleu et blanc, marqué de l'étoile bleue, monte au haut du mât. Et c'est le début de la cérémonie de la prestation de serment.
13: Nous jurons de servir fidèlement la Haganah et d'obéir en toutes circonstances à ses chefs.
0: Rafi Eitan racontera plus tard comment dans les années 30, au milieu des orangers, lui aussi, avec d'autres jeunes de la Haganah, il avait prêté serment au sionisme. Entraînement militaire, apprentissage du tir, la Haganah, dès les années 30, se dote aussi d'un service de renseignement très performant. Préfiguration du Mossad. Beaucoup de futures personnalités de l'espionnage israélien y apprendront le métier. Dans les années 40, Rafi Eitan rejoint le Palmach, le commando d'élite de la Haganah, où il fait la connaissance d'Itzhak Rabin, futur Premier ministre. Après la Seconde Guerre mondiale, alors que de plus en plus de Juifs d'Europe cherchent à immigrer en Palestine et à contourner les quotas imposés par les Britanniques, soucieux de leurs engagements à l'égard des populations locales, les groupes clandestins juifs mènent une intense guérilla, à la fois contre les Anglais et contre les Arabes, avec une surenchère dans la violence.
14: 200 000 juifs sont contrôlés par deux divisions de l'armée britannique et la police de Palestine. 25 000 personnes sont interrogées tous les jours. Les troupes anglaises sont à la recherche des célèbres combattants du Irgun et du groupe Stern, soupçonnés d'avoir fait exploser l'hôtel du roi David à Jérusalem.
0: Rafi Eitan participe aux actions commando visant à faire entrer clandestinement des Juifs en Palestine. À Haïfa, il fait exploser la station radar du Mont Carmel qui permettait aux Britanniques de surveiller les bateaux entrant dans le port. Pour atteindre la station radar sans être vu, Rafi n'avait pas hésité à passer par les égouts. Ce qui lui avait laissé sur le corps une odeur pour le moins nauséabonde, mais aussi un surnom qui lui collera à la peau toute sa vie. Rafi le Puant. En 1947, autre opération audacieuse, Rafi réussit à libérer des migrants juifs du camp d'internement anglais d'Atlit. Blessé en posant une mine, Rafi en restera sourd à vie de l'oreille droite. Le 15 mai 1948, il est en plein combat avec l'armée libanaise quand soudain...
15: Au milieu de la bataille, l'opérateur radio m'a appelé pour m'annoncer la nouvelle. Merci beaucoup, je lui ai répondu. Et je suis retourné me battre. Nous étions trop occupés pour faire la fête.
0: Ce que l'opérateur venait d'entendre à la radio, c'était le discours historique de David Ben-Gourion.
16: En vertu de la résolution de l'Assemblée générale des Nations Unies, nous proclamons la création de l'État juif dans le pays d'Israël qui portera le nom d'État d'Israël.
0: Mais la naissance d'Israël relance immédiatement la guerre avec les pays arabes et Rafi Eitan, encore une fois, n'a pas le temps de faire la fête ou de se reposer. Lorsqu'en 1949, Israël remporte la victoire et qu'un semblant de paix s'installe, le jeune État juif sait qu'il devra vivre en alerte permanente et toujours savoir le plus tôt possible ce que l'ennemi prépare. D'où la place centrale donnée par Israël au renseignement. Une stratégie intégrée 5 sur 5 par Rafi Eitan, qui tout naturellement, en 1951, s'engage dans les services secrets. Voici comment il fut recruté par Isser Harel, alors directeur du Mossad.
17: Nous étions assis au café. Isser a pointé du doigt le balcon de l'immeuble d'en face et il m'a dit « Je veux t'y voir ». J'ai répondu « Pas de problème ». Et je suis sorti. J'ai inspecté le bâtiment et j'ai décidé de grimper par la gouttière. J'étais mince et fort à l'époque. Je suis monté sur le balcon en moins de deux et je lui ai fait signe de la main. Lorsque je suis redescendu, il m'a dit que j'étais admis.
0: Rusé et athlétique, le petit Rafi Eitan l'est bien sûr. Mais de la vie générale, ce qui frappe chez lui, c'est sa capacité de sang-froid et d'improvisation quand les choses ne se passent pas comme prévu. Recruté en 1951, Rafi Eitan prendra en 1957 la tête des opérations du Mossad, où il restera jusqu'en 1972, participant à des centaines de missions secrètes. Mais la plus spectaculaire, celle qui lui donnera la consécration, c'est bien sûr la capture d'Adolf Eichmann en 1960.
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0: Ce collaborateur de Hitler, organisateur de la solution finale, co-responsable de l'extermination de 6 millions de Juifs, avait réussi à échapper au procès de Nuremberg en 1945 et s'était volatilisé. Sa femme déclarait à qui voulait l'entendre qu'il avait disparu, qu'il était sans doute décédé. En réalité, pendant 4 ans, Eichmann, sous un faux nom, a tenté de se faire oublier comme éleveur de poulets en Allemagne. Mais en 1950, se sentant menacé, il a réussi, grâce à des réseaux nazis et catholiques, à fuir en Argentine sous le nom de Ricardo Clement, bientôt rejoint par sa femme et ses 3 enfants. Mais en 1957, Fritz Bauer, un procureur allemand très impliqué dans la traque des anciens nazis, reçoit d'Argentine une lettre lui signalant la présence probable d'Adolf Eichmann à Buenos Aires. Au lieu d'adresser une demande d'extradition à l'Argentine, le juge préfère en informer directement les Israéliens. Quelle nouvelle pour le chef du Mossad de l'époque, Isser Harel.
18: Nous étions absolument convaincus que dès que nous aurions entamé une démarche d'extradition, avant que le problème ne soit posé, Eichmann aurait disparu depuis longtemps. C'est pourquoi il n'y avait aucune autre alternative que d'agir de manière indépendante. Quant aux considérations d'ordre moral, il va sans dire que ce n'est pas exactement la voie appropriée, l'enlèvement d'une personne. Mais les crimes commis par Eichmann n'étaient non plus, si je puis dire, des actes réguliers. Étant donné l'ampleur du crime, la solution de traduire Eichmann en justice dans le pays de ces hommes et femmes, enfants et vieillards, qu'il avait assassinés ou qu'il voulait assassiner, pouvait résoudre ce problème.
0: Après quelques atermoiements, il est décidé au plus haut niveau de l'État d'envoyer un commando en Argentine pour enlever Eichmann et le ramener vivant afin qu'il soit jugé en Israël. Et c'est Rafi Eitan qui est désigné pour cette mission impossible à l'autre bout du monde, dans un pays hostile. L'Argentine, en effet, protège les nazis qui s'y cachent. Rafi sait qu'aucune clémence ne sera accordée à ses agents s'ils viennent à être repérés. Il sait aussi que la dimension politique, historique, exceptionnelle de cette mission lui interdit tout échec. En 1960, enfin, après 2 ans d'attente, Rafi Eitan reçoit le feu vert. L'homme repéré en Argentine, vivant rue Garibaldi à Buenos Aires, est bien Adolf Eichmann.
4: L'opération se fera en mai. Il faut profiter des célébrations du 150e anniversaire de l'Argentine, auquel Israël, comme par hasard, a décidé de participer. Un vol spécial de la compagnie nationale El Al est affrété pour transporter la délégation officielle. Le commando et son précieux butin devront impérativement embarquer dans le vol du retour prévu le 21 mai à minuit.

0: France Inter, Stéphanie Duncan, Espion, une histoire vraie.
1: Recruté par le Mossad en 1951, Rafi Eitan devient chef des opérations spéciales quelques années plus tard. En 1960, il est chargé d'une des missions les plus emblématiques de l'histoire des services secrets israéliens, la capture d'Adolf Eichmann. Criminel de guerre nazi, réfugié en Argentine sous une fausse identité, Eichmann, après plusieurs années de traque, est localisé. Rafi Eitan prend alors la tête de l'opération secrète destinée à le capturer en Argentine et à le ramener en Israël pour qu'il y soit jugé. Le 1er mai 1960, Rafi Eitan et son commando atterrissent en ordre dispersé à Buenos Aires, sous de fausses identités bien sûr, et munis de faux passeports. En tout, 10 hommes et une femme. Certains sont des rescapés de la Shoah. Ils rejoignent une des 7 planques qui ont été louées pour l'occasion. Le Mossad n'a pas lésiné sur les moyens, une douzaine de voitures également ont été louées. Pendant 3 jours, le commando surveille les habitudes d'Eichmann. Cet homme en apparence ordinaire, qui tous les soirs à la même heure, rentre de son travail en bus dans une banlieue triste de Buenos Aires. L'incroyable traque d'Eichmann a fait l'objet, on comprend, de nombreux films, notamment Opération Finale de Chris Weitz.
2: Il est réglé comme une horloge. Tous les matins, il va travailler à l'usine Mercedes de González Catán. Même heure, même bus à l'aller et au retour.
3: Pourquoi on ne le chope pas à l'usine ?

0: Au risqué. Un seul témoin et on est mort.
1: Et puis, quand il rentre chez lui, il fait nuit. Ce sera plus discret.
2: Il y a des zones qui sont dans le noir?
0: Il y a des lampadaires ici, ici et ici. Il y a une zone sombre de 5 mètres. Le soir, il devrait faire très noir.
3: C'est là qu'on le prendra.
4: Mais Rafi et Ethan décident que l'enlèvement aura lieu le lendemain. Il est 20h le 11 mai 1960 quand la voiture du Mossad, avec à bord le chauffeur et deux hommes, dont Rafi et Ethan, attend l'arrivée du bus d'Eichmann près de sa maison où sa femme Vera l'attend comme chaque soir pour le dîner. Mais ce soir, il ne rentrera pas.
0: Regardez.
2: C'est notre homme.
0: C'est bien lui.
3: Démarre le moteur.
5: Momentito, señor.
6: Eichmann arrive à l'endroit prévu. L'un de mes collègues l'attrape avec un mouvement de jiu-jitsu. Nous venons l'aider comme c'était prévu. Moi, j'attrape la tête. Un deuxième, les pieds, et un troisième, le torse. Et on le tire vers la voiture. Moi, je suis sur la banquette arrière, la tête d'Eichmann sur mes genoux.
7: Je le tire, trouve la seringue.
8: Un bruit, et je te tue.
4: L'enlèvement proprement dit a duré moins de 5 secondes. La voiture redémarre et rejoint la planque prévue pour Eichmann.
6: On monte Eichmann dans la chambre qu'on lui avait préparée. On le déshabille complètement. Notre médecin vérifie ses dents pour voir s'il a une capsule de cyanure. Ensuite, mon collègue Zvi lui demande en allemand « Comment tu t'appelles ?» Il répond « Je m'appelle Ricardo Clement. » Zvi insiste « C'est faux. Quel est ton matricule SS ?» Il finit par nous le donner. Et maintenant, quel est ton nom ? Adolf Eichmann.
4: Rafi et Ethan fait attacher le prisonnier sur un lit où il demeure au silence pendant 10 heures. Le but, racontera l'espion, suscitait un sentiment de désespoir. L'équipe de Rafi et Ethan passe ainsi 7 jours enfermés dans cet appartement en plein Buenos Aires, sans échanger un mot avec leurs prisonniers.
9: Garder le silence était une nécessité opérationnelle. Nous ne voulions pas montrer à Eichmann à quel point nous étions nerveux. Ça lui aurait donné de l'espoir. Et l'espoir rend dangereux les hommes brisés. Je voulais qu'ils se sentent aussi impuissants que les miens quand ils les avaient envoyés par train entier vers les camps d'extermination.
4: L'ancien nazi finit par signer une lettre par laquelle il accepte de se rendre en Israël pour y être jugé. 21 mai, c'est ce soir que doit décoller de Buenos Aires l'avion prévu pour le retour en Israël. Pas question de rater le vol. L'ultime difficulté, passer le contrôle militaire de l'aéroport avec le prisonnier. Mais le Mossad a tout prévu. Les agents vont se faire passer pour du personnel navigant. Ils endossent les uniformes de la compagnie El Al qu'ils avaient emportés, habillent de la même façon Adolf Eichmann après lui avoir fait boire une bouteille entière de whisky. Lorsque la voiture arrive au contrôle de l'aéroport, Eichmann, maquillé et déguisé en steward, ronfle bruyamment sur la banquette arrière.
9: La bagnole empestée comme une distillerie. À ce moment-là, on a tous mérité notre Oscar du Mossad. On a joué les Juifs incapables de tenir l'agneau l'Argentine. Les soldats se marraient tellement que c'est tout juste s'ils ont adressé un regard à Eichmann.
4: C'est ainsi que le commando avec son prisonnier réussit à embarquer dans l'avion qui décolle comme prévu à minuit, direction Israël. Ainsi s'achève une des plus extraordinaires chasses à l'homme de l'histoire. Et le lendemain...
10: La police israélienne vient de mettre la main sur l'un des plus grands criminels de la dernière guerre. Écoutez ce que nous dit de Jérusalem André Chemama.
11: Les circonstances de la capture d'Adolf Eichmann, responsable du massacre de 6 millions de Juifs,
7: sont encore mystérieuses et il semble que l'on ne saura pas de sitôt dans quelles conditions ni en quel lieu les services de sécurité israéliens ont pu s'emparer de lui. Mais pour l'instant, Adolf Eichmann s'est vu notifier par un juge israélien un mandat d'arrêt pour une durée de 14 jours.
8: Monsieur le juge Yedidia Alevi, c'est vous qui avez délivré le mandat d'arrêt de l'ancien colonel SS. Pourriez-vous nous dire, je vous prie, quelles ont été ses réactions lors de cette formalité ?
11: Eh bien, ses réactions ne se sont pas montrées sur son visage. Il était plutôt sous le coup de l'arrestation. Et il avait l'air plutôt calme et inquiet.
4: La nouvelle fait le tour du monde. Elle est officialisée le 23 mai 1960 par le discours plein d'émotions de David Ben-Gourion à la Knesset. Mais le premier ministre israélien, à ce moment-là, se garde bien de revendiquer la responsabilité de cet enlèvement totalement illégal.
12: Les forces de sécurité israéliennes ont découvert très récemment l'un des plus grands criminels de guerre nazis, Adolf Eichmann. L'homme qui a inventé et réalisé la solution définitive à la question juive, c'est-à-dire l'extermination de 6 millions de juifs européens. Adolf Eichmann sera bientôt jugé en Israël selon la juridiction prévue à l'encontre des nazis et de leurs collaborateurs.
13: Pourriez-vous, Monsieur le Président, m'expliquer pourquoi le gouvernement israélien est toujours aussi secret sur les conditions de l'arrestation d'Eichmann ?
12: Le gouvernement ne sait que ce que les services de sécurité ont bien voulu dire.
13: Le gouvernement donc ne sait pas tout ce que les services de sécurité savent.
11: The government as such doesn't know.
4: Moins d'un an plus tard, le 11 avril 1961, s'ouvre à Jérusalem le procès d'Adolf Eichmann, qui marquera une étape essentielle dans la prise de conscience mondiale du génocide des Juifs pendant la Seconde Guerre mondiale. Le procès se termine le 15 décembre par la condamnation à mort d'Eichmann, qui est pendu dans la nuit du 31 mai 1962, en présence de Rafi Eitan.
9: Eichmann m'a regardé et il m'a dit « Ton tour viendra, juif. » Je lui ai répondu « Pas aujourd'hui, Adolphe, pas aujourd'hui. » La minute suivante, la trappe s'est ouverte sous ses pieds. J'ai entendu le claquement sec de la corde qui se tendait. C'est un bruit qui m'a paru agréable.
4: Rafi Eitan est satisfait, mais d'autres tâches attendent cet homme d'action.
14: Stéphanie Duncan sur France Inter.
4: Une des plus spectaculaires sera l'opération appelée Damoclès. En 1962, le Mossad découvre que l'Égypte fait travailler les scientifiques allemands, la plupart d'anciens nazis, à la mise au point des missiles capables d'atteindre Israël. Il faut éliminer ces hommes, mais comment ? Rafi Eitan a alors une idée de génie, pourrait-on dire, mais qui montre à quel point l'adage « la fin justifie les moyens » s'applique mieux que tout à l'espionnage. Il suggère de recruter l'homme le plus improbable qui soit, celui que ses amis ne soupçonneront jamais de travailler pour Israël, un nazi, un ancien officier de la Waffen-SS très proche d'Hitler, réputé pour sa balafre au visage et sa férocité, Otto Skorzeny.
15: Quand j'ai émis l'idée de recruter Otto Skorzeny, Yosuke Yariv, un haut gradé du Mossad, a dit « Vous y arriverez quand les poules auront des dents. »
16: Comment vous êtes-vous débrouillé pour enrôler un officier nazi si haut placé ?
15: L'idée était de libérer Skorzeny de la peur. Eichmann a été pendu. Aucun ex-nazi, où qu'il vive, ne savait s'il constituait une cible ou non.
16: Vous lui avez promis la vie sauve.
15: Quelque chose comme ça, oui.
4: En 1962, Rafi Eitan rencontre Otto Skorzeny en Espagne, où il se cache. L'information ne sera divulguée qu'en 2016. On ose imaginer l'étonnant tête-à-tête entre l'ancien nazi et l'homme qui a enlevé Eichmann. Mais les deux pragmatiques font affaire. Et comme prévu, grâce à l'intervention de Skorzeny, les savants allemands arrêteront leur collaboration avec l'Égypte, soit par intimidation, soit parce qu'ils sont morts.
17: Dans d'énormes usines, isolées du monde, entourées d'un réseau de sécurité et dont bâtiments et terrains couvraient 24 000 hectares, 75 000 personnes coupées de l'extérieur ont pendant des mois travaillé à la réalisation de la bombe atomique. C'est dans les déserts du Nouveau-Mexique qu'eut lieu de nuit la première expérience.

0: vision dantesque et monstrueuse. Nous savons maintenant quels sont les vrais aspects d'une fin du monde. Les hommes ont arraché un nouveau secret. Comment désormais l'emploieront-ils ? La bombe atomique a gagné la guerre, la dissociation de l'atome servira-t-elle la paix ?
1: En 1945, dans un cinéma de Tel Aviv, Rafi Eitan, qui a alors 19 ans, découvre aux actualités filmées les images terrifiantes d'Hiroshima. Et il s'interroge. Et si Israël un jour devenait la cible d'une bombe atomique, son pays serait rayé de la carte. Dans les années 50-60, une des obsessions secrètes de l'État d'Israël sera l'acquisition de l'arme nucléaire. Quoi qu'on dise, en 1963, Shimon Peres, futur président d'Israël, alors en charge au gouvernement du programme nucléaire israélien, il est interviewé ici par la télévision française.
2: On dit que vous avez la bombe atomique.
3: Oui, c'est pas sérieux. Qui dit une chose comme ça?
2: Beaucoup de gens. Que la coopération franco-israélienne a porté entre parenthèses là-dessus.
3: Non, malheureusement, c'est seulement une rumeur, sans base, c'est pas vrai.
1: En réalité, Israël, depuis 1958, possède à Dimona, dans le désert du Negev, une centrale nucléaire. Officiellement, c'est une station de pompage d'eau. Mais pour fabriquer une bombe, il faut de l'uranium enrichi ou du plutonium. Or, un accord signé entre les puissances nucléaires les engage à ne jamais en fournir à aucun pays. Rafi Eitan s'emploie donc par tous les moyens à dénicher de l'uranium. Par exemple, en septembre 1968, l'espion se rend en personne aux États-Unis à Apollo, une petite ville de Pennsylvanie, prospecter l'entreprise NUMEC, spécialisée dans le retraitement de matériaux radioactifs, dirigée par un certain Salman Shapiro, un Américain juif très attaché à Israël. Rafi et son équipe, qui se font passer pour des chercheurs de l'université de Tel Aviv, repartent finalement en Israël avec des conteneurs remplis officiellement de matériaux radioactifs utiles pour la pasteurisation des aliments et la stérilisation d'échantillons médicaux. À l'aéroport, les conteneurs ne seront même pas contrôlés par les agents du FBI, effrayés par l'étiquette « radioactif dangereux ». Des affaires qui mettront du temps à faire surface. France Inter, le 25 octobre 1977.
4: Aujourd'hui donc, deux journalistes américains du magazine d'extrême gauche Rolling Stone accusent Israël de posséder un arsenal nucléaire clandestin. Elle s'est procurée illégalement de l'uranium enrichi aux États-Unis, en France, en Grande-Bretagne, en Allemagne à partir de 1965. En France, un camion chargé d'uranium a été dérobé. Aux États-Unis, 200 kilos d'uranium ont été volés. En Angleterre et en Allemagne, les mêmes commandos du Mossad ont raflé des cargaisons d'uranium et de plutonium. Les gouvernements se sont tus ou ont fait taire. C'est ce que disent les deux journalistes de Rolling Stone qui précisent, tout ça après tout, c'est un secret de polichinelle dans les milieux concernés. Mais Londres déjà a démenti.
1: Rafi Eitan travaille également au profit de la lutte antiterroriste. En 1977, il est engagé par le Premier ministre Menachem Begin à éliminer tous les Palestiniens de Septembre Noir, l'organisation responsable du massacre de 11 athlètes israéliens lors des Jeux Olympiques de Munich en 1972. Tous les exécutants seront abattus méthodiquement les uns après les autres. L'assassinat de leur chef, Ali Hassan Salamé, surnommé le Prince Rouge, est organisé par Rafi Eitan lui-même. À Beyrouth, le 22 janvier 1979, une voiture piégée explose au moment précis du passage de Salamé, qui meurt déchiqueté. Mais parmi les centaines de missions de sa carrière, il arrive que Rafi Eitan commette des bourdes. L'affaire Pollard lui sera fatale. En 1985, notre espion réussit à recruter Jonathan Pollard, un employé d'un centre d'alerte antiterroriste de la marine américaine, à un poste qui lui donne accès à des documents top secrets. Par amour pour Israël, ce juif américain va pendant presque un an transmettre des informations de la plus haute importance à Rafi Eitan pour son plus grand bonheur. Mais le 21 novembre 1985, Pollard, qui se sait traqué par la police américaine, tente de trouver refuge à l'ambassade d'Israël à Washington. Alerté, Rafi Eitan, depuis Tel Aviv, donne l'ordre à l'ambassadeur de ne laisser entrer Pollard en aucun cas. « Jetez-le dehors », aurait déclaré l'ingrat. Jonathan Pollard est arrêté et sera reconnu coupable d'espionnage par la justice américaine et condamné à la perpétuité. Cette affaire va jeter un sérieux froid dans les relations américano-israéliennes. Alors que l'opinion israélienne fait pression en faveur de Pollard, en 1998, le Premier ministre Benjamin Netanyahou le reconnaît comme étant un espion d'Israël.
5: Jonathan Pollard est considéré par de nombreux Israéliens comme un héros national.
6: Tout d'abord, j'ai été un espion. On ne peut pas aimer deux pays en même temps aussi fort comme on ne peut pas aimer deux femmes de la même façon. L'une d'elles doit souffrir.
5: Arrêté en 1985, cet analyste des services de renseignement de la marine américaine a pu fournir à Israël des informations vitales concernant sa sécurité. Il s'agissait des gaz de combat détenus par les Irakiens, des capacités nucléaires de Bagdad, des plans d'attaque terroristes, etc. En dépit des $50,000 reçus, il aurait agi uniquement par idéologie. Il a été condamné en 1987 à la prison à vie sans possibilité de libération sur parole. Dans sa prison, on ne compte plus les officiels israéliens qui lui ont rendu visite depuis maintenant 13 ans.
1: Suite à cette affaire, Rafi Eitan endosse l'entière responsabilité de cet échec et donne sa démission. Il travaille alors dans le privé, lance même un improbable projet agricole à Cuba, mais il ne reste jamais très éloigné des services secrets. Et en 2006, à l'âge de 80 ans, Rafi Eitan s'engage pour la première fois de sa vie dans la politique, en créant un parti, le Parti des retraités, qui, à sa grande surprise, obtient 7 sièges aux élections. Mais l'aventure est éphémère. Ce qu'il préfère à la fin de sa vie, c'est la sculpture sur métal qu'il pratique chez lui, avec ses grosses mains puissantes, ses mains qui si souvent ont tué. Aux journalistes qui viennent jusqu'à la fin de sa vie l'interroger, il répond :
7: Je suis une relique archéologique. J'appartiens à une génération qui a permis à cet État d'exister. Une génération où il y avait de la loyauté et la volonté de se sacrifier pour le bénéfice de tous. Grâce à cela, notre État existe. Mais ses valeurs ont disparu.

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2: Isidore Beautrelet versus Joseph Rouletabille.
3: Tais-toi donc, moutard, hurla Lupin.
4: Maurice Leblanc, l'aiguille creuse. Tout cambrioleur qu'il est, Arsène Lupin ne cesse de combattre le crime, qu'il s'agisse de l'impitoyable baron Altenheim, du machiavélique député Daubrecq ou du fanatique comte Borski. Mais si Lupin, le gentleman, affronte les forces du mal, Lupin, le cambrioleur, est traqué par les forces du bien. Ainsi se trouve-t-il à chaque instant pris entre deux feux, contraint de démontrer sa suprématie de tous les côtés. Et telle est bien son intention. Car Arsène Lupin n'est jamais autant Arsène Lupin que face à des adversaires redoutables. À vaincre sans péril, on triomphe sans gloire, telle pourrait être sa devise. Ainsi, ses adversaires sont-ils d'abord des rivaux avec lesquels il se mesure. Un truc de garçon, typiquement. Le tout premier d'entre eux étant Justin Ganimard, l'inspecteur principal de la Sûreté. Lupin ne cesse de l'appeler le meilleur policier de France, ce qui est bien le minimum pour le gentleman cambrioleur. Le second adversaire est autrement plus coriace puisqu'il s'agit d'Herlock Sholmès. Le détective anglais pousse un cran au-dessus la rivalité car cette fois, il s'agit du meilleur policier du monde. Le troisième adversaire est plus inattendu puisqu'il s'agit d'Isidore Beautrelet. Isidore Beautrelet, élève de rhétorique au lycée Janson de Sailly. Isidore Beautrelet, un gamin, oui, mais surdoué, d'une perspicacité phénoménale.
5: Je ne connais pas d'émotion plus grande que de voir tous les faits qui sortent de l'ombre, qui se groupent les uns contre les autres et qui forment peu à peu la vérité probable.
4: Cette fois, le rival se transforme en double de Lupin. En double aux joues roses de jeune fille, car face au petit Isidore, Lupin a des tendresses de père. Il éprouve même un trouble qui lui fait perdre son assurance, du moins en apparence. Où Maurice Leblanc est-il allé chercher un rival aussi atypique et juvénile? Chez Gaston Leroux. Car il n'y a pas loin d'Isidore Beautrelet à Joseph Rouletabille qui, en novembre 1907, avait résolu...
6: Avec le bon bout de ma raison...
4: Et avec quelle maestria...
6: J'ai tracé un cercle.
4: Avec quel succès public...
6: Dans lequel j'ai enfermé le problème.
4: Le mystère de la chambre jaune.
7: Et qu'est-ce que vous entendez par le bon bout de votre raison?
6: La raison a deux bouts, le bon et le mauvais. Il n'y en a qu'un seul sur lequel on puisse s'appuyer.
4: En novembre 1907, c'est-à-dire un an avant le mystère de l'aiguille creuse. De l'élève de rhétorique du lycée Janson de Sailly au petit reporter d'un grand journal, les similitudes sautent d'ailleurs aux yeux. Tous les deux sont des minots âgés d'à peine 18 ans. Pour être des amateurs, l'un et l'autre sont des prodiges d'intelligence. Si Isidore est un beau très laid, Joseph doit son surnom à sa bouille toute ronde, tandis que presque toutes les lettres de Beautrelet se retrouvent dans Rouletabille. Au vrai, Maurice Leblanc fait subir au héros de Gaston Leroux le même traitement qu'il a fait subir à celui de Conan Doyle, à savoir l'entraîner sur le terrain d'Arsène Lupin pour mieux lui mettre la fessée. Il est vrai que c'est Gaston Leroux qui a lancé les hostilités. Dès les premières lignes du mystère de la chambre jaune, n'annonce-t-il pas qu'il va raconter les aventures extraordinaires de Joseph Rouletabille? La référence à Lupin est explicite. Un peu plus loin, Leroux se fait perfide. « Je ne sache pas, écrit-il, que même dans les inventions des sous-Edgar Poe, suivez son regard, on puisse retenir quelque chose de comparable quant au mystère de la chambre jaune. Si ce n'est pas provoquer le gentleman cambrioleur, je ne sais pas ce qu'il faut. » Ce duel d'écrivains par personnages interposés, cette guerre des chefs de haute volée, voilà ce qui fait de l'aiguille creuse un livre à nul autre comparable. Une pure jubilation. Car, en réunissant Sherlock Holmes et Rouletabille, Arsène Lupin défie les deux héros les plus formidables du moment. avec une préférence marquée pour le petit Beautrelet. Mais le marché français n'était-il pas l'enjeu? Et qui sait qui gagne à la fin? Qui sourit à la fin? Voilà pourquoi la scène du Primesaut est si importante, tellement décisive. Si Lupin se distingue de Rouletabille et de Sherlock Holmes, ce qui fait sa différence, ce n'est pas qu'il soit le plus fort ou le plus génial. Non, c'est qu'il possède quelque chose que n'ont pas, que ni ses ennemis, ni ses rivaux ne possèdent. Et ce quelque chose, c'est le Primesaut. Ce n'est rien d'autre.
0: Merci François Morel et à demain pour la suite des aventures d'Arsène Lupin. À suivre la radio de Béatrice Dalle. Embarquons pour une petite balade intime grâce à ses musiques préférées sur France Inter.

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6: Après une trentaine d'heures de garde à vue, le chef cuisinier Jean Humbert, placé sous le statut de témoin assisté, décision du juge d'instruction qui a entendu l'ex-star de Top Chef sur les accusations de violence sur ses ex-compagnes. Le parquet de Paris a également ouvert une information judiciaire contre lui pour violences habituelles ayant entraîné une incapacité de travail supérieure à 8 jours. 6 anciennes compagnes du chef ont dénoncé des violences physiques comme psychologiques, précise le parquet. Les faits sont prescrits pour 4 d'entre elles. En haut Savoie, le corps de la femme emportée hier par les eaux à Sixt, fer à cheval, a été retrouvé. Annonce du parquet de Bonneville cet après-midi. La vacancière de 56 ans a été emportée par une montée soudaine de la rivière Griffe hier après un orage. Après Raphaël Glucksmann et Édouard Philippe, c'est au tour du candidat à la présidentielle et patron du parti Renaissance, Gabriel Attal, d'être la cible d'une ingérence russe, indique son entourage. Une opération de déstabilisation restée peu visible, avec seulement quelques milliers de vu. Chaque fois, les groupes russes utilisent les codes visuels des médias pour faire circuler de fausses informations. Une première enveloppe de 300 000 euros débloquée pour la reconstruction en Gironde, annonce ce soir de la préfecture qui met aussi en place un comité de pilotage pour accompagner les collectivités sinistrées. Ce comité devra notamment recenser les bâtiments détruits ou endommagés. Pour rappel, environ 240 habitations ont été détruites par les flammes sur la commune du Porge. Un accord entre l'Iran et son voisin Oman pour le transfert de navires sur le détroit d'Ormuz. Les deux parties se sont accordées sur un itinéraire de passage sans pour autant rouvrir le détroit, au cœur des tensions entre Washington et Téhéran. Sur le front de la guerre en Ukraine, au moins 17 personnes sont mortes à Kiev et dans sa région. Des sites logistiques ont également été détruits par des missiles balistiques russes contre lesquels le pays n'est pas équipé. Kiev déplore en effet un manque de munitions antibalistiques depuis des semaines. Volodymyr Zelensky a notamment interpellé ses alliés européens, expliquant que des intercepteurs auraient pu sauver des vies. L'Ukraine, qui dépend notamment de l'aéroport de Leipzig en Allemagne, où un drone équipé d'un engin explosif a été repéré alors qu'il rôdait près des pistes la nuit dernière. Le trafic aérien a dû être interrompu pendant 2 heures. Il a repris depuis. Une enquête est en cours. De son côté, l'ambassadeur ukrainien en Allemagne a aussitôt pointé du doigt la responsabilité de Moscou. De quoi largement nourrir les créateurs de contenu sur TikTok. Le géant américain du divertissement Disney annonce un partenariat avec le réseau social plébiscité par les plus jeunes. Les TikTokers américains auront bientôt accès à des extraits de centaines de films et de séries de l'immense catalogue des franchises Disney, comme par exemple Marvel ou encore Pixar.
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6: France Inter, il est 21h03, on laisse les clés du studio à un artiste et ce soir c'est la radio de Béatrice Dalle.
9: Bonsoir, bonsoir, ici Piche.
10: Bonsoir, c'est Michel Gobert.
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12: C'est Karine Roitfeld.
13: Bonsoir, c'est Thomas N'Gijol. J'espère que tout le monde va bien.
14: Dans cette émission, il n'y a pas de présentateur.
15: C'est la chanson de mes premières fois, pas toutes mes premières fois, on se calme.
14: Pas de filtre ou de médiateur.
13: Le ton est grave, mais le moment sera très agréable.
12: Voilà.
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14: Et se raconte à travers ses écoutes, ses musiques.
15: Cette chanson, elle me fait beaucoup de bien immédiatement.
16: C'est... oh là là.
14: Celle qui change une vie.
13: Très fort émotionnellement.
17: Qui raconte un peu par quoi je suis passé.
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19: Alors, vous avez compris le principe.
20: Oh bah oui, oui.
19: Donc c'est parti.
18: Bonsoir, c'est Béatrice Dalle.
21: Alors, il faut que je commence par le texte un peu bidon que tu m'as donné, c'est ça? Je vais vous le lire et après, vous me direz ce que vous en pensez tous. Alors, vous écoutez France Inter, votre radio... non, mais c'est trop bidon, je peux pas. Je peux pas, j'ai honte. Donc je m'appelle Béatrice. Vous savez quoi, on va mettre de la musique tout de suite. Je suis là pour vous faire écouter de la musique, pas pour vous raconter des conneries. Voilà.

Holiday in Cambodia de Dead Kennedys. Quand je suis arrivée à Paris, je raconte l'histoire, hein, parce que sinon ça va être chiant. Hein. J'ai 13 ans et demi, j'habitais seule à Paris, j'ai 14 ans, mais je me suis enfuie une première fois. Et en fait, je vais au bain-douche, et tout le monde rêvait d'aller au bain-douche, tout le monde se faisait jeter des bains-douches. Et moi, on m'a fait rentrer avec une petite pote à moi du Mans. Et j'arrive, il y a le concert de Dead Kennedys. Et quand j'ai vu Djello Biafra, j'ai dit, quand je serai grande, je serai Djello Biafra. Et j'ai dit, je ne retourne plus jamais chez mes parents. Et jusqu'à aujourd'hui, je ne suis pas retournée. Ah ouais. Et il faut voir, il y a un film qui s'appelle L'Amérique interdite, où l'image de fin, c'est une vraie exécution à mort sur la chaise électrique. Mais lui, fait l'ouverture de ça, fait l'ouverture où tu vois Djello Biafra chanter cette chanson-là. Et il a écrit aussi un texte qui s'appelait California Uber Alles. Moi, je trouve qu'il maintenant, avec Trump, c'est la chanson, ça devrait être l'hymne national américain. California Uber Alles, ou alors de Exploitic Fucking the USA. Il y a plein de morceaux que je connais, que je peux vous faire la pub pour ce putain de pays et ce gros con de président. Les Who, je les ai découverts, j'ai 9 ans. Alors, je vais vous faire découvrir, pour ceux qui connaissent pas, vous êtes des bouffons. À la fin de Télé 7 jours, t'avais des disques à commander, je connaissais pas, mais j'ai vu la gueule de Jimi Hendrix, j'ai dit, waouh, ça c'est pas mal. J'ai vu Magic Bus, des Who, et je dis, ça aussi, c'est ce qui m'a fait découvrir les Who et ce qui m'a fait aimer les Who.

Hollywood, je veux dire que j'étais amoureuse de Roger Daltrey, le chanteur, j'étais amoureuse de Pete Townshend, le guitariste, et j'étais amoureuse de Keith Moon, le batteur, tout le groupe. Et chez moi, par exemple, il y a plein de guitares, parce que je suis sortie avec plein de guitaristes, et j'ai un pote un jour qui est chez moi, il me dit « Putain, heureusement que tu n'étais pas amoureuse des batteurs. » Il m'aurait fallu un appart beaucoup plus grand. Mais j'ai des guitares de ouf, hein. Voilà, ça c'est ma petite dédicace amoureuse à Roger Daltrey, surtout. Ouais. Non, à Pete Townshend, à tous. Keith Moon n'est plus là, mais à tous. Maintenant, on va écouter Screamin' Jay Hawkins. Ah, j'ai plein de trucs à raconter, mais j'ai plein de trucs à raconter surtout. Hein. On écoute I Put Spell on You, pour moi, la plus belle chanson d'amour du monde. C'est la radio de Béatrice Dalle et je parle de la musique parce que je kiffe la musique, mais le pape.

0: Emma.
1: Screaming Jay Hawkins, j'ai découvert avec Jim Jarmusch. C'est lui qui m'a fait découvrir ce morceau, qui m'a amené le disque de Screaming. Et il venait de faire un film qui s'appelait Mystery Train, où t'as Screaming Jay Hawkins qui joue dedans, mais il y avait Joe Strummer, il y avait que des mecs de ouf. Et il y a une scène très belle de Screaming Jay Hawkins où il fait, tu sais, derrière les guichets là que t'as dans les hôtels, il est avec Sinky Lee, le frère de Spike Lee. Il a tombé de beauté, tu vois, ce grand mec géant avec un costume rouge super élégant. Quand on sait qu'en 56, quand ils ont sorti cet album, on le voit déguisé avec, tu sais, des trucs dans le nez, des, comment ça s'appelle, des, enfin, tu vois, des griffes, des, pour, parce qu'un noir, pour qu'il passe dans cette émission, il fallait qu'il ait l'air d'un sauvage. Donc il fallait qu'il s'habille comme ça, avec genre on mange des enfants, tu sais, avec des têtes de squelettes, des trucs. Et quand tu rencontrais Screaming Jay Hawkins dans la vie, c'était le mec le plus élégant du monde. Et donc c'est triste quoi, mais bon, ça, il y a plein de choses tristes qui sont passées. En tout cas, Screaming Jay Hawkins, vous n'êtes plus là, mais je vous aime tellement. J'en ai les larmes aux yeux quand je pense à lui. Ouais, ouais, bah ouais. Ah bah ouais. Moi, je dis un truc, quand je vais arriver au paradis, il y en a un qui va manger, c'est Kurt Cobain et Jimi Hendrix. Je vais arriver, je dis, les gars, ça fait 30 ans que j'attends ça. Maintenant, il n'y a plus d'excuses. Allez hop, vous allez payer, vous allez manger pour moi et toutes mes copines.

Bah alors là, on vient d'écouter l'homme de ma vie, tout le monde le sait, sauf lui. Et en fait, c'est Jim encore qui m'a fait découvrir Nirvana en 91. Il m'avait amené l'album Smell Like Teen Spirit. Et je me souviens que Nirvana fait un concert, ils sont à Rome. Et ils étaient amis. Moi, je le connaissais pas, je ne savais même pas à quoi il ressemblait. Sinon, c'est moi qui aurais pris le téléphone et qui aurais décroché. Et il appelait pour, voilà. Et déjà, il allait super mal, quoi. Et ce que je disais quand il dit là j'ai pas de gun et qu'on sait comment l'histoire a fini, mais dans le spectacle que je fais avec Yehudi et Bastien Burger, il dit aussi sa souffrance parce qu'il était très malade, donc il avait une souffrance constante. C'est pour ça qu'il a commencé l'héro. Moi qui ai pris de l'héro, je peux en parler parce que putain, c'est bon cette dôme. Hein. Je sais que c'est pas bon pour le reste, mais j'en ai rien à foutre. C'est bon quand même, sinon on tomberait pas accro de ça. Et une petite anecdote sur Courtney Love. Alors un jour, je suis à une fête Saint-Laurent et il y a Courtney Love qui est là. Et on veut qu'on fasse des photos ensemble. La meuf est désagréable de ouf. Alors je suis allée la voir avec un traducteur parce que je parle très mal anglais. Je lui dis, toi, ton mec, je le rencontrais une heure avant. T'existais pas, meuf, ni toi, ni ton gosse. Voilà, elle a pas aimé du tout, mais j'en ai rien à battre. Elle s'est tapée mon gars. Quelle crève. Bien sûr. Oh, elle a fait une gueule, je te jure. Hey, j'ai plus de gueule que toi. Alors, Dr. Dre, j'aime bien sûr, j'adore Snoop. Maintenant, c'était parce que ce morceau, c'est que mon humble avis, mais en tout cas, si le rap, il y avait des morceaux classiques, un ou deux morceaux d'Eminem, et il y a ce morceau-là aussi. Maintenant, j'écoute pas Dre ni Snoop comme j'écoute Nirvana tous les jours, ou que j'écoute Rage Against the Machine tous les jours, ou Holiday in Cambodia tous les jours. Dre, non. Mais ce morceau-là, il est dingue, quoi. Il est vraiment dingue. Alors, vous êtes sur France Inter, et puis ça suffit, voilà.

En fait, c'est une petite dédicace pour mon pote Nasser, parce qu'il me prend la tête à écouter ce morceau à chaque fois que je le vois. Donc moi, je lui prends la tête avec Nirvana, il me prend la tête avec Dre et Snoop. On m'avait proposé de faire un truc avec, là, dernièrement, de faire un truc sur les gangs américains avec lui. J'aurais trouvé ça tellement cool. Mais je suis interdit du territoire américain depuis 97. Donc, voilà. Alors, j'ai d'abord été interdit en 97 parce que je faisais le film de Abel Ferrara. Et en fait, je me disais, ouais, tu vas avoir la carte verte, machin truc. Alors, je vais à l'ambassade américaine rue Gabriel. Et le mec me dit, j'allais avoir un procès pour la CAM dans la semaine. Mais j'ai jamais dealé, quoi. C'était, voilà, c'est comme ça. C'est des je sais que c'est répréhensible, que c'est contre la loi. Je comprends, d'accord. Mais le mec me parle comme à une merde. Et j'ai mis une claque. Et voilà. Et du coup, de gifler l'ambassadeur américain, eh ben, ça m'a coûté 7 ans d'interdiction de territoire américain. Et en 2003, j'ai plus cette interdiction, mais je suis pas retourné. Je vais tourner Bab el Shams avec Yousri Nasrallah, un metteur en scène, il est égyptien, mais c'est un film sur l'exode palestinien.

mais je voudrais pas faire de peine à la personne pour la raison pour laquelle a été écrite cette chanson. Mais en tout cas, ça s'appelle Le Thème pour Béatrice, donc on verra que c'est pas une embrouille, quoi. Et c'est une musique qui illustre Une nuit sur Terre avec Jarmusch, Night on Earth, l'épisode que je fais avec Isaac de Bancolet.

C'était le morceau que Tom Waits a écrit donc pour Night on Earth. Et donc un big up à Jim Jarmusch, à Iggy Pop et à Tom Waits. Qui sont quand même la classe ultime. Ah ouais. Alors maintenant, on va faire Club to Death. C'est marrant parce que plein de gens connaissent cette musique. Parce que c'est la musique de Matrix. Et en fait, si tu veux écouter le morceau, ça s'appelle Club to Death. Et Club to Death, c'est un film que j'ai fait avec Ruge Dizem, avec Elodie Bouchez et avec le petit mignon Gérald Thomassin. Et qui est plus là, c'est pour ça que je dis mon petit mignon. Et ce film s'appelait Club to Death. Et en fait, c'est Massive Attack qui est venu et qui a proposé, parce qu'il m'aimait beaucoup, de donner et d'écrire la musique. Donc ils ont écrit un morceau qui s'appelle Club to Death. Et ce qui est marrant, c'est que c'est les mecs de Matrix qui ont racheté ce morceau, mais qui continuent à s'appeler Club to Death. Eh, c'est un peu la classe quand même, mes deux histoires, non? Eh ouais.

Alors maintenant, j'aimerais beaucoup qu'on parle de Philippe Jaroussky, parce que c'est pas un chanteur, c'est un non-chanteur, Philippe Jaroussky. Déjà, j'adore la musique baroque, mais alors chanter par lui, c'est juste somptueux. Je suis amoureuse de vous, Philippe Jaroussky, je crois que je vous l'ai déjà écrit. Je crois que vous avez un mari, mais je m'en fous, ça me fait pas peur. Et je vous aime d'amour et merci de donner autant de plaisir. Il a la plus belle voix du monde. Je l'aime vraiment infiniment. Donc on va écouter Handel, chanté par Philippe Jaroussky.

Alors là, je pense que nous avons tous écouté un ange. Et donc, merci à Philippe Jaroussky de ce talent incroyable. Et moi, je vais vous raconter une anecdote, parce que moi, sans anecdote, je n'existe pas et vous allez vous ennuyer. C'est que Monsieur de Lully, Louis XIV, sauvé d'une fistule, et comme il avait peur de se faire opérer, il a composé « Dieu sauve le roi ». Et c'est Monsieur Handel qui l'a repris pour faire le God Save the Queen. Et maintenant, la chanson qui représente l'hymne anglais avait été écrite pour la fistule de Louis XIV qu'il avait aux fesses. Et oui, et même quand il a été opéré, il a demandé à un de ses médecins qui pense que c'était le dernier de ses sujets, que le mec ne soit pas trop impressionné d'opérer les fesses de Louis XIV. Big up Louis XIV, big up le roi d'Angleterre. Maintenant, on écoute quoi ? Billie Holiday, par exemple ? Alors, Billie Holiday, est-ce que c'est pas aussi la plus belle voix du monde, Billie Holiday ? Parce que Billie Holiday, c'est pas juste une jolie voix. C'est comme Johnny Joplin, c'est pas juste des belles voix. Il y a un moment, on disait que Joe Stone, je crois, elle a un nom comme ça, la meuf. Non, elle a une jolie voix. Mais si t'as pas la vie de Johnny Joplin, si tu n'as pas la vie de Billie Holiday, tu n'as pas la voix de ces filles-là, quoi. Tu peux avoir une très jolie voix, mais c'est juste pas possible. Même quand on parlait de Amy Winehouse, qu'elle a grillé ça. Ben oui, mais meuf, si t'as pas une vie comme ça, t'as pas une voix comme ça. Après, tu chantes bien dans un cours de chant, et on en a absolument rien à battre, quoi. Mais Billie Holiday, Strange Fruit, elle parle quand même du Ku Klux Klan, avec les étranges fruits qu'il y a dans les arbres, qui sont les noirs pendus. J'ai juste envie de pleurer quand je dis ça. Et quand tu sais en plus la vie qu'elle a eue, cette femme, quoi, fracassée tout le temps par son mec, héroïnomane, où la meuf est toujours chez les flics, tu dis, putain, pareil, on a mis un ange au placard, quoi.

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On a plein d'anecdotes. Déjà, on a écouté deux anges aujourd'hui, Philippe Jaroussky et cette sublime Billie Holiday. Et moi, je disais que si j'étais noire, aujourd'hui, je serais raciste. Parce qu'avec ce qu'ils ont pris dans la gueule, je ne comprends pas. J'imagine qu'ils ont... Ils oublient, mais ils ne pardonnent pas. Ou je ne sais pas comment dire. Ou les Indiens aussi. Quand aujourd'hui... T'as des suprémacistes blancs aux États-Unis, mais t'as envie de rire, les gars. Vous êtes un pays de migrants, et c'est très bien ainsi, hein, un pays de migrants parfait. Mais vous êtes le pays au monde où vous devriez pas, ça ne devrait pas exister le racisme. Les vrais Américains, le sang pur sang américain, il n'y a que les Indiens natifs. Eux, c'est les vrais Américains. Alors tous les fachos de merde qui se réclament suprémacistes blancs, allez tous vous faire niquer parce que vous êtes juste ridicules avec vos explications de merde, vraiment. Maintenant, on fait quoi? Maintenant, on passe à Tricky. J'en ai des trucs à dire sur Tricky, mais après... Alors, Tricky, je faisais le film de Olivia Sayas. J'y suis allé avec grand plaisir. Et nous sommes devenus très amis. Et pour moi, Tricky est le meilleur musicien actuellement. Ça fait des années. Je trouve qu'il n'y a pas un mec à sa hauteur. C'est un tueur, Tricky, un tueur. Tout ce qu'il fait, toutes ses mélodies sont ouf. Celle-là est incroyable. J'ai même tatoué des paroles de ses chansons sur mes bras. Pour moi, ouais, c'est le plus grand musicien. Il nous reste Tricky. Les autres, les Hendrix, tous ces gars-là, ils sont plus là. Il nous reste Tricky, qui est extraordinaire. Qui est fascinant quand tu le connais. Qui est vénère de tout. Le mec, il n'aime personne, il est énervé de tout. Mais il est magique. Donc, Tricky, je t'aime. Je dirais pas ton vrai prénom en vrai, mais ça va casser le mythe. Je m'appelle Béatrice Dalle numéro 1, je m'appelle Béatrice Dalle numéro 2, je m'appelle Béatrice Dalle numéro 3. C'est France Inter numéro 1, c'est France Inter numéro 2, c'est France Inter numéro 3.

Bah alors, The Only Way, le sublime, l'inénarrable, l'inimitable Tricky. Et quand dans ce film Clean avec d'Olivia Sayas, avec Maggie Sean, et il y a le sublime Nick Nolte. Et je me souviens, je suis dans une boîte à Cannes avec Sayas, et il y a Nick Nolte, il y a le fils de Nick Nolte qui arrive, un mec plus jeune, on s'en fout. Et il y a Nick Nolte qui arrive, tu vois un grand ricain avec une gueule de ouf, et tu vois toutes les meufs qui tombent en pamoison. Il dit, on montre les marches ensemble. Je dis, bah, trop dur la vie encore entre eux. Ah non, je me souviens aussi d'une autre anecdote, c'était Mickey Rourke. Quand tout le monde a détruit, sûrement à juste titre, Harvey Weinstein, moi c'est un gars que j'ai rencontré qui a toujours été super classe avec moi. Et c'est lui qui m'a présenté en fait Mickey Rourke. Et je me souviens, Mickey Rourke venait de faire Angel Heart. Et je suis avec mes copines, il n'y a pas de portable à ce moment-là. Et c'est Harvey Weinstein qui me dit, voilà, Mickey Rourke ne fait la promotion que si il vous rencontre. Et là, je suis avec mes copines et je dis, putain, trop dur la vie, les gars. Les meufs, toute la planète rêve de se taper Mickey Rourke. Tous les mecs veulent ressembler à Mickey Rourke. Et en fait, on se rencontre au Kléber. Et Mickey me drague un peu et je venais de me marier. Je dis à Mickey, ah, mais moi, je bouge pas une oreille, je viens de me marier. Et le mec était d'une élégance inouïe, dit « Alors je te présente mes excuses, et ton mari, on va aller le chercher, et ça fait 30 ans que je suis son ami. » Que Mickey Rourke est un mec extraordinaire. C'est un acteur incroyable, et c'est un homme incroyable. Donc big up Mickey, je t'aime. Maintenant on fait quoi ? Lullaby de The Cure. Moi The Cure, c'est quand j'ai commencé, j'ai 14 ans à sortir dans les boîtes de nuit, Cure arrive. Et voilà un groupe qui n'a jamais vendu son âme. Vraiment. Et ça sera un big up à mon frère Oscar Bizarre, mon frère de cœur, parce que j'en ai un qui n'écoute que du Dre, lui il écoute que du... Non, il écoute pas que ça. Mais magnifique, plein de morceaux de Cure sont incroyables. Donc je vous laisse dans les bras de Robert Smith.

à Cure, ben, je suis amoureuse de Robert Smith. Quel mec extraordinaire, sa musique est dingue. Il y a des mecs qui n'ont pas, enfin des mecs ou des filles, qui n'ont pas vendu leur âme. On parlait de Eminem, pareil, c'est des gens droits, quoi. Après, il y a des choses que tu peux reprocher, mais on s'en fout du reste, quoi. Tu sais, c'est comme quand tout le monde monte du doigt un mec comme Céline, ouais. Céline a des partis pris de merde. Mais bon, ça n'empêche pas que c'est un poète extraordinaire. Faut pas acheter tout comme ça. Tu sais, maintenant, le moindre truc, tout est mal pris, tout est interprété maintenant. J'ai l'impression, moi, d'être dans... Ça fait... Je fais du cinéma depuis 86, que je suis dans un milieu de violeurs. Moi, ça fait... Donc, toutes ces années que je fais du cinéma, je n'ai jamais eu un partenaire, un producteur, un metteur en scène qui m'a mal parlé, qui ne m'a pas respecté. Bien sûr que ça arrive, mais ça arrive dans tous les métiers. Dans tous les métiers, t'as des mecs qui se tiennent mal, des meufs qui se tiennent mal. C'est naze. C'est punissable, tout ce que vous voulez. Mais il ne faut pas tout jeter non plus. Moi, j'ai des femmes féministes que tout le monde connaît dans ma vie, que j'aime plus que tout. Mais moi, j'ai envie de dire, c'est ma vie qui a été féministe. Ma vie, parce que j'ai toujours fait ce que j'ai voulu, avec qui j'ai voulu, quand j'ai voulu. Voilà. Maintenant, on va parler des clashs. Là, je me victimisais. Voilà pourquoi. Parce que je suis à Londres et je fais la promotion de Night on Earth avec Jim. Et on est à l'hôtel Rochester. Et là, il me dit le truc qui a ruiné ma vie. Il me dit, je vais te présenter mon meilleur ami. Et qui arrive? Joe Strummer. Était-ce une bonne idée? N'était-ce pas une fashion faux pas? Est-ce qu'une meuf comme moi, tu présentes Joe Strummer? Est-ce qu'une meuf comme moi, tu présentes Kurt Cobain? Ben non. Ben non. Quand je l'ai vu, j'avais l'impression, mais c'était réciproque, hein, d'être, tu sais, le loup de Tex Avery, où d'un seul coup, mes yeux sont sortis de ma tête. Ma langue a tombé sur la table, la sienne aussi. On s'est dit, c'est pas bien. On s'est dit ça, mais bon, ça n'a pas empêché que c'était pas bien. C'est le dernier morceau et on vous quitte dans les bras de Joe Strummer, c'est quand même pas mal. Hein. Moi, je peux en parler, c'est vraiment super cool.

0: Alors voilà, on est en train de me torturer pour que je dise c'était sympa de passer cette heure avec vous, mais comme je suis pas à vos côtés, ça se trouve vous dites des grosses horreurs sur moi, alors je vais pas dire des trucs gentils non plus. Je dis beaucoup de conneries, mais je suis habituée, et vous deux êtes habitués aussi, mais je suis très touchée de ce moment que vous m'avez donné.
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2: 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Les infos, Astrid Meignet-Carn.
3: L'incident à l'aéroport de Leipzig est une nouvelle dimension de menace. Commentaire ce soir du ministre allemand de l'Intérieur après la découverte d'un drone muni d'explosifs sur le tarmac hier soir. Cette menace est susceptible d'impliquer des puissances étrangères, a ajouté Alexander Dobrindt. On revient sur le déroulé des événements dans le journal de 23h. À Londres, les quatre hommes poignardés sont sains et saufs. Deux ont pu rentrer chez eux après leur prise en charge par les secours. Deux autres sont soignés pour des blessures qui ne mettent pas leur vie en danger, précise la police. Une femme a été arrêtée et placée en garde à vue, soupçonnée de les avoir attaqués. L'enquête est en cours. Selon la première hypothèse, elle serait liée à des problèmes de santé mentale. Une femme placée en garde à vue à Colmar après avoir poignardé un gendarme en civil à la gare TGV cet après-midi. L'homme, qui n'était pas en service, est intervenu en voyant la passagère s'en prendre verbalement à d'autres personnes à bord. Le gendarme est grièvement blessé. Son pronostic vital n'est pas engagé, précise le parquet de Colmar. Un an après la mort en direct du streamer Jean Portmaneuf sur la plateforme Kick, ces deux bourreaux condamnés aujourd'hui. Les créateurs de contenus violents Naruto et Safin écopent de peine de prison avec sursis, 2 ans pour l'un, 18 mois pour l'autre. Ils étaient jugés à Nice pour des violences et humiliations en ligne infligées à Jean Portmaneuf avant sa mort, Raphaël Graven de son vrai nom. Les deux hommes ont également été condamnés à une interdiction d'exercer une activité sur les réseaux sociaux pendant 6 mois. Le gouvernement multiplie les annonces pour répondre à la crise climatique. Après Annie Genevard qui souhaite un plan global pour accompagner financièrement les agriculteurs, c'est au tour du Premier ministre d'annoncer le sien. Sébastien Lecornu lance une mission reconstruction et adaptation composée de 5 experts. D'une part, pour aider les zones touchées par les incendies de cet été. De l'autre, pour guider les territoires à faire face aux futurs feux de forêt. Quant aux incendies, bien en ce moment, en France, le feu est stable dans le massif du Claps, près de Bellegarde en Diois dans la Drôme, mais il n'est pas encore fixé. Quant à l'incendie du Gros Bessillon dans le Var, le feu est fixé. Les pompiers ont une journée relativement calme, peut-être de courte durée avec le retour du vent du Mistral qui se lève demain. La 5e étape du Tour de France, marquée par une nouvelle déception pour Pauline Ferrand-Prévot. La Française a encore perdu plus de 2 minutes aujourd'hui et avec probablement ses chances de remporter de nouveau le Tour, la Néerlandaise Demi Vollering remporte l'étape à Belleville en Beaujolais. La Suissesse Marlène Reusser garde le maillot jaune. Et puis l'éruption du volcan de Fuego au Guatemala a pris fin, indique ce soir l'Institut de volcanologie du pays. Hier, le Guatemala a déclenché son alerte maximale et fait évacuer plus de 1700 personnes. Les risques sont toujours présents, préviennent les autorités, notamment d'une descente brutale découlée de matériaux brûlants accumulés sur les flancs du volcan après l'éruption.
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0: Juste après le journal Affaires Sensibles, Fabrice Drouel revient sur l'affaire judiciaire d'inceste et de meurtre Denis Manéquez. Bonne fin de soirée sur France Inter.
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0: Très belle soirée sur France Inter, il est 23h. Le journal Astrid Meignet-Carne, bonsoir.
3: Bonsoir. À la une ce soir, le gouvernement répond à la crise climatique et aux critiques. Sébastien Lecornu annonce la création d'une mission reconstruction et adaptation des territoires après les méga-feux. Les incendies qui provoquent des vagues de solidarité. Nous irons dans le Var, à Corinth, où on croule sous les dons quelques jours après les évacuations. En Allemagne, la présence d'un drone muni d'explosifs sur le tarmac de l'aéroport de Leipzig est une nouvelle dimension de menace. C'est ce que dit le ministre de l'Intérieur allemand. On fait le point sur ce que l'on sait. Et puis le Tour de France femme, on entendra la joie et l'ambition de l'une des favorites et vainqueurs de la cinquième étape, j'ai nommé Demi Vollering.
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3: Plancher pour reconstruire et adapter les forêts françaises aux incendies. C'est l'objectif de la mission lancée par le Premier ministre cet après-midi. C'est une information France Inter. Matignon s'entoure pour répondre à la crise climatique, mais aussi à la crise politique. Après avoir été largement critiqué dans sa gestion des incendies, Mathieu Bonnour, vous dressez les grandes lignes de cette mission.
4: Ne surtout pas donner l'impression qu'une fois le feu éteint, la page est tournée. Voilà ce qui habite Sébastien Lecornu. Résultat, le Premier ministre se montre de nouveau sur les dossiers de fond et tente encore une fois d'éteindre les critiques nombreuses des oppositions sur la question des moyens aériens notamment. Cette nouvelle mission, c'est une façon d'avancer au programme, penser la reconstruction, s'adapter au dérèglement climatique et pour ça, une promesse, repenser la forêt différemment, avec de nouvelles essences, éviter de replanter des pins en monoculture, ce cocktail explosif. Il y a aussi la question de ces fameux pare-feux, ces zones sans arbres pour limiter le risque de propagation et sur le débroussaillage. Un fin connaisseur du dossier nous glissait qu'il n'y a pas cette culture en Gironde, contrairement au sud-est où il y a une forme d'autocontrôle social sur l'entretien autour des maisons. Pour diriger cette mission, Sébastien Lecornu a choisi 5 personnes inconnues du grand public, des profils de hauts fonctionnaires, spécialistes du sujet, passés par l'ENA ou d'autres grandes écoles, des techniciens rattachés à Matignon pour l'occasion et qui pour le moment n'ont pas de délai pour rendre leurs conclusions.
3: Et le gouvernement multiplie les annonces pour répondre à la crise climatique. Annie Genevard souhaite un plan global pour accompagner les agriculteurs face à la canicule, à la sécheresse ou encore aux incendies. La ministre de l'Agriculture ne donne pas de détails sur les montants de ces aides. Elles vont dépendre des estimations des pertes de cette année. Dans les réponses concrètes, la préfecture de Gironde débloque une première enveloppe de 300 000 euros pour la reconstruction des zones sinistrées par l'incendie du mois de juillet. Un comité de pilotage a aussi été mis en place aujourd'hui pour accompagner les collectivités. Il devra notamment recenser les bâtiments détruits ou endommagés et veiller à l'abattage des pins calcinés notamment. En ce qui concerne les incendies en cours, le feu de forêt dans le massif du Claps près de Bellegarde en Diois est stable. Même s'il n'est pas encore fixé, les pompiers espèrent circonscrire le feu dans la soirée. Quant à celui dans le Var, dans le massif du Gros Bessillon, lui ne progresse plus. Mais la vigilance est de mise à cause du vent, du mistral qui se lève demain. Les pompiers guettent notamment le secteur de Corinth, la commune encerclée par les flammes le week-end dernier, où plusieurs centaines d'habitants ont été évacués. Ils ont pu rentrer depuis et le village a forcément fait la une. Il est submergé depuis par un élan de solidarité locale et nationale, Faustine Calmel.
5: On s'en aperçoit en passant le seuil de la bien nommée salle de la fraternité.
6: Quoi, des coquillettes, ça ?
7: Non, c'est les mêmes, c'est des macaronis.
5: Ici, on reçoit en tri, on range les dons de supermarchés ou de particuliers.
8: T'as l'eau, t'as les barres céréales, les madeleines, les pompotes, tout ce que tu veux. Les gens, ils sont trop gentils.
5: Attila y participe pour nourrir les pompiers, pour s'occuper l'esprit aussi.
8: Là, depuis que je suis pas sorti d'ici, du coup, je vois tout qui est vert, ça va ? Quand je sors, là, je vais aller arroser mon jardin. Je deviens fou. Tu passes au milieu des cendres, t'es là, tu comprends pas. Quoi.
5: Comme lui, ils sont nombreux à proposer leurs bras et leur temps. Et ils ne sont pas de trop, car les dons affluent aussi en mairie, où le téléphone n'arrête pas de sonner pour proposer aide et matériel aux sinistrés. Michel Petitconi est conseiller municipal.
9: Pour le moment, on suspend l'arrivée des dons, parce qu'il y en a beaucoup trop, on ne sait plus où les mettre. Donc là, on est en train d'organiser un petit local juste sur la place du village, où les gens pourront venir chercher des vêtements. Dans les locaux techniques, on va essayer de stocker les meubles qui sont arrivés. Après, il y y a des gens qui commencent à appeler pour faire des dons financiers.
5: Un compte bancaire a été ouvert. L'argent servira à financer la remise en état de la forêt, des routes de la commune. La solidarité, c'est un beau bénéfice secondaire de ce qui nous arrive, conclut une bénévole.
3: Faustine Calmel et Martin Troadec pour les moyens techniques à Corins. Dans le Var, ils sont nos envoyés spéciaux. Pour l'Ukraine, pas de doute, le drone repéré à l'aéroport très stratégique de Leipzig en Allemagne appartient à la Russie. La nuit dernière, le trafic aérien a dû être interrompu pendant 2 heures à cause de l'engin qui rôdait près des pistes. David Philippot, que sait-on à ce stade ?
6: Écoutez, à 23h42, pour être précis, un employé de l'aéroport a repéré un drone sur le tarmac. Sous une aile de ce quadrocoptère était fixé un boîtier enroulé dans du scotch. Les tests menés par les services de déminage ont révélé que cette pâte suspecte était du Semtex, 800 grammes de puissant explosif que les démineurs ont fait exploser en bout de piste en cette fin d'après-midi. Cet explosif était relié à un détonateur. Autre information sensible, 4 avions Antonov de la compagnie nationale ukrainienne étaient parqués à côté de ce drone piégé et cet aéroport fait office de plateforme vers l'Ukraine, une base de transport logistique d'équipement militaire de l'OTAN. Un deuxième incident s'est produit à cause du danger et en raison de l'interdiction d'atterrissage à Leipzig. Un avion cargo du transporteur DHL a dû remettre les gaz cette nuit. Donc, il a alors percuté en vol un autre objet non identifié avant d'être dérouté vers l'aéroport de Hanovre. La police, qui traque les pilotes de ces drones, a classé ces deux incidents comme des atteintes à la sûreté de l'État.
3: David Philippot, correspondant de France Inter en Allemagne, l'incident qualifié de nouvelle dimension de menace par le ministre de l'Intérieur allemand. Tandis que sur le front de la guerre en Ukraine, au moins 17 personnes sont mortes à Kiev et dans sa région la nuit dernière. Des sites logistiques ont été détruits par des missiles balistiques russes contre lesquels le pays n'est pas équipé. Volodymyr Zelensky déplore un manque de défense antiaérienne depuis des semaines et a interpellé ses alliés européens pour obtenir plus de moyens. En France, le chef Jean Humbert, placé sous le statut de témoin assisté, après sa présentation à un juge d'instruction et une trentaine d'heures de garde à vue, une décision mesurée, estime l'avocate de la star de l'émission de cuisine Top Chef, Delphine Evenou.
10: Oui, parce que ce statut de témoin assisté est plus favorable que celui de la mise en examen. Il n'y a pas, par exemple, de contrôle judiciaire. Les investigations vont se poursuivre. Il y a maintenant un juge d'instruction, puisque le parquet a ouvert, à l'issue de la garde à vue, une information judiciaire pour des faits de violence habituelle, c'est-à-dire répétés, par conjoint sur 2 victimes qui souhaitent rester anonymes, des faits commis entre décembre 2023 et novembre 2024. 6 anciennes compagnes du chef cuisinier ont été entendues par les enquêteurs. Toutes ont dénoncé des violences de nature diverse. Plusieurs ont évoqué un contrôle coercitif. Des violences qui ont généré un retentissement psychologique évalué entre 25 et 30 jours selon les victimes, détaille le parquet de Paris. Mais l'information judiciaire concerne 2 de ces victimes, car pour les 4 autres, les faits sont prescrits. C'est le cas notamment pour Alexandra Rosenfeld, ancienne Miss France, qui avait pris la parole publiquement. Il y a ce qui est véhiculé dans les médias, les réseaux sociaux, et il y a la complexité des dossiers, a déclaré l'une des avocates de Jean Humbert à la sortie du tribunal. Jean Humbert qui conteste les faits qui lui sont reprochés.
3: Delphine Evenou du service police-justice de France Inter. 3 jours après l'incendie du site Céveso de Gandrange en Moselle, on apprend ce soir que le service de défense contre l'incendie de l'entreprise était en maintenance depuis 2 jours au moment du sinistre. Les systèmes d'extinction automatique qui détectent la chaleur d'un départ de feu n'étaient donc pas fonctionnel selon les informations de nos confrères d'ici Lorraine. Sur le Tour de France Femmes, la néerlandaise Demi Vollering remporte la 5e étape ce soir. Heureuse d'être enfin passée à l'attaque, dit-elle à l'arrivée à Belleville en Beaujolais. Elle est aussi surmotivée pour la suite.
11: C'est juste parce qu'aujourd'hui, cela a été une journée parfaite et ce, de toute l'équipe. Chaque coureuse a donné le meilleur d'elle-même et cela rend la victoire encore plus spéciale et magnifique quand les choses se passent comme cela. Mais c'est pas fini. Marlène n'a encore jamais gagné le tour. Je suis sûre que je vais avoir encore une grosse bataille à livrer.
3: Demi Vollering, traduite par Fanny Lechevestrier, un commentaire qui contraste avec la déception encore de Pauline Ferrand-Prévot. La Française a de nouveau perdu du temps aujourd'hui et avec probablement ses chances de remporter de nouveau le Tour de France et Massarango.
12: Il y avait déjà ces 2 minutes de retard au départ de Mâcon pour Pauline Ferrand-Prévot qui avait été lâchée lors du contre-la-montre hier en Bourgogne. Mais la confiance de la championne en titre semblait-elle que l'on avait envie de croire qu'elle allait tout renverser. Pas forcément aujourd'hui, mais au moins que sur les routes du Beaujolais, elle allait rester au contact. Sauf que cette cinquième étape avait tout d'un piège et d'un tournant, 8 difficultés en 140 km et ce final terrible avec l'enchaînement du col de Duribi et du Mont Brouilly. Et c'est dans ce tronçon que Pauline Ferrand-Prévot n'a pas pu suivre, au moment où ses partenaires de peloton des favorites, Marlène Reusser, mais surtout Demi Vollering, ont décidé d'attaquer. Pauline Ferrand-Prévot a été rapidement lâchée, incapable d'avancer, lâchant rapidement 30 secondes, puis une minute de retard. C'est finalement avec 2 minutes 35 de retard qu'elle franchit la ligne à Belleville en Beaujolais. Et ce soir, elle accuse 5 minutes de retard. Autant dire irrattrapable au classement général sur la maillot jaune Marlène Reusser, mais surtout sur sa dauphine Demi Vollering, qui, avec sa toute puissante équipe FDJ, dont la Française Juliette Berthet, qui aurait été un parfait lieutenant aujourd'hui, semble avoir le deuxième sacre acquis ce soir.
3: Et Pauline Ferrand-Prévot a elle-même qualifié son retard d'irrécupérable. Demain, le peloton s'attaque à l'Ardèche pour la sixième étape entre Montbrison et Tournon-sur-Rhône. Et vendredi, la septième étape, elle se fera sans le public sur une partie du parcours. Les routes du massif des Dentelles de Montmirail seront interdites à cause du risque de feu de forêt dans le Vaucluse. Trop important, annoncent les organisateurs et la préfecture. 23h, quasiment 11 sur France Inter. La météo avec vous, Laurence Dezélé.
13: Demain, la journée commencera sous les nuages sur le sud-ouest avec peut-être quelques gouttes de pluie. Un risque d'orage sur les Pyrénées, partout ailleurs, du soleil. On attend entre 12 et 21 degrés du nord au sud, mais encore entre 24 et 26 degrés près de la Méditerranée et dans la basse vallée du Rhône. L'après-midi, le beau temps revient dans le sud-ouest. Toujours ces possibles orages sur la chaîne pyrénéenne qui pourraient déborder sur le piémont ariégeois. Des nuages sur le massif central et sur les Alpes. On pourrait avoir des orages sur les Alpes frontalières et sur la montagne Corse. Encore du vent sensible sur le nord-ouest et les côtes atlantiques. Mistral et Tramontane seront également encore présents dans le sud. Côté température, prévoyez des maximales à 20 degrés au Havre, 22 à Brest, 24 à Lille, 26 à Paris, 30 à Bordeaux et Clermont-Ferrand, 32 à Lyon, 35 à Perpignan et 39 degrés à Draguignan.
3: Merci Laurence Dezélé.
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3: Vous êtes bien sur France Inter, il est 23h12. C'est l'heure d'Affaires Sensibles avec Fabrice Drouel.
17: Aujourd'hui dans Affaires Sensibles, Denis Manchet ou la fable sordide de l'inceste heureux. C'est l'histoire d'une famille a priori tranquille, accomplie. Papa et maman, deux garçons et trois filles, assez d'argent pour vivre et même plus. Mais tout cela n'est qu'un écran de fumée. Car en vérité, Denis Manchet est un tyran qui domine sa femme, frappe ses fils et viole ses filles. Il finit même par s'installer avec l'aînée, Virginie, qui devient sa compagne et la mère de leur petit garçon qu'elle a donc conçu avec son père, explosant totalement les repères familiaux. Et puis un jour, Virginie part, alors Denis la tue. L'affaire Manchet recense ainsi de façon paroxystique toutes les formes de violence intrafamiliale possibles, du contrôle coercitif en passant par l'inceste, pour finir en féminicide, la totale. Et la justice dans tout ça ? Eh bien, elle a tout vu, tout su, mais elle n'a pas protégé. Pire, elle a considéré que peut-être l'inceste pouvait être consenti et même heureux. Ceci n'est pas un fait divers, il en dépasse largement le cadre, c'est un fait de société. Notre invité aujourd'hui, Julien Mucchielli, journaliste et chroniqueur judiciaire indépendant, auteur du livre « Qui a tué Virginie ?», paru fin 2025 aux éditions Globe. Affaires sensibles, une émission de France Inter, récit documentaire, Colline Claveau-Mégevant, rédaction en chef, Franck Cognard, chargé de programme, Rebecca Donnante, réalisation, Stéphane Combe.
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17: Sept octobre 2014, 19h. Le jour décline sur la zone d'activité de Gisors. Dans l'heure, une étendue de béton rythmée par des supermarchés comme il en existe des milliers en France. C'est là que se situe le garage Tenzo Auto. dont le jeune propriétaire, Frédéric, s'affligue encore. Dans l'atelier du fond, une employée manœuvre une lourde dépanneuse. Cette jeune femme blonde de 33 ans se nomme Virginie Manchet et elle semble pressée de rentrer chez elle. Enfin, chez elle. Elle loge dans un petit appartement au-dessus du garage que son patron lui prête depuis qu'elle a quitté son conjoint, le père de son enfant. Et depuis, elle le sait, cet homme-là la traque, au point qu'elle s'est rendue au commissariat. « Mais sans menace concrète, on ne peut rien faire, madame », lui a-t-on répondu. Alors, Virginie se hâte. Elle veut retrouver son fils et oublier la menace qui pèse sur elle. Quand soudain, un bruit sec éclate dans les hangars. Virginie se fige, tandis que l'écho se répercute contre les murs de tôle. Elle l'ignore, mais son patron, Frédéric, vient de prendre une balle en plein poumon et baigne dans une mare de sang. Celui de Virginie se glace lorsqu'elle voit deux yeux d'un bleu acier qui la fixe à travers le pare-brise et le canon du revolver. Deux coups retentissent. Virginie s'effondre, mortellement touchée à la tête. Le lendemain, les téléspectateurs découvrent le drame au JT de France 3 et les premiers éléments dévoilés par la procureure.
16: Selon les premiers éléments de l'enquête, on a affaire à un drame de la séparation. Une séparation un peu particulière.
18: Le tireur avait été condamné par la cour d'assises de la Somme en 2012 pour des faits de viol et d'agression sexuelle. Cette jeune femme donc avec qui il vivait étant en réalité sa fille.
16: Le forcené, lui, ne pourra probablement jamais être entendu sur les circonstances précises du drame. Il est en état de mort cérébrale, au CHU de Rouen, selon la procureure. Son forfait commis, il s'est tiré une balle dans la tête.
17: Témoin de la scène, le fils de Virginie, 13 ans, qui a tout entendu depuis l'appartement. Lorsque les gendarmes comprennent que son père n'est autre que le forcené, ils sont sidérés. Car cet enfant est à la fois le fils et le petit-fils de son père et le demi-frère de sa propre mère. Comment est-ce possible? Pour le comprendre, il faut remonter à la fin des années 70. Denis Manchet, un jeune homme de 17 ans qui a grandi ballotté entre les foyers et des parents maltraitants, rencontre Laurence, 16 ans. Très vite, les deux jeunes gens se marient et Laurence tombe enceinte. Mais Denis s'avère maladivement jaloux. Et quand sa femme revoit un ancien petit ami, il fait une tentative de suicide. Finalement, Laurence reste victime d'un chantage qui s'appelle déjà violence conjugale. La petite Virginie naît en 1984, suivie de Betty, Tony et Dimitri. Une photo montre les quatre enfants en col à midonnée, soquette blanche, entourés de Laurence, jolie blonde en taille rose, et Denis, carrure imposante dans son costume sombre. Une publicité pour la famille traditionnelle. Mais dans le huis clos du pavillon des Manchets, le père agit en despote. Avec sa femme d'abord, à qui il interdit d'exercer un emploi. Pas besoin, dit-il. Il enchaîne 60 heures par semaine et ramène beaucoup d'argent à la maison. De quoi permettre à Laurence de faire du shopping, tout en la houspillant pour son côté dépensier et, si ce n'est pas suffisant, des coups. Alors elle se raccroche au confort matériel, amortisseur de circonstances, des humiliations, des coups et du contrôle constant de ses fréquentations. Quant aux enfants, ils sont carrément martyrisés, comme en témoigne Betty, la sœur cadette.
19: Il a eu un regard pendant des années qui parlait de mort. On ne peut pas bouger un cil, quoi. Sinon, on est par terre, quoi. Au départ, c'est les coups de poing, le martinet, des heures à genoux. On ne pouvait pas bouger. Et c'était déjà suffisamment douloureux de passer sa journée sur le carrelage à genoux pendant 8 heures. Se réfugier aux toilettes, pour mettre du papier toilette sur les genoux pour avoir un appui. Va faire pipi avant parce qu'il savait très bien qu'on allait se faire pipi dessus tellement ça allait être violent. Donc quand il nous dit rentre, qu'il y va pisser, on a compris. Il y a tout qui se mélange. Les sentiments, l'espoir, la peur. On rêve d'avoir des parents, donc on s'accroche, même s'ils sont différents, on s'accroche. On avait toujours cet espoir que les choses changent.
17: Dans ce chaos, il existe une hiérarchie. Virginie est blonde, élancée, quand Betty est brune, un peu ronde, moins docile aussi. Denis Manchet adore son aînée, que la famille appelle la duchesse. Tandis que Betty, elle, est continuellement moquée, rabaissée, surnommée la grosse pute. Malgré tout, les deux sœurs s'aiment, de même que les frères, le duo Tony et Dimitri. Un après-midi de 1998, Tony, 9 ans, déboule dans la chambre parentale où son père se repose. Il est venu lui demander la permission d'aller jouer dehors. Mais à côté de l'imposante silhouette de Denis, le garçon aperçoit Virginie, 16 ans, qui remonte prestement le drap pour cacher son corps nu. Tony ne saisit pas bien ce qui se noue ici. La réalité, c'est que sa sœur est victime d'inceste. Elle n'a que 8 ans quand elle subit son premier viol. Puis vient le tour de Betty. Virginie comprend tout de suite ce qui va se passer quand sa petite sœur est convoquée dans la chambre parentale. Alors, le soir, quand sa mère, Laurence, est de retour, elle lui lance « Papa fait à Betty la même chose qu'il me fait à moi ». Laurence regarde son aîné, puis tourne le talon pour mettre la table. Oui, tout plutôt que d'affronter Denis, tout plutôt que de faire exploser la famille. La petite Betty, elle, se pelotonne dans l'escalier en suçant son pouce. Elle ne dira plus rien. L'anthropologue Dorothée Ducy explique ce qu'elle nomme la grammaire du silence dans l'émission LSD sur France Culture.
20: Une espèce de non-dit, d'implicite. Évidemment, on ne dit pas, toi, tu grandis dans une famille où il y a de l'inceste, donc tu vas te taire, mais les enfants, par mimétisme, s'imprègnent de la silenciation sur les gestes sexuels. Ils apprennent à se taire, mais ils le disent parce qu'ils n'ont pas envie, parce qu'ils sont dégoûtés, parce qu'ils ont peur, parce que la stimulation des organes génitaux génère de l'excitation. Ce qui rend dingue les petits-enfants qui vivent ça, parce qu'ils n'ont pas envie, et en même temps, quelque chose en eux a du plaisir, et c'est des bêtes, c'est atroce. Bon. Donc tous les enfants ont essayé de le dire, et l'ont dit à leurs proches un jour ou l'autre. Alors ça, c'est le deuxième effet qui se coule de la famille incestueuse, c'est que, bon d'abord on ne le dit pas, mais quand un jour on arrive à le dire, eh ben on n'est pas entendu. Ça glisse, ça fait flop.
17: À la fin des années 90, Denis Manchet décide de reconfigurer la famille. Ses deux garçons sont des témoins gênants, il les envoie vivre dans le cabanon du jardin. Puis, pour éviter que les voisins ne jasent, il les met à la cave. Un réduit humide et puant qui ressemble comme deux gouttes d'eau à une cellule de prison. C'est finalement la discrète Virginie qui s'installe dans le cabanon, où son père la rejoint tous les soirs, après le dîner. Les viols sur Betty ne cessent pas pour autant. Quand l'aîné n'est pas disponible, la mère envoie la cadette. Laurence tient également un carnet pour surveiller le cycle menstruel de ses filles adolescentes, ce qui n'empêche pas Betty, 13 ans, de tomber enceinte. En tout, elle subira 3 avortements dans 3 hôpitaux différents, pour éviter de donner l'alerte. À chaque fois, Laurence explique sa fille l'a dévergondée qui fait le mur et couche à tout va. Le comble, c'est que si Madame Hanchet protège son époux, elle n'échappe pas non plus à sa brutalité. Un jour, elle prend ses enfants sous le bras et part se réfugier chez une amie. Mais Denis la récupère manu militari et décide de lui faire un nouvel enfant pour s'assurer qu'elle ne bougera plus. La petite Samantha naît 9 mois plus tard. Virginie adore sa petite sœur. Elle la promène, lui donne le bain. Un album photo la montre avec le bébé dans les bras. Et dans la marge, une phrase de Betty, glaçante. Qui est la mère ? L'arrivée de ce cinquième enfant entérine la destruction de la structure familiale et le nouveau projet de Denis Manchet, qui achète une grande maison à Cuise-la-Motte, village connu pour ses sablières en lisière de forêt de Compiègne. Derrière les murs de cette belle propriété, la plus reculée du village, les violences continuent. La mère tabassée, les garçons ostracisés, les filles violées. Et Virginie que devient la compagne officielle du père. Enfin du père, du géniteur tyran. Et ce qui pouvait arriver arrive, l'année de ses 19 ans, elle tombe enceinte. Betty raconte dans l'émission « Ça commence aujourd'hui » sur France 2.
21: Virginie va garder cet enfant sous la bénédiction de ma mère qui va l'accompagner là, acheter de la layette et poser la layette sur le ventre de ma sœur, la main sur le ventre de ma sœur. Tout est normal, c'est... moi je peux plus. La grossesse de ma sœur, je l'ai vécue comme une tragédie, moi. Là, on rentrait dans une famille incestueuse qui crée l'inceste davantage. Avec une mère qui cautionne, qui joue son rôle de mamie. C'est juste plus possible. C'est quoi la suite ? Moi, pourquoi j'avorte moi comme un chien tout jeune ? Pourquoi là, on... c'est de la perversité, mais en plus, il s'en nourrit, il s'en réjouit. C'est ça, c'est d'autant plus humiliant.
17: En janvier 2002, Betty, 18 ans, s'enfuit pour ne plus jamais revenir. C'est décidé. Elle veut porter plainte contre son bourreau et délivrer sa famille. Mais face à l'agent de police, elle n'ose pas parler de l'inceste. Restent les autres violences, gravissimes. Mais l'officier ne donne pas suite. On ne va quand même pas déranger un honnête homme qui corrige sa fille. Alors, sur le conseil de ses amis, Betty écrit au parquet des mineurs de Beauvais. Dans sa lettre, elle explique « Mon père parle de sexe tout le temps. Il vit dans une partie de la maison avec ma sœur, qui est enceinte de lui. Voilà qui devrait faire bouger les choses. Mais non, rien. » Alors Betty se rend dans un autre commissariat. Et cette fois, on la prend au sérieux. Et elle parvient à évoquer les viols. Mais pour les gendarmes qui reprennent l'enquête, tout ça semble un peu gros. Ce Denis Manchet a une belle situation, il semble respectable. On place quand même la famille sur écoute. Et on vérifie les hôpitaux où Betty prétend avoir avorté. Le 22 avril 2002, enfin, 8 véhicules de gendarmerie encerclent la maison de Cuise-la-Botte. Vite, car Betty a prévenu. Son père possède plusieurs fusils. Denis Manchet et sa femme sont arrêtés, tandis que Tony, Dimitri et Samantha, tous mineurs, sont placés. Les autorités décident également de séparer Virginie de son bébé de 2 mois. La jeune maman est dévastée. Mais placé en détention provisoire, le père profite de la situation, comme l'explique Florence Dan Tiefin, l'avocate de Laurence Manchet.
0: Monsieur Banuchier, du fond de sa cellule compiénoise, arrive à de nouveau manipuler, notamment Betty, qui porte quand même le poids d'une culpabilité très importante. Et il va réussir en quelques semaines à faire en sorte que ça redysfonctionne. C'est ça, en fait. C'est le retour à la vie comme avant.
17: Manchet écrit à Virginie des lettres qu'il fait sortir de prison en les cachant dans son linge sale. Il lui ordonne de ne plus voir sa cadette, tenue responsable de la séparation avec son bébé. Il le sait, Betty ferait tout pour Virginie. Et ça fonctionne. Un an après avoir poussé la porte du commissariat, la jeune femme retire sa plainte. Puis Denis Manchet écrit à la juge pour dénoncer son épouse. Non seulement elle avait connaissance de l'inceste, mais en plus elle y a participé. Convoquée par les enquêteurs, Betty l'admet, oui, sa mère a pu être présente dans le lit conjugal avec ses filles. La crédibilité de Laurence, accusée mais aussi témoin clé, s'effondre. L'autre problème, c'est cette série de confrontations entre les deux sœurs et leurs géniteurs organisées par

0: après la Seconde Guerre mondiale, il va y avoir les théories de la psychanalyse qui vont vraiment se diffuser auprès des corps médicaux, avec la théorie de Freud. Elles vont dire que les enfants désirent leurs parents. On va avoir des expertises psychiatriques qui vont expliquer qu'en réalité, l'enfant a séduit son père. C'est vraiment là l'enfant, et donc la question du consentement, elle passe aussi un peu par là. On va un peu dire que l'inceste est une liaison. Et d'ailleurs, tout ce qui est pourtant caractéristique de la violence incestueuse va se retourner contre les enfants, c'est-à-dire la durée des relations. Moi, j'ai un expert, en 1954, qui dit « Mais enfin, elle a 22 ans. Elle est violée depuis ses 12 ans, elle est encore chez son père. » Ça prouve bien que c'est une relation et qu'elle a un désir oedipien pour son père. La longue durée devient une preuve, l'amour qu'ils ont pour leurs parents. Mais vous aimez votre papa? Oui. Ah. Donc c'est pas vraiment quelqu'un qui vous a fait du mal. Hein.
1: Et Denis Menchet sort de prison en 2004 après 2 ans d'incarcération provisoire. Dès sa libération, il retourne vivre discrètement avec Virginie, qui a récupéré son fils sans aucune forme de contrôle. Il faut encore attendre 5 ans pour qu'un procès s'ouvre devant la cour d'assises de Beauvais, 9 depuis la plainte de Betty. Les sœurs Menchet doivent alors convaincre les jurés qu'elles ne sont pas victimes de leur père. Il le faut, si Betty veut garder sa sœur et Virginie la vie qu'elle croit aimer. L'audience n'évoquera jamais le contrôle coercitif exercé sur Laurence, ce système qui prive l'autre de toute autonomie, ni l'emprise des bons pères de famille sur les siens, non. La question centrale est, Betty et Virginie avaient-elles moins de 15 ans au moment des premiers actes sexuels? Si oui, ce sont des viols, et sinon, demandaient deux sœurs. Alors c'est immoral, mais enfin, la morale doit rester à la porte du prétoire, tempête l'avocat Hubert Delarue. Heureusement, cette défense ne convainc qu'à moitié les jurés, et Menchet est condamné à 8 ans de réclusion pour viol sur ses filles. Tout comme Laurence, pour complicité, alors qu'elle est la seule à admettre l'anormalité de la situation. L'impensable se produit alors. Denis Menchet fait appel, mu par son délire de toute puissance et l'incapacité à accepter qu'il a fauté. Il est donc rejugé devant la cour d'assises d'Amiens en novembre 2012. Et c'est là, sous le regard songeur d'un buste de Marianne, que la justice accouche d'un monstre, le concept d'inceste heureux.

0: de l'inceste heureux.
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0: Automne 2012, les journalistes se pressent devant la cour d'assises d'Amiens. Ils sont venus assister au procès en appel de Denis Manchet, 48 ans, accusé de viol incestueux et répété sur ses filles. Et soudain, les flashs crépitent. L'accusé arrive main dans la main avec Virginie, sa fille aînée, qui est aussi sa compagne et la mère de leur fils. À côté d'eux se tient Betty, sa cadette. À nouveau, les deux sœurs vont devoir clamer qu'elles n'ont jamais été violées par leur géniteur. Betty décrit leur stratégie. Les avocats nous ont convaincus d'affirmer que nous étions amoureuses de notre père et demandeuses de relations sexuelles avec lui. Les avocats en question, Hubert Delarue, on l'a dit, et son ami, un certain Éric Dupont-Moretti. Ensemble, ils ont plaidé lors du procès d'Outreau et ils partagent une conception, disons, offensive de leur métier. C'est Delarue qui a recommandé Dupont-Moretti au film Manchet. Et les deux jeunes femmes sont très impressionnées par cet homme qui passe à la télé très souvent, tellement il aime ça. Dans la salle d'audience, façon star, il dédicace même un de ses livres à Virginie, qui réagit comme une petite fille, une fan, expliquera sa sœur. Mais celui qui fait le show durant le procès, c'est Hubert Delarue. Quand un expert psychologue, particulièrement critique de son client, arrive à la barre, il le soumet à un feu nourri de questions. L'avocat et l'expert reviennent sur cette séquence dans l'émission Faites entrer l'accusé.
2: Finalement, on est dans une relation incestueuse, d'accord ? Oui, mais enfin, en même temps, vous voyez qu'il y a une relation vraiment très forte entre Virginie et Denis Manchet. Enfin, voilà. Je ne sais pas, qu'est-ce qu'on peut en dire, monsieur l'expert ?
3: Effectivement, dans mon expertise, Denis explique que ses filles étaient heureuses. Virginie, dans ses dépositions, se déclare amoureuse de son père. Bah, c'est une forme de bonheur, très bien. J'ai fini par dire, écoutez, puisqu'il se déclare heureux, c'est subjectif le bonheur. Mais ça a permis à l'avocat de conclure ses questions en disant, donc vous êtes d'accord, il y a des incestes heureux.
2: C'est peut-être ça, des incestes heureux. Ah bon ? Bon, ben, merci, monsieur l'expert, vous avez des questions ? Pas de questions.
0: Les rapports psychologiques sont pourtant clairs. Virginie souffre d'une aliénation psychique à l'égard d'un système familial pervers. Et son père est un sujet séducteur, névrotique et manipulateur. Et cette formule de l'inceste heureux flotte toujours au-dessus du prétoire. Elle correspond si bien à la comédie jouée devant les jurés par Virginie, cette jeune femme tirée à quatre épingles, qui affirme qu'elle aime son père comme on aime un mari. Betty, elle, fait front commun avec sa sœur, et même son père. C'est elle qui l'a séduite et sa plainte n'était motivée que par sa jalousie envers Virginie. Donc, puisqu'il existe des incestes heureux, Denis Manchet n'écope que de 5 ans de prison, dont 3 avec sursis, ce qui fait 2 derrière les barreaux. Mais comme il est déjà passé par la préventive, eh bien ça fait 0. Et il rejoint directement le domicile conjugal, libre, avec Virginie et leur enfant. Voilà, tout va pour le mieux dans le meilleur des mondes. Mais cette victoire ne suffit pas au père de famille, qui entend laver son honneur, mais oui. Il contacte alors Doan Buis, journaliste au Nouvel Observateur, et lui propose une interview dans un restaurant de Compiègne. Le jour J, la journaliste rencontre un couple a priori normal. Monsieur a 20 ans de plus que madame, et alors ? Et puis, il affiche une personnalité débonnaire, sympathique, et Virginie lui donne du bon cœur à tout bout de champ. Oui, enfin, la journaliste n'est pas dupe.
4: Le message transmis après ce procès, voilà, pour lui, c'est une victoire totale, parce qu'en fait, il vit avec sa fille, et on lui a dit, d'accord, il n'y a pas de problème. Et je pense qu'il avait envie de voir un journaliste pour que ce journaliste dise, bon, ben voilà, peut-être que l'inceste consenti existe. Donc c'était pour ça qu'il me voyait. En gros, ils disent que c'est la faute de la mère, que c'est la mère qui l'a quasiment forcé à coucher avec ses filles. En tout cas, c'est vraiment ça qu'ils me disent. Évidemment, il faut quand même trouver un responsable, un coupable dans cette affaire. Et donc, dans cette espèce de chamboulement des responsabilités, lui qui est l'agresseur, lui qui a violé ses filles depuis l'enfance, en fait, victime de ses sentiments, victime de ses femmes qui l'entourent, victime.
0: L'article du Nouvel Obs ne sera pas le blanc-seing espéré par Denis et Virginie, qu'à cela ne tienne. Ils assument leur histoire au grand jour. Le couple habite à présent dans une maison de Blainville, dans l'Oise. Denis a ouvert son propre garage, dont Virginie tient la caisse. Elle s'est formée à la mécanique où elle excelle, mais toujours sous haute surveillance de son père. Car passé l'euphorie du verdict, Denis est retombé dans ses travers. Il ne supporte pas que sa fille parle aux autres mécanos, ni même aux clients. Virginie voulait passer son permis moto. Le père vient la chercher en pleine leçon, direction la maison. Il l'oblige même à se teindre les cheveux en gris, estimant que cela la rendra moins séduisante. Alors la solaire Virginie s'étiole. Et le patriarche est d'autant plus irascible que ses finances virent au rouge. En 2013, il se rend à l'évidence. Virginie doit elle aussi rapporter un salaire. Elle est recrutée au garage Tenzo Auto, à une heure de Plainville. Là, pour la toute première fois de sa vie, la jeune femme passe 7 heures par jour sans son père. Ses qualités de mécanicienne sont appréciées de ses collègues, tout comme sa gentillesse. Une vie sociale, une confiance en soi qui commence à s'exprimer. Virginie envisage enfin une vie hors de l'emprise de Manchet. Mais peut-elle vraiment le quitter? Elle le sait, il ne le supportera pas d'ailleurs. Il sent que Virginie lui échappe. Ses explosions de violence se font de plus intenses, plus rapprochées. Et il s'en prend également à son fils, à présent âgé d'une dizaine d'années. Alors, Virginie doit fuir, et vite. À l'été 2014, elle contacte une association d'aide aux victimes de violences conjugales. L'une de ses juristes raconte.
5: Virginie est apparue comme, mais vraiment une petite chose fragile. C'était un petit bout de femme qui était complètement paumée, en fait. Je me souviens, elle m'a regardée, elle m'a dit, mais je sais pas comment on fait, comment on va à l'hôtel, qu'est-ce que je dis, qu'est-ce que je fais. Bon, c'est pas grave, on va y aller ensemble. C'est la première chose qu'elle a faite. Elle a détruit sa carte SIM pour pouvoir être tranquille et ne pas être repérée par rapport à ça. Et quand il a fallu organiser son départ, tout a été prémédité mais masqué, de telle manière à ce qu'il ne puisse pas se douter de quoi que ce soit, à ce qu'il ne puisse se rendre compte de rien.
0: Malgré les précautions de Virginie, la traque commence. Manchet identifie la boîte aux lettres où elle redirige son courrier et fait le pied de grue devant. Un jour, Virginie l'aperçoit et parvient à s'enfuir. Il traîne également sur les parkings des supermarchés de la région en espérant la croiser. Et puis un jour, il la repère. Il la suit en voiture, mais elle lui échappe de nouveau. Virginie, folle de peur, écrit à sa famille « Il va me buter ». Le week-end qui suit la filature, elle reste enfermée à double tour dans l'appartement prêté par son patron. Mais enfin, il faut bien ressortir, travailler, vivre. C'est ainsi que le 7 octobre 2014, un homme tapi dans sa voiture surveille le garage Tenzo Auto, perruque et lunettes noires sur la tête. C'est Denis Manchet. À 19h, le hangar se vide, alors il entre. Et là, il tire sur le patron de Virginie, puis sur sa fille. Il vise d'abord l'épaule de la jeune femme, à l'emplacement du tatouage « À Denis pour la vie » qu'elle vient de faire effacer. Ensuite, il cible la tête de sa fille et enfin la sienne. Virginie est tuée sur le coup, mais pas Denis. Hospitalisé dans un état désespéré, il survit. Et après de longs mois de convalescence, la justice l'estime apte à passer devant une cour d'assises pour la troisième fois de sa vie. Mais à ce procès-là, aucun de ses enfants ne le défendra, parce qu'au fil des ans, ils sont parvenus à détricoter le système et surtout, il a tué leur nini adoré. Le 3 décembre 2018, c'est un homme méconnaissable qui se présente devant le tribunal d'Évreux. Le colosse au regard d'acier est désormais squelettique et il se déplace en fauteuil roulant équipé d'une tablette avec laquelle il communique en clignant des yeux. Le jour où les images du corps de ses victimes sont diffusées devant la cour, un bruit s'élève dans la salle d'audience. Julien Micheli raconte dans son livre « Qui a tué Virginie ?»
6: Soudain, une sorte de couinement profond, comme le cri déchirant d'un animal blessé, sort de la bouche grande ouverte de Denis Manéché. Dans un spasme irrépressible, un hurlement épouvantable émane de ce trou béant qui lui déchire la figure, semblable à la gueule ouverte d'un hippopotame bâillant. L'homme semble figé dans l'expression d'un effroi glaçant, puis, lentement, sa bouche se referme. Dans un geste engourdi, l'accusé essuie la bave avec le mouchoir que son infirmière lui tend. Il jette devant lui un regard hagard. Denis Manéchet semble souffrir de ces réflexes neurologiques incontrôlés contre lesquels le président a mis en garde en début d'audience. Mais l'irruption de cette scène au moment où le cadavre de Virginie est projeté à l'écran provoque un trouble. L'audience est suspendue.
0: Ce très pénible procès s'étire sur 3 semaines, car l'accusé ne peut comparaître que quelques heures par jour. La question n'est plus tant de savoir si oui ou non il a commis ses crimes, mais comment la société a pu le laisser sévir. Alors on tire une nouvelle fois le fil des procédures, on liste les manquements, on repense à Hubert Delarue évoquant un coup puni. Étrange procès, où la justice semble accuser au même titre que Denis Manéchet. Malgré son état de délabrement physique, il n'en reste pas moins déterminé à contrôler le récit jusqu'au bout, avec l'aide d'un nouvel avocat, car Hubert Delarue a jeté l'éponge, sans explication. L'accusé prétend avoir tué sa fille dans un coup de folie, sans préméditation aucune. Il doit donc être condamné pour meurtre, pas pour assassinat. Les peines encourues sont sensiblement les mêmes, mais Manéchet veut rester une victime de la passion. L'accusé a également fait savoir à la cour qu'il ne ferait pas appel, par égard pour son enfant avec Virginie. Mais, en parallèle, il exige que la garde de l'adolescent soit retirée à son grand frère, Dimitri, qu'il accuse, sans preuve aucune, de trafic de cannabis. Qu'importe ses basses manœuvres, le 19 décembre 2018, Denis Manéchet est condamné à perpétuité pour double homicide, comme le rapporte France 3.
7: Il aura fallu environ 3 heures au juré et à la cour pour délibérer et le verdict est conforme aux réquisitions de l'avocat général. Denis Manéchet est condamné à la réclusion criminelle à perpétuité. C'est la peine la plus sévère pour un homme qui n'aura jamais rectifié le cours de sa vie. Ce sont les mots du président de la cour d'assises. Ici, tous les acteurs présents repartent marqués comme usé après avoir côtoyé cet homme dont le parcours de père aura toujours été déviant.
0: Dans la foulée du verdict, Denis Manéchet est incarcéré dans une cellule médicalisée de Fresnes. Ultime rebondissement. 2 jours après sa condamnation, un gardien le retrouve terrassé par une crise cardiaque consécutive à un étouffement. C'est un bout de brioche qui aurait eu raison du tyran. À moins qu'il ne soit parvenu à se suicider, pense ses fils. Sur Facebook, Betty Manéchet écrit alors « Paix à ma sœur, ma plus grande histoire d'amour. Adieu difficile malgré tout. » On ne guérit pas aisément son enfant intérieur qui cherche encore et toujours l'amour de son parent, si maltraitant qu'il fût. 2 ans après la mort de Denis Manéchet, l'autrice Camille Kouchner sort son livre « La Familia Grande » dans lequel elle accuse son beau-père, le politiste Olivier Duhamel, de violences sexuelles sur son frère. Et c'est l'explosion. Les dizaines de milliers de témoignages partagés via le hashtag MeTooInceste forcent l'écoute et la conscience que ce fléau n'est pas un épiphénomène, comme l'explique Dorothée Ducy.
8: Un interdit qui est aussi banalement transgressé, 5 à 10% d'une population, il faut bien en penser quelque chose structurellement. Ça a bien un sens. On ne peut pas considérer que c'est un cumul de faits divers. Ça produit quelque chose qu'on retrouve dans les familles où il n'y a pas d'inceste, mais qui est paroxystique dans les familles où il y a ces viols répétés, le terreau des rapports de domination. Ce sont des rapports de domination qui sont érotisés. Cette pédagogie érotisée de l'écrabouillement sert à inculquer de façon violente, mais massive et radicale, les rapports de domination.
0: Quant à l'affreuse chimère de l'inceste heureux, elle existait avant l'affaire Manéchet, qui lui a simplement donné un caractère officiel. Depuis la mort de Virginie, sa sœur Betty s'est largement exprimée dans les médias pour déconstruire le mythe. Elle a aussi écrit un livre titré « Ce n'était pas d'amour ». Chaque année en France, la Civise estime que 160 000 enfants sont victimes de violences sexuelles, le plus souvent incestueuses. Alors, on se demande, qu'est-ce qui a changé depuis l'affaire Manéchet ?
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0: Aujourd'hui, l'affaire Manchet dont nous parlons avec notre invité Julien Micheli. Bonjour.
9: Bonjour.
0: Vous êtes journaliste donc et chroniqueur judiciaire indépendant, mais aussi et surtout, c'est pour ça que vous êtes là, auteur du livre « Qui a tué Virginie » paru fin 2025 aux éditions Globe. Qu'est-ce qui vous a motivé pour écrire ce livre? Quelle était votre intention?
9: Alors, comme vous l'avez rappelé, je suis chroniqueur judiciaire, c'est-à-dire que mon métier consiste à assister à des procès et à raconter les histoires que j'y entends. Mmh. Et en décembre 2018, j'étais à Évreux, à la cour d'assises, pour couvrir le procès de Denis Manéchet pour l'assassinat de Virginie et le meurtre de Frédéric P., le gérant du garage. Et à l'issue de ces trois semaines d'audience très pénibles et très très impressionnantes, j'avais le sentiment que beaucoup de choses n'avaient pas été racontées. J'avais une certaine frustration parce que finalement, cette histoire d'inceste heureux n'avait pas été expliquée. Comment est-ce qu'on était arrivé à plaider l'inceste heureux au terme d'une procédure qui avait duré 10 ans? Et quelques années plus tard, quand j'en ai eu l'opportunité, je me suis penché plus longuement justement sur cette question pour essayer de répondre à cette question.
0: Bien, alors Denis Manchet a fait 3 tentatives de suicide dans sa vie. La première juste après son mariage avec Laurence, puis une que nous n'avons pas évoquée dans le récit. C'était dans les années 90, et enfin après avoir tué Virginie. Qu'est-ce que ça raconte de sa personnalité?
9: Alors, sur le plan clinique, ça raconte qu'il est dépressif, et ça c'est quelque chose d'attesté, dépressif avec des tendances suicidaires. Comme l'a rappelé le psychologue, ce que vous avez dit dans votre récit, c'est aussi quelqu'un de très manipulateur. Mmh. Et c'est une chose dont il jouait, en fait, de cette dépression, de ce malheur permanent qui le tenaillait. Il jouait sur la fibre affective avec ses enfants, notamment avec Betty, qui raconte dans ce livre comment est-ce qu'elle elle le décroche de sa corde quand elle a 15 ans. Et c'est un peu une façon de dire, regardez ce que vous me faites en ne m'obéissant pas, en n'étant pas des gentils enfants avec moi, alors que c'est lui qui leur fait subir,
0: oui,
9: des atrocités.
0: Alors qu'il passe par la culpabilisation de ses victimes, finalement.
9: Il culpabilise ses victimes pour obtenir leur obéissance.
0: Alors, face à l'horreur que nous inspirent les viols incestueux, là, c'est vraiment une affaire hors norme. Hein. Peut-être pas. Qu'est-ce qu'on peut dire là-dessus?
9: Alors, c'est une affaire hors norme au niveau des faits, puisqu'on a déjà des viols qui durent sur des années, un système extrêmement organisé, extrêmement violent, qui ne concerne pas uniquement les filles, qui concerne aussi les garçons, parce que s'ils ne sont pas violés, ils font partie de ce système manchet, totalitaire, puisqu'ils sont très très très durement battus, ils sont ostracisés, ils sont esclavagisés presque d'une certaine manière, astreints à des travaux de force absolument ignobles, et le père domine tout son système. Donc, là-dessus, c'est quelque chose d'assez paroxystique.
0: Oui.
9: Mais, dans le même temps, on retrouve un petit peu les ingrédients qu'on retrouve dans beaucoup d'affaires d'inceste, et notamment ces rapports de domination. Ce que dit Dorothée Ducy, l'inceste est un outil de domination, et ça, c'est quelque chose qui existe dans toutes les affaires d'inceste.
0: Et d'emprise, hein, c'est vraiment...
9: Et d'emprise, bien sûr.
0: Bien sûr. On va parler de Laurence, quand même. Ça, c'est très ambigu. Laurence, donc son épouse, oui, de Manchet, elle est à la fois victime et coupable, qu'est-ce qu'on peut en dire? C'est tellement compliqué, ça,
9: ouais,
0: à aborder.
9: C'est très compliqué, c'est pas une question que j'ai approfondie dans mon livre. J'avais déjà pas mal de choses à analyser. Mais effectivement, on peut pas passer à côté de Laurence, puisque dès le départ, elle est victime de la violence de cet homme, mais vraiment dès les premiers mois de leur relation. Et elle sera victime de sa violence qui ira crescendo tout au long de leur relation jusqu'au début de la procédure pénale. Et ça, c'est indéniable. Mais dans le même temps, par peur et aussi parfois par confort, elle a cédé à ses caprices, à sa volonté, et elle l'a aidé à mettre à tenir ce système. Elle a participé à des viols sous sa contrainte, bien entendu, et dans le cadre de la procédure qui l'a visée, elle, pour complicité. C'est vrai qu'on a occulté la partie victime, on a regardé en fait sa complicité.
0: Enfin, lui, il joue sur les sentiments, et il sait que ses enfants, malgré tout, l'aiment. Sa femme aussi, il joue avec ça, c'est terrible.
9: C'est toute l'horreur, en fait, des violences intrafamiliales en général, et de l'inceste en particulier, oui, parce que c'est un phénomène qui ronge vraiment les êtres au plus profond d'eux-mêmes, et qui les tiraille entre l'amour qu'ils ressentent véritablement, l'affection filiale et paternelle qu'ils ont pour leur père, et en même temps, la conscience qu'ils ont que ce qu'ils subissent n'est pas normal et qu'il doit être dénoncé. C'est quelque chose qui détruit vraiment les êtres.
0: Oui, parce que c'est le besoin d'aimer ses parents, quels qu'ils soient, finalement. Et on est ligoté par ça, c'est terrible.
9: Oui, d'une certaine manière, et on est ligoté par ça, et la société nous enchaîne aussi à nos parents.
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0: Après avoir été jugé, Denis Manchet a pu recréer l'emprise, des contacts avec ses enfants, notamment Virginie, depuis sa prison. Ça semble impensable.
9: Alors, c'est même largement avant d'avoir été jugé, c'est dès le début de l'enquête.
0: Oui, dès le début. Oui.
9: Il est placé en détention en avril 2002, détention provisoire, et la mère, Laurence, dans la foulée. Et il continue à communiquer avec Virginie par un système de petits mots planqués dans le linge, transmis par la tante de Virginie, la sœur de Denis. Et grâce à ça, il y a une communication, une vraie relation épistolaire qui se poursuit, et Virginie passe en fait ses journées assise dans sa voiture en face de la prison à communiquer par signaux lumineux avec son père. Et ça, c'est quelque chose qu'elle fait sous les yeux des gendarmes, sous les yeux de la justice, et la juge d'instruction en est informée, et elle ne décide pas d'agir, d'éloigner Denis Manchet, de le mettre dans une autre prison, dans une autre cellule. Les choses perdurent. Donc finalement, cette emprise, elle arrive à persister même à travers les barreaux.
0: Bon, là, c'est la critique de la justice qui pointe hein, dans ce que vous venez de dire. Mmh. Et votre livre y est largement consacré. Alors justement, pourquoi a-t-il fallu 9 ans pour juger Denis et Laurence Manchet? Alors, ça fragilise un dossier, la longueur, évidemment. Et là, pour le coup, on n'entend pas des enfants. On entend des femmes qui sont devenues adultes.
9: Alors, c'est malheureusement bien souvent le cas dans les affaires d'inceste, puisque déjà la révélation de l'inceste arrive souvent à l'âge adulte, ou en tout cas largement après que les faits surviennent. Et le temps moyen pour juger une affaire de viol incestueux, c'est 5 ans. Là, en l'occurrence, c'est 9 ans, donc c'est plus long que la moyenne. Pourquoi est-ce que ça met autant de temps? Il y a beaucoup d'explications. La première, c'est que on a déjà Betty qui porte l'accusation et qui revient sur ses accusations. Et ça embête la justice. Donc, la juge d'instruction va les convoquer très souvent pour des confrontations, pour essayer de faire revenir Betty dans le giron de la justice. Sauf qu'il y a cette emprise, cette manipulation du père qui s'est étendue sur Betty et sur tous les enfants, finalement, qui reviennent dans le giron du père et qui font bloc, d'une certaine manière, par peur de sa violence, par crainte de ce qu'il pourrait leur faire, parce que voilà, il leur a toujours expliqué que s'ils déviaient, c'était la mort qui les attendait. Mmh. Et donc, ça fait que la justice traîne.
0: Alors, on l'a dit, les avocats, Hubert Delarue et Éric Dupond-Moretti, enfin, c'est surtout Delarue qui a eu un rôle important, se sont rencontrés lors du procès d'Outreau en 2004. Rappelons que ça avait été un fiasco judiciaire, que la parole des enfants avait été prise pour argent comptant, et qu'il y a eu une commission d'enquête parlementaire, et ensuite des enseignements pour la justice, hein, par rapport au dire des enfants. Est-ce que ce fiasco judiciaire a pesé dans le procès Manchet?
9: Alors oui, très clairement, il y a eu une espèce de crise dans la justice après l'affaire Outreau, où on a commencé à se méfier plus de la parole des enfants, ce qui est complètement absurde, parce que on sait très bien que les cas de mensonges sont l'heure de quelques pourcents dans l'ensemble des affaires. Ce qui a pêché dans Outreau, c'est tout un tas de choses qui ne se retrouvaient pas du tout dans l'affaire Manchet. Mais ça a donné cette énergie déjà à ses avocats, notamment Hubert Delarue, qui, je pense, a vu une affaire Outreau bis dans l'affaire Manchet. Voilà, un homme accusé peut-être à tort de viol sur ses enfants, c'était l'occasion en fait de recréer une affaire Outreau. L'affaire Manchet commence en 2002, c'est contemporain de l'affaire Outreau. Donc on baigne dans cette ambiance.
0: Alors donc, dans cette histoire, Virginie retourne vivre avec son père, qui est le père de son enfant. Là, on se dit, on a du mal à suivre. Quoi.
9: Alors, elle retourne vivre avec lui dès qu'il sort de prison. Il est libéré de détention provisoire le 30 décembre 2003, après environ 20 mois de détention provisoire. Et alors que le point numéro 1 de son contrôle judiciaire, c'est de ne pas rencontrer les personnes qu'il est accusé d'avoir violées, donc au premier chef Virginie, elle l'attend devant la prison, avec leur enfant. Et ça, c'est possible de le lire, parce que Dimitri était là aussi, un des frères, et c'est lui qui me l'a raconté. Ils vont vivre ensemble tout de suite, alors qu'officiellement, son domicile est chez sa sœur, il vit chez sa fille, conjugalement, ils sortent dans la rue, dans le centre-ville de Compiègne, qui n'est quand même pas une très grande ville, tout le sait assez facilement.
0: Ça jase, hein.
9: La juge d'instruction le sait, elle envoie des gendarmes qui ne trouvent pas Denis, et après, finalement, on laisse les choses se faire.
0: Dites-moi, il y a quelque chose qui m'interpelle dans votre livre, c'est le sous-titre. Qui a tué Virginie? C'est même le titre, d'ailleurs.
9: C'est le titre, oui.
0: Qui a tué Virginie?
9: Qui a tué Virginie? Alors, je tue le suspense très rapidement, puisqu'on sait tout de suite que celui qui appuie sur la gâchette, c'est le père, Denis Manchet. Mais c'était une façon, en fait, d'introduire la question générale de la responsabilité collective face aux crimes d'inceste, aux violences intrafamiliales en général et aux crimes d'inceste en particulier, puisque je pense qu'à la fin du livre, on est assez convaincu que la justice a un rôle assez important dans le fiasco et donc, in fine, dans la mort de Virginie. Et quand on y pense, si on pousse la réflexion plus loin, je pense que la société a sa part de responsabilité dans le fait de ne pas vouloir voir ce qui se passe sous ses yeux.
0: Alors, à la fin du récit, on se posait la question de savoir ce qui a changé en matière d'inceste depuis l'affaire Manchet. La loi a évolué en 2021.
9: Alors, la loi a évolué à plusieurs reprises, on a eu plusieurs lois, et en 2021, donc à la suite des débats qui ont suivi la sortie du livre de Camille Kouchner, La Famille Agrandée, et de la création de la Civise, on a cette loi qui est d'avril 2021, qui change un certain nombre de choses, et qui, en fait, désormais, en dessous de 15 ans, c'est un viol forcément. Si un adulte a une relation sexuelle avec un enfant de moins de 15 ans, c'est obligatoirement un viol. Il n'y a pas plus besoin de démontrer la violence, la surprise, la menace, la contrainte. Et s'ils ont un lien familial, donc si c'est un inceste, en dessous de 18 ans, c'est un viol.
0: D'accord. Est-ce qu'il y a eu d'autres évolutions après 2021 ?
9: Non, pas à ma connaissance.
0: Vous avez assisté au procès, vous avez écrit un livre donc en immersion totale dans cette affaire pendant plusieurs mois, j'imagine.
9: Ouais.
0: On en ressort indemne de ça ? Oui, apparemment, mais bon.
9: Je pense qu'en tant que journaliste, on a un recul. Je pense que ma manière de traiter cette affaire, qui est une manière un peu avec analytique, disons que mon objet principal, c'était de décortiquer, d'analyser les dysfonctionnements de la justice. En tant que chroniqueur judiciaire, à la base, je connaissais rien à l'inceste. J'ai quand même dû lire beaucoup d'ouvrages parce que je pouvais pas aborder cette affaire sans comprendre ce que c'était. Et c'est vrai que c'est pas des sujets très faciles à comprendre et à encaisser, mais j'ai toujours gardé le prisme de judiciaire qui m'a permis, je pense, de me tenir à l'écart de tout ce que ça pouvait provoquer.
0: Distance.
9: Mais effectivement, c'est une affaire. Enfin, ça, c'est quelque chose qui met en colère, surtout quand on voit l'impunité avec laquelle, malheureusement, ça peut se commettre.
0: Bien, merci infiniment, Julien.
9: Merci.
0: Qui lit donc ce livre Qui a tué Virginie ? Ben, ça y est, on comprend le mystère qu'il y avait sous ce titre.
9: Ouais.
0: Bien sûr, c'est un regard sur la société, les évolutions de la société et bien sûr la justice. Merci infiniment.
9: Merci à vous.
0: Au revoir. C'était Affaires Sensibles aujourd'hui, l'affaire de Manchet, une émission que vous pouvez réécouter en podcast, bien sûr. À la technique aujourd'hui, il y avait Julien Dumont, que je salue, ce que je n'ai pas fait tout à l'heure.
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11: Une première enveloppe de 300 000 euros débloquée pour la reconstruction en Gironde après l'incendie. Annonce ce soir de la préfecture qui met aussi en place un comité de pilotage pour accompagner les collectivités sinistrées. Il devra veiller à l'abattage rapide des pins calcinés pour éviter les reprises de feu et recenser les bâtiments détruits ou endommagés notamment. Le gouvernement se mobilise pour répondre à la crise climatique après Annie Genevard qui souhaite un plan global pour accompagner financièrement les agriculteurs. Sébastien Lecornu lance une mission de reconstruction et d'adaptation composée de 5 experts. D'une part pour aider les zones touchées par les incendies de cet été, de l'autre pour guider les territoires à faire face aux futurs feux de forêt. En Haute-Savoie, le corps de la femme emportée mardi par les eaux à Sixt-Fer à cheval a été retrouvé. Annonce du parquet de Bonneville ce mercredi après-midi. La vacancière de 56 ans a été emportée par une montée soudaine de la rivière Griffe après un orage. Une femme placée en garde à vue à Colmar en Alsace après avoir poignardé un gendarme en civil à la gare TGV. L'homme qui n'était pas en service est intervenu en voyant la passagère s'en prendre verbalement à d'autres personnes à bord du train. Il est grièvement blessé, son pronostic vital n'est pas engagé, précise le parquet de Colmar. L'incident à l'aéroport de Leipzig est une nouvelle dimension de menace. Commentaire ce soir du ministre allemand de l'Intérieur après la découverte d'un drone muni d'explosifs sur le tarmac la veille. Cette menace est susceptible d'impliquer des puissances étrangères, a ajouté Alexander Dobrindt. La direction de la FIFA présente des excuses et reconnaît des erreurs après la polémique sur l'ouverture de la Fédération de football aux investisseurs privés. La direction réaffirme son plein soutien à son président Gianni Infantino, largement critiqué depuis cette annonce. C'est l'information de la soirée. La 7e étape du Tour de France Femmes vendredi se fera sans la ferveur populaire. La préfecture interdit la présence du public sur les routes du massif des Dentelles de Montmirail dans le Vaucluse à cause du risque incendie trop élevé. Côté course, ce mercredi, la néerlandaise Demi Vollering remporte l'étape à Belleville-en-Beaujolais. La Suissesse Marlène Reusser garde le maillot jaune. Pendant que certains sont en vacances, vacances au camping ou au bord de la mer, eh bien la capitale, elle, se vide de ses habitants et de ses travailleurs. Paris devient très calme, voire parfois déserte au mois d'août, à l'image du quartier de la Défense, où certains profitent de la pause déjeuner pour amener un air de vacances au pied des immenses tours de verre du plus grand centre d'affaires d'Europe, en jouant Théo Renaudon à la pétanque.
12: Lui, c'est le plus mauvais des joueurs.
13: Patrice, Stéphane, Pascal sont au pied des tours tous les midis pour jouer à la pétanque.
14: Ça a au moins ça, l'avantage, d'avoir moins l'impression d'être au milieu des tours. Donc c'est agréable.
12: C'est le petit moment de détente pendant l'heure du repas. On prend un casse-dalle et puis après on vient jouer.
13: Vous travaillez dans l'une de ces tours ?
12: Cœur Défense.
13: D'accord, vous travaillez dans une mutuelle.
15: Allez Pascal, on y va.
16: Oh là ! La partie, elle est morte.
13: Il y a même des spectateurs qui viennent assister au match.
17: En tant qu'ancien sudiste, on vient aussi constater que le niveau au-dessus de Valence est vraiment pas génial.
13: Là-bas, il y a un autre groupe de joueurs, chemise parfaitement repassée.
18: On est au ministère de l'énergie, pas très loin.
13: Et vous jouez à la pétanque ici tous les jours ?
18: C'est la première fois. Oh !
19: Enfin, mon collègue avait un nouveau jeu de boules, donc il fallait l'inaugurer. Et quoi de mieux que le terrain de boules de la Défense pour le faire ?
13: Jouer à la pétanque avec une chemise repassée, un pantalon de costume...
18: Franchement, c'est ok. Juste, j'ai peur de salir mes chaussures quand même. Parce que là, il y a de la poussière partout.
19: Il se salit un peu. En plus, c'est un nouveau pantalon, donc ça tombe mal.
13: Vous avez une application, vous, pour jouer à la pétanque ?
18: Depuis tout à l'heure, on n'arrive pas à savoir qui est le plus proche. Alors, il faut viser le cochonnet avec son téléphone à plat. Ah, voilà.
20: Eh ben, c'est
18: il mesure la distance et il mesure quelle est la boule la plus proche. Ce serait plus simple d'avoir un bout de ficelle, mais on n'est pas équipé. Donc...
20: À plus tard, merci d'être passé.
13: Et puis bonnes vacances.
18: Bonnes vacances France Inter.
11: Bonnes vacances France Inter. Et pour ces vacances, justement, on fait le point sur la météo avec vous, Laurence Deslet.
21: Ce matin, un ciel dégagé sur l'ensemble du pays, sauf sur le sud-ouest où on attend un petit peu de pluie. Il fait entre 12 et 26 degrés du nord au sud. Cet après-midi, les nuages vont régresser au sud de la Garonne. Sur la chaîne des Pyrénées, on devrait avoir des orages qui pourraient déborder sur le piémont ariégeois. Des nuages vont bourgeonner sur le massif central et les Alpes. Ils pourraient donner des averses orageuses sur le sud du massif central, les Alpes frontalières et la montagne Corse. Toujours du vent sur le nord-ouest et les côtes atlantiques. Malheureusement, le Mistral et la Tramontane seront eux aussi encore là. Ça devrait souffler à 60 km/h en journée, jusqu'à 70 km/h en soirée sur le Roussillon. Côté température, on attend des maximales à 24 degrés à Lille, 22 à Brest et Cherbourg, 26 à Paris et Metz, 30 à Toulouse, Clermont-Ferrand et Bordeaux, 31 à Nice, 35 à Perpignan et 36 degrés à Hyères.
11: Merci Florence Dezélé, France Inter. Il est minuit 5 et c'est l'heure de Sous le soleil de Platon avec Charles Pépin.

0: J'aimerais ce matin vous parler d'un homme optimiste, pas le genre tétanisé par la perspective de la catastrophe, plutôt du genre à chercher toujours des solutions. On lui dit qu'il faut se préparer au pire, lui préfère en rire et envisager le meilleur. L'humanité ne s'en est-elle pas toujours sortie? N'a-t-elle pas toujours su créer, inventer, imaginer, innover, rebondir pour s'en sortir? On lui dit que le progrès technique devient problématique, peut-être, mais s'il est le problème, la technique est aussi la solution. On le dit techno-solutionniste, il répond « mais oui monsieur », car ce qui est pour les uns presque une insulte, est pour lui un parfait compliment. Il se souvient de Leroy Gourhan, qu'il avait tant aimé lire dans sa jeunesse. L'homme est l'animal qui utilise des outils. On définit même les différents âges de l'humanité par le type d'outils correspondant. Il se souvient également de Gaston Bachelard, « Un outil est une théorie matérialisée ». Un outil, c'est de l'intelligence densifiée, objectivée. Alors, on ne va pas renoncer au progrès. Et si l'IA, évidemment, pose plein de problèmes, notamment en termes climatiques, il rappelle que ce n'est qu'un outil et que nous ne devons pas céder sur notre humanité. À nous de bien utiliser les outils dans la maîtrise, dans la responsabilité. À nous de faire et de bien faire avec les outils, sans se laisser faire par les outils. Oui, c'est vrai, mais ce matin, il a un petit coup de mou. Il ne sait pas vraiment pourquoi, mais il s'est réveillé avec le doute au ventre. Est-ce cette nouvelle étude sur les réchauffements climatiques? Est-ce qu'il s'est trompé de dosette de café? Est-ce le cauchemar de sa nuit qui lui a laissé une sale trace? Il ne sait pas vraiment. Ok, l'humanité s'en est toujours sortie, mais est-ce que ça veut dire qu'elle s'en sortira toujours? Nos outils ne sont-ils pas en train de nous échapper, de décider sans nous du monde de demain? Il se souvient aussi qu'il a lu Homère, Hésiode. Ne nous ont-ils pas prévenus? Ne nous ont-ils pas dit qu'à trop se croire puissants, à voler aux dieux le feu de la technique, nous en péririons et aurions à jamais le foie dévoré par un aigle? Il se souvient aussi de Brad Pitt dans Fight Club. Tous ces objets que tu possèdes, te possèdent. Et c'est comme s'il avait soudainement, ce matin, un peu moins la foi. Mais qu'est-ce qu'il a ce matin? Pour en parler, j'ai la joie de recevoir un économiste qui lui ressemble peut-être un peu. Auteur d'une douzaine d'ouvrages, dont récemment « L'éternel sursaut » aux éditions IXO, et moins récemment « On ne se refait pas, l'innovation sauvera le monde » chez Plon, fondateur de son entreprise qu'il dirige toujours, Asterès. Nicolas Bouzou est avec nous ce matin sous le soleil de Platon, et en sa compagnie, nous allons questionner les vices et les vertus de l'innovation.
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0: Bonjour Nicolas Bouzou.
2: Bonjour Charles Pépin.
0: Alors qu'est-ce qui vous est arrivé ce matin?
2: En fait, j'ai surtout l'impression que vous avez fait votre portrait et le mien en quelque sorte.
0: Mais pas mal, vous avez un peu raison.
2: Je doute tout le temps en fait, je pense que ces aspects sont absolument complémentaires. Quand je vois aujourd'hui un certain nombre d'usages qui sont faits de l'intelligence artificielle, je trouve ça évidemment complètement stupide. Et je me dis que consommer de l'électricité et émettre du carbone pour ça, c'est absolument idiot. Mais c'est vrai que je pense que tout ça va se réguler, qu'on va apprendre à être plus sage. Et d'ailleurs, peut-être
0: tout ça
2: que
0: va se réguler.
2: Mais voilà. Mais le terme d'optimiste, en revanche, je le réfute. Hein.
0: Oui.
2: Parce qu'en fait, si c'était de l'optimisme, ce serait juste une humeur. Je ne suis ni optimiste ni pessimiste, ça dépend des jours. Moi, je suis très dépendant du climat, par exemple. Donc, vous voyez, je peux me lever de très mauvaise humeur s'il ne fait pas beau. Je pense que c'est plus prétentieux que ça. C'est-à-dire que ça relève d'une analyse, en partie historique, vous l'avez un peu sous-entendu. Je pense que quand l'humanité fait face à de grands défis, elle trouve les moyens de répondre à ces défis. En tout cas, c'est ce qu'on observe historiquement. Et donc, je suis confiant dans notre capacité collective à résoudre ces défis. Et je pense même qu'on sous-estime notre capacité à les résoudre collectivement.
0: Oui, c'est d'ailleurs la thèse de votre dernier livre, L'éternel sursaut, paru le 5 février 2026 aux éditions IXO. Mais là, il s'agissait d'une confiance en la France, plus spécifiquement. Mais la confiance que vous évoquez, elle est plus globale.
2: Oui.
0: Et vous vous référez à l'histoire passée de l'humanité pour dire, voilà, l'humanité s'en est toujours sortie, notamment grâce au progrès scientifique, intellectuel et technique. Mais question, est-ce qu'il n'y a pas un degré d'accélération de ce progrès scientifique et technique qui peut produire comme une forme d'autonomisation du progrès et une dépossession de l'homme.
2: Oui, mais comme vous savez, on a toujours dit ça, en fait. On a toujours dit ça pour de bonnes raisons, d'ailleurs, parce que l'accélération, elle est réelle, mais elle est vraie à chaque fois. C'est-à-dire que la vague d'innovation actuelle, donc on parlait de l'intelligence artificielle, mais c'est le cas aussi de la robotique, des biotechnologies, peut-être demain le quantique, elle est plus rapide que la précédente, Internet. Ouais. Mais Internet, c'était beaucoup plus rapide que l'électroménager, qui était plus rapide que l'automobile, que l'électricité, etc. Donc ça va toujours plus vite.
0: Attention, oui, mais... Le principe de l'exponentielle, c'est que c'est l'accélération qui s'accélère. Oui, mais... Donc ça va, on ne peut pas donc dire que c'est comme avant.
2: Alors, c'est jamais comme avant, parce que l'innovation, la définition d'innovation, c'est que c'est toujours nouveau. Mais aujourd'hui, on est, alors je ne vais pas embêter nos auditrices et auditeurs avec des mathématiques, aujourd'hui, on est à la verticale de l'exponentielle. Donc l'exponentielle, c'est cette fameuse courbe qui commence un peu horizontalement, qui devient verticale et qui finit horizontalement. Voilà. Mais en fait, toutes les vagues d'innovation sont des vagues d'innovation qui suivent une dynamique exponentielle. Et donc aujourd'hui, c'est très spectaculaire. Parce que, évidemment, tous les 15 jours, on annonce un truc pas possible. Alors parfois, c'est tout simplement, en effet, les IA qu'on a dans nos smartphones qui sont plus performantes. Mais parfois aussi, ça va être deux études qui sortent coup sur coup, qui montrent que contre le cancer du pancréas, qui était quelque chose pour lequel on n'avait aucune solution depuis 30 ans, là, on a potentiellement de nouveaux médicaments. Vous voyez, donc,
0: je précise que c'est une de vos spécialités, la médecine.
2: Je dirais presque par opportunisme en matière de débat public, parce que ça me permet de montrer là où sont les progrès. Mais et des progrès que tout le monde voit. Donc, mais juste, l'exponentielle, celle qu'on vit aujourd'hui, elle va s'épuiser.
0: Mais alors, on entend bien votre argument, mais il y a des limites planétaires.
2: Je suis pas sûr.
0: Si on met face à face la notion d'exponentielle et les limites planétaires, il y a un problème. Il y a un truc qui coince.
2: Oui, mais ça, je sais que c'est... Alors, c'est une idée qui est très partagée, mais je suis... Des limites de quoi, tiens, je vous pose la question.
0: Alors, des limites en termes de réchauffement possible par rapport à l'animal humain, des limites en termes de destruction de la biodiversité, la qualité des sols, enfin, il y a plein de choses.
2: Oui, bien sûr, mais ça, c'est... on peut parfaitement lutter contre ça. Moi, je suis même persuadé qu'on a commencé à lutter contre ça, qu'on a commencé à lutter contre le réchauffement climatique.
0: On a réussi uniquement sur la couche d'ozone, je crois, ça, mais sur le reste, on a du mal.
2: Attendez, la couche d'ozone, c'est parce que ça concerne notre adolescence, on a à peu près le même âge. Mais je peux vous dire que les questions de pollution au 19e siècle et au début du 20e siècle, elles étaient vues comme des problèmes environnementaux aussi importants que le réchauffement climatique aujourd'hui. Et on n'en parle plus parce qu'on a résolu ça. Je vous donne un exemple que je trouve absolument fascinant. Le grand problème de la pollution des villes à la fin du 19e siècle, c'était les déjections des chevaux. C'était absolument épouvantable, parce qu'on avait en permanence des mauvaises odeurs, ça charriait des maladies. Et quand l'automobile à essence est arrivée, alors là, ça a été le grand nettoyage, si vous voulez, environnemental. Ça a été vu comme ça. Et aujourd'hui, bien évidemment, cette même voiture nous cause beaucoup de problèmes. Donc, si vous voulez, là, je pense qu'il n'y a rien de nouveau. Vous avez tout à fait raison sur le fait qu'on fait face aujourd'hui à des problèmes d'accès de certaines matières premières, à des problèmes environnementaux, des problèmes de réchauffement climatique, mais mon idée c'est pas du tout de nier ça, absolument pas. Je le vois, j'écoute les scientifiques et je bois leurs paroles. C'est simplement de dire, en réalité, ces problèmes, nous pouvons les résoudre, et je fais même un pari, nous allons les résoudre.
0: Mais vous faites un pari dont vous ne subirez pas l'échec, parce que ce seront vos enfants ou vos petits-enfants qui en paieront le prix. Je trouve que c'est l'argument central. On a envie de vous croire. Moi, je suis un peu comme vous l'avez compris dès le début. Je suis comme vous un jour sur deux et l'opposé le lendemain.
2: Mais en vérité,
0: si on échoue, si on se trompe, si on ne trouve pas les solutions par la technique aux problèmes que la technique a posés, s'il y a des limites planétaires et qu'on n'arrive pas à vivre, on n'en paiera pas le prix, nous. Donc, est-ce que ce n'est pas un peu facile d'engager l'avenir comme ça ?
2: Non, et je ne partage pas du tout votre analyse, parce qu'on peut légitimement considérer, et en fait, je pense que vous pouvez être d'accord avec moi, qu'on tient plus à nos enfants qu'à nous-mêmes. Et donc,
0: prouvons-le alors, prouvons-le. En arrêtant de prendre l'avion, en arrêtant de consommer des vêtements, en arrêtant de manger de la viande élevée, on ne le fait pas. On n'arrive pas à changer.
2: On fait plein de choses. Aujourd'hui, les investissements dans les énergies bas carbone dans le monde, ils sont absolument gigantesques, ils sont colossaux. Et ça, c'est nous qui le payons, ce n'est pas nos enfants ni nos petits-enfants. Donc on commence
0: sur
2: déjà
0: le trafic
2: à faire cet effort.
0: Ce n'est pas le cas.
2: Absolument, sur le trafic aérien, ce n'est pas le cas, les jeunes non plus.
0: Sur les vêtements,
2: moi, je prends l'avion, je suis un utilisateur important du transport aérien. bien et je l'assume parfaitement parce que je pense que le fait de voyager, de continuer de se voir, d'aller loin, c'est une part de notre humanité que je ne veux absolument pas qu'on nie. Donc je suis tout à fait prêt à entrer dans ce débat. Mais en revanche, les investissements dans l'aéronautique décarbonée, par exemple, qui est un domaine dans lequel on va très vite et en plus. Accessoirement, en France, on est très bon là-dedans. Une entreprise comme Safran a certifié le premier moteur électrique d'avion au monde, donc c'est formidable. Ça, c'est l'investissement qui a un coût et qu'on paye aujourd'hui.
0: Oui, c'est vrai. Alors, on va écouter Hartmut Rosa, qui pose très bien le débat de notre émission et qui a été à votre micro il n'y a pas si longtemps.
3: Notre société, nos sociétés, particulièrement l'économie capitaliste, ne peut se maintenir qu'en s'accroissant constamment. Et il faut aller de plus en plus vite, de plus en plus vite, juste pour se maintenir au niveau, à flot. Mais si on réussit, alors la crise écologique va empirer. Donc on n'a que deux mauvais choix. Ça donne aux gens le sentiment que peu importe la réussite que l'on a, aussi bon soyons-nous, on tombera dans une des deux crises, la crise économique ou la crise écologique. Ça nous donne un grand sens d'urgence.
0: Alors Nicolas Bouzeau, on a commencé très vite, on va se calmer un petit peu pour essayer d'abord de redéfinir l'innovation à partir du début et puis d'essayer de comprendre si vous êtes d'accord avec l'alternative que pose Rosa donc en 2022 au festival et maintenant, soit la crise économique, soit la crise écologique.
2: En fait, alors ce que je vais faire est mal élevé parce que c'est pas un débat et donc je vais lui apporter la contradiction alors qu'il est pas là. Mais aujourd'hui, ce que l'on voit, c'est l'inverse. C'est-à-dire que les pays qui sont les pays qui prennent le plus soin de l'écologie, les pays qui même décarbonent le plus, ce sont les pays qui ont la croissance économique la plus importante. Pour une raison...
0: Donc la Chine, par exemple ?
2: Alors, la Chine décarbone aujourd'hui énormément. Elle est même en avance, d'ailleurs, sur ses propres plans quinquennaux. Mais vous regardez les pays d'Europe du Nord, par exemple, ce sont des pays qui décarbonent leur économie grâce à la croissance. Pourquoi ? Parce que la décarbonation, c'est pas gratuit, ça a un coût. C'est de l'intelligence, c'est de l'innovation. Si vous voulez mettre des panneaux solaires ou des éoliennes pour prendre des énergies renouvelables un peu consensuelles, vous voyez, je ne vais même pas sur le terrain du nucléaire.
0: Ouais. Bah, on ira après.
2: Bien sûr, vous mettez des éoliennes en mer du Nord ou, comme le font certains pays d'Afrique du Nord, vous mettez des panneaux solaires dans le désert, tout ceci a un coût, ça nécessite des revenus, et donc ça nécessite de la croissance économique. Mais surtout, ce que je suis en train de vous dire, c'est factuel, c'est pas une vue de l'esprit. Et si je voulais, pour le coup, polémiquer un peu, l'idée que la société capitaliste repose sur la croissance est tout à fait juste. Les sociétés socialistes, telles qu'on les a connues jusqu'à la fin des années 80, c'était pire. Hein. Elles étaient encore plus obsédées par la croissance que nous.
0: Hein. Oui, c'est vrai, mais c'est pas le sujet. Revenons à l'innovation. Comment la définir ?
2: L'innovation, c'est l'arrivée dans le processus productif de produits ou de services qui sont nouveaux, qui n'ont jamais existé. Alors, vous avez énormément de degrés. Vous avez des innovations qui sont extrêmement spectaculaires, extrêmement nouvelles. C'est le cas des robots humanoïdes, par exemple. Hein, donc, l'hybridation de l'intelligence artificielle sur des robots. Puis, vous avez des choses qui sont complètement... Enfin, qui sont mineures, qui ne sont pas nécessairement mineures, mais des pailles dans des nouveaux matériaux ou des choses comme ça. Le fait que ma définition soit extrêmement large signifie que l'innovation est un processus qui est profondément humain. C'est-à-dire qu'en réalité, l'humain innove tout le temps, en permanence. Il y a des périodes d'accélération, comme aujourd'hui. Mais c'est un processus qui ne s'est jamais arrêté, parce qu'il y a toujours cette volonté chez l'humain, je crois, d'améliorer sa situation matérielle.
0: Et est-ce que, dans l'innovation, il y a toujours ce qu'on a appelé une destruction créatrice, ou alors il y a deux types d'innovation différentes ?
2: Non, il y a toujours de la destruction créatrice. Donc
0: expliquez-nous ça.
2: Vous faites allusion à Schumpeter, Joseph Schumpeter, économiste autrichien du XXe siècle, qui expliquait que, en fait, l'acte d'innovation est un acte de création, mais c'est en même temps, dans le même geste, un acte de destruction, pour une raison très simple, c'est que le nouveau, très souvent, remplace l'ancien. Et donc, quand vous mettez sur le marché un nouveau produit, un nouveau service, eh bien, il vient se substituer à un ancien produit, un ancien service. Donc, vous avez, dans le même temps, une création de valeur et une destruction de valeur. Et au fond, la vraie contradiction du capitalisme, elle est peut-être dans le fait que nous voulons collectivement la prospérité, c'est-à-dire le résultat de la destruction créatrice, mais nous n'en acceptons pas la condition qui est la mort de l'ancien. Je vais prendre un exemple très concret. On est sur une radio qui passe pas mal de musique. Le streaming s'est substitué en très grande partie au CD et au vinyle. On est typiquement dans un cas de destruction créatrice.
0: On comprend bien votre position, Nicolas Bouzeau, elle est très intéressante et très argumentée surtout, mais est-ce qu'on ne pourrait pas penser une innovation que vous défendez, mais sans l'optique de la croissance ? C'est-à-dire une innovation verte ou même une innovation décroissante. Je prends un exemple, ce qu'on appelle aujourd'hui l'agriculture décompactée, par opposition à l'agriculture où il y a des engrais, de la chimie, etc. Donc quand on voit le sol d'une agriculture décompactée, eh ben, il y a plein de petits espaces, il y a de l'air, il y a des vers de terre. Et dans l'agriculture contemporaine d'aujourd'hui, pleine d'engrais et de chimie, c'est tout homogène, il n'y a plus de vers de terre, il n'y a plus d'espace, il n'y a plus d'air. Là, c'est ceux qui font l'agriculture décompactée, qui sont donc dans la décroissance, on va dire, ou même dans, dans l'agroécologie, ils utilisent de l'innovation, mais pour aller dans le sens de la décroissance.
2: Non, je pense qu'ils utilisent de l'innovation pour aller dans un sens qui est celui de l'amélioration, mais qui n'est pas nécessairement celui de la décroissance. Si demain, cette, je ne suis pas un spécialiste des techniques agricoles, mais si ces techniques agricoles se répandent et qu'elles deviennent le mode de production agricole dominant et que les consommateurs sont d'accord avec ça, ça va générer beaucoup de croissance. Je vous prends un autre exemple. Vous savez, l'économie circulaire, c'est-à-dire le fait d'acheter, par exemple, vous parliez des vêtements tout à l'heure, moins de vêtements neufs, mais d'aller dans des friperies à des vêtements qui ont peut-être été produits
0: il y a
2: 30 ans.
0: Parce que je précise pour les auditeurs que ceux qui font de l'agriculture décompactée, ils sont en économie circulaire, justement.
2: Voilà. Eh bien, en réalité, c'est de la croissance, sauf que ce n'est pas la même. Dans le premier cas, vous achetez des vêtements neufs, vous allez favoriser une croissance industrielle. Dans le deuxième cas, vous allez dans une friperie, et donc vous allez favoriser une croissance qui sera celle du commerce de centre-ville.
0: Oui, mais dans ce cas-là...
2: Superbe.
0: Bah c'est, dans ce cas-là, on a un bel horizon.
2: Oui, absolument.
0: Ça veut dire qu'on peut penser...
2: Mais vous voyez.
0: Ouais, et ben on va écouter Serge Latouche qui peut-être va nous recréer du désaccord.
4: Le développement, c'est la transformation qualitative de la croissance. C'est la croissance qui dure. La croissance qui n'est pas durable, ce n'est pas du développement. Alors, le développement durable, c'est effectivement un pléonasme, dans le sens, puisque c'est une croissance durable, durable. Mais c'est en même temps un oxymore, parce qu'en réalité, ni la croissance ni le développement ne sont soutenables. Donc, on peut faire toutes les critiques de l'économie qu'on veut. Et on fait toujours appel à tous ces experts qui disent un peu n'importe quoi, comme l'un des gourous de tous les gouvernements, Alain Minc, en disant « oui, c'est très délicat, il faut à la fois appuyer sur l'accélérateur et sur le frein ». Quiconque a l'habitude de conduire une voiture devrait quand même se dire « mais ils se foutent de notre gueule
0: ». Alors, ils se foutent de notre gueule ou pas ?
2: Non, je vais prendre la défense d'Alain Minc. En fait, je pense que Serge Latouche en demande trop. C'est-à-dire que n'importe quelle forme de développement, en réalité, va poser des difficultés qu'on ne voit pas sur le moment. Je peux vous dire qu'au 19e siècle, quand on a commencé à brûler du charbon pour faire tourner l'industrie, personne ne pensait qu'on allait contribuer au réchauffement climatique. C'est quelque chose dont on s'est rendu compte beaucoup plus tard. De la même façon, aujourd'hui, quand on lutte contre le réchauffement climatique, on crée d'autres problèmes dont on paiera l'addition dans 20 ou 30 ans.
0: Quand bien même on réussirait à lutter, on n'arrive pas vraiment à lutter.
2: Oui, mais même si... Enfin, on n'arrive pas à lutter... Pour l'instant,
0: vous avez raison. Vous êtes optimiste sur ce point ?
2: Oui, parce que les investissements bas carbone sont très importants. Quand on regarde les températures qui sont extrêmement élevées, qui continuent d'augmenter, en fait, on regarde un peu dans le rétroviseur. C'est-à-dire que l'augmentation des températures aujourd'hui, c'est le résultat de la combustion des énergies fossiles hier. Bon, mais Serge Latouche, je le disais, en demande un peu trop aux humains, c'est-à-dire qu'il leur demande soit de renoncer au développement, soit d'inventer une forme de développement qui ne générerait jamais de coûts, qui générerait jamais de problèmes. Ça n'existera pas.
0: Je comprends l'idée, vous avez bien raison, c'est très convaincant, mais il y a une idée derrière qui est peut-être de dissocier le développement de la croissance. Je m'explique. Oui. Quand on a 12 ans et qu'on va vers ses 18 ans, on croit et on grandit. Et puis à 18 ans, on arrête de croître, mais on continue à se développer.
2: Oui.
0: Est-ce qu'on ne pourrait pas penser l'économie de cette façon ?
2: Ah ben, je suis très convaincu par votre argument, mais je trouve que vous jouez un peu sur les mots, parce qu'en fait, c'est une autre forme de croissance. En réalité, c'est une croissance philosophique, intellectuelle. Mais vous savez, la croissance économique, je pense qu'il y a une confusion. C'est pas nécessairement de l'accumulation. la croissance économique, d'ailleurs, les économistes le savent, c'est le produit intérieur brut, c'est la somme des valeurs ajoutées. Et le terme de valeur ajoutée, en réalité, il est assez clair. C'est-à-dire que vous pouvez faire de la valeur ajoutée parce que vous faites beaucoup plus une petite chose, vous pouvez générer de la valeur ajoutée parce que vous faites moins une chose qui devient plus grande, plus belle, oui, avec plus de valeur. Donc vous avez une croissance économique qui est qualitative. Donc vous voyez, je pense qu'on peut réconcilier nos positions, en fait.
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1: Nous sommes toujours avec Nicolas Bouzou sur France Inter, sur le soleil de Platon, et c'est passionnant de vous écouter, Nicolas, on parle d'innovation. Alors revenons un peu, on va essayer d'être pédagogue et progressif. J'ai essayé de vous opposer des arguments.

0: La Belle Époque, c'est le cas du début du 19e siècle. Donc non, l'innovation n'est jamais linéaire.
1: Donc ça veut dire deux choses, que puisqu'il y a des vagues, il y a beaucoup d'imprévisibilité.
0: Oui.
1: Ça veut dire qu'on peut avoir des très mauvaises surprises ou des très bonnes surprises.
0: Oui, je pense que ça dépend beaucoup de l'usage qu'on en fait. Regardez par exemple les technologies du nucléaire. Technologies du nucléaire, elles peuvent servir à faire des bombes, elles peuvent servir à faire de l'électricité, ou elles peuvent servir à guérir des cancers, à faire de la radiothérapie. Donc ça, je pense vraiment, ça c'est votre versant à vous, c'est la question philosophique et la question de l'usage. Donc c'est tous les défis qui sont ceux aujourd'hui de l'intelligence artificielle, que je trouve absolument vertigineux, c'est-à-dire pourquoi est-ce qu'on va l'utiliser? Je ne sais pas si on va bien l'utiliser. Quand je vois par exemple qu'Internet a été très utilisé pour les réseaux sociaux, là je vous donnerais plutôt un point, ouais, si vous voulez, avec votre côté un peu pessimiste.
1: Enfin, pessimiste,
0: ou en tout cas, non,
1: non
0: mais
1: inquiet,
0: un peu
1: inquiet.
0: Plus
1: ouais.
0: mesuré que moi par rapport à l'innovation. Ouais. Donc ça, je suis tout à fait d'accord avec ça. Mais ça, vous l'avez dit vous-même, c'est imprévisible, c'est nous qui décidons. Ça nous renvoie chacun à l'usage qu'on veut faire de cette
1: technologie. Je comprends. Mais si on dézoome un peu, comment vous expliquez que les plus grands génies de la littérature, de la pensée, du début de l'humanité, nous aient tous mis en garde contre la technique, au fond ? Homère, génie, Hésiode, pourquoi cette inquiétude? Pourquoi tous ces mythes? Pourquoi Prométhée enchaîné, le foie dévoré par les aigles? Pourquoi Dédale voit-il mourir son fils Icare sous ses yeux à force d'être tombé dans l'hubris à la démesure? Comment vous le voyez ça, très simplement? Vous l'interprétez comment?
0: Je peux vous faire une réponse qui va vous choquer terriblement. Je pense qu'ils se sont trompés, en grande partie. On a des avions aujourd'hui, et donc le mythe d'Icare s'est avéré pour le moins imprécis. Non, je plaisante un peu avec vous, mais quand même, je pense que déjà, on peut être génial, grandiose, en étant en partie faux. Je reviens un tout petit peu plus près de nous. J'évoquais Marx tout à l'heure, ou Malthus par exemple, donc très Pasteur, très grand auteur de la fin du XVIIIe siècle, qui au fond expliquait qu'il ne pouvait pas y avoir véritablement de développement économique et humain, parce qu'à chaque fois qu'on aurait davantage de revenus, eh bien ces revenus généreraient une hausse de la population qui serait supérieure à nos denrées agricoles. Bon, donc il ne se passerait jamais rien, il n'y aurait jamais d'augmentation de la population. L'idée est fausse, mais elle est géniale.
1: Ouais.
0: Elle est grandiose, d'ailleurs, elle sert toujours de référence dans nos débats. Marx qui explique que les profits diminuent structurellement et donc que les entreprises doivent se battre en permanence et que les gouvernements doivent aller faire la guerre pour capter des territoires, pour faire remonter le taux de profit, c'est complètement faux, mais l'idée est absolument géniale. Donc je pense que la plupart des très grands auteurs...
1: Vous en sortez bien, parce que oui, effectivement, on peut dire aussi Hegel qui explique au cœur de l'histoire de l'humanité, il y a un grand récit métaphysique, Dieu se cherche et la force de se trouver fait avancer l'histoire. C'est grandiose, mais c'est faux.
0: Oui.
1: Mais il y a aussi des choses qui sont vraies. Par exemple, sur le marxisme, on a quand même un capitalisme qui est en crise récurrente.
0: Oui, mais
1: et il l'avait annoncé.
0: Oui, bien sûr.
1: Quand Marx nous dit que finalement ceux qui génèrent de la plus-value ne sont pas ceux qui en profitent, il a quand même raison.
0: Oui, oui.
1: Lorsque Marx nous dit que finalement il y a un mélange d'exploitation et d'aliénation, il a quand même raison. Et d'ailleurs, on le voit bien aujourd'hui, puisque des gens quittent des grosses boîtes pour aller refaire de l'artisanat et apprendre à faire des bijoux. Et donc, il y a aussi parfois une lumière prémonitoire et voire prophétique.
0: Ah, mais je suis entièrement d'accord et je trouve que la théorie de l'exploitation de Marx, c'est génial et c'est juste. Vous voyez, c'est moi qui vous dis ça, donc je suis tout à fait d'accord
1: mais
0: avec ça. Mais globalement, je pense que les grands récits pessimistes
1: sur la technique
0: sont géniaux, sont convaincants, mais sont faux. Enfin, et là, pardonnez-moi, mais enfin, l'histoire humaine me donne raison. C'est-à-dire que tous ces grands récits n'ont jamais abouti à la grande crise finale, ni à l'extinction d'humanité. Alors
1: pour
0: vous
1: l'instant.
0: Allez me dire, ah oui, bah, voilà, ça c'est l'argument, ça arrive toujours plus tard. D'accord, ok. Bon, mais considérez aussi mon argument historique, consiste à dire que pour l'instant, ça ne s'est pas produit.
1: Mais
0: le vote, vous êtes philosophe, est non falsifiable. Ça va arriver ce coup-ci, bon, ok, d'accord.
1: Mais on en revient à la question de l'exponentielle de l'accélération, néanmoins.
0: Oui, mais bien sûr. Mais de toute façon, je ne suis pas en train de vous dire que tout va nécessairement bien se passer.
1: Ouais.
0: Je suis en train de vous dire, je pense que ça peut bien se passer, que nous sommes armés pour que ça se passe bien, et que ça peut même être génial. Moi je vais pousser la provocation plus loin, mais c'est très sincère. Je crois que la période qui s'ouvre peut être une des plus fantastiques pour l'histoire de l'humanité. Je pense qu'on peut guérir les cancers, on va guérir les maladies neurodégénératives, on va aller dans l'espace, on va avoir un accès à la culture qui sera démultipliée. Donc moi, je pense que ça peut Je ne dis pas que ça va, mais que ça peut être absolument fantastique ces prochaines années.
1: Tout, pour

0: tout le monde.
1: Bah pour le plus grand nombre, ouais, le propre de l'innovation, au fond, c'est quand elle vient à maturité, c'est qu'elle se diffuse à tout le monde. C'est que tout le monde finit. Donc ça crée des inégalités au début.
0: Ouais.
1: Comme vous savez, je ne suis pas un traumatisé de la question des inégalités. Je pense que les inégalités reflètent aussi des différences. Mais en tout cas, au bout d'un moment, je pense que.
0: Il y a un processus d'égalisation.
1: Oui, absolument, ouais, tout à fait.
0: Ça, vous savez, c'était le débat sur la fourchette entre Rousseau et Voltaire au 18e.
1: Allez-y.
0: C'est exactement le sujet. Il y a Rousseau, donc la fourchette arrive, tout le monde mange avec les mains, et Rousseau dit c'est un crime contre l'humanité, c'est son expression. Parce que c'est totalement injuste, la plupart des gens continuent à manger avec les mains, et puis il y a une élite aristocratique qui a la fourchette. Et Voltaire lui dit, t'as tout faux mon ami Jean-Jacques, parce que tu verras, tout le monde aura une fourchette. C'est votre argument.
1: C'est génial, ouais. Oui.
0: Et il a eu raison. Je dois reconnaître que la ligne Voltaire-Bouzou a triomphé de la ligne Rousseau-Marx-Timothée-Parick. Jusqu'à maintenant. Et c'est la question que je voulais vous poser. Parce qu'au fond, quand vous dites « ils ont eu tort », en gros, de quoi parle-t-on ? On parle du fondement philosophique, mythologique, du technosolutionnisme.
1: Ouais.
0: En fait, l'idée de base, c'est que à force de penser qu'on réglera par la technique le problème que la technique a posé, on va dans le mur. C'est ça le sujet.
1: Oui.
0: Mais et donc pour nos auditeurs, voilà, Dédale, c'est lui qui construit le Minotaure, et puis après le Minotaure est dangereux, donc il construit le labyrinthe, et puis après il est prisonnier du labyrinthe, donc il construit des ailes, et c'est là que son fils meurt, parce que les ailes fondent à l'approche du soleil. Mais on pourrait aussi penser que parce qu'il y a eu cette mise en garde, on a fait attention.
1: Oui, c'est un bon argument. C'est à ça d'ailleurs que sert le débat démocratique, je me dis souvent, mais au fond, heureusement qu'on est tous différents et qu'on pense des choses extrêmement différentes, parce que ce désordre et cette confrontation d'arguments aboutit à quelque chose qui est assez optimal, tout à fait. Mais tant mieux. Alors, au bout du compte, ça ne donne plutôt raison. Ça veut dire que ce type de débat et les contradictions qu'on s'apporte mutuellement vont permettre d'éviter la grande catastrophe finale.
0: Oui, et puis d'ailleurs,
1: donc c'est moi qui aurais raison.
0: Et puis d'ailleurs, il y a aussi, pour vous donner raison, en vérité, dans la mythologie grecque, dans l'idée de la pensée mythologique, de la nature et de la technique, en vérité, l'idée que c'est mélangé. Et que par la technique, on ne s'arrache pas à la nature et au naturel, mais qu'en fait, on est déjà dans une forme d'hybridation.
1: Oui.
0: Et d'ailleurs, on pourrait le lire comme ça, on pourrait relire comme ça la mythologie grecque. En fait, c'est une pensée de l'hybridation.
1: Oui.
0: Les hommes, les dieux, les animaux, tout ça se mélange, il y a des créatures pluricéphales, hybrides, et que peut-être l'hybridation qui nous attend, homme, IA, et puis végétal, animal, parce que c'est l'hybridation que moi je souhaite, elle est peut-être déjà annoncée dans ces créatures mythologique.
1: Il y a un philosophe que j'aime beaucoup, je ne sais pas si vous l'avez lu Charles, qui s'appelle Fernando Savater, un philosophe espagnol qui malheureusement je crois n'est pas très traduit en France, mais un argument que je trouve absolument génial. Il dit au fond l'humain est une très mauvaise créature du point de vue biologique, parce qu'on ne court pas vite, est vite fatigué, parce qu'on ne peut pas tuer un autre animal avec nos dents, etc. Et donc le seul moyen de survie pour nous, en réalité, c'est la technologie. Et de ce point de vue-là, il n'y a rien de plus naturel pour l'humain que l'innovation dans le domaine technologique.
0: Attention, Nicolas Bouzou. Oui.
1: J'ai affaire à un spécialiste.
0: Non, mais oui, oui et non. Vous dites ce que dit Savater, c'est que nous sommes des animaux ratés.
1: Oui,
0: sacrément
1: absolument.
0: Raté, prématuré, incapable de marcher, on échoue 2000 fois avant de réussir à mettre un pas devant l'autre, le poulain le fait en 15 minutes.
1: Exactement.
0: Mais du coup, la compensation n'est pas simplement technologique, c'est l'amour, c'est l'empathie, c'est la solidarité, c'est la famille, c'est l'éducation, c'est l'entraide. Or, certains modèles technologiques d'aujourd'hui, la Silicon Valley, menacent ces valeurs-là. Et c'est là le problème.
1: C'est l'utilisation que vous voulez éventuellement faire, veut éventuellement faire, qui menace
0: ça. C'est aussi le système idéologique porté par certaines entreprises de la Silicon Valley, par certains hommes.
1: Oui, bien sûr. Mais ça,
0: c'est ça le danger.
1: Oui, d'accord, bien sûr que c'est un danger, mais ça se facilite de lutter contre ça.
0: Enfin, pas si facile.
1: Vous vous sentez menacé dans votre vie amoureuse par les géants de la Silicon Valley ? Vous pensez que ça va altérer vos relations familiales ou vos relations amoureuses ? Je pense que vous êtes parfaitement capable de lutter contre ça.
0: Vous posez une très bonne question. Peut-être, on en est capable, mais il y a une menace quand même qui est véhiculée par l'outil lui-même. En fait, l'outil, vous le savez mieux que moi, n'est pas neutre.
1: Oui, absolument.
0: Il diffuse une vision du monde.
1: Oui, bien sûr.
0: Il n'y a pas que l'usage qu'on en fait. Quand vous avez un marteau, vous pouvez tout à fait me dire, oui, avec le marteau, je peux planter un clou pour construire une maison humaniste, mais je peux aussi casser la tête de quelqu'un. Mais le marteau, il véhicule plutôt une certaine vision du monde qu'une autre.
1: Mais c'est là où je pense que c'est une chance extraordinaire d'être français et d'être européen, parce que nous, justement, on a cette méfiance par rapport à la technologie. Alors, d'ailleurs, pour des raisons qui sont des raisons qui, historiquement, sont absolument dramatiques. Hein. C'est-à-dire que les guerres mondiales, Tchernobyl, enfin, on a eu beaucoup d'événements au XXe siècle qui ont fait émerger cette méfiance. Donc, je pense qu'on a un regard par rapport à la technologie qui est sans doute un peu plus sage que les Américains ou que les Chinois. Les Chinois sont très... vous savez, je suis toujours très amusé qu'il y ait des discours toujours très savants sur Confucius, etc. Le peuple le plus techno-optimiste et le gouvernement le plus techno-optimiste aujourd'hui, c'est le Parti communiste en Chine. Hein. Donc, je pense que tout ça transcende pas mal de frontières intellectuelles. Mais la question des outils, elle repose dans nos mains. Et si votre idée...
0: C'est une jolie phrase, je vous arrête, vous n'avez peut-être pas fait exprès. Non. La question des outils repose dans nos mains. Bah, oui,
1: c'est ça. Peut-être que derrière, vous voulez aborder, je vais pas anticiper sur la suite de notre conversation, mais la question du bonheur, de la joie, des relations humaines. Mais en fait, moi, je ne pense pas du tout que cette arrivée des technologies, donc là, je parle des technologies d'aujourd'hui, hein, les robots, l'intelligence artificielle, le quantique, moi, je pense au contraire que ça va rendre l'humain plus précieux. Au fond, plus vous aurez de technologies, plus l'humain, je raisonne en tant qu'économiste, hein, plus la valeur de l'humain va augmenter, et donc plus nos relations humaines, les relations amicales, les relations amoureuses, les relations aussi telles qu'on les a là, vous voyez, débat entre humains, je pense que ça va prendre beaucoup plus d'importance et de valeur.
0: C'est très troublant comme argument, parce que, oui... ce sera plus rare, donc plus précieux, c'est ça que vous voulez dire?
1: Oui, absolument, mais à partir du moment où c'est plus précieux, ce sera vu comme quelque chose qui sera plus valorisé. Ce sera plus rare, parce qu'on va être envahi de technologie, ouais. On l'est déjà, mais si vous utilisez déjà les intelligences artificielles, quand même, c'est fantastique, hein, moi, en effet, je suis technophile, technosolutionniste, etc. Mais vraiment, je sais faire la différence entre un humain et une intelligence artificielle.
0: Pour l'instant?
1: Vraiment. Oui, mais vous voyez, on retombe toujours...
0: Quand vous allez écouter une chanson dans 5 ans qui aurait été faite par l'IA, est-ce que vous arriverez à distinguer celle qui est faite par l'IA et celle qui est faite...
1: Peut-être pas, mais j'ai un autre argument qui m'a été donné par un historien, jeune historien que j'aime beaucoup, qui s'appelle Raphaël Dohan, qui a beaucoup réfléchi à ces questions. J'adhère à son argument. Si je sais, et je le ressens déjà aujourd'hui, si je sais qu'un morceau de musique, par exemple, a été composé par une IA... c'est un argument absolument suffisant pour que je n'ai pas envie de l'écouter.
0: Mais si vous êtes
1: donc
0: tombé
1: vous voyez,
0: dessus,
1: l'humanité est bien protégée.
0: Mais si vous êtes tombé dessus et que vous l'avez trouvé hyper beau et qu'on vous le dit après, vous faites quoi?
1: C'est pas grave, que je vous dise qu'il y a plus grave dans la vie.
0: Et bien maintenant, on va écouter un morceau composé par une humaine. Elle s'appelle Asfar Chamsi et c'est La Crise dans la playlist de France Inter. Depuis que je suis née.

0: C'était Asfar Chamsi, La Crise.
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2: Il y avait dans la ville de Knossos, la capitale de la Crète, un Athénien qui s'appelait Dédale. C'était un homme très savant, un inventeur, un génie. Il trouvait toujours une solution. Pasiphae connaît sa réputation d'inventeur. Elle lui demande de trouver un moyen technique qui lui permette de s'accoupler avec cette bête énorme qu'est le taureau de Poséidon. Dédale ne recule pas, Pasiphae non plus. Il construit en bois un mannequin de vache qu'il recouvre de peau. Pasiphae se glisse à l'intérieur et subit le taureau. Comme quoi, la nature brute, dominée par ses pulsions, celle du taureau, peut être trompée par de la technique, par de l'artifice, par un semblant de vache construit en bois. Il suffit d'y mettre de l'intelligence habile et inventive. Le taureau n'a pas vu la différence.
0: Nous sommes toujours avec Nicolas Bouzou sur France Inter. Alors, on vient d'écouter Pierre Judé de la Combe, un son de 2023, dans sa magnifique émission sur les mythes grecs sur France Inter. Alors voilà, cette fascination pour la fabrication de l'outil, pour céder au désir de Pasiphae. Ça nous amène à la question que j'ai retardée, mais que vous avez bien deviné qu'on allait arriver à ça. Je voulais parler de ce qui nous rend heureux en prenant la fenêtre d'entrée qui est celle de l'innovation et de la croissance. Alors venons-en à ce sujet. Les études ont montré, dans tous les pays, quelle que soit la diversité culturelle, il y a plein de critères du bonheur, mais le premier, dans ce qu'on appelle l'économie du bonheur, vous connaissez ces économistes qui veulent remplacer le PIB par le BNB, le bonheur national brut, que ce qui rend les humains heureux, ce n'est pas l'accumulation, ce n'est pas le plus de richesse, il faut un niveau de richesse minimal, mais après, quand on accroît le niveau de richesse, on n'accroît pas le niveau de satisfaction existentielle et de bonheur. Enfin bref, il y a plein de critères, mais il y en a un qui est loin devant les autres. C'est la qualité de la relation humaine. La qualité des liens, d'écoute, d'amitié, d'amour, de discussion, d'empathie. Et vous avez dit juste avant la pause musicale que vous aviez cet espoir que cela ait encore plus de valeur alors que s'accélère le progrès technologique. Et c'est ça qui est discutable. Parce que finalement, on n'a pas besoin de tout ça. C'est ça la question. Est-ce qu'on n'aurait pas besoin de se retrouver plus dans un mode de vie simple, avec moins de technologie, plus de temps pour simplement se parler, sans être interrompu par des notifications, parler à son thérapeute plus qu'à une IA, alors que maintenant, vous savez, les jeunes consultent les IA à la place des thérapeutes, et puis pas que les jeunes. C'est ça la vraie question. Et quelque part, on la pose pas assez. Moi, j'ai pas la réponse. Mais je trouve que déjà, on devrait s'arrêter pour la poser. Et je pense que vous serez d'accord avec moi, Nicolas Bouzou, quand on discute avec quelqu'un qu'on aime, quand on marche dans la nature, quand on contemple la beauté d'un paysage, on se dit qu'on a besoin de rien d'autre. Et c'est là qu'on re-questionne cette accélération du progrès technologique. Et qu'on retombe sur la thèse d'Hartmut Rosa, qu'il avait très bien expliqué à ce micro, qui est que peut-être il y a une solution face à l'accélération technologique, mais aussi des flux, des mouvements, c'est la résonance. De retrouver cette capacité à discuter comme ça, à se regarder, à s'écouter, et à ce que les instants résonnent dans leur simplicité et dans leur plénitude. Et votre optimisme à vous, il est hallucinant. C'est de dire qu'il va y avoir d'autant plus cela qu'il y aura d'autant plus d'innovation technologique. J'aimerais que vous expliquiez ça mieux.
3: Oui. Alors, juste, je trouve que vous avez passé par perte des profits un détail, quand même, qui ne m'en semble pas un. Vous avez dit, au fond, le bonheur est stable au-delà d'un certain niveau de revenu. Oui, non mais, d'accord. Mais quand même, ce que montrent les études des économistes du bonheur, c'est que ce niveau de revenu, il est de l'ordre, ça dépend des pays, mais de 20-25 000 euros par an. Un très grand nombre d'humains sont très en deçà de ce niveau de revenu. Et donc, ça veut quand même dire quelque chose d'important. Ça veut dire que quand on est pauvre, pour le dire, eh bien, on est en moyenne moins heureux que quand on est aisé. Et je pense que c'est quand même une donnée qui est importante.
0: Autre. C'est vrai, mais une fois qu'on
3: D'accord. Ok. Allez, vous êtes amoureux de quelqu'un. Vous passez de très beaux moments avec l'être aimé. Le fait qu'on soit dans un monde où les progrès dans le domaine médical, par exemple, vont être absolument considérables. Le fait que cette personne tombe malade, mais que, voilà, peut-être elle pourra vivre 15 ou 20 ans de plus. Ça signifie que ça ne veut pas forcément dire que vous serez heureux, mais ça vous donne la capacité potentiellement d'être heureux avec cette personne. Et donc moi je suis absolument persuadé que la technologie, tout cet environnement technologique n'apporte pas le bonheur, bien évidemment, ce serait absurde de dire ça, je ne crois pas ça une seule seconde. Je pense en revanche que ça nous donne davantage de possibilités de construire nos vies, d'ailleurs le plus longtemps possible. Moi je fais partie de ceux qui sont tout à fait d'accord pour vivre 120 ou 150 ans en bonne santé. Il y a eu un sondage il y a quelques semaines dans le Figaro qui montrait qu'une grande partie de nos concitoyens ne souhaitaient pas ça, mais moi je veux bien vivre plus longtemps en bonne santé. Après, pour moi, la question du bonheur est une question purement individuelle. Ce n'est pas une question collective.
0: Oui, c'est un peu facile de dire ça.
3: Non. Ah non.
0: Dans ce cas-là, à chacun son bonheur, à chacun sa définition, on ne peut même pas en parler.
3: Et on peut parfaitement en parler, mais la preuve, c'est quoi ? La preuve, c'est qu'on en parle et qu'on n'est pas d'accord. Ah non, je pense vraiment que les ressorts du bonheur sont incroyablement individuels. C'est d'ailleurs la raison pour laquelle je pense que toute politique qui vise le bonheur est une politique incroyablement dangereuse.
0: Alors attendez, j'ai bien compris votre point de vue libéral et du respect de la liberté de chacun. Et loin de moi l'idée d'imposer un bonheur politiquement.
3: Mais
0: ce que je veux juste dire, c'est qu'il y a des invariants et des points communs et qu'on sait ce qui peut rendre heureux les humains ensemble.
3: Oui,
0: voilà.
3: Mais je suis d'accord avec tout ce que vous avez dit sur les liens sociaux, sur le plaisir de la discussion, le plaisir d'aller à un concert. Mais qu'est-ce qui nous empêche de continuer de voir des concerts ? D'ailleurs, prenons l'exemple de la musique, il est excellent, parce qu'il n'y a jamais eu autant de concerts qu'aujourd'hui. Et d'ailleurs, les places se vendent très cher. Moi, je vais beaucoup aux concerts. Et je suis fasciné de voir que ce sont des lieux de rassemblement humain, de communion, dont on n'a jamais eu autant besoin. Donc vous voyez, à titre personnel, moi je ressens ça.
0: Mais quand vous allez à ce concert, c'est lequel le dernier ?
3: Bah, je suis allé voir Clara Luciani, par exemple, pour prendre une très
0: grande tour. Et quand vous voyez que tout le monde est à cet écran de son téléphone, ça vous fait pas un peu mal ?
3: Si, mais moi, je me dis que c'est pas très grave.
0: C'est pas très grave, mais...
3: Je me dis c'est un peu nul. Alors déjà, je le fais moi.
0: Déjà, ça va changer.
3: Je le fais moi, donc j'ai un peu honte.
0: Mais je pense que ça va changer et que les musiciens et les artistes vont demander
3: à ce que ça arrête. Mais je me dis, pas très... vous dise. Non, vous voyez, c'est là où je suis un peu...
0: Vous êtes souple.
3: Un peu souple par rapport à ça.
0: Vous êtes un vrai libéral, en fait.
3: Oui, c'est comme la musique d'ascenseur. Je trouve pas ça génial, mais enfin, je vais pas me révolter contre ça.
0: Nicolas Bouzou, je vous ai préparé une petite surprise parce qu'on est sous le soleil de Platon. Et donc c'est une lecture d'un texte de Platon, le Protagoras, et c'est très intéressant parce que, alors c'est le moment sur le mythe de Prométhée, mais vous allez voir que ce qui est passionnant, c'est qu'ils avaient tout vu depuis le début, non pas, je vais un peu changer ma ligne, pour nous alerter sur le risque porté par la technique, mais pour nous donner les conditions, précisément, pour bien vivre avec. On y va, Platon, Protagoras. Prométhée, pour donner à l'homme le moyen de se conserver, vole à Héphaïstos la connaissance des arts avec le feu. Et il en fait présent à l'homme. C'est ainsi que l'homme peut se procurer des ressources pour vivre. Dans la suite, Prométhée fut, dit-on, puni du larcin qu'il avait commis. On en a parlé. Quand l'homme fut en possession de son lot divin, il eut bientôt fait, grâce à la science qu'il avait, de former les noms des choses. Vous allez être content. D'inventer les maisons, les habits, les chaussures, les lits, et de tirer les aliments du sol. Avec ces ressources, les hommes, à l'origine, vivaient isolés, et les villes n'existaient pas. Aussi périssait-il sous les coups des bêtes fauves. En conséquence, il cherchait à se rassembler et à se mettre en sûreté en fondant des villes, grâce à la technique. Et quand ils s'étaient rassemblés, ils se faisaient du mal les uns aux autres, parce que la science politique leur manquait, en sorte qu'ils périssaient. Alors Zeus, craignant que notre race ne fût anéantie, envoya Hermès porter aux hommes la pudeur et la justice pour servir de règle aux cités et unir les hommes par les liens de l'amitié. Il lui demande de les partager entre tous démocratiquement. Voilà pourquoi Socrate, quand on délibère sur la vie ensemble, où tu reposes sur la justice et la tempérance, il faut admettre tout le monde parce qu'il faut que tout le monde ait part à la vertu civile. Autrement, il n'y a pas de cité viable. Autrement dit, il faut accompagner le progrès technologique par la justice et la tempérance.
3: Ah mais je trouve ça absolument fantastique. Et moi, alors s'il y avait un point qui... Je ne veux pas terminer l'émission sur un point d'inquiétude, mais quand même.
0: De
3: moi,
0: critique
3: s'il y a
0: de Platon.
3: Un point qui m'inquiète aujourd'hui, c'est la collusion entre certains pouvoirs à tendance autocratique et les grandes entreprises très puissantes au niveau technologique.
0: Oui, ça manque de justice et de tempérance.
3: Voilà, exactement. Et ça, je pense que c'est un immense danger. Donc c'est un peu ce qu'on voit aux États-Unis, très, très clairement. Mais ça, pour moi, c'est pas le problème de la technique en soi. C'est un problème juridique, en fait. C'est un problème de droit et de capacité à faire respecter le droit. Voilà. quel type d'institution multilatérale on construit avec éventuellement quel type de gendarme. Donc vous voyez, c'est des questions intellectuelles, techniques.
0: Merci beaucoup Nicolas Bouzou, c'était passionnant de discuter avec vous. Je vais essayer, pour vous remercier d'avoir fait ce détour sur le soleil de Platon, Platon que vous avez bien écouté, de développer la philosophie de la vie qui est la vôtre. C'est très intéressant parce que vous êtes un libéral, mais vous avez fini par gendarme, fini par contrôle, fini par État. Donc c'est un libéral éclairé, une philosophie alors optimiste, même si vous avez critiqué le mot d'optimiste, parce que pour vous, ce n'est pas une humeur, c'est une analyse qui vient du réalisme et de l'analyse du passé, l'analyse de l'histoire aussi. Je rappelle votre livre, L'éternel sursaut. Et puis aussi, j'aurais envie de dire une philosophie de la curiosité, parce que c'est ça qu'on sent quand on vous écoute. Vous avez des convictions bien tranché, mais vous savez aussi suspendre votre jugement pour écouter l'argument de l'autre et avant de vous engouffrer dans le combat, de vous demander, je l'ai vu dans vos yeux, si l'autre n'a pas quand même parfois aussi raison. Merci beaucoup. Merci Nicolas Bouzou. Cette émission a été préparée par Estelle Ga, Pénélope de la Péchardière et Stéphanie Valois. À la programmation musicale, Valentine Chedebois. Elle a été réalisée par Antoine Larcher avec à la technique Alix Barrois.
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1: Il est 1h, le flash Eva Kling. Le Premier ministre lance une mission reconstruction pour les zones touchées par les incendies en France. C'est une information France Inter. Le but, aider les collectivités et les habitants à reconstruire les communes, soutenir l'économie locale, mais aussi mieux préparer les territoires à ce genre de catastrophe. Les incendies qui continuent de toucher certains départements en France, le feu de forêt dans la Drôme, dans le massif du Claps, est stable, même s'il n'est pas encore fixé. Quant au feu du massif du Gros Bessillon dans le Var, lui, ne progresse plus. Mais la vigilance est de mise à cause du Mistral qui doit se lever dans la journée. Après Raphaël Glucksmann et Édouard Philippe, Gabriel Attal visé à son tour par une ingérence russe. Les trois prétendants, pressentis ou déclarés à l'Élysée, sont visés par une campagne de désinformation. Des vidéos imitent les visuels de médias français pour diffamer ces personnalités. Dans le cas de Gabriel Attal, il serait soi-disant atteint de Parkinson. Après la découverte d'un drone chargé d'explosifs dans l'aéroport de Leipzig en Allemagne, l'Allemagne face à une nouvelle dimension de menace. Les mots du ministre allemand de l'Intérieur, il évoque le scénario d'une attaque susceptible d'impliquer les puissances étrangères, sans dire lesquelles. L'aéroport de Leipzig qui se trouve être très stratégique pour l'effort de guerre en Ukraine, alors qu'au moins 17 personnes sont mortes et 44 sont blessées après les frappes la nuit dernière sur Kiev, selon le président ukrainien Volodymyr Zelensky. Plus de 300 victimes d'enlèvements libérées au Nigeria, annonce le gouvernement. 163 viennent du même village. Les attaques sont fréquentes dans ce pays d'Afrique de l'Ouest. Encore lundi, dans un village, 52 personnes ont été kidnappées par des hommes armés. Fin de l'éruption du volcan Fuego au Guatemala. Les 1700 évacués peuvent désormais rentrer chez eux. Après une éruption de 50 heures, ce volcan à une cinquantaine de kilomètres de la capitale est désormais revenu à un niveau normal d'activité, selon les experts. La FIFA présente ses excuses après le projet finalement avorté d'ouvrir l'instance mondiale du football aux investisseurs étrangers. L'homme derrière ce projet, le président de la FIFA, Gianni Infantino, est critiqué de toutes parts. Après quelques poids lourds de la FIFA, c'est le Premier ministre canadien Mark Carney qui le vise. Il déclare n'avoir aucune confiance en lui. Alexander Zverev éliminé des Masters 1000 de Montréal. Le joueur de tennis allemand perd 6-7, 6-2, 6-4 contre le néerlandais Talon Krikspoor. Le gagnant de Roland-Garros finaliste de Wimbledon a perdu dès son entrée en lice. Pauline Ferrand-Prévot distancée sur le Tour de France femme. La Française voit ses chances de doubler s'effondrer. Elle pointe à la 17e place au classement général à près de 5 minutes de la première. La Suissesse Marlène Reusser.
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3: The menu, please.
4: Bonjour à toutes et tous, faites la cuisine, pas la guerre. Aujourd'hui, on revient sur l'identité culinaire d'une petite île au large du géant chinois, Taïwan. Comment la gastronomie de ce petit pays est devenue un phénomène mondial ? Retour sur cette émission de mars 2026 que nous avions organisée à l'occasion de la sortie du 12e numéro de la revue de géopolitique Cometa. Au menu, galette aux oignons verts, omelette aux huîtres, calamar 5 saveurs et évidemment, du bubble tea. Bon appétit sur France Inter.
5: Goûter comme ça ?
6: Oui, bien sûr.
7: C'est bon.
8: Taïwan, c'est une jeune nation. Nous sommes aussi une nation en quête d'identité. Taïwan a été l'héritage quand même de cette très bonne cuisine chinoise et en ajoutant des éléments du Japon, parce qu'on a été aussi une partie du Japon pendant 55 ans, de l'Europe, parce que Taïwan est très influencé par l'Europe. Je crois, sur le plan politique, Taïwan doit être le pays le plus européen en Asie et aussi la générosité des aborigènes locales. Et c'est tout ça qui a fait la bonne cuisine taïwanaise. Ce sont plutôt beaucoup de petits plats, très très bons, pas trop chers et que ça tourne très très vite.
4: C'était François Hou, le vice-ministre des Affaires étrangères de Taïwan, qui m'a accordé une interview dans son ministère de Taipei. Il me confiait, dans ce français parfait, sa vision d'une cuisine taïwanaise singulière, métissée et en pleine ébullition. Bonjour à toutes et tous, bienvenue sur le plateau dont on va déguster. Le nom de Taïwan s'invite bien souvent dans l'actualité, sur la scène géopolitique avec la menace du voisin chinois, sur la scène économique avec son leadership mondial dans le secteur stratégique des semi-conducteurs. Mais cette île tropicale brille sur une autre scène, la gastronomie, une véritable passion qui participe à la construction de l'identité de cette jeune démocratie. Taipei passe même, depuis quelques années, pour l'une des capitales les plus passionnantes d'Asie en matière de street food. J'ai eu la chance d'aller prendre le pouls sur place, sur le terrain, de cette énergie bouillonnante. Nos reportages sur place et deux invités pour nous plonger dans les marmites de Taïwan. Scarlett Chen, bonjour.
3: Bonjour.
4: Vous êtes originaire de Taipei, vous avez étudié la cuisine en France et vous avez ouvert à Paris en 2017 ce restaurant spécialisé dans la street food taïwanaise. Vous pouvez nous donner le nom de votre restaurant ?
3: C'est le restaurant Bo Pom.
4: C'est ça, Bo Pom, et on est au 48...
3: Rue de Lancry dans Paris 10e.
4: 48 rue de Lancry, Paris 10e, pour aller déguster notamment un délicieux poulet frit. Ouais, le poulet frit est une des spécialités de Taïwan et il paraît qu'il est très bon là-bas. Vous allez nous faire découvrir, chère Scarlett, le goût de votre île à travers quelques recettes emblématiques. Allez, une petite recette que nous avez préparée, qu'est-ce qu'il y a ?
3: Bon, aujourd'hui, je vais préparer c'est le calamar avec la sauce sans saveur.
4: Calamar, 5 saveurs, on va se régaler. Avec nous également Pierre-Antoine Donnet, bonjour.
5: Bonjour.
4: Vous êtes originaire de Colmar, en Alsace. Vous êtes diplômé de, attention, sciences politiques, histoire, langue chinoise. Vous avez été journaliste pendant 37 ans à l'agence France Presse, l'AFP. Vous avez une relation très intime à Taïwan, où vous avez vécu. Vous y retournez très régulièrement. Vous en revenez ?
5: Absolument, il y a une semaine.
4: Vous êtes quasiment en jet lag encore ? Ah non, il y a une semaine ?
5: Enfin, un peu moins, mais j'y étais une semaine, oui.
4: D'accord, et vous signez un essai concis et limpide. Ça a été mon compagnon de voyage sur place pour comprendre l'âme de ce pays. Taïwan, survivre libre, dans la collection L'âme des peuples, des éditions...
5: Nevikata.
4: Nevikata, c'est bien ça. Pierre-Antoine Donnet, Survivre libre. Ils font partie du voyage. Elvira Masson et Jérôme Gagnès, bonjour à tous les deux.
6: Bonjour à toutes et tous.
7: Bonjour à tous.
6: Je vous apportais des douceurs japonaises venues de Touraine, qui sont très populaires à Taïwan.
4: Absolument. Jérôme ?
7: Eh bien, on va faire le lien entre la région d'origine de Pierre-Antoine Donnet et cette cuisine fascinante qui est la cuisine de Taïwan.
4: Parfait. Pour réagir et poser vos questions à la maison, envoyez-nous un email à onvadéguster@radiofrance.com et le podcast dont on va déguster est disponible sur l'appli de Radio France. Retrouvez tous nos contenus, adresses, infos pratiques, les très belles recettes taïwanaises de Scarlett Chen sur radiofrance.fr à la page. On va déguster.
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4: Subir, les Taïwanais ne le veulent plus. Certes, ils ont bien conscience de leur faiblesse, leur territoire est à la fois si petit et si proche d'une immense Chine communiste de plus en plus turbulente. Ils savent tout ce risque lancinant qui pèse sur eux d'un nationalisme incandescent qui, de l'autre côté du détroit de Taïwan, pourrait bien, un jour, dégénérer en une guerre. De cette confrontation probable à venir, l'élite politique taïwanaise tire une conclusion logique. Il sera peut-être aisé pour le régime de Pékin de prendre le contrôle de Taïwan par la force. Il lui sera en revanche bien plus difficile, sinon impossible, de s'approprier l'âme de Taïwan, qui prend corps et se renforce jour après jour autour de cette identité. Imposer ne signifie pas dompter, et contraindre ne signifie pas vaincre. Voilà un extrait de votre très bel essai « Survivre libre ». Pierre-Antoine Donnet, on va voir justement dans cette émission que la cuisine, l'héritage culinaire, contribue de plus en plus à l'affirmation de cette âme de Taïwan, cette identité que vous évoquez. Juste avant d'explorer le patrimoine culinaire de Taïwan, est-ce qu'on pourrait, Pierre-Antoine Donnet, ensemble, resituer un peu cette île dont on entend souvent parler dans l'actualité ? Et petite parenthèse, pour préparer cette émission, j'ai échangé avec Eddie Wong, qui est un artiste et cuisinier américain d'origine taïwanaise, qui a ouvert des restaurants taïwanais à New York, et qui me disait, encore aujourd'hui, la plupart des clients qui rentrent dans mes restaurants confondent Taïwan et la Thaïlande. Alors voilà, c'est pas gagné la connaissance de Taïwan.
5: Bah écoutez, c'est assez amusant parce que c'est exactement ce que me disait mon père il y a 47 ans, quand je lui ai dit « Papa, je vais à Taïwan ». m'a dit, mais qu'est-ce que tu vas faire en Thaïlande? Donc il a fallu que je lui explique. Et encore aujourd'hui, je pense qu'effectivement, c'est encore trop méconnu des Français, des Européens. Et pourtant, Taïwan, c'est quelque chose. Alors, je vais essayer peut-être de présenter un peu ce qu'est cette petite île. Quand on regarde une planisphère, c'est un véritable confetti. Quand on le compare avec ces immensités de la République populaire de Chine, c'est presque rien. Or, ça n'est justement pas rien. Bien au contraire, et pour une multitude de raisons. La première, pour moi, c'est d'abord, c'est une véritable démocratie. Et c'est une démocratie qui est très jeune. Elle date en fait de 1988. C'était l'année où il y a eu les premières élections présidentielles au suffrage universel, hommes et femmes, bien sûr. Et à l'époque, c'était M. Li Donghui. Et autre révolution, c'était à l'époque le Kuomintang. Et Li Donghui était natif de Taïwan. C'était vraiment un Taïwanais. Donc ça a tout changé. Et puis ensuite, pour moi, c'est un espace de liberté extraordinaire. Quand je le compare justement avec cette immensité de la République populaire de Chine, où là, je n'hésite pas à dire qu'on est en véritable dictature, à Taïwan, on est en pleine liberté. Et c'est liberté tous horizons, c'est-à-dire que c'est, comme vous l'avez dit, la résilience, c'est la tolérance, et ça, c'est ce que je trouve que c'est une véritable force de Taïwan, c'est la tolérance politique. Il y a une véritable alternance, il y a un multipartisme, ils s'engueulent bien fort au Parlement, mais c'est très bien. C'est une tolérance philosophique. Vous avez tous les courants philosophiques du monde qui sont là et qui cohabitent véritablement en paix, en sérénité. Ensuite, c'est également une tolérance religieuse. Et là, c'est pareil, les religions, c'est souvent la porte ouverte à des excès, des violences, comme on le voit en ce moment d'ailleurs. Eh bien là-bas, non. Je n'ai jamais vu de violence de rue, quoi que ce soit. Ensuite, tolérance sexuelle. Je dois dire que c'est l'un des rares endroits en Asie où le mariage pour tous est inscrit dans la loi. Et donc, là
4: premier aussi, pays d'Asie à avoir légalisé le mariage gay.
5: Absolument. Et donc, tout ça m'amène à dire une chose très simple, c'est que pour moi, Taïwan, c'est la forme la plus achevée de la démocratie pour l'ensemble de l'Asie. Bien devant le Japon, et a fortiori la Corée du Sud, je ne parle pas des autres.
4: Alors il y a évidemment la menace du voisin chinois qui est juste à côté. C'est troublant quand on regarde une carte. Vous avez parlé de confettis. La Chine continentale n'est qu'à 130 kilomètres.
5: Absolument. Et donc, quand on regarde justement cette géographie et aussi cette population, c'est Taïwan, c'est 23,5 millions d'habitants, face à 1,4 milliard. Et la Chine, c'est 20 fois la France, et Taïwan, c'est entre la Belgique et la Suisse. Donc si vous comparez, vous dites, mais on est devant David contre Goliath, et qui a gagné, donc qui gagnera.
4: Et au nord de Taïwan, qu'on a appelé très longtemps Formose, qui signifie... la belle, hein, c'était lors de l'occupation,
5: portugaise.
4: La première occupation portugaise, ouais. Absolument. Le Japon n'est qu'à une centaine de kilomètres au nord de Taïwan, et précisons aussi qu'il y a un lien indéfectible entre Taïwan et le Japon, notamment pour des raisons historiques.
5: Alors oui, l'identité taïwanaise est le résultat des colonisations successives. Et donc la première a été celle des Hollandais, entre 1624 et 1662, et qui d'ailleurs, cette colonisation hollandaise, c'était bien sûr pour faire de l'argent, les colons c'est souvent le cas, sinon toujours, et donc eux voulaient faire ce qu'ils avaient déjà fait à Java, en Indonésie, la canne à sucre. Et pour produire la canne à sucre, les populations autochtones, donc ceux qui étaient les premiers habitants de Taïwan il y a déjà des siècles et des siècles, ne voulaient pas travailler pour eux, ça ne les intéresse absolument pas. Et ils ont donc fait venir des populations chinoises du Fujian. Et c'est de là que date l'arrivée réelle des Chinois. Contrairement à ce que dit la propagande de Pékin, qui dit « Taïwan a toujours fait partie de la Chine depuis la nuit des temps », ce qui était évidemment une pure propagande et un gros mensonge. Deuxième colonisation, effectivement, les Japonais. Pendant un peu plus de 50 ans, entre 1895 et 1945. Et troisième colonisation, que je nomme comme ça, c'est l'arrivée du Kuomintang en déroute face aux communistes en Chine, avec à sa tête Chiang Kai-shek. Et je parle d'une véritable colonisation, parce qu'effectivement, il y a eu des violences terribles qui ont suivi son arrivée. Donc, l'identité taïwanaise, c'est le résultat de ces trois colonisations qui ont forgé une puissance extraordinaire qui est l'âme de Taïwan.
4: Pierre-Antoine Donnet, transition toute faite vers la cuisine, puisque l'arrivée de Chiang Kai-shek en déroute à Taïwan en 1949 serait à l'origine de ce mythe culinaire de Taïwan, puisqu'il aurait emmené avec lui des millions de gens, mais il aurait aussi emmené des centaines de cuisiniers qui auraient, en quelque sorte, enraciné le savoir-faire culinaire chinois à Taïwan. Vous croyez à cette hypothèse ?
5: C'est-à-dire que par la force des choses, Chiang Kai-shek est arrivé avec environ 2 millions de personnes. Et sur ces 2 millions, il y avait des centaines de milliers de soldats, mais aussi toute une variété de personnes qui venaient de différents horizons, dont aussi, ma foi, des chefs cuisiniers, et qui venaient de toutes les provinces de Chine. Donc, ce qui fait que vous retrouvez à Taïwan la cuisine du Sichuan, qui est très épicée, celle du Fujian, évidemment, qui est améliorée encore à Taïwan, et toutes sortes de choses.
4: Et c'est ça qui est toujours passionnant avec la gastronomie, évidemment, c'est que c'est une formidable grille de lecture de l'histoire d'un peuple. Et comme le disait François Hou en accroche de cette émission, la cuisine taïwanaise, ce n'est pas la cuisine chinoise, ce n'est pas la cuisine japonaise, ce n'est pas la cuisine occidentale, ce n'est pas la cuisine aborigène, c'est tout cela à la fois. Vous êtes d'accord, Scarlett Chen, pour dire que la cuisine taïwanaise, c'est vraiment une cuisine aux influences multiples?
3: Oui, pour moi, la cuisine taïwanaise, on a l'histoire avec l'aborigine. Après, on est influencé avec les Européens, Japon, la Chine, les États-Unis. Mm-hmm. Donc, je vais dire, toutes les cultures, on va mélanger dans cette île. Mm-hmm. Donc, je vais dire, la cuisine taïwanaise, on est la cuisine très créative. On est très jeune et on est encore en construction.
4: C'est ça, c'est une cuisine qui est en mouvement, c'est pas une cuisine figée. Et c'est ça la bonne nouvelle, c'est que c'est une cuisine qui continue à se nourrir évidemment d'influences historiques, mais d'influences aussi très modernes. Moi je suis allé à Taïwan, je m'en suis rendu compte à quel point d'ailleurs de nombreux Taïwanais allaient en Europe, souvent même en France, se former à la cuisine occidentale et revenaient ensuite, il y a d'ailleurs des étoiles Michelin, hein, à Taïwan, et revenaient ensuite réinterpréter leur identité culinaire, celle de Taïwan, à l'appui des techniques et des savoir-faire qu'ils ont appris en Occident, à l'étranger, en Europe, et je le disais, en France. On va continuer à explorer ensemble cette passionnante identité culinaire. Je vous signale, amis auditeurs et auditrices, que la cuisine de Taïwan est au menu du 12e numéro de Cometa, une excellente revue bimestrielle dont la ligne éditoriale est de, ouvrez les guillemets, raconter le monde qui bascule. J'ai eu la joie et l'honneur de parrainer ce nouveau numéro que je tiens à la main avec une très belle couverture autour de la géopolitique de la gastronomie. Faites la cuisine, pas la guerre, en voilà un beau titre. J'ai signé notamment un long reportage sur l'identité culinaire de Taïwan, qui est donc cet outil de soft power très important face à l'ogre chinois. Mais on peut aussi trouver dans ce MOOC, dans cette revue, une enquête sur le sucre, une histoire coloniale, signée Mathilde Damoiselle. La famine utilisée comme une arme politique, c'est une enquête de Ronnie Broman, très intéressante. Ou encore un dossier passionnant mitonné par une certaine Elvira Masson.
6: Tiens, ça s'appelle « Des recettes et des vies ». Pour l'occasion, j'ai recueilli les récits et les témoignages de cuisinières, de cuisiniers, d'auteurs, d'autrices qui, chacun et chacune à sa manière, racontent l'histoire d'une trajectoire, d'un déplacement, parfois d'un exil depuis l'Inde, la Palestine, le Nigeria, le Brésil ou encore l'Ukraine. Zuri Camille des Souza et son dal, Olia Hercules et le borch ukrainien, Fadi Katan et la soura, Remot Tigami et l'assaro, Alessandra Montagne et la rose des feijao. Et j'ai eu l'honneur de recueillir à la fois leurs paroles et leurs recettes.
4: Vous pourrez aussi, il y a beaucoup, beaucoup de choses à manger dans cette revue, elle est vraiment passionnante. Et il y a aussi un entretien très intéressant, captivant, avec notre ami historien Loïc Bienassi, qui officie très régulièrement à ce micro. Voilà, Cometa, faites la cuisine, pas la guerre, un numéro à retrouver en kiosque ou à commander en ligne. Sincèrement, on vous en recommande très chaleureusement la lecture. Toutes les infos sont à retrouver sur notre site radiofrance.fr à la page On va déguster. On se retrouve dans un instant pour affréter ce voyage culinaire à Taïwan derrière la console. Laurent Thomas, Jérôme Ragano, Fabrice Ribault. On se retrouve juste après Enchanté de Mathias Senot, choisi par l'ami Djoubaka sur la playlist de l'été. Bon voyage et bon appétit sur France Inter.

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1: Salut.
2: Salut François-Régis.
1: Est-ce que tu pourrais te présenter?
2: Écoute, je m'appelle Fabio, toulousain à la base. D'abord, j'étais étudiant en commerce international. Puis je suis tombé amoureux, j'ai appris le chinois. Et puis grâce à un show qui était sur la, tous les soirs à la télé ici, je suis devenu connu. Et puis ça fait 15 ans maintenant que je suis ici à Taïwan, à Taipei. Et puis je me sens presque taïwanais.
3: Mais je vois, mais t'es même carrément une star. Les regards qui se tournent vers toi. On est dans quel quartier ici?
2: Alors ici, on est à Yongkang, qui se situe vraiment dans le centre de Taipei. C'est un quartier qui s'est développé à la fin des années 1800, pendant la colonie japonaise. C'est pour ça qu'on trouve pas mal de maisons japonaises en bois dans les petites ruelles qui aujourd'hui sont rénovées en cafés, restaurants, galeries d'art. Et puis après, je pense que tu as entendu parler de Ding Tai Fung. Voilà, le premier Ding Tai Fung qui a ouvert ici. Alors, c'est autant prisé par les touristes que par les locaux. Il y a plein de petits délices. Là, en face de nous, tu peux voir le Mango Swabbing. C'est une montagne de glace pilée avec des morceaux de mangue sucrés et un petit coulis de lait les concentré dessus. On peut retrouver le beef noodle et puis le Cong Swabbing qu'on va essayer. Une sorte de petit pancake avec des petits oignons verts. Pliés, repliés, étirés. À la fin, ça fait un peu comme une pâte feuilletée, aérée. Et puis ça se mange ça en fait quoi. Allez, on y va.
3: Ah ouais, c'est là juste à l'angle. Mais voilà. C'est, y a une queue de dingue.
2: Mais écoute, du matin au soir, tu as 15-20 minutes de queue. Ça vient à la base du nord de la Chine. Alors tu peux le voir, donc la pâte elle est déjà préparée. De la farine, du sel, des petits oignons verts. Généralement, les oignons viennent de Yilan, qui sont sur la côte est. Et donc la pâte est aplatie. Et puis après, elle est frite après sur la plaque chaude. Moi, je vais prendre avec basilic et un œuf dedans.
3: Moi, je veux juste l'original pour voir okay. Ce que ça a de plus simple. Ça, c'est un spectacle, hein. On voit carrément la plaque chauffante avec les pancakes dessus en train de grilloter.
2: Pour un coup, avec les spatules, de le faire en fait revenir et de l'aérer un petit peu dans leur sauce maison au soja.
3: Voilà. Alors ça y est, donc là, les pancakes sont dans leur petit sachet en papier, c'est ça?
2: Donc le mien, c'est avec une sorte de petite omelette à l'intérieur. Et toi, tu as la Yuen Wei. Et puis on peut continuer à marcher dans la rue.
3: Carrément, génial.
2: Tu as plein de petits magasins comme ça à notre droite, où ils vendent des fruits séchés. Sur la gauche, des petits gâteaux, souvenirs aussi à ramener, des habits traditionnels. Bah, attention, hein, brûle pas.
3: Il y a un côté un peu grillé à l'extérieur, c'est très moelleux à cœur.
2: C'est des petits plats qui payent pas de mine. Et au final, en bouche, c'est une explosion de saveurs et c'est un régal.
3: C'est délicieux.
2: C'est à peu près 2,50€, même pas.
3: Les deux?
2: C'est ça.
3: Pour les Français et les Françaises qui viennent à Taïwan, tu nous redonnes le nom en mandarin de cette spécialité?
2: Cong Swabbing. Mais pour moi, la cuisine taïwanaise, que tu vas dans un restaurant typique comme les Zhechao, t'as plein de petits plats partagés que tu retrouves dans la cuisine taïwanaise. Quoi.
3: Merci Fabio pour cette belle expérience.
2: Eh bien, écoute, c'est vraiment un plaisir. Il faut vraiment s'infiltrer dans les petites ruelles. Autant dans les découvertes culinaires que la chaleur humaine, c'est ça qui fait la beauté de Taïwan.
3: Scarlett Chen et Pierre-Antoine Denet, vous connaissiez Fabio Grandjean?
4: Oui, il est très passionné pour partager la cuisine taïwanaise.
3: Un Toulousain installé depuis 15 ans à Taïwan qui est devenu une vraie star. Alors il a un show culinaire à la télé. Il est également, comme il est assez beau gosse, il est, moi je voyais, enfin il déplaçait les foules dans la rue. C'était carrément impressionnant. Et on a goûté ensemble cette galette aux oignons verts qui répond au nom de...
4: Cong Swabbing.
3: Cong Swabbing. Ça, c'est cette galette d'oignons verts. Il paraît que vous la faites à Paris, chez Bopom.
4: Oui, c'est ça, parce que c'est la recette j'adore, le Cong Swabbing. Je peux manger tous les jours.
3: Et c'est très connu. C'est un encas comme ça, un emblème de la street food qui est très connu dans les rues de Taïwan.
4: Oui, en fait, cette recette, il vient du nord de la Chine. Mais on a changé un peu, on a été modifié pour devenir une galette fouettée. En fait, le Cong Swabbing, c'est un peu comme vous faites les massages. Quand il est bien croustillant, vous tapez.
3: C'est ça. Moi, je voyais comme ça, avec des ustensiles, ça tapait pour l'aérer, la feuilleter. Pendant la cuisson sur la plaque chauffante, cette galette est absolument martyrisée. Mais c'était pour la bonne cause. Fabio Grandjean, notre Français installé à Taipei, évoquait cette chaîne incroyable, évidemment je m'y suis attablé, Din Tai Fung. Là on parle vraiment d'un restaurant taïwanais qui connaît un succès absolument mondial 144 succursales dans le monde entier. Il n'y a pas de restaurant à Paris, il y en a à Londres. En revanche, c'est la seule destination européenne où il y a des Din Tai Fung. Et ils sont spécialisés notamment dans les raviolis. C'est vraiment le restaurant incontournable. Alors là encore, on est sur des raviolis d'origine plutôt chinoise. Mais c'est cette chaîne taïwanaise qui a popularisé notamment le Xiao Long Bao. Vous savez, ce ravioli juteux qui est rempli de bouillon bien brûlant.
5: Je brûle la bouche.
3: Avec tout un protocole d'ailleurs pour le déguster. Et là, on peut en déguster dans le monde entier grâce à l'excellence, à l'exigence, au savoir-faire d'une société taïwanaise, Pierre-Antoine Denet.
6: Je trouve que c'est effectivement une success story assez extraordinaire, dans la mesure où il a commencé tout petit, et il a essaimé à travers le monde. Et le succès est tel que, je pense que vous l'avez vous-même vu, c'est qu'on ne peut pas réserver une table, donc on se pointe. Vous avez un écran qui vous donne votre place et vous pouvez attendre une demi-heure ou une heure et demie. Parce que ces files d'attente sont considérables, le succès est tel.
3: C'est incroyable. Il y a d'ailleurs un atelier vitré où vous voyez

0: rester ce niveau. Après Din Tai Fung, pour moi, il y a les autres choses. C'est excellent, c'est que son service, c'est excellent.
1: Service incroyable.
0: Oui. Et en fait, à Taïwan, il est très connu pour... ils sont bien traités, les employés. Donc, tous les employés, ils travaillent avec les souris. Après, ils sont très fiers.
1: Il paraît qu'ils ont des très bons salaires, d'ailleurs.
0: Oui, je pense.
1: Ce qui fait le succès de cette enseigne aussi, c'est qu'il y a tout un système de promotion, des ressources humaines. C'est vraiment un restaurant assez admirable.
0: Même, vous savez, le massage, si vous êtes fatigué. Vous avez les massages, vous avez pour vous après le travail.
1: Ah, ça, j'ai pas eu droit à un massage. Moi, je me suis contenté des...
2: Vous êtes retourné, hein.
3: Vous étiez pas fatigué, François.
1: Je me suis contenté des Tiao Long Bao. Je vous parle même pas du rapport qualité-prix. C'est hallucinant. C'est quelques euros pour manger un délicieux panier vapeur de raviolis. Ah non, mais quel bonheur. Il y a même des robots guidés par l'intelligence artificielle qui viennent vous servir. Enfin, c'est... Non, mais je vous jure, c'est vraiment incroyable. Un petit mot sur les night markets. Ce sont vraiment ces endroits qu'on trouve un peu partout à Taipei, mais également dans tout Taïwan, qui sont ces marchés de nuit entièrement dédiés à la cuisine, à la street food. Et François Hou, le vice-ministre des Affaires étrangères, me faisait cette remarque sociologique très intéressante. Il y a partout à Taïwan des marchés de nuit où toutes les générations se retrouvent pour trinquer à la bière, pour parler politique, pour rire, pour manger. Ce sont un peu... les forums de la cité, les hauts lieux de notre démocratie. Night markets égale liberté à la taïwanaise. Vous êtes d'accord ou pas, Pierre-Antoine Donnet ?
4: Entièrement, ce sont des lieux de convivialité. Vous voyez des jeunes, des vieux qui sont tous ensemble et dans une joie de vivre. Et d'ailleurs, ce terme « joie de vivre », ça caractérise Taïwan aujourd'hui. Donc, on le trouve dans ces marchés de nuit, les night markets. Et moi, je me souviens, donc il y a maintenant 46 ans, il y en avait déjà beaucoup, bien sûr. Et ils étaient encore plus grands qu'aujourd'hui. C'était une société qui était à l'époque un peu différente de ce qu'elle est aujourd'hui. Et l'un des plus réputés était celui à côté du temple de Longshan Se, qui est toujours là. Et le night market aussi. Et à l'époque, je me souviens, il y avait... évidemment, toutes sortes de recettes. Il y avait des choses qu'on mange ou qu'on mange plus. Il y avait notamment les recettes autour du serpent. D'ailleurs, Longshan Se, c'est le temple de la montagne du serpent. Mais dans ce night market, à côté, il y a toujours la rue du serpent. Et dans cette rue du serpent, je me souviens, on voyait des choses incroyables. C'était un peu le quartier des plaisirs à l'époque. Et donc, on voyait les ruraux qui se pointaient comme ça, le soir, comme ça, plus ou moins en catimini. Et on leur servait du sang de serpent. Et de la bile de serpent. Et la bile du serpent a des vertus aphrodisiaques. Et donc, ils ingéraient ça. On les voyait changer de couleur d'un seul coup. Et puis partir à tout à l'heure là où ils allaient et où là ils voulaient aller. Alors, depuis en 91, la prostitution est interdite officiellement. Donc, ce n'est plus le cas. Mais par contre, la vitalité de ces night markets est toujours là. Elle est incroyable.
1: Ah oui.
4: On la voit aussi à Hong Kong, mais c'est sans commune mesure.
1: C'est absolument incroyable. J'ai notamment dégusté cette spécialité dans le night market de Ningxia, qui est vraiment considéré comme l'un des plats nationaux de Taïwan. Si je vous dis Scarlett, omelette aux huîtres.
0: Ouais, donc c'est, je vais dire, c'est notre street food national.
1: Ah oui, voilà, la street food nationale de Taïwan, l'omelette aux huîtres. Alors, il y a un truc qui plairait à ma voisine de gauche, Elvira, parce que je sais
5: Allez-y.
1: Qu'on a les mêmes goûts là-dessus. C'est que c'est évidemment un truc avec des œufs, de la salade qui est cuite comme ça, des bonnes huîtres bien charnues, des huîtres locales évidemment, et un truc qui rend vraiment la texture, les Anglais diraient « chewy », la texture un peu rebondissante. Il y a de la fécule à l'intérieur.
0: Oui, c'est les farines de patate douce.
1: La farine de patate douce, on va en parler d'ailleurs.
5: Mais l'huître est cuite.
1: Tout à l'heure, et l'huître est cuite. Alors, ça se passe encore sur une plaque chauffante. C'est retourné comme ça. Il y a une vraie chorégraphie manuelle des cuisiniers. C'est absolument impressionnant. Sachant que je vous ai mis mon carnet d'adresse, évidemment. Si allez voyager à Taïwan, vous vous régalerez. Et il y a tout mon carnet des meilleures adresses sur radiofrance.fr à la page on va déguster. L'huître. Évidemment, un produit de la mer, Pierre-Antoine Donnet, car la cuisine taïwanaise est quand même très, très tournée vers la mer. Beaucoup de poissons, beaucoup de fruits de mer, et ça, c'est évidemment lié à une raison géographique.
4: Bien entendu, les océans sont tout autour, donc ceci explique cela. Mais pour rebondir un peu à ce que vous disiez, Madame Chen, les recettes attirent les foules, et c'est toujours le cas, et surtout... une recette peut garder dans

0: la conscience collective de génération en génération, une véritable authenticité. Et lors de mon dernier séjour, donc je suis rentré mercredi, mes amis, un couple franco-taïwanais, j'habitais ce qui s'appelle Shenkang, donc c'est la banlieue de Taipei. Et cette localité, où il y a quelques dizaines de milliers d'habitants, est très connue à travers la totalité de l'île pour une recette, qui est le mapo tofu. Alors, c'est vrai que l'odeur peut ressembler un peu au Munster, un peu avancé, en Alsace. Mais il y a l'odeur et la saveur. Et la saveur du mapo tofu est extraordinaire. Et donc, j'ai eu là l'occasion d'en manger dans cette rue qui est connue à travers Taïwan pour ses restaurants de mapo tofu.
1: Absolument. Il y a vraiment des spécialités qui sont travaillées par plein d'artisans différents. Alors, en parlant de produits de la mer, de cette cuisine marine, on a sous les yeux une excellente recette que Elvira et Jérôme ont déjà goûtée. Scarlett Chen, de quoi s'agit-il ?
2: On va manger pour le préparer le calamar avec sauce 5 saveurs.
1: 5 saveurs. Alors donc il y en a 5. Il y a des calamars légèrement étuvés, il y a une petite sauce à côté dans laquelle on fait trempette. Vous êtes en train de tourner de l'œil carrément, Elvira.
3: C'est complètement dingue.
1: Et ben voilà, c'est voilà. La cuisine de Taïwan, je vous l'avais bien dit.
2: Est-ce que vous avez goûté c'est quoi la 5 saveurs?
1: Ah, alors essayez de deviner un peu ce qu'il y a. Elle veut jouer, Scarlett.
3: C'est un peu sucré.
2: Oui.
3: Oh. C'est un peu piquant.
2: Oui.
4: Il y a beaucoup d'ail. Beaucoup d'ail.
1: Sweet and sour, acidulé. Mmh. Il y a presque un petit côté un peu ketchup.
2: Après, le ketchup avec les sucres, il donne un peu les goûts de umami aussi.
3: Complètement.
2: Oui, avec le...
3: complètement oui ça fou. Prend un peu l'arrière de la mâchoire. Là.
4: C'est hyper équilibré. Surtout, c'est ça qui est très très bon. C'est qu'à aucun
3: addictif.
4: Moment, le sucre ne prend le pas. Il y a un très bel équilibre entre l'acidité et le sucre. Le piment vient apporter évidemment beaucoup de relief. Ça fait quelque chose qui est très équilibré. Moi qui ne suis pas toujours très fan de ce qui est sucré-salé, là je dois reconnaître que j'ai plongé dedans.
1: Il y a assez de piment pour vous ou pas, Jérôme Gagnon?
4: Non, pas tout à fait. Moi j'aime bien quand il y a beaucoup de piment.
2: Tu n'as pas ajouté beaucoup. Hein.
1: Il y a également cette note très agréable, très fraîche et florale, un peu piquante du gingembre. Oui. Comme ça qui a été émincé. Comment on fait cette sauce?
2: En fait, il est très simple. On va préparer le ketchup, le finet, le sucre. Après, il y a les coriandres, les gingembre et beaucoup d'ail. On va juste bien mélanger. On peut laisser dans le frigo pendant un moment. Pour les goûts, il peut bien le combiner.
3: Tout est pilé?
2: Tout est haché.
3: Cru?
2: Cru, oui.
1: Haché dans un mortier ou dans un hachoir?
2: Oui, c'est ça. Après, il faut juste préparer votre calamar en morceaux.
1: Oui.
2: Après 15 secondes dans l'eau très bouillante.
1: Oui.
2: Et tout de suite, vous pouvez mettre dans l'eau glacée. Après, bon, c'est bon. Vous pouvez manger avec la sauce.
1: Parce que là, on a des lamelles d'un calamar qui a juste été caressé par la cuisson, qui est donc froid. Et ensuite, effectivement, on fait trempette des allers-retours dans son bol de sauce. Et là, c'est l'éclate.
3: Et ce calamar est extra parce qu'il est comme ça élastique, mais moelleux à la fois. C'est ça qu'il ne résiste pas trop longtemps sous la dent aussi, c'est vraiment formidable.
2: Oui, c'est ça, les 15 secondes, c'est parfait pour la texture un peu élastique. On aime bien la texture comme ça.
1: Cette recette est en plus assez facile à faire.
2: Oui.
1: Et pour un résultat tout à fait bluffant. Est-ce que ce calamar aux 5 saveurs a un nom en mandarin, Scarlett Chen?
2: C'est Wei Tou Chou.
1: Wei Tou Chou?
2: Oui.
1: Vous aimez ou pas, Pierre-Antoine?
0: Ah oui, j'adore.
1: Vous êtes reparti à Taïwan, là?
0: Je pars demain.
1: Bah écoutez, c'est magnifique. Merci beaucoup, Scarlett, pour cette première recette. Que verser dans nos verres? Pour déguster la cuisine de Taïwan en général et cette recette de calamar aux 5 saveurs en particulier, tentative de réponse de Jérôme Gagnez.
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1: Pas mal.
4: Ça n'a pas marché.
1: Bah, c'est quand même un joli plop.
4: Ouais, c'était pas terrible, mon plop. Bon, mais le vin est bien mieux que mon plop. Alors évidemment, c'est très compliqué de faire un accord avec une sauce de ce type parce qu'elle est très puissante, elle est très intense, elle est très persistante. Il y a à la fois du sucre, de l'acidité, il y a du piment. Il est en bonne quantité malgré tout. Et donc, bah, il faut trouver un vin qui va résister à tout ça. Alors c'est un peu une gageure. Mais il y a une région, en fait, vers laquelle on peut se tourner assez spontanément quand on parle d'accord mets et vins avec l'Asie, la cuisine asiatique, et en particulier avec une cuisine qui a une tendance un petit peu à la fois au sucré-salé et aussi au caractère pimenté, eh bien, c'est l'Alsace. L'Alsace pour deux raisons. D'abord parce qu'il y a dans cette région un cépage tout à fait admirable qui aurait tendance un petit peu à disparaître aujourd'hui, et c'est bien dommage, qui est un cépage qui s'appelle le Gewürztraminer. eh bien, si on analyse la signification de ce terme, Gewürztraminer, c'est un Traminer épicé. C'est donc un cépage de la famille des Traminer, et cette variété de Traminer est un Traminer épicé. Et quand on met le nez dans le verre de ce merveilleux Grand Cru Pfingstberg Gewürztraminer cuvée les terrasses du domaine Camille Braun, eh bien, on a précisément ces notes de gingembre. Ah ouais. On a des notes de fruits exotiques, mais on a vraiment le gingembre. Et quand j'ai préparé cette émission, je me suis replongé dans mes notes de dégustation. J'ai dégusté ce vin au mois de décembre dernier, pour tout vous dire, grâce à François Chidel, un fantastique vigneron de Loire, chez qui Quentin Antini, qui a repris le domaine avec sa compagne Annabelle Braun, la fille de Christophe et Marie-Laure Braun du domaine. Et bien donc, Quentin me faisait goûter ce vin. J'avais pris en note et je me suis dit, mais c'est exactement ce qu'il me faut pour cette recette. Et je recherchais en fait à la fois la puissance et la richesse pour faire face à ce sucre. Et je cherchais aussi la richesse en sucre, parce qu'en fait c'est un vin doux que je vous propose aujourd'hui pour faire face au piment. C'est un vin doux, mais dont l'équilibre est absolument admirable, parce que l'acidité est présente, parce que le sucre n'est pas saturant, le sucre ne prend pas le pas sur le reste. L'aromatique rejoint les lamelles de gingembre que nous avons dans ce plat. Le caractère très caressant de la texture du calamar, elle rejoint la texture très caressante de ce vin. Et le sucre présent, il y en a mine de rien, il y a 49 grammes de sucre résiduel. On peut dire c'est beaucoup. En réalité, quand l'équilibre est là, parce que ces terroirs marno-calcaires du Pfingstberg, ce sont des terroirs qui donnent une acidité naturelle très élevée, et c'est ça qui est intéressant, c'est cet équilibre. Donc voilà, on a ce très beau vin, je pense que ça fait un très bel accord.
1: Ah ouais.
4: C'est un accord très sensuel, très amoureux, quelque chose de très complémentaire. Je termine simplement en vous disant que le domaine Camille Braun est situé à Orschwihr, entre Colmar et Mulhouse, donc c'est au sud de Colmar. Allez-y, c'est une très très belle région que je connais un petit peu, c'est absolument sublime. Allez au domaine Camille Braun, vous goûterez pas seulement ce très beau vin, vous en goûterez beaucoup d'autres qui sont tout aussi excellents. 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
1: Merci pour cet accord d'amour, et je vous confirme que ça se passe très très bien en bouche.
4: Oui,
1: hein.
4: Oui.
1: Il y a un dialogue tout à fait fécond entre le verre et l'assiette. Un grand merci Jérôme Gagnès. Dans un instant, attention, vous dévoile les secrets de la spécialité la plus connue de Taïwan dans le monde. À vous de deviner laquelle.

0: Journée de Cyril Lee, grande figure pop de la scène musicale taïwanaise. Elle a même été invitée à se produire lors de l'investiture du président de Taïwan, Lai Ching-ti, en 2024. La gastronomie de Taïwan au menu de notre émission du jour.
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3: François-Régis, je vais t'emmener goûter la spécialité gastronomique de Taïwan la plus connue du monde. T'as hâte ?
4: Ouais. J'ai une petite idée, mais...
3: Ok, tu vas voir.
4: Bonjour.
5: Hi, ni hao, 欢迎光临春水堂。
3: Bonjour, je suis manager d'ici, on est 春水堂, et bienvenue de vous accueillir.
5: 这是我们发明的珍珠奶茶。
3: Donc c'est bien le bubble tea qu'on a inventé.
4: Ça a été inventé quand, le bubble tea?
5: 在1987年的时候。
3: C'est en 1987 que notre patron, avec son chef, parce qu'en fait, à la base, ils aimaient beaucoup tapioca. Et ils ont l'idée d'ajouter le tapioca dans le thé au lait. En fait, c'est le pourcentage parfait du thé noir avec du lait, avec tapioca.
4: Des perles de tapioca, c'est ça ?
3: C'est un chou.
5: Exactement.
3: Je vais vous montrer comment on prépare un super bon bubble tea. Donc maintenant, vous voyez, on pose notre verre et on va mettre le tapioca qui habite dans le frigo.
4: C'est des grosses perles noires.
3: Maintenant, on a sélectionné une gamme haute pour notre thé noir. Et on ajoute le poudre de lait. On va le fouetter. Il va ajouter des glaçons. Maintenant, on va ajouter le sirop de canne. Maintenant, notre maître de thé il va shaker le thé au lait. Donc, il va verser le thé.
4: C'est incroyable la mousse que ça fait.
3: Pour nous, c'est le parfait résultat. Il va bien le mélanger dans le verre pour que ça soit... un bubble tea parfait.
4: Un bubble tea se déguste toujours glacé ?
5: Oui, on a glacé, mais
3: on a aussi la version chaude.
4: Comment on dit en mandarin bubble tea ?
5: 珍珠奶茶.
4: 珍珠奶茶.
5: 没错, 没错,
3: exactement, vous avez une prononciation parfaite.
4: Alors, on prend une paille. J'adore.
3: Le bonheur.
4: Et en plus, c'est pas trop sucré à Taïwan. Est-ce qu'elle est au courant que le bubble tea a fait le tour du monde ?
3: Oui, et puis j'en suis très contente parce que c'est, ça vient de notre invention.
4: Merci, merci. Un bubble tea à Taipei, la capitale de Taïwan, en compagnie de ma fixeuse que je remercie pour la traduction, Inès Chen. Le bubble tea, ce thé à bulles qui a fait le tour du monde, qui est devenu une espèce de doudou comestible pour de très nombreux adolescents dans les capitales occidentales. Pierre-Antoine Donnet, vous pensez quoi de ce phénomène ?
6: Je trouve que c'est très représentatif de ce que fait Taïwan comme soft power. C'est-à-dire, ils sont d'abord très modestes, si on les compare aux Français qui sont toujours donneurs de leçons. Eux ne le sont pas, mais ils travaillent et ils inventent, ils améliorent. Et donc, c'est un élément de soft power. Alors, je crois que ce qu'on n'a pas dit, c'est qu'en fait, ça a été inventé il n'y a pas très longtemps, en 1980,
4: oui,
6: à Taïwan.
4: Mm-hmm.
6: Et que depuis, donc, ça a explosé partout. Et que donc, c'est l'une des marques de fabrique de Taïwan.
4: Avec ce paradoxe, c'est qu'on ne sait pas forcément que c'est taïwanais. Il y a une culture de la discrétion à Taïwan. On se demande si c'est pour pas trop exciter le voisin. Taïwan avance à pas feutrer, un soft power culinaire absolument incroyable, sans forcément que l'on démêle la vraie identité taïwanaise. Le bubble tea, les ados savent, ils pensent que ça vient de Chine, quoi.
6: Mais moi, je ferai un parallèle avec ce géant des semi-conducteurs TSMC. C'était à la base deux ingénieurs taïwanais qui sont partis aux États-Unis, comme beaucoup d'autres d'ailleurs, pour étudier, pour apprendre. Et ils ont appris notamment tout ce qui était haute technologie et les semi-conducteurs. À l'époque, c'était des marques américaines, point à la ligne. Et ils sont rentrés à Taïwan et discrètement, ils se sont dit d'abord, il faut qu'on fasse tout nous-mêmes. Et donc, peu à peu, dans un grand silence, ils ont amélioré pour ensuite peu à peu s'affranchir de leur tutelle américaine. Et après, devenir le numéro un, mais alors le géant mondial.
4: Et oui.
6: Il faut savoir que pour les semi-conducteurs de dernière génération, donc c'est 5 nanomètres et moins, c'est 93% de la production mondiale.
4: Et oui, ça veut dire qu'aucun des smartphones que nous avons partout dans le monde ne pourrait fonctionner sans les semi-conducteurs de Taïwan.
6: Voilà.
4: Secteur stratégique absolument incroyable, ce qui d'ailleurs participe à l'excitation évidemment du voisin chinois. Vous servez du bubble tea chez Bopom ou pas ?
7: Pas maintenant.
4: D'accord.
7: Désolé.
4: Mais non, mais pourquoi pas. Mais en tout cas, il y a beaucoup, beaucoup d'adresses de bubble tea que l'on peut trouver. Ça nous emmène tout doucement vers les desserts taïwanais, là aussi, Taïwan, paradis du sucré. Alors, Elvira Masson, vous faites un petit pas de côté. Vous vous glissez comme ça, en douceur, vers les desserts taïwanais.
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8: Ça n'a pas pu vous échapper, que ce soit au supermarché, à côté des crèmes glacées à la caisse des cinémas, les mochi glacés sont partout.
4: Et oui.
8: On compte parmi les douceurs préférées des plus jeunes d'entre nous. Enfin, je veux dire, beaucoup plus jeunes que nous, j'entends. Parce que ça a été très, très popularisé par TikTok. C'est une enveloppe de pâte de riz gluant sucré qui contient un cœur de crème glacée, qui est la variante contemporaine du plus traditionnel mochi, donc pas glacé, tellement populaire lui aussi en France qu'il est entré dans le dictionnaire en 2021.
4: C'est vrai.
8: Sous cette définition, spécialité japonaise, petit gâteau sphérique à base de pâte de riz gluant, généralement aromatisé ou fourré de pâte de haricots rouges ou encore dans la cuisine fusion occidentale de crème glacée. Voilà, c'est un peu allusif cette définition parce qu'en vrai, quand on dit mochi au Japon, on entend simplement la pâte de riz gluant pure que l'on déguste notamment à l'occasion du Nouvel An. Il s'agit de riz gluant nature que l'on martèle dans de gros mortiers en bois traditionnellement.
4: Chaque année, il y a d'ailleurs des Japonais qui s'étranglent. Hein.
8: Exactement. Ouais. Jusqu'à obtenir une pâte lisse. Et on le déguste trempé dans de la sauce soja, version salée, ou avec de la confiture de haricots rouges, anko. Mais mochi désigne aussi toute une famille de wagashi. Wagashi est le nom que l'on donne à la pâtisserie traditionnelle japonaise, notamment le daifuku. En fait, ce qu'on mange en France sous le nom de mochi, c'est le daifuku mochi, qui est cette spécialité préparée à partir de mochi, fourré et de forme ronde. Cette précision sémantique, je la dois à Mathilda Mott, qui me l'a rappelé. Elle est la fondatrice de la Maison du Mochi, qui depuis 10 ans confectionne de façon artisanale depuis son atelier en Touraine, à Saint-Martin-le-Beau. Jérôme, ça vous parle ?
9: Bah oui, Saint-Martin-le-Beau.
8: C'est l'appellation
9: Mont-Louis.
8: Absolument. Donc elle est à Saint-Martin-le-Beau, et depuis sa Touraine, elle confectionne des mochis, depuis lequel elle fournit 4 boutiques. C'est un mini-empire, en quelque sorte, qu'elle a constitué. 3 adresses à Paris et 1 à Lyon. Et elle produit ainsi la crème des daifuku, à la finesse et à la texture inégalée. Alors ici, vous avez devant vous, ou dans la jolie boîte qui doit être sur la table, quelques spécimens. Les daifuku classiques. Qui a ses âmes noires ?
4: Moi, non.
8: Il y a ses âmes noires, il y a anko, haricot rouge, matcha. Et elle combine donc ce savoir-faire ancestral qu'elle a découvert et appris patiemment au Japon avec le meilleur du riz gluant qu'elle fait venir de Thaïlande, avec des haricots bio qu'elle fait venir d'Italie et parfois de France, et des ressources locales, notamment les plantes qui entrent dans la composition de certaines recettes de saison, cueillies notamment par une cueilleuse en Touraine, Juliette Mallet, de la cabane à plantes. Des plantes que l'on retrouve notamment dans une nouvelle création éphémère, parce que la beauté de la pâtisserie japonaise repose aussi sur cet éphémère. Donc une nouveauté qui célèbre le printemps, c'est le bleu que vous avez devant vous. Vous voyez cette couleur un peu bleu,
9: c'est ce que
8: gris.
9: J'ai là.
8: Voilà, c'est ça. Cette création est signée Alice Roca.
4: Oh.
8: Créatrice, autrice culinaire, elle-même glaneuse, cueilleuse, cuisinière du potager.
4: Je sens un truc, moi, que j'identifie tout de suite.
8: Allez.
4: Reine des prés.
8: Waouh.
4: Ah mais non, il y a un goût que je reconnais comme ça. Champêtre.
8: C'est un daifuku à la reine des prés, à la menthe.
4: Mm-hmm.
8: Le bleu, c'est la spiruline. Et il y a un autre goût, le cœur. Vous sentez pas quelque chose un petit peu citronné ?
4: Oui.
8: C'est un lemon curd.
7: C'est pas yuzu ?
8: Non, lemon curd de ça.
7: Ah, okay.
4: Mais il y a l'agrume, hein, vous avez raison Scarlett.
8: C'est pas merveilleux cette création ?
4: Oh là là, qu'est-ce que c'est bon.
9: C'est très
8: Elle
9: bon.
8: Va pas durer longtemps.
4: C'est un vrai câlin.
8: Et si je vous parle aujourd'hui de mochi et daifuku, c'est bien évidemment parce que ça me faisait plaisir de vous les faire goûter, mais aussi parce que c'est une spécialité inscrite dans les traditions culinaires taïwanaises. Vous l'avez rappelé en début d'émission, Taïwan a été sous domination japonaise de 1895 à 1945, ce qui a laissé une empreinte durable. On mange donc, me semble-t-il, des onigiri à Taïwan, on peut manger des dorayaki, des ramen, et puis évidemment, ces mochi, dont j'imagine que certains ressemblent à s'y méprendre à leurs cousins japonais. Il existe également des variantes locales, et je crois que vous allez nous en faire goûter, Scarlett, et ils portent cette fameuse texture.
7: Oui.
8: On appelle la texture Q.
4: Ah.
8: C'est vraiment un vocable typiquement taïwanais pour décrire ce qu'on aime dans ces mochi, cette texture comme ça, rebondissante, élastique, et c'est ce nom typiquement taïwanais de texture Q.
4: Q. Ouais. Alors là, on parle de la lettre Q. On pourrait dire la texture Q. C'est plus sympa. Oh,
7: c'est pas assez mignon.
4: C'est plus sympa d'avoir la
9: prononciation. C'est pas assez mignon.
4: La prononciation.
9: Très bien vu, Starlet, oui.
4: Q-texture. Q-texture, évidemment, vous le disiez, Elvira, ça désigne tous ces aliments dont les Taïwanais sont férus, un peu rebondissants, élastiques.
8: C'est comme la perle de tapioca.
4: Gluants. Ouais. On dirait en français, rebondissant.
8: Rebondissant, élastique.
4: C'est ça.
7: Oui, on a dit Q, on va dire, oui, ça c'est très bon, c'est très Q.
4: C'est très Q.
7: Oui, c'est très Q.
4: Oui, c'est vrai qu'en français c'est très Q, ça marche moins bien.
10: Bah disons en tout cas pas pour la bouffe.
4: Oui. Bon, merci Jérôme pour cette précision. Et en parlant de Q texture, il y a ces petites choses qui ont atterri dans nos assiettes. Ça c'est Q texture.
7: Oui, je préparais le boule de les patates douces pour vous. On a dit c'est le QQ ball. QQ ball, oui.
4: Les QQ balls. Oh, goûtez ça. Comment c'est fait?
7: En fait, on va préparer le purée de patates douces à la vapeur. Après, on va ajouter le sucre quand le purée il est encore chaud. Et on va ajouter les farines de patates douces, bien mélangées. Et la pâte, il va être ferme, ne coller pas. Après, on va couper la pâte en petits morceaux. Et quand les huiles, il est à peu près 120 degrés, on va prolonger le boule dans l'huile. On va utiliser l'écumoire pour le bien presser. Vous pouvez répéter 4 fois, 5 fois quand les boules il va bien gonfler comme il est croustillant. Donc c'est le moment où on va sortir le boule de patates douces.
4: Waouh. Et à l'intérieur, vous mettez, c'est à l'intérieur, c'est après la cuisson que vous mettez ce petit fourrage?
7: En fait, le boule il est vide.
4: C'est ça. Et donc vous garnissez, vous farcissez la boule?
7: Non, on va manger directement comme ça, ou sinon on va ajouter le poudre de la prune ou les sucres glacés.
4: D'accord.
7: Sinon vous pouvez ajouter le poudre de le coco aussi, comme vous voulez.
4: C'est à la fois très croustillant et c'est très moelleux,
9: oui.
4: Même élastique, c'est vraiment déroutant comme
9: et
4: texture.
9: Et c'est même très bon avec la sauce aux 5 saveurs.
4: Ah
9: c'est hyper bon avec la sauce
4: des calamars.
9: C'est très bon.
4: Incroyable, c'était vraiment un authentique régal. Il y a une autre recette qui va figurer sur radiofrance.fr à la page On va déguster, une recette salée à base de patates douces, parce qu'on aime les tubercules à Taïwan, on aime la patate douce, le taro,
7: oui.
4: Le manioc.
7: Oui. Et le patate douce, en fait, on dit le Taïwan, c'est un patate douce. On a tous les farines patate douce. En fait, la forme, c'est comme le patate douce aussi.
4: Vous aimez ces textures un peu Q, justement, Pierre-Antoine Donnet à Taïwan?
6: Pour moi, c'est le symbole de l'inventivité à Taïwan.
4: Et ben voilà, la créativité culinaire, et c'est sur
6: et
4: ces mots qu'on va être obligé de se quitter, malheureusement. Pour poursuivre le voyage à Taïwan, je vous recommande la lecture de Survivre libre de Pierre-Antoine Donnet. Taïwan, collection L'âme des peuples. C'est vraiment un petit bouquin très concis qui a le mérite de poser les choses de manière très claire. Je vous recommande à nouveau la lecture de Cometa, 12e numéro. Faites la cuisine, pas la guerre, disponible en kiosque et disponible également à la commande. Un grand merci, Beaupomme, pour aller goûter de la street food taïwanaise à Paris dans le 10e arrondissement. Un grand merci, Scarlett Chen.
7: Merci.
4: Et puis merci à Franck Paris aussi, directeur du bureau français de Taipei. Merci aux autorités de Taïwan de nous avoir facilité le voyage sur place. Demain, on parle de l'un des plats préférés des Français, le couscous. Alors à demain, si vous avez encore faim.
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1: Il est 2h, le flash Eva Kling. Face aux incendies en France, le Premier ministre Sébastien Lecornu annonce une mission reconstruction. C'est une information France Inter. Le but, aider les collectivités et les habitants à reconstruire les communes, soutenir l'économie locale, mais aussi mieux préparer les territoires à ce genre de catastrophe. En Gironde, la préfecture débloque 300 000 euros pour la reconstruction. Un comité de pilotage est chargé du recensement des bâtiments détruits ou endommagés par les flammes, soit environ 240 rien que pour la commune du Porge. Autre annonce du gouvernement, un plan global d'accompagnement canicule, sécheresse et incendie. La ministre de l'Agriculture, Annie Genevard, évoque des mesures d'urgence en cas de catastrophe sur les exploitations. Soutien de la trésorerie, prise en charge de cotisations sociales, dispositifs de dérogation ou encore adaptation des mesures de gestion de l'eau. Des annonces trop légères balaient la coordination rurale. Le syndicat agricole estime que ça ne suffit pas pour passer les besoins de trésorerie des paysans jusqu'au printemps. L'armée israélienne mène des frappes sur le sud Liban en réponse, selon elle, à une violation du cessez-le-feu par le Hezbollah. Des frappes israéliennes qui ont fait un mort et 11 blessés, selon les autorités libanaises, en plein pourparlers entre le Liban et Israël à Rome. Au moins 17 personnes tuées dans des frappes russes sur Kiev la nuit dernière. Des sites logistiques sont aussi touchés, selon l'armée de l'air ukrainienne. La Russie a tiré une centaine de drones longue portée et 28 missiles, notamment des missiles balistiques. Pour l'Ukraine, pas de doute, le drone explosif repéré à l'aéroport de Leipzig en Allemagne est un drone russe. Le trafic de cet aéroport très stratégique pour l'Ukraine a été interrompu pendant 2 heures mercredi à cause de l'engin qui rôdait près des pistes. C'est une nouvelle dimension de menace, prévient le ministre allemand de l'Intérieur. Le chef Jean Humbert, placé par la justice sous le statut de témoin assisté, la star de l'émission de cuisine Top Chef est accusée de violence conjugale et de contrôle coercitif par 6 femmes différentes. Le parquet retient des charges sur les 2 témoignages les plus récents entre décembre 2023 et novembre 2024. Un plaisancier décède hier après-midi en rade de Brest suite au naufrage d'une vedette. Les 3 autres personnes à bord survivent, mais la victime reste coincée dans la cabine du bateau. Elle est désincarcérée par les plongeurs des marins-pompiers trop tard pour être sauvée. La FIFA présente ses excuses après les nombreuses polémiques sur le projet de son président, celui d'ouvrir l'instance mondiale de football aux investisseurs étrangers. Malgré tout, elle réaffirme son soutien à son président Gianni Infantino, celui qui est acculé, désavoué publiquement par certains poids lourds de l'instance mondiale. Il a tenu une réunion de crise au Maroc, là où doit se tenir la Coupe du Monde 2030. Celle de cette année, organisée entre autres au Canada, n'a pas laissé une bonne impression au personnage du Premier ministre canadien. Marc Carnet déclare d'avoir aucune confiance en Gianni Infantino.
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